0: si on sent que, je vais prendre une métaphore, si on sent qu'il y a de la nourriture en abondance, on ne va pas se battre. Si on sent qu'il n'y a que des miettes à la table de l'affection maternelle ou paternelle, évidemment, on va avoir tendance à voir l'autre comme un rival qui pourrait nous prendre l'attention si rare de papa ou de maman. Donc je crois que le fait que les parents soient capables de prodiguer des torrents de tendresse, hein, avec les tout-petits, permet à chacun d'être suffisamment sécure pour supporter que parfois, bah oui, il va devoir attendre, ça sera pas son tour, il va être frustré, et voir l'autre pas comme un ennemi, mais simplement comme un alter ego avec qui il est possible de jouer, de rire, et puis aussi d'être en désaccord, mais sans que ce soit, sans que ça bascule dans la violence.
1: Marie-Estelle Dupont, ça se commande pas, j'imagine, quand on est parent, de déclencher ces torrents d'amour. Comment ça vient ?
0: Oh bah je crois que on parlait hier des parents pervers. Alors eux évidemment ils vont faire le contraire, ils vont diviser, ils vont comparer les enfants, ils vont diviser pour régner. Mais sans même parler de parents pervers, il y a des parents qui sont en grande difficulté eux-mêmes parce qu'ils ont eu des carences affectives, des souffrances ou qu'ils sont en deuil. Bref, ils ne sont pas dans les bonnes dispositions pour sécuriser l'enfant sur le plan affectif. Et quand les parents sont dans des bonnes dispositions, quand l'enfant est désiré, quand la situation est suffisamment stable dans le couple, de manière très naturelle, le bébé qui arrive et les enfants petits bénéficient de cette tendresse inconditionnelle, cette nidification qui fait que la mère enveloppe l'enfant et lui donne un sentiment que la vie vaut la peine d'être vécue. C'est quelque chose qui est assez assez spontané quand les gens vont normalement bien psychiquement. Et ce, je tiens à déculpabiliser les mamans qui vivent ça, même s'il y a un épisode de postpartum. C'est pas parce qu'on se sent en difficulté et très déprimé et très dépassé qu'on n'est pas capable de donner énormément d'amour à son enfant.
1: Oui. Quand il y a le premier qui arrive, le premier enfant qui arrive, et que le deuxième suit, comment faire pour éviter la jalousie ? Tiens, j'étais tout seul et tout d'un coup, il y a un petit frère ou une petite sœur. Qu'est-ce que vous conseillez ?
0: Alors c'est intéressant comme question parce qu'on a quand même identifié en psychologie clinique que selon l'âge, c'est-à-dire selon la différence d'âge qui se présente, les enjeux ne sont pas tout à fait les mêmes. Et c'est vrai que quand il y a par exemple moins de 2 ans d'écart entre 2 enfants, une petite préparation est quand même nécessaire vis-à-vis de l'aîné parce que finalement avant 2 ans un enfant c'est un bébé, donc il a énormément besoin du corps de sa mère, du contact avec sa mère, et donc le petit bébé qui arrive est forcément un peu vécu comme menaçant. D'ailleurs, on entend parfois des tout-petits qui disent des choses très drôles quand la maman rentre de la maternité. Moi, j'avais entendu une de mes nièces dire au bébé qui pleurait « Mais ne t'inquiète pas, on va te rapporter à la clinique. » Et donc, on voit bien l'inquiétude de l'enfant.
1: Il y a besoin d'une petite explication, là. Ouais.
0: On voit bien l'inquiétude de l'enfant à l'idée d'être détrôné. Et je crois que c'est très important de rassurer l'enfant, et que cette jalousie n'est pas cette jalousie n'est pas une fatalité qui va s'inscrire. Il y a aussi des fratries où les enfants sont très rapprochés et ça se passe merveilleusement bien parce que les parents sont suffisamment capables justement de continuer à donner de l'amour et de l'attention à chacun. Et ce qui est important, c'est de ne pas surresponsabiliser l'aîné. C'est-à-dire qu'il ne faut pas que l'aîné ait l'impression qu'il n'a plus le droit d'être un enfant parce qu'il y a un bébé qui arrive. Donc c'est plutôt, mais parfois c'est des subtilités de langage qui rassurent l'enfant. C'est-à-dire que plutôt que de dire écoute, attends, toi t'es grand, le bébé pleure, et là forcément il va finir par prendre ce bébé en grippe, dire tu vois, j'ai heureusement que tu es là parce que j'ai besoin de toi, est-ce que tu voudrais bien s'il te plaît m'apporter son pyjama, oh regarde, il m'a fait pipi dessus quand j'ai enlevé la couche, heureusement que t'étais là pour me donner du coton. Et donc valoriser narcissiquement l'enfant qui se sent un petit peu détrôné. Et puis quand la différence d'âge est plus importante, en général elle s'atténue, parce que parfois c'est aussi l'enfant qui a demandé ce bébé, qui a dit maman je voudrais une petite sœur, je voudrais un petit frère. Et dans ces cas-là, c'est plus facile parce qu'il a eu, il a eu ses parents rien que pour lui suffisamment longtemps. Et donc, très souvent, il va assez vite trouver des bénéfices à être le grand, à dire, mais oui, mais moi, je sais parce que moi, je suis grand. Et donc, il va investir un peu cette position. Ce qui est important, je crois, c'est de pas faire de nos enfants aînés des auxiliaires parentaux. Voilà. Ils restent des enfants, même si ils ont les premières places dans la fratrie. Donc, moi, j'ai tendance à conseiller aux parents, quand vous demandez un service à l'aîné, ne considérez pas que c'est un dû sous prétexte que c'est le grand. Rémunérez-le même symboliquement. Dites-lui, écoute, j'ai besoin qu'on me rende service. Si c'est pas toi qui le fais, je vais le demander peut-être à une babysitter. Donc voilà, qu'est-ce qui te ferait plaisir? Tu fais ça et puis moi je te donne ça, je participe à l'achat du truc qui te plaît. Et de la sorte, l'enfant n'a pas l'impression qu'il est embrigadé dans un rôle parental qui n'est pas le sien.
1: D'accord. Quelle est la spécificité de chaque place? Est-ce qu'il y a une place plus confortable comme dans l'avion ou est-ce qu'il y a une place plus confortable quand on est le premier, le deuxième, troisième, quatrième, quand on arrive après toute une ribambelle d'enfants? Est-ce que c'est plus simple ou qu'est-ce que vous avez à dire là-dessus?
0: Je crois que chacun voit midi à sa porte et qu'on a tous l'impression que la place qu'on avait dans la fratrie n'était pas la plus facile. Encore une fois, alors attention, hein, quand je disais rémunérer l'aîné, c'est pas, ça peut être un peu étrange de dire ça, mais ce que je veux dire, c'est qu'il faut pas considérer les services qu'il rend comme acquis. Et lui dire, être honnête, dire, mais finalement, si c'était pas toi qui me l'ai gardé pendant une heure pour que je puisse prendre ma douche et passer un coup de fil, ce serait une babysitter, donc il est juste que tu y gagnes quelque chose. Je pense que pour l'aîné, ce qui est pas évident, c'est que on découvre le métier de parent avec lui ou elle. On fait nos classes en quelque sorte. On se prend les pieds dans le tapis de nos propres résidus éducatifs, c'est-à-dire qu'on se dit tiens, mais en fait, ma mère, elle réagissait comme ça, mais moi, j'ai pas du tout envie de faire comme ça. Donc, on patine un peu. On se connaît pas bien comme parents. Et puis, on n'a pas pris de recul par rapport à nos projections. C'est-à-dire qu'on avait un enfant fantasmé et puis l'enfant réel arrive. Et évidemment, si on n'a pas fait un petit travail introspectif, si on n'est pas conscient de ce qui ne nous satisfait pas ou nous frustre dans notre propre vie, on risque de demander inconsciemment à l'enfant de réparer ce truc-là. C'est-à-dire, il faut que tu fasses des études brillantes parce que moi, j'ai toujours été complexée intellectuellement. De toute façon, dans la famille, il faut un polytechnicien, donc toi, il faut que tu fasses polytechnique. Et là, on confisque un peu sa trajectoire à l'enfant. Et je pense que, mine de rien, l'aîné est souvent le dépositaire de grandes attentes et que il faut qu'il ait le droit de pas être parfait, l'aîné, en fait. Il y a aussi plein d'enfants qui vous disent, moi j'avais la place du milieu, c'était insupportable parce que entre l'aîné que maman mettait sur un piédestal et ma petite sœur qui était la chouchoute et qui avait le droit de tout faire, j'ai jamais trouvé ma place. Donc je pense que chaque place a ses défis. Chaque place a ses avantages et encore une fois, ça tout va dépendre de la capacité des parents à prendre du recul vis-à-vis de leur inconscient et de leur propre projection familiale. C'est-à-dire que c'est pas parce que vous avez été l'aîné à qui on a demandé ça et ça qu'il est légitime de demander la même chose à votre aîné. Vous voyez ce que je veux dire ?
1: Oui. Vous avez parlé de chouchou. Alors c'est un mythe. Alors certains parents disent attendez, il n'y a aucun chouchou. Moi j'aime tous mes enfants de la même manière. Mais en réalité, est-ce qu'il y a un enfant, alors peut-être pas préféré, mais en tout cas des enfants avec qui on s'entend mieux quand on est père ou mère?
0: Alors il y a des confrères qui disent qu'il y a forcément un enfant préféré et vraiment. Je suis sincèrement très surprise de cette allégation parce que c'est pas ce que j'observe dans les psychothérapies, c'est pas ce que moi j'observe vis-à-vis de mes enfants. Ce que j'observe, c'est que chaque enfant mobilise en nous, de par son caractère et son tempérament inné, l'éducation ne fait pas tout, l'enfant arrive aussi avec un relief, un caractère qui lui est propre. Il y a des enfants plus calmes que d'autres, des enfants plus extravertis que d'autres. Ils mobilisent pas les mêmes choses en nous. Et donc, il faudrait pas confondre le fait d'avoir un préféré et les ressemblances. C'est pas parce que dans vos enfants, il y en a un qui vous ressemble plus que les autres sur le plan du caractère et qu'il a les mêmes réactions que vous ou qui gère le stress de la même façon que vous le préférez. C'est juste que c'est un peu plus lisible, un peu plus facile peut-être pour vous de comprendre ses réactions. Ça veut pas dire que vous le préférez en fait. Alors au contraire, ça peut même avoir un effet pervers. C'est-à-dire comme vous avez l'impression qu'il est comme vous, vous allez attendre de lui le même niveau d'exigence que ce que vous avez vis-à-vis de vous. Mais moi, cette théorie d'on a forcément un enfant préféré, honnêtement, j'ai beaucoup de mal à y adhérer. Je crois que ça arrive, évidemment, ça arrive et c'est flagrant et c'est assez malaisant d'observer une mère qui très clairement compare deux de ses fils et il y en a un qui a le rôle du mauvais objet et un qui a le rôle de Dieu. Mais c'est pas du tout systématique, je trouve. Enfin, dans les familles que j'observe autour de moi, ça n'est pas du tout systématique.
1: Marie-Estelle Dupont, il y a une grid qui nous a appelé 01 89 21. Bonjour Ingrid.
2: Bonjour à tous les deux, merci infiniment de prendre mon appel.
1: Alors vous avez deux enfants, vous avez mes enfants ont 4 ans et demi de différence, mon fils protège beaucoup sa petite sœur.
2: Ouais, et avec ce que Marie et Estelle viennent de dire, ça prend beaucoup de sens de ce que je viens d'entendre. En fait, quand Valentin, donc qui a 20 ans aujourd'hui, était enfant, on l'aimait tellement, enfin on l'aime toujours tellement, bien entendu, mais que je me posais des questions d'avoir un deuxième enfant, je savais pas si j'allais être capable de l'aimer autant que mon premier. Et quand je suis tombée enceinte, ben c'était un grand bonheur pour nous tous. Et en fait, à Valentin, on lui a posé la question tu aimerais un petit garçon, une petite fille, un petit frère ou une petite sœur? Et il nous a dit j'aimerais bien une petite sœur. Et là, bon ben, on était ravis. Et quand elle est née, en fait, donc c'est une petite sœur. Et quand elle est née, ben là, il s'est senti le bon Dieu m'a
0: exaucé.
2: Ouais, voilà, m'a exaucé. Enfin, je sais pas comment on peut avoir comme voilà. Et il s'est toujours senti très protecteur, très voilà. Donc pas spécialement proche, ils jouaient pas spécialement ensemble, voilà. Et là vient sa sœur, ben 15 ans, elle commence à parler de garçon, à vouloir sortir tout ça, et il a un système de surprotection vis-à-vis de sa sœur qui est nous fait pas peur, je vais pas aller jusque là, mais il lui dit attention comment tu t'habilles, tu connais pas les garçons, plus qu'un père pourrait avoir vis-à-vis de sa fille, puisque mon mari n'agit pas comme ça, et ça nous fait sourire son attitude, mais des fois on lui dit attends, tu abuses un peu quand même. Donc voilà, mais quand vous avez évoqué tout à l'heure le fait de la place de l'enfant, tout ça, et moi mon comportement du coup quand ma fille est née, je comprends un petit peu pourquoi il agit comme ça maintenant. Alors est-ce que c'est vrai ou pas, j'en sais rien, mais bon voilà. Donc je voulais avoir votre sentiment par rapport à ça.
0: Je trouve ça assez touchant ce que vous décrivez. Donc c'est le grand frère protecteur, et finalement je pense que c'est, même si ça peut être un peu irritant pour votre fille de temps en temps qui aimerait bien ne pas être espionnée quand elle fera son premier baiser à un garçon par son grand frère qui est caché comme un Sicilien derrière la voiture du parking de la boîte de nuit, mais en même temps le fait est que elle ne se sentira jamais abandonnée, et que mine de rien, dans son inconscient, s'inscrit l'idée qu'elle compte énormément pour les hommes de sa famille, qu'elle compte énormément pour son frère, et mine de rien, ça crée quand même une immunité psychique. Je crois que quand on est une fille et qu'on a des frères qui sont absolument indifférents à notre sort, ça appauvrit un peu l'estime de soi, et on a un petit peu plus tendance à se mettre en danger pour voir si quelqu'un va bien vouloir venir nous secourir quand on est adolescente. Je pense que pour votre fille, c'est pas forcément justement négatif.
2: Bon, tant mieux. J'avais peur que ça la rabaisse et que ça lui, que ça lui évite de s'ouvrir aux gens, aux autres, tout ça. Et j'avais peur de ce poids-là, en fait, en me disant, mon Dieu, mais pourquoi il agit aussi comme ça, en fait. Et bon, je commence à comprendre.
0: Vous avez l'impression qu'il a une emprise sur elle et qu'elle ne sera pas capable de l'envoyer balader en lui disant, écoute, mêle-toi de tes affaires.
2: Elle l'envoie balader. Balader. Voilà.
0: Donc tout va bien.
2: Ouvert, nous, à la maison. Tout va bien. Ok, d'accord.
0: Donc tout va bien, il y a de l'ambiance, quoi. Il est dans son rôle de grand frère sicilien, et elle est dans son rôle de jeune fille qui a envie de vivre sa vie.
2: Bon, ça va alors, ok. Parfait. Alors, mission accomplie.
0: Bravo. Je vous souhaite plein de moments de bonheur, et j'espère qu'il n'ira pas, casser la figure de son premier petit copain.
2: J'espère pour le premier petit copain, je crois que là.
0: Faut qu'elle prenne un pilier de rugby, comme ça, il saura se défendre.
2: C'est son frère, c'est du rugby. Il fait du rugby, justement. Mon fils. Non, mais ça va, on va gérer ça, mais bon, voilà, c'était mon petit témoignage.
0: Mais alors, c'est rigolo parce qu'on dirait que quelque part, il trouve que son père ne fait pas le job, et on dirait qu'il voudrait un peu faire le boulot à la place de son papa.
2: Il le dit à son père, il dit, mais tu lui dis pas qu'il faut pas qu'elle mette ce t-shirt au moulin. Alors nous, ça nous fait rire. Il dit, mais Valentin, ça va pas, mais qu'est-ce qui t'arrive? Voilà, non, nous, ça nous fait rire parce que, ben, voilà, on trouve que c'est quand même un peu exagéré, mais bon, voilà, tout simplement à peu près normal.
0: Bon. Bah, c'est-à-dire que je crois que parfois les

0: que je dis, hein, les aînés, les pauvres, on fait des brouillons avec eux. On n'est pas toujours, pas toujours bien dosé avec le premier.
1: Ah non, écoute, tu m'as appris à être maman. J'ai fait comme j'ai pu. Le point d'honneur, c'est quand tout ce qu'on a fait, on l'a fait par amour. Après, on n'est pas parfait. Et on leur dit constamment, parce que je ne sais jamais si je fais bien ou pas, mais bon, ça va, ils s'en sortent, et j'espère qu'ils s'en sortiront dans leur vie d'adulte. On fait notre max, et puis après, on a des freins. Mais bon, voilà. Mais en tout cas, tout ce qu'on leur dit, c'est qu'on fait tout par amour, bien ou pas, mais voilà, on a appris à être parents aussi avec eux.
0: Donc, oui. Voilà. Et ça s'entend que vous faites par amour. Bah, bon week-end alors et bon courage pour la tenue du samedi soir.
1: Oui, merci à vous. C'est clair. Merci infiniment. À bientôt.
2: Merci beaucoup Ingrid de nous avoir appelé. Merci à vous. Effectivement, là, peut-être que ce jeune homme craint que le petit copain de sa sœur se comporte comme lui se comporte avec les filles. Je sais pas.
0: Oui, ou comme il voit des garçons de son âge se comporter avec des filles et trouver très effrayant la manière dont ils en parlent, ouais. etc. Oui, bien sûr.
2: Mais c'est plutôt sain de vouloir protéger autant de soi.
0: Il est peut-être moins naïf que son papa quand il voit des échanges très crus sur les filles. Il a pas du tout envie que ça touche sa petite sœur. Moi, je trouve ça, j'ai pas l'impression que ça soit un profil narcissique, hyper dominant. J'ai l'impression que c'est plutôt affectueux.
2: Vous aviez pas l'air inquiète, en tout cas, quand vous écoutez avec Ingrid. On va pas continuer à parler des relations entre les frères et les sœurs. On va faire une petite pause dans quelques instants. On va voir comment préparer l'arrivée d'un enfant dans la fratrie. Vous pouvez nous en dire quelques mots déjà, Marie-Estelle Dupont? Comment on prépare l'arrivée d'un enfant dans la fratrie?
0: Oui, bien sûr, mais je crois que c'est très important de faire comprendre aux enfants de manière très concrète et imagée que le cœur de maman n'est pas un gâteau dont les parts rétrécissent à mesure que le nombre d'enfants augmente, mais qu'il y a bien un cœur par enfant. Et on pourra en parler juste après la pause. Oui. Cette image de un enfant, un cœur aide énormément les enfants à comprendre que les places ne sont pas interchangeables. Je conseille justement aux parents de faire dessiner, découper, colorier un cœur à chaque enfant en mettant son prénom dedans.
2: Oui.
0: Et de dire, tu vois ce cœur. Donc les cœurs, la taille de chaque cœur ne dépend pas de la taille de l'autre. Maman a donc 3 enfants, donc elle a 3 cœurs. Ces cœurs ne sont pas de la même couleur, ils ne sont pas interchangeables, ils ne s'appellent pas de la même manière. Et quand je suis triste ou en colère par rapport à mon cœur qui s'appelle, Raphaël, ça ne change rien à ce que je ressens avec mon cœur qui s'appelle, Nicolas ou Sophie. Et l'enfant visualise qu'en fait, c'est pas un gâteau l'amour maternel, c'est une relation avec maman ou avec papa, qu'elles sont pas interchangeables et qu'on va y vivre et y construire des souvenirs qui sont différents parce que chaque enfant a un âge différent, chaque enfant a une personnalité différente. Et ça, c'est extrêmement important. Quand ils sont certains de ça, c'est beaucoup plus facile pour eux de partager et d'attendre.

0: midi à midi 99. Alors, une information route à vous donner. C'est à Saint-Leu, aux Quatre Vinets. Il y a une voiture accidentée. Elle a la roue carrément explosée. Donc, faites très, très attention. C'est à l'entrée de Quatre Vinets. Donc, c'est dans le sens Saint-Leu vers Saint-Paul. Soyez prudents si vous êtes dans le secteur. Je rappelle l'information. Aux Quatre Vinets, voiture accidentée avec un pneu éclaté. Donc, elle a l'effet de détresse. Elle gêne un peu la circulation. Donc, faites très, très attention. Très attention si vous êtes dans le secteur, c'est dans le sens Saint-Leu vers Saint-Paul. Voilà pour cette information. Si vous avez autre information, 02 62 le 41 51 51. Information pour les auditeurs, le Freedom 2, voiture accidentée au 4 Binet Saint-Leu. La voiture a un pneu éclaté, donc elle a l'effet de détresse, mais elle gêne un peu la circulation. Et faites très très attention si vous êtes dans le secteur. C'est dans le sens Saint-Leu vers Saint-Paul pour cette voiture accidentée. Et pour toute information, 02 62 le 41 51 51. Et je remercie le camionneur qui nous a appelé pour nous donner cette information. Tout de suite, nous allons retrouver la suite du programme d'Europe 1.
1: Des relations avec la fratrie sur l'image de soi, sur l'image de l'autre.

0: qui va arriver en thérapie, c'est pas très souvent, j'ai une sœur perverse qui est en train de manipuler mes parents et donc il faut que je fasse quelque chose, je sais pas comment faire, j'ai un problème de succession. Mais en dehors de ces cas exceptionnels, non, c'est rarement le premier motif, mais ça arrive parce qu'on se rend compte que les traits de caractère auxquels on s'est identifié chez nos frères et sœurs ou les choses qui nous ont beaucoup blessés nous marquent évidemment à l'âge adulte et vont influencer nos relations amoureuses. Mais aussi nos relations professionnelles, c'est-à-dire que on peut parfois retrouver chez un collègue ou un supérieur hiérarchique des traits de caractère d'un de nos frères ou d'une de nos sœurs, et que ce soit un facilitateur ou un obstacle justement dans la relation avec cette personne. Et je crois que, juste pour revenir à ce qu'on disait avant la pause sur le fait de rassurer les enfants sur l'amour inconditionnel, c'est important. Parce que inconditionnel, c'est un peu compliqué à comprendre pour un enfant, donc il faut lui dire en fait, comme j'aime chacun de vous infiniment, l'infini ne peut pas être plus petit ou plus grand qu'un autre infini. C'est chacun de vous que j'aime infiniment. Donc là, votre enfant va vous dire, mais c'est quoi maman infiniment ? Ben infiniment, c'est tout le temps et quoi qu'il arrive. Donc ça veut dire que je peux ne pas être d'accord avec ce que tu fais, je peux ne pas être d'accord avec ce que tu dis, je peux me sanctionner quelque chose qui est mauvais pour toi ou mauvais pour un membre de la famille, mais toi en tant que personne, je t'aime tout le temps et quoi qu'il arrive. Et quand l'enfant sait qu'il est accroché à vous tout le temps et quoi qu'il arrive, le fait que vous puissiez aimer ses frères et sœurs, non seulement ça n'est pas une perte, mais c'est un gain, parce que l'amour circule aussi entre les frères et sœurs, même quand papa ou maman n'est pas là. Et l'objectif, je crois, de l'éducation, c'est que nos enfants soient en capacité de s'aimer sans nous. Et en fait, c'est magnifiquement beau quand on voit nos enfants rigoler, être complices, et organiser des choses un peu dans notre dos, parce qu'on voit que l'amour qu'on a donné leur a servi à se relier entre eux, même si nous, on n'intervient pas dans le lien. Et là, je crois qu'on a réussi quelque chose.
1: Marie-Estelle, il y a des appels, hein, 01 80 20 39 21, pour échanger avec vous, Marie-Estelle Dupont. Il y a Valentin qui est avec nous.
0: Bonjour Valentin.
2: Oui, bonjour.
1: Bonjour Valentin, vous nous appelez d'Alsace, vous avez 43 ans. J'ai un frère...
2: 33.
1: Alors je vous vieillissais de 10 ans. Bon, j'ai un frère et 3 demi-frères et je m'entends très bien avec eux. Bah racontez-nous.
2: Bah écoutez, je vais être simple et concis. On s'est toujours bien entendu, malgré les différences d'âge. Enfin, il y avait que un frangin qui avait 6 ans de moins. Donc lui, il prenait un peu cher quand il était plus jeune, mais maintenant on fait du sport ensemble, on mange parfois ensemble, on s'entend bien, si quelqu'un a besoin d'aide, on va l'aider, enfin, c'est tout simple, quoi. Ouais. On s'est toujours
0: c'est
2: bien
0: super,
2: entendu.
0: C'est super, c'est une force énorme. Jamais...
2: Oui, voilà, et puis par contre, si on a quelque chose à régler, on se rentre dedans un quart d'heure et après c'est fini, quoi. Voilà, ça c'est tout simple. Et je paierai cher.
0: Oui, c'est très
2: si j'avais pas ça,
0: ça.
2: Je paierais cher.
0: Vous arrivez à gérer. Vous arrivez à gérer vos conflits, en fait, hein, c'est ça la clé.
2: Bah, il faut rien mettre sous le tapis. Ça sert à rien. Ça sert à rien de mettre quelque chose sous le tapis parce que ça fait que empirer après. Donc, si quelque chose ne va pas, on se regarde en blanc des yeux, on dit qu'est-ce qui se passe et voilà. Et après, c'est réglé.
3: Ah.
2: Et du coup, après, on arrive à faire plein de choses ensemble, que ce soit au niveau on regarde des films ensemble, on fait des repas ensemble. Nos parents sont pas forcément congés. On peut encore jouer aux jeux vidéo jusqu'à de 19h à 5h du matin. Enfin, voilà. Malgré nos 30 ans, voilà, quoi. Ça arrive pas tout le temps, mais ça arrive.
0: Ah ouais, donc il y a une belle complicité. Mais je crois que vous avez donné la clé, hein. Vous avez dit, quand on a quelque chose à se dire, on s'assoit autour d'une table et on se parle les yeux dans les yeux. Et en fait, cet apprentissage de la vie, c'est ça que les parents doivent transmettre. On met pas sous le tapis. Quand on a des choses à se dire, on se parle. Et beaucoup de parents créent, en fait, en voulant éviter le conflit, beaucoup de parents créent la rivalité et les conflits entre les enfants, parce que il y a tellement de non-dits, il faut tellement pas faire de vagues, il faut tellement pas qu'il y ait de un mot plus haut que l'autre, que finalement les enfants n'apprennent jamais que le désaccord ça existe et que c'est pas la fin de la relation et qu'on peut s'engueuler et très bien s'entendre 2 heures après.
2: Et faut toujours régler les conflits le plus tôt possible, parce que sinon ça pourrit et c'est pas bon dans une relation. Et après, ce qui est bien, c'est qu'on n'a jamais, avec nos conjointes, on n'a jamais eu de problème entre conjointes ou qui essayaient de nous retourner le cerveau, parce qu'elles ont toujours compris qu'on était quatre et que ça n'avait que de toute façon, voilà, on est quatre et c'est comme ça. Quand on est avec une fratrie de quatre, les quatre resteront toujours quatre et il faudra pas essayer de les séparer parce que ça ne marchera pas. Voilà. Du moins, c'est comme
0: ça. C'est très important ce que vous dites. Ça veut dire que vous étiez vraiment soudés et que vos parents avaient envie que vous vous entendiez bien. Parce qu'en général, quand il y a une pièce rapportée qui commence à semer la zizanie et à diviser le frère et la sœur ou deux frères et mon Dieu, comme c'est fréquent et comme c'est frustrant, c'est la personne extérieure sent qu'il y a une fragilité et qu'elle peut exploiter cette faille. Et je crois que quand les parents ont beaucoup insisté sur l'importance de rester unis dans la fratrie, c'est beaucoup plus compliqué pour un conjoint jaloux, pervers ou manipulateur de venir mettre la cisanie. Alors qu'à contrario, quand le lien n'est pas réellement solide, malheureusement des belles-sœurs ou des beaux-frères qui arrivent à faire en sorte que le frère et la sœur ne se parlent plus, j'en connais.
2: C'est malheureux pour eux. Bon, nous, on a de la chance là-dessus. Voilà. En tout cas, c'est très simple. Chez nous, tout se passe bien. Donc, voilà. Et je pense que plein de gens mériteraient de voir ça aussi.
0: Merci. Voilà. Merci pour ce témoignage. Ça fait du bien d'entendre ça avant le week-end, que tout se passe bien dans la famille.
1: Merci beaucoup, Valentin. Vous êtes où en Alsace?
2: À Bergheim.
1: Bergheim, d'accord. Merci beaucoup de nous avoir appelé. J'avais une petite dernière question. Vous êtes très différents tous les quatre ou pas?
2: Alors oui, complètement. Moi, je suis ouvrier viticole. Il y en a un qui travaille dans une entreprise pour des lampes connectées. Il y en a un qui travaille dans une entreprise qui fait des cuisines. Et un qui vend des voitures. Chacun a ses spécificités. Et on s'entend très bien.
1: Et chacun sa personnalité, j'imagine, bien sûr.
2: Après, il y a deux jumeaux, donc c'est encore spécial. Mais non, mais sinon, on est tous différents. Ouais. Mais on a beaucoup de choses en commun. On a des beaucoup d'atomes crochus quand même.
1: Merci beaucoup Valentin, merci de nous d'avoir appelé
0: Valentin.
1: Et d'avoir échangé avec Marie-Estelle Dupont, merci à vous. Plusieurs questions, tiens, Marie-Estelle Dupont, après l'appel de Valentin. Déjà sur les jumeaux, tiens, deux jumeaux, ça s'entendent forcément bien? Ou est-ce qu'il y a des jumeaux qui s'entendent pas? Est-ce que ça existe?
0: Non, encore une fois, quand les parents divisent, quand les parents ne créent pas cette unité, les jumeaux ne peuvent en arriver à ne pas s'entendre, alors que normalement c'est quand même une relation qui est très forte, a fortiori quand ce sont des vrais jumeaux. Je pense que c'est un avantage d'être faux jumeaux et d'avoir quelques différences de caractère et quelques différences physiques surtout, parce qu'il y a des moments, notamment à l'adolescence, où le fait d'avoir en permanence un double de soi dans le couloir, c'est un peu perturbant. Et on sait d'ailleurs qu'il y a des jumeaux qui en jouent, c'est-à-dire que l'un va passer les contrôles de maths et l'autre les contrôles de physique, parce que le prof n'y voit que du feu et que chacun a sa spécialité. Mais je pense que c'est pas si simple de se différencier quand on est vrai jumeau. Et en même temps, ça peut être une très grande force. Moi, j'ai des exemples de jumeaux qui ont eu malheureusement une enfance assez difficile, avec un père alcoolique qui a fait faire faillite à toute la famille. Et en fait, il disait, le fait d'être jumeaux, on a été tout le temps à deux dans une alliance. Et en fait, contrairement à notre frère aîné qui a sombré, nous, on s'en est sortis parce que on était tout le temps là l'un pour l'autre. On a construit quelque chose ensemble, etc., etc. Mais c'est vrai que c'est la gémellité, c'est quelque chose que je trouve fascinant. Enfin, moi, j'ai des enfants. Mes deux derniers enfants sont faux jumeaux. C'est deux petits garçons, mais ils sont faux jumeaux. Et c'est vrai que la manière dont ils créent un lien complètement indépendamment du reste de la famille, dans leur manière de se parler, dans leur complicité, dans leur langage, c'est, je pense quand même, une immense richesse pour eux. Mais je crois que c'est important que les parents soient extrêmement vigilants à leur offrir des espaces de différenciation. C'est-à-dire que moi, je me dis, mais faut pas que je suis pas en relation avec les jumeaux. Je suis en relation avec un tel et un tel, ouais. Et donc j'ai des moments seul avec l'un, puis seul avec l'autre, et d'essayer de leur faire des activités où ils ne se comparent pas, parce que ce serait hyper malsain qu'ils rentrent dans la comparaison. Donc voilà, un qui fait du piano, un qui fait autre chose, ouais. et qu'ils aient vraiment leur espace pour exister, parce que la fusion, c'est aussi à un moment donné risque, un risque d'agressivité qui flambe parce qu'on a simplement besoin de se faire une place pour son identité, en fait. Mais c'est très fascinant. Moi, je trouve ça très fascinant comme phénomène.
1: Marie-Estelle Dupont, autre question, toujours en lien avec les grandes fratries. Mais comment se fait-il que les enfants soient si différents alors qu'ils ont les mêmes parents? Est-ce que ça vous pouvez revenir là-dessus?
0: Eh bien, d'abord parce que un enfant est le résultat, sur le plan des déterminismes notamment génétiques et biologiques, de beaucoup de probabilités. Donc le mélange génétique des deux parents ne donne pas le même résultat physique pour chaque enfant.
1: Oui.
0: Et puis la manière dont chaque parent projette des choses inconsciemment sur son enfant varie avec le sexe et avec la place de l'enfant dans la fratrie. Donc il n'a pas le même héritage biologique et psychique. Hein. La petite fille peut être très très investie et puis le petit garçon moins investi ou l'inverse par un des deux parents du fait de son histoire et du fait de sa personnalité. On a plus trop le côté c'est une fille, je suis déçue chez le père parce que l'histoire de transmission du nom ça n'a plus trop cours de nos jours. Mais à une époque c'est vrai que ça pouvait être moins valorisé d'avoir une fille. Il y a aussi l'enfant qui arrive avec son tempérament et son tempérament inné, en fait, son style. Le bébé a un style, il y a des bébés qui sont très calmes, il y a des bébés qui sont plus difficiles à consoler. Et ça, ça échappe complètement aux parents, mais c'est aussi, j'ai envie de dire, la beauté du mystère de la vie. C'est-à-dire que notre bébé, c'est à la fois notre bébé et en même temps, c'est un autre tout autre qu'on va devoir découvrir et qui va nous surprendre, qui va nous... Mais moi, je me serais jamais permis cette réaction quand j'étais petite, pourquoi il fait ça? Donc nos enfants nous poussent dans nos retranchements, en fait, parce que nos enfants ont des styles, en fait, qui leur sont propres. Après, les identifications, peut-être que l'aîné va énormément s'identifier à sa mère, et puis le second va tellement ressembler physiquement à son père qu'il va s'identifier à son père. C'est des jeux d'identification croisés, en fait.
1: On est avec Myriam. Myriam qui a 51 ans et qui veut échanger avec vous, Marie-Estelle Dupont. Bonjour Myriam.
0: Bonjour Myriam.
3: Bonjour.
1: Alors vous nous dites, je vis chez ma mère, avec mon frère, je sens que ma présence n'est pas souhaitée, c'est ça?
3: Oh, c'est au-delà, oui, au-delà. J'étais obligée de revenir chez ma mère, ne pouvant plus me loger ailleurs. Et donc ma venue, ils vivent ensemble depuis toujours. Mon frère va avoir 57 ans, n'est jamais parti de chez ma mère. Bon, il est autonome, hein, il a un emploi et tout, mais c'est comme un couple. C'est-à-dire que j'ai pas le droit au canapé, j'ai pas le droit, il y a une chambre, et il ne dort pas dedans. Il préfère dormir dans le canapé, dans la salle à manger, mais je n'ai pas le droit à la chambre qui est vide. Je dois dormir avec ma mère, bon, c'est mieux que rien, c'est mieux que d'être à la rue, mais c'est invivable. À part me dire que tu devrais avoir honte d'être ici, d'être revenu, sans arrêt. Quand il y a eu de la canicule, je n'ai pas le droit de mettre le ventilateur, je crevais de chaud, puis mon expression. Et j'ai pas le droit de sortir sur le balcon, puis il faut que je demande l'autorisation d'aller sur le balcon, d'ouvrir la porte. Et j'ai essayé d'avoir du répondant, de ne pas me laisser faire, en disant que je souffrais beaucoup de la chaleur et que les médecins disaient qu'il fallait que je me... J'ai droit un petit peu de frais, mais ça a été invivable. Et chaque jour, là, ça fait un an que ça dure et c'est une horreur. À part me dire que tu devrais avoir honte d'être là, d'être venu. Mon frère a droit à tout, c'est tout. C'est sa vie.
0: On n'a pas été la pauvre
3: chambre. Oui, pardon, allez-y.
0: Vous avez dit le mot, vous avez dit, en fait, il fonctionne comme un couple, donc il y a une connotation incestuelle. Je ne sais pas du tout si c'est incestueuse, mais en tout cas, il y a quelque chose il y a quelque chose qui flotte dans l'air où le fils n'est pas à sa place de fils.
3: Non, c'est de la vénération qu'elle a pour lui, c'est impressionnant. Je ne sais pas, pour tout vous décrire, ça serait, enfin, c'est peut-être, vous pouvez voir pour y croire. Et ce que je dis, c'est. Je souhaite ça.
0: Mais il est où votre père? Il est décédé? Il est parti?
3: Non, mon père est mort. Il était parti quand j'étais petite. Il m'a abandonné quand j'avais 2 ans et demi. Et voilà, c'est chez eux, en fait. Je me sens pas du tout, alors que j'ai droit, enfin, j'estime avoir droit. J'aime pas avoir droit. Elle m'a dit, tu crois quoi? Qu'en venant après, je suis partie à mes 18 ans de chez ma mère, puisqu'elle n'en pouvant plus à l'époque du comportement qu'elle avait avec mon frère. Déjà à l'époque, je voyais clair. Un enfant voit, de toute façon, quand sa mère, il y a une différence, c'est qu'une différence. À ce stade-là, c'est un fossé. Et elle m'a dit, tu devras avoir honte de revenir. pourquoi je vais mettre le tapis rouge. Donc je lui ai dit non, je ne demande pas le tapis rouge, mais les mêmes droits que mon frère. Et ça, c'est hors de question. Et l'épée de Damoclès au-dessus de ma tête en disant, ben, t'es pas contente, tu dégages. Et je n'ai nulle part où aller. Donc c'est pour ça que je voulais profiter aussi pour... pas profiter, c'est pas le mot que je vais employer, mais si quelqu'un dans la région de Dijon avait quelque chose, à, voilà, un petit local ou une petite chambre, contre, je sais pas, des petits entretiens ou m'occuper d'animaux, je ne sais quoi, parce que là, j'avoue que ça fait un an que je suis là, mais pleurer... Absolument rien ne la touche pas et c'est insupportable. Insupportable.
0: Bah oui, vous pouvez pas rester dans cette situation là où vous êtes triangulé en témoin et en souffre-douleur. Vous voyez, il y a un système de bouc émissaire, c'est-à-dire qu'on dirait que votre mère vous fait payer sa propre déception de femme. D'avoir été abandonnée et au lieu de refaire sa vie finalement ou de ne pas la refaire mais d'avoir des amitiés, des relations sociales, des relations affectives, c'est votre frère qui a pris ce rôle de l'homme de la famille.
3: J'ai pas la vaisselle, elle lui fait encore sa vaisselle, ça sent l'assiette, c'est couvert, elle lave tout.
0: Mais votre frère, il a pas une pathologie psychiatrique? Il n'a pas développé une pathologie avec ça?
3: Mon frère est un peu moins méchant avec moi que elle, mais je pense que oui. Après, ils ont une opinion des femmes tous les deux qui est désastreuse. Hein. Après, ils ont une vie sociale tous les deux, il n'y a pas de souci. On ne veut pas savoir qu'ils se comportent, enfin, surtout elle, aussi mal avec moi. Pour elle, quand je lui ai dit, tu sais, il y a des personnes qui sont quand même de mon côté, qui connaissent ma situation, elle m'a dit, mais moi aussi, ben, j'ai dit, alors celles qui sont avec toi, d'accord avec toi, ce que tu me fais subir. Alors, je ne sais pas, vous êtes méchante, mais ne doivent pas être aussi, derrière leur tête pour supporter ça, parce que qui supporterait ça? C'est-à-dire, je lui ai dit, je n'ai pas mérité ça, elle me traite comme un déchet. Je lui ai dit, parce que même un chien serait mieux traité, pas avoir droit au canapé et un ventilateur quand il fait chaud, je veux dire, c'est, voilà. Donc,
0: Ben, vous souhaite de trouver rapidement une issue matérielle pour pouvoir vous en aller de cet endroit inhabitable. Oui. Je crois que malheureusement, la problématique de votre mère, c'est à votre mère de la régler. Vous ne pouvez pas régler chez elle la haine du féminin qu'elle a nourrie du fait de sa propre déception et qu'elle projette sur vous. En fait, vous êtes le reflet de son féminin. C'est malheureux. Donc elle vous tape dessus. Et quand on est bouc émissaire dans une situation, le mieux est effectivement de s'en aller. Donc je vous souhaite de tout cœur que votre appel soit entendu et que vous trouviez un moyen pour une autonomie saine et voilà, ne pas vous retrouver dans cette situation de soumission.
3: Oui, parce que là, j'en peux vraiment plus. Enfin, je sais pas comment je tiens, mais c'est vrai qu'après, je me dis que c'est toujours mieux que la rue, mais enfin, je suis arrivée à un point où je me dis si elle me met dehors, ben, au moins, enfin, je sais pas, mais j'en peux plus. Vraiment, c'est insoutenable. Mais je vous remercie en tout cas et je sais que vous avez parlé aussi des mères toxiques. Vous avez fait un livre sur ça, je crois.
0: On en parlera au mois de novembre, oui. Malheureusement, ce sont des liens familiaux où je crois qu'il faut apprendre à offrir son absence aux gens qui ne savent pas apprécier notre présence.
3: Oui.
0: En tout cas, bon courage.
3: Ouais. Merci beaucoup.
1: Bon courage, Myriam. Merci beaucoup de nous avoir appelé. Et puis, voilà, vous avez pu échanger avec Marie-Estelle Dupont. Il y a des vies extrêmement dures. On vient d'en entendre un exemple à l'instant. Marie-Estelle Dupont, on parle des relations conflictuelles. On parle des relations qui se passent bien aussi entre les frères et les sœurs. Parlons un peu de la rivalité entre frères et frères, entre sœurs et sœurs, entre frères et sœurs. Elle est inévitable. Comment ça se gère? Qu'est-ce qu'il y a à dire sur la rivalité entre les frères et les sœurs? À partir de quand arrive-t-elle?
0: Encore une fois, plus un doute pèse sur l'amour inconditionnel des parents, plus la rivalité va être grande et mortifère. Plus on sent que l'amour n'est pas en jeu et que chacun a son potentiel qui n'est pas en comparaison, qui n'est pas relatif, mais qui est en valeur absolue, moins il y aura de rivalité. Si dans la famille, les enfants ne sont évalués qu'à l'aune de leurs notes, il est évident que celui qui arrive à faire centrale polytechnique ou les mines risque d'être le bouc émissaire de ceux qui ne font pas de grandes études. A contrario, quand l'amour est perçu comme inconditionnel et que chaque enfant est vu dans sa trajectoire et que les parents projettent pas leurs propres besoins de satisfaction sociale sur les enfants, ils comparent pas les enfants. Je pense qu'une des une des grosses erreurs, une des grosses maladresses qu'on est tous amenés à commettre un jour ou l'autre, c'est de dire, mais écoute, ton frère n'aurait jamais fait ça, ou regarde comme ta sœur travaille bien. En fait, les enfants, faut surtout pas les comparer, parce qu'ils ont déjà des angoisses par rapport à l'amour parental, parfois. On peut que les insécuriser. Si, donc, c'est pour ça que j'ai tendance à dire, faites-leur faire des activités séparées. Voilà, c'est pas la peine. Il peut très bien y en avoir un qui fait du judo et l'autre du basket. C'est pas la peine qu'ils commencent à se mettre en compétition. Vaut mieux qu'ils s'autorisent à être les meilleurs ou pas dans le domaine qu'ils aiment et qu'ils ont envie d'investir. C'est là qu'ils exprimeront le mieux leur potentiel et qu'ils réussiront le mieux. C'est justement s'il n'y a pas de compétition entre eux.

0: Bonsoir Mathilde.
1: Bonsoir.
0: Mathilde, vous êtes jeune, vous avez 27 ans, vous nous appelez de Strasbourg, et puis vous avez envie de nous parler, et souvent on a beaucoup de jeunes qui nous parlent de cela, et votre point de vue évidemment, et votre expérience est très importante, votre rapport au poids, et qui fait qu'il y a évidemment un rapport aux autres qui influe avec ce rapport au poids.
1: Oui, tout à fait, en effet, oui.
0: Racontez-nous.
1: En fait, moi, je suis actuellement en situation de grande obésité. C'est un peu nouveau pour moi, ça fait que depuis 3 ans que je crois que je suis vraiment en grande situation de surpoids. Et avant, j'étais très fine, j'étais très mal dans mon corps, j'étais anorexique, je me détestais. Et ce qui est un peu surprenant, c'est que maintenant que je suis en surpoids, je me montre beaucoup plus, je m'assume beaucoup plus et j'ai beaucoup plus confiance en moi.
0: Alors, à l'époque où vous étiez anorexique, vous étiez en couple, je crois ?
1: Oui, j'avais 17 ans, j'étais en couple avec un jeune garçon, oui.
0: Et vous aviez l'impression de rentrer dans les standards de la beauté ?
1: Oui, mais complètement. Moi, je vois vraiment une très grande différence entre quand j'avais 17 ans et aujourd'hui, 10 ans plus tard.
0: Parce que quand vous preniez du poids, vous dites que les garçons vous quittaient.
1: Oui, tout à fait. Mon premier copain, en fait, a mis fin à notre relation parce que je commençais un traitement pour une dépression et j'avais pris à peu près 30 kilos et donc il ne voulait plus rester avec moi.
0: Ah oui. Et puis, à 19 ans, les choses vont un peu encore, je dis pas s'aggraver, mais se compliquer en tout cas. Vous découvrez que vous souffrez de bipolarité, en tout cas, c'est ce qu'on va vous dire.
1: Oui, tout à fait, je suis atteinte de bipolarité, sans doute depuis même la petite enfance, mais les symptômes se sont vraiment montrés entre mes 17 et mes 19 ans, oui.
0: C'est-à-dire que quand vous êtes mal, vous perdez du poids et quand vous êtes mieux, enfin en tout cas vous avez des phases un peu de frénésie, vous prenez du poids ?
1: Oui, en fait ce qui m'a vraiment fait prendre du poids, ce sont mes traitements. Alors les traitements que je prends sont connus pour faire souvent beaucoup changer le métabolisme, changer le corps. Et avant j'ai toujours été mince et puis depuis que je prends ces traitements qui sont des traitements à vie hein, parce que la bipolarité ne se guérit pas, j'ai pris énormément de poids, oui.
0: Vous êtes passé je crois de 40 kilos, ce qui est vraiment très très peu, à 131 kilos, de 17 ans, 26 ans. Et aujourd'hui on en est où dans les kilos ? Dans le poids ?
1: Eh bien on m'a diminué un des médicaments responsables de mon poids, alors on n'a pas pu me l'enlever, j'en ai besoin, mais on m'a diminué, c'est la quétiapine. Et aujourd'hui, je suis à 120 kilos, donc j'ai quand même perdu 15 kilos près.
0: Ah oui, bien sûr. Et dites-moi une chose, c'est-à-dire que ces traitements vous donnent faim ou c'est même pas le fait de manger, c'est juste les traitements qui vous font grossir?
1: Alors non, pas spécialement faim. Alors j'ai toujours eu un très mauvais rapport avec la nourriture, ça va mieux aujourd'hui, bizarrement. Mais en fait, c'est surtout que le corps, le métabolisme va énormément se ralentir et stocker, voilà, où ça peut créer aussi des œdèmes, beaucoup de problèmes de santé. Et c'est pas forcément au moment où une envie de manger, c'est vraiment, c'est une conséquence assez courante. Mais il y a des personnes, je sais, qui peuvent avoir, qui peuvent perdre un peu la sensation de satiété.
0: D'accord. Tout cela, évidemment, se complique également, enfin, ce déséquilibre que vous avez, même si le traitement y est pour beaucoup. Tout cela aussi se complique avec votre histoire personnelle. Vous avez une dépendance affective dont vous avez du mal à sortir, à vous détacher.
1: Alors aujourd'hui, ça va de mieux en mieux parce que je suis encadrée par des professionnels de santé, mais j'ai nourri depuis toute petite de gros problèmes de dépendance affective. J'avais un père abusif, violent, qui me haïssait vraiment au plus haut point. Et je cherchais toujours son affection, affection que je n'ai jamais reçue. Et donc après, quand j'ai grandi, j'ai voulu avoir cette affection à travers des hommes que j'allais rencontrer. Alors bien sûr, c'est pas la même affection, mais c'est une attention de la part d'un homme, ce que je n'avais jamais eu.
0: Et oui, quand on est comme ça, face à un rejet de quelqu'un qui évidemment est important dans votre vie, qui est votre père, quand on a ce rejet systématique et cette violence, c'est vrai, on l'a observé, on recherche chez l'autre, dans la relation affective, on recherche enfin ce lien qui est, qu'on voudrait fort, qu'on voudrait vrai, qu'on voudrait, et ça nous fait perdre pied.
1: Oui, tout à fait. Et surtout que souvent les personnes comme moi qui ont des problèmes, qui ont été des enfants battus, etc., et qui ont des dépendances affectives, vont rencontrer des personnes très toxiques qui vont beaucoup utiliser cette faille que vous avez, où vous avez tellement besoin d'attention que vous êtes prêt à accepter absolument n'importe quoi.
0: Vous avez commencé à développer, et on comprend, ce qu'on appelle la misandrie, c'est-à-dire une hostilité, un mépris, une aversion envers les hommes.
1: Oui, ça a commencé. Alors aujourd'hui, ça a beaucoup, beaucoup évolué, ça va beaucoup mieux. Mais très jeune, ça a commencé. Mon père, qui était en fait, donc, qui devait être censé, pour moi, la référence en termes de masculinité, d'homme, eh bien, je me suis dit, tous les hommes sont comme mon père, je les hais, je les déteste. C'était une réaction, j'en ai beaucoup parlé avec ma psychiatre qui me disait que c'était une réaction logique. Aujourd'hui, je me suis beaucoup améliorée, j'ai tout à fait compris que les hommes ne sont pas tous comme ça. Mais c'est vrai que quand on a été extrêmement maltraité par son père, indéniablement, ça va créer de très lourdes conséquences sur la vie.
0: Et oui. Tout cela a continué à avoir évidemment des conséquences sur votre rapport à la sexualité, aux personnes qui pourraient vous attirer. Alors après l'aversion des hommes dans un premier temps, même si tout cela est en passe d'être soigné, pris en charge, compris, peut-être digéré, vous avez perçu aussi que vous étiez ce qu'on appelle pansexuel.
1: Oui, tout à fait, pansexuel. Alors en fait, ça veut dire que je suis attirée aussi bien par les hommes, les femmes, ou les personnes trans, en fait tout le monde.
0: Mais ça, c'est... Oui, alors, c'est l'être humain qui vous intéresse plus que ça.
1: Tout à fait.
0: Son genre.
1: Voilà, c'est l'humain qui m'intéresse, sachant qu'en effet, ça je l'ai appris, il y a beaucoup de bipolaires qui ont aussi une sexualité très ouverte. C'est assez courant, et je m'en suis rendu compte assez jeune que j'étais vraiment attirée par tout le monde.
0: Sexualité ouverte ne veut pas dire débridée, juste une sexualité ouverte à pas un genre défini.
1: Tout à fait.
0: Oui. C'est ce que vous vouliez dire. Vous étiez attiré par les femmes déjà jeunes.
1: Oui, ça a commencé, je devais avoir 14-15 ans, je m'en rendais compte, mais c'était pas la même attirance que pour un homme. Parce qu'un homme, c'était vraiment en fait pour avoir de l'affection que j'ai pas eu, alors que pour une femme, c'est l'aspect beaucoup plus intime.
0: Charnel.
1: C'est pas tellement pour...
0: Oui.
1: Tout à fait.
0: Oui. C'est ça, les hommes, c'était encore une fois du fait de ce que vous nous disiez, de la maltraitance de votre père qui vous faisait courir vers des hommes qui auraient pu vous aimer, vous protéger, vous construire une relation peut-être de couple plus qu'une relation basée pour le plaisir. Et c'est donc les femmes qui vous attiraient. Et donc, aujourd'hui, vous diriez quand même que vous êtes avec une femme plus en sécurité qu'avec les hommes ?
1: Encore aujourd'hui, oui, parce que le traumatisme, à mon avis, j'aurai toujours ce traumatisme en moi, alors ça va beaucoup mieux d'année en année, mais oui, je pense comme ça.
0: Vous avez rencontré donc peut-être des personnes qui vous ont enfin apporté une forte d'équilibre ?
1: Alors, c'est un peu difficilement, parce que quand on n'a pas confiance en soi, ce qui était mon cas avant, on n'attire pas forcément les bonnes personnes, parce que je pense qu'il faut d'abord toujours s'aimer soi avant d'aimer quelqu'un ou d'avoir quelqu'un dans sa vie. C'est la priorité. Et moi, vraiment, je ne m'aimais pas du tout. Donc je pense que ça n'aide pas non plus pour rencontrer des personnes qui nous font aller vers le haut.
0: Et comment vous y êtes pris alors pour essayer de vous aimer un peu plus ?
1: Alors, ça c'est un peu mon côté bipolaire, c'est-à-dire que je suis assez radicale dans mes prises de décision. Je me suis dit, tu as pris énormément de poids, tu es comme ça, fais de cette expérience une grande force, pour ça que depuis presque 3 ans, je me suis lancée sur les réseaux sociaux et j'essaye d'aider des personnes qui sont dans ma situation ou qui ont connu ma situation pour leur expliquer qu'on peut avancer, qu'on peut avoir une vie correcte, qu'on peut être aimé et aimé aussi, malgré notre différence.
0: Alors, on a parlé avec une auditrice il y a très peu de temps qui avait ce problème. Alors, elle n'était pas passée de l'anorexie à l'obésité, mais qui a toujours eu, était un peu en surpoids. Et elle a retrouvé confiance avec ce mouvement social qui s'appelle le body positive, oui. Qui est donc en faveur de l'acceptation et de l'appréciation de tous les types de corps humains, parfois au détriment des enjeux de santé, mais et de lutte contre le surpoids. Et elle dit que ça, la body attitude l'a beaucoup, beaucoup, beaucoup aidé.
1: Oui, tout à fait. J'essaye de transmettre aussi beaucoup ce message body positive sur les réseaux sociaux. Et oui, enfin, alors il faut bien comprendre que lorsqu'on veut parler en vrai de body positive, c'est pour dire que tous les corps méritent d'exister, sans faire pour autant, par exemple, l'apologie de l'anorexie, de la boulimie, de l'obésité, des choses comme ça. Mmh.
0: Bien sûr. Bien sûr, simplement, il faut s'accepter tel qu'on est au moment où on l'est et pas en faire une défiance parce que ça aggrave ensuite tous les excès que l'on peut rencontrer dans l'état où on est, évidemment. Donc, vous vous êtes tourné quand même vers les sites de rencontres. Vous y êtes depuis quelques mois.
1: Et, oui, tout à fait.
0: Et vous tombez sur des drôles d'individus.
1: Oui. Bah, par exemple, alors déjà, moi, avant, quand j'étais anorexique, donc très fine, j'avais déjà été sur les sites de rencontres, et l'expérience n'est pas du tout la même qu'aujourd'hui, quand une femme fait 120 kilos comme moi. Et je suis tombée sur des hommes qu'on appelle des feeders. Donc, en fait, ce sont des hommes qui veulent se mettre en couple avec une femme très grosse et continuer à leur donner beaucoup de nourriture pour qu'elles continuent à grossir. C'est un fantasme qui vient des États-Unis et qui en ce moment arrive beaucoup en France et qui est assez catastrophique.
0: Ah oui, c'est dangereux quand même, c'est extrêmement dangereux. Oh. C'est-à-dire qu'au départ, vous tombez sur des hommes qui sont intéressés par votre physionomie, semble-t-il, et vos formes, et vous vous dites pourquoi pas, et puis vous vous apercevez qu'en fait, en réalité, vous êtes l'objet de leur fantasme.
1: Oui, c'est exactement ça. Oui, on est en fait littéralement un fantasme pour ces gens-là. Ils veulent nous voir toujours plus grosses. C'est surtout des hommes pour les femmes. J'ai jamais vu l'inverse. Et oui, c'est le but ultime, c'est vraiment de...
0: Comment ils vous le disent? Enfin, ils s'expriment comment? Parce qu'au départ, j'imagine qu'ils ne vous demandent pas ce que vous mangez toute la journée.
1: Alors non, mais tout de suite, en fait, quand, ça m'est arrivé 2 fois donc, de rencontrer ce genre de personnes. Ils commencent à dire qu'on est magnifique, etc. Puis après, ils expliquent ce qu'ils sont. Alors ils le disent quand même, ils sont assez francs là-dessus. Ils font un très long texte à chaque fois, expliquant qu'ils sont attirés par ça. Et je vois, ce qui est très alarmant, c'est que je vois dans leur manière d'aborder la chose que pour eux, c'est pas du tout anormal.
0: Et c'est-à-dire qu'ils vous disent, qu'ils l'appellent ce symptôme, enfin ce syndrome de
1: alors non, de feeder,
0: ils le nomment, non.
1: Non, ils ne disent pas qu'ils sont feeder, mais par exemple, je me souviens, c'était mon bonheur, c'est de me mettre en couple avec une grosse et de lui donner toujours plus de nourriture pour qu'elle soit toujours plus grosse.
0: Ah, voilà, c'est quand même assez dingue, ça. C'est-à-dire que vous qui n'avez pas de troubles aujourd'hui, enfin, qui avez moins de troubles, ou plus de troubles alimentaires, j'ai envie de dire, vous trouvez des déglingués qui veulent vous voir retomber dans les troubles.
1: Oui, tout à fait. C'est exact. Mais je pense qu'il y a, alors c'est extrêmement pervers et malsain, il y a une volonté de jouir, de voir une personne qu'on fréquente, ou son partenaire, petit à petit avoir d'énormes problèmes de santé. Il y a un vrai plaisir pour certaines personnes, a priori, de faire ce genre de choses.
0: Et vous le saviez avant d'aller sur les réseaux, les sites de rencontres, vous saviez que vous pouviez rencontrer ce type d'énergumène?
1: Ah non, pas du tout. Pas du tout, parce que c'est la première fois justement de ma vie que je me mets sur les sites de rencontres en étant obèse. Donc je découvre justement, et j'en parle régulièrement d'ailleurs sur les réseaux sociaux parce que je suis atterrée. je suis absolument abasourdie de voir ce genre de comportement extrêmement dangereux, et surtout, il n'y a pas une once d'amour pour la personne en face si on la considère comme ça.
0: Bah oui, donc j'imagine que vous avez conduit toutes les relations qui aboutissaient à ce type de rapport.
1: Oui, tout à fait, bien sûr. Ben, je ne répondais même pas, je bloquais la personne.
0: Et alors, j'imagine que si vous rencontrez, est-ce que lorsque vous rencontrez des femmes, vous avez déjà rencontré des femmes qui ont ce même désir, ce même désordre de travers?
1: Non, jamais. Justement, je tiens à insister là-dessus. C'est vraiment uniquement venant des hommes. En tout cas, me concernant, mais je m'étais un peu renseignée. Il n'y a pas tellement de femmes. J'ai pas retrouvé d'éléments qui pourraient expliquer ça. Non, non.
0: Vous avez dû être totalement abasourdi quand même quand vous êtes tombée là-dessus.
1: Ah ben complètement, là je me suis dit, mais on est dans un monde, c'est une catastrophe. Mais il y a aussi une volonté de dominer la personne, parce qu'il faut rappeler que lorsqu'on est en situation de surpoids ou d'obésité, on ne correspond plus, si je puis dire, aux règles sociétales qui disent ça c'est beau, ça c'est moche,
0: oui,
1: etc.
0: Oui, on l'avait eu dans un couple, oui, c'était une manière, effectivement, vous avez raison, on l'avait dans un couple qui dysfonctionnait totalement, et elle nous avait raconté qu'en fait il en avait profité après lui avoir dit combien elle était belle et combien il l'aimait. Il en avait profité avec sa famille d'ailleurs pour la maltraiter et la maintenir sous emprise.
1: Oui, tout à fait. Je connais bien l'emprise. On l'a tous été à cause de mon père. Il y avait mon frère et surtout ma maman qui était sous une très grande emprise. Donc c'est... Mais c'est toujours de la part... Alors, attention, je ne suis plus du tout misandre. J'ai bien compris les choses. Mais de ce que j'ai vu, c'est la plupart du temps de la part d'un homme ce genre de comportement.
0: Aujourd'hui, vous en êtes où, Mathilde?
1: Alors aujourd'hui, ça va mieux. Aujourd'hui, j'essaye d'avancer. Je me dis que j'ai traversé beaucoup de...
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4: À la une de l'actualité, c'est une série historique qui va prendre fin ce vendredi. Pour la première fois depuis 70 jours, la France va connaître des températures en dessous des normales de saison. La fin d'une période anormalement chaude et qui n'avait encore jamais été vue depuis le début des relevés météo. Les conditions météo restent, cela dit, intenses, en particulier dans le sud-est de l'Hexagone. Le préfet du Var a appelé ses habitants à éviter les déplacements qui ne sont pas indispensables. Conséquence de ces gros orages qui frappent le Var, mais aussi les Hautes-Alpes, l'Isère, l'Ardèche, la Drôme et les Alpes-Maritimes. Météo France a placé les 6 départements en alerte orange pour les orages. Une alerte qui concernera la Corse pour la journée de vendredi. En prévision, l'île de Beauté a interdit l'accès aux massifs et aux cours d'eau. Un rapport de l'Inspection Générale des Finances s'alarme au sujet du prochain budget. En cas d'un nouveau recours à la loi spéciale en 2027, si aucun compromis n'est trouvé sur le budget, le déficit du pays augmenterait de 15 milliards d'euros. Le gouvernement, qui a déjà commencé à donner quelques pistes sur le visage du prochain budget, d'après Sébastien Lecornu, il n'y aura pas de suppression des APL pour les étudiants, ni de gel pour le RSA et le minimum vieillesse. Dans une interview au Figaro, la ministre de la Santé de Stéphanie Rist, de son côté, a annoncé que le gouvernement allait abandonner son projet de doublement des plafonds de franchise médicale. L'augmentation sera par conséquent nettement inférieure à celle initialement envisagée, a-t-elle précisé. À l'international, plusieurs pays européens appellent une nouvelle fois Israël à mettre un terme à l'installation de nouvelles colonies sur le territoire palestinien. Dans une déclaration conjointe, Paris, Londres, Rome et Berlin dénoncent notamment le lancement d'appels d'offres pour la construction de 1200 logements en Cisjordanie occupée. Et puis un mot de tennis avec le retour au jeu pour Carlos Alcaraz. Après plus de 4 mois d'absence suite à une blessure au poignet, l'ancien numéro 1 mondial va retrouver les courts à l'occasion de l'US Open. Après plus de 4 mois d'absence suite à une blessure au poignet, il sera à New York pour défendre son titre à partir du 30 août. Merci d'être avec nous.

0: Freedom, il est 5h05. Voici la revue de presse préparée et présentée par Christophe Damour. Bonjour Christophe.
1: Bonjour Francky, bonjour à toutes et à tous.
0: À la une du quotidien de ce matin, il y a un dossier sur l'eau.
1: Oui Francky, prix de l'eau, le grand écart, c'est le gros titre qui barre la une du quotidien de ce matin. Alors, le prix de l'eau varie du simple au double selon les communes. Et selon l'Office de l'eau, le mètre cube reste le moins cher de France, avec 2,84 € en moyenne, mais la facture annuelle rejoint quasiment le niveau national à cause d'une consommation plus élevée dans l'île. Le port, par exemple, affiche le tarif le plus faible de l'île, Sainte-Marie le plus élevé. Et derrière la facture, un autre chiffre interpelle, apprend-on dans ce dossier. À La Réunion, seulement 61% de l'eau prélevée arrive au robinet, de l'eau prélevée qui arrive au robinet, seulement 61%, Francky.
0: À la une de Info974, on parle du CHU et des urgences.
1: Oui, le CHU de La Réunion sous pression, saturation majeure, manque de lits et appel au 15, titres Info974. Confronté à une forte tension sur ses capacités hospitalières et à des difficultés pour trouver des lits aux patients devant être hospitalisés, le CHU de La Réunion appelle la population, Francky, à ne pas se rendre directement aux urgences sans avoir préalablement composé le 15. Une situation qui intervient alors que l'ARS vient d'autoriser à titre exceptionnel l'ouverture de 23 lits de médecine à la clinique Les Orchidées pour soulager l'hôpital public.
0: À la une de l'info.re, on parle de l'élection Miss Réunion. Miss France 2026 est arrivée hier pour l'élection de demain.
1: Oui, avec en une de l'info.re, voilà, la photo de Inno Poco Devez, toute belle, magnifique, Miss France 2026 à La Réunion. J'ai l'impression d'être à la maison. Titre l'info.re. Alors, dans une interview accordée à l'info.re, Inno Poco Devez, Miss France 2026, explique qu'à 2 jours de l'élection de Miss Réunion, eh ben, elle explique qu'elle partage ses impressions sur l'île. Elle explique qu'elle se sent comme à la maison et se dit impatiente de découvrir davantage la cuisine et les coutumes créoles. Elle assure accompagner toutes les candidates avec la même bienveillance, sans aucune préférence. Sachez par ailleurs que l'élection de Miss Réunion, c'est demain soir, et pour nous, c'est Fredo Rivière qui suivra cette élection.
0: Et à la une de freedom.fr, on parle de l'influenceur réunionnais Chris Toucourt.
1: Oui, Chris Toucourt qui suit Chaleur Tropicale et l'affaire Eric. Mais c'est quoi ce bordel ? S'interroge et titre freedom.fr ce matin. Dans une vidéo diffusée sur YouTube, l'influenceur Chris Toucourt revient sur le fait que l'animateur Eric aurait quitté brusquement l'antenne dimanche soir en plein direct sur Chaleur Tropicale, laissant Wendy assurer la suite avant son retour au micro. La séquence relayée notamment par l'influenceur Chris Toucourt relance la polémique autour de l'animateur, déjà très commenté ces derniers jours.
0: Voilà pour cette revue de presse, la météo maintenant avec Express Électronique.
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0: On clôture la semaine avec du soleil ou de la pluie alors ?
1: Du soleil, ah, en tout cas pour ce matin. La journée va débuter une nouvelle fois sous un soleil dominateur, nous dit Météo France. Cependant, les nuages feront leur apparition au fil des heures et l'après-midi sera beaucoup plus nuageuse avec parfois des averses. Mais pour ce matin, le soleil sera bien présent, 26 degrés sur Saint-Denis, 21 sur Sillaos et Salazie et 15 degrés du côté du Maïdo ou encore du volcan Francky.
0: Voilà pour la météo de cette journée. Le prochain rendez-vous 5h30.
1: Oui.
0: On se dit donc à tout à l'heure.
1: Eh ben, à tout à l'heure. Bon réveil avec Freedom. À tout à l'heure.
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0: Freedom, bonjour et bienvenue. Merci à vous de nous retrouver en ce vendredi 21 août 2026. 02 62 99 14 00 dans quelques instants. La ligne anniversaire à votre disposition est 02 62 41 51 51 pour toute information routière. D'ailleurs, je rappelle, on a parlé aux environs de 4h15 là ce matin d'un véhicule accidenté dans le secteur 4 Robinet. On est là du côté de Saint-Leu, dans le sens descendant. Hein. Secteur 4 Robinet, Saint-Leu, sens descendant, voiture accidentée avec une roue éclatée. Hein. 02 62 41 51 51. Dites-nous un petit peu les conditions de circulation dans ce secteur. Vous êtes les bienvenus au 02 62 41 51 51. On vous rejoint, Freedom. Allô, bonjour.
1: Francky, bonjour.
0: Bonjour, madame.
1: M'a pas donné la ligne lundi. Il faut souhaiter madame Juliette Duchaudron.
0: Oui.
1: Un joyeux anniversaire pour ses 86 ans.
0: 86 ans pour Juliette Duchaudron.
1: Julienne
0: Duchaudron.
1: Sans oublier mon frère, l'Amlac Georges-Marie.
0: Mm-hmm.
1: Un an de plus aussi, son anniversaire aussi.
0: D'accord.
1: Sans oublier Radio Freedom.
0: Merci pour nous.
1: Et ma fille, Waro Marlise Duchaudron.
0: Mm-hmm.
1: Deux enfants, Kéran et Maïwen. Et son mari, Joanie.
0: Et on a fait le tour.
1: Continuez comme ça, Francky.
0: Merci. Madame, ou de moi, un mot de prénom.
1: Et Madame Waro.
0: Madame Waro. Alors, Madame Waro.
1: Et je vais la chanson pour Madame Julienne.
0: Oui.
1: Tant qu'il y aura des étoiles, Tino Rossi.
0: Tino Rossi, tant qu'il y aura des étoiles.
1: Oui.
0: Non. Oui, mais il pense que Nena dans le bac, ça.
1: Oui.
0: Oui, tout à fait. Tant qu'il y aura des étoiles, c'est bien là, et ce sera pour Madame Julienne.
1: Oui.
0: Les bons pour moi.
1: Oui, merci.
0: Madame Waro, nous souhaitons une belle journée, un bon vendredi.
1: Ah aussi, Francky, bonne journée.
0: Merci, à très bientôt. Au revoir.
1: Au revoir.
0: Extrait de cette chanson de Tino Rossi.

0: Gino Rossi pour l'extrait de cette chanson Tant qu'il y aura des étoiles. Allez, on profite également pour souhaiter joyeux anniversaire à mon frère Antoine Medioga. C'est la part de Pascaline qui elle habite la région de Saint-Louis. 02 62 99 14 00. Freedom, bonjour.
1: Oui, bonjour Francky.
0: Bonjour.
1: Ça va, toi?
0: Ouais, ça va, plutôt bien ce matin, vendredi.
1: Oui, j'étais au téléphone pour demander le morceau de Albéric Luizon.
0: Albéric Luizon, quel morceau d'Albéric Luizon? Il fait plaisir, il ferait plaisir à où?
1: Je demande ça pour le deuxième jeunesse et troisième jeunesse.
0: Oui.
1: Pour le président de Fabrice.
0: Mm-hmm.
1: Pour dire qu'il ne faut pas oublier que dimanche, le soir au Parada.
0: Oui.
1: Avec un nouveau orchestre.
0: Mm-hmm.
1: Et nous fait un bonjour à tous les troisième jeunesse. J'attends aux autres nombreux au Parada.
0: Rendez-vous donc dimanche. Albéric Luizon, sous la main, moi, il y en a Maëva.
1: Oui, pareil.
0: Les bons bouts.
1: Oui, ok, merci bien.
0: Allez, on se fait plaisir sur l'extrait de cette chanson.
1: Merci.
0: Jean-Claude, c'est ça?
1: Oui, Jean-Claude de Saint-Louis.
0: Voilà, vous dites pas m'obliger de deviner alors.
1: Ah, vous connaissez parce qu'on a l'habitude.
0: Allez, bonne journée Jean-Claude et bon dimanche.
1: Merci bien.
0: À bientôt, au revoir. Voici Albéric Luizon, voici Maëva.

0: Christophe.
1: Bélier, vous êtes sous une influence hyper énergique et personne n'arrive à vous suivre.
2: Taureau, évitez les conflits avec vos collègues de travail.
3: Gémeaux, vous pouvez faire 1000 choses avec de grandes chances de succès.
4: Profitez de cette période propice.
5: Cancer, vous êtes dans une forme éblouissante.
6: Profitez-en pour faire des projets à deux.
7: Lion, profitez des influences bénéfiques pour sortir et rencontrer une personne qui n'attend qu'après vous.
8: Vierge, essayez de maîtriser vos tendances passionnelles et possessives.
9: Vous risquez de faire peur à votre cher et tendre.
10: Balance, en amour, vous bousculerez l'autre de vos désirs et envie de bouger au risque d'être trop vif, donc mal compris.
11: Scorpion, excellente journée pour faire le point et dresser un bilan de vos résultats professionnels.
12: Sagittaire, écoutez les conseils de gens mûrs et ne soyez pas trop sûr de vous.
13: Capricorne, vous avez les nerfs à fleur de peau et tout ce que l'on vous dira sera compris de travers.
14: Détendez-vous un peu.
15: Verseau, profitez du calme pour améliorer, peaufiner, voire transformer.
16: Poisson, vous hésitez, vous retardez et tout cela vous empêche d'avancer.
17: Il est temps de prendre des initiatives.
18: Je vous souhaite à tous une journée pleine de réussite. À bientôt.
19: Merci, merci. Nous vous souhaitons également une belle journée. Le prochain rendez-vous tout à l'heure aux environs de 6h15. L'heure de la bourrique maintenant pour l'arrivée du quintet de Deauville. On est dans la 8e. Il fallait cocher le 11, le 15, le 6, le 9 et le 3. 11, 15, 6, 9 et 3, avec un nom partant, le 16. C'était donc le quintet du côté de Deauville dans la 8e. 11, 15, 6, 9 et 3, le nom partant, le numéro 16. Rapport du quintet dans l'ordre, 157 500 euros, et dans le désordre, 1 443,20 €. À 10h30, Thierry Léger pour les pronostics du côté de Cabourg. Ce sera pour ce soir en milieu de soirée dans la 4e. Freedom, une belle journée aux personnes se prénommant Christophe. Alors on dit côté caractère, il est déterminé lui. Hein. Il sait où il va et fait preuve d'une grande force. Belle journée Christophe. Et aujourd'hui on célèbre la journée internationale du souvenir en hommage aux victimes du terrorisme. Freedom 02 62 99 14 00. Freedom, bonjour. Allô?
20: Allô, bonjour Francky.
19: Bonjour madame.
20: Pour la chanson, c'est Cayenne, mon 20 ans.
19: Cayenne, mon 20 ans. Ça me dit quelque chose, ça, oui.
20: Et bien, pour toute l'équipe de Freedom et pour moi aussi.
19: Alors, moi, c'est qui, s'il vous plaît?
20: Françoise.
19: Françoise, une fidèle auditrice. Alors, Cayenne, demain, c'est mon 20 ans, c'est le titre exact? Oui, je suis du titre, bien c'est moi. Oui. Dis-moi quelque chose, ça, hein, mon 20 ans, là.
20: Bonne
19: journée, Francky. Ben, merci beaucoup. Le temps m'y trouve de chanson et m'y passe un extrait dès que m'y trouve. Les bons pour toi?
20: Oui, merci.
19: Les bons pour moi aussi. Bonne journée.
20: Allez,
19: à bientôt, Françoise. Mon 20 ans interprété par Cayenne. M'a trouvé un affaire là, sous la main. Il pense que c'est ça de là. Oui, ça devrait le faire, ça devrait être ça. Cayenne, donc, pour l'extrait de la chanson, Mon 20 ans, c'est le titre exact. Voici donc l'extrait de cette chanson. L'intro, elle est longue, hein? Ah oui, bah 16, hein. Écoute ça.

0: 20 ans du groupe Cayenne avec la voix de Jean-Roland Miquel, hein, si je ne me trompe pas. Freedom, on continue également notre message au 06 92 91 5000. On a le message de Marie-Ange des Avirons qui souhaite à sa BS des Avirons un joyeux anniversaire. Passe un bonjour à la famille, les équipes et l'équipe de Freedom. Alors BS, je connais pas. Bon, bon anniversaire en tout cas. 02 62 99 14 00. Freedom, bonjour, allô.
1: Allô.
0: Bonjour.
1: Bonjour, monsieur Francky.
0: Oui, madame Charles.
1: Oui.
0: Madame Charles, dans la radio, elle est allumée derrière. On peut baisser un petit peu, s'il vous plaît. Vraiment, ça nous arrangerait.
1: Oui.
0: Madame Charles de Château-Morange. Oui, il nous a fait l'effort vraiment. Encore il siffle comme ça là, ne dis pas où.
1: Pour écouter un petit fort, s'il vous plaît.
0: Oui, madame Charles.
1: Oui, je t'accueille au café Trois Colombes.
0: De Jodassin, ça c'est ça?
1: Oui, oui.
0: Oui, alors, mais regarde ça. Pour qui cette chanson, madame Charles?
1: Pour madame Coquille, Ferli, pour Isabelle,
0: aussi.
1: Pour monsieur Alma, pour tout le monde entendre la radio.
0: Madame Charles de Château-Morange, voici l'extrait de cette chanson de Jodassin, le café des Trois Colombes.
1: Oui, merci beaucoup.
0: Madame Charles, belle journée à vous.
1: Merci.
0: À très bientôt. Voici donc l'extrait de cette chanson.

0: Le café des Trois Colombes, interprété par Joe Dassin. Un tiers groupé maintenant pour fêter les anniversaires à Régine, Nirlo, Catriana Alcméon, Wilson Nacio, notre princesse Alizée Jean-Baptiste et Henri Adamard de la part de la tribu Jean-Baptiste du côté de Belmen Cano. 02 62 99 14 00. Freedom, bonjour. Allô?
1: Allô, oui, Francky.
0: Bonjour, madame.
1: Oui, bonjour, c'est Céline.
0: Oui, Céline.
1: Alors, de Saint-Denis, bien sûr. Alors, j'aimerais bien écouter René Joly, Chimène.
0: René Joly, Chimène. Alors, est-ce que moi, il y en a ça, moi, René Joly, Chimène? En le temps que m'y regarde, ça, c'est pour qui la chanson de René Joly, Chimène?
1: Mon dernier morceau récemment, c'est ma maman.
0: Oui, un morceau important alors. Hein.
1: Ouh, qu'on sort en train de dire.
0: Ah ben oui, il appelle ça pilier.
1: Ah, ça c'est mon pilier. Ça. Voilà, et puis ben j'oublie pas mon parrain, hein, du CKD,
0: oui.
1: Du Guillaume,
0: oui.
1: Et ma famille, Freedom.
0: D'accord. Alors René Joly, c'est Chimène le titre.
1: Chimène.
0: Voilà, les calés, les bons points.
1: Mais
0: le prénom de votre maman, c'est comment?
1: Ma maman?
0: Oui.
1: Christiane,
0: ben oui, donne-moi le nom, le pilier quand même.
1: Ah ben oui, c'est important, hein.
0: Céline, tout à fait, Céline pour Christiane, voici donc Chimène.
1: Merci Francky.
0: Belle journée à vous.
1: Bon week-end.
0: Merci, à très bientôt, au revoir.

0: 60. Chimène pour l'extrait de cette chanson. Allez, on va souhaiter un joyeux anniversaire à ma marraine d'amour, Daisy de la Possession. C'est l'avoir de ta filleule Honorine du côté de Saint-Benoît. Gros bisous, marraine. 02 62 99 14 00. Allez, rapidement, un dernier appel. Je cale la chanson. Frida Malo, bonjour.
1: Oui, bonjour.
0: Bonjour, madame.
1: Oui, c'est pour un anniversaire, s'il vous plaît.
0: J'écoute.
1: Alors, la chanson, c'est Edith Piaf.
0: Oui.
1: La vie en rose.
0: Oui.
1: Hein, c'est pour madame Simone Astanga.
0: Mmh.
1: Hein, qui a 90 ans aujourd'hui.
0: Oui.
1: Alors, c'est la sœur de monsieur Edmond Camille.
0: Mmh.
1: Qui a eu 91 ans le 12-8.
0: Mmh.
1: Hein, alors, plein de bonnes choses et plein de vie de la part de Fabienne.
0: Fabienne, je vous cale cette chanson. Ah, si on a le temps d'écouter un extrait. On aura la revue de presse juste après. Edith Piaf pour La vie en rose.
1: Oui. Merci beaucoup à vous tous.
0: Belle journée, Fabienne.
1: Belle journée à vous aussi. Au revoir.
0: Merci, à très bientôt. Au revoir.
1: Au revoir.
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0: Edith Piaf, La vie en rose. Scudam, la suite de vos appels dans quelques instants, marque la pause de notre côté. Et dans quelques instants, revue de presse.
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0: Freedom, voici maintenant la revue de presse préparée et présentée par Christophe Damour. Bonjour Christophe.
9: Bonjour Francky, bonjour à tous.
0: À la une du quotidien de ce matin, on parle de la chanson préférée des Réunionnais.
9: Oui Francky, début des duels, titre le quotidien de ce matin. On parle là du grand sondage du quotidien sur la musique réunionnaise. Place au huitième, après plusieurs centaines de votes et une phase de groupe riche en surprises, les 16 chansons encore en lice sont désormais connues. À partir d'aujourd'hui, place au face-à-face. Un duel par jour, une seule chanson qualifiée. Jusqu'à la grande finale, début septembre, vous aurez encore une fois le dernier mot, précise le quotidien. Alors aujourd'hui, Petit Casse en paille de Fred Espel contre Tantine Zaza de Françoise Guimbert. C'est le premier duel de ces huitièmes de finale. Et puis, ne manquez pas, dans le quotidien de ce matin, le cahier spécial sur la reprise de la Ligue 1 de football. Les enjeux, les favoris, le calendrier complet de la reprise de la Ligue 1 de football.
0: À la une de 1974, on parle d'une affaire de trafic de drogue.
9: Oui, coup de feu à Saint-Louis, 3 condamnations sur fond de trafic de stupéfiants, titre Info 974, Francky. Alors, on apprend que 3 personnes ont été condamnées à des peines de prison ferme hier, après des coups de feu tirés en pleine rue à Saint-Louis, dans la nuit du 3 au 4 août. Et selon la gendarmerie, l'affaire trouve son origine dans un règlement de compte sur fond de trafic de stupéfiants.
0: À la une de l'info.re, on parle de la prison de Domingeau et des récentes bagarres.
9: Oui, Francky, prison de Domingeau, les armes artisanales, une menace jusque dans les cours de promenade, titre l'info.re. Alors après la bagarre générale qui a éclaté en début de semaine à la prison de Domingeau, la question des armes artisanales détenues par les prisonniers revient au cœur des préoccupations. Fabriquées à partir d'objets du quotidien ou projetées depuis les cellules, elles peuvent se retrouver jusque dans les cours de promenade, précise l'info.re ce matin.
0: À la une de freedom.fr, il est question des urgences et des tensions hospitalières actuellement au CHU de La Réunion.
9: Oui, forte tension hospitalière avant de vous rendre aux urgences. Appel 15, titre et prévient Freedom.fr ce matin. Le CHU fait face à une forte tension hospitalière, avec des urgences saturées et un manque de lits disponibles. L'établissement demande à la population d'appeler le 15 avant de se rendre aux urgences et de privilégier son médecin traitant lorsque c'est possible.
0: Voilà pour cette revue de presse. 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
0: Aujourd'hui, c'est vendredi, hein, l'antichambre du week-end quand même. Hein. Après, c'est... Voilà, repos quoi.
9: Oui. Ouais. Bah oui, comme tous les vendredis.
0: Merci de me rappeler.
9: Le vendredi, tout est permis.
0: Mais quand même pas, si c'est véridique ça.
9: Je sais pas, mon ID.
0: C'est-à-dire que là, si nous veut aller, nous peut aller.
9: Bah écoute,
0: et pas tout, voilà. C'est bien ce que me disait. Tout n'est pas vraiment PMI, hein, finalement.
9: Voilà, ouais. tout est relatif.
0: Voilà, c'est relatif. Voilà.
9: Hein.
0: On a quand même des obligations, tout de même. Même si tout est PMI, on a des obligations.
9: Voilà, faut quand même assurer ses obligations, mais tout est quand même permis.
0: D'accord. Allez, le temps de cette journée avec un soleil dominateur ce matin.
9: Oui, oh là là, un soleil dominateur qui sera présent sur l'île ce matin. Au fil des heures, quelques nuages feront leur apparition, surtout à l'intérieur du département, avec parfois même quelques petites averses. Mais pour ce matin, il fera très beau. 26 degrés sur les zones côtières, 21 du côté des cirques, 15 degrés du côté du Maïdo. Francky, un soleil qui se lèvera tout à l'heure à 6h36. Vous avez vu, on perd des minutes enfin, on gagne des minutes de soleil, plutôt.
0: On gagne, là?
9: Ah oui.
0: 6h36?
9: Oui. Alors, il y a quelques temps, c'était 6h52, etc.
0: Ouais, dans ce sens-là, oui.
9: On marche toujours à l'envers. On perd quelques minutes de sommeil.
0: Voilà,
9: de
0: c'est
9: nuit.
0: Ça, plutôt. Voilà. On perd un petit peu de nuit. Mais pas nous, mais Banna.
9: Oui, donc, parce que nous, de toute manière, hiver, été,
0: printemps, automne, toutes, les quatre saisons. Non, ne bouge pas, nous. Qui fait joie, qui fait noir, nous la même. Qu'il vente ou qu'il neige.
9: Pas de saison.
0: Exactement. C'est ça aussi, Freedom. Bon, allez, la suite de vos appels dans un instant. Et pour vous, Christophe Damour, à 6h, le prochain rendez-vous.
9: Bonne journée, bon réveil avec nous.
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0: 02 62 99 14 00. Freedom, allô, bonjour. Pas trop vite. Allô?
11: Bonjour Francky.
0: Bonjour madame.
11: Je suis Dron.
0: Oui.
11: C'est pour un anniversaire. Je souhaite à ma sœur Sylvie du village Sainte-Marie un bon anniversaire pour aujourd'hui de la part de son mari Hubert et de toute la famille Mouniapet de Sainte-Marie. Mm-hmm. Bonjour à la famille Mouniapet de Quartier Français, à la famille Amouchami de Sainte-Marie, à Marie et Sabine et Zol et toute la Freedom.
0: À côté, ben oui alors. Qu'est-ce qui arrive à Zol? Tu as démarré les chapelets là? De ma partie des semaines.
11: Les plus jolis, ça plaît.
0: Les plus jolis. Ah oui, ben, William l'église, je comprends. Alors,
11: et pour la chanson, il y avait Étincelle et Malgachine, Saint-Maloya.
0: Étincelle, le groupe Étincelle Maloya?
11: Oui, Maloya. Malgachine.
0: Malgachine, c'est le titre?
11: Oui.
0: Ah, pourquoi entendre cette langue? Voilà, si mal entendu, il m'a pas compris.
11: C'est très joli.
0: Étincelle qui interprète Malgachine. Et c'est un Maloya, aux amis.
11: Oui.
0: Ah ben là, il faut me savoir d'Aïmo, là. Comment ne pas découvrir cette chanson Ayo Malgachine, c'est le titre. Ayo Malgachine, c'est le titre exact de la chanson.
11: Merci.
0: Mais c'est moi qui remercie à vous. Bonne journée, Mariette.
11: Merci.
0: À très bientôt.
11: À très bientôt.
0: Je ne m'y connais pas celle-là, mais nous allons nous faire plaisir en découvrant cette chanson du groupe Étincelle Maloya avec Ayo Malgachine. Voici l'extrait de cette chanson.

0: Un petit Maloya pour se réveiller le matin, c'est bon aussi le vendredi ça. Étincelle Maloya avec Ayo Malgachin. Freedom, on continue aussi avec les messages arrivés sur le 06 92 91 5000. Alors, c'est JF des Avirons, Zordi, c'est mon anniversaire, un an de plus, m'y oublie pas. Ma... C'est quoi ma BS des Avirons là? Gentille, souriante. C'est quoi BS s'il vous plaît? Bidou, tout ça va reconnaître à moi, mais il est malade en soi, mais ça va aller mieux. C'est JF des Avirons. Bah oui, deuxième fois, mais il y a BS dans un message là. 02 62 99 14 00. On continue avec vous, mais tout d'abord, Inforoute. Joël avec nous pour une information routière. Joël, bonjour.
1: Bonjour, ouais, c'est pour signaler un danger.
0: Oui.
1: Voilà, c'est sur la route des plaines pour monter vers la plaine de Saint-Paul.
0: Oui.
1: Voilà, c'était il y a un bar de fer qu'un tracteur de canne a fait tomber.
0: Une barre de fer?
1: Ouais, des tubes de hule, ferrues.
0: Eh ben.
1: Ouais, c'est les protections autour pour empêcher les cannes de tomber là.
0: Et le tracteur, il s'est arrêté, Joël?
1: Non. Il a continué, mais pour un motard, c'est un danger. Hein.
0: Ah ben, totalement, c'est une barre de fer quand même.
1: Ouais, il mesure moins un mètre.
0: Ouais. Ouais, c'est les grandes barres qu'on met de chaque côté du tracteur pour tenir les cannes, là, c'est ça, hein?
1: Ouais, c'est ça.
0: Ok. Et un point de repère, là, pour identifier le secteur, route de la plaine Saint-Paul, Joël?
1: C'est en face de la villa de location de voiture, là.
0: Villa location de voiture, voilà, pour ceux qui connaissent le coin. Ça leur permet de mieux identifier le lieu où il y a ce danger. Et c'est dans le sens montant ou descendant?
1: Bon, il est au milieu du trait blanc.
0: Alors, d'accord.
1: C'est, mais pour une voiture, si quelqu'un qui double, il va se péter la roue.
0: Donc sur la ligne médiane, ça concerne, disons, on va dire les deux sens de circulation. Hein. On fait un écart vers la ligne médiane, on passe sur la barre de fer.
1: Voilà. C'est entre le rond-point sans souci, vous voyez? Pour aller à Fontessou, le nouveau pont là.
0: Oui.
1: Un petit peu plus haut, là. La villa, une villa location, là, qui, les voitures.
0: Ouais. D'accord. Pas très loin, je crois qu'il y a une boulangerie aussi, non? Avant la boulangerie,
1: ouais.
0: Bien avant?
1: Ouais, c'est un peu plus bas, ouais, avant le chemin neuf.
0: Avant le chemin neuf, ok. Oui, on est quasiment sur une petite ligne droite, là. Hein.
1: Ouais, voilà.
0: Ok. Avec quelques ralentisseurs. Eh ben, merci, Joël. On prévient les automobilistes.
1: Y a pas de quoi. Bonne journée à vous.
0: Bonne route. À bientôt, Joël.
1: Toute la radio.
0: Merci beaucoup. À bientôt. Au revoir.
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0: Freedom a danger à signaler. Freedom, information, auditeur de Freedom 2, on nous signale une barre de fer tombée d'un tracteur qui transporte des cannes sur la route de la plaine Saint-Paul dans le sens montant. On est un peu après le rond-point sans souci dans le sens montant, quasiment à hauteur de la villa location de voiture. Là, si vous avez d'autres précisions, bien sûr, 02 62 41 51 51. Cette barre de fer se trouve donc sur la ligne médiane. Vous êtes concerné aussi bien dans le sens montant que descendant. 02 62 41 51 51. 02 62 99 12 00 14 pardon 00, on est sur les anniversaires. Freedom, allô, bonjour.
3: Bonjour monsieur Francky, ça va?
0: Oui, bonjour, oui, moi allez bien, merci. Et où ça va?
3: C'est bien, ouais, c'est les fraîches, l'air les fraîches, hein.
0: L'air les fraîches, où ça?
3: Ah ben moi ma santé, t'as fallu Léo.
0: Oui.
3: Alors moi je suis pas ni, ben et bien fraîche pas à tous les fraîches.
0: Ah ouais, à ce point là, ouais. La nuit ça, ouais. La journée chance.
3: Ah ben après là j'ai des chances par contre.
0: C'est vrai. Alors, votre prénom c'est comment monsieur?
3: Jacques,
0: m'écoute à où Jacques?
3: M'écoute un petit morceau là, un petit Davina Victory là. Et mais comment c'est, mais je sais pas quoi là, le morceau là.
0: Davina Victory.
3: Oui.
0: Avec le morceau Laisse-moi t'aimer, oui.
3: Ouais, quand même. Et après, ben, m'y passe un petit coup de quoi, mon bon dallon sur la route là.
0: C'est-à-dire, bon dallon, il fait quoi, transporteur, chauffeur?
3: Ben, sur la route, nous, ben, il lève grand matin, tous les jours.
0: Eh oui.
3: Transporte le pain congelé.
0: Ah, c'est où qui fait les livraisons, qui assure les livraisons?
3: Ben, on va pour bon dallon, tout ensemble, donc, ouais. Voilà. Va seul, on a beaucoup sur la route.
0: Ouais, vous voulez pas en retard, là?
3: Ah, non, ben, justement, on va pas t'en ouvrir.
0: D'accord, donc, ben, là, on va manger de pain à l'heure, c'est sûr, tout ça.
3: Ah, ben, l'obligé.
0: Ah, ouais.
3: On va manger un peu chaud à la journée.
0: Exactement. Bon, mon cher Jacques, le bonjour à tout le monde, et laisse-moi t'aimer, c'est pour qui alors?
3: Pour moi-même, pour écouter.
0: Plaisir personnel alors.
3: Voilà.
0: Allez, on a fait plaisir aujourd'hui, vendredi. Merci Jacques, à bientôt, et bonne route. Laisse-moi t'aimer de Darina Victory.

0: D'amour pour Jacques, Darina Victory avec Laisse-moi t'aimer. Mariette du Chaudron, qu'on a eu il y a quelques instants, nous a aussi envoyé un message pour sa sœur Sylvie. Joyeux anniversaire de la part de toute la femme, de la part de toute la famille. Joyeux anniversaire à Marie-Claire de Sainte-Suzanne, c'est de la part de Sabrina et Géraldine. Anniversaire également à Benjamin de Bagatelle, Sainte-Suzanne, pour ses 24 ans, de la part de ses parents, de sa copine et surtout de sa mamie, Marie-Thérèse de Bel-Air. 02 62 99 14 00, il nous reste encore un petit peu de temps là, non, on va être pris par le temps, il y a de nombreux avis et communiqués. On se retrouve tout à l'heure au 02 62 99 12 00, ce sera donc juste après 6h. La prudence recommandée sur les routes automobilistes, notamment dans le secteur de la route de la Plaine Saint-Paul. On nous a signalé tout à l'heure sur cette portion de route, cette ligne droite entre le rond-point Sans Souci et l'église de la Plaine Saint-Paul, et bien une barre de fer complètement au niveau de la ligne médiane. Vous êtes concernés dans les deux sens de circulation, montant et descendant. On vous invite donc à la plus grande prudence, 02 62 41 51 51. 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

0: En métropole, décès de Madame Mouhedine Marie-Chantal née Latchimi. Décès de Madame Mouhedine Marie-Chantal née Latchimi. Décès suivant venu lundi 3 août en métropole à l'âge de 68 ans. Une messe sera célébrée en l'église de Chamborne à Saint-André à 16h30 demain. En métropole, à Nice, décès de Madame Kamachetti Gilberte Mireille, originaire de la Possession. Décès de Madame Kamachetti Gilberte Mireille. Décès suivant venu en métropole vendredi 14 août à l'âge de 84 ans. La crémation aura lieu en métropole au centre funéraire de Nice demain. En métropole à Amiens, décès de l'enfant Bénard Mélodie Marguerite, fille de Bénard Marc-Anthony et de Leperlier Emmeline. Décès de l'enfant Bénard Mélodie Marguerite, fille de Bénard Marc-Anthony et de Leperlier Emmeline, originaire de la rivière Saint-Louis. Décès suivant venu en métropole le samedi 1er août à l'âge de 2 ans. Le convoi mort sortira de la salle funéraire de l'étang salé aujourd'hui. Les obsèques auront lieu en l'église Saint-Dominique à 10h30 ce matin. L'inhumation se fera au cimetière de l'étang salé. En métropole, dans le Var, décès de Monsieur Méran Jean-Claude Alfred François. Décès de Monsieur Méran Jean-Claude Alfred François, décès suivant venu vendredi 14 août à l'âge de 84 ans. La bénédiction aura lieu en métropole en l'église Saint-Jean-Baptiste à Néoul dans le Var à 10h30 ce matin. En métropole à Lens à Mulhouse, décès de Monsieur Fontaine Jean-Luc dit Chinois, originaire de Saint-Bernard à la Montagne. Décès de Monsieur Fontaine, Jean-Luc, dit Chinois. Décès suivant venu dimanche à l'âge de 62 ans. Les obsèques auront lieu en métropole en l'église Saint-Barthélemy de Mulhouse à 10h ce matin. À Saint-André et à Brapanon, décès de Monsieur Célis Ludovic. Décès de Monsieur Célis Ludovic. Décès suivant venu mardi à l'âge de 31 ans. Le convoi mort sortira de la chambre funéraire de Saint-André où se tiendra la veillée à partir de 15h cet après-midi. Les obsèques auront lieu en l'église de Saint-André à 14h demain après-midi. L'inhumation se fera au cimetière de Brapanon. À Saint-Leu, décès de Monsieur Kino Joseph Charles dit Ticoc, ancien maçon. Décès de Monsieur Kino Joseph Charles dit Ticoc. Décès suivant venu mercredi à l'âge de 78 ans. Le convoi mort sortira de son domicile au 6 chemin Boisdelet au colimaçon Saint-Leu aujourd'hui. Les obsèques auront lieu en l'église des colimaçons à 10h ce matin. L'inhumation se fera au cimetière du même lieu. À la plaine des Cafres, décès de Madame Fontaine Michella Laurencina, née Dijoux, dite Madame Armel. Décès de Madame Fontaine Michella Laurencina, née Dijoux, dite Madame Armel. Décès suivant venu mercredi à l'âge de 92 ans. Le convoi mort sortira de son domicile au 116 chemin Philidor Técher à la plaine des Cafres. La date et l'heure des obsèques vous seront communiquées ultérieurement. À Saint-André, décès de l'enfant Plante Ilias, fils de Plante Dimitri et de Plante Melinda, dite Leila. Décès de l'enfant Plante Ilias, fils de Plante Dimitri et de Plante Melinda, dite Leila. Décès suivant venu mercredi à l'âge de 2 ans. La date et l'heure des obsèques vous seront communiquées ultérieurement. À la ravine des Cabris Saint-Pierre, décès de Monsieur Porto Jean-Max Di Sandro, époux de Nassalam Sonia. Décès de Monsieur Porto Jean-Max Di Sandro, époux de Nassalam Sonia. Décès suivant venu hier à l'âge de 54 ans. Le convoi mort sortira de son domicile, 96 chemin Sainte-Céline, à la ravine des Cabris Saint-Pierre aujourd'hui. Les obsèques auront lieu en l'église Saint-Augustin de la Ravine des Cabris à 15h30 cet après-midi. L'inhumation se fera au cimetière de Saint-Pierre. À l'étang Salé, décès de Monsieur Velna Norbert. Décès de Monsieur Velna Norbert. Décès survenu mercredi à l'âge de 73 ans. Le convoi mortuaire sortira de la salle funéraire des Avirons au jour du bi. Les obsèques auront lieu en l'église de l'étang Salé à 11h ce matin. L'inhumation se fera au cimetière du même lieu. À Belmen-Saint-Paul, décès de Monsieur Virama Lachoumi Jean-Marc, ancien responsable à la mairie annexe de Bois-Rouge et de Belmen-Saint-Paul. Décès de Monsieur Virama Lachoumi Jean-Marc, décès survenu mercredi à l'âge de 75 ans. Le convoi mortuaire sortira de la maison des veillées de l'étang Saint-Paul au jour du bi. Les obsèques auront lieu en l'église de la Sainte Famille de Belmen-Saint-Paul à 10h30 ce matin. L'inhumation se fera au cimetière de l'étang Saint-Paul. À la rivière Saint-Louis, décès de Madame Sinacouti Luciana, née Montaigu. Décès de Madame Sinacouti Luciana, née Montaigu. Décès survenu hier à l'âge de 84 ans. Le convoi mortuaire sortira de son domicile, 80 rue Kervegen, terrain fleuri au tampon au jour du bi. Les obsèques auront lieu en l'église du tampon centre-ville à 11h15 ce matin. L'inhumation se fera au cimetière de Saint-Louis. À Sainte-Clotilde, décès de Madame Maillot André Josette Elda, née Jean Linzo, dite Dédé. Décès de Madame Maillot, André, Josette, Elda, née Jean Linzo, dite Dédé. Décès survenu hier à l'âge de 84 ans. Le convoi mortuaire sortira du centre funéraire de Prima au jour du bi. Les obsèques auront lieu en l'église de Sainte-Clotilde à 14h30 cet après-midi. L'inhumation se fera au cimetière de Saint-Andréville. À Beau Séjour Sainte-Marie, décès de Monsieur Gourel Désiré Jean-François, compagnon de Rivière Alice. Décès de Monsieur Gourel Désiré Jean-François, compagnon de Rivière Alice. Décès survenu mercredi à l'âge de 80 ans. Le convoi mortuaire sortira du centre funéraire de commune Prima au jour d'hui. Les obsèques auront lieu à la salle d'adieu du centre funéraire à 13h cet après-midi, suivi de la crémation. À Saint-Pierre, décès de Madame Sanassi Ruffin, dite Yvonne. Décès de Madame Sanassi Ruffin, dite Yvonne. Décès survenu hier à l'âge de 86 ans. Le convoi mortuaire sortira de son domicile de Allée des Jonquilles, Bas-Saint-Martin-Saint-Pierre au jour du bi. Les obsèques auront lieu en l'église de Terre Sainte à 14h cet après-midi. L'inhumation se fera au cimetière de Saint-Pierre. À Salazy, décès de Monsieur Maillot-Joseph Fernand. Décès de Monsieur Maillot-Joseph Fernand. Décès survenu mercredi à l'âge de 41 ans. Le convoi mortuaire sortira de son domicile au 29 rue des Vétivers, Maramartin-Salazy, au jour du bi. Les obsèques auront lieu en l'église de Grand-Tillet à 14h30 cet après-midi. L'inhumation se fera au cimetière du même lieu. À la Possession, décès de Madame Potin Clotilde, née Capron, dite Mamie France ou Tante France, doyenne de la Possession. Décès de Madame Potin Clotilde, née Capron, dite Mamie France ou Tante France. Décès survenu hier à l'âge de 105 ans. Le convoi mortuaire sortira de la salle mortuaire de la Possession au jour d'hui. Les obsèques auront lieu en l'église de la Rivière des Galets à 13h45 cet après-midi. L'inhumation se fera au cimetière de la Possession, ravi d'amarquer. À Sainte-Clotilde et à la Rivière Saint-Louis, décès de Madame Vaitilingom Marguerite Gillette, née Goulejard. Décès de Madame Vaitilingom Marguerite Gillette, née Goulejard. Décès survenu hier à l'âge de 85 ans. Le convoi mortuaire sortira du centre funéraire de la Rivière Saint-Louis. La date et l'heure des obsèques vous seront communiquées ultérieurement. En métropole, dans le Tarn-et-Garonne, décès de Monsieur Souton Joseph Guy, originaire du port. Décès de Monsieur Souton Joseph Guy. Décès survenu en métropole, samedi 8 août, à l'âge de 65 ans. Le convoi mortuaire sortira de chez sa maman, Souton Marie-Marcel, au 4 impasse Paganini, cité Couture, au port Rojou en Duby. Les obsèques auront lieu en l'église Sainte-Jeanne d'Arc à 16h cet après-midi. L'inhumation se fera au cimetière paysager du port. À Saint-Denis-Camélia, décès de Monsieur Mongenotti Jean-Patrick dit Vieux-Gueule. Décès de Monsieur Mongenotti Jean-Patrick dit Vieux-Gueule. Décès survenu hier à l'âge de 71 ans. Le convoi mortuaire sortira du centre funéraire de Prima. La date et l'heure des obsèques vous seront communiquées ultérieurement. À Sainte-Marie, décès de Monsieur Bourdageot Gérard Ernest Jacques. Décès de Monsieur Bourdageot Gérard Ernest Jacques. Décès survenu hier à l'âge de 72 ans. Le convoi mortuaire sortira du centre funéraire de Bois-Rouge. La date et l'heure des obsèques vous seront communiquées ultérieurement. À Salazy, décès de Monsieur Sisaï Evan Nathan. Décès de Monsieur Sisaï Evan Nathan. Décès survenu tragiquement mardi à l'âge de 18 ans. Le convoi mortuaire sortira de son domicile, 149 chemin Maramartin, Grand-Tillette, où se tiendra la veillée. La date et l'heure des obsèques vous seront communiquées ultérieurement. Freedom, pour tous avis de décès, un numéro à votre disposition, le 02 62 41 51 51.
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0: Freedom. Place au communiqué maintenant. Ce vendredi 21 août 2026, deux collectes de sang. Une première collecte dès 8h ce matin du côté de Saint-André. Ce sera donc à la mairie de Saint-André, au niveau de la salle du conseil, à partir de 8h et jusqu'à 13h. Et puis à partir de midi, ce sera dans le sud, au Tampon précisément, Hyper U, Lachatoire, le Tampon, à partir de midi et jusqu'à 17h. Voilà donc pour ces deux rendez-vous avec l'établissement français du sang. Freedom, le rappel de l'information concerne cette barre de fer qui a été signalée au milieu de la route. Nous sommes sur cette portion de route entre le rond-point de Sans Souci et l'église de la Plaine Saint-Paul. Nous sommes sur la route de la Plaine Saint-Paul. Soyez donc vigilants, automobilistes, avec cette barre de fer au milieu de la route. C'est directement sur la ligne médiane. Vous êtes concernés dans les deux sens. Pour toutes vos informations, 02 62 41 51 51, Inforoute et Radio Guidage, le 02 62 41 51 51. Freedom, on vous souhaite un excellent réveil. Voici tout de suite les informations avec la 2PRL. Il est 6h.
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2: À la une de l'actualité, après la canicule, c'est au tour des orages de faire rage dans le sud-est de la France. 6 départements en vigilance orange, le Var, les Alpes-Maritimes, mais aussi l'Isère, les Hautes-Alpes, la Drôme et l'Ardèche. Sur place, des orages violents, avec des rafales pouvant atteindre 80 km à l'heure, voire plus. Ce vendredi, c'est la Corse qui passera en vigilance orange. Par mesure de sécurité, l'accès aux massifs et aux cours d'eau de l'île de Beauté ont été interdits. Garde à vue levée pour l'un des suspects du meurtre de l'influenceuse Sonia Bellina. L'un des deux hommes a été relâché faute d'éléments permettant d'établir sa participation au déroulement des faits. C'est ce qu'a précisé le procureur de la République de Nîmes. Le corps de la jeune femme de 29 ans avait été retrouvé, on le rappelle, en partie calciné dans le Gard la semaine dernière. Nouveau piratage informatique majeur après le site des impôts, celui de l'Éducation nationale. C'est désormais l'opérateur SFR qui a été victime d'un large vol de données. Les informations personnelles de plus de 2 millions de clients fibres ont été piratées raté par un collectif de hackers. Ça remonte au début du mois de juillet. Dans un courrier, SFR assure que les données bancaires et les mots de passe n'ont pas été compromis par ce piratage. Dans l'actualité, à l'étranger, les relations entre l'Iran et les États-Unis continuent de se tendre. Washington a d'ailleurs menacé ses alliés qui ne rejoindraient pas sa guerre économique contre la République islamique. L'administration Trump a pris de lourdes sanctions économiques pour isoler Téhéran sur la scène mondiale. Pour les affaires étrangères iraniennes, il s'agit d'un cas de terrorisme économique et de crimes contre l'humanité. Allez, on passe au sport et un mot de basket puisque la France vient de s'incliner sur le parquet de Belgrade. Une défaite 89-87 face à la Serbie en match amical. Et puis en football, c'est une sortie de retraite que l'on n'attendait pas. Le Brésilien Ronaldinho va retrouver les terrains. En tant que joueur à 46 ans, l'ancien champion du monde va rejoindre le club de Raven qui évolue en Détroit italienne. Et l'objectif est d'assumer inscrire son 300e but. C'est tout pour l'essentiel de l'actualité. Merci d'être avec nous.
0: Freedom, il est 6h passé de 2 minutes. Voici la revue de presse préparée et présentée par Christophe Damour. Bonjour Christophe.
3: Bonjour Francky, bonjour à tous.
0: À la une du quotidien de ce matin, il y a un dossier sur l'eau.
3: Oui, prix de l'eau, le grand écart, titre le quotidien de ce matin. Alors, ce dossier nous parle du prix de l'eau qui varie du simple au double selon les communes. Selon l'office de l'eau, le mètre cube reste le moins cher de France à La Réunion avec 2,84€. En moyenne, mais la facture annuelle rejoint quasiment le niveau national à cause d'une consommation plus élevée dans l'île. Le port affiche le tarif le plus faible, Sainte-Marie le tarif le plus élevé. Et derrière la facture, un autre chiffre interpelle, c'est ce qu'on apprend dans ce dossier, à La Réunion, seulement 61% de l'eau prélevée arriverait de robinet. Et puis, ne manquez pas dans le quotidien de ce matin le cahier spécial sur la reprise de la Ligue 1 de football, les enjeux, les favoris, le calendrier complet de la reprise de la Ligue 1 de football à retrouver dans le quotidien de ce matin.
0: À la une de Freedom.fr, on parle de l'influenceur rayonnais Christophe. tout court.
3: Oui, crise tout court qui suit chaleur tropicale et l'affaire Eric Francky. Mais c'est quoi ce bordel ? S'interroge et titre freedom.fr ce matin. Alors, dans une vidéo diffusée sur YouTube, l'influenceur revient sur le fait que l'animateur Eric aurait quitté brusquement l'antenne dimanche soir en plein direct sur chaleur tropicale, laissant Wendy assurer la suite avant son retour au micro. La séquence relayée notamment par l'influenceur Chris Toucourt relance la polémique autour de l'animateur Eric, déjà très commenté ces derniers jours.
0: À la une de 9974, on parle du CHU et des urgences.
3: Le CHU de La Réunion sous pression, saturation majeure, manque de lits et appel au 15, titre Info 974. Confronté à une forte tension sur ses capacités hospitalières et à des difficultés pour trouver des lits aux patients devant être hospitalisés, le CHU de La Réunion appelle la population à ne pas se rendre directement aux urgences sans avoir préalablement composé le 15. Une situation qui intervient alors que, bizarrement, l'ARS vient d'autoriser, à titre exceptionnel, l'ouverture de 23 lits de médecine à la clinique Les Orchidées pour soulager l'hôpital public.
0: Et à la une de l'info.re, on parle de l'élection Miss Réunion. Miss France 2026 est arrivée hier pour l'élection de demain et elle est originaire des îles aussi. Hein.
3: Oui, et elle fait la une de l'info.re ce matin avec sa photo qui est, elle est magnifique, hein, regardez. Inopoco Devez, Miss France 2026 à La Réunion, j'ai l'impression d'être à la maison. Titre l'info.re. Alors, dans une interview accordée à l'info.re, Miss France explique qu'à deux jours de l'élection de Miss Réunion, Inopoco Devez partage donc ses impressions sur l'île. Elle nous explique que se sentir comme à la maison ici à La Réunion et se dit impatiente de découvrir davantage la cuisine et les coutumes créoles. Elle assure accompagner toutes les candidates avec la même bienveillance, sans aucune préférence. Je vous rappelle que l'élection de Miss Réunion, c'est demain soir. Et c'est Fredo Rivière qui suivra pour nous cette élection 2026, Francky.
0: Ouais, je l'ai vu hier soir sur Antenne Réunion, il cause bien, hein.
3: Ouais,
0: elle s'exprime bien, attention, hein.
3: Puis souriante, fraîche,
0: belle. C'est Miss France aussi, hein. Oh là là, d'accord, parfait. Vous avez un femme chez nous, Miss France. 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
0: Alors, est-ce que le temps sera aussi beau?
3: Oui.
0: Que Miss France?
3: Oui. Peut-on être aussi beau, aussi belle que Miss France?
0: Ben, difficilement, oui. Quand on voit Inopoco Devez, là,
3: voilà.
0: C'est une jolie fille, hein, oui.
3: Très belle femme.
0: Faut dire ce qu'il est, hein. Ouais.
3: Alors, le soleil sera beau aujourd'hui.
0: Le soleil est beau alors?
3: Voilà, il sera surtout dominateur, dit Météo France. Au fil des heures, des nuages s'installeront à l'intérieur de l'île, pouvant provoquer quelques petites averses ici ou là. Mais rien de bien grave, soleil prédominant pour ce matin, des températures agréables, 26 sur les côtes, 21 dans les cirques, 15 degrés du côté du volcan. Francky.
0: Je me
3: vous
0: pose la question.
3: Oui.
0: Oui.
3: Vous ne vous lassez pas, hein.
0: Voilà. Non, mais c'est pas ça. Mais en même temps, je tombe sur un article, là, où on lui pose la question, Inopoco Devez, êtes-vous en couple? Hein, on lui a posé la question et en fait, elle a esquivé la question. Elle a répondu, pourquoi faut-il savoir à tout prix si je suis en couple? Voilà, c'est vrai que c'est...
3: C'est intéressant de savoir si elle est en couple.
0: Ah, mais ça n'a rien à voir, ses avis privés, mon cher Christophe.
3: Ah, mais après, quand vous
0: c'est
3: présentez...
0: Miss,
3: mais quand vous êtes une Miss,
0: oui.
3: Savoir que vous avez votre vie privée, voilà, vous avez une vie publique maintenant.
0: Oui, vous avez une vie publique.
3: Vous devenez un personnage
0: aussi,
3: public.
0: Mais vous avez aussi une vie privée.
3: Bien sûr.
0: Ah ben ouais, mais s'il dit sûr. Tout, c'est plus... Oh là là, là, on va chercher loin si on dit tout, hein. Vous connaissez, oui. Madeleine, vous savez, faut pas, là. Vous connaissez ça? J'en connais.
3: Oui.
0: Voilà.
3: Je connais.
0: Voilà. Ben, si vous connaissez les bons.
3: Mais un peu, il aime bien.
0: Savoir.
3: Madeleine, ou ça qu'il faut pas.
0: Voilà. Ben, la
3: il
0: preuve.
3: Jouer avec le feu.
0: La preuve, on lui a posé la question, savoir si elle était en couple ou pas. Donc, bon, vous
3: dire. Il esquive les affaires.
0: Il esquive les affaires. Donc, on ne le saura pas.
3: Donc ça veut dire que.
0: Ah là là, elle commence. Qu'est-ce que ça veut dire?
3: Il y en a qui peuvent tenter leur chance, qui sait.
0: Oui, bien sûr, mais tout le monde peut toujours tenter sa chance, mais quand la pointe, la pointe.
3: Parce que si elle n'est pas en coupe, il ne brise pas ménage, là.
0: Non, on ne brise pas ménage, mais ça ne veut pas dire qu'il faut absolument que quelqu'un, qu'elle veuille être en couple.
3: Oui.
0: Ah,
3: oui.
0: Autant tu te sens, mais si Lily ne veut pas être en couple, quelle chance a tenté ou
3: non? Mais là, moi, je ne tente pas ma chance.
0: Oui, bah, où, la façon de parler.
3: Ben, bah, moi, donc. Trop vieux pour elle.
0: Ah là. Bon, quelle théorie, hein. C'est la théorie de Christophe d'Amour, hein. L'histoire de l'âge.
3: Après,
0: ah, oui, allez, dites-le.
3: Il y a des jeunes femmes qui préfèrent des
0: voilà.
3: plus âgées.
0: Eh ben, merci de le préciser. Il y a des différences d'âge, parfois. Voilà. Ça peut surprendre certains, mais l'amour n'a pas d'âge.
3: Exactement, je suis tout à fait d'accord.
0: Ouais,
3: tout à fait d'accord.
0: La sorte,
3: avec
0: à moins
3: vous.
0: Que vous l'étiez trop vieux pour, la Miss France, là.
3: Inopoco Dovez, si vous nous écoutez, je sais pas, dites-nous ce que vous en pensez. Vous pouvez nous le dire au 0262 99 00.
0: Si jamais elle nous appelle, alors là, c'est vous qui l'interviewez, hein, je vous le dis.
3: Ah ben avec plaisir.
0: Bon, oui. Ok, ça marche.
3: Bonne journée, bon réveil. Francky qui vous réveille de la bonne humeur avec café crème et vitamine, c'est tout de suite.
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0: Et ça tombe bien parce que si jamais justement dans votre programme là vous n'avez rien calé, on est bien d'accord, ma chère Isabelle, c'est le moment de faire sa réservation. Justement, oui. Pour assister et profiter de ce
16: super
0: spectacle.
16: Super soirée.
0: Exactement.
16: Évidemment,
0: donc,
16: j'ai aussi sur la place. Hein.
0: Ah ben c'est sûr tout ça. C'est un dîner dansant donc samedi 29 août 2026. Ça se passe dans le sud. On est du côté de Saint-Pierre, restaurant Lagon Bleu. Je vais quand même rappeler le numéro de téléphone là, pour nos auditeurs histoire de bien noter, le 06 93 51 88 09. Et puis il y a de superbes lots à gagner.
16: Oui, des enveloppes surprises.
0: Exactement. Donc prépare la monnaie, comme ça l'échange est plus rapide.
16: Voilà.
0: Ah oui, à où voyage, prend l'avion. Eh ben non, on prendra pas l'avion, on va arrêter que moins. Non mais je vous jure. Hein. Bon, vous avez noté pour les dansants. Hein. Bon, grand moment alors ce matin, le retour.
14: Non, toujours Cosmo de Dieu.
16: Le petit Cosmo gros moment sur Freedom.
0: Ouais, mais le croisement d'auditeurs, c'est dans la rubrique de gros moments. Hein.
14: C'est vrai. Heureusement, Zotlé est là, parce que encore une petite semaine.
0: Encore une semaine.
14: Mais laisse à elle. Elle est à la retraite, elle profite de la vie.
0: Ouais, elle profite un peu trop. Ça va, gros moment? Non, mais je rigole.
14: Merci à elle, on profite un petit peu trop. Franquette, Aaron, s'il te plaît, ou donne papa, il va pourrir dessus le pied.
0: Reviens, on va vivre la main dans la main.
14: Bon, aujourd'hui, oui. Cosmos d'auditeur.
0: Oui, absolument. Cosmos d'auditeur.
14: Un commérage de boîte.
0: Hein, pardon?
14: Un commérage de boîte.
0: Eh ben, on va voir ça tout de suite.
17: Allô, longtemps, bonne pièce à danger là, il disait bonne maman. T'as mon boîte couchette, moi j'ai besoin de bouton écoque qui décoque là. Amené! Voilà, c'est ça mon petit cosmo. Allez, au revoir.
0: C'est quoi le bouton écoque?
14: Déjà, le boîte, à mon avis, t'appelles ça la boîte du désespoir.
0: Oui.
14: Parce que quand
0: oui.
14: t'es où le boîte couchette dans la case où t'es là, où il avait de l'espoir, t'es à telle autre l'espoir tout de suite. La boîte du désespoir. Mais le bouton il coque, il décoque, ça c'est notre mystère.
0: Déjà, mais je ne connais même pas de quoi on parle quand on parle de la boîte du désespoir là.
14: La boîte du désespoir.
0: Hein?
14: Quand on arrive,
0: oui.
14: On rentre dans la chambre où tu mémé.
0: Oui.
14: On voit aller une boîte dessus le lit.
0: Oui.
14: Où tu figues en tranche papaye.
0: C'est quoi la boîte bonbon?
14: Ben oui, la boîte de couture.
0: La boîte de couture.
14: La boîte du désespoir.
0: Non, ben, mon monté couture, il y a donc, mais t'es collé déjà, c'était de la couture dedans. Point d'espoir, désespoir, c'était la boîte de couture.
14: Non, mais moi, comme il te voit, t'es posé comme ça, mais là, même une fois,
0: oui.
14: L'arrive de mon sac, par coïncidence, quand arrive chez moi, bon, moi, dis, amène ça pour te mettre en danse.
0: C'est, l'arrive pas, sans faire exprès, la tombe dedans.
14: C'est quand j'ai rangé mes affaires.
0: C'est une grosse boîte, peut-être.
14: C'est arrivé par accident.
0: C'est une petite ou une grosse boîte?
14: Hein?
0: C'est une petite ou une grosse boîte de couture?
14: Ah, enfin, je m'en souviens plus très bien.
0: Ah oui, d'accord.
14: Je m'en souviens.
0: Subitement,
14: la boîte, elle s'est glissée dans mes affaires.
0: Abracadabra, là, apparaît d'autres sacs.
14: Quand je suis arrivée chez moi et j'ai ouvert, j'étais à désespoir. Et maman a fait, ramène ça à la case, de mémé, parce que par contre, il va remarquer.
0: Mais elle m'y pense, surtout que c'est d'une utilité, d'une grande utilité quand même.
14: Vu qu'on avait rien qu'à moi, la passe la case, mémé.
0: Voilà, on sait déjà.
14: C'était un accident, c'est
0: qui
14: tombé.
0: Est parti avec cette boîte par accident. Laisse-moi finir ma phrase quand même. Qui est parti avec

0: On va parler des toilettes dans la Moncatali. Faire payer les toilettes, c'est surtout ça. On parlera des élus voleurs et on parlera aussi du prix des tomates. Il y a une petite blague qui va se glisser aussi dans la Moncatali, là. Écoutez bien.
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2: Bonjour Moncatali. Mais là, on écoute la radio pour parler de faire toilette. Mais je suis entièrement d'accord qu'il faut payer 1 euro tout le monde. Au moins, ils rentrent dans quelque chose de propre. Ils mettent le boyau sur un siège propre et les nettoyer. Mais je suis entièrement d'accord qu'il faut payer 1 euro par personne. Voilà, merci, au revoir.
3: Bon, bonjour le Moncatali. Il y a un slogan qui dit, si vous ne voulez pas être cambriolé, ne soyez pas cambriolable. Eh bien, c'est valable pour les incendies. Si vous ne voulez pas être incendié, ne soyez pas incendiable. Il y a des moyens de le faire. Au revoir.
4: Oui, alors, mon Catalin, je ne comprends pas. Aujourd'hui, quand je te fais trapper toutes les bonnes toutes les mortes, toutes les volées, le maire au port, le maire Saint-André, Éric Boyer, Didier Robert, le maire Saint-Suzanne, son directeur, son bateau Jamal. Où ça nous ça va, mon Dieu, je n'y a pas à tout. Et il fait des trafiquants, même partout, dans des voleurs. Il fait trafic la drogue, même quand il y a, c'est un rage de con. Il connaît rien sur la terre. Il connaît rempli de poste, ben, quand il y a là. Il connaît rien comme rempli de poste, là, 700 000, 800 000 euros, la perte dans la caisse un grand trou, dans la caisse ici, à Saint-André. Où ça, l'argent, ça va, mon Dieu, Seigneur. Hein, 800 000 euros, là, où ça va. Ça, c'est une poste, ben, Madame Bello. Une poste Ratenon. Une poste, ben, monsieur, le maire Saint-André.
1: Il vous reste 10 secondes.
4: Je ne comprends pas, moi. C'est pili la gueule. Mais là, la cache est vide, la cache à commune est vide, la pili rien dedans. Les dilapides de la raison, les dilapides de la raison. Donc, ça nous s'en va, mon Dieu Seigneur.
5: Oui, bonjour, Catalina. Mais sorti la roche. Marine le port, le marché forêt de port, mets les tomates, coque ta mère, lieu sœur, lieu sœur, 3 euros que les tomates, la peine plus, la peine soleil, soleil c'est mieux, c'est mieux. On n'est pas en rue, hein, mais sorti là, on n'a plus de pluie, croque ta mère, ben, les croque à nous-mêmes, hein, les légumes, les fruits, les sœurs, les manger pour les chats, manger pour les chiens, c'est sûr, manger pour l'homme, pour la femme, le ciel, mon Catali. Comment on est fait pour vivre encore? Les pauvres resteront les pauvres, et le riche devient des plus riches.
6: Salut la réunion, frère.
0: Alors, l'histoire de faire payer les toilettes, là, bonne idée selon vous ou pas du tout? Parce que cette dame, elle précise, hein, 1 euro, au moins les propres. C'est vrai que ça pose problème quand c'est ça, hein. 02 62 99 12 00. Christie nous attend pour l'horoscope du jour et dans quelques instants, résultat des jeux. Bonjour Christie.
7: Bonjour à tous, c'est Christie. Voici mon horoscope pour ce vendredi 21 août. Le soleil est en Lion, nous fêtons les Christophe. Bélier, vous êtes sous une influence hyper énergique et personne n'arrive à vous suivre. Taureau, évitez les conflits avec vos collègues de travail. Gémeaux, vous pouvez faire 1000 choses avec de grandes chances de succès. Profitez de cette période propice. Cancer, vous êtes dans une forme éblouissante. Profitez-en pour faire des projets à deux. Lion, profitez des influences bénéfiques pour sortir et rencontrer une personne qui n'attend qu'après vous. Vierge, essayez de maîtriser vos tendances passionnelles et possessives. Vous risquez de faire peur à votre cher et tendre. Balance, en amour, vous bousculerez l'autre de vos désirs et envie de bouger, au risque d'être trop vif, donc mal compris. Scorpion, excellente journée pour faire le point et dresser un bilan de vos résultats professionnels. Sagittaire, écoutez les conseils de gens mûrs et ne soyez pas trop sûr de vous. Capricorne, vous avez les nerfs à fleur de peau et tout ce que l'on vous dira sera compris de travers. Détendez-vous un peu. Verseau, profitez du calme pour améliorer, peaufiner, voire transformer. Poisson, vous hésitez, vous retardez et tout cela vous empêche d'avancer. Il est temps de prendre des initiatives. Je vous souhaite à tous une journée pleine de réussite. À bientôt.
0: Merci beaucoup. Nous souhaitons à vous aussi une belle journée. Nous donnons rendez-vous tout à l'heure aux environs de 8h15. L'heure de la bourrique maintenant pour l'arrivée du quintet du côté de Deauville dans la 8e. Il fallait cocher le 11, le 15, le 6, le 9 et le 3 avec un nom partant, le 16.

0: 15, 6, 9 et 3. Quintet du côté de Deauville dans la 8e, non partant, numéro 16. Rapport du quintet dans l'ordre 157 500 euros et dans le désordre 1443 euros et 20 centimes. À 10h30, les pronostics de Thierry Léger pour le quintet du côté de Cabourg. Ce sera dans la 4e, en milieu de soirée. Belle journée aux personnes se prénommant Christophe, qui est organisé. Il aime prévoir les choses et ne laisse rien au hasard. Bonne journée Christophe. Je vous rappelle qu'aujourd'hui, on célèbre la journée internationale du souvenir en hommage aux victimes du terrorisme. Freedom, juste avant de prendre le direct, là, vous annoncez le sujet du baromètre. On va parler des travaux sur nos routes. Vous savez que la région a mené quand même une série de grands chantiers, hein, routes sécurisées, les voies vertes, les pistes cyclables, les ouvrages d'art, l'aménagement de bus. Voilà, des travaux partout sur l'île, hein, que ce soit du côté de Bernica, Saint-Paul, donc Sillaos, Grand Brûlé. Est-ce que ces chantiers ont amélioré vraiment la mobilité? C'est ça la question ce matin. Ou est-ce que ça fait juste plus de bouchons, plus de gêne au quotidien? Vos avis, vos réactions, 02 62 99 12 00, juste après le journal de 7h30. On parlera des travaux sur nos routes. Allô, bonjour.
1: Oui, bonjour à vous et à notre animatrice.
0: Bonjour madame, oui.
1: Bonjour, c'est Annick de Saint-Denis.
0: Oui, Annick, Annick, vous laissez au parleur, mais on entend un petit peu de loin.
1: Attends.
0: Oui, mais attends, mais Midiao, parce qu'il ne m'entend pas bien.
1: Oui, je vous écoute, mais oui. Je ne veux pas de vous appeler assez souvent.
0: Ah, ben merci d'appeler ce matin alors.
1: Donc là, je vous appelle à propos de la boîte couture.
0: Oui, le bouton qui coque et qui décoque, là.
1: Voilà, c'est bien ça. Ce n'est pas le bouton qui coque et qui décoque, c'est le bouton de pression.
0: Ah, d'accord. Tu m'as même pas fait la relation avec un bouton pression, quoi.
1: Voilà, mais c'est ça.
0: C'est vrai que le bouton pression, il coque et il décoque.
1: Voilà, oui, c'est ça.
0: Ouais, voilà. Ouais,
1: ben... Le créole, il dit vraiment une réponse, il faut aller chercher. Mais quand on a un certain âge et qu'on a fait de la couture, on sait ce que c'est.
0: Et pourtant, m'y connaît bouton pression, madame. Hein, mais madame, pas pense ça du tout dans le boîte de couture, bouton, il coque et il décoque.
1: Ouais, voilà, vous avez appris la chose maintenant.
0: Voilà, très imagé, hein, toujours, hein, le causé créole, là, il changera pas. Hein.
1: Oh non, il vaut mieux aussi que ça s'en va pas.
0: Bah oui, mais vous avez vu là, en 2 minutes, la paye à la moins, là, bouton qui coque et qui décoque.
1: Mais qu'est-ce que c'est ce fameux bouton?
0: Exactement.
1: Qui décoque.
0: Est-ce qu'il y en a d'autres, comment dire, d'autres éléments de couture là, que Nena a des. Que les imagés?
1: Ben là, ici, je fais travailler ma tête.
0: Ah ben, Mila, ça vous fait travailler votre tête et vous rappelle à moi dès qu'on a la réponse.
1: Ok, pas de souci.
0: Merci, bon madame. Bien. Merci et belle journée. Au revoir.
1: Merci à vous. Au revoir.
0: Côté, ben non, là, elle est trop fort. Là. Pour autant, nous toutes connaissons bouton pression. Vous avez toutes connaissez bouton pression quand même. Mais de là, imaginez que c'est lui qui coque et qui décoque. Monde d'esprit tordu, va. 02 62 99 12 00. Freedom, allô, bonjour.
2: Oui, bonjour.
0: Bonjour, monsieur. Oui.
2: Aujourd'hui, voilà, j'aimerais bien parler ce que Lothan disait juste avant là, au niveau de la route, les améliorations,
0: oui,
2: des travaux, de la circulation, etc. Et tout bas en fonçant, comme on dit.
0: Oui.
2: Eh ben, en fait, hein, les routes ici, la région là, bon, fallait bien conçu aussi.
0: Parfois.
2: Dans l'ensemble, est bien conçu.
0: Oui.
2: Mais vous connaissez quoi le problème?
0: D'un coup.
2: C'est les attitudes des gens sur la route. Moi, elle est tout le temps sur la route, moi. Hein, moi, elle est tout le temps sur la route. Et moi, je constate que il y a des gens, comme il dit, hein, sur les voies rapides,
0: oui.
2: Il y a des gens qui roulent sur la gauche depuis tout le long du trajet. Ils roulent sur la voie de dépassement, ils gênent les personnes qui ont envie de rouler. Et où il y a aussi, en agglomération, les gens qui roulent. Mais c'est comme si j'allais tout seul sur la route. Je t'y roule avec une cigarette dans la main. Et là, je t'y roule tranquille, cool Raoul le matin. Super, comme si c'était un touriste. Et il y a, je crois que peut-être qu'il n'y a pas de... Voilà, c'est pas si des gens, il n'y a pas de rétro pour voir derrière l'accumulation de voitures. Que l'on est en train d'entasser les liens, en train d'accumuler, et il crée des embouteillages. C'est l'attitude des gens aussi qui crée tout ça.
0: Voilà, pas simplement les travaux ici et là, mais aussi le comportement même de l'automobiliste.
2: Bien sûr. Regarde à Saint-Paul. À Saint-Paul, il y a eu des très, la 4 voies a été bien super bien rangée, les échangeurs, etc. Là, a été bien refait. Voilà. Mmh. Mais je comprends pas, dans ce secteur-là, nous n'avons pas la place pour rouler, on a un boulevard devant, on a un boulevard. Je ne connais pas, mais il bloque toujours.
0: Mais ça, Dieu, ça même, il y a toujours des embouteillages, mais à part ça, hein, oui. Ça a été élargi, mais l'embouteillage est toujours là.
2: Hein. Bien sûr, Francky, mais pourtant, la route, elle est belle. Vous êtes d'accord avec moi. Mm-hmm. C'est une jolie route, les loges, dans l'espace, où il y a la visibilité, où il y a tout ce qu'on veut après le viaduc, là, tu vois, en pontant vers Saint-Denis. Mais il n'y arrive pas à comprendre comment il y a des gens qui roulent. Je t'y pense à zone sur la route et je t'y dégage. Apparemment, des roules vite, hein. Attention, hein. Apparemment, des roules vite. Mais de rouler normalement. Mais il y a des personnes qui roulent à 70. Moi, et tout le temps, ils constatent ça. Il y a des gens qui roulent ils roulent 70 parce que je t'y vois à l'auto à côté de zone là. Ou sinon, à l'auto, elle est à l'arrêt. Je t'y ralentis. Mais il y a des conséquences sur ça.
0: Les explications sur les embouteillages. Monsieur, merci beaucoup, parce qu'on est pris par le temps, mais déjà, merci de réagir sur le baromètre. On en parlera tout à l'heure, on doit marquer la pause, hein, justement, pour avancer. On aura l'occasion de vous retrouver. On doit marquer la pause, et ensuite, Christophe Damour pour le journal.
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4: La Minute Dionysienne. Comme chaque année, la braderie commerciale de l'Océan s'est installée au bas de la rue Maréchal Leclerc du 6 au 15 août. Une initiative de l'Union des commerçants dionysiens soutenue par la ville de Saint-Denis, Erika Barreitz, maire de Saint-Denis.
5: C'est le commerce de proximité qui prend la place et qui offre aux dionysiens, aux réunionnais, aux réunionnaises, l'occasion à quelques jours de la rentrée scolaire de venir faire des bonnes affaires pour les enfants et pour les familles.
4: Pendant 10 jours, 90 commerçants ont participé à cette braderie et ont permis aux familles de profiter de bonnes occasions à prix modéré tout en maîtrisant leur budget.
6: Surtout avec la vie chère en ce moment, donc on peut trouver en fouillant.
7: C'est intéressant, on peut trouver des trucs utiles, tout ça là, comparé à la boutique, on ne peut pas trouver ce prix-là.
4: La municipalité se positionne une nouvelle fois comme partenaire des commerçants, un véritable coup de pouce pour les familles au budget contraint, particulièrement bienvenu à la veille de la rentrée scolaire.
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0: Freedom, voici maintenant les informations. le point sur l'actualité avec vous, Christophe Damour. Bonjour.
17: Bonjour Francky, bonjour à tous. La situation à la prison de Domingo est inquiétante. En début de semaine, une bagarre générale a éclaté. Vous entendrez dans ce journal un témoignage exceptionnel, celui d'un détenu qui nous a appelé depuis sa cellule et qui nous donne l'atmosphère actuellement à la prison de Domingo. À Saint-Denis, il n'y aurait plus de place dans les écoles. Vous entendrez le témoignage de parents qui n'ont pas pu inscrire leurs enfants à l'école pour cette rentrée. Paradoxalement, il y a moins d'élèves dans les écoles cette année par rapport à l'année dernière. Coup d'envoi depuis mercredi de la consultation publique sur le projet du train express de la région. Un projet qui divise, on entendra vos avis sur le fameux train express. Météo, soleil ce matin, des nuages feront leur apparition qu'à partir de la mi-journée. Bulletin complet à la fin de cette édition. Vive tension à la prison de Domingo, surpopulation, bagarre entre détenus, tension qui s'accumule. Depuis quelque temps, la situation à la prison de Domingo inquiète. Aujourd'hui, c'est un témoignage rare que vous allez entendre. Un détenu qui prend la parole depuis sa cellule pour nous raconter ses angoisses après un conflit avec un co-détenu. Tendez bien l'oreille, car la qualité sonore n'est pas très bonne. Ce détenu nous a appelé depuis sa cellule de la prison de Domingo hier en direct.
18: Je suis à la prison de Domingo. Et là, actuellement, il y a eu plusieurs bagarres sur notre établissement. Et là, en vrai, ils sont en train de couvrir. Ça fait déjà plusieurs semaines. Il y a des tensions. J'essaie de faire de mon mieux pour mettre l'ordre, pour essayer de calmer les gens. Mardi, il y a des détenus. Ils ont agressé quelqu'un. Et moi, j'ai voulu séparer. Ils ont voulu s'en prendre à moi. Et ils sont venus à trois sur moi avec des couteaux artisanaux. Les gens sur la promenade, ils ont réussi à les stopper. Hier matin, on est descendu en promenade. Moi, ayant ras-le-bol de tout ça, ça fait un an et demi que je suis tranquille. Je reste dans mon coin. Les gens m'aident personne. Moi, je voulais régler mon problème. Sans armes, sans rien. On s'est bagarré et tout. Les surveillants sont arrivés et m'ont maîtrisé. Je n'étais pas violent, ni agressif envers le personnel pénitentiaire. Et ils m'ont menotté.
17: Et la tante de ce détenu a tenu à nous appeler également. Elle explique que car vivre en détention est déjà une épreuve, mais selon elle, quand on serait accusé à tort, la situation deviendrait explosive. Selon cette dame, son neveu ferait aujourd'hui l'objet de pression pour changer de prison. Elle explique qu'il aurait même reçu des menaces de mort. On écoute la tante de ce détenu.
19: Je suis la tante du détenu que vous avez appelé ce matin. Il était pour expliquer ce que allait se passer. Et c'est hier matin, il la sort dans son cellule, bien évidemment, pour faire son promenade. Et un autre détenu, il est arrivé, il la sort un couteau. Mon neveu, il a vu que le gars la sort un couteau, donc il a défendu Ali. Normal. Le bon gardien, au lieu de séparer, il la prend mon neveu, il la menotté, il l'amène dans un coin et la tabasse Ali à mort. Il l'amène à l'hôpital, mais la référente à Lyon, c'est lui après, en isolement. Les nanas sont mâchoires fracturées, le dent cassé, figure gonflée, genou gonflé. Il veut voir la directrice, il veut pas. Il est en crise de panique, les gars à peine respiré. Il veut un antidouleur, il donne pas lit. Et quand il veut téléphoner, il coupe ses appels. Et là, nous n'avons plus aucun contact technique. Et là, partout l'autre train dit qu'il s'est transféré à lui, à nous, sa famille, nous l'est pas au courant. Même l'IT veut appeler son avocat, il défend à lui. Il prend une la pression, la disent. Il s'est fini Ali là-bas. Il s'est enfermé Ali dans l'isolement pour qu'il finisse avec lui. Il a voulu suicider Ali.
17: Et toujours à propos de la prison de Domingo, je rajoute que hier, les surveillants de prison étaient en grève après cette série de bagarres entre détenus avec des agents blessés, dont un avec une fracture. Les agents réclament le transfert de meneurs, des meneurs, et dénoncent une prison bondée, plus de 1000 détenus pour 575 places. Par ailleurs, plusieurs armes artisanales, dont des lames tranchantes, ont été saisies. Je vous le disais dans les titres, la rentrée s'est faite dans une école sale, à l'école Eudoxinonge au Chaudron, à Saint-Denis. La maman que vous allez entendre a déposé son enfant à l'école Eudoxinonge du Chaudron, et la surprise n'était pas bonne. Classe et bâtiments n'avaient pas été nettoyés pour l'occasion, une rentrée qu'elle n'est pas prête d'oublier. L'entreprise chargée du nettoyage des écoles aurait tout simplement oublié cet établissement. Élèves et enseignants auraient dû composer avec la poussière dès le premier jour, elle témoigne.
20: à un auditeur qui avait téléphoné, comme quoi il a rentré, l'école était propre sur Saint-Denis et compagnie. Donc moi, en tant que parent d'élèves dans une école sur Saint-Denis, il m'appelle. Si vous payez des entreprises privées pour nettoyer les écoles et pas nettoyer, il vaut pas la peine. Le gazon est pas taillé, cours sale, eh bien, beau dit l'école de bonheur, du bonheur à Saint-Denis. Mais madame la maire, allez pas juste dans des écoles, bah, n'éconnez où ça passera, bah, non, oubliez de nettoyer. Pas dans les autres écoles telles que Audeximonge, au Chaudron. Vous devez voir la saleté. Maternelle, ça a été parce que les ASEM l'ont fait le nettoyage. La plus de contrat, on vient à la mairie. Mais d'accord, hein. Mais quand quelqu'un peut payer contrat à la mairie, là. Paye pas d'entreprise privée pour nettoyer soi-disant et qu'il vient pas faire nettoyage. L'homme de côté fait mieux le travail que l'entreprise privée que qu'il apprend. Donc là, il paye un homme de quoi, il paye une entreprise privée. Bah, arrête de payer l'entreprise privée, là.
17: Et nous étions là à l'école Eudoxinonge du Chaudron à Saint-Denis. Et toujours à propos de la rentrée scolaire et encore à Saint-Denis, il n'y aurait plus de place dans les écoles. Voici le témoignage de deux parents qui ont appris à quelques jours de la rentrée que leurs enfants ne pourront finalement pas aller en classe, faute de place pour les accueillir. Une mauvaise surprise. Comment expliquer un tel manque annoncé aussi tardivement? Et surtout, que comptent faire les services concernés pour régler la situation avant qu'il ne soit trop tard? Ce sont les questions que se posent ces parents d'élèves.
21: Il y a un souci sur Saint-Denis, là. On inscrit nos enfants à l'école primaire et maternelle et il n'y a pas de place. Ils nous ont même pas averti en tant que parents que les enfants n'auront pas l'école et nos enfants sont en attente. On attend. On téléphone, ils répondent pas au téléphone, on va sur place. Ils sont en train de gérer notre dossier jusqu'à maintenant. Pas d'école pour nos enfants. Et je suis pas le seul parent qui est dans cette situation. Il y a beaucoup de parents qui sont avec leurs enfants chez eux. Sur tout Saint-Denis, on dit qu'ils sont surchargés. Je sais pas qu'est-ce que nos enfants vont devenir.
22: Et au final, moi, je me retrouve dans le même cas qu'elle. J'ai des enfants que j'ai inscrits depuis le mois de juin pour la nouvelle rentrée scolaire. Et la semaine dernière, c'est-à-dire vendredi, on m'a rappelé pour me dire que ben, mes enfants pouvaient pas rentrer à l'école parce qu'il n'y avait pas de place pour eux dans aucune école. Et ben moi, depuis mardi, je me retrouve à faire école à la maison pour mes deux enfants. Pourquoi personne n'en parle, en fait?
17: Et paradoxalement, selon les chiffres communiqués par le rectorat, cette année, le nombre d'élèves qui ont rejoint le chemin de l'école, le nombre est en baisse par rapport à celui de l'année dernière. Merci d'écouter Freedom, 6h39. Bonne journée, bon réveil avec nous. Depuis mercredi, la région a lancé un vaste débat public autour du train Réunion Express. Le projet du Réunion Express, un projet qui ressemble étrangement à celui du tram-train de Paul Vergès, souvenez-vous, il n'y a que le nom qui change finalement, sauf que le budget a été multiplié, lui, par deux et va atteindre les 6 milliards d'euros et se terminer en l'an 2050, c'est-à-dire quasiment jamais. Les mauvaises langues disent que c'est un projet qui ne servira à rien, sauf à engraisser les bureaux d'études qui vont gagner beaucoup, beaucoup, beaucoup d'argent pour faire de beaux dessins avec l'IA, l'intelligence artificielle. Ce sont vos avis sur ce projet de train express que je vous propose d'écouter.
23: Au propos du tram-train, là, du projet qui verra jamais le jour, là, quoi. Tout ça, c'est de la manipulation. C'est pour dire qu'après que Jean-Luc Mélenchon ait pour le tram-train pour la Réunion, ils nous proposent pour des imbéciles, hein. C'est de la manipulation.
24: Le tram-train en question que j'ai dit doit faire, là, ça n'a longtemps, il devait faire ça, là, a été annulé, tout ça, l'argent, là, parti toujours ailleurs, il comprend, mais il dit, oh, l'argent, mais il connaît pas les bureaux d'études qu'il a étudié ça, il a encaissé, il des fins vergès, donc il a, tout ça, il a mettre de côté, là-bas, il a annulé, là, ça, là, il apprend, tout le temps, c'est de l'argent jeté.
25: Ce tram-train, là, le produit réalisable, mais ça sera pas réalisé. Ça me parle vraiment très philosophique, mais il y a sujet à débat. Alors, moi, cette histoire de tram-train, là, en 2015, je crois que c'est notre ami, grand ami Paul Vergès, qui a eu l'audace de pouvoir mettre ça. Si ce projet a été continué, ce projet-là était déjà sur rail, comme on dit, hein, est-ce que les bus qui vont venir, ce ne sont pas des achats un peu superflus? Pourquoi on met tant d'argent dans les bus aujourd'hui, qu'on sait que demain matin, dans 5 ans, il y aura un tram?
24: Ce projet de tram-train, c'est une vaste connerie, parce que comment il va être propulsé? Avec quelle énergie? Eh bien oui, puisqu'il faut plus de voitures thermiques. Donc, il y a 400 ou 500 000 voitures actuellement sur l'île de la Réunion. Si toutes les voitures se mettent à l'électrique, on n'aura même pas assez d'énergie pour les voitures. Alors le tram, bonjour, hein.
17: Voilà, et si vous souhaitez continuer à donner votre avis sur le train Réunion Express, n'hésitez pas, 02 62 99 12 00. Les transports en commun et la galère des usagers des réseaux de bus, en particulier dans les Hauts et dans l'Ouest de l'île, serait une véritable réalité. Entre les suppressions de lignes qui laissent les voyageurs sur le bord de la route, les changements d'horaire et les retards à cause des embouteillages, la situation deviendrait intenable pour ceux qui dépendent du réseau.
1: La Sainte-Rose, il manque aussi les transports, vraiment. Il manque de transports. Déjà, la Sirès a mis un bus, mais de Sainte-Rose à Saint-Benoît, mais ça ne rassette pas les personnes handicapées. La personne handicapée.
2: Viager, ça veut dire d'autres, ça. Il faut mettre le tram-train, mais ça... Les gens, il faut qu'on reprenne. Le bus, c'est pas fait pour ça, le père, on y habite, là, comme la dame, dans les Hauts-de-Saint-Rose, dans les Hauts-de-Saint-André, dans les Hauts-de-Saint-Benoît. Le bus, il est fait pour transporter la population de Bras-Fusil en ville et de Faya en Ville-Saint-André. C'est, tout ça, c'est des grands projets. Mais les gens, ils vont simplement aussi demain matin au jour le jour. Remarque, les vrais aussi, la misère pour tout le temps, sans autre.
3: Avant que Banan, il change tout ça là, là. On aurait dû faire une enquête avec les passagers qui prennent le bus. Au moins, c'est quoi ça qu'ils donnent comme, comme idée, quoi, on comprend.
5: Le train express, là, moi, je dis que, bon, déjà, il faut arrêter d'être négatif, de dire qu'il ne verra jamais le jour 2050. Il faut rester positif parce qu'on a besoin de ce train-là. Hein. Et d'ailleurs, Maurice, eux, ils ont compris. Donc, voilà, on a besoin de ce train-là. Et...
6: PHS, la gare est finie, son projet, elle. La route Tamarin. Sans râler pousser, sans appel, il a fait son projet. Il a fait. Et la défendre VHS et le tram-train. Ça, c'est en train de manipuler la Réunion, enfin, les créoles, les Réunionnais, pour les prochaines régionales. Vous pouvez loger ça. Après, là, village, madame Bello, là, mais ça ne parle rien, moi, là. Hein. Mais dis ça traverser, lui, là. Bref, traverser, vous ne m'y connaissez pas, ça, c'est notre chose. Mais malgré tout, là, régional, il vient là. Donc, ça, c'est un attrape-nico, ça.
17: Direction Saint-Gilles à présent, sur la route de l'Éperon, route qui serait dans un piteux état. Ça fait bientôt 4 ans que les habitants tirent la sonnette d'alarme. La route de l'Éperon entre le Centaure et Saint-Gilles serait devenue un véritable danger public. Pas de trottoir, pas d'éclairage le soir et des voitures qui roulent à toute vitesse. Le département serait pourtant informé du problème puisqu'il en aurait fait mention lors de son dernier rassemblement. Mais sur le terrain, rien ne bouge.
7: Mais je voudrais dire au président du département, quand ça lui compte faire un compte avec la route de l'Éperon, s'il vous plaît. On n'est pas en sécurité. Il n'y a pas de trottoir, il n'y a pas de lumière, il n'y a rien le soir. Les voitures déboulent là comme n'importe quoi. Ils ne respectent même pas la vitesse de sécurité. Il y a les enfants qui travaillent en haut, le Centaure. Il y a des commerçants qui terminent tard le soir. Toutes les voitures sont garées n'importe comment. Ils prennent même l'arrêt de bus pour des parkings. Plusieurs informations ont été remontées. L'UTR de Saint-Paul a tout le dossier sur cette route-là. Ils sont venus faire les photos et tout. Depuis 3 ans, ça fait 4e année, là. Et il y a les conseillers qu'on a élus et qui passent là tous les jours. Et je veux dire à monsieur Cyril Melchior, il a fait une réunion pendant la période politique sur cette route même. Il pourrait se rendre compte que c'est dangereux, cette route.
17: Et justement, dans le baromètre de ce matin, nous allons parler des travaux sur nos routes. La région Réunion, le département ont mené une série de grands chantiers, routes sécurisées, voies vertes, pistes cyclables, ouvrages d'art, aménagement pour les bus, réparation après cyclone et même de nouvelles passerelles pour les piétons. Des travaux partout sur l'île du Bernica à Sainte-Suzanne, de Saint-Paul à Saint-Joseph, de Sillaos au Grand Brûlé. Mais pour vous, est-ce que ces chantiers ont amélioré vraiment la mobilité ou est-ce que ça fait juste plus de bouchons et plus de gêne au quotidien? Vos avis et vos réactions juste après le journal de 7h30 au 02 62 99 12 00.
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0: Le soleil est un peu timide ce matin.
17: Hein. Il est là, regardez.
0: Ouais, mais non, il est là, oui, timide. Mais
17: il est timide. Pas encore bien réveillé.
0: Bah, de fameux 6h36 là, peut-être. Ouais, voilà, 6h45. Hein. Non, voilà, il se réveille, il est là, hein, il est présent, mais timidement, il pointe du nez au sommet des montagnes, on le voit.
17: Ouais, c'est vrai. Et il sera bien présent En tout cas, ce matin, sur l'ensemble de l'île, au fil des heures, ce sera une autre histoire. À la fin de la matinée, ça va se couvrir sur les hauteurs et notamment à l'intérieur de l'île où quelques petites gouttes ne sont pas à exclure. Mais ce matin, c'est une belle matinée qui nous attend, ensoleillée, 26 degrés du côté de Saint-Denis, 21 à Sivaos, ouest à l'Asie, 15 degrés au Maïdo et au volcan Francky. Puis ne manquez pas ce matin le petit causement de Yves Montrouge sur notre site freedom.fr qui parle politique ce matin. Une alliance droite-centre-PS pour sortir ma tante de la pyramide inversée en 2028. C'est la question et le titre de ce petit causement.
0: Il y a un auditeur qui disait là justement la présidente de la région et ça a traversé, il connaît pas à quel moment mais il va traverser. Ça rejoint un petit peu le petit causement justement de Yves Montrouge, ouais. Du coup.
17: C'est à faire retrouver sur notre site freedom.fr. On parlait, je vous entendais parler de boutons.
0: Qui coque et qui décoque.
17: Ouais, c'est un petit causement de grand moment, c'est ça.
0: Petit causement d'auditeur.
17: Petit causement d'auditeur.
0: Ouais, petit causement d'auditeur. Bouton qui coque et qui décoque.
17: Bouton
0: qui coque et qui décoque.
17: Bah oui, il fait le bruit de coque.
0: Hein? Ah ouais?
17: C'est ça, bah oui, c'est pour ça qu'il coque et décoque.
0: Ah, je m'y connais pas. Mais ça m'a pas.
17: Vous connaissez pas bouton pression?
0: Si, mais qui fait coq. Enfin, qui fait comme.
17: Si, mais comme ça fait coq. Quand on enlève des coq.
0: Ah ouais, non, mais pas.
17: En temps, il fait comme si on entend coq des coq.
0: Bon, pardon. Achappé. Non, mais. Heureusement que aujourd'hui n'est vendredi marmaille, hein, fais pas attention. Hein, donc,
17: on peut se lâcher un petit peu.
0: Oui, on peut. On a le droit. Là, mais dis pas, là, non, sa couleur. Hein. Aujourd'hui, tout est BMI. Hein.
17: On coque, voilà. On décoque.
0: On coque et on décoche. Ok, ça marche. Merci.
17: Reste des boutons pression.
0: On parlait des boutons pression. Non, mais m'avait même pas fait le rapprochement. Hein. Franchement, trop bon. Excellent. L'image. Créole comme ça. Nous aimons bien, nous, faites des images. Ah, et d'ailleurs, il posait la question, est-ce qu'il y en a d'autres, d'autres éléments de couture que les imagés comme ça, en dehors du bouton pression qui coque, qui décoque. Est-ce qu'il y en a d'autres? Parce que peut-être que justement le dé à coude n'a un nom, le aiguille n'a une autre manière à palette. Ah ouais, bon, rajoute pas.
17: Des coques, des aiguilles, le dé.
0: Le bobine de fil, peut-être aussi dans la sienne. Vous voyez, bah voilà. Ah, le petit coussin et pics aiguilles dessus aussi, peut-être il a son nom aussi, ouais. Il a. Bah, vous connaissez pas où.
17: La couture, c'est très imagé. Hein.
0: C'est là, genre, dis-nous ça à prendre toute là. Veille ça haut.
17: Allez-y à nous. Bonne journée.
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0: Causement, gros moment, qui est un causement d'auditeur ce matin, et comme le relevait il y a encore quelques instants notre cher collègue Christophe Damour, vous finissez d'entendre le bruit ou le bouton pression?
8: Ben, moi, j'ai une crope d'ail.
0: Pardon?
8: J'ai une crope d'ail. C'est pour mettre les boutons pression, ça s'appelle comme ça, c'est la machine qui fait que...
0: Oh là là là là là.
8: Donc, oui, j'entends...
0: Et, alors, il fait ce bruit-là?
8: Oui, avec la crope d'ail aussi, il fait.
0: Fait un coup le bruit pour avant?
8: Non, il fait pas le bruit. mais bruitage pas, moi.
0: Non, ben.
8: Il fait pas l'écho.
0: Non, voilà. Mais non. Il fait ce bruit-là.
8: Passons au causement d'auditeur.
9: Alors, longtemps, mon pièce à danger là, il disait, mon maman, t'as mon bois de couture, on a besoin de bouton écoque qui décoque là. Amenez! Voilà, c'est ça mon petit causement. Allez, au revoir.
0: Et moi, mais ça va plus loin parce qu'il y en a certainement d'autres éléments de la couture que les imagés comme ça. Elle est trop mignon, quoi. Un bouton qui coque et
8: ben
0: qui
8: oui,
0: décoque.
8: Un bouton qui coque et il décoque.
0: Voilà. Vous préférez, voilà. Vous faites long comme ça pour quelque chose qui est petit comme ça.
8: Voilà. Trappe un petit bouton pression.
0: Ben, voilà. Simplement dit. Mais non, nous préférons, le créole, tu préfères dire, trappe mon bouton, il coque et il décoque.
8: Mais les jolis, la prochaine fois, on est que dit maman, il trappe mon boîte crope d'ail, mais il va te dire, ah ouais. Trappe le boîte de bouton et coque et il décoque. Mais les chiens, c'est pas le bon bouton, il arrive devant moi.
0: Ah ben, franchement, déjà, mais tu penses même pas que c'était un vrai bouton. Tu pensais que c'était vraiment quelque chose d'imagé, un bouton et coque et il décoque, bon, ça doit être un.
8: C'était un vrai bouton.
0: C'était un vrai bouton. Un bouton pression.
8: Mais c'est bien parce qu'au moins, il a des expressions comme ça, il revient. La langue créole, que n'oublie pas.
0: Non, ben, si on a des trucs imagés comme ça, chers auditeurs, que, je sais pas, parce que, moi, j'ai l'impression que de ces chantiers aussi, n'a bon terme que les utiliser, que ça l'a dû oublier, mais pas le chantier, oui, dans le BTP, ouais, pas toujours été donne le nom, le bon outil, le nom qu'on utilise aujourd'hui, l'était aussi imagé. Imaginons, 02 62 99 12 00.
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0: Freedom, on parlait de la route tout à l'heure avec un auditeur, là, justement, les routes où il disait que c'était quand même des routes bien faites, mais que ce n'était pas la route le problème, mais plutôt certains conducteurs sur les voies rapides, nana, ça qui était prend en zone pour des VIP là qui roulent à gauche sans dépasse de voiture, ou d'autres qui prend la route pour un salon privé et qui roule tranquillement dans l'agglomération alors que des Yann de Moon y aimerait avancer quoi. 02 62 99 12 00, les travaux ou le comportement des automobilistes, quel est votre avis, Frida Malo, sur ces embouteillages, sur ces difficultés? Frida Malo, bonjour. Hop là.
11: Moi, je voudrais réagir sur un autre sujet.
0: Vous pouvez.
11: Sur le Parti Socialiste.
0: Vous pouvez. Allez-y.
11: Alors déjà, sur le plan national, on aura en 2027 les présidentielles.
0: Oui, c'est ça.
11: Est-ce que vous avez un candidat PS qui sort du lot actuellement?
0: Je vous pose la question, parce que c'est vous qui m'avez appelé là sur ce coup-là. Hein.
11: Apparemment, il y aurait Raphaël Glucksmann, mais on n'entend pas parler, il n'est pas populaire d'une part. Et vu la politique que le PS a mis en place avec le gouvernement Le Cornu, tromper aussi les socialistes et les gens de gauche, quoi.
0: Et il faut être populaire pour devenir président?
11: Actuellement, ils sont pas du lot. On a Mélenchon sur la gauche qui est en tête de la course, actuellement. Et vu la politique qu'ils sont en train de mener avec le gouvernement et Monsieur Macron, et donc vous voyez le résultat. Là, il y aura un budget à voter en fin d'année, là. Qu'est-ce que le PS va obtenir encore? Ils ont obtenu le report de... le truc de retraite, là. Pas suspension, le report.
0: Oui, oui, on a vécu ça, oui, tout à fait.
11: Et là, il y aura encore une négociation avec le PS, mais qu'est-ce que le CONU va donner encore au PS?
0: Finalement, vous dites quoi? Qu'il n'y aura aucune chance pour le Parti Socialiste d'élire un président?
11: Voilà, tout à fait. Il n'y aura un candidat qui va sortir du lot, parce qu'au fait, là, le PS, il s'est tiré une balle dans la patte, quoi. Et là, quand on écoute à la région qu'est-ce qu'ils vont faire encore, ça coquiner avec la droite pour essayer d'évincer Mme Bello. Au lieu de faire un front commun à gauche...
0: Il y a comment on sait que ça?
11: Et là, ils vont encore s'accoquiner avec la droite.
0: Mais on n'a pas dit qu'il fallait mettre fin au front commun, à tout ce qui est justement ralliement.
11: On a toujours dit, monsieur, l'union fait la force. Ah. Le PS trahit toujours la gauche. Mmh. Voilà, tout simplement. Là, madame la secrétaire du Parti Socialiste, c'est bien madame, comment elle s'appelle encore, madame Erika Barreille. Là, elle va s'accoquiller encore avec les gens de la droite. Et pour essayer de vincer Mme Bello. Vous vous rendez compte? Et pareil sur le plan
0: c'est
11: national.
0: La politique.
11: Le PS est, sur le plan national, le PS est inexistant. Hein, c'est comme LR. Hein, c'est fini. C'est des partis qui. On ne va plus entendre parler. Hein.
0: Affaire à suivre, monsieur, parce que nous sommes dans des présidentielles.
11: Ben là, les deux partis qui vont sortir du lot, il y aura LFI et l'extrême droite, tout simplement. RN.
0: D'accord.
11: Voilà.
0: Merci pour ce point de vue, monsieur. Je ne sais pas si tout le monde le partage, justement, vous pouvez nous le dire, hein, puisqu'on peut parler politique, effectivement. 02 62 99 12 00, qui voyez-vous pour la présidence donc du gouvernement français? 02 62 99 12 00, vous pouvez d'ores et déjà donner votre avis, nous sommes à un an des élections, hein, c'est prévu pour 2027. 02 62 99 12 00 et le 02 62 41 51 51 pour toute information concernant le réseau routier. Freedom, allô, bonjour.
12: Oui, bonjour Francky.
0: Oui, bonjour monsieur.
12: Ah, enfin, je vous ai eu. Ça fait plus d'un mois que j'essaye de vous appeler depuis la métropole.
0: Ah, bah, vous n'aurez pas pu gagner un mois, mis hors de congé, donc l'affaire est classée.
12: Oui, voilà, tout ça. C'est un coup la passe de bonnes vacances.
0: Oui, ça va très bien, merci.
12: Oui, voilà. Mes téléphones au sujet de le projet de train.
0: Oui, la Réunion Express.
12: Oui. Et ben là, on voit encore que les politiques qui gèrent les budgets pour la Réunion sont à côté de la plaque.
0: Pourquoi vous dites ça?
12: Ben parce que le projet de train, c'est un bon projet dans la liste de projets pour la Réunion.
0: Oui.
12: C'est un bon projet, mais ce n'est pas la priorité des projets.
0: Ah.
12: Pourquoi? Ben déjà, pour le train, il va falloir utiliser du foncier. Et or, on connaît la crise de logements sociaux qu'il y a à La Réunion, faute de foncier.
0: Mmh.
12: Deuxièmement, quand on connaît qu'au moins des intempéries, quand on connaît le tarissement des nappes phréatiques, je pense, moi, qu'une usine... une ou deux, voire dans les quatre coins cardinaux,
0: oui.
12: Une unité de dessalement de l'eau de mer. Faut déjà, je pense que le problème de l'eau, de manquements d'eau dans les communes, quelles que soient les communes de l'île, il y a toujours des manquements d'eau, des fois pendant des jours.
0: Mm-hmm.
12: Donc, une usine de dessalement d'eau de mer, ce serait beaucoup mieux qu'un train, en priorité. Après, il y a le problème énergétique. On est toujours à l'énergie fossile. Je pense que on voit bien ce qui se passe avec le dérèglement climatique, les incendies, le réchauffement et tout ce qui s'ensuit, sans être écologiste du tout, non, mais il faut quand même prendre en compte certaines choses. C'est un phénomène qu'on ne peut pas ignorer. Il y a ce problème-là. Donc, je pense, moi, être indépendant au niveau de l'énergie pour pouvoir faire rouler le train est prioritaire par rapport au projet de train lui-même.
0: Mais on va dans ce sens, là, non? On va pas vers une énergie renouvelable à 100%, là? C'est pas...
12: mais voilà.
0: On n'a pas ce projet sur les rails, déjà, là?
12: Oui, mais voilà, ça colle pas. Dans les discours, ça ne colle pas.
0: Mais alors, on fait quoi contre le commun circulatoire? Parce que il me semble que c'est quand même un point.
12: Je pense que même si je suis pas du tout fan de Jean-Hugues Ratton.
0: Oui.
12: Je suis pas fan et je le soutiens pas du tout. Mais des oppositions constructives, ça existe. Je pense moi que par rapport au problème du foncier qu'il y a à La Réunion, toujours travailler sur la problématique. Des transports et tout, mais par l'air, par les airs et par la mer.
0: Par les airs et par la mer.
12: Oui. De manière qu'on ne touche pas aux fonciers. On va pas déloger des propriétaires pour pouvoir s'approprier le terrain pour pouvoir faire le rail.
0: Mais vous voulez quoi? Vous voulez des hélicoptères? Comment ça, par les airs? Je comprends pas. Vous voulez faire quoi par les airs? Vous parlez de quoi?
12: Soit des genres de petits avions là, à faire, ou d'hélicoptères.
0: À La Réunion, monsieur?
12: Regardez l'aéroport de Pierrefonds. C'est un gouffre financier qui ne sert à rien.
0: On se demande d'ailleurs s'il va pas fermer, lui, l'aéroport de Pierrefonds.
12: Voilà. Donc déjà, passons pour le public, mais pour déjà le transport des marchandises, des choses comme ça, ou même pour le public, pour les citoyens, la mer et l'air, il faut travailler là-dessus.
0: Ce serait les solutions envisagées. Monsieur, merci beaucoup, puisqu'on est pris par le temps, il est bientôt 7h. C'est vrai que concernant le projet Réunion Express, on parle de transporter des passagers, mais on parle aussi de transporter de la marchandise également. Freedom, il est déjà 7h, tout de suite des informations avec la 2PRL.
13: 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Bonjour à toutes, bonjour à tous. Sébastien Lecornu fait taire les rumeurs. Sur le réseau X, le Premier ministre a fait le point sur les pistes d'économie pour le budget 2027. Il balaye d'un revers de main la suppression des APL pour les étudiants ou encore le gel du RSA et du minimum vieillesse. Sébastien Lecornu qui assure que le budget est encore en préparation et que les véritables décisions seront annoncées en transparence. Autre précision de la part celle-là de la ministre de la Santé dans une interview de Nos Figaro, Stéphanie Rist a annoncé que le gouvernement allait abandonner un temps son projet de doublement des plafonds des franchises médicales. L'augmentation sera par conséquent nettement inférieure à celle initialement envisagée, a-t-elle précisé. C'est une série historique qui va prendre fin ce vendredi. Pour la première fois depuis 70 jours, la France va connaître des températures en dessous des normales de saison. La fin d'une période anormalement chaude et qui n'avait encore jamais été vue depuis le début des relevés météo. En parallèle, 6 départements du sud-est du pays sont en alerte orange pour les orages, des intempéries violentes, de gros coups de vent, des chutes de grêle, notamment dans le Var, les Alpes-Maritimes, l'Isère, les Hautes-Alpes, l'Ardèche et la Drôme. Ce vendredi, les orages frapperont la Corse qui basculera en vigilance orange. À l'étranger, une enquête ouverte en Finlande. Helsinki soupçonne un avion russe d'avoir violé son espace aérien. Une incursion survenue jeudi après-midi dans le golfe de Finlande est prise très au sérieux par le gouvernement finlandais. Le sport et le football. Monaco prend une option pour la Ligue Conférence dans son match de barrage. Allez, les Monégasques ont battu les Polonais du Górnik Zabrze. Score final 3-2. Le match retour aura lieu jeudi prochain sur la pelouse de la Principauté. Et puis en basket, les Bleus n'ont pas trouvé la solution en Serbie. L'équipe de France, conduite par Victor Wembanyama, son nouveau capitaine, n'a pas su faire la différence dans ce match amical. Elle s'incline à Belgrade 89-87. Un autre match amical est prévu dimanche entre les deux sélections. Celui-là aura lieu cette fois à Orléans. C'est tout pour l'essentiel de l'actu. Bon réveil à notre écoute.

0: Tennessee, Ernie Ford avec Sistine Town, ça rappelle des souvenirs ça, hein, parce que là on est quand même dans les années 50 s'il vous plaît. Ça se passe sur Freedom 2 pour le côté souvenir. Claude Valade dans quelques instants avec Tu es le soleil de ma vie. Elle a aussi un souvenir mais cette fois des années 70. Faites-vous plaisir, calez-vous sur une fréquence de Freedom 2 pour en apprécier les souvenirs justement, ça tombe plutôt bien aujourd'hui. 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
0: Freedom, il est 7h passé de 5 minutes. Dans quelques instants, vos appels sur notre antenne. On a parlé du Réunion Express il y a quelques instants. Allez, quelques chiffres quand même pour voir de quoi il s'agit. Réunion Express, c'est ce projet ferroviaire entre Saint-Benoît et Saint-Joseph. 140 km de ligne ferroviaire quand même, avec 25 stations annoncées, 16 villes qui seront desservies. Et puis, fréquence de 10 à 15 minutes entre en heure de pointe, jusqu'à 100 000 voyageurs par jour. Voilà le projet donc du Réunion Express, transport de marchandises également compris dans cette traversée de l'île. Je rappelle, depuis Saint-Benoît jusqu'à Saint-Joseph, c'est donc un projet qui est actuellement dans le débat public, qui entre dans le débat public, histoire que chacun puisse s'informer et puis poser ses questions. Et on vous invite donc à donner votre avis également au 02 62 99 12 00. D'ailleurs, ce matin, dans le baromètre, on va parler des travaux sur les routes. Hein, la région Réunion qui a mené une série de grands chantiers. On vous en énumérait quelques-uns tout à l'heure, hein, notamment au travers de les routes sécurisées, de la réparation après cyclone, des nouvelles passerelles pour les piétons. Voilà, il y a des travaux partout sur l'île, mais vraiment partout. Alors pour vous, est-ce que ces chantiers ont amélioré vraiment la mobilité ou est-ce que ça fait juste plus de bouchons, plus de jeunes au quotidien? Il y a encore un auditeur tout à l'heure qui disait les routes sont bien faites, mais voilà, c'est le comportement d'automobilistes qui pose problème. 02 62 99 12 00, vos avis et réactions sur notre antenne. Freedom, allô, bonjour.
8: Oui, allô, oui, bonjour.
0: Oui, bonjour madame.
8: Est-ce que vous pouvez poser une question aux auditeurs, s'il vous plaît?
0: Madame, bien sûr.
8: Oui. Non, les enfants qui partent à l'école sur Saint-Denis.
0: Oui.
8: Ils prennent le bus scolaire.
0: Oui.
8: Mais le bus scolaire, ils prennent à côté laboratoire de Condéville.
0: Oui.
8: Le matin. Et le soir, ça l'agent devant la mairie. Mais c'est loin. Les autres arrêtent qu'il y a des villes.
0: Mais comment pas? Ils prennent à côté?
8: Oui, oui. Ils prennent à côté, c'est Pépé 13. Il prend d'un côté et lui, il a les enfants en bas à la mairie.
0: Mais pourquoi il dépose pas les enfants ou ça l'a récupéré?
8: Ça l'a récupéré les enfants, quoi. Tant sur les papiers, il y en a qui devaient prendre les cons de l'île.
0: Oui.
8: Il dépose, mais il dépose les enfants. Mais quand on a mauvais temps, il fait noir, comment il fait? Les enfants sont en bas pour monter en haut et il fait le chemin là pour remonter. Ils font le même chemin.
0: Mais sur papier, ou dis-moi quoi, Manaï, que ça est dit sur le papier?
8: sur le papier, nana qui lui prend le condéline, il descend le condéline.
0: D'accord, sur le papier, lui, il est bien écrit qu'il récupère Ali le compte de Lille et il dépose Ali le compte de Lille, c'est ça, hein?
8: Oui, oui.
0: Mais à cause dans la réalité, il n'est pas comme ça,
8: hein? Ben, il a gagné en bas la mairie, là-bas, ben, c'est loin.
0: Et Nena, une explication, madame?
8: Je sais pas, il passe, lui, il n'y arrête plus. Elle dépose en bas, mais maman, il demande. Il n'y arrête plus en bas, il n'y arrête plus la rue. Ben, il n'y a rien, mon temps. Les hommes
0: du charret,
8: c'est
0: très vite,
8: il
0: n'y
8: reste pas.
0: Eh bien, bizarre ça.
8: Ah oui, c'est bizarre. Et puis, je vais parler aussi pour le cas à Ouest, là.
0: Oui.
8: De la fraise, il faut lui voir un peu se travailler, parce que la fraise, il met beaucoup de temps à passer sa possession.
0: Alors, le cas à Ouest 13, c'est du côté de la possession.
8: Oui, par exemple, nous allons sur sa culture. Il faut nous prendre longtemps, ou bien nous prendre le bus, le sachet le port, pour remonter dessus, tellement il y a mis.
0: Eh ben, dis donc.
8: Au moins deux.
0: Donc, on n'aurait pas assez, quoi. Il manque de bus, là, oui. Sur la ligne 13.
8: Ça capte sa culture, soit ils mettent un petit navet pour aller capter sa culture, on a beaucoup de monde, ça capte sa culture, et il faut prendre le temps pour attendre le bus.
0: Ouais, capte sa culture, c'est la grande surface aussi, hein.
8: Oui, oui.
0: Ouais, oui. Ouais. Bon, on entend votre avis, on entend votre doléance, j'espère que ça bougera, donc numéro 13, et puis on va essayer de comprendre cette histoire de bus scolaire qui récupère un côté et dépose un autre côté, là.
8: Oui, oui, il récupère...
0: Le laboratoire Lecomte de Lille.
8: Oui.
0: Et il dépose devant la mairie.
8: La mairie le soir.
0: Ah ouais. Oui. Madame, on pose la question, si les parents peuvent expliquer, 02 62 99 12 00.
8: C'est un peu P13.
0: C'est quoi ça, le réseau?
8: Le bus scolaire.
0: Bus scolaire Pétrel.
8: Non, okay. P13.
0: P13, pardon.
8: PP13.
0: PP13, voilà, le bus scolaire PP13.
8: Oui.
0: Ok, c'est bien noté, madame.
8: Merci.
0: Je vous en prie, à bientôt. Ça fait bizarre d'entendre ça, hein. Il récupère Marmaille à côté, bus scolaire, on parle, hein. Après, il dépose un autre côté sur le retour pour le soir. Il récupère un côté le matin, il dépose un autre côté le soir. Frida Malo?
9: Bonjour.
0: Oui, bonjour.
9: Oui, comment allez? Et voilà, c'était pour la route, là.
0: Alors, la route, les travaux de la région, oui.
9: Ouais, bah, en fait, il y a un problème dans le... Ça m'y pense, il y a un problème dans le... Dans le... C'est par rapport... là, déjà, là, nous, il y a combien de personnages, là? Là, nous, les... Pas un million... Un million... Bientôt un million, là.
0: Ouais, on est un peu plus de 800 000, oui. C'est quoi le problème? A pas compris.
9: Bah, là, dans pas longtemps, nous, on est un million.
0: Oui.
9: Ça passe peut-être, je sais pas, moi, 2030, 1 million.
0: Ok.
9: À 2050, ça quoi, 2 millions. Ça fait déjà en retard, en fait. J'ai déjà le route, là, le train, là, c'est mort.
0: C'est-à-dire que le prévoir, prévoir ce... Enfin, vous êtes en train de dire quoi? Il est trop tard, quelque part, parce que les...
9: La démographie, en fait, la démographie actuelle, comment vous avez l'espace. C'est tout de suite le problème, en fait, sur le régler. Je serais pas net, pas net, ça, il y a encore un petit peu, il est long.
0: Bah oui, mais les prévus seulement en 2050, hein, on dit qu'il faut régler le problème tout de suite.
9: Après, le train, il était prévu en 3-4 ans, hein, plus de 10 ans. Alors là, c'est prévu en 20 ans, ben, ça prend 30 ans, là.
0: Ah, ça va prendre encore plus de temps, c'est ça, votre crainte?
9: Ben, il sert très bien. Après, là, ça part sur 5 milliards. Tout le monde connaît, ça finit à 10 milliards. Ah ouais. Ça va finir 7 milliards.
0: Il y a un monsieur qui a été plus loin encore hier, hein, qui disait que ça va atteindre 15 milliards.
9: Bah, le problème, c'est pas ça. Mais, voilà, moi, je pense qu'il faut prendre les infrastructures déjà présentes, et puis ça va déjà coûter moins cher.
0: Mais c'est quoi, monsieur, excusez-moi, c'est quoi structure déjà présente?
9: Bah, déjà, prendre les routes pour éviter de trop. Parce que là, le problème, c'est que peut-être qu'il faut exproprier des gens, c'est que t'as pas ta caisse. Le train, c'est bah, prendre déjà cette présence sur la route. Peut-être élargir le tout pour simplement bah, rester dans un alignement que tout le monde croit déjà naturellement et après, bah.
0: Élargir les routes, ça serait la solution.
9: Bah, après, s'il faut des déviations, on est obligé, il y a un moment, on est dans les centres-villes. Ce que je veux dire, il y a un moment, on est déjà, on va dire, sur des grands axes, je parle, bien sûr, principalement. Pour route à marin, ça peut rejoindre en même temps la route littorale d'une partie, voilà, il peut y avoir plein de routes, mais éviter de faire des routes partout, en fait.
0: Voilà. Et je sais pas comment justement on peut limiter ça. Monsieur, en tout cas, merci beaucoup. Monsieur dit, il faut faire beaucoup de routes, plus de routes effectivement, mais il faut pas faire n'importe quoi non plus, notamment élargir les routes. Est-ce que ce serait ça la solution? Lui, il dit, il est déjà trop tard là pour l'histoire du Réunion Express. En 2050, il y aura tellement de monde que Réunion Express, ça, c'est déjà trop tard. C'est ce que disait d'ailleurs un auditeur hier. Vous souhaitez réagir, vous êtes les bienvenus. 02 62 99 12 00. Un Frido Million maintenant, avant de continuer avec vous pour parler du réseau routier, pour parler de Réunion Express, pour parler des travaux, on arrive chez vous dans quelques instants. Nous nous passe par la route du réseau téléphonique. C'est plus rapide, hein. On a plus de chances d'arriver chez vous. Donc du coup, ça ne devrait pas tarder à sonner chez Claudine. Claudine qui habite le Tampon, dans le sud. Elle habite rue Jules Berthaud, précisément. Claudine! À vous de jouer, Claudine! Claudine? Un joli fruit de mignon, là, Claudine, hein? Belle cagnotte! Cagnotte.
10: Bonjour.
0: Non.
10: Vous êtes sur la...
0: Non. Ben non, pas pour Claudine, certainement pour quelqu'un d'autre, je l'espère en tout cas. Nous rajoutons des sous dans cette cagnotte du frais de million et on atteint là la somme de 1883 euros. 1883. 1883 euros. Vous notez bien, parce qu'on a un rendez-vous qui est prévu pour tout à l'heure aux environs de 8h15 désormais. Voilà, merci. Et 1883 1883 euros, c'est le montant qu'il faudra répéter pour décrocher cette dite cagnotte. Nous vous souhaitons bonne chance. 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Je vous souhaite bonne chance. 02 62 99 12 00. On a des informations également qui nous arrivent à l'instant. Stéphanie, avec vous, une information routière concernant le secteur de la Pente Bélair où on parle de voitures en panne. Stéphanie, bonjour.
11: Oui, bonjour.
0: Oui.
11: En fait, c'est pour signaler un carambolage, un gros carambolage sur la 4 voies de Sainte-Suzanne en direction de Saint-André.
0: Oui.
11: C'est 3 véhicules utilitaires et une voiture légère. Ben, les 4 ont tapé dedans. Et voilà, après, gros dégâts matériels. Et on va dire 20 mètres ou 30 mètres plus loin, il y a un carambolage entre 2 véhicules.
0: Oh là là.
11: Voilà. Alors, il y en a, le premier carambolage en face du stade des Eaux Vives et l'autre en face de Burger King. Même sens, hein, donc Saint-Denis, Sainte-Suzanne, Saint-André. Donc là, ça commence à faire un gros bouchon. Les propriétaires sont dehors, ils sont en train de discuter, mais les voitures sont quand même bien mochées.
0: Et les voitures sont arrêtées dans quelle voie de circulation, Stéphanie ?
11: Sur la voie de dépassement, la voie de gauche. Les deux carambolages, pareil.
0: Oh là là. Ben, qu'est-ce qui s'est passé, là ? La route démouillée, c'est quoi le problème dans le coin, là ?
11: Non, ben, je sais pas. Il y a plein de débris par terre, mais je sais pas du tout ce qui s'est passé. Moi, je suis arrivée en plein dedans. Et voilà, donc il n'y a pas de secours, il n'y a rien encore pour l'instant, ça vient de se faire ça.
0: D'accord, alors on rappelle, en face du stade des Eaux Vives, 4 voitures accidentées dans la voie de gauche.
11: Voilà.

0: Freedom, 7h passées de 17 minutes. Freedom Information, auditeur de Freedom 2, on nous signale deux accidents, un carambolage au niveau de la fin de la pente Bel Air Sainte-Suzanne en direction de Saint-André, à hauteur donc du stade des Eaux Vives en direction de Saint-André, quatre voitures dans la voie de gauche, et un peu plus loin, 20 mètres plus loin, quasiment en face de Burger King, deux autres voitures accidentées également, voie de gauche toujours, et cela toujours en direction de Saint-André, embouteillage hein, qui va donc se former dans le secteur, soyez vigilants, 02 62 41 51 51 pour toutes vos informations. Freedom 02 62 99 12 00. Freedom, bonjour, allô?
1: Allô?
0: Oui, bonjour.
1: Bonjour, monsieur.
0: Madame.
1: Monsieur, oui. Je voudrais savoir, à l'heure d'aujourd'hui, là,
0: oui.
1: Certaines personnes, notamment les jeunes, ne connaissent pas les mots d'or.
0: Les mots d'or?
1: Oui, par exemple, bonjour, bienvenue, merci, s'il te plaît, au revoir, pardon. J'ai été surpris hier, j'ai donné à quelqu'un dans le besoin de l'argent, et cette personne ne m'a pas dit merci, j'étais vexée. Je suis désolée, moi je ne donnerai plus rien du tout.
0: Mais en même temps, une personne qui n'est pas polie ne veut pas dire que tout le monde est impoli.
1: Oui, j'ai dit certaines personnes, monsieur.
0: Ah, certaines personnes.
1: Notamment les jeunes.
0: Ben, vous ne m'y donnera plus.
1: Ben non, ben, ça m'a choqué, je suis vexée. On me dit pas merci, on tourne le dos, on s'en va. Non, ben, moi, dans cette situation-là, je comprends pas.
0: La politesse se perd de nos jours, selon vous, madame?
1: Oui, je répète, bonjour, bienvenue, merci, s'il te plaît, au revoir, pardon. Voilà, ça c'est la moindre des choses.
0: Et vous notez cela particulièrement chez les jeunes?
1: Les anciens aussi, parce que c'est à eux de montrer l'exemple. Je suis choquée. Non, mais ce qui ne me donnera plus l'occasion de donner des choses. Voilà.
0: C'est bien dommage.
1: Eh bien, c'est bien dommage, comme vous dites.
0: Bien triste constat, en tout cas. Merci, madame. La politesse qui se perd de ce jour. Qu'en pensez-vous, justement? 02 62 99 12 00. Freedom, bonjour. Allô? Allô?
2: Oui, bonjour.
0: Oui, bonjour, monsieur.
2: Voilà. Je voudrais réagir par rapport à la situation de saturation et des routes et tout ça, la Réunion. Eh ben, moi, quand je constate que il y a le département d'un côté est négligé, non développé, l'immigration, et tout est géré ici à La Réunion, les administrations de l'État qui sont à côté, que ce soit l'État, le privé, tout est géré depuis La Réunion. Tous les grands projets qui veulent se faire là-bas, l'État pose la question à La Réunion, et la réponse c'est on va faire ici à La Réunion, et ils viendront. Imaginons, vous laissez du sucre, et ben les fourmis ils viennent. Je ne m'assimile pas, je ne nous assimile pas à des fourmis, mais c'est tout à fait normal. Quand tout est fait ici à La Réunion, le département d'à côté est négligé par le développement et toutes les problématiques sont là-bas, mais forcément les gens vont venir. Et il y aura tellement de monde que les infrastructures, à un moment donné, ils vont être saturés. Donc du coup, c'est tout à fait normal.
0: Normal, mais sans solution. Bah, je sais pas, parce que vous parlez de l'état du. Quand vous parlez d'infrastructure, vous parlez des routes, monsieur. On est d'accord.
2: Oui, des routes.
0: Et d'accord. Actuellement, aux heures de pointe, c'est le coma circulatoire. Vous l'avez constaté, je pense.
2: Oui, bien sûr. Oui.
0: Voilà. Et alors, on fait quoi justement face à ce coma circulatoire?
2: Bah, il faut aussi, je veux dire, développer à côté le département d'à côté. Eh ben, peut-être le monde qui part de là-bas venir ici à La Réunion, eh ben, il y aura moins.
0: Donc, moins de monde sur l'île?
2: Oui, justement.
0: moins de monde sur l'île, ce serait la solution contre le coma circulatoire.
2: Oui, ben, le coma circulatoire.
0: Et comment vous allez gérer le déplacement, puisque on est quand même dans un pays libre de circulation, comment vous allez gérer ça?
2: Bah après, quand il y a beaucoup de monde, forcément, il y aura beaucoup de monde. Il y a beaucoup de circulation parce que les gens, ils viennent.
0: Non, mais je suis d'accord. Mais comment vous gérez, monsieur? On a une démographie exponentielle. Plus on avance dans l'année, dans le temps, et plus il y a de monde sur l'île. C'est, voilà. Bah, vous allez gérer ça comment?
2: Bah, la solution, c'est le développement, l'augmentation des infrastructures.

0: que ça soit routier et tout ça. Donc du coup, forcément, ils
1: donc encore plus de travaux, vous voulez dire?
0: Ben c'est ce qu'ils font déjà.
1: Non mais encore plus. Non, quand je vous dis encore plus, c'est qu'il y a déjà des travaux. Mais encore plus de travaux, oui, selon
0: il y a,
1: vous?
0: Il y a déjà des travaux et il va y avoir beaucoup plus parce que le monde va émerger, va venir encore à la Réunion.
1: Mmh. Et quand vous entendez un auditeur qui tout à l'heure vous dit qu'en 2050 on sera encore plus nombreux et que l'histoire du Réunion Express là c'est déjà trop tard, vous répondez quoi? Le train là justement pour la mobilité.
0: Rien n'est trop tard, rien n'est tard tant que ils ont besoin de développer pour la circulation des gens, le déplacement, bah, ils seront obligés de faire ça. Même si ça va prendre du temps, même si c'est... Non, rien n'est trop tard, de toute façon.
1: D'accord. Encore plus de travaux. Monsieur, merci de votre avis. Plus de travaux sur le réseau routier, enfin plus de routes, hein, effectivement, pour même permettre de circuler. Est-ce que c'est la solution, justement, 02 62 99 12 00, pour revenir à ce que disait ce monsieur concernant les compétences des routes. C'est vrai qu'aujourd'hui, la région gère les routes nationales, les départements gèrent les routes départementales, les communes, leurs routes communales aussi. Les élus ont voulu la compétence des routes et ils l'ont obtenue. Sur le papier, c'est censé être plus clair, mais dans la réalité, c'est devenu un millefeuille administratif. 02 62 99 12 00. Allô, bonjour.
2: Comment allez, bonjour.
1: Oui, monsieur, bonjour. T'as même ce coup de retour? Oui, moi, allez bien, merci.
2: Ouais, bon, là, Franck, tu fais derrière. Ouais, Franck, tu fais. Mais bon, il a cause peut-être toute la même certitude, tu fais, on a droit de mon gaz à toi. Alors, déjà, relative et parallative aux élections, vraiment, franchement, mais c'est pas bon, France, ces créoles là. On va continuer votre épingle, on va baisser un coup la sécurité partout, parce que non, mais il y a des baisses de prix, baisses de taxes, baisses de tout. Et après, excusez-moi, la route, là, le tram, très simple, on a fait aller. Mais il comprend pas comment on a travaillé à l'envers. Quand on a fait gros, ou littoral, coûte je sais pas combien de millions, là, de mettre le rail tout de suite en travers, là, et puis c'est tout, bon, hein. Mm-hmm. Écoute, t'es fini avancé, les affaires, c'est rien qu'à l'argent, rien que ça, on connaît rien que... C'est ça les molles, parce que le bon groupe politique, on veut rien que ça te passe, tu comprends? Pas
1: oui, mais en attendant, le projet qui date de quelques années, il a été enterré. Aujourd'hui, Ars sort un autre et les projeter désormais pour 2050.
2: Et voilà, bon, moi, je pense, bon, il y a un mur à partir, mais pense que ça fait mort, pas grave. Bon, moi, apparemment, peut-être, vous le laissez. Ah, nous, plus 50 ans, quoi. Pas de rôle pas là-dessus, hein, avec qui tu savais.
1: Ben, 2050, c'est dans 24 ans, monsieur.
2: Mais ça, même, monsieur, ne roulera pas là-dessus,
1: non.
2: Mais même le bambou pour tout ça fait là. Et on va pas mal de que je fais à nous le vent. Non, les dommages, on va pas de politique là. J'ai trop dormi, hein.
1: Donc, quelque part, il est trop tard, quoi.
2: Non, il n'est jamais trop tard, mais qui sait, ça fait ça. Ça bon, tu es dans le temps, fais comme dans le temps, tu nous sors, il y a qu'une prendre tout, tu comprends? Le marais de voler. Mais non, des fois, là, il commence, je fais, tiens, n'importe quoi, le bambou politique, comment il y a, tu vois? Non, mais dommage, je m'en ai dormi, bonne dormir.
1: Voilà, va dormir quand il réveille, ben il est trop tard. Monsieur, merci beaucoup. On a des informations là sur le réseau routier avec Toupa pour une sortie de route. On est sur Belmen Saint-Paul pour cette information. Toupa, bonjour.
3: Oui, bonjour.
1: Oui.
3: Oui, mais après, le toit tombe dans quel niveau Belmen, juste avant la pharmacie.
1: Il y a tombe dedans carrément?
3: Juste son côté, ben les deux roues côté droite.
1: D'accord.
3: Et en fin de compte, ben déjà, un, il a été ébloui par le soleil, et il y a un camion Tetson, et Tetson à grande vitesse, et du coup, il y a un tombe dedans direct.
1: Des blessés ou juste une non, frayeur, là, sur ce coup-là,
3: non,
1: tout bas?
3: Non, juste une frayeur, et c'est comment? Du coup, il est bien visible, et on a le temps anticipé pour changer de trajectoire.
1: Oui. Les jeunes, quand même, la circulation dans la voie descendante.
3: Voilà, surtout les gens qui descendent là, ils descendent à fond.
1: Oui.
3: Ils ne connaissent pas si on a un souci juste devant.
1: D'accord.
3: Le bon léger virage.
1: Voilà, dis-moi, c'est au niveau de la pharmacie de Belmen, hein?
3: Oui, juste avant, en montant, ouais, en montant.
1: Sans ce montant, c'est avant la pharmacie.
3: Voilà, oui.
1: D'accord. Voilà, automobiliste, il faut lever le pied parce que là, la voiture, moitié dans le caniveau, moitié sur la route, quoi.
3: Oui, et le chauffeur est dans le véhicule.
1: Ah, il est toujours à l'intérieur?
3: Oui, oui. Après, il peut pas descendre parce que comme c'est penché, c'est trop haut pour lui pour descendre.
1: Ah bon? Il est carrément sur le flanc, alors?
3: Oui.
1: Waouh. Ah ouais, sacrée posture. Hein. Mais il faudra bien lui s'entendre dans là, le pauvre.
3: Il a essayé d'y aller, mais il a essayé aussi, mais il peut pas.
1: Ah Ah ouais, pour bon, il faudrait qu'on l'aide. On attend de toute façon certainement les secours là.
3: Oui.
1: Sur cette sortie de route avant la pharmacie Belmen Saint-Paul, on rappelle dans le sens montant. Merci pour l'information. Merci pour l'information, Toupa.
3: De rien.
1: Allez, bonne route, à bientôt. Au revoir. Une voiture sur le flanc est à signaler dans le caniveau. Nous sommes à proximité de la pharmacie de Belmen Saint-Paul. Freedom Information, auditeur de Freedom 2, on nous signale une voiture dans le caniveau, les deux roues côté droit dans le caniveau. Et vous êtes là avant la pharmacie de Belmen Saint-Paul dans le sens montant. Soyez donc vigilants, le soleil éblouit les automobilistes dans le secteur. Hein. Faut vraiment être prudent. 02 62 41 51 51, levez le pied automobiliste et informez-nous en direct. Freedom, on revient vers vous tout à l'heure pour parler de ces travaux sur le réseau routier, comme un circulatoire, on en parlera, hein, vous vivez ça quasiment tous les jours, notamment dans les heures de pointe. Quelles solutions, les travaux là justement qui sont réalisés sur le réseau routier, est-ce que vraiment vous avez la sensation qu'il y a une amélioration au niveau de la mobilité, ou est-ce que ça fait juste plus de bouchons, plus de jeunes au quotidien? 02 62 99 12 00, on en parle dans le baromètre juste après le journal.
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1: Freedom, voici maintenant les informations. Le point sur l'actualité avec vous, Christophe Damour, bonjour.
19: Bonjour Franck, bonjour à tous.
1: Le cross frayeur dans l'ascenseur panoramique du bas de la rivière à Saint-Denis.
19: Oui, suspendu dans le vide entre le 4e et le 5e étage. 6 personnes se sont retrouvées coincées dans l'ascenseur panoramique situé dans le bas de la rivière à Saint-Denis hier. Pompiers et techniciens étaient aux abonnés absents jusqu'à ce qu'un appel sur notre antenne fasse bouger les choses. 30 minutes plus tard, l'ascenseur était débloqué.
20: Ça fait une heure qu'on est coincé dans l'ascenseur panoramique du bas de la rivière qui a été inauguré par Madame la maire, là. J'ai appelé les pompiers, j'ai appelé la police. On attend les techniciens. Ben, toujours personne. On est à 6 personnes, madame. On est suspendu entre 5e, 4e. On est dans le vide. On est 4-6 de garçons. L'heure, il tourne et on est dedans, on respire, mais on n'est pas bien. On est obligé de se démerder pour trouver quelqu'un pour venir nous sortir de là. Mais là, je suis hors de moi, là. C'est pas possible. C'est que Freedom est magique. Pour nous, là, il faut que vous me dégagez de là. Putain, on est à Saint-Denis. Ils sont où les pompiers? Quand on voit ça dans les fiches et quand vous y êtes dedans, croyez-moi que c'est horrible. On entend comme des cons. C'est incroyable, ça. Mais il faut se réveiller, là. Allô? Ben, écoutez, moi, je viens de rentrer chez moi, là. Les techniciens sont intervenus et ils ont essayé d'ouvrir la porte carrément, manuellement. Ils ont appuyé sur les boutons et tout et ils étaient à trois. Et en plus que ça, c'est que, à la fin, il y avait plus d'air. Non, mais moi, je monte plus. J'ai monté les 100 marges de cassou. Mais moi, je prends plus la confiance. Les hommes, quand vous appelez, vous prenez la peine d'écouter la personne. Vous êtes clair. Heureusement, j'ai retenu le 0-2-41-51-51-51. Heureusement.
19: Incroyable, hein. Comme quoi, la magie Freedom, ça marche à tous les coups.
1: Ouais, mais totalement. Mais là, quand même, coincé dans un ascenseur, hein. C'est pas un petit problème, je veux dire. C'est quand même un problème majeur.
19: C'est un problème. Ils ont appelé les pompiers, les techniciens. Mais, sans réponse. Et puis, il a fallu qu'ils passent par la radio. Et là, la magie a opéré.
1: Freedom, la suite de ce journal, forte tension au CHU de La Réunion.
19: Oui, Francky, le CHU de La Réunion appelle la population à composer le 15 avant de se rendre aux urgences. Pourquoi ? En cause, une forte affluence et des services d'hospitalisation sous tension. Le SAMU peut orienter chaque patient vers la réponse la plus adaptée, conseil médical, médecin de ville ou urgence si nécessaire. Le CHU invite aussi, quand c'est possible, à privilégier son médecin traitant.
1: Trois hommes derrière les barreaux après avoir tiré des coups de feu en pleine rue à Saint-Louis.
19: Oui, ça s'est passé sur fond de trafic de drogue dans la nuit du 3 au 4 août. Plusieurs coups de feu, une voiture qui file. Les gendarmes remontent la piste et interpellent trois suspects. Chez eux, ils tombent sur un scooter volé, du cannabis et du doux. Cette fameuse drogue de synthèse qui inquiète de plus en plus. Pour les gendarmes, c'est un règlement de compte lié au trafic. Les trois hommes ont été jugés hier en comparution immédiate et condamné à de la prison ferme.
1: Un professeur de guitare a été condamné pour agression sexuelle sur mineur.
19: Oui, Francky, ce professeur de guitare de Saint-Pierre a été condamné pour agression sexuelle sur une élève mineure de 8 ans. Le tribunal correctionnel lui reproche des gestes à caractère sexuel et de l'avoir bloqué lors d'un cours. L'affaire avait été relevée par la mère de la victime en avril 2023. L'homme a été condamné hier à 8 mois de prison avec sursis, à une interdiction d'exercer auprès de mineurs pendant 2 ans et il est inscrit désormais au fichier des délinquants sexuels.
1: Prudence sur les routes automobilistes, une information qui nous arrive à l'instant. On nous signale un camion qui sur la route du littoral déverse un liquide. Ce camion sur la route du littoral circule en direction de la Possession. 02 62 41 51 51 si vous avez là d'autres informations. On parle robinet et toilettes maintenant, hors service sur le parcours de santé de l'étang Salé.
19: Oui, Francky, sur le parcours de santé de l'étang Salé, attention aux mauvaises surprises. Alors, les robinets seraient fermés depuis un bon moment déjà, obligeant ainsi les sportifs à se ravitailler eux-mêmes en gourdes et bouteilles d'eau. Et côté toilettes, même constat, puisque les portes sont closes. Certains n'hésiteraient plus à se soulager en pleine nature, en plein sur le parcours de santé de l'étang Salé. Alors, avis aux amateurs de footing, regardez bien où vous mettez les pieds.
0: Dans le parcours où il y a le propre bain, il y a trois robinets d'eau. Et les trois, ils ont fermé, en fait. Dans le parcours, surtout, depuis quelques mois. Et nous, on n'a pas accès à boire de l'eau. Ils ont fermé, je ne sais pas pourquoi. Quand on a marché ou la soif, on est obligé de transporter une grande bouteille d'eau. Et on a l'eau, voilà, quoi, elle est fermée. Enfin, là, j'apprends du tout. Ah, ben, regardez, on s'en met tout de pied aussi. Parce que ben, les gens, ils font la même. C'est n'importe quoi.
19: Et nous étions là sur le parcours de santé de l'étang Salé, Francky.
1: Par les temps qui courent quand même, les toilettes publiques font parler de l'un, c'est oui, assez incroyable.
19: Oui, hein. Oui, c'est un problème à La Réunion. Ouais.
1: Dans le baromètre ce matin, nous allons parler non pas des toilettes, mais on va parler des travaux sur nos routes.
19: Oui, la région Réunion a mené une série de grands chantiers, routes sécurisées, voies vertes, pistes cyclables, ouvrages d'art, aménagements pour les bus, réparations après cyclone et même de nouvelles passerelles pour les piétons. Des travaux partout sur l'île, du Bernica à Sainte-Suzanne, de Saint-Paul à Saint-Joseph, de Sillaos au Grand Brûlé. Mais pour vous, est-ce que ces chantiers ont amélioré vraiment la mobilité ou est-ce que ça fait juste plus de bouchons et plus de gêne au quotidien. Vos avis et vos réactions dans quelques instants, juste après ce journal.
1: Au tampon, Jean-Hugues Klein reste introuvable.
19: Oui, la gendarmerie lance un appel à témoins pour retrouver Jean-Hugues Klein, 65 ans, disparu depuis mercredi après-midi au départ de son domicile du Petit Tampon. L'homme serait parti sans téléphone ni montre, rendant sa localisation donc impossible. Toute information est à signaler au 02 62 27 00 08 ou encore au 17. La photo de Jean-Hugues Klein est publiée sur notre site freedom.fr ce matin.
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1: Cinquième jour de rentrée, il n'est pas encore au top. Hein. Bon, alors, du coup, quelle météo pour cette journée, Christophe Dabour?
19: Du soleil partout sur l'île. Au fil des heures, les nuages feront leur apparition, notamment sur les hauteurs et à l'intérieur de l'île. Mais ce ne sera qu'à la mi-journée. Cette matinée sera très ensoleillée. 26 sur Saint-Denis, 21 à Sillaos et 15 degrés. Du côté du Maïdo attendu. Au meilleur de la journée, Francky.
1: Voilà pour la météo, la prudence recommandée. Hein, on annonçait un camion qui, sur la route du littoral, perdait donc un liquide. Il circule en direction de la Possession. Et puis, rappelez, au niveau de la pente Bel-Air-Sainte-Suzanne, c'est un peu plus compliqué par là-bas. Mmh. Il y a 4 voitures concernées dans un carambolage quasiment à hauteur du stade des Eaux Vives. Et un peu plus loin, quelques mètres plus loin, en face du Burger, il y a 2 voitures également accidentées, toujours dans la voie de gauche, en direction de Saint-André. Donc, un sacré ralentissement, voire embouteillage dans le secteur déjà. 02 62 41 51 51.
19: Prudence, patience et bonne route à tous.
1: Merci Christophe Damour, à tout à l'heure.
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1: Freedom, ce matin nous allons parler travaux partout, voies de bus, pistes cyclables, ponts, radiers provisoires, réparations après cyclone. Mais certains se sentent oubliés. Écoutez cet auditeur, des projets existent selon lui, mais on n'en parle plus.
22: Je voudrais savoir où en est le projet du pont qui prend de la rivière Saint-Louis jusqu'au pont de l'Entre-deux. Parce qu'il y a les gens de Tapage, il y a les gens de Sillaos et la rivière Saint-Louis. Tous les gens qui travaillent sur le tampon, sur Saint-Pierre, ben, ils peuvent bien prendre la route du pont de l'Entre-deux. Chaque fois il y a des élections, le pont il va faire le pont pour désengorger la commune de Saint-Louis. Et une fois c'est fini, c'est bordé, il n'y a plus rien. Regarde le voie qui, à chaque fois il n'y a plus. Voilà, faut recommencer, tout le monde doit recommencer. Ben, c'est de l'argent foutu en l'air, ça. Il y a une autre route en bas sur le bois Neuf Coco. C'est une route qui était déjà faite pour raccorder avec le vieux pont de Saint-Louis-là. Il faut rien. Tous ces projets qui sont là, ils ne les en parlent plus du tout. Et là, la région, avec l'Europe, elle peut bien aider à faire un pont. Il va pas prendre des millions pour faire ce pont-là, pour désengorger la ville.
1: Alors, selon certains, vous l'aurez compris, des solutions existent, des projets existent, mais ces projets ne sont pas réalisés. On sait que l'argent public, celui des contribuables, hein, comme celui de l'Europe, finance des chantiers qui répondent à des besoins réels. On parle de sécurisation des routes, modernisation des transports, développement des mobilités douces. Mais la question, est-ce que ces investissements améliorent vraiment la vie des Réunionnais ou est-ce que les nuisances prennent le dessus? Eh bien, 02 62 99 12 00 pour nous le dire. Pour vous, l'argent est bien utilisé ou mal priorisé? On a pu entendre encore un auditeur tout à l'heure qui disait très clairement sur notre antenne, il y a de bons projets, mais ces projets ne sont pas la priorité. Les travaux financés par l'Europe, utiles ou gadgets, les voies de bus, est-ce que ça change votre trajet? Les pistes cyclables également, est-ce que vous les voyez utilisées? Et puis les réparations d'urgence également, est-ce que ça va assez vite? Eh bien 02 62 99 12 00 pour nous le dire, hein, puisque c'est vrai que après le cyclone Garance, la région a lancé plusieurs réparations d'urgence. Hein. On a pu voir ça au niveau du pont de la Ravine Saint-Gilles, le voir au niveau du radier provisoire des collimations, voilà, sur les routes nationales. Mais voilà, des interventions bien entendu indispensables pour rétablir la circulation et sécuriser les usagers. Ça, c'est vrai. Mais pourquoi faut-il toujours attendre une catastrophe, hein, pour réparer ce qui était déjà fragile? Est-ce que c'est vraiment l'urgence ou juste du rattrapage? Eh bien, 02 62 99 12 00. On vous le disait également, les élus ont voulu la compétence des routes et ils l'ont obtenue. Hein, la région, le département, les communes, chacun s'occupe de sa route, mais personne ne s'occupe de la circulation. Les travaux ne se parlent pas entre eux. Il y a les calendriers qui se chevauchent, les chantiers qui se bloquent et les usagers, eux, subissent. Paul Vergès l'avait dit, la Réunion est en coma circulatoire. Et quand on regarde l'état du trafic aujourd'hui, difficile de dire qu'il avait tort. Hein. 02 62 99 12 00. Est-ce que cette répartition des compétences a amélioré la mobilité? C'est la question qu'on vous pose ce matin. Freedom, allô, bonjour.
3: Oui, allô, bonjour Francky, bonjour à toute le monde entier qui nous écoute. Voilà, moi je dis que souvent des fois là, il y a des mairies, ils embauchent des gens qui sont pas compétents pour réaliser ces travaux. Parce que moi-même j'ai été témoin des travaux qui ont été réalisés. Bah après ils ont recassé, c'est de l'argent jeté, c'est de l'argent jeté. Moi je dis il faut plus de contrôle, hein, pour voir si voilà s'il n'y aurait pas eu les sous-tables comme on dit là, et pour favoriser des copains qui ont des sociétés en construction ou réparation de la route, je ne sais quoi. Il y a beaucoup de gaspillage. J'ai vu que beaucoup de fois, il y a des routes qui sont réparées, recassées parce qu'ils ont mal étudié, ils ont mal calculé. Et donc, ça nous fait chier de plus en plus les automobilistes. Il faut attendre encore plus longtemps que le chantier soit fini.
1: Ouais, c'est vrai que ça dure plus longtemps, oui.
3: Le temps qu'il recommence, quoi. Moi, je dis, il faut plus de contrôle. Et voilà, et arrêter de jeter notre argent d'impôt avec ces sociétés, voilà, qui font les études, tout ça, quoi.
1: Mais quelque part, il y a du gaspillage, monsieur, hein, très clairement, c'est ce que ça veut dire aussi.
3: Il y en a beaucoup, il y en a beaucoup. Pourquoi? Justement, parce qu'il n'y a pas de contrôle. Il n'y a pas de contrôle. C'est ça le problème. Il y a beaucoup de gaspillage. Hein. Il y en a beaucoup.
1: Voilà. Monsieur, merci de votre avis. 02 62 99 12 00. Et vous, justement, vous pouvez nous le dire, hein, si vous l'avez constaté également, des travaux réalisés, mais pas correctement. Du coup, on revient sur ces travaux. Et pour vous, les automobilistes, c'est une galère de plus. Freedom, juste avant de continuer avec vous, des informations qui nous arrivent avec nous, qui nous arrivent sur notre standard, là, tout de suite, avec Fred Rustan que l'on rejoint, Zach Saint-Laurent, problème de circulation. Bonjour, Fred.
4: Bonjour Francky, oui. Pour un petit ralentissement même qui commence à se faire en ce moment au niveau de la Zac Saint-Laurent quand vous allez en direction du port en sortant de la route littorale, vous avez un camion qui se trouve là, un tracteur qui se trouve là avec sa citerne qui roule à peu près à 40 km/h, et le seul souci effectivement, c'est qu'il a parfaitement le droit, mais donc les véhicules qui sont en train de le suivre, donc des boîtes. Sur la boîte gauche, sans faire attention et sans prêter attention aux autres, et puis aussi ça crée forcément ce fameux ralentissement, puisque tout le monde est surpris par ce tracteur qui se trouve ce matin avec sa grosse citerne à l'arrière. Wow. Petite information importante, juste pour le camion qui était sur la NRL et qui déverse un liquide, il est très malodorant et il est gluant, donc il tombe sur vos véhicules et il le...
1: Aïe, et on ne sait pas de quoi, on sait pas de quoi il s'agit, hein.
4: Non, malheureusement, mais c'est... Il sent pas bon. Il sent pas bon. Voilà. Ils sont vraiment pas bons, ça sent la poubelle et ça coule. Je sais pas comment ils sont débrouillés, c'est une grosse société dans l'île qui a l'habitude de faire de l'enlèvement d'ordures. Je ne comprends pas, mais ce matin c'est quand même sur la NRL assez particulier cette odeur.
1: D'accord, on prévient. Donc Zach Saint-Laurent vers le port, déjà signalé la présence de ce tracteur qui roule à faible allure.
4: Exactement.
1: Merci beaucoup. Merci et bonne route, à bientôt. Freedom 02 62 41 51 51. Freedom, inforoute, automobiliste, prudence à vous, dans le secteur de la Zac Saint-Laurent, en direction du port, on parle d'un tracteur qui roule à faible allure, soyez donc très prudent, automobiliste, 02 62 41 51 51, et puis rappelez hein, qu'il y a un camion qui a circulé sur la route du littoral et qui a déversé un liquide puant, il roulait en direction de la possession, et bien 02 62 41 51 51. Freedom, le train Réunion Express, justement, est-ce que c'est une promesse de plus ou bien une réelle volonté pour 2050, pour 6 milliards? Est-ce que les élus sont responsables également du coma circulatoire actuel, comme disait Paul Vergès? 02 62 99 12 00. Freedom, allô, bonjour.
5: Oui, bonjour. Je souhaiterais dire que le monsieur qui vient d'appeler concernant les travaux est complètement vrai. Parce que certaines élus privilégient leurs copains, comme je dirais. Et il y a des entreprises qui sont vraiment compétentes. Ils prennent le temps d'étudier la chose, d'étudier les travaux à faire. Et il y en a qui font ça comme si que c'était juste un jeu, quoi. Et du coup, au final, ça engendre déjà des casses,
6: les routes s'abîment avec le temps et enfin un travail bâclé quoi.
1: Oui, les routes et puis votre voiture aussi.
6: Exactement, exactement. Et ils aident pas non plus pour les crédits, donc ça serait vraiment efficace de prendre des entreprises qui sont compétentes et qui font leur travail comme il se doit. Et donc qui engendrerait pas déjà les embouteillages tels qu'il y a, hein.
1: Ouais,
6: parce qu'on est obligé des fois à certains niveaux de ralentir comme si qu'on devait rouler ou pas, or que c'est juste parce que la voie elle est cassée quoi.
1: Il y a monsieur qui parlait justement des communes en disant que effectivement ils ont la compétence des routes de leur commune, mais voilà le problème c'est le non sérieux des professionnels.
6: Exactement, exactement, oui.
1: Madame, merci beaucoup. Freedom 02 62 99 12 00. Et vous, quel est votre constat justement concernant le réseau routier au niveau des interventions? Je reviens sur le tram-train. Est-ce qu'on aurait dû le faire, le tram-train, là, depuis 2010? C'était il y a plus de 15 ans. Le tram-train, le projet était déjà prêt. Le trajet avait même été prévu avec un tunnel sous la montagne. 02 62 99 12 00. Selon vous, est-ce qu'il y a d'autres projets plus rapides à réaliser et moins cher que le tram-train? Je rappelle tout de même 6 milliards annoncés. Bon, certains disent que cela sera certainement encore beaucoup plus. Eh bien, 02 62 99 12 00. On parle du tram-train, on parle du Réunion Express avec 140 km de route ferroviaire entre Saint-Benoît et Saint-Joseph en passant par Saint-Denis avec une traversée de 16 villes et il y aura également 25 stations environ et puis une fréquence aux heures de pointe de 10 à 15 minutes, eh bien 02 62 99 12 00. On a fait aussi la comparaison avec l'île Maurice la dernière fois. Pourquoi d'ailleurs l'île Maurice est plus avancée que nous avec un métro et un système de bus plus élaboré? Vous avez été nombreux à faire cette comparaison en nous précisant que l'île Maurice avait tout compris. Il y avait encore une certaine misère du côté de l'île Maurice, mais il y avait un gouvernement également qui avait très vite compris la nécessité de mettre en place un train. Eh bien, vous qui avez justement eu l'occasion d'aller à Maurice et de voir comment ça fonctionne, pourquoi Maurice est plus avancé? 02 62 99 12 00. Autre point que l'on souhaiterait aborder également, ça creuse, ça bitume, ça répare, hein, vous l'avez compris, la région investit lourdement, c'est vrai, mais certains ont justement cette impression, il y a des projets qui sont annoncés et qui sont ensuite oubliés, il y a des zones qui restent saturées avec des accès toujours compliqués. On a pris pour exemple tout à l'heure le secteur de Saint-Louis. Alors où passe vraiment l'argent? Est-ce qu'on construit pour désengorger ou est-ce que l'on construit juste pour cocher des cases? 02 62 99 12 00. Freedom, allô, bonjour.
7: Bonjour.
1: Bonjour madame.
7: Voilà, je voulais juste, est-ce qu'on est prêt à prendre le métro ou le bus? Puisqu'on est tous, on aime bien avoir notre petite voiture, notre voiture.
1: Mm-hmm.
7: Est-ce qu'on voudrait partager, déjà, comment on fait le covoiturage? Ça marche, hein, mais pas comme il faudrait. Est-ce qu'on est prêt à prendre à partager la voiture, à prendre le métro? Il y a 10 ans de cela, on avait posé une question comme ça, on était dans une formation, on en a parlé.
1: Oui.
7: Beaucoup de gens, ils disaient, ben non, moi, sans ma voiture, je ne vis pas. Alors moi, je peux pas prendre la voiture. Et il y a une chose aussi, à l'île Maurice, je suis mauricienne. À l'île Maurice, l'avantage, c'est dans les sociétés, chaque société, la plupart des sociétés ont l'espèce de petites, des vannes, les vannes, hein.
1: Oui. Trafic, des combis, ouais.
7: Ouais, et ils viennent prendre leurs employés chez eux et les déposent chez eux. Vous voyez? Chaque société prend des trafics comme ça et ils prennent leurs employés le matin et les ramènent le soir pareil. Donc il y a des choses à faire. On peut faire des choses sans copier, sans machin. C'est juste, il faut que nous soyons prêts à utiliser ces moyens de transport.
1: Mais ça existe déjà, ce covoiturage dans le BTP notamment,
7: oui,
1: justement.
7: Oui. Et même en métropole, il y avait des bus qui prenaient leurs employés dans les usines et autres, qui venaient les chercher à tels endroits, ils récupéraient et les ramenaient. Mais eux, ils le font. Donc, ils prennent tout ça, hein. Ils prennent le train, autant le taxi, autant le bus, leur voiture. Les jeunes prennent tous leur voiture. Les anciens, Par exemple, aller à Port-Louis pour les parkings, il vaut mieux prendre. Il n'y a pas de parking, c'est tellement une galère, vaut mieux prendre le métro. Mmh. Vous n'avez pas d'embouteillage, ça glisse, et voilà. Donc, est-ce que nous sommes prêts à prendre tous ces moyens de transport?
1: Très intéressante. Madame, oui. Merci beaucoup.
7: Au revoir.
1: Et c'est vrai que ce n'est pas la première personne à en parler, justement. Est-ce que le créole, est-ce que le réunionnais, est-ce que celui qui habite la Réunion, là, est prêt à déposer sa voiture pour prendre le train? Parce que déjà, pour prendre le bus, c'est assez difficile. Pour prendre le train, 02 62 99 12 00. Frida Malo?
8: Allô?
1: Oui, bonjour.
8: Oui, bonjour. Alors, j'interviens là pour parler des embouteillages à la Réunion.
1: Oui.
8: Les embouteillages à la Réunion, là, c'est parce que, en majorité, les déplacements, c'est pour aller du domicile vers le travail.
1: Exactement.
8: Et inversement le soir.
1: Oui.
8: Ben, si, par exemple, au lieu que tous les emplois, toutes les activités, enfin, toute la majeure partie, soient concentrées dans quelques villes, si on avait étalé ça un petit peu, là, eh ben, il n'y aurait pas eu ce genre de choses-là. Moi, je prends mon cas. Hein. Je suis né à Saint-André, grandi à Saint-André, travaillé souvent à Saint-Denis et au port. Mais s'il y avait un peu plus de travail, d'activité dans l'Est, par exemple à Saint-André même,
1: oui.
8: Eh ben, peut-être qu'il n'y aurait pas eu autant de mouvements de l'Est vers le Nord. Donc les gens qui habiteraient dans l'Est pourraient travailler beaucoup dans l'Est. Et même les gens qui habitent pas dans l'Est, ils pourraient venir s'implanter dans l'Est. À l'heure actuelle, enfin, depuis une dizaine d'années, même un peu plus.
1: Oui, mais pourquoi il n'y a pas ces entreprises dans l'Est, selon vous, justement?
8: Ah ben là, il faut que les pouvoirs publics y mettent en place des conditions favorables à l'installation des entreprises dans l'Est. Il y a eu un temps la ZFU, etc. Ben, c'est arrivé, mais c'est arrivé trop tard. Et après, ça n'a pas été suivi. Pas assez suivi. Il faut faire plus. L'Est, c'est le parent. Enfin, je parle de l'Est, mais c'est un peu pareil peut-être dans d'autres secteurs sur l'île. Mais c'est le parent pauvre au niveau économique et au niveau d'un tas de trucs aussi. Ben, il faut mettre les moyens pour rééquilibrer les choses.
1: Mmh. Et ça permettrait moins de déplacements, justement, entre villes. C'est ça, surtout?
8: Ben, moi, je dis que ça permettrait moins de déplacements entre villes. Et après, je prends un autre point de vue. Par exemple, j'imagine, hein, je fais une hypothèse, c'est pas sûr, hein, mais par exemple, là, la ville comme Saint-Denis, là, est-ce qu'elle aurait intérêt, elle, à ce qu'elle perde quelques activités sur son territoire? Eh ben non, parce que si elle perd des activités sur son territoire, il y aura moins de demandes de terrain, de logement, de construction, etc. Et du coup, le prix de l'immobilier pourrait baisser sur le territoire de Saint-Denis. Et du coup, j'imagine que quand il y a des ventes, etc., les frais de notaire, peut-être qu'il y a une petite partie qui repart à la commune, et après, quand il y a la taxe foncière, il y a obligatoirement une partie qui repart à la commune. Donc, plus on va faire en sorte que les gens soient attirés sur le nord, par exemple sur Saint-Denis, plus il y aura de demandes, plus les prix vont augmenter, et plus l'argent qui reviendra à la commune sera important. Donc, une mairie comme Saint-Denis, elle n'a pas intérêt à faire ça. Donc, du coup, ben, y a des intérêts qui sont un petit peu divergents, et les choses ne bougent pas. Mais les politiques, ils sont pas bêtes, hein. Ils sont un petit peu plus malins que nous. Ils sont là pour gérer, pour administrer, pour anticiper des choses. Il y a peut-être je sais pas comment dire ça, mais peut-être que certains ont des choses à gagner ou autres et qui travaillent pas dans l'intérêt de la population générale.
1: Ils ont des intérêts personnels. Monsieur, merci beaucoup en tout cas. Oui, donc, solution pour résorber les embouteillages, délocaliser les entreprises. Est-ce qu'il y a d'autres solutions lorsqu'on est condamné justement à subir les embouteillages là de plus en plus tous les jours? Frida Malo? Parce que ça y va, les embouteillages. Hein. Allô?
10: Oui, bonjour.
1: Oui, bonjour monsieur.
10: Alors, est-ce qu'il y aurait une solution pour empêcher les embouteillages à la Réunion?
1: Ben, oui.
10: L'idée du tram-train, depuis 20 ans déjà, n'aurait pas été à ce commun circulatoire en continu chaque jour.
1: Mm-hmm.
10: Après, la responsabilité des travaux et la gestion des routes n'aurait été tellement mieux qu'avec une seule collectivité, donc la région, que dans la compétence investissement, qui occupait un lit de toutes les routes de l'île. Pas avoir des compétences décentralisées avec des communes sans moyens d'investissement, avec le département sans moyens pour faire l'investissement sur les routes. Une seule collectivité, une seule compétence, une seule gestion, une meilleure coordination des travaux, et ne se passe tellement mieux pour le territoire de la Réunion. Mais tout ça, il n'arrange pas personne.
1: Mais pourquoi ça n'arrange personne? C'est quoi le problème, justement?
10: Ben parce que quand on a plusieurs appels d'offres, on peut saucissonner, on peut négocier avec plusieurs entreprises derrière.
1: Donc c'est encore l'intérêt de l'élu, quoi. Enfin, c'est lui qui gagne, quoi.
10: L'intérêt de l'élu, maintenant, c'est qui est responsable de ce commun circulatoire aujourd'hui, là. Ce matin, il doit descendre à Saint-Pierre, 44 km, 2 heures de route. Avec un tram, prendrait même pas une heure.
1: Waouh.
10: Aujourd'hui, l'embouteillage, l'activité économique est bloquée. Les entreprises perdent en moyenne 2 heures par jour, voire 3 heures par jour par salarié dans les embouteillages. Ça fait déjà, avant de commencer à travailler, on a perdu 6 heures de temps d'activité. 6 heures qui n'est pas facturée aux clients, que c'est des pertes sèches pour les entreprises. Personne ne pense à ça. Aujourd'hui, les prix que nous, on vend une prestation, c'est des prix fixes pour une prestation et non pas le trajet. Mais pendant ces 6 heures de temps qu'on a deux bonhommes dans un camion, c'est 6 heures de temps perdu dans les embouteillages par jour. Et chaque jour.
1: Mais c'est vrai, que ça, ça ne se voit pas. Hein.
10: Ça ne se voit pas, mais le monde économique n'y arrive plus. On est à l'agonie. Et oui, là, ce matin, au lieu de prendre la voiture et descendre en voiture, j'aurais préféré prendre un transport en commun. Moi, j'ai été il y a 20 ans à Grenoble.
1: Oui.
10: Où il y avait déjà le tram. Ben, vous avez une heure de trajet, vous mettez dedans, vous allumez votre ordinateur, vous pouvez travailler en toute sécurité. Il n'y a pas de solution, c'est soit on décide que la Réunion évolue dans le bon sens, soit on se dit, ben, on continue à importer des voitures, on est ennuyé avec les déchets des voitures, on est ennuyé avec les déchets des pneus, et on ne sait pas comment traiter. Par contre, on fait de notre île une poubelle, on importe. Alors que le tram-train ou un train, ça pourrait créer des métiers annexes. L'entretien, la billetterie, la logistique. Il y a plein de choses qui se rajouteraient à ce métier-là. Et ça permettrait une fluidifier la circulation à la Réunion. Maintenant, si les gens ils veulent pas prendre, ils veulent continuer à prendre le train,
1: la voiture.
10: Ben c'est simple, on garde une voie pour le tram et une voie pour la voiture. Eux, ils vont se retrouver dans les embouteillages pendant un mois. À un moment donné, ils vont penser l'économie, le carburant, la vignette, les assurances, les roues. Ben ils vont payer le ticket ou l'abonnement annuel et ça sera beaucoup plus rentable et ça fera une rente pour la région également.
1: Monsieur, merci beaucoup. Solution, donc, le train reste une bonne solution. 02 62 99 12 00. Freedom, bonjour. Alors, éteignez la radio de votre côté, s'il vous plaît. Oui.
9: Oui.
1: Oui.
9: Bonjour.
1: Bonjour.
9: Monsieur vient de parler là. Il a tout dit, c'est vrai. Ce qu'il a dit, c'est vrai. Après là, à dire moi, on a trop de loto. On a trop de loto. Et n'a pas créé. Là, le problème, elle n'a pas créé de la route. C'est qu'il y en a trop de l'auto que n'est dans la route actuellement à La Réunion.
1: Mais de moi, il a besoin de travail quand même, il a besoin de déplacer à Z.
9: Oui, mais pas tout de moi, ça travaille, monsieur Francky, mais désolé.
1: Mais oui, mais on ne peut pas empêcher un monde de déplacer à lui, monsieur, aussi. Même s'il ne travaille pas, comment on fait?
9: Mais il est d'accord, il avait déjà discuté sur la radio de ça. Il avait un auditeur, il avait dit, c'est des jouer un épée ou un épée, un truc comme ça, du quoi.
1: Oui.
9: Pour les gens qui savent travailler, comme ça, il y a des encombres.
1: Et vous pensez que s'il avait deux mounes qui ça qui travaille pas et déplace pas dans les heures de pointe, là, n'aurait point de embouteillages.
9: Exactement. On avait en parlé de ça. D'accord? Ça, c'était une solution. D'accord? Mais jusqu'à présent, on connaît, ben là, et là-bas, il entend, mais il fait comme s'il n'a pas entendu. Mais là, ce que l'auditeur vient de dire là, c'est vrai. Parce que, ouais, tout ce qu'il dit, les personnes qui travaillent comme moi ou comme les autres, les chauffeurs livrés, tout ça là, ben, ils perdent beaucoup de temps sur la route. C'est une réalité, ça?
1: Oui, c'est quelque chose qu'on ne voit pas, oui, c'est ce que me disait. La réalité, c'est qu'on prend des heures et des heures, mais n'est pas comptabilisé dans la réalité sur le temps de travail. Monsieur, merci beaucoup. Il est déjà 8h, toutes les informations avec Europe 1.
11: Il est 6h. Présenté par Maël Hassani. Bonjour Maël.
12: Bonjour Omblin, bonjour à tous. Édouard Philippe s'attaque à l'immigration illégale pour sa grande rentrée politique. Le candidat Horizon pour 2027 attendu à Mayotte dès aujourd'hui pour défendre l'idée d'une suspension des demandes d'asile dans le département le plus pauvre de France. Les détails dès le début de ce journal. La Corse, le Var et les Alpes-Maritimes placés en vigilance orange aux orages ce matin. Les chutes de pluie sont particulièrement violentes. Un phénomène d'autant plus inquiétant que les sols sont très secs. Explication à suivre. Dans ce journal également, des cambriolages en série dans les casernes de pompiers du Rhône et des outils particulièrement sensibles dérobés. Et puis la hausse du coût de la vie étudiante, principalement à cause des loyers. Édouard Philippe choisit le département le plus pauvre de France pour sa rentrée politique. Le candidat Horizon à la prochaine élection présidentielle attendue à Mayotte dès aujourd'hui et jusqu'à demain. L'occasion pour lui de muscler son discours sur l'immigration dans un archipel débordé par les arrivées de clandestins. Maïalène Trémollet, le maire du Havre, veut frapper fort en promettant, s'il arrive au pouvoir, de fermer totalement les vannes.
23: Pour son entrée en campagne, Édouard Philippe sort l'artillerie lourde. Dans les colonnes de France Mayotte Matin, le candidat havrais dénonce l'absurdité d'un appel d'air pour une immigration africaine qui s'ajoute à une immigration comorienne hors de contrôle. Appel d'air qu'il qualifie d'hypocrite et de dangereux. Pour préparer son arrivée sur l'archipel, le maire du Havre propose la mise en place d'un centre de retour français dans la région pour éloigner les étrangers en situation irrégulière et s'engage à aller plus loin que la restriction du droit du sol décidée en 2025. Enfin, l'ancien Premier ministre souhaite accélérer la reconstruction après le cyclone Chido. Un discours de fermeté qui s'inscrit dans une triple démarche. Tout d'abord s'approprier l'un des thèmes chers à deux de ses adversaires, Bruno Retailleau et Marine Le Pen. Ensuite s'imposer comme un candidat concerné face à la population mahoraise à quelques jours d'une visite de Sébastien Lecornu sur l'île. Mais aussi potentiellement répondre à Gérald Darmanin, le garde des Sceaux, qui lui a apporté son soutien pour 2027 en début de semaine, tout en réclamant une politique plus affirmée sur les questions de sécurité et d'immigration.
12: Maïalène Trémollet du service politique d'Europe 1, et nous reviendrons sur cette visite d'Edouard Philippe à Mayotte tout à l'heure dans Europe 1 Matin avec la députée Lyotte de l'archipel Estelle Youssoufa. Rendez-vous à 7h10. La lutte contre l'immigration clandestine doit-elle être au cœur de la campagne présidentielle? 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Avant le scrutin de 2027, la France doit se doter d'un budget et faire plusieurs dizaines de milliards d'euros d'économies. Parmi les pistes envisagées par le gouvernement ces dernières semaines, le doublement du plafond des franchises médicales de 100 à 200 euros par an. Mais la ministre de la Santé abandonne ce projet aujourd'hui dans les colonnes du Figaro. Stéphanie Rist reconnaît que cette mesure peut paraître brutale. Des conditions météo dantesques depuis quelques heures dans le sud-est de la France. Le Var, les Alpes-Maritimes et la Corse touchés par de violents orages. Les deux départements de l'île de Beauté restent en vigilance orange. Ce matin, les activités en plein air interdite toute la journée, les habitants appelés à rester chez eux. Marius Druard, les autorités redoutent en effet les conséquences des chutes de pluie après des semaines de forte chaleur.
13: Des trombes d'eau sur des sols devenus très secs, ces précipitations qui surviennent après des semaines de forte chaleur et de sécheresse inquiètent le consultant climat Patrick Marlière.
14: Avec la sécheresse accumulée, avec les sols donc particulièrement secs qui font ce que l'on appelle la situation d'éponge sèche, l'eau ne peut pas s'infiltrer. Donc elle ruisselle, va dans les cours d'eau éventuellement, mais même dans les villes, dans les rues, déborde et provoque des inondations.
13: Mais si une très grosse quantité d'eau tombe dans la même zone, une autre conséquence pourrait voir le jour. Beaucoup de sols du sud-est de la France sont constitués d'argile qui s'épaissit quand l'eau s'accumule. Un problème majeur selon le géologue varois Gérard Juventin.
15: S'il pleut trop, ces sols argileux, ils se ramollissent, ils perdent toute consistance et ils s'affaissent. Et c'est comme ça que ça crée les coulées boueuses. Si la pente est faible, ça va encore. Mais dès que la pente elle devient importante, elle peut entraîner des glissements de terrain.
13: Des conséquences sur les sols qui peuvent s'avérer dramatiques. Le géologue rappelle que les infrastructures et maisons pourraient subir des dégâts en cas de mouvement de terrain.
12: Les explications de Marius Druard pour Europe 1. SFR, victime à son tour d'une fuite massive de données dans un courrier adressé à ses abonnés. L'opérateur télécom reconnaît un incident de sécurité suite à une cyberattaque début juillet. Des adresses, des emails ou des numéros de téléphone dérobés. Les mots de passe et données bancaires ne sont pas concernés, précise l'entreprise qui dépose plainte. Plus d'une semaine après la découverte du corps sans vie de l'influenceuse Sonia Bellina à Saint-Gilles dans le Gard, l'un des deux hommes placés en garde à vue pour assassinat relâché hier soir. Les éléments de l'enquête n'ont pas permis d'établir sa participation au déroulement des faits, précise le parquet de Nîmes. L'autre suspect est toujours interrogé. Des cambriolages en série dans les casernes de sapeurs-pompiers de la métropole lyonnaise. 4 sites visés en l'espace d'une dizaine de jours. Et le matériel dérobé n'est pas anodin. On parle d'instruments essentiels aux opérations de secours. La correspondante d'Europe 1 dans le Rhône, Noémie Loisel, s'est rendue dans une caserne de Villeurbanne, pas encore touchée, mais où l'inquiétude grandit.
16: Dans la remise de la caserne, cisaille, vérin, scie ou encore disqueuse rangées dans les coffres d'un fourgon. Des outils similaires à ceux dérobés, explique Valentin Violet, porte-parole du syndicat Sud.
24: Donc on a un écarteur, c'est une pince qui peut écarter plusieurs tonnes de matière. Donc c'est des outils qui ont une puissance développée telle que l'usage est infini. Ça va servir à faire peut-être des braquages, mais une personne mal intentionnée pourrait très bien servir pour ouvrir une porte de garage, une porte de maison.
16: 42 000 euros de préjudice au total, mais surtout du matériel de désincarcération indispensable au secours, poursuit le syndicaliste.
24: Ce matériel-là, il sert à sauver des vies. Ça sert à sortir quelqu'un d'une voiture quand il est incarcéré. Il n'y en a pas dans toutes les casernes. Si on retire une caserne de ce matériel-là, la caserne d'après, elle est peut-être à 20, 40 minutes, voire une heure. Là, c'est vraiment des vies qui sont menacées.
16: D'où l'enjeu désormais pour le syndicat de mieux sécuriser ses casernes.
24: Donc là, on a une porte qui s'ouvre. Les collègues vont partir avec le camion. Et après, il y aura un delta d'une trentaine de secondes. C'est suffisant à quelqu'un pour se faufiler sous la porte le temps qu'elle se ferme. On espère avoir toujours un peu de présence, mais il y a des fois où tous les pompiers sont obligés de partir en intervention, notamment sur un gros accident ou sur un gros feu.
16: D'autant que les casernes de sapeurs-pompiers volontaires ne sont pas occupées en permanence. Le syndicat appelle désormais désormais à réfléchir à de nouveaux moyens pour mieux sécuriser ces lieux. Villeurbanne, Noémie Loisel, Europe 1.
0: 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Le coût de la vie étudiante en légère hausse cette année. Plus 1,6% par rapport à 2025 selon les derniers chiffres du syndicat UNEF. Le reste à charge mensuel des étudiants est en moyenne de 1 300 €. C'est 35% de plus qu'en 2017. Et cela s'explique en grande partie par la hausse continue des prix des loyers, Barthélémy Philippe.
17: Oui, si la vie étudiante est de plus en plus chère, c'est d'abord à cause du logement. Le marché des studios est particulièrement tendu et les loyers s'en ressentent. En moyenne, il faut compter 620 € par mois en province et jusqu'à 860 € en Île-de-France. Le budget étudiant est aussi lesté par le coût des transports en commun, explique Alice De Brito, vice-présidente de l'UNEF.
18: En Île-de-France, on va avoir une hausse assez forte du coût des transports, l'augmentation du pass Navigo, 401 €, donc c'est quand même énorme, 401 € à l'année dans un budget étudiant. Pour les étudiants de province, la majorité des villes dépassent largement les 200 €. On a des étudiants qui, parfois, doivent renoncer aussi à leur choix d'études principales parce que on a ce non-accès-là à la mobilité.
17: Heureusement, le coût des frais d'inscription à l'université est quasiment stable, tout comme les prix alimentaires en très légère augmentation. Pour autant, un nombre significatif d'étudiants disent faire face à des difficultés financières pour s'alimenter, un phénomène que le gouvernement tente de résorber grâce à la généralisation de l'accès au repas à 1 € dans les restaurants universitaires.
0: Barthélémy Philippe, les États-Unis précisent leurs objectifs en Iran. Nous allons faire chuter ce régime, promet le secrétaire américain au Trésor Scott Bessent après le lancement de ce que Donald Trump appelle l'opération économique la plus écrasante de l'histoire. Washington menace désormais de prendre des sanctions contre les pays qui entretiennent toujours des relations commerciales avec Téhéran. Au Royaume-Uni, le sujet qui alimente toutes les conversations depuis 24 heures, c'est bien sûr le retour annoncé du prince Harry et de son épouse Meghan Merkel. Le fils cadet du roi Charles III va mettre fin à 6 ans d'exil aux États-Unis sur fond de tension avec la famille royale et va s'installer dès la fin du mois dans une résidence qui n'appartient pas à la couronne. Sarah Menei, vous êtes la correspondante d'Europe 1 à Londres. Ce grand comeback ne fait pas l'unanimité.
19: Harry rentre à la maison, le duc et la duchesse de Sussex quittent leur exil de Montecito pour s'installer dans une résidence privée hors de Londres. Après des années de tensions et de critiques envers la famille royale, ces derniers mois, le fils cadet du roi Charles III exprimait déjà son envie de renouer avec les siens. En mai 2025, dans une interview à la BBC, Harry faisait part de son désir de réconciliation.
20: J'aimerais vraiment me réconcilier avec ma famille. Ça ne sert plus à rien de continuer à se disputer. La vie est précieuse.
19: À Londres, l'évocation de ce retour divise pourtant les Britanniques.
25: Je ne suis pas très content. Ils ont critiqué le pays à plusieurs reprises. Ils ont trahi leur famille. Il a trahi sa famille, le roi, son père, et maintenant, ils veulent revenir.
26: C'est une surprise, je suis sûre qu'il y a une raison derrière cela et que nous saurons pourquoi ils reviennent, mais oui, c'est surprenant.
19: Si les Sussex tentent aujourd'hui le pari de la réconciliation, l'accueil des Britanniques risque, lui, d'être mitigé. Londres, Sarah Menei, Europe 1.
0: Et puis une page se tourne pour le cyclisme tricolore. Julian Alaphilippe s'apprête à mettre un terme à sa carrière à l'âge de 34 ans. C'est ce qu'indiquent plusieurs médias ce matin. Le coureur français renonce à sa dernière année de contrat avec son équipe suisse Tudor. Le Tour de France qui s'est achevé le mois dernier était donc sa dernière course professionnelle. Bon réveil sur Europe 1. Nous sommes vendredi matin, il est 6h10.
27: Merci.
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4: Juste avant de retrouver Lloyd, des informations qui nous arrivent avec Ibrahim 82 Saint-Paul. Information, bonjour Ibrahim.
6: Oui, bonjour, c'est bien Ibrahim. En fait, c'est pour vous dire que si jamais il y a des ralentissements au niveau de la 4 voies à sortie Saint-Paul en venant de Saint-Denis, c'est ouais. Parce qu'il y a eu un accrochage entre un camion. Une voiture. Mais sauf que la voiture voulait pas se déplacer, il voulait attendre les forces de l'ordre.
4: Oui.
6: Du coup, ça a créé des bouchons partout.
4: Et on est dans le sens Saint-Denis-Saint-Paul, Ibrahim, c'est ça?
6: Oui, juste à la sortie de Saint-Paul.
4: Sortie de Saint-Paul, Savannah ou Saint-Paul Centre-Ville?
6: Saint-Paul Centre-Ville.
4: Centre-Ville, d'accord. Donc la voiture neutralise la voie de...
6: Comment?
4: Elle neutralise la voie de droite?
6: C'est ça, les deux voies, en fait, le camion, en fait, il voulait tourner, mais ça ferait un camion, il prend large normalement. Parce que, sauf que la voiture est passée en même temps.
4: D'accord.
6: Et du coup, la voiture voulait pas se déplacer, il voulait attendre les forces de l'ordre.
4: Et maintenant, place à un embouteillage en direction donc du sud.
6: C'est ça.
4: D'accord. Voilà,
6: pour la sortie, après, je sais pas, pour le sud, ça m'a l'air de rouler.
4: Oui.
6: Plutôt pour la sortie centre-ville.
4: Sortie centre-ville. C'est au niveau des feux tricolores, vous voulez dire?
6: Oui, des feux tricolores, exactement.
4: Ok, d'accord. On est sur la chaussée royale, quasiment.
6: C'est ça.
4: Ok, exactement. Parfait.
6: Ah, mais là, j'ai l'impression que ça se dégage. Enfin, le camion, il part. Et la voiture aussi. Je pense qu'ils vont faire leur constat ailleurs.
4: Ben, on espère. Ça permettra à la circulation de se fluidifier.
6: C'est ça, parce que le monsieur est un peu têtu.
4: Ça peut arriver, effectivement. Ouais. En tout cas, merci pour l'information, Ibrahim.
6: Il n'y a pas de quoi.
4: Merci et bonne route. 0262 41 51 51, justement, si vous en savez plus concernant ces véhicules accidentés à hauteur des feux tricolores, la bretelle d'insertion à la chaussée royale Saint-Paul en direction donc du sud. 0262 41 51 51. J'accueille Lloyd de la Direction Régionale des Routes. On va voir un petit peu justement comment ça se passe ailleurs sur le réseau routier. Bonjour Lloyd.
7: Oui, bonjour Francky, bonjour à toutes et à tous.
4: Des difficultés à signaler ce matin?
7: Oui, notamment dans l'ouest, hein, vous venez de l'entendre, donc on a un petit embouteillage au niveau de la bretelle de sortie, donc échangeur Saint-Paul en direction de la chaussée royale. Donc oui, voilà, en tout cas ça semble repartir hein, de ce que l'on voit sur les caméras. Restez prudents, voilà, pour ne pas se faire surprendre par ce ralentissement qui remonte aussi sur la RN1. Donc on a un petit peu de monde. Si vous quittez Savannah en direction de la chaussée royale, prudence donc dans ce secteur. Du côté est, accident signalé, plus sur accident. Nous sommes au niveau de l'échangeur de la Marine, donc Sainte-Suzanne en direction de Saint-André. La voie de gauche, elle est neutralisée et forcément on a un embouteillage assez conséquent remontant juste avant la ravine des Chèvres. Donc on atteint Sainte-Marie, hein, pour rejoindre Sainte-Suzanne, c'est compliqué. On va prendre son mal en patience et rester vigilant. On le rappelle, donc accident plus suraccident signalé au niveau de l'échangeur de la Marine Sainte-Suzanne en direction de Saint-André. Restez vigilant dans ce secteur et surtout de la patience s'il en faudra. On vous invite soit à patienter, soit à emprunter la RN 2002. Du côté est, 24 voies de Saint-Benoît, on avait un petit peu de monde. En tout cas, ça s'est bien résorbé en direction du giratoire des Plaines. On a un petit peu de monde dans l'autre sens de circulation, du côté du carrefour de Bracanotte, direction Sainte-Suzanne. Du côté ouest, donc on l'a dit, hein, cet accident du côté de la chaussée royale. Donc on a toujours cette bretelle de sortie impactée. Restez vigilants, ça commence en tout cas à se charger hein, du côté de la RN1, et puis côté sud, on avait un petit peu de monde au niveau de la fin de déviation de Grandbois. C'est encore le cas, restez vigilants dans le sens Petite-Île vers Saint-Pierre. Voilà tout pour vos conditions de circulation. La région vous souhaite bonne route, je vous souhaite moi un bon week-end en avance, et puis je vous dis à la prochaine.
4: Merci beaucoup Lloyd. 02 62 41 51 51, vous avez des informations, notre standard à votre disposition.
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4: Freedom, on rejoint Christy maintenant pour l'horoscope du jour avant de vous donner les résultats des jeux. Bonjour Christy.
8: Bonjour à tous, c'est Christy. Voici mon horoscope pour ce vendredi 21 août. Le soleil est en Lion, nous fêtons les Christophe. Bélier, vous êtes sous une influence hyper énergique et personne n'arrive à vous suivre. Taureau, évitez les conflits avec vos collègues de travail. Gémeaux, vous pouvez faire 1000 choses avec de grandes chances de succès. Profitez de cette période propice. Cancer, vous êtes dans une forme éblouissante. Profitez-en pour faire des projets à deux. Lion, profitez des influences bénéfiques pour sortir et rencontrer une personne.

0: vous hésitez, vous retardez et tout cela vous empêche d'avancer. Il est temps de prendre des initiatives. Je vous souhaite à tous une journée pleine de réussite. À bientôt.
1: Merci beaucoup. Très belle journée. Demain matin, demain samedi, ce sera dès 6h15. Freedom, l'heure de la bourrique maintenant. Pour l'arrivée du quintet du côté de Deauville, dans la 8e, il fallait cocher le 11, le 15, le 6, le 9 et le 3, le non partant, le 16. 11, 15, 6, 9 et 3 pour le quintet à Deauville, non partant numéro 16. À 10h30, les pronostics de Thierry Léger, ce sera pour le quintet du côté de Cabourg en milieu de soirée, ce sera dans la 4e. Belle journée aux personnes se prénommant Christophe, qui est un personnage sensible. Il possède une forte intuition et une grande bienveillance. Belle journée Christophe. Journée internationale du souvenir en hommage aux victimes du terrorisme. Voilà donc la journée qui est célébrée aujourd'hui même. Le deuxième Free de Million de cette matinale, avec toujours cette belle cagnotte là qui vous attend ce matin. Hein, terminer cette semaine sur une belle note, ce serait pas mal du tout. Hein. Mais tout dépend de vous. Tout dépend de vous qui habitez la rue Luc Donat. On est sur la commune de Sainte-Marie.
2: Bonjour, vous êtes sur la messagerie du...
1: Bah pourquoi arrive là-bas, finissez-moi bonjour, finissez-moi messagerie tout à l'heure. Bon, bah tant pis, on était chez 4-6 ans du côté de Sainte-Marie, Luc Donat. Malheureusement, il n'est pas là, messagerie démarre direct. Il veut dire que, pour tout à l'heure, Julie viendra chez vous. Sacrée belle cagnotte là aussi hein, qui vous attend. Appelez, on passe la barre des 1900 €. 1901, voilà, loi 1901 pour les associations d'ailleurs. 1901, c'est le montant de cette nouvelle cagnotte pour le prochain Free de Million. Vous jouez, chers auditeurs, 02 62 99 12 00. Allô, bonjour.
3: Oui, bonjour.
1: Bonjour, monsieur.
3: À propos des trams et du trafic et tout ça.
1: Oui, alors mettez bien le téléphone parce qu'on vous entend un peu avec une voix étouffée.
3: Là, c'est mieux, là.
1: Oui, allez-y, je vous écoute, oui. Le Réunion Express, oui.
3: Je suis déjà à l'antenne.
1: Ah oui, tout à fait, oui. Oui, oui.
3: Ok, bah du coup, c'était pour rire, parce qu'il y avait une dame juste avant qui disait, avant le flash info, qui disait que peut-être pas tout le monde, tous les Réunionnais sont prêts à passer, à quitter leur voiture.
1: Oui, oui.
3: Mais le truc, c'est que, comment dire, même si ça se met en place, et que justement, il y a de plus en plus de Réunionnais qui se mettent à prendre le métro, ou le bus, enfin les transports en commun, mm-hmm. Du coup, ça va fluidifier les routes, et même pour les personnes justement qui veulent rester en voiture, les trajets seront plus agréables. Ils dépenseront moins, il y aura moins de trafic, moins de bouchons, donc moins de pollution et des économies d'essence.
1: Ben, c'est sûr que s'il y a une bonne partie, parce qu'on attend, on s'attend à transporter 100 000 personnes par jour, s'il y a une bonne partie de la population qui prenne le train, oui, il y aura moins de voitures, c'est sûr. Mais est-ce que ce sera le cas, justement?
3: On verra bien, je veux dire, puis de toute façon, faut essayer, parce que pour l'instant, on n'a même pas la possibilité de... Donc là, on fait que des spéculations pour l'instant.
1: Oui.
3: Et vu le prix, justement, de l'essence, le coût de la vie à la Réunion, ça sera... Même pour les personnes, justement, qui aiment bien leur voiture, ils peuvent toujours la prendre pour aller aux stations, justement. C'est ce qui se fait beaucoup en métropole. Les gens prennent leur voiture toujours en semaine pour aller jusqu'aux stations les plus proches.
1: Oui.
3: Puis après, ils économisent le reste du trajet.
1: Alors,
3: et après, ils continuent de prendre leur voiture le soir et les week-ends, bien sûr, pour se divertir.
1: Alors, c'est vrai que le pôle d'échange, il est important parce qu'il faudrait qu'ils puissent distribuer les transports en direction vers le travail de chacun, ou du moins proche du travail de chacun. Et c'est ça qui va faire la différence. Mais si c'est pas le cas, ça restera compliqué, non?
3: Bah oui, c'est sûr. Et puis même la date, quand on parle de 2050, ça fait un peu peur. Mais peut-être justement qu'on peut commencer petit à petit à commencer à ouvrir quelques stations au fur et à mesure qu'on continue de construire les rails. On continue de construire tout ce projet. Déjà, comme ça, on pourrait commencer. On aurait déjà une petite idée de ce que ça donne, justement, dans les lieux peut-être les plus demandés, en faisant des enquêtes.
1: Ouais, ce serait une sorte de mise en confiance, quoi.
3: C'est ça. Plutôt que les élus qui, eux, sont pas forcément concernés par ce besoin, justement, de voyager, d'aller travailler assez loin. Parce que, justement, peut-être, enfin, moi, personnellement, aujourd'hui, je suis obligé de faire un peu tout type de boulot. Pas forcément ce qui me convient. Mais parce que ce qui me convient n'est pas à la portée de chez moi. C'est-à-dire que je suis perdant dans les sens. À me déplacer jusqu'au boulot idéal pour moi, entre guillemets.
1: Mmh.
3: Du coup, je suis obligé de rester dans ma zone et de faire un peu tout ce qu'ils aiment.
1: Ah, vous avez des contraintes, vous, au niveau des déplacements?
3: Bah, comme plein de mes collègues, hein, plein de mes amis, même ma famille et tout, ils me le disent. Et donc, ouais, ça permettrait déjà aux jeunes, comme à tout type d'âge, mais d'aller chercher un peu plus de boulot un peu plus loin. Comme une autre personne disait, d'étaler un peu la réunion en termes d'activité, arrêter de concentrer tout autour de certaines grosses villes.

0: Donc ça serait plutôt pas mal, et même pour les personnes âgées aussi, parce qu'il y en a beaucoup qui ne veulent plus conduire à partir d'un certain âge, et ils ont entièrement raison, parce que ça fait un peu peur, au niveau des réflexes, au niveau de, des facultés visuelles et auditives. Mais donc du coup, ces personnes-là pourraient plus voyager à travers toute l'île, déjà plus rapidement. Donc pour une personne âgée, voilà, faire un tour de l'île, ça peut, en termes de durée aussi, c'est un peu embêtant. Et donc ça, voilà, tout, je pense qu'à tout type d'âge, ça serait bénéfique pour tout le monde. Pour ceux qui veulent rester en voiture aussi, ça restera quand même bénéfique pour eux. Parce que ça fait des dépenses par rapport à la région, mais sauf que eux, au final, ils économiseraient avec l'essence. Et vu le prix de l'essence, ce serait peut-être quand même gagnant à dépenser là-dedans, plutôt que continuer à dépenser beaucoup dans les embouteillages. Et en plus, c'est une perte de temps, les embouteillages, c'est-à-dire qu'on perd des heures et des heures.
1: Ah bah justement, en moyenne, vous faites combien de temps, vous, dans les embouteillages? On termine sur cette question. Combien de temps vous faites dans les embouteillages?
0: Ça dépend de là où je vais, ça dépend des routes que je prends, mais justement, je fais très attention à essayer de les éviter, ces embouteillages, pour pas y participer. Et puis aussi, je vais juste vous dire une dernière chose à la fin, parce que vous dites, comme ça, finalement, mais moi, je suis pressé, j'ai beaucoup de choses à faire. Du coup, c'est, au niveau, il faudrait peut-être une transparence. Aujourd'hui, avec le numérique, c'est peut-être plus simple de faire des appels d'offres transparents, où tout le monde peut y avoir accès. Et quand on en sélectionne une, peut-être faire un vote au préalable, encore une fois, auprès de la population, des populations concernées. C'est peut-être pas eux qui auront le dernier mot, mais déjà, ça donne, comment dire, une idée de ce qui est réellement important, ce qu'on a réellement besoin. Et puis après, qu'on puisse aussi continuer de suivre, voilà, l'avancement des projets qui ont été sélectionnés de manière transparente. Ça serait un coût financier de faire cette transparence-là au niveau du numérique, mais encore une fois, ça sera moindre par rapport aux pertes d'argent qu'il y a. Comme on disait, il y a certains qui font des devis qui sont assez gonflés par rapport à la réalité des choses. Donc le chantier en lui-même n'est pas forcément de bonne qualité, mais pourtant le devis a été gonflé parce que c'est des amis, c'est des connaissances. Donc du coup, avoir une transparence, déjà, ça éviterait ceci, cela, parce qu'on verrait plus simplement et plus rapidement. Donc à tout moment, quand on voit qu'il y a des dérives, la population pourrait réagir et faire deux appels d'eau pour reprendre les choses en main, en fait.
1: D'accord. Eh bien, monsieur, merci pour cette analyse. Merci beaucoup. Merci pour cette réaction, à bientôt. 02 62 99 12 00, on peut en parler avec vous justement. Combien de temps en moyenne vous faites-vous dans les embouteillages, automobilistes? Freedom, bonjour, allô?
2: Bonjour, pardon, bonjour Francky.
1: Oui, bonjour madame.
2: Est-ce que vous dérangez, je ne sais pas à qui demander.
1: De quoi?
2: Parce que nous, dans notre quartier, ça fait au moins deux mois, il n'y a pas de lumière dans le soir sur la route.
1: Oui.
2: Quartier Village des Prés. Mais j'ai téléphoné à la mairie, ils m'ont dit que c'est l'EDF. Mais est-ce qu'on peut appeler l'EDF pour dire, mais il fait nuit, il y a...
1: Ah ben si, mais qui vous a dit que c'est EDF, c'est la mairie?
2: Oui, c'est la mairie.
1: Ah ben si la mairie a dit, oh c'est EDF, ça doit être EDF, oui.
2: Ah c'est ça, parce que aussi, nous, on peut téléphoner là-bas aussi, normalement, pour demander pas ce qu'il y a, qu'est-ce qui se passe. Ça fait deux mois, à peu près deux mois et demi, pas de lumière dans notre quartier.
1: Ben peut-être, ben on peut poser la question. Ben normalement, madame, ben si vous avez un problème avec EDF, si la mairie Lily appelle, pas Lila, dis oui alors.
2: Ben je sais pas, madame, qu'est-ce que tu fais? Ben attends, tu veux attendre quoi? Ça fait deux mois.
1: La mairie l'a dit d'y attendre.
2: Oui, s'il y a un problème, c'est EDF qui, il y a un problème avec EDF, ça, ils ont appelé, ils ont dit que c'est EDF qui doit avoir ça. Bien bon.
1: Ben, ouais, parce que quand on dit ou attendre la pluie, ou attendre le soleil, mais ouais. Attendre l'électricité, c'est autre chose, quoi.
2: Oui. On verra, on va attendre, je vois.
1: En tout cas, on le signale, hein. Deux mois, Village des Prés, Sainte-Suzanne, sans oui. Électricité, enfin, éclairage public.
2: Oui, c'est ça.
1: Dans quelle rue exactement vous êtes, la madame?
2: Dans la rue Latine, dans tout le Village des Prés, jusqu'à, en 100 ans.
1: Ah oui, quand même. Ouais, ça fait un sacré bout, hein.
2: Ah, fait nuit, il fait peur de...
1: Ah ben, quand il fait noir. Madame, merci pour le signalement.
2: Merci, bonne journée.
1: Bonne journée. Au revoir. Pas d'éclairage public. Village des Prés. On est du côté de Sainte-Suzanne. Un appel lancé à EDF. Et puis, ben, dites-nous comment vous vous débrouillez pour vous déplacer là dans le fait noir. Quand il dit fait noir, ça rigole pas. Hein. N'en parlons pas si la pour la lune, les pires encore. Freedom 02 62 99 12 00. Allô. Une ligne qui se libère. On touche du bis. Freedom, bonjour. Allô?
3: Allô?
1: Bonjour madame.
3: Oui. Bonjour, oui. J'éteins la musique.
1: Merci.
3: Bonjour.
1: Bonjour.
3: Oui, j'appelle, c'est concernant toujours pareil pour la TC, pour le Car West.
1: Oui.
3: Oui, alors ce matin, je voulais savoir pour les horaires des bus, parce que j'ai demandé à plusieurs personnes, ou actuellement, comme j'habite pas ici.
1: Oui.
3: On me dit, il y a des bus qui ont été, certains horaires qui ont été enlevés.
1: Oui.
3: Mon fils devait prendre le bus ce matin, le bus est passé avant l'heure. Ah. Donc, je suis obligée de monter à pied. Résultat, c'est pas rigolo, mais voilà, c'est un peu embêtant. Voilà. Et après, comme j'ai demandé à des personnes qui habitaient aux alentours, ils m'ont dit, madame, oui, ben là, il y a cette aise horaire qui a été enlevée. Ça fait maintenant, si vous voulez monter en ville de Trois-Bassins, il faut attendre 2 heures de temps. Je dis, ok. C'est bien.
1: Ah oui, quand même, 2 heures. Oui,
3: 2 heures. Là, vous voyez, c'est ça. Alors moi, je ne comprends pas les arrêts de bus. Après, il y a des arrêts de bus, il n'y a même pas de panneau. Il y a un arrêt, oui, on dit c'est vrai, ça c'est l'arrêt, mais il n'y a pas de panneau, il n'y a pas rien du tout. On ne sait pas les horaires, l'heure qui monte, l'heure qui descend. C'est compliqué. C'est très compliqué dans les hauts. Je ne sais pas comment les gens font, mais moi, je viens d'arriver, mais je me perds.
1: Ben oui, s'il n'y a pas de point information et si même au niveau des arrêts, il n'y a pas les horaires. On fait ça à la devinette, c'est pas facile. Hein.
3: C'est ça, c'est ça. Ben les gens viennent, ils s'assoient, ils attendent. Ben c'est pas, ils attendent 1 heure, 2 heures. Si le bus passe, il passe pas. Voilà, ils attendent. Voilà.
1: Et ben ils en ont la patience. Hein. Waouh.
3: Franchement, ben je sais pas. Là, ce matin, je dois descendre sur Saint-Paul. Je sais pas à quelle heure va avoir un bus.
1: Ben non, il faut s'asseoir à l'arrêt du bus, madame.
3: Voilà. Vous savez, il y a du soleil, hein, c'est même pas couvert.
1: Oui, en plus, oui.
3: Alors, imaginez-vous. Ah, je ne comprends pas du tout le Car West, là. C'est catastrophique.
1: Et ils sont dans cette période où les horaires ont été modifiés. Peut-être des réponses tout à l'heure, madame, hein, pour voir un petit peu comment on peut savoir les nouveaux horaires dans le secteur donc de Trois-Bassins notamment, puisque selon cette dame, bah, il faut quand même attendre 2 heures quoi, avant d'avoir un bus. On marque la pause dans quelques instants. Christophe Damour pour le journal.
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1: Freedom, voici maintenant les informations. Le point sur l'actualité avec vous, Christophe Damour. Bonjour.
15: Bonjour Francky, bonjour à tous. Il manque des ASEM dans les écoles maternelles de Lille. C'est le constat que fait un papa d'une fillette. Pour lui, 5 ASEM pour 12 classes, ce n'est vraiment pas suffisant, vous l'entendrez. On reparle ce matin des passes transport et des passes loisirs. Vous êtes nombreux à ne pas les avoir reçus. Témoignage. Les transports en commun connaissent encore beaucoup trop de retard. Il paraît au chaudron, au mail. Certains bus trop pleins ne s'arrêteraient même pas. Et puis, une belle histoire pour terminer ce journal. L'histoire d'Ocho. Ocho est en prison et il cherche l'amour. Et il nous a appelé, figurez-vous, dans Chaleur Tropicale pour passer une annonce depuis sa cellule à Domingo. Météo, soleil ce matin avant le retour des nuages à la mi-journée. Bulletin à la fin de cette édition. Je vous le disais, avec la suppression des contrats PEC, les ASEM manquent cruellement dans les écoles maternelles de Lille. Un constat qui interpelle ce papa que vous allez entendre. Constat fait à l'école de sa fille. Selon lui, l'établissement compterait à peine 5 ASEM pour environ 12 classes. C'est Tati indispensable au quotidien pour seconder les enseignantes et accompagner les marmailles les plus jeunes pour ne pas accaparer toute l'attention de la classe. Ce manque a-t-il un impact sur la qualité de l'encadrement des enfants? Pourquoi un tel manque d'effectifs?
16: À Saint-Denis, certaines écoles, notamment l'école où vont mes enfants, et ben en fait, il y a 5 ASEM pour 12 classes. Ce qui fait qu'en fait, il y a très peu d'ASEM pour les petites et moyennes sections. On constate quoi? C'est simple, hein. On a des enseignants qui doivent gérer des classes de 24 élèves. Et un exemple flagrant, et c'est la réalité du terrain, un enfant veut aller aux toilettes. Pas de souci, mon enfant. Bouge pas. Les 24 élèves, suivez-moi. On va aux toilettes. On se rend pas compte, mais c'est ça la difficulté. Parce que la problématique, en fait, il n'y a pas de tatis. Ça a été réduit drastiquement le nombre de tatis dans les écoles privées. Donc avant, ça aurait été plus simple. Et en fait, la tatie aide l'enseignant. Ça permet de progresser dans l'éducation, dans le parcours et dans le développement des différents enfants en faisant le progrès. Remettez-nous nos taties, parce que le fait de ne pas avoir de tatie dans les classes vient perturber l'organisation d'une classe.
15: Là, je vous rappelle que depuis la rentrée, de nombreux établissements scolaires sont embêtés avec la suppression des emplois PEC. La 5 tatis pour environ 12 classes dans certaines écoles maternelles. C'est vrai que là, il y a de quoi se poser des questions. Encore et toujours la même galère avec le pass transport et le pass loisir. On dépose son dossier et ensuite... c'est l'attente. Surtout, on patiente des mois avant de voir arriver les fameux carnets censés être valables un an. Alors, où en est le traitement de ces dossiers au département? C'est la question que se pose une de nos auditrices qui, malgré ses nombreux appels chaque jour, est restée sans réponse.
17: Depuis mois de juin, mon dossier est bien rempli. Et tous les jours, on appelle, tous les jours, il y a encore distribution, il y a un peu de retard. L'année dernière, on connaît comment gagner. On a gagné le 10 janvier pour finir le 31 janvier. Madame, c'est obligé de prendre mes petits-enfants, les paye, bateau, paye, tout pour utiliser, madame. Et là, c'est refait pareil cette année. Quand on ne connaît pas que ça serait le médecin, il fait avec bonne passe, bonne demande handicapé, là, on ne connaît pas. Tous les ans, on a un problème là-dessus, tous les ans. On me l'a toujours dit, même pour gagner, hein. Il donne un ouais, truc, encore de la modifier, encore, il doit choisir entre le passe, entre le monétique, entre le je sais pas quoi. Là, on attend tous les jours, on appelle, et il est en cours de distribution. Mais ce qu'on distribue, tu te demandes, il gagne ça, quoi.
15: Et si vous aussi vous rencontrez des problèmes avec les passes de transport et les passes loisirs, continuez à témoigner en direct sur notre antenne. Freedom, 8h36, bonne journée avec nous. 30 minutes d'attente contre 12 habituellement. Depuis lundi, les UGSZ de la ligne 6 au mail du Chaudron galèrent pour prendre le bus. Et quand celui-ci arrive enfin, parfois, il ne s'arrête même pas, car il est déjà complet. Et ce n'est peut-être qu'un avant-goût. Quand toutes les classes auront repris les bus, devront assurer encore plus de navettes. Autant dire que la situation pourrait vite s'empirer. Des réclamations qui ont été faites à Citalis, mais aucune réponse n'ont été donnée à ce jour. Écoutez.
18: Depuis lundi, grosse catastrophe sur le déplacement du CCSP. La ligne 6, 5-1, pareil. 30 minutes d'attente, et quand le bus arrive enfin, il prend pas les gens parce qu'il est plein. C'est de Maille du Chaudron à rue Maréchal Leclerc. On a fait des réclamations sur le site, il nous a jamais répondu. C'est depuis lundi, et là, c'est pas toute la rentrée qui est faite, mais lundi, ça va être quoi? Je comprends pas parce qu'il n'y a pas d'informations de Citalis qui circulent. Alors qu'au mois de juin, quand il avait annoncé le manque de bus, il avait mis des agents de régulation sur les points où il y avait plein d'usagers. Alors que là, depuis lundi, tout le monde n'arrête pas de crier sur Freedom, sur les réseaux sociaux, et toujours pas de réponse. Là, elle est compliquée, au sort 3h30 travail, ou attend le bus, il dit bon allez, 30 minutes j'arrive, le bus y arrête pas, donc on comprend plus comment ça fait.
15: Et vous êtes de plus en plus nombreux et nombreuses à réagir par rapport aux transports en commun, les transports en commun et la galère des usagers des réseaux de bus à La Réunion, en particulier dans l'ouest et l'est de l'île. Ce serait une véritable une réalité. Entre bus surchargés, les changements d'horaire voire inexistants, la situation deviendrait intenable pour ceux qui dépendent des différents réseaux de bus.
19: Ma soeur, mon cas, par là, peut-être 5 heures du matin, on y arrive en bas. Donc, c'est clair pour moi. Écoutez, nous, on est état de mon y arrive, à côté coopérative, à Nice. Et c'était moi, quand il passe, et double cas, les pleins. Il dit, mais comment il fait? Il était obligé de prendre le bus pour aller chez des Noirs, là-bas. Quand il arrive, Saint-Paul, vers 3 heures, Nice. Et il y a un grand problème, c'est des Noirs, bas.
3: Nous, sur Saint-Leu, ben, il y a des transports communs, comme d'habitude, mais c'est quand même un petit peu retard, t'as beaucoup de temps, et voilà, et quand même, si mettre encore des transports en commun plus, un petit peu plus, c'est mieux pour nous.
20: Je m'appelle de Sainte-Rose, hein, concernant les réseaux de bus. J'étais sur Sainte-Rose, je devais prendre le bus pour remonter sur Piton. Et le bus passait à 14h15. Je suis arrivée à l'arrêt du bus à 14h17. Monsieur, à quelle heure j'ai pu avoir le prochain bus? À 4h moins le quart. Ben heureusement qu'il faisait beau.
21: Moi, j'habite Saint-Leu depuis ce changement, donc le 18 août. Ben, tous les jours, j'arrive en retard dans mon travail puisque mon petit bus Déo arrive à Saint-Leuville à 6h du matin. Et entre 6h du matin et 6h30, il n'y a aucun bus qui passe.
22: Et bien sûr, si vous souhaitez continuer à réagir à propos des transports en commun, 02 62 99 12 00. Non, l'amour ne s'arrête pas aux portes de la prison, Francky. Ouais. Ocho, lui, il y croit. Depuis sa cellule de la prison de Demain-Jo, il nous a appelé pendant l'émission Chaleur Tropicale pour tenter sa chance et trouver un peu de compagnie le temps de son incarcération. Avec humour et un brin d'audace, qui sait, peut-être trouvera-t-il chaussures à son pied. On écoute Ocho.
23: Monsieur, où est Ocho?
24: Ocho, exactement. Vous connaissez bien le mot. Je m'appelle hier tout le monde depuis là, j'ai dit, c'est pour mon collègue là, en attendant des choses, des messages, des appels, c'est pas mal aussi. Peut-être des petits numéros, on peut pas avoir la sortie pour avancer un peu la détention. Déjà, comme je t'ai dit, c'est plutôt discuter pour le réel, on verra l'année prochaine. Et où on me répond pas, c'est que il est cachot. Et pour où on m'appelle, c'est que il est compliqué.
22: Incroyable, hein.
1: Oui, il reste bouche bée là, effectivement, oui. Depuis la prison de Demain-Jo.
22: Et s'ils répondent pas?
1: Demain, je dis prison de Demain-Jo, mais c'est Demain-Jo, oui,
22: c'est
1: ça.
22: Oui, c'est Demain-Jo. Et,
1: s'ils répondent pas, c'est qu'il est soit au cachot, voilà. Ou alors, ben, il est retenu.
22: Voilà.
1: Voilà. Il est pas accessible.
22: Ben voilà. Sinon, la mettre à lui au cachot parce que la surprise avec son téléphone.
1: Voilà. En tout cas, il est clair avec lui-même, hein. Voilà. Il se cache pas, il dit très clairement, ben, si jamais moi, il est au cachot, ben, vous connaissez pourquoi aussi?
22: Mm-mm.
1: Ben, Trapali. Donc, voilà.
22: Parce que les téléphones, normalement, sont interdits.
1: Pas normalement, c'est interdit, effectivement.
22: Dans les prisons.
1: Ouais, ben.
22: On reprendra des nouvelles de autre chose prochainement.
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1: J'ai pas de commentaire, j'ai dit. Arrête, regarde, moi, comme ça, m'a un point de commentaire.
22: Toute langue est gratte, toute l'envie de dire à faire. Dis. Monsieur Freedom.
1: Météo du jour. Météo du jour, Christophe Damour.
22: Du soleil. Soleil dominateur.
1: Voilà, oui.
22: Un soleil bien présent, en tout cas pour ce matin. Ça va se gâter un petit peu cet après-midi avec quelques nuages et quelques averses sur les hauteurs et à l'intérieur de l'île. Mais pour ce matin, le soleil sera bien présent avec des températures agréables. 26 sur les côtes, 21 à l'intérieur de l'île, 15 degrés sur les plus hauts sommets. J'aimerais vous rappeler qu'il y a cette soirée le samedi 29 août. Vous savez, c'est ce dîner dansant qui aura lieu au restaurant Le Lagon Bleu à Saint-Pierre le 29 août, donc le samedi 29 août, dîner dansant pour aider à vaincre la mucoviscidose, hein, donc pour la bonne cause. Et en plus, la marraine de l'événement n'est autre que notre animatrice Charlotte. Ouais. Alors si il reste encore quelques places, mais faites vite parce que elle s'arrache très vite ces dernières places. Appelez le 06 93 51 88 09.
1: Mis à part ça, on rappelle quand même qu'il y a un show hein, du groupe Secteur 410.
22: Aussi, des tombolas.
1: C'est pas seulement manger, hein, et c'est aussi faire la fête, danser, s'amuser. Il y aura aussi des stands goodies sur place.
22: Exact.
1: Donc, belle organisation qui se met en place pour vous accueillir lors de ce grand dîner dansant solidaire au Lagon Bleu. Rappelez-vous le rapport numéro 06 93 51 88 09.
22: Et c'est pas samedi demain, mais samedi prochain.
1: Samedi 29.
22: Samedi la semaine prochaine.
1: Faites bien de rappeler la date, hein, parce que moi, je crois que moi, m'avait trompé aussi. Là, il m'aille tout le temps, de toute façon.
22: Il y avait eu deux accidents tout à l'heure sur la route nationale 2, Francky, hein, du côté de
1: Sainte-Suzanne.
22: Oui. Alors, on nous dit là que l'embouteillage commence depuis Sainte-Marie en direction de l'Est.
1: Oh, ouais.
22: 02 62 41 51 51 si vous avez des infos.
1: Ouais, effectivement, on a parlé d'un accident et d'un suraccident, 6 voitures concernées qui neutralisaient la voie de gauche au niveau du bas de la pente Bel Air à hauteur de l'échangeur la Marine Sainte-Suzanne vers Saint-André. Donc il faut prendre son mal en patience hein, Sainte-Marie, on l'a dit.
22: Ouais.
1: Waouh. Bon, c'est du costaud là.
22: C'est du costaud. Courage.
1: Merci beaucoup et prochain rendez-vous à la mi-journée.
22: À tout à l'heure, bonne journée à tous.
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1: Freedom, le petit mot de la fin là avant les avis et communiqués.
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1: Petit mot de la fin parce que m'a bien aimé moi ce petit causement là qu'elle était très imagé, n'est-ce pas Isabelle? On rappelle d'ailleurs que on la trouve ça sur le numéro de la Moukatali, hein?
2: Oui, 210808.
1: Voilà, quelqu'un nous a fait plaisir là, effectivement, contacte à nous son numéro pour laisser ceci.
4: Allô, longtemps mon de mon pièce à là, il disait mon maman. Quand mon boîte couchette, moi j'ai besoin de bouton écoque qui décoque là. Amenez. Voilà, c'est ça mon petit causement. Allez, au revoir.
1: Et madame, merci encore une fois, parce que les très imagés la langue créole.
2: Le bouton écoque et il décoque.
1: Voilà, et alors quand on rouvre le boîte, alors on garde dedans le boîte.
2: Oui, la
1: alors,
2: boîte de la déception.
1: C'est quoi? Oui, la boîte de la déception. C'est quoi le bouton, il coque et il décoque maintenant là, franchement.
2: C'est ça. Ben, moi personnellement, on envoie à moi chercher bouton, il coque et il décoque.
1: Ah ouais, mais là.
2: Mais regarde le boîte, mais emmène le boîte pour.
1: Ah oui, carrément, oui. Faisons simple, oui. Ouais.
2: Voilà. Mais moins compliqué.
1: Trappe ou même quoi. Enfin, je choisis dedans, ça qu'on a besoin.
2: Voilà, j'emmène tout au cas où. Si vous avez besoin des aiguilles en plus. Voilà.
1: Eh ben, chers auditeurs, le petit causement là imagé, le bouton il coque et il décoque. Peut-être c'est un qu'on connaît pas encore, hein, pour ça que l'a levé ce matin là, mais il donnera pas tout de suite la réponse. Mais il y en a d'autres qui pensent savoir.
2: Vous pouvez l'utiliser avec une crocodile.
1: Alors c'est là que voilà.
2: C'est là que le tarantino gâte tout.
1: La chose à faire, c'est quoi le clopedaille?
2: Une clopedaille. C'est l'appareil pour pouvoir fixer dessus. Vous connaissez qu'au gay par coup, donner la pagne pour faire pour maman, il rend service une clopedaille.
1: C'est vrai. Et longtemps comment t'es mettre ça avec marteau quoi? Avec de fils aiguilles? Bonne question.
2: Moi personnellement, voilà, point la réponse. Comme il n'est pas mettre la ferme, il trouve un système qu'il met pour moi.
1: Ouais, surtout que, voilà,
2: c'est ça. Il me trouve la victime.
1: Oui, voilà.
2: D'ailleurs, il embrasse ma belle-mère. C'est pas ma victime, mais c'est mon presque aide, c'est mon assiste. Heureusement qu'elle est là.
1: Oui, heureusement.
2: Bisous, belle-mère.
1: Allez, on rappelle, le bouton il coque et il décoque, c'est notre petit langage, notre panier à causer, ça.
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1: Freedom, voici maintenant les avis de décès avec MutaDC avant de continuer avec vous sur le 02 62 99 12 00. Ce sera à partir de 9h dans Radio Doléances.
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1: En métropole, décès de Madame Moedine Marie Chantal, née Lachimi. Décès de Madame Moedine Marie Chantal, née Lachimi. Décès survenu lundi 3 août en métropole à l'âge de 68 ans. Une messe sera célébrée en l'église de Chamborne à Saint-André à 16h30 demain. À Saint-André, décès de Madame Vitry Marie Josiane, née Somarandi, au domicilié à Saint-André. Décès de Madame Vitry, Marie Josiane, née Somarandi. Décès survenu hier à l'âge de 68 ans. Les obsèques auront lieu en l'église de quartier français à 11h ce matin. L'inhumation se fera au cimetière de Saint-André-Ville. En métropole, à Nice, décès de Madame Camachetti, Gilberte, Mirel, originaire de la Possession. Décès de Madame Camachetti, Gilberte, Mirel. Décès survenu en métropole, vendredi 14 août, à l'âge de 84 ans. La crémation aura lieu en métropole, au centre funéraire de Nice, demain. En métropole, à Amiens, décès de l'enfant Bénard, Mélodie, Marguerite, fille de Bénard, Marc-Anthony et de Leperlier, Emmeline. Décès de l'enfant Bénard, Mélodie, Marguerite, fille de Bénard, Marc-Anthony et de Leperlier, Emmeline, originaire de la rivière Saint-Louis. Décès survenu en métropole samedi 1er août à l'âge de 2 ans. Le convoi mort sortira de la salle funéraire de l'étang Saint-Paul au jour du Bi. Les obsèques auront lieu en l'église Saint-Dominique à 10h30 ce matin. L'inhumation se fera au cimetière de l'étang Salé. En métropole, dans le Var, décès de Monsieur Méran, Jean-Claude, Alfred, François. Décès de Monsieur Méran, Jean-Claude, Alfred, François. Décès survenu vendredi 14 août à l'âge de 84 ans. Les obsèques auront lieu en métropole en l'église Saint-Jean-Baptiste à Néoul dans le Var à 10h30 ce matin. En métropole, à Lens, à Mulhouse, décès de Monsieur Fontaine, Jean-Luc, dit chinois, originaire de Saint-Bernard, la Montagne. Décès de Monsieur Fontaine, Jean-Luc, dit chinois. Décès survenu dimanche, à l'âge de 62 ans. Les obsèques auront lieu en métropole, en l'église Saint-Barthélemy de Mulhouse, à 10h ce matin. À Saint-André et à Brapanon, décès de Monsieur Célis Ludovic. Décès de Monsieur Célis Ludovic. Décès survenu mardi à l'âge de 31 ans. Le convoi mort sortira de la chambre funéraire de Saint-André où se tiendra la veillée à partir de 15h cet après-midi. Les obsèques auront lieu en l'église de Saint-André à 14h demain. L'inhumation se fera au cimetière de Brapanon. À Saint-Leu, décès de Monsieur Quinault Joseph Charles dit Ticoc, ancien maçon. Décès de Monsieur Quinault Joseph Charles dit Ticoc. Décès survenu mercredi à l'âge de 78 ans. Le convoi mort sortira de son domicile au 6 chemin Boisdelais au colimaçon Saint-Leu au jour du Bi. Les obsèques auront lieu en l'église des colimaçons à 10h ce matin. L'inhumation se fera au cimetière du même lieu. À la plaine des Cafres, décès de Madame Fontaine, Michela Laurencina, née Dijoux, dite de Madame Armel. Décès de Madame Fontaine, Michela Laurencina, née Dijoux, dite de Madame Armel. Décès survenu mercredi à l'âge de 92 ans. Le convoi mort sortira de son domicile, 116 chemin Philidor Técher à la plaine des Cafres. La date et l'heure des obsèques vous seront communiquées ultérieurement. À Saint-André, décès de l'enfant Plante Ilias, fille de Plante Dimitri et de Plante Melinda, dite Leila. Décès de l'enfant Plante Ilias, fils de Plante Dimitri et de Plante Melinda, dite Leila. Décès survenu mercredi à l'âge de 2 ans. La date et l'heure des obsèques vous seront communiquées ultérieurement. À la Ravine des Cabris-Saint-Pierre, décès de Monsieur Porto Jean-Max dit Sandro, époux de Nassalam Sonia. Décès de Monsieur Porto Jean-Max dit Sandro, époux de Nassalam Sonia. Décès survenu hier à l'âge de 54 ans. Le convoi mort sortira de son domicile, 96 chemin Sainte-Céline, à la ravine des Cabris, Saint-Pierre, au jour en Duby. Les obsèques auront lieu en l'église Saint-Augustin de la ravine des Cabris à 15h30, cet après-midi. L'inhumation se fera au cimetière de Saint-Pierre. À l'étang Salé, décès de Monsieur Velna Norbert. Décès de Monsieur Velna Norbert. Décès survenu mercredi à l'âge de 73 ans. Le convoi mort sortira de la salle funéraire des Avirons au jour du Bi. Les obsèques auront lieu en l'église de l'étang Salé à 11h ce matin. L'inhumation se fera au cimetière du même lieu. À Belmaine, Saint-Paul, décès de Monsieur Virama Lachoumi Jean-Marc, ancien responsable à la mairie annexe de Bois-Rouge et de Belmaine Saint-Paul. Décès de Monsieur Virama Lachoumi Jean-Marc, décès survenu mercredi à l'âge de 75 ans. Le convoi mortuaire sortira de la maison des veillées de l'étang Saint-Paul au jour du Bi. Les obsèques auront lieu en l'église de la Sainte Famille de Belmaine-Saint-Paul à 10h30 ce matin. L'inhumation se fera au cimetière de l'étang Saint-Paul. À la rivière Saint-Louis, décès de Madame Sinacouti Luciana, née Montaigu. Décès de Madame Sinacouti Luciana, née Montaigu. Décès survenu hier à l'âge de 84 ans. Le convoi mortuaire sortira de son domicile, 80 rue Carvegen, terrain fleuri au tampon au jour du Bi. Les obsèques auront lieu en l'église du tampon centre-ville à 11h15 ce matin. L'inhumation se fera au cimetière de Saint-Louis. À Sainte-Clotilde, décès de Madame Maillot, André, Josette, Elda, née Jean Linzo, dite Dédé. Décès de Madame Maillot, André, Josette, Elda, née Jean Linzo, dite Dédé. Décès survenu hier à l'âge de 84 ans. Le convoi mortuaire sortira du centre funéraire de Prima au jour du Bi. Les obsèques auront lieu en l'église de Sainte-Clotilde à 14h30 cet après-midi. L'inhumation se fera au cimetière de Saint-Andréville. À Beau Séjour Sainte-Marie, décès de Monsieur Gourel, Désiré, Jean-François, compagne de Rivière Alice. Décès de Monsieur Gourel, Désiré, Jean-François, compagnon de Rivière Alice. Décès survenu mercredi à l'âge de 80 ans. Le convoi mortuaire sortira du centre funéraire de commune Prima au jour du Bi. Les obsèques auront lieu en la salle d'adieu du centre funéraire à 13h cet après-midi, suivi de la crémation. À Saint-Pierre, décès de Madame Sanassi Ruffine, dite Yvonne. Décès de Madame Sanassi Ruffine, dite Yvonne. Décès survenu hier à l'âge de 86 ans. Le convoi mortuaire sortira de son domicile aux deux allées des Jonquilles, Bas-Saint-Martin à Saint-Pierre au jour du Bi. Les obsèques auront lieu en l'église de Terre-Sainte à 14h cet après-midi. L'inhumation se fera au cimetière de Saint-Pierre. À Salazy, décès de Monsieur Maillot Joseph Fernand. Décès de Monsieur Maillot Joseph Fernand. Décès survenu mercredi à l'âge de 41 ans. Le convoi mortuaire sortira de son domicile 29 rue des Vétivers à Marmartin Salazy au jour du Bi. Les obsèques auront lieu en l'église de Grand-Tillette à 14h30 cet après-midi. L'inhumation se fera au cimetière du même lieu. À la Possession, décès de Madame Potin Clotilde, née Capron, dite Mamie France ou Tante France, doyenne de la Possession. Décès de Madame Potin Clotilde, née Capron, dite Mamie France ou Tante France. Décès survenu hier à l'âge de 105 ans. Le convoi mortuaire sortira de la salle mortuaire de la Possession au jour du Bi. Les obsèques auront lieu en l'église de la rivière des Galets à 13h45 cet après-midi. L'inhumation se fera au cimetière de la Possession Ravinamarqué. À Sainte-Clotilde et à la rivière Saint-Louis, Décès de Madame Vaitilingom Marguerite Gillette, née Goulgeard. Décès de Madame Vaitilingom Marguerite Gillette, née Goulgeard. Décès survenu hier à l'âge de 85 ans. Le convoi mortuaire sortira du centre funéraire de la rivière Saint-Louis. La date et l'heure des obsèques vous seront communiquées ultérieurement. En métropole, dans le Tarn et Garonne et au port, décès de Monsieur Souton Joseph Guy, originaire du port. Décès de Monsieur Souton Joseph Guy. Décès survenu en métropole, samedi 8 août à l'âge de 65 ans. Le convoi mortuaire sortira de chez sa maman, Souton Marie-Marcel, 4 impasse Paganini, cité Couture au port au Jouan du Bi. Les obsèques auront lieu en l'église Sainte-Jeanne d'Arc à 16h cet après-midi. L'inhumation se fera au cimetière paysager du port. Au Camélia à Saint-Denis, décès de Monsieur Mongenotti Jean-Patrick dit Vieugel. Décès de Monsieur Mongenotti Jean-Patrick dit Vieugel. Décès survenu hier à l'âge de 71 ans. Le convoi mortuaire sortira du centre funéraire de Prima au Jouan du Bi. Les obsèques auront lieu en l'église de la Trinité à 14h cet après-midi. L'inhumation se fera au cimetière de Bois-Rouge, Sainte-Marie. À Sainte-Marie, décès de Monsieur Bourdageau, Gérard, Ernest, Jacques, domicilié à Beaumont, Sainte-Marie. Décès de Monsieur Bourdageau, Gérard, Ernest, Jacques, salarié de la société VTS et de la société Lacaille Orchidée. Décès survenu hier à l'âge de 72 ans. Le convoi mortuaire sortira du centre funéraire de Bois-Rouge, Sainte-Marie, au Jouan du Bi. Les obsèques auront lieu à la salle d'adieu du centre funéraire à 15h cet après-midi. L'inhumation se fera au cimetière du même lieu. À Salazie, décès de Monsieur Sisaï Evan Nathan. Décès de Monsieur Sisaï Evan Nathan. Décès survenu tragiquement mardi à l'âge de 18 ans. Le convoi mortuaire sortira de son domicile. 149 chemin Maramartin, Grand-Ilette, Salazie. La date et l'heure des obsèques vous seront communiquées ultérieurement. À Saint-André, décès de Madame Crance, Janine, née Ouarot, domiciliée à Saint-André. Décès de Madame Crance, Janine, née Ouarot. Décès survenu hier à l'âge de 82 ans. Le convoi mortuaire sortira du centre funéraire de commune Prima. La date et l'heure des obsèques vous seront communiquées ultérieurement. À Petite-Île, décès de Monsieur Cadet Paolo, menuisier à la retraite. Décès de Monsieur Cadet Paolo, décès survenu aujourd'hui à l'âge de 93 ans. Le convoi mortuaire sortira de la maison des veillées de Petite-Île. La date et l'heure des obsèques vous seront communiquées ultérieurement. À Saint-Denis, décès de Monsieur Marianne Giovanni, fils de Marianne Gaston et de Gossard Henriette, conjoint de Nathalie Bornino. Décès de Monsieur Marianne Giovanni, responsable au cave 60 à Saint-Denis, fils de Marianne Gaston et de Gossard Henriette, conjoint de Nathalie Bornino. Décès survenu hier à l'âge de 58 ans. La date et l'heure des obsèques vous seront communiquées ultérieurement. Et enfin, à la Saline Saint-Paul, décès de Monsieur Ferblantier Gérard, Gérald, fils de Ferblantier Daniel et Roseline. Décès de Monsieur Ferblantier Gérald, enseignant chercheur et maître de conférence à l'Université de Strasbourg. Fils de Ferblantier Daniel et Roseline. Décès survenu mardi à l'âge de 51 ans. Le convoi mortuaire sortira de chez ses parents. 213 chemin Villantrois à la Saline-Saint-Paul où se tiendra la veillée à partir de 19h ce soir. La date et l'heure des obsèques vous seront communiquées ultérieurement. Freedom, pour tous vos avis de décès, le 02 62 41 51 51.
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1: Fredam, aujourd'hui, vendredi 21 août 2026, collecte de sang depuis 8h ce matin. Nous sommes du côté de la mairie Saint-André, au niveau de la salle du conseil, depuis 8h et jusqu'à 13h. Et à partir de midi, ce sera dans le secteur sud, le tampon précisément, Hyper-U, l'achatoire au tampon, à partir de midi et jusqu'à 17h. Voilà pour ces deux rendez-vous avec l'établissement français du sang. Freedom, dans quelques instants, vos appels. À 9h passé de 2 minutes, on retrouve les informations avec la 2PRL.
7: Bonjour, bonjour à tous les habitants et les touristes invités à rester chez eux ce matin en Corse. L'île de Beauté est placée en vigilance orange à cause des orages. Météo France alerte sur un risque de phénomène ponctuellement violent. L'accès aux massifs forestiers, aux cours d'eau et aux sentiers de randonnée est interdit, tout comme l'ensemble des activités de plein air. Le Var et les Alpes-Maritimes sont également concernés par une double vigilance orange pour orages, mais aussi pluie-inondation. Patrick Bruel n'est pas le bienvenu à Chartres en octobre, c'est ce qu'indique le maire Ladislas Vergne, alors que le chanteur est visé par une trentaine de plaintes pour violences sexuelles et qu'il est censé débuter sa tournée des 35 ans dans la ville, une tournée qu'il a décidé de maintenir malgré ses mises en examen. Quatre jeunes âgés de 17 à 25 ans mis en examen dans l'Orne pour avoir battu à mort un SDF. Les faits se sont déroulés à Alençon dans la nuit de lundi à mardi. Une agression sur fond d'alcool. L'auteur présumé des coups mortels a été placé en détention provisoire. Les trois autres ont été placés sous contrôle judiciaire pour non-assistance à personne en danger. Édouard Philippe fait sa rentrée politique à Mayotte. Le candidat Horizon à la présidentielle entame ce vendredi une visite de deux jours dans le département le plus pauvre de France avant de se rendre sur l'île de la Réunion. S'il est élu en mai prochain, l'ancien Premier ministre dit vouloir fermer totalement les vannes de l'immigration à Mayotte tant que le territoire restera saturé. La France, l'Allemagne, le Royaume-Uni et l'Italie appellent à mettre fin à l'expansion des colonies en Cisjordanie. Une déclaration conjointe adressée à Israël pour lui demander de retirer immédiatement les appels d'offres lancés cette semaine concernant la construction de plus de 1200 logements. Un projet inacceptable qui risque d'affaiblir la position d'Israël sur la scène internationale selon Paris, Berlin, Rome et Londres. Et puis du foot avec la victoire de l'AS Monaco 3-2 hier soir en Pologne sur la pelouse du Górnik Zabrze. Le club de la Principauté prend une option avant le barrage retour de Conference League prévu la semaine prochaine au Stade Louis II. Très bonne journée à tous.
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1: Freedom, à 9h passé de 5 minutes, une modification à apporter concernant le décès de Madame Vitry, Marie-Josiane née Somarandi, domiciliée à Saint-André. Le décès est survenu hier à l'âge de 68 ans. Les obsèques auront lieu en l'église de quartier français. Ce sera à 11h demain matin et l'inhumation qui se fera donc au cimetière de Saint-Andréville. Je rappelle pour tous vos avis et communiqués le 02 62 41 51 51.

0: Freedom 02 62 99 12 00, le retour de vos appels dans Radio Doléance, coup de cœur, coup de gueule, les messages importants et puis réactions aussi en rapport avec le baromètre de ce matin. On a parlé des travaux, sur le réseau routier, les difficultés que vous avez justement à circuler, les embouteillages, des solutions. Est-ce que vous avez des solutions, vous, pour résorber les embouteillages, ou alors est-ce que la Réunion est condamnée à subir les embouteillages de plus en plus tous les jours? D'ailleurs, en moyenne, là, vous faites combien de temps, vous, dans les embouteillages? Il y a un monsieur qui disait, lui, c'est quasiment plus de 2 heures à l'aller, plus de 2 heures retour. Donc, c'est 4 temps qu'il perd dans les embouteillages, quoi. C'est quand même terrible. Il a dit 6 heures qu'il perd dans les embouteillages. Vous vous rendez compte, 6 heures sur une journée, mais c'est énorme. 02 62 99 12 00, justement, pour nous en dire plus. Freedom, on est avec vous, 02 62 99 12 00. Allô, bonjour.
1: Oui, bonjour.
0: Oui, bonjour, madame.
1: C'est pour l'avis de décès de monsieur Gourel.
0: Oui.
1: Hier, on a été chez le pompe funèbre là-bas.
0: Oui.
1: On a dicté, ils ont relié tout devant nous, mais vous n'avez pas précisé que c'était de 15h à 19h hier, et aujourd'hui de 10h à 13h. Donc les gens débarquaient hier soir, on était très très gênés, on était très très fatigués, on devait partir. Et donc,
0: vous parlez pour la veillée mortuaire, madame, c'est ça?
1: Il n'y avait pas de veillée mortuaire, justement. C'est pour ça qu'on avait dit de 15h, ça sera installé à Prima, de 15h à 19h. Et après, nous, on fermait, on partait. C'est pour ça qu'on a précisé, parce qu'on était fatigués. Donc, on a dit que aujourd'hui, de 10h à 13h.
0: 10h, 13h aujourd'hui au centre funéraire de Prima.
1: 10h, 13h.
0: Oui, c'est ce que je disais, au centre funéraire de Prima.
1: Voilà.
0: D'accord, c'est ce qu'il faut dire. 10h, 13h aujourd'hui au centre funéraire de Prima. Ben, on va le rappeler, madame. Voilà.
1: Merci.
0: Mais je vous en prie, sincère condoléance à la famille, madame.
1: Merci, c'est gentil.
0: À très bientôt. Merci. Juste avant le rappel cette rectification, Loïc avec nous pour un danger sur la route, direction la route du littoral. Loïc, bonjour.
2: Ouais, bonjour.
0: Oui.
2: Alors, c'est pour dire que sur la roue littorale, fin roue littorale, 500 mètres avant le rond-point, sans possession saine, il y en a une moitié de feuilles de placo sur la route. Donc, faites attention, surtout
0: aux motos,
2: quoi. Faites attention, quoi.
0: Ouais, une feuille de placo, ouais, ça va faire des dégâts, hein.
2: Ah oui.
0: Ça va partir en miettes aussi, à force de rouler dessus.
2: Exactement. Justement, on est en train de partir en miettes, quoi. Donc, là, quoi, ce serait bien faire des dégâts, c'est bien qu'on lève ça.
0: On les informe de ce danger. Vous l'avez fait en possession, mais on n'a pas la moins rond-point. On est au niveau de l'échangeur de la possession?
2: Non, possession au Saint-Denis, avant le rond-point, là, à 500 mètres.
0: Ah, le rond-point, possession Saint-Denis, le rond-point Caserne-Lambert?
2: Voilà.
0: Ah, d'accord, ok. Voilà, d'accord. Avant le rond-point, la Caserne-Lambert, donc, direction le Barachois.
2: Exactement, voilà.
0: Ok. On est déjà dans les bretelles en direction du Barachois, hein, on n'est plus sur la route du littoral, hein.
2: Ben, si, on est à 500 mètres avant le rond-point.
0: D'accord, oui, ouais, 500 mètres, on est quasiment en dessous du pont, là, du toboggan?
2: Exactement, là, voilà, ouais. C'est quasiment là, quoi.
0: Ok, donc on est vraiment sur la bretelle qui mène vers le centre-ville. Merci beaucoup pour les précisions, Loïc.
2: Mais y a pas de souci, les belles. Allez, bonne journée, bon courage.
0: Merci, à bientôt, au revoir. À Freedom, 9h passé de 10 minutes. Freedom Information, auditeur de Freedom 2, on nous signale une feuille de placo qui est en train de partir en miettes, là justement, au niveau de cette portion, avant le secteur de la caserne Lambert, en direction du rond-point qui mène vers le Barachois. Nous sommes à la fin même de la NRL, en direction de Saint-Denis-Centre. Prudence à vous, automobilistes, hein, 02 62 41 51 51, pour nous donner d'autres informations. Et puis une information concernant un décès, une rectification apportée concernant le décès de Monsieur Gourel, Désiré François, compagnon de Rivière Alice. Le décès survenu mercredi à l'âge de 80 ans. Une veillée mortuaire se tiendra à partir de 10h aujourd'hui jusqu'à 13h au centre funéraire de commune Prima. Et les obsèques auront lieu en salle d'adieu du centre funéraire à 13h cet après-midi, suivi de la crémation. Je vous le rappelle, vos avis est communiqué au 02 62 41 51 51. 02 62 99 12 00, la suite de vos appels. Freedom, bonjour. Allô?
3: Oui, bonjour, monsieur.
0: Bonjour, madame.
3: Oui, je peux avoir le feu de mieux pour 11 heures parce qu'elle m'a écouté ma vie 1883, mais après, elle a reporté, non.
0: Ben, 1883, c'est le bon montant pour...
3: 8 et un quart.
0: Ben oui, ben, si on a marque pour 8 et un quart, elle est bon.
3: C'est... Non, mais après 11 heures, il veut. C'est pour 11 heures.
0: Madame.
3: Oui.
0: Il est seulement 9h10. Donc, le montant que vous l'a noté à 8h15, c'est le montant pour 11h15.
3: Ah, d'accord.
0: Vous êtes fatigué ce matin?
3: D'accord.
0: Ouais, vous êtes fatigué?
3: Mais oui, bien élevé.
0: Ah, vous venez élevé. Ben, il faut reposer encore un peu.
3: On m'a pas bien entendu.
0: Mais vous l'avez bien entendu, si, vous l'avez bien entendu, puisque vous l'avez marqué.
3: Oui, mais il m'a marqué, mon cas. Il m'a tout le temps. Mais là, pour 11h, il ne m'a pas écouté.
0: Ben, si, vous l'avez marqué. Vous êtes moins 1883. Mais 1883, c'est le bon montant pour 8h15, madame.
3: Ah, d'accord. Merci beaucoup, hein.
0: Mais je vous en prie.
3: Au revoir, bonne journée.
0: Mais posez-moi des questions. Si m'arrive chez madame là, est-ce qu'elle a gagné ou est-ce qu'elle a perdu encore? 02-62-99-12-00. Freedom, bonjour, allô? Allô? Link Cyber, on passe à côté. Freedom, bonjour.
4: Oui, bonjour Bobby.
0: Bonjour Francky.
4: C'est Francky, oui. Ok. Trompe souvent avec le.
0: Ça arrive. Ça. Mais vous voulez la faire ou trompe pas, et ça c'est le plus important, ou appelle Freedom.
4: Oui, l'essentiel c'est ça. Non, on peut dire oui, un petit truc, parce que le foie m'a laissé un message, quoi.
0: Oui.
4: Et un appel de. Bah, un appel de secours, mais il voudrait rencontrer un gars que mon père est de vue.
0: Oui.
4: Il appelle Dijou. Et il habitait sur Oise, ou vivait sur Oise dans le 95 en métropole.
0: D'accord. C'était quoi ça, durant le service militaire, ça?
4: Non, même pas, Francky. C'était un. Ben, j'ai quitté l'armée, moi. On a pris ma retraite en 2000.
0: Oui.
4: Et du coup, ben, c'était en 98 pendant lors de la Coupe du Monde. M'avait pas payé le train.
0: Oui.
4: M'avait sauté la barrière.
0: Oh.
4: Le bouc d'appel à moi. Bon, ouais, des fois, il arrive, hein, où le
0: pressé. Ah, bien sûr.
4: Le temps de prendre
0: mon amour, c'est ma fin de gagner, m'a dit, oh, oui.
4: Non, ouais. c'est couillon, à cette époque, quand m'avait ma carte à 75%, tu vois.
0: Ouais.
4: Ouais, et bon, c'est vraiment négligent de ne pas prendre un billet.
0: À point, hein.
4: Quoi. Il fout mal, hein, il perd, ouais, surtout, voilà. Et du coup, le bougie, il appelle à moi, il dit à moi, hé là-bas, bon, mais il dit oui, voilà, mais il vient vers lui, et puis voilà, c'est un agent de la SNCF,
0: oui.
4: Un contrôleur.
0: Mm-hmm.
4: Et par hasard, le bougie, moi, comment il m'appelle, il demande à moi sa carte et tout, il dit moi, ben, il m'appelle Dijou. Il dit, ben moi, je m'appelle Dijou. Ah. Il dit, ben voilà, après nous avoir tenu camarade pendant pas mal de temps, nous a été, il l'invite à moi chez lui et tout, on a mangé, bon, bref, on a bien sympathisé, quoi.
0: Ouais, oui.
4: Et après, il m'a perdu de vue, et là, depuis, il y a à peu près un mois de ça, bon, m'a rêve de lui et de sa famille et tout.
0: Oh là!
4: Il voudrait savoir s'il est toujours vivant, parce que ça fait plus de 10 ans, m'a pu contacter avec lui. Depuis, bon, on m'appartient un peu à l'étranger, m'a voyagé et tout.
0: Mm-hmm.
4: Et du coup, ben, m'a perdu de vue, et du coup, ben, voilà, il voulait savoir s'il y a quelqu'un un membre de sa famille, à la réunion, il connaît lui, mais il rappelle plus son prénom, mais il rappelle plus, c'est vrai. Mais il connaît, il s'appelait Dijou, il était agent de la SNCF.
0: Ok.
4: Et il y avait deux beaux enfants, il y avait un grand garçon et une fille, bon, ouais, peut-être une grand-père maintenant, le bourgicien.
0: Oui, possible, oui.
4: Maintenant, déjà 70 ans, lui, peut-être à peu près 71, 72, peut-être plus jeune aussi, mais il rappelle plus.
0: Mmh.
4: Et du coup, là, il aimerait bien savoir s'il y a quelqu'un, il connaît lui. Et bien, puis, il n'y a pas la moindre, comme ça, nous.
0: Ben, oui.
4: Parce que, comme bientôt, il repart en métropole, hein. Au mois de septembre, il s'en va en vacances. Et du coup, voilà, mais moi, en vacances. Prends 2-3 jours de congé, comme il dit.
0: Oui.
4: Vacances. C'est mieux pas ça, vacances, pas congé.
0: Il porte pareil, de toute façon. Au profit.
4: Voilà.
0: Mais alors, du coup, l'histoire, il dit pas s'il si vous l'a gagné un PV, vous faites?
4: Eh ben, non, il est pas mettre à moi un PV.
0: Trop sympa.
4: Pas
0: ben non, finalement, mais comprends pourquoi vous avez ni camarade le sang causé, quoi.
4: Voilà, nous l'a causé, nous l'a sympathisé et tout, voilà. Quand il y a mon amour, ma carte d'identité et tout, voilà, il dit, ben voilà.
0: Un gars à la cour.
4: Un gars à la cour, voilà. Mais quoi, sa famille, il était habité à la petite île, lui.
0: Petite île, le sud.
4: De l'autre côté, là-bas, pas la petite île Saint-Denis.
0: Là, voilà, petite île, le sud, la commune.
4: Voilà, la petite île de la commune de...
0: La commune de petite île.
4: Saint-Pierre, voilà.
0: Non, pas commune de Saint-Pierre, commune de petite île.
4: Ah, on a raison, c'est vrai, c'est une commune vraiment.
0: Petite île ici, c'est un quartier de Saint-Denis.
4: Ouais, on a raison aussi, on en a, ouais, on en a deux petites îles ici. Et du coup, ben voilà, mais s'il y a quelqu'un de sa famille, ben, il reconnaît la personne en question, ben, mais on aurait bien que reprendre contact avec lui, quoi.
0: Eh ben, on va laisser votre numéro de téléphone, monsieur.
4: Voilà, 06 93 ouais. 724 07.
0: 06 93 87 24 07.
4: Voilà, bon, c'est un temps de soleil en phare, ben, m'y attend là-haut pour vous baigner à 11h30 et l'apéritif Bobby.
0: Arrête un peu ma Bobby. Mais bon, fais un carré. Dimanche, Manny, fais un carré.
4: Dimanche, mais pas là, moi.
0: Ah, bah, ouais, bah, pour s'amuser, ben, Manny quand même, hein, à haut, pas là, mais m'y vient soit dans le bassin. Hein. Donc. Allez, bonne journée. Merci. Monsieur, le prénom, c'est comment vous faites? Pardon.
4: À moi, Robert. Moi.
0: Robert. Eh bien, j'espère qu'on aura des nouvelles, Robert, et on vous rappelle à nous.
4: Ben, ok.
0: Super.
4: Allez, merci, bonne journée.
0: Bonne journée, Robert, à bientôt. Alors, si quelqu'un connaît M. Dijou, là, qui était un ancien assistant SNCF, qu'il a eu la chance de croiser en 98. Ouais. Équipe de France. Voilà, il a eu la chance de le croiser, donc donnez-lui des nouvelles en appelant son numéro 06 93 87 24 07. Dites, je vous ai parlé d'un bon d'achat tout à l'heure, ça va venir là, justement, hein, préparez-vous. Hein. 02 62 99 12 00, ah, ouais, j'anticipe. Frida Malo.
5: Allô.
0: Oui, bonjour.
5: Allô, bonjour, monsieur Frida, monsieur,
0: oui.
5: Monsieur Beg,
0: ça. Oui, monsieur Beg.
5: La Sodiac demain jour.
0: Oui.
5: L'ascenseur le bloqué.
0: Ce diac ascenseur Domingo. Monsieur Beg, vous le voyez pas la main souvent pour problème la barreuse Domingo là.
5: Là c'est l'ascenseur, oui, mais pas là où souvent. Mais
0: ah ouais. Et est-ce que les efficaces, qu'on voit pas la main là, est-ce que ben là il bouge?
5: Ah ben il bouge, oui.
0: Ah ben nous va faire, ben nous continuons dans la même lancée alors.
5: Là ce diac Domingo et mardi.

0: Il en a au moins 3 mois. Mais quand c'est dessous, il ne gagne pas rangé. Il ne connaît pas s'il ne gagne pas ou si tu ne veux pas.
1: Bah oui, mais il faut trouver une solution parce qu'on attendait à voler à la porte ouverte, quoi.
0: Je n'ai gagné la paire, mettre votre dessous.
1: Ben, on peut comprendre, monsieur Beguin.
0: Oui.
1: C'est pour toi aucun trou dans le bac. Non seulement il vole toute l'essence, mais en plus il retrouve aucun l'auto, il faut envoyer garage.
0: Oui, et le garage, oui.
1: Ben ouais, on a un trou dans le bac, faut faire réparer.
0: Ah, il faut réparer. Là, il faut changer le bac, mais là, faut comprendre jusqu'à l'heure. L'assurance, en principe, il prend pas.
1: Ouais, non, mais soit, mais on est quand même dans la galère, monsieur Beg, même si l'assurance
0: oui,
1: prend pas.
0: Se retire. Alors, on a une copine bien qui se retire, qui sont le tour.
1: Ben voilà.
0: Puis de l'essence, plus rien, ben là.
1: Bon, donc, deux appels que l'on lance à la Sodiac, aussi bien pour le portail que l'ascenseur.
0: Oui, oui.
1: Ben ouais. Et l'ascenseur, quand l'arrivée, alors?
0: L'ascenseur, elle est bloquée.
1: Elle est bloquée?
0: Ils sortent dehors, numéro 3, 3 étages, elle est bloquée.
1: Il est bloqué au troisième?
0: Ben. Un camarade a dit, moi, l'a ni arrangé, mais le affaire était marche, mais l'a rangé, mais d'abord, moi, elle a dégrené.
1: Oh là là.
0: Ah, le sensé, le bloqué, il y a vite ça, il y a dû monter.
1: Combien d'étages ça déjà, M. Beg, l'immeuble?
0: Troisième, il y en a 4 étages. Là,
1: 4 étages. Non.
0: Il y en a 4.
1: 4 étages au total et l'ascenseur marche plus du tout.
0: Oui.
1: Bon, appel lancé à la Sodiac du côté de demain jour. Rappelle-moi un petit coup le nom de la résidence.
0: 1397.
1: C'est le numéro?
0: La Sodiac.
1: 1397. La résidence s'appelle comment?
0: C'est le numéro, la cabine, ça.
1: D'accord, mais la résidence s'appelle comment?
0: La résidence, ça, la Sodiac.
1: Ah, résidence à Sodiac, comme ça, demain jour.
0: Ouais.
1: Ok. Bon, ben, si un petit peu repère à Zot de cette manière. 1397, c'est le numéro de l'ascenseur, hein?
0: Oui, oui.
1: Ok. Bon, ben, monsieur Beg, tiens-nous informés, rappelle à nous, dis-nous, donne-nous des nouvelles.
0: Si tu veux arriver, m'a appelé là-haut.
1: Et pour le portail aussi, hein, puisque quand même, depuis 3 mois, là,
0: Le portail, m'a 3 mois à le casser, là, tu as toutes les sens, donc, 5 le taux,
1: ben. La Pidemoune n'irait pas à portail, la Réunion, quoi?
0: Alors, on ne connaît pas. Ça l'a mis, peut pas dire, monsieur.
1: Et bon, attends, c'est pas un bon portail en fer, ça, non?
0: Ah oui, là, moi, la lance, bien sûr, mais je ne sais pas si les autres l'ont fait pareil que moi.
1: Bon, en tout cas, on va tenir à nous informer.
0: D'accord, merci.
1: Merci. Allez, bon courage, à bientôt. Au revoir.
0: Au revoir.
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0: Alors, Freedom, je vous le disais, nous avons donc un bon à 60 euros à vous offrir. Enfin, nous, la librairie de Papeterie Gérard, s'il vous plaît. 70 ans déjà, la librairie. Hein. Donc, on arrive chez vous dans... Enfin, vous êtes déjà là pour certains. Bougez pas, je vous précise juste que pour décrocher, eh bien, ce bon d'achat de 60 euros, il suffit tout simplement de répondre à une question, et si vous avez la bonne réponse, eh ben, vous serez certainement le plus heureux du monde. 02 62 99 14 00. On est en plein dessus. Freedom, bonjour. Allô?
1: Allô?
0: Bonjour.
1: Oui, bonjour.
0: Oui, monsieur.
1: C'est pour le jeu.
0: Ah, ben voilà, commence par ça. Ben, c'est pas, dis bonjour, dis pas plus alors. Oui. Monsieur, le prénom, c'est comment?
1: Gilbert.
0: Gilbert, appelle, ben, monsieur, on peut, c'est pas, tiens, au parleur, mon copain, on est un, l'oreillette, mais comment que ça les là. Voilà, c'est mieux. Gilbert.
1: Oui.
0: On appelle à nous de quel endroit, s'il vous plaît?
1: Sam.
0: Avec qui, comment on appelle? Nous, de quel endroit?
1: Philibert.
0: On appelle à nous de quel endroit?
1: Sainte-Suzanne.
0: Sainte-Suzanne, pardon, on m'a pas compris, excusez-moi. Sainte-Suzanne. Alors, Gilbert de Sainte-Suzanne, le branché connecté Freedom, on entend tout ça qui se passe.
1: Oui.
0: Monsieur, c'est atteint?
1: Oui,
0: rouillez-vous. Plaisante, pile, hein. Bon, allez, bien envoyé. Gilbert, on a parlé de ce projet Réunion Express. Entendu parler du projet Réunion Express?
1: Oui, oui.
0: Combien de villes desservies, justement, par le projet train Réunion Express? Combien de villes?
1: Saint-Benoît-Saint-Joseph.
0: Combien de villes? Ah non, ça c'est... Saint-Benoît-Saint-Joseph, c'est un côté d'un bout à l'autre. Mais combien de villes les traversées au total? Et m'a dit encore ce matin, c'est pour ça qu'il pose la question. Pose pas dans une ville.
1: Saint-Suzanne, Saint-Marie, le port.
0: Ouais, mais combien

0: au total? Je ne veux pas le nombre, mais je veux la quantité.
1: Oh, moi, je sais pas, là.
0: Ouais, un petit peu plus quand même, voire le double. Merci, Gilbert.
1: Ok.
0: Allez, à bientôt. 02 62 99 14 00. Freedom, bonjour, allô?
2: Bonjour, Francky.
0: Bonjour, madame. M'appelle pour le jeu, je suppose.
2: Oui, m'appelle pour le jeu.
0: Très bien. Donne-moi votre prénom et coupe la radio, s'il vous plaît, parce qu'il fait mal aux oreilles.
2: Oui.
0: Ah, il peut pas faire les deux en même temps?
2: Ah, bon?
0: Ben, si, il arrête tout de suite, madame. Votre prénom, c'est comment?
2: C'est Marie des Granites.
0: Marie des Granites. Granito, ça, c'est Belle-Pierre?
2: Belle-Pierre, ben.
0: Oui, Belle-Pierre, Granite, oui, ça colle très bien. Donc, ça, Denis. Marie de Belle-Pierre?
2: Oui.
0: On va parler de Réunion Express, toujours et encore?
2: Oui.
0: Oui. Combien de kilomètres, justement, parcourus par ce réseau, de trains entre Saint-Benoît et Saint-Joseph? Combien de kilomètres?
2: Au moins 430, non?
0: Au moins 430. Fait un petit peu beaucoup quand même, hein. Mais embrasse aux deux côtés, Marie.
2: Bon, allez.
0: Allez, bonne journée. Oui, 430, c'est beaucoup plus que le Tour de Lille, hein. 0262 99 14 00. Freedom, bonjour, allô?
3: Allô, oui, bonjour.
0: Bonjour, madame. Votre prénom, s'il vous plaît?
3: Elisabeth.
0: Elisabeth qui nous appelle de quel endroit?
3: De Saint-Benoît.
0: De Saint-Benoît. Oula, Amoun, il connaît les choses sur le bout des doigts, ça. Hein. Elisabeth de Saint-Benoît, Réunion Express toujours, on en parle. Vous savez qu'il y aura des stations tout le long de ce réseau ferroviaire.
3: Oui.
0: Combien de stations prévues dans le projet?
3: Quatre.
0: Quatre stations?
3: Oui.
0: Non, il y en aura encore un peu plus. Bonne journée à vous, Elisabeth. 02 62 99 14 00. Et les auditeurs, les questions que je pose là, ce sont les réponses, enfin, ce sont des choses qu'on a déjà dites, hein. Freedom, bonjour, allô?
4: Oui, bonjour.
0: Oui, bonjour, madame.
4: Bonjour, Francky. Comment vous allez?
0: Moi, je vais bien, et vous?
4: Ça va, merci. Dieu fait grâce.
0: Dieu fait grâce. Moi aussi. Votre prénom, c'est comment?
4: Marie.
0: Marie, vous voulez bien couper le retour de la radio? C'est important pour nous parce que les agaçants, finalement, ça peut s'arranger. Marie, de quelle commune?
4: Saint-Denis.
0: Saint-Denis également. Une autre Marie de Saint-Denis. Marie de Saint-Denis, toujours en parlant du réseau, du Réunion Express d'ailleurs, il y aura une livraison totale en 2050, mais il y a une première portion qui sera livrée un petit peu avant. En quelle année? Une première livraison, un premier tronçon
4: 2030.
0: Oh là, combien?
4: 2030.
0: Oh, c'est dommage, hein. Vous n'étiez vraiment pas très loin finalement. Marie, bonne journée. Combien?
4: Bonne journée,
0: pardon. Oui, non, elle était pas loin. Hein. C'est voilà, faut bien écouter les infos là, les jeunes. Hein. 02 62 99 14 00. Aïe aïe aïe. Allô?
5: Oui, allô.
0: Bonjour madame.
5: Oui, bonjour, Frédéric de la Montagne.
0: Ouais, ah, toujours Saint-Denis, alors. Saint-Denis, là, en France, oui. Hein. Frédéric.
5: Oui.
0: On va parler du Réunion Express.
5: Oui.
0: En ce qui concerne le passage du train, là, avec des fréquences de combien de temps en heure de pointe?
5: En heure de pointe?
0: Ouais, en heure de pointe, les fréquences, là, de combien à peu près? Combien de temps? Allez, au hasard.
5: Ouais, au hasard. Hein.
0: Ouais, ouais.
5: Ouais, aux heures de pointe d'une ville à une autre.
0: Bah, aux heures de pointe, hein, on a donné une fréquence là ce matin.
5: 10 minutes.
0: Ah, le hasard, comment il pète, toi. Non mais écoute le hasard, quoi. Non mais écoute le hasard.
6: Vous avez gagné.
0: Elle était même pas sûre d'elle.
5: Moi, j'étais même pas sûre, mais bon, je pense que ça va aller vite, quoi.
0: Non mais c'est incroyable, ça.
5: Oui. Oui, oui, tout à fait.
0: Non, mais vous ne le saviez même pas.
5: Non, j'ai dit au hasard 10 minutes. Et 10 minutes, franchement, en train, c'est super. Hein,
0: 10 à 15 minutes en heure de pointe, c'est effectivement la bonne réponse. Frédéric, ouais. Hein, c'est ça?
5: Oui, Frédéric de la Montagne.
0: De la Montagne. 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
5: Très bien, je vous remercie beaucoup, merci à Frida.
0: merci Librairie Gérard surtout.
5: Merci.
0: Allez, à bientôt Frédéric, au revoir.
5: À bientôt, au revoir.
0: Ah bah dites donc, le hasard fait bien les choses. Hein. Bon ben voilà, c'est gagné, c'est remporté. D'autres rendez-vous dans le courant de cette journée. Oui, donc soyez très attentifs. Hein. Bon, concernant le Réunion Express là, vraiment, ville desservie, c'est 16 villes desservies, pardon. Le nombre de stations qu'il y aura sur ces 140 kilomètres parcourus, c'est donc 25 stations. Et le premier tronçon, la totalité livrée en 2050, le premier tronçon qui sera livré en 2035. Et vous avez toutes les réponses, hein, réponses que j'ai données ce matin. Bon, Freedom, merci à vous de nous écouter. On continue avec vous sur le 02 62 99 12 00. Mais avant cela, et si on parlait un petit peu voiture là ce matin? Voiture, où es-tu? Où est-ce qu'elle est passée ma voiture? Ma voiture est là. Alors, mais on fait tellement de choses en même temps qu'au bout d'un moment, on se trompe de bouton. Mais là, Mitron, on prend pas de bouton parce que Missa retrouve Pierrot Partal pour parler voiture. Bonjour, Pierrot.
7: Bonjour, Francky. Bonjour aux auditeurs. Moi, c'est pas un hasard. Hein. La voiture est bien stationnée.
0: Ah, très bien. Oui, oui. Pierrot Partal, un événement là durant ce week-end qui arrive là, du 23 août.
7: Oui.
0: Alors on va parler de cet événement du côté du circuit Félix Guichard à Sainte-Anne.
7: Exactement, c'est Morgane la marraine, c'était elle qui devait intervenir ce matin sur la radio, mais vous savez, elle a un planning un peu, elle est podologue, elle a un planning un peu chargé.
0: Oui.
7: Et c'est moi le team manager qui intervient ce matin pour vous parler de cet événement.
0: Alors justement, qu'est-ce qui va se passer là sur le circuit Félix Guichard?
7: Alors, vous savez qu'on est partenaire avec Freedom pour les 45 ans de l'anniversaire de Freedom. Et à cette occasion, on est partenaire avec ce circuit et surtout avec une association d'handicapés menée par Erwan, que vous avez eu au téléphone sûrement.
0: Oui.
7: Et c'est lui qui organise cette journée et c'est Morgane qui est la marraine. C'est pour ça que Freedom sera avec nous partenaire.
0: Ben oui, on est à vos côtés. Morgane, c'est la pilote de la voiture Freedom, aux côtés de Marine Lebon d'ailleurs, copilote.
7: Exact.
0: Voilà, Morgane Partal, Marine, la marraine.
7: Excuse-moi, c'est pas Marine Lebon, c'est
0: Marine Bellon. Ouais, m'a fait l'inverse. Voilà. Encore une fois, ouais, elle est stylée en ce moment, on fait l'inverse.
7: Excusez mon ami.
0: Marine Bellon.
7: Le week-end arrive.
0: Exact. Morgane Partal, la marraine, Laurent Robert, le parrain également.
7: Oui, exactement.
0: Et qu'est-ce qui va se faire?
7: Alors, cette journée, j'espère que tu seras là, parce qu'on vous a invité.
0: Absolument.
7: Et cette journée, ça va se dérouler. C'est une journée qu'organise Erwan avec son association pour les gens qui portent un handicap de pouvoir faire des baptêmes dans des voitures de course, ce qui est une bonne chose. Et expliquer aussi, très important, la sécurité autour d'une course de voiture, de rallye.
0: Ouais, ça, ce sont des points très importants, hein, surtout que le mot d'ordre actuellement sur les rallyes, c'est effectivement la sécurité. Donc, ce sera le moment, justement, pour faire le point. Ça va être fantastique quand même pour ces personnes-là, porteurs d'handicap, que de se retrouver à l'intérieur d'une voiture de course, quoi.
7: Bien sûr, mais d'autant plus que c'est pas la première fois qu'on le fait. Et on en parlait, bon, on en a déjà parlé plusieurs fois sur Radio Freedom depuis l'année dernière. Le team Partal Evolution Rally et mène des actions comme ça dans les lycées, notamment au niveau de la sécurité routière, etc., pour sensibiliser les gens et qui viennent avec et les enfants et leurs parents sur les rallyes. Et ce jour-là, c'est vraiment une journée pour les handicapés. L'année dernière, on en a fait. Et c'était extraordinaire, les enfants sont tellement heureux, même les adultes, ils sont heureux quand ils sortent, avec un grand sourire quand ils sortent de la voiture. Hein, ça, c'est extraordinaire.
0: Alors, ce sera l'occasion de le revivre, puisque l'entrée, elle est gratuite. Hein. Il y a eu des inscriptions pour les baptêmes, mais l'entrée, hein, tout le monde peut venir voir, puisqu'il y aura aussi des animations, des démonstrations, des shows, comme on dit, de glisse notamment. Il y aura d'autres pilotes qui seront là aussi.
7: Ok, ben oui, effectivement, nous, déjà, au team Partal Evolution Rally, il y aura deux pilotes qui vont accompagner Morgane Partal. Il y aura René Côte-Côtois, qui est un ancien de chez nous, et puis Pierrick Bellus, qui est un ancien de chez nous toujours. Et bon, on leur donne l'occasion de pouvoir conduire une des voitures qu'on met à disposition et pour faire profiter à ces enfants handicapés.
0: Voilà, des cadeaux gagnés. Il y aura aussi Willy Royer, pilote, et également Stéphane Samkaoufev. Donc, il y aura une belle brochette de pilotes là. sur le circuit Félix Guichard.
7: De, pilotes qui sont au championnat de la Réunion des rallyes. Et bien sûr, il y aura le Team Partal Evolution Rallye et offrira déjà, lui, de sa part, il offrira des cadeaux, notamment le t-shirt Partal Evolution Rallye Freedom qu'on porte sur nous déjà lors des courses. Et il y aura des t-shirts à gagner et Morgane a préparé beaucoup de cadeaux pour offrir aux enfants handicapés.
0: Bon, moi, bon, c'est taille 4XL, au moins, on connaît le gabarit, comment il est.
7: Elle est réservée, mon ami. C'est réservé depuis longtemps, et il y en a une deuxième qui est chez nous, et puis une paire de lunettes.
0: Oui.
7: Depuis, je te le signale depuis la soirée de Freedom, là, le fameux anniversaire.
0: Exact.
7: Bon, Francky, on se donne rendez-vous dimanche.
0: Dimanche matin, on sera sur le terrain.
7: Une belle journée, à savoir que la journée commencera à 9h pour finir un peu plus tard dans l'après-midi, je pense, vers les 16-17h, 16h à peu près, et que ça rendra les enfants encore plus heureux et les handicapés plus heureux.
0: Merci beaucoup, voilà. Pierrot Partal. Merci pour ce point sur cet événement.
7: Merci, mon ami Francky. Allez,
0: à très bientôt. Merci, à dimanche. Dimanche matin, on sera là. Freedom sera sur place, effectivement, pour vous faire vivre cet événement. Freedom, avant de continuer avec vous, les auditeurs, 02 62 99 12 00, un danger à signaler. Denis avec nous, il y a quelqu'un là qui marche au niveau de la 4 voies de Saint-Paul. Denis, bonjour.
8: Allô, oui, bonjour.
0: Oui, bonjour Denis. Naamoun, il marche la route.
8: Non, il marche pas en fin de compte, il est justement en hauteur du Chor, juste légèrement avant le pont de Cambé.
0: Oui.
8: C'est un petit gramoun barbu, un peu dégarni, quoi, donc avec un veste noir, avec un couleur rouge, là. Donc après, il pense que son intention, c'est de traverser la deux fois deux voies, quoi. Et là, il est en train de regarder à droite, à gauche, donc extrêmement, il faut faire attention, parce qu'on connaît des individus comme ça, il peut traverser à tout moment, et là, les véhicules, ils montent à 110, donc...
0: Mais il est complètement fou, ce qu'il veut faire, là.
8: Ah, ben là, je ne connais pas s'il est fou, ce qu'il veut faire, mais bon, en tout cas, voilà, il signale, bien sûr, quoi, parce que quand il regarde à droite, il regarde à gauche, voilà.
0: Donc, mais il est en haut du pont de Cambé, pour l'instant, on dit ?
8: Non, il est en bas.
0: En bas du pont de Cambé.
8: En direction de Saint-Denis, là, voilà.
0: Oh là là là là là là.
8: Voilà. Mais de toute façon, il va devoir aller, hein. Donc, un jean, une veste noire, et barbu, dégarni, voilà, quoi. Le grand moon, il est appuyé contre le bloc de sécurité, prêt à franchir la deux fois de voie, direction côté mer, quoi.
0: Mais, excusez-moi, mais, Denis, à cet endroit-là, il est impossible de traverser totalement la quatre voies. Enfin, je sais pas, il est dans la voie qui dessert Cambé, hein, cet endroit, non?
8: Effectivement, non, mais là il y a une déchaussée là, parce qu'en fin de compte, qu'on s'avance en direction de Cambé, il faut prendre l'autre fil en haut.
0: Oui, c'est ça.
8: Là, l'idée c'est là, deux fois deux voies directement, appuyées contre les blocs de sécurité, il regarde la route en bas, quoi, et apparemment son intention c'est de traverser. Il voit pas qu'on y fout là, hein.
0: Franchement, oui.
8: Donc, voilà, quoi.
0: Ouais, on a des précisions qui nous arrivent là, justement. Merci beaucoup, Denis. On a Lucas avec nous pour nous en dire plus. Lucas, bonjour.
9: Oui, bonjour Francky. Oui. Je viens juste de passer au niveau de la 4 voies. Effectivement, le monsieur était bien là.
0: Oui.
9: Mais ce que j'ai vu aussi, c'est que j'ai vu quelqu'un des gens qui ont fait des travaux juste à côté. Et apparemment, quelqu'un serait intervenu qui essaie d'intervenir pour le transfert de l'air, apparemment. Hein.
0: Ah ouais, franchement, il est vraiment mal barré, là.
9: Oui, en fait, c'est au niveau de la sortie du champ. Et pour reprendre ce camp, la sortie du champ, on continue pour reprendre ce camp B par la suite.
0: Oui.
9: Il est au milieu de cette voie-là, en fait, entre la deux fois deux voies et la sortie pour aller vers Cambé.
0: Voilà, ouais, c'est ça, c'est ce que je disais tout à l'heure. Donc, il est, c'est compliqué de passer là, à cet endroit-là.
9: C'est trop dangereux, mais là, j'ai vu quelqu'un, moi, quand je suis passé au même moment, j'ai vu quelqu'un aller à ce cours. Donc, j'espère qu'il a pu le raisonner, le ramener
0: Mais c'est fou, quoi, de prendre des risques pareils, hein.
9: Ouais, c'est incroyable, ouais.
0: D'autant plus qu'il y a un pont au-dessus, je crois qu'au niveau du pont, il y a un trottoir, le pont de Cambé, justement, il y a un trottoir.
9: Oui, il y a un trottoir, mais je pense que lui, là, peut-être qu'il doit passer par-dessous, en dessous de la route, en fait. Mais comme ils sont en train de faire des travaux, il a justement voulu faire autrement, et là, il y a quelqu'un qui est venu le voir. Enfin, je l'ai vu, moi, j'ai vu le monsieur traverser, celui qui est venu l'aider, je l'ai vu traverser, donc je pense que c'est pour ça. Et j'espère que les auditeurs pourront nous dire
0: si c'est... Ouais, j'aimerais être informé de ça, savoir s'il y a plus de danger, là. Bravo en tout cas à cette personne qui est venue à la rencontre de ce monsieur. Puis ben j'espère qu'on aura des nouvelles très rapidement.
9: Voilà, merci.
0: Merci beaucoup Lucas. Merci pour l'information. Au revoir. Freedom, il est 9h passé de 38 minutes. Freedom Information, auditeur de Freedom 2, on nous signale un piéton qui tente de traverser la quatre voies Saint-Paul en direction du port au niveau de du pont de Cambé. Extrêmement dangereux. Appelez-nous, pour nous donner des informations. Il s'agirait d'un Gramoun. 02 62 41 51 51. Alors, la demi-bonne nouvelle, c'est qu'un automobiliste aurait vu donc quelqu'un se rapprocher de ce piéton, certainement pour le dissuader de traverser cette portion de route. C'est extrêmement dangereux. Alors, vraiment, des informations avec vous. 02 62 41 51 51. Dites-nous, est-ce qu'on a pu le raisonner? Est-ce qu'on a pu le sortir de ce mauvais pas? 02 62 41 51 51. Freedom, si on parlait foot maintenant?

0: La couleur après le quart de finale de la Coupe de la Réunion, voici cette 17e journée de la Régionale 1 et Jean-Claude David justement pour nous donner les rencontres. Bonjour Jean-Claude.
1: Bonjour Francky, bonjour à tous, comment ça va?
0: Nounoulé bien, comment ça se passe alors pour cette 17e journée de la Régionale 1?
1: Magnifique parce que le championnat est vraiment tonitruant, excitant, exaltant et à suivre absolument. Parler des demi-finales de Coupe de la Réunion.
0: Oui.
1: Juste pour en aparté, hein, l'Excelsior Toponnaise Saint-Piroise et la Saint-Pauloise les qualifiés. Ce sont les quatre équipes également qualifiées pour le 6e tour de la Coupe de France. C'est-à-dire.
0: Ah ouais, quel hasard.
1: Ouais. Donc, ça veut dire que nous peut retrouver à nous sur une même finale de Coupe de France et Coupe de la Réunion.
0: Eh ben voilà.
1: Ouais. Attends, le numéro 20 est net, peut-être il résonne.
0: Non, hein? Pour moi, t'es bon, là. Moi, t'es parfait.
1: Bon.
0: Ah, ouais,
1: okay,
0: ouais, comme il dit pas rien,
1: super.
0: Il est bon.
1: C'est bon. Ok, alors. Allez, le programme, nous, ça va maintenant.
0: Allons-y.
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0: à tous et à tous en tous les cas. Bienvenue sur Radio Freedom, le programme de cette 17e journée de Regional Ult sur ce dimanche 23 août 2026. Nous serons en direct du stade Christol Marivan de Saint-Leu avec Stéphane Bellune pour ACF Python Saint-Leu, JS Saint-Pyroise, au stade Théophile Waro en Régazan pour Saint-Louisien Excelsior, au stade Paul-Julius Bénard Saint-Paul, Delphine Imoberdoff pour Saint-Pauloise FC Bagatelle, au stade Jean-Alain de Saint-Benoît, Freddy Sababadi commentera pour nous US Bénédictine Saint-Denis FC, au stade Kléber Picard du Tampon, Frédéric Joron pour Tamponnaise AS Jeanne d'Arc, au stade Georges Répiquet de Sainte-Suzanne, Jimmy Casal pour FC La Ville Sainte-Suzanne, Trois Bassins FC, et enfin Georges Marie Nakoulivala au stade Lucie Baudet de Sainte-Rose pour SJS Sainte-Rosienne ES Dominicaine. Donc voilà, ça veut dire que dimanche ça va avoir du rififi en sachant qu'on a deux leaders ex aequo, mais avantage à l'Excelsior au goal average particulier, Excelsior Tamponnaise qui va se départager ce week-end. Suspense, et on aura plein de choses à vous dire, que l'Assemblée Générale de la Saint-Louisienne aura lieu ce samedi après-midi, il y aura peut-être un nouveau président, on vous donnera toutes les informations dimanche après-midi dans notre multiplex, mon cher Francky. Et pour le monsieur qui est sur la quatre voies du champ, que lui est prudent, information, le champ, les dents sur le dos, hein. Il peut partir à l'autre côté. Hein.
1: Bah, vaut mieux, ce sera mieux pour lui, effectivement. Hein. Bah, oui. J'espère qu'on aura des nouvelles quand même aussi.
0: Il n'est pas méchant comme il dit ça, mais vaut mieux laisser à l'autre côté qu'il laisse à l'autre quatre voies. Hein.
1: Bah, absolument, oui, non, on voilà. A rien de méchant dans ce que vous dites, mais vraiment, on s'inquiète pour lui parce que c'est quand même une voie rapide. Quoi.
0: Parce que là, il loupe Paul. Hein.
1: Ah ouais, ça rigole pas.
0: Ouais. Ouais, on n'a pas envie de commencer un week-end comme ça.
1: Absolument.
0: Voilà. Bon courage à toutes les personnes qui sont sur la route, à tous les ambulanciers, à toutes les personnes qui sont malades. Bon courage à vous, Francky, à toute l'équipe. Et puis rendez-vous dimanche dès 15h, prise d'antenne, présentation des rencontres. Et on suivra également à distance la R2 parce que ça commence à bouger. On commence à voir les têtes qui sortent, qui se préparent pour la régionale 1 l'année prochaine. Les bons élèves sont déjà bien placés, comme on dit.
1: Voilà pour ce rendez-vous de ce dimanche 23 août. Merci Jean-Claude David.
0: Bon week-end et à très bientôt et à dimanche après-midi, dimanche 23. Jolie date d'ailleurs, dimanche 23.
1: Ah ouais, pourquoi?
0: Dis ça, me dis rien.
1: Ah bon, allez. Allez, mets en bras aux deux côtés. Bonne journée.

0: journée, Jean-Claude.
1: Allez, salut, me donne la main. Allez, bisous.
0: À bientôt. Allez, salut. Freedom, le 02 62 99 12 00. Notre rendez-vous est calé pour le football ce dimanche à partir de 15h. 02 62 99 12 00. Avec vous aussi, on est calé, là. Freedom, allô? Allô, bonjour.
2: Oui, bonjour.
0: Oui, bonjour, monsieur.
2: Ah, m'y rappelle pour un petit coup de gueule.
0: Oui, m'y écoute à où?
2: Oui, parce que m'a été opéré du tendon supra-épineux.
0: Oh là, elle est où, ça?
2: Le 3 juin. Et mon bras était en écharpe pendant 6 semaines. Et les 3 premières semaines, il était interdit de faire le kiné.
0: Oui.
2: Et la sécu, m'a envoyé mon arrêt à la sécu, quoi.
0: Oui.
2: Et la sécu a trouvé moyen de dire que mon arrêt est injustifié.
0: Et pourquoi?
2: Parce que ils estiment que l'acte médical n'est pas justifié, quoi.
0: L'acte médical n'est pas justifié?
2: Donc, vous m'avez pas payé, moi, vous m'avez pas indemnisé.
0: Monsieur, excusez-moi, mais je veux comprendre, hein, parce que vous m'avez pas un médecin, donc le langage n'est pas très facile pour moi comprendre. Mais où l'a été opéré? Qui ça l'a envoyé à opérer? Enfin, c'est le médecin qui l'a envoyé à l'opérer?
2: Oui, voilà, oui. Mais...
0: Donc, le médecin l'a envoyé à opérer, c'est lui qui justifie l'opération, non? C'est pas où?
2: Oui, c'est mon chirurgien qui
0: voilà.
2: Qui l'a fait mon arrêt, quoi.
0: D'accord, voilà, exactement. Et c'est quoi la sécu, il veut dire par là, en disant l'acte médical pas justifié? Qu'est-ce que ça, il veut dire?
2: Il veut dire que moi, j'étais apte à travailler, parce qu'on m'appelle les autres, à dire, moi, le médecin de la sécu a décidé que moi, j'étais apte à aller travailler dès le lendemain de l'opération.
0: Ben, ou viennent à moins que pendant 3 semaines, votre bras était en écharpe et interdit de kiné?
2: Pendant 6 semaines, mon bras était en écharpe.
0: Oui, mais pendant trois semaines, interdit de kiné.
2: De kiné, voilà. Mais la sécu a décidé, non, que mon arrêt n'est pas justifié. Que moi, j'étais apte à travailler dès le lendemain de mon opération. Donc, moi, je n'ai pas été indemnisé. Et normalement, moi, j'ai en incapacité pendant 6 mois, quoi. Le temps me retrouve toutes les mobilités, alors que moi, les ouvriers agricoles. Hein.
0: En plus, vous les ouvriers, monsieur, vous faites un travail physique.
2: Voilà, quoi. Depuis 2010, c'est la première fois que je me fous dans mon arrêt. Je rencontre tout.
0: Et c'est quoi cette opération du tendon supra-épineux, là?
2: Le tendon, là, l'a cassé.
0: Ah.
2: C'est au niveau de l'épaule, en fin de gros doigt. Le tendon l'a cassé, donc le chirurgien l'a rafistolé les deux avec. Et la raison que des 3 semaines, m'a pas eu le droit de faire la kiné, parce que l'a mis 2 ans en plus pour bien solidifier les deux, vu que j'étais bien amoché, quoi.
0: Monsieur, c'est-à-dire qu'avec ce tendon-là, supra-épineux, mais il reprend le terme, au gain, il parlait à vous de bras, alors?
2: Miguez pas, là, moi, encore en kiné, là, mais miguez pas, faire les mouvements de tous les jours, excusez-moi le terme, et suivez mon derrière, on a du mal.
0: Comment le médecin de la sécurité sociale, il peut oser dire que finalement, il était en capacité d'aller travailler?
2: Alors là, on appelle un autre, pour quelle raison, parce que je m'appelle les autres une fois le matin, on m'a pas bien compris les termes. On m'appelle les autres l'après-midi, j'étais pas trop satisfait qu'on m'appelle les autres deux fois dans la journée. Dis-moi, le petit peuple, des fois, il a du mal à comprendre les expressions.
0: Oui, regardez-moi, moi-même, là, quand on l'a dit au départ, on m'a pas compris. Donc, pour dire où. Voilà. Mais voilà.
2: normalement, moi, sans capacité de travail, là, moi, j'ai obligé de faire appel. Il faut me faire appel, parce que là, il faut, pour moi, supposé être en indemnisation, il faut me faire appel dans la région parisienne, en fin de compte.
0: Hey, mais c'est un truc de fou, hein. On est là, le bras cassé, presque, hein, entre guillemets, hein, dit ça, monsieur. Hein. On a le bras cassé, et il dit, oh, si, vous gagnez le travail, là.
2: Voilà, Miguel, dès le lendemain, mais maintenant, capacité de travailler. Donc voilà, là pendant les 6 mois que je me suis arrêté,
0: vous pas payé?
2: Moi j'en suis baisé qu'à la page sans piquant.
0: Ouais, exactement. Mais monsieur, il n'y a pas un problème sur le document que le médecin a donné à la sécu là plutôt?

0: Là, même là, là, moi, on va revoir mon chirurgien ben, bientôt pour le faire, parce que là, lui, il est en congé, il faut me savoir.
1: Ben parce que c'est quand même lui qui fait l'arrêt maladie, qui donne les éléments sur l'opération, non? Pour dire que ça, ou l'a subi comme opération, non?
0: Ben oui, l'arrêt a été bien envoyé. Là, la prochaine fois, moi, mon ici, il n'a pas oublié d'envoyer un document quelconque, quoi. On verra bien. Mais pour l'instant, voilà, quoi, pour l'instant, les 2 mois que moi, j'ai arrêté depuis du 3 juin jusqu'à maintenant, moi, j'ai pas été indemnisé jusqu'à maintenant.
1: Vous subissez une opération qui handicape pas où, et ben là, ils ou non, ou t'es payé à les travail, donc ils payent pas où, ils indemnisent pas où.
0: En plus, c'est le pied, c'est mon bras droit en plus.
1: Si, en plus, tu t'es travaillé dans un bureau, on aurait pu comprendre un peu comme moi, quoi. Allez.
0: Et encore, même ça, il aurait été compliqué, même dans un bureau, il a juste manier les doigts, même quand les 6 premières semaines, il a juste manier les doigts. Parce que voilà, on peut pas le faire. Éventuellement de la main à gauche pour manipuler les ordinateurs et tout le bordel, mais autrement non, autrement les foutus.
1: Aïe, aïe, aïe, aïe, aïe. Monsieur, franchement, j'aimerais que vous tiens nous informer parce que là.
0: Deux mois, moi, on va faire appel et dans les prochains mois, ben, moi, ça y appelle à ce qu'il gagne.
1: Et puis, ben, les auditeurs, si vous avez des conseils à donner à ce monsieur, parce que là, ben, là, Zéro, allez, fait appel en métropole, là, c'est ça?
0: Oui, il faut me faire appel en métropole.
1: C'est quoi? Et ici, là, la Sécu, il gagne plus rien?
0: Ben, non, il y a des veto, comme de quoi il peut aller travailler, il vient dans moi.
1: Et non, t'es mieux, on revient pas, monsieur. Excusez-moi, cause comme ça, mais là, non, vraiment, mais, là, il dépasse à moi ces affaires-là.
0: Moi, comme moi, pour ça, moi, t'es dégoûté, hein, mais bref, on peut pas, pour contre des organismes comme ça, on peut éventuellement essayer de faire quelque chose, mais c'est compliqué, quoi.
1: Ouais, c'est le pot de chair contre le pot de terre, là.
0: Parce qu'on peut plus baiser que baiser.
1: Ouais, ben, je me rappelle, hein, monsieur a opéré d'un tendon, hein, le tendon supraépineux qui permet justement au bras de se lever, quoi, en fait, hein. Et la Sécu lui dit, monsieur, vous l'étiez en capacité de travailler, donc pas d'indemnisation. Si quelqu'un a des conseils à vous donner, 02 62 99 12 00.
0: Ok, merci, guys, bonjour les autres.
1: Merci beaucoup, courage, monsieur, hein, et à bientôt.
0: Merci.
1: Et n'hésite pas à rappeler à nous, hein.
0: Ok, votre fille.
1: Waouh! Messieurs, dames, si ça vous est déjà arrivé aussi, j'aimerais avoir vos avis et vos réactions, hein, parce que là, c'est quand même assez incroyable ce qu'on vient d'entendre, après avoir subi une opération, je sais pas s'il faut dire lourde opération, mais quand même une opération, tendon arraché, il a dit au départ, hein, tendon supralépineux, c'est-à-dire qu'il pouvait plus lever le bras, incapacité d'aller travailler, un document délivré par le médecin et la sécurité sociale qui lui dit que non, il sera pas indemnisé, il est en capacité d'aller travailler depuis le lendemain même de son opération. Monde de fou. 02 62 99 12 00 dans un instant, mais avant cela, nous avons notre pilote avec nous ce matin également, Morgane Partal. Bonjour Morgane.
2: Bonjour Francky.
1: Comment ça va?
2: Ça va, je suis au boulot comme toi.
1: Bah oui, on nous dérange un petit peu parce que nous voulions entendre la voix de notre copilote quand même, notre voiture Freedom qui va faire plaisir à des personnes porteurs d'handicap ce week-end, ce qui n'est pas rien.
2: Oui, c'est ça, c'est dimanche 23. C'est la deuxième fois que on va participer à cette édition et je remercie Erwan qui est l'organisateur qui a tout fait. Il se débrouille comme un chef pour tout organiser lui-même avec l'aide de ses parents. Et cette année, ben, il a reconduit cet événement et on se fait une joie et un plaisir de pouvoir participer un peu à cet événement parce que c'est pas donné à tout le monde de pouvoir entrer dans une voiture de course déjà de un et de deux. L'année dernière, je me rappelle, les sourires qu'on avait vus sur les visages de toutes ces personnes, je disais pourquoi pas cette année recommencer. Et cette année, il m'a fait l'honneur d'être la marraine de l'événement et je le remercie en espérant que dimanche il fasse beau quand même parce que dans l'Est... J'avoue que le temps est un peu capricieux.
1: Bon, ce sont pas des cabriolets, donc on est quand même rassurés. Marraine de l'événement, juste une question d'ordre pratique. Comment ça va se passer finalement ce baptême les personnes porteurs d'handicap vont se retrouver avec casque, ceinturé. Enfin, comment ça va se dérouler?
2: Oui, ben c'est sur circuit. De toute façon, le casque est obligatoire. Et après, on va essayer d'adapter les ceintures, parce que c'est comme des ceintures réglables. On va mettre un réglage assez standard, parce qu'on peut délâcher ou resserrer les ceintures qui passent au niveau du thorax.
1: Mm-hmm.
2: Ceux qui sont plus sur le côté, ça c'est plutôt réglé pour le copilote, notre copilote de chaque rallye.
1: Oui.
2: Et donc, on va essayer de faire au maximum pour s'adapter à chaque personne. Mais oui, ils devront être casqués et ceinturés. Après, on va pas faire les fous non plus sur le circuit, parce que faut quand même garder un petit peu de sécurité et tout. Mais on va quand même essayer de faire plaisir au maximum de personnes. Pour participer au baptême, c'était sur inscription, qui sont complets, qui est complet déjà. Le public peut venir quand même voir et regarder s'il le souhaite.
1: Et oui, et le public pourra profiter de démonstrations également, hormis le baptême. Ce sera donc à partir de 13h le rendez-vous pour le baptême. Hein.
2: 17h, il me semble que
1: voilà.
2: Erwan avait dit.
1: Ok. Eh ben, on sera ravis. Je le disais tout à l'heure à Pierrot, on sera là dès le matin avec vous pour vivre cet événement et puis pour voir ses sourires sur ses visages. C'est vrai que ça, c'est quelque chose qui fait extrêmement chaud au cœur.
2: Oui, mais c'est vrai que on dit un simple sourire peut redonner du baume au cœur de quelqu'un qui passe une mauvaise journée, on va dire ça. Un simple sourire peut lui redonner du baume au cœur, donc on va en avoir plein de cette journée-là, et donc on ressentira très heureux, que ce soit du côté des pilotes comme des participants.
1: Merci beaucoup Morgane Partal pour ce clin d'œil. On se donne rendez-vous dimanche matin et on vivra cela ensemble.
2: Il n'y a pas de souci, Francky, bon courage et bonne journée à toi.
1: Merci beaucoup, à bientôt, au revoir.
2: À bientôt, au revoir.
1: Voilà, Morgane Partal, notre pilote officiel de la voiture Freedom, mais aussi podologue de profession. Et ce sera la marraine de cet événement, accompagnée du parrain, n'oublie pas non plus, Laurent Robert. Freedom, allô, bonjour.
3: Oui, bonjour.
1: Bonjour.
3: C'est pour le cosmo gros moment là.
1: Oui, madame.
3: Le bouton qui coque et qui décoque là.
1: Mm-hmm.
3: Mais c'est un autre petit cosmo à côté, mais toujours en relation avec le bois de couture.
1: Oui.
3: Mais j'étais maman et mon frère est nettement plus âgé que moi. Son bon camarade était bien à la caresse. Et une bonne grand-mère était bien, c'est bébé du frère. Et une bonne camarade de mon frère, il y a même devant la porte. Maman est sérieux.
1: Oui.
3: Mon frère t'a dit oui, mais l'affaire, c'est une bonne maman, ça a dit, mais t'a dit que ça, avec son vieux, pareil, bouton bras, guette là, ou dis-moi, ça, maman, c'est aillé, ou amène devant la porte, n'en a pas de bonne sucre, là.
1: Le vieux, pareil, bouton bras, guette.
3: Oui, figure, ou après, on a entendu ce cosmo-là, mais je m'en a couru tout de suite dans la chambre. Bon, ma partie à son bois de couture, il dit, tu as tout bouton. On a regardé, mais t'es regardé au maman, mais t'es look le maman, il a fait là, mais t'es garçon entier. Elle me dit, quel bouton les pareils sont entiers. Après, papa, papa l'a vu à moi, papa, il dit, que ça t'a pour fou, il donne une boîte de couture à ton moment, là, dans l'aiguille, là, dans ma piton, là. Il dit, bon, pas, mais tu dis comme ça, et pareil, ils sont entiers, pareil, bouton braguette.
1: Oui.
3: Papa l'a ri, papa, il dit, les babous, ça couillonne. Il dit, c'est parce que la façon qu'elle il regarde toute fille de monde, son yeux, il rétrécit, il louche, pareil, boutonnière.
1: Ah, au ténon des... Oui, maman, on l'a compris. Aïe, aïe, aïe.
3: Voilà. Et à chaque fois qu'on m'y voit, quand on a un regard langoureux chez une femme, là...
1: Ouais, il pèse un peu dessus, là.
3: Il dit le yeux, viens en bouton braguette, là.
1: Oté, ben, ça, elle est pas mal du tout, ça.
3: Voilà, le cosmo.
1: Le yeux vire en bouton braguette. Ben, moi, les yeux, c'est un clin, bon, peut-être qu'on n'est pas, hein.
3: Ben, ou voir les pas qu'on fait un clin d'œil, ou pas un petit tir, les pas ça, hein.
1: Non, non, c'est quand on pince un petit peu, là, on connaît où.
3: Voilà.
1: Ouais, non, ben.
3: Un petit, là, où garde les amifiés à un côté, là.
1: Messieurs, on vous a dépisté, vous avez dit en bouton braguette, ça rôde, ça, voilà. Ça vend, ça parle, là.
3: grand-mère était comme ça, elle était posée. Maman, il vient vous tomber à la guette là, dit ça, maman, il fait rien. Ça fait maman, il peut mettre devant la porte quand on a tué de votre tante. Hein.
1: Madame, merci beaucoup pour ce partage. Merci et bonne journée à vous. À bientôt.
3: Allez, au revoir.
1: Le zier en bouton braguette. Moi, quand il ferme un petit peu, quand il insiste, c'est ça. 02 62 99 12 00. Pas mal du tout quand même, hein. Frida Malo, bonjour.
4: Allô, oui, bonjour.
1: Bonjour madame, oui.
4: Voilà, moi je vais parler en fait, faisait longtemps.
1: Oui.
4: Quand il y avait des balles et tout ça, et puis il y avait des gars, ils rentraient dans le bal et tout ça, et quand ils voulaient inviter une fille pour danser,
1: oui.
4: Et si la fille refuse de danser, vous savez qu'est-ce qu'il fait?
1: Ah, l'histoire Plichelaï, là?
4: Non, non, il envoie Eli sur elle. Et il paraît que personne après, il vient plus danser avec elle.
1: Ah bon?
4: Ah oui, oui, il envoie Eli. Voilà.
1: Et pourquoi personne ne danse plus avec elle?
4: Ah ben je sais pas, c'est la magie de Harry.
1: Ah, vous croyez ça madame?
4: Ah ben moi j'ai vu ça plusieurs fois, hein, et si on voit ça, personne ne vient plus danser avec vous. Hein. Ben je vous demande aux auditeurs de témoigner. Hein.
1: Ah ouais?
4: Ah oui, on voit, écoute l'ail, c'est fini, danse plus du tout.
1: Et réellement, personne n'était rapproché de la personne?
4: Non.
1: Eh ben dis donc, c'est bien la première fois que j'entends ça. Hein.
4: Ah non.
1: Ah ouais, ah ben non, mais j'ai posé la question, 02 62 99 12 00. Madame, merci beaucoup en tout cas.
4: Je vous en prie.
1: Vous connaissez ça, Zot, les auditeurs, dans les balles du temps longtemps, le bon jeune homme qui t'est arrivé, il t'est envoyé un pelaï sur une jeune fille qui t'est refusé de danser, et apparemment personne t'est dansé avec elle. Est-ce que vous avez entendu ça? Vous le direz. Il est 10h.
5: 8h avec Maël Hassani. Bonjour Maël.
6: Bonjour Jacques. Bonjour à tous. Des cambriolages en série dans les casernes de sapeurs-pompiers de la métropole lyonnaise. 4 sites visés en l'espace d'une dizaine de jours. Et le matériel dérobé n'est pas anodin. On parle d'instruments essentiels aux opérations de secours. La correspondante d'Europe 1 dans le Rhône, Noémie Loisel, s'est rendue dans une caserne de Villeurbanne, pas encore touchée, mais où l'inquiétude grandit.
7: Dans la remise de la caserne, cisailles, vérins, scie ou encore disqueuses rangées dans les coffres d'un fourgon. Des outils similaires à ceux dérobés, explique Valentin Violet, porte-parole du syndicat Sud.
8: Donc on a un écarteur, c'est une pince qui peut écarter plusieurs tonnes de matière. Donc c'est des outils qui ont une puissance développée telle que l'usage est infini. Ça va servir à faire peut-être des braquages, mais une personne mal intentionnée pourrait très bien servir pour ouvrir une porte de garage, une porte de maison.
7: 42 000 euros de préjudice au total, mais surtout du matériel de désincarcération indispensable au secours, poursuit le syndicaliste.
8: Ce matériel-là, il sert à sauver des vies. Ça sert à sortir quelqu'un d'une voiture quand il est incarcéré. Il n'y en a pas dans toutes les casernes. Si on retire une caserne de ce matériel-là, la caserne d'après, elle est peut-être à 20, 40 minutes, voire une heure. Là, c'est vraiment des vies qui sont menacées.
7: D'où l'enjeu désormais pour le syndicat de mieux sécuriser ces casernes.
8: Donc là, on a une porte qui s'ouvre. Les collègues vont partir avec le camion. Et après, il y aura un delta d'une trentaine de secondes. C'est suffisant à quelqu'un pour se faufiler sous la porte le temps qu'elle se ferme. On espère avoir toujours un peu de présence, mais il y a des fois où tous les pompiers sont obligés de partir en intervention, notamment sur un gros accident ou sur un gros feu.
7: D'autant que les casernes de sapeurs-pompiers volontaires ne sont pas occupées en permanence. Le syndicat appelle désormais à réfléchir à de nouveaux moyens pour mieux sécuriser ces lieux. Villeurbanne, Noémie Loisel, Europe 1.
5: Les pompiers qui se tiennent prêts, car la prudence est de mise ce matin dans le sud-est de la France, touché par des intempéries.
6: Les Alpes-Maritimes et le Var placés en vigilance orange pour pluie, inondation et pour les orages, mais la situation est particulièrement inquiétante en Corse. Également en alerte aux orages, Europe 1 vient de joindre le secrétaire général de la préfecture de Haute-Corse. Arnaud Milleman suit les événements minute par minute.
9: Au moment où on se parle, on est un peu après la première cellule orageuse qui a traversé la Corse du sud-ouest vers le nord-est, avec des rafales de vent de l'ordre de 100-120 km/h, des cumuls de pluie qui peuvent être localement de l'ordre de 30 mm, mais qui peuvent tomber sur un pas de temps très court, avec donc des épisodes violents et surtout, ce qui nous inquiète en particulier, une forte activité électrique, donc des impacts de foudre. Et dans le contexte de sécheresse que connaît la Corse, un risque important d'incendie. On a un peu plus de 1300 personnes qui ont été mises à l'abri, soit volontairement dans le cadre d'une coopération entre les campings et les mairies, soit spécifiquement par l'État, notamment avec l'appui des équipes du deuxième REP de l'armée, pour des colonies de vacances qui résidaient en pleine nature et qu'on a mis préventivement à l'abri.
6: Arnaud Milleman, secrétaire général de la préfecture de Haute-Corse, interrogé pour Europe 1 par Frédéric Michel.
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5: Édouard Philippe choisit le département le plus pauvre de France pour sa rentrée politique.
11: Le candidat Horizon à la prochaine élection présidentielle attendue à Mayotte dès aujourd'hui et jusqu'à demain. L'occasion pour lui de muscler son discours sur l'immigration, sur un archipel débordé par les arrivées de clandestins. Mayalène Trémollet, le maire du Havre, veut frapper fort en promettant, s'il arrive au pouvoir, de fermer totalement les vannes.
12: Pour son entrée en campagne, Édouard Philippe sort l'artillerie lourde. Dans les colonnes de France Mayotte Matin, le candidat havrais dénonce l'absurdité d'un appel d'air pour une immigration africaine qui s'ajoute à une immigration comorienne hors de contrôle. Appel d'air qu'il qualifie d'hypocrite et de dangereux. Pour préparer son arrivée sur l'archipel, le maire du Havre propose la mise en place d'un centre de retour français dans la région pour éloigner les étrangers en situation irrégulière et s'engage à aller plus loin que la restriction du droit du sol décidée en 2025. Enfin, l'ancien Premier ministre souhaite accélérer la reconstruction après le cyclone Chido. Un discours de fermeté qui s'inscrit dans une triple démarche. Tout d'abord, s'approprier l'un des thèmes chers à deux de ses adversaires, Bruno Retailleau et Marine Le Pen. Ensuite, s'imposer comme un candidat concerné face à la population mahoraise à quelques jours d'une visite de Sébastien Lecornu sur l'île. Mais aussi potentiellement répondre à Gérald Darmanin, le garde des Sceaux, qui lui a apporté son soutien pour 2027 en début de semaine, tout en réclamant une politique plus affirmée sur les questions de sécurité et d'immigration.
11: Mayalène Trémollet du service politique d'Europe 1. La lutte contre l'immigration clandestine doit-elle être au cœur de la campagne présidentielle? 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Avant le scrutin de 2027, la France doit se doter d'un budget et faire plusieurs dizaines de milliards d'euros d'économies. Parmi les pistes envisagées par le gouvernement ces dernières semaines, le doublement du plafond des franchises médicales de 100 à 200 euros par an. Mais la ministre de la Santé abandonne ce projet aujourd'hui dans les colonnes du Figaro. Stéphanie Rist reconnaît que cette mesure peut, je cite, paraître brutale. SFR, victime à son tour d'une fuite massive de données dans un courrier adressé à ses abonnés. L'opérateur télécom reconnaît un incident de sécurité suite à une cyberattaque début juillet. Des adresses, des emails ou des numéros de téléphone dérobés. Les mots de passe et données bancaires ne sont pas concernés, précise l'entreprise qui dépose plainte.
5: Après un été marqué par une série de cyberattaques, les entreprises ont l'obligation de passer à la facturation électronique.
11: Oui, la réforme entre en vigueur le 1er septembre. Un calendrier pas vraiment idéal. Les données semblent en effet plus vulnérables que jamais lorsqu'elles sont renseignées en ligne. Alors il y a de l'inquiétude parmi les 10 millions de chefs d'entreprise concernés par cette nouvelle règle. À l'image de Sébastien Tertrais, expert numérique et président de l'agence Néoco.
13: Il inquiète beaucoup d'entrepreneurs, ne serait-ce que ceux qui sont indépendants, parce qu'ils vont devoir tout faire eux-mêmes. Et il n'est pas surprenant d'ailleurs que ça n'inquiète pas les grandes entreprises, parce que les dirigeants des grandes entreprises vont avoir le personnel pour s'en occuper. Et la particularité de la facturation électronique, c'est que aucun hacker n'aura intérêt à dire qu'il a réussi à hacker une plateforme. Et pour quelle raison personne n'a intérêt à en parler? C'est parce que les informations qui transitent sont extrêmement stratégiques. Déjà d'un point de vue business, ça permet d'en savoir beaucoup plus sur les entreprises, qui sont les clients des entreprises, qu'est-ce qu'elles vendent et comment est composé ce qu'elles vendent. Puisqu'on a aussi bien le canal sortant des factures émises et le canal entrant aussi des factures reçues. Donc pour qui procèdent des questions d'intelligence économique, forcément, c'est une aubaine. Dès qu'on centralise, on augmente la surface d'exposition au risque cyber. On s'en rend compte aujourd'hui avec toutes les plateformes qui sont hackées.
11: Sébastien Tertrais, expert numérique et président de l'agence Néoco, interrogé pour Europe 1 par Aurélien Fleureau.
5: L'enquête avance plus d'une semaine après la découverte du corps sans vie de l'influenceuse Sonia Bellina dans le Gard.
11: Deux hommes interpellés mercredi, soupçonnés d'avoir joué un rôle dans le meurtre de cette jeune femme de 29 ans. Seul l'un d'entre eux est toujours en garde à vue ce matin. Jean-Baptiste Marty, que sait-on sur le profil des suspects?
14: Eh bien le premier, celui que les enquêteurs suspectent d'avoir directement participé à cet assassinat, connaissait Sonia Bellina, cette TikTokeuse suivie par près de 260 000 personnes. Selon une source proche du dossier, il est défavorablement connu des services de police et de la justice. Les gendarmes de la section de recherche de Nîmes le soupçonnent d'avoir été la dernière personne en contact avec la jeune femme la nuit des faits. Il est ce matin toujours en garde à vue. Quant au second suspect, eh bien lui a été libéré hier en fin d'après-midi. Les enquêteurs lui attribuaient jusqu'alors un rôle indirect dans le meurtre, d'avoir été au courant des faits sans pour autant avoir participé à l'assassinat. Faute de preuves suffisantes donc, il a pu rentrer chez lui, même si lors de la perquisition de son domicile, un fusil à canon scié ainsi que 27 cartouches de gros calibre ont été retrouvées. Ces deux hommes sont âgés d'une vingtaine d'années et vivent dans l'agglomération nîmoise, à une dizaine de kilomètres de Saint-Gilles, là où le corps de la TikTokeuse a été retrouvé calciné. Alors la garde à vue du principal suspect devrait se terminer aujourd'hui. Il pourrait à l'issue être mis en examen pour assassinat.
11: Jean-Baptiste Marty, journaliste police-justice à la rédaction d'Europe 1. Et puis une page se tourne pour le cyclisme tricolore. Julian Alaphilippe s'apprête à mettre un terme à sa carrière à l'âge de 34 ans. C'est ce qu'indiquent plusieurs médias ce matin. Le coureur français renonce à sa dernière année de contrat avec son équipe suisse Tudor. Le Tour de France qui s'est achevé le mois dernier était donc son ultime course professionnelle.
10: C'était Journal de 8h de Maël Hassani. Merci Maël. Dans un instant, le deuxième invité d'Europe un matin, François Piquemal, député La France Insoumise de Haute-Garonne. À tout de suite.

0: Allez, c'est parti, il est 10h passé de 10 minutes. Un seul numéro de téléphone, le 02 62 99 12 00. Et puis, pour les urgences, le 02 62 41 51 51. Le service radio-guidage à votre disposition. Et puis, s'il faut parler montant également, parce que m'y connaît l'argent, il intéresse Azote. 1901 euros. Il y a Azote quelque chose, ça? Oui, c'est le montant du Frido Million. 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Et puis, peut-être, si vous êtes sage, des petits cadeaux par-ci, par-là. Allez, 02 62 99 12 0 0. Les sujets sont libres sur Freedom et on commence tout de suite par ici. Bonjour.
1: Oui, bonjour.
0: Oui.
1: Oui, mais après, pour deux sujets. Hein. Mm-hmm. Le premier sujet, c'est à quoi au niveau de la circulation, la Réunion.
0: Oui.
1: Comme on dit, le coma circulatoire.
0: Oui.
1: On a un seul bug. Il gagne et règle le problème, la Réunion, pour la circulation.
0: Qui?
1: Ethan Hunt.
0: Qui ça?
1: Ethan Hunt.
0: C'est qui ça?
1: Le bouc de Mission Impossible.
0: Ah!
1: Il va gagner et règle ça ici, il faut même y penser. Hein.
0: Ou quoi?
1: Politique, tu peux aller à la retraite tout de suite. Hein. Parce qu'il y a trop de monde, il n'a pas assez de routes, les routes sont trop en mauvais état. Et fais ce que tu veux. Il y en a que les fans, il y en a 3-4 autos dedans, alors que les fans n'ont rien que deux conducteurs. Donc voilà.
0: Mais monsieur, est-ce que s'il y avait des bus avec plus de. L'été plus fluide alors de prendre le bus, est-ce qu'on pense que n'aurait. Bah, les gens, même qui travaillent, hein, auraient pris le bus avec plaisir au lieu de prendre la voiture le matin, même s'ils en ont la voiture, ils en auraient pris le bus par exemple.
1: Oui, mais madame, par exemple, moi, il y a plein de CAF. Le samedi, le bus pour sortir plein de CAF pour aller Saint-Pierre est gratuit. Mais il pourrait prendre le bus pour aller là, la plage Saint-Pierre avec moi, madame, mes enfants.
0: Ouais.
1: Mais il ne fera pas parce qu'il faut attendre telle heure pour reprendre le bus pour remonter. Quoi? Il préfère arriver là-bas, mon loto, il sort mon loto à côté de la plage, il fait 10 mètres, mais dans l'eau. Et quand il finit, il rentre dans mon loto, mais ça va.
0: Ah ouais.
1: Il n'est pas plus simple que ça. Hein. C'est une question de confort.
0: Oui.
1: C'est bizarre, ça pour le monde que n'aura point le PMI, que n'aura point le choix. Mais du moment qu'on a le PMI, qu'on a le choix, on prend pas le bus.
0: Ouais, donc en fin de compte, là, ça, on peut mettre autant de bus qu'on veut et encore, il faut que les horaires les respecter et tout ça.
1: Voilà.
0: Et peut-être qu'on va poser la question deux fois. Avant de prendre la voiture le matin.
1: Voilà.
0: D'accord.
1: Et malheureusement, on est comme ça.
0: Ouais. Et le deuxième sujet?
1: Oui, alors, il pense que d'ici l'année prochaine, le taux de chômage en France et surtout à La Réunion, il s'est explosé. Hein.
0: T'as pas déjà explosé, ah. Monsieur?
1: Non, mais là, c'est rien, là. Mm. C'est ça qui s'est arrivé, là, à cause de la facturation électronique.
0: Ah, oui.
1: Oui, parce que malheureusement, on connaît à La Réunion, les tristes à dire. C'est comme ça, hein. Et on a beaucoup de gens, ils travaillent au noir. On a même des entreprises, des fois, ben, ils déclarent un minimum, mais ils ont fait du chiffre au noir, là.
0: Mm-hmm.
1: Dans presque tous les secteurs.
0: Oui.
1: Et même en faisant ça, certaines entreprises, les quand même à bout de souffle, hein. Parce que même ils font du noir, ils savent pas payer un peu dessus. Et le marché, il est tellement dur, il a tellement de concurrence dans certains secteurs que si vous faites pas ça, de toute façon, on meurt. Tout simplement.
0: Mais monsieur. Mais
1: avec la facturation électronique, le problème. Mais il parle même pour les gens qui travaillent au noir, carrément, on n'a pas d'entreprise et tout ça. Hein.
0: Mm-hmm.
1: Quand ça va, par exemple, en quincaillerie pour acheter des fournitures, même la quincaillerie, il est obligé de fournir une facture électronique. Donc, l'obligé, moi, dans notre nom, notre adresse, mais pas dans notre facture.
0: On sera fiché, oui.
1: Ah oui, non, mais c'est obligatoire, c'est que les entreprises sont obligées de fournir une facture, mais sont obligées de recevoir ces factures. Et tout ça sera comptabilisé par l'État, sera surveillé par l'État. Donc le Thibault, il travaille au noir, lui, ça fait son petit chantier, lui, il a l'habitude de prendre ça dans le quincaillerie là-bas. Ben, avant, on est ça. Ben, demain, s'il y a un contrôle, la trafic contrôle, monsieur, ben, nous, on a les chiffres là, où la commande tant de matériel, 2000, 3000 euros matériel, quincaillerie, mois dernier, là, 2 mois de ça, on a fait pareil. Ben, pourquoi ou tout ça? Ouais, ou ça où tu as l'argent pour acheter ça? Même que lui paye en espèces. Parce que la facturation, ça va dans les deux sens. C'est le client qui envoie ou doit envoyer votre client une facture, comme dit, on ne déclare pas, hein, ou doit envoyer une.
0: Oui, mais avoir une traçabilité, justement, oui.
1: On est obligé d'envoyer aussi pareil.
0: Mm-hmm.
1: Donc, Mamie pense que là, on a beaucoup d'artisans, ça met la clé sous la porte. Hein.
0: Bah après, c'était pour ça aussi, lutter contre les fraudes, mais aussi pour simplifier, réduire les coûts, etc. Mais c'est vrai que, monsieur,
1: ouais,
0: mais...
1: Vous connaissez, Mamie parle du principe qu'on veut lutter, l'État veut lutter contre les fraudes. Mais il ne dit pas le contraire, il faut lutter contre les fraudes. Mais il y en a plusieurs façons de lutter contre les fraudes. On ne veut pas le money fraude. Ben déjà, arrête de prendre 50% de ce que les artisans y gagnent.
0: Mais justement, monsieur, hier, elle n'était pas comme ça.
1: Hein?
0: Justement, hier, elle n'était pas comme ça. Comment nous l'a fait pour arriver jusque-là? C'est-à-dire que aujourd'hui nous galère et demain, ce sera pire.
1: Ben oui, mais il y a une seule raison pour hier, elle était comme ça et aujourd'hui, elle a changé, elle a empiré. Il y a une seule chose que elle n'a pas changé et que elle a fait augmenter tous ces défauts-là, nous a dit. C'est le monde quand elle a parti voter. Tout le monde y vote pour les gens de pire en pire.
0: Mm-hmm.
1: Donc, si les gens y votaient déjà pour les bonnes personnes, malheureusement, on ne peut pas savoir dans le temps qui sera bon, qui ne sera pas bon. Mais depuis les dernières 20 années, nous l'avons voté pour des gens qui sont incompétents. Et le pire, c'est que ça a continué. Comme il voit les candidats à la présidentielle en ce moment, là, en train de bataille pour gagner, pour faire de publicité, que la plupart, ils sortent dans le gouvernement Macron, et ils sont en train de dire, oui, ben, il faut faire ça pour redresser la France. Ben, quand ils étaient au pouvoir, pourquoi ils n'ont pas fait?
0: Ouais.
1: Hein, c'est ça le problème. Et ça que l'a jamais été au pouvoir, il n'en a un bon programme, le monde en train de diaboliser. Ben, c'est normal. Nous savons dans le mieux, l'année prochaine, on va voir, à cause de la facturation électronique, ben, bon peu.
0: Mais oui, mais les petites entreprises, comment va faire,
1: oui, parce que, imaginez, vous le savez en cacaillerie. Vous ne voulez pas qu'il connaisse que ou la nuit prendre tel marchandise pour cacaillerie parce qu'on a une chantier au noir.
0: Ou prend en espèces, enfin, ou paye en espèces voilà, et c'est vite fait.
1: Ou appelle monsieur Vitry ou dit, voilà, mais la facture au nom de monsieur Haro.
0: Oui.
1: Il n'a pas une vérification pour rien. Mais là, non. Parce que là, je l'ai obligé d'avoir une facture électronique, je l'ai obligé d'avoir une adresse mail pour vendre à où, je l'ai obligé. L'obligement, quand il arrive, il faut payer. Monsieur, il faut votre adresse mail, il faut... Et tout le relier. Donc, où les foutus? Les foutus. Bah, moi, il dit, franchement, on a un bon pays, ça fait bien.
0: Bon, ben là, ouais, nous connaît pas qu'est-ce que ça nous va être mangé.
1: Parce que, comme il dit, les vrais pour la fraude, il faut lutter contre la fraude. Mais, là, tu veux le monde y fraude moins? Ben, taxe moins, déjà.
0: Non, mais après, là, les...
1: Ils apprennent ça, ils apprennent l'entreprise, ils apprennent si ça, ils n'ont pas conseillé les autres. Ils ont des mandats à fin de mois, là, tous les mois, ils ont les payés tant, ils n'en ont rien à foutre, hein.
0: Ouais.
1: Ben, c'est comme ça. C'est comme le bande écologiste, il vient plein d'azote, oui, il faut moins polluer, il faut prendre le train en France, surtout, hein. Il faut prendre le train, fait si, ça, mais eux, ça va de travailler en l'auto. Et encore, ça va pas dans l'auto, ça va pas en l'auto électrique, ça va dans un gros BM, et... Ouais. Le monde politique, ils sont en train de mettre des lois en place, ils sont en train de faire la morale aux Français, et ça, c'est les premiers à pas respecter leur propre parole.
0: Eh ben, on va voir à quelle sauce on va être mangé. Merci beaucoup, en tout cas, monsieur.
1: Voilà. Merci.
0: Belle journée à vous, au revoir. Donc, est-ce que vous craignez, vous, la facture électronique, surtout pour les petites entreprises, les indépendants également? 02 62 99 12 00. Déjà, aujourd'hui, nous sous-battent pour essayer de trouver un semblant de confort dans notre quotidien. Alors, si en plus, ils taxent à nous par là, nous les surveiller par là, comment nous s'en sortent à nous? Freedom, allô?
2: Oui, allô, bonjour madame.
0: Bonjour.
2: Madame Didier, l'appareil.
0: Mm-hmm.
2: Je vous appelle, en fait, je voulais savoir, j'ai fait des achats hier et j'ai égaré mon porte-monnaie avec ma carte bleue et ma pièce.

0: Sinon, il n'y a rien d'autre. Hein. Enfin,
1: ok, très bien. Et nous étions du côté de l'éperon, au Super U, plus exactement.
0: Ouais. 17h52, j'ai fait mon dernier paiement. Et puis, je suis rentrée avec mes courses, mais j'ai plus mon porte-monnaie. Donc, si quelqu'un le retrouve, c'est surtout par rapport à la pièce d'identité, la carte bleue. Après, je pourrais...
1: faire opposition et ensuite, la refaire. Mais là, c'est vrai que c'est compliqué. Bah, vous savez quoi? On demande aux auditeurs d'ouvrir l'œil, essayer de repasser éventuellement au Super U, parce que c'est tombé pas très loin de la caisse, bah, peut-être que...
0: Bah, j'ai appelé.
1: Ouais.
0: J'ai appelé et ils ont pas trouvé. Voilà, j'ai appelé, ils ont pas trouvé. Pourtant, je suis rentrée avec mes courses et tout, mais voilà. Bon, bah c'est con parce que c'est.
1: De toute façon, on pose ça là. Les auditeurs, ils sont juste formidables là-dessus. Et puis, bah, ils nous appellent au 02 62 41 51 51. Si vraiment dans la journée, vous voyez que vous avez pas de nouvelles, vous nous rappelez ce soir. Comme ça, on laissera votre numéro de téléphone. On peut faire comme ça?
0: Oui.
1: Ouais. Voilà. On fait comme ça. Restez à l'écoute de la radio.
0: D'accord.
1: Bah,
0: je vous remercie.
1: Mais de rien, belle journée à vous et surtout bon courage, parce que c'est vrai que de perdre ses papiers comme ça, il n'a pas un affaire à follow comme ça. Freedom, allô? Bonjour?
2: Allô?
1: Bonjour.
2: Bonjour, voilà, première fois, je m'appelle Freedom.
1: Bienvenue.
2: Mais c'est un coup de cœur pour la communauté. Après, on a des coups de gueule aussi, mais là, je dois dire, c'est mon coup de cœur.
1: Ah, d'accord.
2: Voilà, et parce que la commune Saint-Paul a mis en place des conseillers numériques dans les mairies.
1: D'accord.
2: Trop bien, excellent, parce qu'ils permettent à nous de mener un certain âge pour aller sur la CAP, pour demander de retraite, pour tout ça. Franchement, là, j'espère que ça va renouveler le contrat des gens, parce que dans les mairies, là, quand le petit vieux, le petit vieil, ou mon tati, mon mémé, et ça va, il y a des autres pour faire d'autres papiers. Mm-hmm. Eh ben, on a la patience, parce que les téléphones, les caisses, tout ça, là, ils attendent des fois, là, ils prennent 45 minutes. Ben, là, vraiment, les patients, c'est des gens compétents. Mm-hmm. Franchement, il faut pas se tirer à ça, parce que les trucs, c'est un coup de cœur pour la commune de Saint-Paul, parce que ça, il faut laisser ça.
1: Ah, ben, c'est cool.
2: Oui.
1: Et vous étiez pas du tout à l'aise, vous, avec le numérique?
2: Ben, non, madame, parce que moi, je suis entre les deux. Les jeunes, eux, ils peuvent y aller. Nous, là, on est entre les deux. Donc, on a un souci. Parce que pour aller dessus, tout maintenant, la CAF, c'est Internet. Oui. Demande retraite, c'est Internet. Tout, c'est Internet maintenant. Tout.
1: Et là, du coup, à la maison, enfin, ils vous font des petites sessions, là, ou pour vous montrer, justement, ou pour faire pour vous?
2: Ils font aussi, je prends des cours aussi, ils ont mis des cours en place en numérique.
1: Oh!
2: Oui, maintenant j'arrive à aller sur mes impôts, je suis trop contente. Non, mais c'est parce que j'ai dans la soixantaine passée.
1: Oui.
2: Et du coup, là, j'arrive à aller maintenant sur mes impôts déclarés et tout ça. Oh. C'est vraiment bien. Je prends des cours aussi. Mais après, quand je peux pas, je vais dans les mairies. Il y a des gens qui sont là pour aider les autres personnes. Il y a beaucoup de monde, hein. Il faut faire la queue, hein.
1: Ah, oh, mais cool.
2: Oui, trop bien. Franchement, c'est un gros coup de cœur pour la mairie de Saint-Paul. Ils ont mis ça en place. J'espère qu'ils vont renouveler parce que ça, c'est vraiment bien. Parce que pour les gens comme nous, on est entre les deux, entre l'ancien et le nouveau.
1: Oui.
2: Donc, il faut connaître, ramer là-dessus, nager, quoi.
1: Ouais.
2: C'est pas évident, hein. Ouais.
1: Et madame, juste une petite question avant de partir, là. Est-ce que les sites, justement, pour les impôts, quand vous arrivez, est-ce que c'est, pour vous, c'est assez simple? C'est assez simplifié, justement, ces sites-là? Ou sinon, quand vous avez vu le site, vous avez dit, mais il y a trop d'informations, en fait.
2: C'est vrai que c'est pas évident.
1: Ouais.
2: Parce que des fois, ils demandent des codes. Il faut faire des majuscules, des minuscules. Après, il faut savoir manier l'ordinateur pour mettre des minuscules, des arrobas, des trucs et tout ça. Là, ils demandent des mots de passe un peu. Mais après, avec les cours qu'on prend là, on est des personnes un peu âgées,
1: ouais.
2: La soixantaine à monter, et ça nous aide beaucoup.
1: Ah, ben c'est
2: cool. Les arnaques et tout ça, sur les trucs qu'ils nous apprennent et tout ça, c'est vraiment bien, c'est vraiment un grand coup de cœur pour la commune de Saint-Paul. Franchement, là, il faut pas qu'ils nous enlèvent ça, c'est trop bien.
1: Et ben demain, je vais vous demander un ami, madame, sur Facebook. Je pense que demain, je vais vous retrouver sur les réseaux. Aujourd'hui, vous faites le premier pas. Demain, vous êtes sur tous les réseaux sociaux.
2: Super, super, ben merci.
3: Oh bien, vous

0: formidable. Continuez comme ça.
1: Je vous dis à bientôt.
0: Eh, vous savez, je vais vous dire une petite anecdote.
1: Oui.
0: J'avais une stéréo un peu fort et je captais pas Freedom où j'habitais.
1: Ouais.
0: Mon compagnon, j'ai une petite radio avec des piles pour écouter Freedom en journée. Oui, c'est vrai, parce qu'on captait pas. Sur la grosse chaîne, on n'avait pas Freedom. Il a acheté une petite radio, c'est électrique aussi, et puis il y a des piles. Il a acheté ça pour écouter Freedom du matin, le soir, du coup, on écoute Freedom. Vous êtes formidable, restez comme vous êtes. Allez, je vous laisse.
1: Je vous dis à bientôt, madame.
0: À bientôt, au revoir.
1: Au revoir, elle est formidable. 02 62 99 12 00 et oui, parce que le numérique, quand même, fait partie aujourd'hui de notre quotidien pour communiquer avec les proches, prendre un rendez-vous, consulter ses comptes, faire des démarches administratives. C'est très compliqué pour certaines personnes. Et oui, et des ateliers sont mis en place justement pour les seniors dans certaines communes. Est-ce que c'est un coup de cœur pour vous? Est-ce que vous avez justement un proche ou un petit enfant? Allez, il occupe tout ça pour vous. 02 62 99 12 00. Vous pouvez venir nous en parler ou est-ce que vous êtes tout à fait à l'aise. Vous êtes déjà senior, mais le numérique, il passera pas à côté. Ouais, ou les mêmes sur TikTok. Appelle à nous, comme Madame Charles. Madame Charles est encore dessus Facebook. Ah ah, 02 62 99 12 00. Est-ce que c'est compliqué pour vous, justement, cette adaptation? Est-ce que c'est une bonne chose de passer par le numérique à chaque fois? 02 62 99 12 00. Allô? Allô?
2: Allô?
1: Bonjour, madame.
2: Oui, bonjour, c'est pour un trouvé.
1: Vous avez trouvé quoi?
2: Une carte vitale.
1: D'accord, à quel nom?
2: Farhan Teixeira. Farhan, F-A-R. Oui, F-A-R-H-A-A-N. Farhan Teixeira.
1: Teixeira, ok, très bien. Et vous avez trouvé ça où?
2: C'est dans la résidence Papang à Saint-Benoît. Elle l'a glissé dans ma boîte aux lettres. Donc, moi, ben, il n'est pas chez moi, donc il m'a appelé.
1: Bah oui.
2: Il reconnaît elle et qu'il l'a. Peut-être le souvenir qu'elle a perdu dans les alentours, ben, elle est dans ma boîte aux lettres et m'a appelé.
1: Ben, c'est génial. Vous pouvez laisser votre numéro de téléphone?
2: Oui, 06 92 16 41 55.
1: 06 92 16 41 55. Nous sommes là du côté de Saint-Benoît pour une carte vitale retrouvée au nom de Farhan Teixeira.
2: Merci beaucoup. Bonne
1: c'est
2: journée.
1: Moi. À bientôt. Très belle journée à vous. 02 62 99 12 00. Allô?
3: Allô?
1: Bonjour.
3: Oui, bonjour. Je suis bien sûr Freedom.
1: Oui, en direct.
3: Oui, bonjour. Voilà, j'ai un coup de gueule à faire passer.
1: Oui, dites-moi.
3: Oui, la clinique des Tamarins, se disant c'est une clinique réputée pour les personnes qui ont fait AVC et tout ça.
1: Mmh.
3: Oui, et maintenant, j'ai 25 kinés, je crois qu'il reste 9 kinés. Alors les patients, au lieu d'avoir une heure et demie de temps de kiné par jour, ils ont demi-temps.
1: Ah, donc les séances les rétrécissent, les raccourcissent.
3: Voilà, les rétrécissent et la sécurité sociale, ben, ils payent. Les personnes, Matati est rentrée là-bas, se disant pour 2 mois, ben, on a dit qu'elle va faire 5 mois. Et donc, elle a demi-temps de kiné, d'ergo, tous les jours, c'est demi-temps, une heure et demie de temps de.
1: Mais oui, mais madame, là par exemple, entre 2 mois et 5 mois, c'est ça?
3: Oui.
1: Il y a quand même un fossé, quand même. Enfin, je veux dire.
3: Oui, mais le docteur a dit, c'est, ben, il manque des kinés, la direction ne prend pas en compte, il manque des personnels, il s'en fout des patients, et alors la sécurité paye. Je sais pas si la sécurité est au courant.
1: Ah, ben oui, mais ça arrange pas. Et là, du coup, c'est un gros coup de gueule parce que, ben justement, les séances sont raccourcies, l'hospitalisation, du coup, ben, elle est rallongée.
3: Voilà, et on paye toujours, on paye.
1: Et on paye.
3: Oui.
1: Et les séances avec les kinés, là, justement, ça se passe bien?
3: Oui, mais ils ont demi temps.
1: Oui, oui, mais même eux, ils sont frustrés parce qu'il n'y a pas de monde. Mais c'est quoi, il manque des kinés à La Réunion ou quoi?
3: Je ne sais pas. La clinique des Tamarins, disons, c'était une clinique réputée. C'était une clinique pour les personnes qui ont fait AVC, tout ça.
1: Mmh.
3: Et là, ben, les personnes, au lieu de rester 2 mois, ben, ils restent 5 mois, 6 mois.
1: Oh là là.
3: Et voilà, et en même temps, ils payent. Les chambres sont privées, ils payent les chambres.
1: Oui.
3: Et ben, il manque de kinés, il manque du personnel, et la clinique des Tamarins, ils s'en foutent de ça. La direction ne prend pas compte.
1: Après, c'est pas qu'ils prennent pas compte, je pense qu'ils ont juste pas de monde, donc c'est un peu compliqué. Mais on va voir ce qu'en pensent les auditeurs, mais...

Les séances de kiné raccourcies, l'hospitalisation rallongée, on continue à payer. Donc là, c'est un petit peu... Ouais, c'est un coup de gueule quand même, là. 02 62 99 12 00. Vous êtes peut-être dans le même cas. Vous pouvez nous en parler, bien évidemment. Mais juste avant ça, il y a quand même la bourrique.

0: Et pour les pronostics du jour, alors nous sommes à Cabourg aujourd'hui. Ben oui, vous êtes avec nous, hein. Thierry Léger vous recommande de jouer les numéros suivants, le 8, le 6, 7, 13, 14, ensuite le 11, 4 et le 2. 8, 6, 7, 13, 14, 11, 4 et le 2 pour compléter sa sélection. Un montant également à vous rappeler, 1 901 € pour le Frido Million et puis 800 € à gagner avec le quotidien ce matin. Frido, bonjour. Allô? Allô, allô? M'y entendre, moi, ne pas raconte, hein. Allô?
1: Non, allô?
0: Oui, madame, c'est au tour.
1: Ma c'est pour la clinique et Tamarin.
0: Oui.
1: Mais malgré 5 mois là-bas, mais t'es incroyable, mais t'es bien, bien, bien soignée.
0: Ah ouais?
1: 5 mois, oui, 5 mois, m'a fait là-bas.
0: D'accord.
1: Parce que t'es masque, du tout.
0: Ah, ben quoi, arrive à où?
1: Paralysée.
0: Ah, hein? Où t'es paralysée?
1: Ma porte d'affaires lourde sur mon dos, ben mon lit va descendre.
0: Oh!
1: Ben même pas debout, hein? Ben le soir là, t'es à pointe sur mon kiné moi-même, hein?
0: Waouh!
1: Je te prends l'ambulateur, je te prends le fauteuil roulant, je te mets mon petit côté, moi, on a un bar de bois, ben, je t'essaye de bout, je vais prendre de bout tout seul, je vais tomber, un premier coup, ben, là, il lève à moi, je la refais encore le soir, ben, on vient de soi, je commence mon travail. Mais tout passé, tout là, contrôle.
0: Eh, mais comment on vive? Parce que, vous connaissez, quand vous voulez, valide.
1: Je m'avais peur parce qu'il me dit, j'arrête de fauteuil roulant, tu sais, tu fais n'importe quoi avec moi, on dit, tu sais rien. Oui, dans la tête, ça, il revient après.
0: Ah, ben, on lui fera dans la tête, madame, hein, parce que.
1: Parce que mon pied, on l'a endormi, hein. Bon, des hommes, hein. Mm. Mais il est bien marché. Alors, mon docteur, tellement comme ça, en l'air, bien regarde-moi, hein.
0: Et là, là, où les pas à 100% rétablis?
1: Non, mais pas rétabli, mais il est quand même rétabli.
0: D'accord, bon.
1: Comme la quitte la clinique, là, mon employé, là, moi, un an congé maladie. Je ne l'ai pas pris du tout, même pas 2 jours. Je n'ai pas de travail direct. Non, il est long, ça. Je n'ai pas de travail direct.
0: Mais madame, vous sautiez courage.
1: Ah, ben, moi, je vois tout le monde dire ça. Après, là, donne-moi un papier pour, comment encore, bonne nuit, le moins, il va bien travailler. Comment il appelle handicapé, là, mais moi.
0: Oui, ça, on a eu les aides, oui.
1: Oui, ça même. Je ne l'ai pas donné. Je l'ai laissé dans mon sac. Il me dit non. Je gagne sur mon travail. On connaît mon travail à la cuisine. Ben, ma tête est bien gros. Je ne sais pas combien de kilos il a donné là. Hein?
0: C'est madame.
1: Avec un dos. Voilà. Et ma tête ne marche pas bien. Ma tête est tac. Ça fait comme tes masques. Mais maintenant, là, mon 2 ans, il ne marche pas. Et il conduit bien. Très bien. Je suis en auto. Je suis en automatique.
0: Ben, on sort de loin, madame.
1: Ah, ben oui, c'est de banane, dis ça, hein. Courage, mon énarra, ben, puis personne n'a pas, je ne crois pas.
0: Ah oui, parce que de moins de morale.
1: Connais, moi, la retraite, moi, à 4 heures, hein.
0: Ben, qu'est-ce qu'on fait depuis 4 heures de matin?
1: Ben, même temps, un petit peu la cour, on a 2 chiens, on a un peu la cour. Ben, je nettoie la cuisine, 2 fois par jour, je me nettoie.
0: Madame, mais quel âge on est là, là?
1: 70 ans.
0: 70 ans, là, l'heure où le doigt assise, reposée, machin.
1: Non, reposer, gagne pas, du tout. Mais elle dit chaudron, elle dit à moi, elle est barrachoise.
0: Madame, de chaudron à barrachoise, elle fait une petite trotte quand même, hein?
1: Oui, ma fille déjà fait, hein. Et le matin, il m'a fait un petit peu, il me descend jusqu'à chaudron, mais avec un petit peu de l'eau, comme le bas, de là, moi. Il me descend un petit peu en bas, côté l'église, chaudron, elle va mieux à moi, ma chouette. Hein.
0: Oh.
1: À pied, ben.
0: Mais bonne jeune, il fait pas ça, madame.
1: On connaît, mais voilà, le séance kiné, hein. Là-bas, il fait 4 fois. Oh. 9h15. Et il attend. Et avec, midi moins de quart, il viendra pas où. Là, pour midi, il viendra pas où. Moi, quand on est dans la balade, il est comme mort, le fatigué. Il me dit non, on tirera pas moins. À moi, on va tirer où. Mais, ma, c'est mon kiné le soir de mon somme. Après le matin, bon, un bonnet, moi, 5h du matin, moi, de mon fauteuil roulant, dans l'ascenseur, on est tactile. Moi, t'es descendu en bas, on a un grand parcours derrière.
0: Ouais.
1: Moi, j'ai fait tout le tour, là, avec mon fauteuil roulant. Après, si on n'est pas la pente, une petite pente, si on n'est pas, pas devant moi, je pousse avec mon pied. Allez,
0: ben...
1: guide devant.
0: Madame, elle montait.
1: Voilà, t'es rue, même dans la salle en l'air, quand le monde est fatigué, poussé là, Mais il m'a poussé plus vite avec mon pied. Ali guide de devant lui. Ah bah, fait d'abord, on t'a été féri. Mais il fallait. Voilà, hein. Après l'hôpital, il y a un passant de PMI, hein.
0: C'est vrai?
1: Oui, là, c'est passé à mon PMI. Malade était bon, papier était bon. Ce moment-là, je m'en souviens vraiment mon PMI handicapé. Mais il ne m'a pas accepté.
0: Ah!
1: Normal, ben. Après, là, j'ai mon cousin, mais comme tu m'as dit, il y a un cousin qui me fait cuire. Ma rôde est un peu plus facile, mais elle m'a dit sobsui. Elle m'a dit quel ingrédient il faut pour sobsui, mm-hmm. Là, parce que c'est assez. Après, elle m'a dit, elle a tout débrouillé en haut, elle y a six, ça y va, moi.
0: Il fait bouge à haut exprès, après, quoi. Pour comme ça, on reste pas.
1: Après, elle fait cinq baquettes, la partage entre les autres. Mais c'était bien. Ah oui.
0: Eh ben oui, voilà, t'es madame. En tout cas, on est bien courageuse.
1: On a bien conté l'histoire toute banale. Au moins, elle est joyeuse. À moi-même, elle était chef d'équipe. Ben non.
0: Oui. Femme comme rage au même.
1: Oui, je sens tout ça. Je vais voir. Moi, elle dit non, si mon homme a aidé la case, va payer mon lot. Moi, elle me dit non, on n'en a pas besoin. Elle me dit, mais l'un que j'ai l'auto, on n'a pas besoin. Elle me dit, mais l'un que j'ai l'auto, elle me dit, mais on n'a pas besoin.
0: Eh ben madame.
1: Mais oui, il paye tout le mois de salaire parce que j'ai l'argent à côté. Hein? Même un DPS qui ne prend pas l'argent du tout. Travaille à mi-temps, un DPS mi-temps, la mairie mi-temps me dit non. Un seul employé me met un seul l'argent, il sort même boîte.
0: Mais mi-va essayer roder, madame, une autre femme comme vous, là, pas possible, mais les sujets n'ont moins aidé.
1: Mais elle travaille 5 ans en plus. La caisse de moyens, il ne paye pas, mais ce n'est pas grave ça. Ben, moi, avec 5 mois congé, m'a dit à la mairie, donnez mon FFI. Elle dit, moi, on n'a pas le droit de nous congé à notre monde. Moi, pas congé. Tu ne peux pas congé, moi, parce qu'il y a un petit peu de vacances.
0: Mais normalement, si, il peut donner ce congé.
1: Non, elle a donné à moi, mais elle a dit non. Non, c'est non. Travailler mi-temps, elle a dit non, c'est non. Mais elle a dit, mais bien, Gaïa, hein, mon pied, il dort. Mais bon, on a la force, hein.
0: Ben, madame, ben, m'y connaît pas moins comment on fait.
1: Si,
0: bon, en tout cas, on est bien courageuse, hein.
1: Ah, bien sûr, il marche bien.
0: Bon, en tout cas, Midia, ouais, bientôt. Il reste assis un peu, hein.
1: Hein, vous prenez tout le monde, assis un peu, dort un peu, là, vous me dites, il ne gagne pas ça. Non, il ne gagne pas du tout ça.
0: Trop fort, là, vraiment, madame.
1: Quand on assise un petit coup, on monte, descend. Dans la case, après, il pique un peu frais, mais on n'a pas trop grand coup, mais il n'y a pas de peau, mais il pas tout. Il plante.
0: Ben oui, ben en tout cas, madame, vous êtes bien courageuse, bien embrasse aux deux côtés. Ça essaie de trouver un autre monde comme vous. À très bientôt, madame, 02 62 99 12 00. Madame, là, elle est courageuse, hein? Soi-disant, elle était partie pour être paralysée, mais après les séances de kiné, elle était continue, elle était tienne beau avec, elle était largue pas. 02 62 99 12 00. Courage, Nena, là, à 70 ans. Bonne jeune nana, après ce courage-là. Freedom, allô? Allô?
2: Allô?
0: Bonjour?
2: Oui, bonjour.
0: M'écoute à où, hein?
2: Allô?
0: Oui?
2: Oui, bonjour, mon téléphone, c'est pour un gros coup de gueule. Pour la mairie de Saint-Leu.
0: D'accord.
2: Et du coup, ben, comment un maire, il peut faire un local pour bonne SDF le mercredi? Le mercredi, le bon SDF, il mange, il prend votre bain. Comment, en tant que maire, on peut fermer un local?
0: Oui. On en a entendu parler de ça.
2: Oui.
0: Et du coup, vous avez eu quel retour, madame?
2: Ben, aucun retour, parce que moi-même, même mes familles, mes maisons, c'est bon SDF, vous ne pouvez pas manger, vous ne pouvez pas baigner. Et là, on ferme le local. On prive bon SDF, tout ça là.
0: Oui.
2: Mais en entendant, on mange ou boit. Et on n'a rien à foutre des restes.
0: Alors, c'est vrai que c'était un endroit qui était proposé pour prendre une douche, un petit déjeuner. Ils étaient écoutés également, hein. Il y avait des aides également à cet endroit-là. Pour les personnes en grande. Oui?
2: En grande difficulté,
0: c'est ça?
2: Par Nadine. C'est lui qui occupe ça. Et moi, comme j'ai vu l'information au-dessus TikTok, moi, en tant qu'adulte, on ne peut pas dire qu'on sera là pour toute Saint-Leu. Et au final, qu'on ferme tout.
0: Ouais.
2: qu'on ferme tout, ouais, depuis le premier début, quand là, quand, ouais, tu peux voter, que ça, ouais, dit oui, ou mettre la cantine à 1 euro, et le matin, tout bonnement, un petit déjeuner. Il est tout ça là.
0: Ben surtout que ça n'avait pas été annoncé qu'il y avait un investissement justement pour rénover un bâtiment, pour un espace dédié, etc. Du côté de Saint-Leu, oui, il y avait, on avait parlé de ça, non ?
2: Oui, mais ça date depuis Thierry. Comment Thierry était maire, pour dire que c'était maire, la parfum, tout ça là, il y a qu'à lui, il y a un local pour Ben Mounes DS. Si il ferme le local, ben déjà il loue la dîne son cal, comment le Ben Mounes vient manger, vient baigner.
0: Eh bien, à Saint-Leu, est-ce qu'il existe justement un centre d'hébergement déjà de base ? Il y a un centre d'hébergement, je crois, là-bas ?
2: Oui. Oui, je crois, oui. Mais Warren a dit qu'aller voir la Croix-Rouge. Mais on tant que maire, où ça va quoi, où doit faire monter la commune, pas faire descendre.
0: Mais ce local.
2: Parce que pour moi, là, ou la poêle au pied pour bonne mine SDF, mais elle fait d'autres devant la mairie, elle fait d'autres sous le pont, mais elle fait d'autres partout. Mais dès que nous y arrivons, dès qu'il y a la case, mais bonne mine SDF, ça, jamais je n'aura. On n'a pas fait de travail bien là. Bon, propre bagage, vous savez.
0: C'est vrai que là, ça a été dénoncé par Nadia, c'est ça?
2: Oui, mais ça c'est pas un... Mais désolé, mais on va faire ça. Parce qu'on ne peut pas prendre bonne SDF pour manger, pour baigner. Et on que le seul jour que ça qui peut baigner, et ça qui peut avoir un petit déjeuner comme tout.
0: Et mais madame, dans les centres d'hébergement, il n'y a pas un endroit, ça n'a pas été déplacé, ou je sais pas, moi, non? Rien du tout?
2: Mais non. Non, il arrive, il fait, comme disait Marie Blomère, il ferme tout. On les ferme tout le temps, regardez, c'est bonne SDF. Ou la Polonaise, il dort dessous la mairie, là où trouve la mère. Et dès que Mouni arrive ailleurs, il trouve la case vite mort.
0: Ouais, enfin, quand elle a été fermée, mais il n'a pas trouvé d'autres solutions à côté, quoi. Mais pourquoi elle a été fermée, ça, de base?
2: Mais je ne connais pas, madame. Franchement, je ne connais pas. Et du coup, ben, depuis hier, ma téléphone, la mairie m'a dit oui, ben, ça ne fait pas parce que c'est bonne Mouni SDF. Nous mangent, nous donnent, nous baillent tous les jours. Mais bonne SDF, c'est toujours le mercredi. Et là, le bonne SDF, il faut aller à la Croix-Rouge. Bon, les problèmes, non? En tant que maire, on a vraiment un problème.
0: Parce que c'est vrai que la mairie n'a pas encore publiquement expliqué pourquoi cet endroit-là a été fermé. Donc là, nous, on se pose la question de ben, qu'est-ce qui s'est passé, quoi?
2: Mais il fait longtemps, ça, le petit local, là. Il date pas aujourd'hui, il fait longtemps.
0: Ben, c'est justement pourquoi aujourd'hui il ferme.
2: Ben, parce que si à moi, j'ai besoin d'arroser le local pour mettre sa famille dedans. Excusez-moi, hein. La mère, tous les pas n'en fait comment, parce que tout le monde SDF, c'est le, l'a toujours eu ben, le mercredi et puis petit déjeuner. Et mercredi, là, elle est obligée de manger dehors.
0: Non, parce que c'est vrai que là.
2: Ou de qui fait pas mal qu'on voit bonne SDF. Et pour moi, à la fin, quoi, il est obligé de manger de monde 1 euro pour se manger. Et en tant que maire, au lieu qu'on fait avancer bonne monde, même si c'est SDF. À nous, en tant que. Nous ne travaillons pas à la mairie, nous n'avons pas de famille. Mais nous n'avons pas le cas pour mon SDF. À nous, en tant que maire, ou n'avons pas le cas pour mon SDF, nous n'avons pas le cas pour quoi. Pourquoi qui les petits déjeuners ouais, vous donne tous les matins et l'école où c'est les...
0: Ah, il n'y a pas de petits déjeuners à l'école?
2: Non.
0: Ah oui, d'accord.
2: On connaît où donne pas là. Pas besoin ma goutte de monde que le matin, le petit mourra petit déjeuner à l'école.
0: C'est bon, en tout cas, il pense que va faire réagir du côté de Saint-Leu. C'est récemment là hein, qu'on a eu cette nouvelle là. Qu'est-ce qui s'est passé, surtout pourquoi on a fermé ce local là du jour au lendemain? Est-ce qu'une autre solution a été trouvée? Parce que c'est vrai qu'on parle de la Croix-Rouge, hein, mais voilà, certaines personnes avaient cette habitude de venir à cet endroit là le mercredi matin. Pourquoi aujourd'hui on a fermé ça? Est-ce que quelqu'un a eu des nouvelles de la mairie? Parce que on n'a pas eu d'explication. Public officiel. Donc, qu'est-ce qui s'est passé? Et puis, peut-être que va arranger un autre plus grand, madame, non?
2: Peut-être. S'il y a fait un nettoyage dans un autre plus grand.
0: Oui, mais pourquoi elle n'a pas été dit, quoi?
2: Mais si on l'a fermé pour fermer carrément, ben non, hein. Non. Et ma fille, redire Freedom, hein, ce qui entend. Ah, donne-le Freedom. Voici la part où ça mettre du prochain. Nous fait la grève devant son mairie. Voici son château, les dents, les bains, il fait tout dedans, là. Ben, nous sommes en bas.
0: En tout cas, c'est clair. Merci beaucoup, madame, pour le coup de gueule. On va voir si ça fait réagir.
2: Merci, au revoir.
0: À bientôt, au revoir. Donc, qu'est-ce qui s'est passé? Pourquoi la mairie a-t-elle fermé cette salle-là pour les sans-abri? On vous le rappelle, tous les mercredis, bah, les SDF avaient cet endroit-là pour prendre une petite douche, prendre une petite collation, discuter. Ils étaient aidés également à ce moment-là. Mais c'est vrai que du jour au lendemain, voilà, la taque barreau et tout le monde s'est retrouvé dehors. On leur dit d'aller à la Croix-Rouge, mais c'est pas évident pour certaines personnes. 02 62 99 12 00 pour vos réactions. Et puis, si vous avez des informations supplémentaires, 02 62 99 12 00. Allô?
3: Oui, bonjour.
0: Bonjour, madame.
3: Vous allez bien?
0: Ça va et vous?
3: Oui. C'est Sarah, du coup. La maman de Benjamin, autiste sévère.
0: Oui.
3: Avant de commencer, je voulais dire à tous les enfants, bonne rentrée.
0: Merci.
3: J'espère que ça s'est bien passé pour eux. Mm-hmm. Pour Benjamin, il n'y a toujours rien. Toujours dans la même galère avec l'IME, toujours la même galère avec les écoles.
0: Oui.
3: On est toujours là.
0: Mais qu'est-ce qui se passe, madame? Pourquoi? Il n'y a pas assez de structures, il y a... On comprend pas.
3: Il n'y a pas assez de place dans les structures, il n'y a pas assez de structures. Il faut rentrer, mais en général, il n'y a pas de réévaluation de l'enfant. Mm-hmm. Parce qu'il y a des enfants qui rentrent en IME, qui après une certaine évolution, sont capables de quitter l'IME pour aller dans des écoles en Ulysse ou autre. Mais il n'y a pas de réévaluation, du coup.
0: Ah.
3: Et c'est ça le problème du système. Et du coup, il n'y a pas de place pour ceux qui en ont réellement besoin.
0: Oui, parce que du coup, ce n'est pas un roulement, en fait.
3: Non.
0: Donc si l'endroit est plein, l'année prochaine, ce sera toujours plein, l'année d'après, pareil. D'accord.
3: C'est ça. Et tant qu'ils ne sortent pas du système de l'IME, il n'y a pas de place pour faire entrer d'autres. Et si nous, nos parents ne bougent pas, il n'y aura pas de place. Et si le système lui-même ne se réveille pas, il n'y aura toujours pas de place.
0: Mais madame, c'est pas un problème qui date de hier.
3: Non.
0: Comment ça se fait qu'à La Réunion, on ne puisse pas construire de nouvelles structures? Surtout, il y a plein d'éducateurs en plus. Enfin, il y en a plein qui passent des diplômes pour.
3: Oui.
0: Il y en a plein qui sont à la maison aujourd'hui. Comment ça se fait qu'on ne construise pas justement des structures adaptées pour ces marmailles-là? Pour. Je comprends pas. Ça reste.
3: Cette question, il faut la poser à ceux qui gèrent ce genre de choses, alors qu'ils ont les finances pourtant. Hein.
0: C'est ça. Le problème, c'est quoi? C'est l'argent. C'est.
3: Mais même si c'est une question d'argent, je suis sûre que si on a besoin d'un autre hôpital psychiatrique, on va l'ouvrir.
0: Oui.
3: Si on a besoin d'une autre clinique dans un endroit isolé, on va l'ouvrir. Mais bizarrement, les IME, non. Ce sont des enfants qui, pour eux, n'ont pas d'avenir. Donc, pourquoi on va les aider? Pourquoi?
0: Oui.
3: On les laisse comme ça. Du coup, mon fils, moi, n'est rentré nulle part parce que, déjà, je dois déménager. Mais aussi parce que je refuse que mon fils prenne la place d'un enfant qui est capable d'aller en Ulysse.
0: Oui. Oui.
3: Parce que l'année dernière, mon fils est allé à l'école que 5 fois. 5 heures, simplement, en une année scolaire.
0: Benjamin, quel âge?
3: Il a 10 ans.
0: Et depuis 10 ans, c'est comme ça? Ou à un moment donné, ça a été... je sais pas, son entrée, par exemple, en maternelle, la première école, la première rentrée... ça a toujours été comme ça, madame?
3: Ah, ça a toujours été galère. Déjà, en maternelle, il n'avait pas d'AESH. Donc, c'était moi qui l'accompagnais.
0: Ah ouais?
3: Donc, il n'y allait toujours pas pour apprendre quoi que ce soit. Hein. C'est juste pour être sociabilisé, sans plus. En primaire, début primaire, il a eu ce, enfin ma maternelle a eu une AESH qui était super avec lui, qui l'a accompagné, mais c'était toujours pareil, c'était pas dans l'apprentissage, c'était juste pour être présent. En primaire, de même. On a réussi quand même, grâce à l'éducatrice que j'avais pris, la psychomote également, d'essayer de, d'incorporer certains systèmes dans l'école pour qu'ils puissent au moins être un peu plus contrôlés au niveau des crises par rapport à la frustration. Mais ça a ses limites parce que les enseignants en ULIS ne sont pas formés pour gérer un enfant autiste sévère non verbal comme Benjamin. C'est impossible.
0: Ah. Oui, parce que c'est pour ça qu'on parle du spectre autistique, voilà. Parce qu'un autiste n'est pas comme un enfant autiste sur l'autre. Ils sont tous différents.
3: Exactement.
0: Donc, c'est vrai que si même eux, ils sont pas formés, c'est compliqué.
3: C'est ça. Et même être formé, ça prend pas quelques mois. C'est des années de formation quand même.
0: Après, ça dépend du marmaille, hein.
3: Oui, voilà, exact. Parce qu'il y a des enfants autistes qui sont très bien en ULIS, ça se passe très bien, parce qu'ils en sont capables. Et c'est ça aussi que j'en veux avec l'école inclusive, parce que ils disent, oui, on inclut les enfants, tous. Oui, mais en fonction des capacités de l'enfant.
0: Mais il n'y a pas un quota à respecter dans les écoles, ça
3: D'enfants handicapés?
0: Oui.
3: Certainement. On ne le dit pas, mais certainement. C'est pour ça aussi qu'on nous force.
0: Ben oui, mais s'il y a un quota à respecter, je veux dire, à un moment donné, mettez les AESH en conséquence, enfin, je sais pas, mais faire quelque chose, quoi. On peut pas nous dire, on peut pas nous parler d'inclusion quand c'est dans des cas particuliers.
3: Oui, ben voilà, c'est ça. C'est que, encore là, je parle pour mon fils, mais je suis sûre qu'il y a beaucoup, beaucoup, beaucoup d'autres parents qui sont aussi bien dans la même situation que moi. Mais comme leur enfant arrive plus ou moins à gérer, même si c'est la place de l'enfant n'est pas en ULIS, hein, mais en INE, mais ils se contentent de ça. Et c'est ça le problème aussi. C'est qu'on ne doit pas se contenter du minimum. Hein. Il faut se réveiller. Hein. On doit se contenter. Non, ça non. Il faut qu'on se réveille, qu'on se dise nos enfants ont le droit d'évoluer comme n'importe quel enfant, mais dans un lieu qui est apte pour eux.
0: Mais pourquoi on met pas en place justement pour ces enfants-là? Parce que vous, votre enfant, il fait des crises plus.
3: Oui.
0: Je sais pas comment dire ça, mais des accueils de jour, alors répit repos pour les parents, c'est
3: waouh. Encore une histoire de place.
0: Mais oui, mais mettre en place des structures toujours. Justement, peut-être pas internat, mais
3: non. En fait, on en revient toujours à la même chose. Manque de place partout.
0: Oui, mais c'est un manque de moyens. Pourquoi on construit pas? Je veux dire, tous ces bâtiments, il y a de la place pour les SDF, il y a de la place pour des... Enfin, vous voyez, il y a des problèmes qui sont de vrais problèmes et pas... on va supprimer le nombre de...
3: C'est un peu politique, hein, tout ça, dans tous les cas. Il y a de la politique aussi, hein, qui est en jeu. Parce que eux-mêmes, là, ils ont les fonds. Ils pourraient donner un coup de main.
0: Alors madame, on va juste conclure avec vous, mais j'aurais une petite question.
3: Oui.
0: Quand vous avez su que votre enfant était autiste, du coup, est-ce que à ce moment-là, on vous montre déjà la marche à suivre? On vous dit, voilà, il y a telle structure, etc. On vous accompagne?
3: Non. On vous laisse vous débrouiller. J'ai dû me débattre, chercher moi-même. J'ai pris contact sur les réseaux sociaux avec d'autres parents. J'ai pris contact avec des associations. Et c'est comme ça que j'ai appris. C'est pas eux qui m'ont aidé, non.
0: Ah ouais.
3: C'est un combat qu'on fait tout seul au final.
0: Et est-ce que vous pensez que demain, vous allez être obligé, malheureusement, de quitter la Réunion par manque de structure, parce que vous allez mettre votre enfant avant tout et vous allez devoir quitter la Réunion? Je sais pas, peut-être qu'en métropole, c'est mieux, hein.
3: Alors, ce qui est plus drôle, c'est que à la Réunion, c'est entre 6, 7 ans ou 8 ans d'attente pour aller en IME. Et en métropole, c'est entre 2 et 3 ans. Plus ou moins.
0: Ah ouais.
3: Donc, si j'avais su ça avant, ouais, effectivement, je serais partie.
0: Et aujourd'hui, c'est trop tard?
3: Et aujourd'hui, c'est trop tard. Parce que dans tous les cas, si j'arrive en métropole, 3 ans d'attente, il sera quasiment en âge pour aller en IMP. Et ça sera la même chose, il faudra que je refais les demandes. Et ça reprendra 3 ans. Et on peut pas prendre les 2 ans pour ce genre de choses.
0: Oui, mais ça va être pire parce que une fois passé 17 ans, 18 ans, les structures pour adultes, il y en a assez à La Réunion?
3: Ouais, non, toujours pas. Encore une histoire de place.
0: Oui, donc en fait, là, vous allez tourner en rond et vous allez devoir garder votre enfant.
3: C'est le serpent qui se mord la queue.
0: C'est ça, toujours, toujours garder votre enfant, sauf si vous avez une chance et encore, c'est.
3: Le seul moyen d'avoir une chance, c'est de porter plainte. Ouais, c'est ça. C'est d'aller au niveau de la justice. On en est à là. C'est le seul moyen pour que ça bouge.
0: Et là, vous vous organisez comment pour garder Benjamin alors que vous pouvez pas travailler, vous pouvez rien faire finalement?
3: Du coup, Benjamin, c'est mon travail. C'est moi qui me charge de lui et ma fille. Quand moi, je suis pas disponible parce que je dois faire les dossiers à droite et à gauche. Donc, nous sommes toutes les deux ses aidantes.
0: Ah, officiellement, hein, vous avez
3: officiellement,
0: ce...
3: Oui.
0: D'accord, ok.
3: Ouais, on a payé par le département, mais c'est quand même un peu con dans le sens où l'argent là, ils auraient pu le mettre dans des structures pour offrir des places.
0: Oui, oui, oui.
3: Donc voilà. Donc effectivement, on se dépatouille comme on peut.
0: Waouh, et ben en tout cas, gros témoignage, gros coup de gueule là, vraiment, si on a un enfant porteur de handicap, si on a un enfant autiste ou autre, hein, en fait, on n'est pas accompagné du tout et la seule solution, c'est dès que le verdict tombe, le diagnostic tombe, on quitte La Réunion, en fait, directement.
3: Directement, ouais, on en est là, ouais, c'est vraiment ça. Là, ça sera un exode, quoi, on est obligé. Bah là, vraiment, pour les autres parents qui sont en cours de diagnostic... préparez-vous à faire vos valises, hein, parce que si vous restez là, vous n'avancerez pas. Votre enfant n'avancera pas.
0: Et en tout cas, merci beaucoup, madame, parce que ça ne doit pas être évident du tout.
3: Non, mais bon, on fait avec, parce que mine de rien, on galère, mais ce sont des vraies petites boules d'amour. Donc.
0: Oui, mais c'est vrai que tout le temps, il faut des fois ces moments de coupure que vous n'avez pas, en fait.
3: On va dire que les seuls moments où je peux me poser, c'est quand il dort.
0: Ouais.
3: Donc voilà, c'est tout. Sinon, non, ouais.
0: Vous êtes bien courageuse. On va essayer de trouver des solutions, madame, avec les autres parents.
3: D'accord. Et merci beaucoup.
0: À bientôt.
3: Bon courage à tout le monde.
0: Merci. Belle journée à vous. 02 62 99 12 00. Comment on fait quand on a un enfant porteur de handicap, quand on a un enfant différent? Comment on fait pour s'occuper de lui? Parce qu'il n'y a pas de structure forcément. H24 avec un enfant qui vous demande beaucoup, beaucoup d'énergie, beaucoup d'attention. 02 62 99 12 00. Et en plus de s'occuper de son enfant, il faut s'occuper de la paperasse également. Parce qu'est-ce qu'il y aura de la place? Est-ce qu'il y aura des structures? Est-ce qu'il y aura... Enfin, c'est un stress permanent. 02 62 99 12 00. Et quand vous avez eu le diagnostic, quand le diagnostic est tombé, justement, voilà, votre enfant est porteur de handicap, votre enfant est autiste, votre enfant est peut-être... Il y a aussi TDAH. Comment on s'organise au quotidien? 02 62 99 12 00. Bien évidemment, les sujets sont libres, hein, mais une petite pensée là pour tous les parents qui n'ont pas pu faire la rentrée de leur marmaille parce que les enfants sont différents et qu'on n'a pas trouvé de place pour les caser malheureusement. 02 62 99 12 00. On n'a pas encore le temps de prendre un appel, mais un petit moment là pour vous rappeler un petit rendez-vous.

0: 0810, là tout de suite, vous vous dites qu'est-ce qui se passe? Qu'est-ce qui se passe? Et bien tout simplement, ils vous donnent rendez-vous au Lagon Bleu, et ce samedi prochain, le samedi 29 août. Et en plus, c'est pour une super cause, vaincre la mucoviscidose, c'est pour l'association. Donc voilà, en plus, vous savez quoi? Il y a à manger. Ouais, ça c'est important quand même, hein. Passer un petit moment là, à danser, chanter. En plus, il y a des cadeaux, il y a de quoi manger. En plus, 50 plats variés. Marmaille. Donc si vous avez rien de prévu samedi prochain, vous appelez sans hésiter au 06 93 51 88 09. Il y a encore quelques places. Et puis du côté de Saint-Pierre, on vous prépare un petit moment là avec des enveloppes surprises, des goodies. Vous allez repartir avec des étoiles dans les yeux. Ouais, rien que ça. Rien que ça. Donc vous pouvez appeler 06 93 51 88 09. Dans quelques secondes, le flash d'information, et nous on se retrouve juste après le rendez-vous avec le Frido Milio, hein. Oublie pas ça, Marie, hein. Bon, 11h.
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2: Bonjour à tous. Après les fortes chaleurs, les intempéries. Deux départements sont placés ce matin en vigilance orange, le Var et les Alpes-Maritimes, pour orages et pluies, inondations. L'alerte, en revanche, est élevée plus tôt que prévu sur la Corse, Anna Granger.
3: Oui, c'est ce qu'indique Météo France dans sa dernière actualisation. Les orages attendus sur l'île de Beauté ont été moins virulents que prévu et se sont finalement décalés vers le golfe de Gênes. Près de 1400 personnes hébergées en hôtellerie de plein air avaient été préventivement mises à l'abri en Haute-Corse. Plusieurs vols ont également été annulés ce matin du côté des aéroports de Bastia et Ajaccio. Les Alpes-Maritimes et le Var sont en revanche maintenus en vigilance orange. Plusieurs records mensuels de cumul de pluie ont été battus en PACA et plus généralement dans toute la moitié sud du pays, sur des territoires durement frappés par la canicule et avec des sols trop secs pour absorber des quantités d'eau. Le préfet du Var fait également état ce matin de 1000 personnes privées d'électricité.
2: Le retour de la pluie et la baisse généralisée des températures qui marquent la fin d'une longue série. La France vient de vivre un été exceptionnel avec un record de 70 jours au-dessus des normales de saison. Dans l'actualité également, c'était l'une des mesures envisagées dans le cadre du prochain budget. Le gouvernement renonce à doubler le plafond des franchises médicales. Une idée qui a pu apparaître brutale, reconnaît Stéphanie Rist dans une interview au Figaro. La ministre de la Santé indique qu'une augmentation reste bien prévue, mais nettement inférieure à celle initialement envisagée. Après les écologistes et la France insoumise, hier, autour des communistes de faire leur rentrée, les universités d'été du PCF débutent à Toulouse, avec en ligne de mire la présidentielle et la probable candidature du secrétaire national Fabien Roussel, qui devrait être officialisé début septembre. Et puis, c'est une page qui se tourne pour le cyclisme tricolore. Selon L'Équipe, Julien Alaphilippe ne remontera plus en selle dans le monde professionnel. À 34 ans, le double champion du monde a décidé de mettre un terme à sa carrière. Une information que le principal intéressé n'a pour l'instant toujours pas confirmée. Voilà pour l'essentiel. Excellente matinée à tous.

0: On commence doucement, tranquillement, avec Bob Marley sur Freedom 2. Et puis dans un instant, Otawan ou encore Johnny Hallyday que vous pourrez entendre juste avant midi. Il y aura également les Beatles qui viendra faire un petit tour. Et puis Claude François que vous entendrez également avec Marche tout droit. Cette chanson qui date des années 60. On vous remercie de nous avoir choisis. Il est 11h, passé de 3 minutes à La Réunion.
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0: moment de venir chez vous pour le Frido Million. Est-ce que vous allez la marquer? Est-ce que vous y va la base? Est-ce que vous allez décrocher? Hein, juste ça. Au moins ça. On va vérifier ça tout de suite. Nous partons à Saint-Louis pour rejoindre Marguerite. Un bien joli prénom en plus, Marguerite. Marguerite. Il répond pas ou quoi? Rue Évariste de Parny. Elle est partie travail. Ah, il décroche. Allô? Oui, bonjour, madame Marguerite.
1: Oui.
0: C'est Radio Freedom, il appelle là-haut pour le montant du Frido Million.
1: Oh, et quelle, ça ce matin?
0: Oui.
1: C'est pas vrai, pas la Radio Freedom.
0: Alors donne-moi vite un montant, plus de 1800 euros.
1: 1800.
0: Mince. Madame Marguerite, ben, on l'a pas marqué donc.
1: Si, moi, elle a marqué.
0: Où ça, on l'a marqué?
1: C'est un petit carnet.
0: Mais où ça, le carnet aidé?
1: Je suis à table de bas, mais m'y attendez pas ça.
0: Oh, t'es madame Marguerite. Mais faut mettre le téléphone à côté du carnet. Ou bien le carnet à côté du téléphone.
1: Une première fois, mais. Elle m'en appelle à moi.
0: Oh, t'es madame Marguerite. Ben, comment il fait là?
1: Ah, ben, non, je connais pas ma fille.
0: Ben, allez, trappe un petit coup le carnet là.
1: Oui.
0: Ma voix, si on a le montant.
1: Ok.
0: Madame Marguerite qui écoute tout le temps. Elle a son petit carnet. Mais le petit carnet, il est loin là-bas. Que ça, le carnet, il fait loin du téléphone, maman. Ah, ça tire aussi, hein. Ah, ça tire à vache, hein. Le carnet, normalement, il reste à côté du téléphone. Ah, ah, ah, ah, ben comment il fait avec Zot, là? Oh. Oui, madame Marguerite.
1: Évitez-moi, elle n'a pas écouté. Après, quand elle a redonné, elle a fait, là, maintenant, 1884.
0: Non, déjà, c'est 1883. C'était celui de 8h15. D'accord?
1: Oui.
0: Là, nous, l'est venu chez où avec 1901 euros.
1: Mais non, je n'ai plus marqué après.
0: Oh, t'es madame Marguerite.
1: Ah, ben, ma fille, que voulez-vous? T'es pas pour moi, t'es pour un autre.
0: Eh ben, et pourquoi le téléphone est loin du carnet vis-à-vis ça?
1: Dans ma chambre.
0: Ah, elle est dans la chambre?
1: Oui.
0: Mais il faut mettre côté le téléphone, ma fille.
1: Mais non, mon enfant.
0: Comme ça, quand nous passe, nous dit à nous vite le montant.
1: Oui. Oui, ah. Mais moi, peu soit d'oreille, et là, je crois que je comprends un petit peu mal.
0: Ah, ben, nous aurions pris le temps, madame Marguerite.
1: Ah bon, t'es trop gentille.
0: Madame Marguerite, m'y embrasse à où? De
1: merci.
0: Côté.
1: Merci, Radio Freedom. Radio Freedom m'a jamais appelé à moi.
0: Oh, t'es pour une fois, il passe chez vous, on n'a pas le montant.
1: Mais oui, ma fille, c'est pas pour moi, c'est pour un autre.
0: Voilà, sera pour un autre. En tout cas, on est bien gentil, madame Marguerite. Hein?
1: Ouh. Oui, ben merci.
0: M'y embrasse à où de côté?
1: Merci, voilà, c'est gentil.
0: Merci. À bientôt.
1: Je te fais un gros bisou. Merci de ta gentillesse.
0: Merci, au revoir. Oh, t'es, elle est trop mignonne en plus. Oh, t'es maman. Le téléphone, il est à côté du carnet. Ou bien le carnet à côté du téléphone. Fais comme tu veux, Zot. Ou bien sinon, Marc, je suis là. Mais... Ah, ah, Zot, il ravage aussi, Zot, tant qu'à Zot. Bon, ben, mon gros queue, demain, il est, mais il passe plus, moi. Mais Zot, tout de suite, hein. Bon. Alors, nouveau montant pour demain. Nouveau montant, si Zod les sages, parce que si Zod les pas sages, m'y passe pas. 1922 euros, ça c'est pour demain. Et pour aujourd'hui, madame Marguerite nous va faire la surprise, m'a pas annoncé à elle, nous va offrir elle un petit goodies. Oui, comme ça, elle y attendra pas. Quand elle va voir, là, comme là, l'appel là, arrive pas à surprise, le goodies va arriver pas à surprise aussi. Voilà, parce que nous, on a tous les coordonnées, nous, ici. Ben oui, à nous, Freedom nous connaît toutes. Allez, tout de suite, le répondeur enregistreur de la Moukatali. Vous avez été nombreux et nombreuses à laisser votre gros moukatage. Ben allons écouter, non? Comme ça, c'est-il dit, Zot. Nous fait un petit moment, là, moukatage. Et après, nous vient rejoindre Azot au 02 62 99 12 00. Mais tout de suite, le répondeur enregistreur.
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3: Allô, oui, la Moukatali, au TB. Nous viennent hier, bonne mère, là, dans tous les communes, les 24 communes. Mais nous n'aimons pas piton Saint-Yadé, Saint-Yadé là, mais Adi là, il bouge pas. Mais les agriculteurs sont allés casser, piton Saint-Yadé, sont allés pieds arrosés là, piton Saint-Yadé, sont allés casser, et il n'a de place là, la lumière, la pointe, nous sommes à côté, rentre à piton Saint-Yadé là, la pointe la lumière, mais nous n'entendons plus parler de lui, après il dit aux gignons, gignons, mais nous ne pas de gignons, nous, aux plates là, nous ne pas de quatre sous là, nous ne pas de mais Saint-Yadé, il ne marche pas comme Thierry Robert pour faire des ordres, le point sur la table pour me demander, ils sont très pédés, mais nous avons vu le maire, nous avons vu la couleur. Nous les y aller, mais nous sommes vus aller dans ce main. Mais pour dire non, nous n'aimons pas, mais là dans ce main, puis à vos là, ça les sale, là, il est plein chien, il renfoie, ramasse tout le chien, mettre la foyer là-bas, il bouge pas, personne. Mais là, tous ces 24 communes, là, tous ces maires là, la puis personne, faites les forces et des ordres.
2: Il vous reste 10 secondes.
3: Grand prometteur, mais qui donneur. Ah oui, moi, je dis, grand prometteur, qui donneur. Arrête avec ça, non.
4: Alors oui, bonjour, mon catadie, mais voilà, monsieur, Bédier, le mien, c'est un détournement de fonds, là, où c'est chez AS, là, 700 000 euros, là, où ça a passé l'argent, où est passé l'argent, pour avoir plus de contrôle sur les ponts de l'Europe, plus de transparence, où va cet argent, ben, faut y toucher, quand la gagné bien, ben, 35 000 euros dans la caisse à commune, il a pu remettre, là, il a mettre de son poste, la baisse pour lui, et là, Mira Bédier, je ne peux pas le meilleur non plus, 700 000 euros, c'est ça va dans la caisse CCRS, pour faire quelque chose, là. Les élections étaient pareilles. Ils donnent des résultats, ils ont Laurent lui en tête, Laurent lui en tête, c'est attendu, c'est Laurent qui amène, et après, ils donnent plus de résultats, ils parlent plus, c'est attendu du tout.
5: Allô, bonjour, mon catalé. Qu'est-ce que tu penses à réchauffer longtemps? Parce qu'il y en a plusieurs façons de faire. Mais là, de réchauffer longtemps, grand-mère, là, t'es chauffé des riz pour nous, comment ça, t'es mettre un petit peu d'huile, un peu d'huile, après mettre un petit peu de joignon, après des riz, tu vois, ensemble, tu vois, nous donnes bien. Et puis, ben, c'était réchauffé. Et crabe la ligne, ça roule crabe la ligne, là. Mais nous, là, on vient propre le crabe la ligne, là, le catamarin aigle, là. Mais nous, quand tu le catamarin aigle, là, mais nous fait frire le crabe. Et nous crasons un pilon, ben, tu regardes le crabe avec réchauffé, là, les bons, ça, hein. C'est très bon, très bon, très bon.
6: Salut la réunion, enfoiré.
0: Alors, comment ça t'y fait un bon réchauffé? Viens dire-nous un petit coup là. Le meilleur réchauffé que vous allez jamais manger, les fait par qui? Pas besoin de dire moi trop, hein, mais sûr, c'est fait par grand-mère. Ben bien sûr, ben toujours. 02 62 21 08 08, le répondeur enregistreur de la Moukatali.

0: 0-0, juste avant tout à l'heure, juste avant les informations, nous étions en train de parler avec un parent d'ailleurs, avec un parent, et de comment c'est difficile quand on a un enfant différent. Et on aimerait bien savoir, hein, quand on est parent d'un enfant justement différent, à quoi ressemble votre quotidien? Est-ce que la société, est-ce qu'il y a assez d'organismes, de... Est-ce que la société est juste adaptée pour votre enfant? Voilà, pas besoin d'aller loin. Est-ce que la société est adaptée pour votre marmaille? 02 62 99 12 00. Et quand on parle de structure, est-ce que nous les suffisamment équipés à la réunion, ou dès que le marmaille, le diagnostic l'est tombé, il faut que nous quittions la réunion parce que ici n'a pas rien. 02 62 99 12 00. Freedom, bonjour. Allô?
1: Allô, oui, bonjour.
0: Bonjour. Oui, en direct.
1: Ok, alors. Ah, nous parlons pour vous, Sophie.
0: Eh, juste enlève ou t'en parle, Alain.
1: Attends, on l'aime beaucoup.
0: Parfait.
1: Allez. Et alors, Sophie, moi...
0: Monsieur, bah, quand il entend les pires, là, les pires.
1: Les pires?
0: Oui.
1: Ok. Alors, vous réchauffez, là. Et vous mettez un petit pied, mamie. Et on redonne
0: les monsieur, les mal, il entend ou mal, mais tu veux la recette.
1: Vous voulez la recette?
0: Attends, inquiète pas. Le standard, il appelle là-haut tout de suite. Nous va voir si au standard, il entend ou pareil. Et nous va faire le nécessaire, là, parce que n'est pas possible. Nous veut la recette d'un bon réchauffé. Là, monsieur, là, arrive là, là, mettre de l'eau dans ma bouche. Et il entend aller très mal, là, pas bon. 02 62 99 12 00. Freedom, allô.
2: Allô, bonjour.
0: Bonjour.
2: Ça va?
0: Ça va et vous?
2: Ça va, il fait aller comme il dit dans mon... Oui, tout ça, dis-moi là.
0: Il ne connaît pas.
2: Grand matin, il dépose son marmaille l'école. École primaire, il dit le nom, bien...
0: Non, dis-moi d'abord, c'est quoi le problème?
2: Ben, l'histoire, Laura, là, c'est pas rien que maman, il a rentré. Laura aussi, là, fait de rentrer aussi, dans l'école, là.
0: Quelle école, ça?
2: L'école Bérose Moufia.
0: Et où l'a vu?
2: Vous connaissez que ça? Ma, la rentrée, ma femme vient de dépôt, mon maman. Il est né un parent d'élèves, il y a un moment, il dans le cabinet, toilette, ça fait, ils sont sur le à la piste, Laura. Et la directrice, il connaît, soi-disant, l'a fait le nécessaire, ben, aujourd'hui, rien n'a été fait.
0: Oh là là. Et vous l'avez vu où personnellement ou pas le...
2: Non, bah, ben là, depuis mardi, on dirait qu'elle a trouvé un radar pour belle, soit quoi.
0: Ouais.
2: Mais là, là, c'est le deuil de la piste. Mais déjà que nous l'avons encore.
0: Ouais. Alors, il y a beaucoup d'écoles, hein, on en a parlé. Mais monsieur, mais comment ça se fait que juste. Après, on peut faire un nettoyage, dératisation, comme on veut, mais. Comment on peut envoyer toute marmaille à l'école comme ça, hein?
2: Madame, m'explique comment ça fait. Moi, ça va donner des leçons, mais je ne travaille pas. Dans une logique d'un temps longtemps, là. Une semaine avant la rentrée, ben, tout ça là, t'es nettoyé, t'es coupé, t'es. Vous comprenez ce milieu?
0: Oui.
2: Une semaine avant l'école, t'es rentré. Comme là, c'est un jour avant. Ben, comment c'est ça? Un problème, non?
0: Mais monsieur, pareil, pour le jour de l'après-rentrée, là, n'après personne, là, ni nettoyé, là, ni.
2: Ça me fait comprendre, là, madame. Avant, là, c'était une semaine avant, t'es. De toute l'école, ben là, tu rentres une semaine avant, il arrive,
0: oui.
2: Là, tout ça, c'est quand le problème. Ben, comme là, c'est un jour avant l'entrée de classe, ben impossible.
0: Oui, mais il veut dire une semaine avant. On va dire, mais peut-être le râle a passé entre temps. Mais là, vu que c'était la veille, monsieur, à un moment donné, si on est encore l'odeur à la piste, c'est que.
2: Rien n'a été fait.
0: Voilà, c'est que ben, peut-être.
2: Et en plus que ça, le satisfait le plus, bon, la rentrée vacances l'année dernière, hein. On arrive devant l'école, on va calculer c'est l'automne. À terre, la quête de gousse-feuille.
0: Ah ouais?
2: Mais maman était obligée de sortir le bon tas de feuilles. Bon, je ne connais pas ces garçons, quoi que c'est nettoyé, mais comme il dit, il m'a pris de jugement à faire. Mais là, hier, ma partie devant l'école, ma vie, ben là, il a gagné un peu de bon pied de bois. Mais à terre, pareil, il y a encore de bonnes feuilles, il y a encore de bonnes affaires à la couper là.

0: semaine avant, il rentre, il nettoie, il ne concerne le problème si. Vous comprenez ce que je veux
1: dire? Oui, mais ça, t'es avant ça, monsieur. Aujourd'hui, on connaît très bien comment il est fait.
0: Non, non, mais c'est une nouvelle technologie. C'est voilà, l'IA de la politique, ça, on dirait. Mmh. Mais maintenant, là. Ben, pour ça, vous ne savez pas. Demain matin, vos enfants, les malades, ou bien, il arrive d'autres choses plus graves. Ben, on va dire, ah, ne te connais pas. Il va suivre le protocole. Le protocole, quoi. Ben, la collée, justement. Et la bonne responsable, bon, il y a où le bien, ceci, cela, il n'est pas partout. Bon, ben, le bon responsable du secteur, là, le bon grand chef travaux fini, là, ben, comme ça, fait des places à autres bouches, soldats, climat, que pas mal, j'ai gardé, et puis devant l'école, là.
1: Oui, mais monsieur, après, là, des photos ont fuité sur Internet, on ne sait pas trop, mais si il s'avère vrai, il veut dire où l'école devait ouvrir mardi, dans le sens où là par exemple une des enseignants l'a pas fait cours dans notre classe, ouais. Parce qu'une avait des flags de tu connais pas si c'est de la pisse, si c'est de l'eau, si c'est, vous comprenez là, donc
0: là il y a tellement de problèmes dans de bonnes entrées là que ben faut que je pose un petit coup la question, je connais pas moi quand même mon travail là, je suis arrivé à dire au monde faut faire formation là pour voir je suis dans quel niveau, le professeur de l'école il dit l'inspecteur vient garder si je travaille bien. Ben, en politique, on ne connaît pas, mais on voit un peu mon inspecteur garantir que l'infirmière travaille ici.
1: Oui.
0: Eh ben, arrivé là, il est chanté. Là, il arrive dans la main, il a fait la plus soif. Pour mieux arriver, ça bouteille. Ouais, si encore tu dis Paris, hein, mais comprends, après qu'on dit photo, photo là, qu'on le dit avec photo.
1: Mm.
0: Parce que quand le dé, ou dit le moins sans le dé, là, il va dire, ouais, quelle preuve, ah, les autres blagues, quelle preuve, non. Eh ben, il dit aux autres, un, moins des autres, deux, moins des autres, directrice, il dit aux autres, ben, bouge, azote, le gars, que ça fait donc. Mais comment faut ça finir bien gras? Si je tiens, si je sais, la climat, mais t'es fait ta fille, t'es.
1: Non, mais on parle de rat en plus, hein. On parle pas de chat, de chien, de.
0: Le rat, bientôt, ça le rat des pattes. Bouge, azote, c'est le truc qu'on est quoi? De moune, encore, je vais en tirer comme il a. Bah, si tout, de moune, on connaît pas dans tout tes quartiers, là, et l'école, les dégueulasses, comme ça, ça va bouger, là. Après, il va dire comme ça, de moune est sauvage. C'est pas question de monde sauvage, de nous, il y a d'autres affaires, j'ai dit, ouais, attendre. Ah, mais donne un petit alerte, mon grand responsable, le maire, la maire, tout est ensemble. Et bouge à zot, dans tout quartier, dans toute ville, bouge à zot, surtout dans l'endroit des nations, quand ça, tu connais, tu es dans l'aura, ou comprends?
1: Oui, oui.
0: Et ça, bouge à zot, c'est tout.
1: Non, mais c'est dommage, on va voir comment c'est passé.
0: Attends, pas y arriver plus grave, vous comprenez?
1: C'est ça. Bah oui, comme vous dites, c'est le rat, donc oui, il peut arriver bien, bien grave, malheureusement.
0: Ah oui, ça c'est un réjouis pas avec ça. Tout le monde qui m'a mal connu, même s'il rentre une toilette, là, la main, après, elle met la main dans la bouche, vous comprenez?
1: Exactement.
0: Mais bon, ben, là le week-end, là, bouge pas ça, assise même. Là, comme si, comme dit le grand patois de la commune, pas trop vite le matin, du soir, après-midi. Bouge pas, assise même.
1: Non, mais là, nous parlons de nos enfants, monsieur, donc on va essayer de...
0: Voilà, essaye ouais. De bouger, c'est tout.
1: Ouais.
0: Allez, merci pour l'écoute.
1: Merci, monsieur.
0: Courage, azot, hein.
1: Merci, à très bientôt, allez. Au revoir. Donc, comment s'est passée votre rentrée, enfin, la rentrée de vos marmailles du côté de l'école Béroz. Nous sommes là du côté du Moufia. Des rats ont été retrouvés, de l'urine, des flaques de on ne sait pas trop quoi. 02 62 99 12 00, même le témoignage d'une enseignante qui disait que ben, c'est sa pire rentrée. 02 62 99 12 00, Freedom, allô. Allô.
2: Oui, bonjour.
1: Bonjour.
2: Oui, m'y appelle, mais je veux juste rebondir sur ce que le monsieur vient de dire là, par rapport à l'école.
1: Oui.
2: Oui, alors moi, m'y parle en connaissance de cause, parce que m'y travaille dans une école, hein, mais il y a un agent.
1: Je suis 23, génial.
2: Je travaille dans une école.
1: Ouais.
2: Aujourd'hui, c'est pas les agents le problème.
1: D'accord.
2: Le problème, c'est que la mairie a mis un système en place, justement, pour mettre des entreprises privées pour nettoyer.
1: D'accord.
2: Et ces entreprises-là, c'est eux qui ne font pas notre travail, en fait. Aujourd'hui, les hommes de cour, les amener à pu être sur place, manière de dire, mais c'est dommage, parce que moi... À l'époque, quand Manal a voulu mettre ça en place, moi, elle a été contre, parce que justement, moi, m'y tiens, chaque rentrée, m'y tiens que mon cours était propre, que, tu vois, quand les parents y arrivent, bah, ils voient, la cour est propre, que, mm-hmm. Parfait mon travail, c'était une fierté pour moi, en fin de compte.
1: Oui.
2: Aujourd'hui, ben, les écoles, malheureusement, les entreprises privées font pas de travail. Là, le cas, c'est l'entreprise privée qui gère pas, ça qu'il faut faire, c'est pas les employés de mairie.
1: Mmh.
2: C'est là où ça le problème il est, c'est que

0: mettre un nouveau système en place. Et le nouveau système, en fin de compte, c'est un engrenage des pas bons. C'est-à-dire aujourd'hui, nous voir que vraiment l'homme de quoi il fait CF quelque chose dans une école.
1: Mais oui, mais.
0: Le problème. Parce que nous, Midar, un exemple, moi, 23 ans, chaque rentrée, m'était rentré 10 jours avant. 10 jours avant, m'était passe. Mon déboussailleuse, mon souffleur, mon élagage, mon ceci, mon cela. C'est-à-dire, mon école, quand tu rentres, nickel. Aujourd'hui, l'entreprise privée, il vient un fois de temps, je sais pas comment ça se passe, on cache le l'argent, et basta, je n'ai rien à foutre. C'est tout, point la ligne.
1: D'accord, monsieur, m'y entend où? Mais. C'est où tu travailles, d'accord? Mi employé, même si c'est une entreprise privée, avant la rentrée, le jour de la rentrée, mais il peut pas arriver avec des poubelles pleines, des rats encore à terre, l'odeur de l'urine, c'est juste pas possible.
0: Oui, bah justement, bah, si l'entreprise n'y a pas fait.
1: Dans ce cas-là, avant l'arrivée des marmailles, on a quand même des enseignants, on a quand même une équipe que les sur place. Pourquoi ne pas repousser?
0: L'enseignant n'est pas là pour nettoyer l'enseignant.
1: Non, pas pour nettoyer, mais pour repousser, enfin signaler pour dire mais par contre on peut pas travailler dans ce genre de situation, dans de conditions là.
0: Le problème c'est que les enseignants qui arrivent deux jours avant la rentrée. Quand ils arrivent deux jours avant la rentrée, après l'enseignant c'est l'éducation nationale. L'éducation nationale, il vient pas le nettoyage. Et ainsi de suite. Donc, le problème, c'est un acheminement que les plus mises en place depuis que l'action des hommes de cour. Le problème, c'est que, avant, les hommes de cour, elles avaient un protocole, nous avions une obligation, par exemple, bien, un exemple, hein, où t'es prends congé, ben, il faut 10 jours avant où t'es rentre avant la rentrée.
1: Oui.
0: Ça, elle est plus en place parce que l'entreprise privée, là, il n'a rien à foutre, lui. Ali, il vient quand il veut. C'est-à-dire, ben, voilà, comme là, par exemple. Le problème, c'est que, beaucoup de personnes, beaucoup de parents, on peut comprendre, mais ça l'a en colère. Mais le problème, c'est pas l'homme de cour. Parce que l'homme de cour, lui-même, là, ben, il n'y a plus cette fonction-là. Aujourd'hui, Mia, se dire, parce que m'en a marre d'entendre sur la radio, que tu vois, les employés de mairie, les biens de taper sur les employés de mairie. Mais aujourd'hui, c'est pas le problème de l'employé de mairie, là. Le problème, c'est l'entreprise privée. L'entreprise privée veut dire, que c'est pas un employé de mairie.
1: Oui.
0: C'est une entreprise privée. Et si l'entreprise privée, il fait pas son travail, ben, faut pas tomber sur l'employé de mairie aussi, parce que l'employé de mairie, là, ben, elle est bien mettre tout son dos. Mais le problème, c'est qu'aujourd'hui, bah, il faut chacun y prendre un petit peu son responsabilité. Parce que les hommes de quoi, soi-disant, ils ne servent pas rien. Soi-disant ceci, aujourd'hui, nous voit le gros problème où c'est les. Il y en a beaucoup d'écoles qui ont été rentrées, elles étaient sales. Le problème, c'est que les entreprises, après, connaît l'entreprise, elle prend un marché, mais les gars, ils pas suivent. Si vous gars, pas suivent, prend pas.
1: Oui.
0: Aussi. Hein? Parce que, vous promettez une affaire, vous promettez du monde et merveille, mais au final, vous gagnez pas l'affaire. Ça, c'est comme dans la vie de tous les jours, vous promettez être en tine beaucoup les rêves, mais en fin de compte, vous gagnez pas suivre. Dis-moi, quand t'as oublié, ben là, c'est pareil, là. L'entreprise dit, gagne pas suivre, ben, viens pas. Ou bien, m'y connaît pas, mais là, aujourd'hui, moi, m'y dirais, aujourd'hui, en tant qu'homme de cour, moi, m'y aimerais bien que les responsables, les hauts responsables, qui entendent que c'est un mal-être, que l'erreur était de tirer ces hommes de cour. Aujourd'hui.
1: Ouais. Mais aujourd'hui, il n'y a plus du tout, monsieur?
0: Ben, à Saint-Denis, moi, personnellement, ben, le truc, c'était, ben, les hommes de cour, ben, il fait plus partie du truc.
1: Ah ouais, d'accord.
0: Voilà. Et c'est là où ça le problème. Moi, je me dirais, mais les méchants de ce que ça veut dire. Dans un côté, moi, les contents que ça qui arrive, au moins, ils voient que nous t'es indispensable. Parce que, grâce à nous, ben, nous l'avait un suivi, l'été. Voilà. Le suivi, l'été. Il avait un protocole, comme il dit. Vous l'avez 10 jours avant la rentrée, il faut les sous de poste pour, justement, s'aller en place.
1: Ouais, ouais, ouais.
0: Aujourd'hui, l'entreprise, ben, il peut nier, ben, là, par exemple, il peut nier demain, dans un mois, on va pas lire, ou bien, là, voilà, mais, c'est quoi le truc? En fin de compte, il y a un problème que, mais pas là pour dire que ça allait comment, mais le responsabilité aujourd'hui, c'est pas les employés de mairie, c'est l'entreprise qui gère pas, il est là pour gérer, il est là pour sorte, voilà, il doit gérer tout ce qu'il dit, la propreté. Et la propreté, la pointe. Ben, si la pointe, ben, là, faut arrêter d'ici les employés, parce que les employés, oui, ben, elle est facile, hein.
1: Mais il fait ce pourquoi il est payé, mais sauf que quand on n'a pas sous la main ces entreprises. Non, mais c'est le, ouais.
0: Là c'est la personne qui dit répond à un appel d'offres. Qu'on répond à un appel d'offres, mais faut l'incapacité de répondre à...
1: Mais derrière, elle est pas gérée, effectivement.
0: Et là, où ça met les contents, en manière de dire, les méchants de dire ce que met les contents, c'est aujourd'hui de dire que, ben, il a eu un petit l'engrenage n'est pas bon, c'est-à-dire de supprimer cet impôt, soi-disant, pour mettre Dotmoon à la place, et au final, laisser personne là, il fait pas. Et c'est qui est compatible? Ben, c'est le bâtiment à maille, c'est le bâtiment, en fin de compte, c'est toujours le bâtiment qui va prendre. Et là, le problème, c'est que l'école, aujourd'hui, ben, m'a pas besoin rajouter, jusqu'à présent, m'a pas intervenu parce que m'hésitait, voilà. Et
1: oui.
0: Un débat un petit peu délicat aussi, tu vois.
1: Mmh.
0: Et là, le problème, c'est que quand on entend N2, trois, quatre, ben moi, en tant qu'employé de mairie, ben, ils tiennent une sonnette d'alarme de dire.
1: Non, mais elle est bien, parce qu'au moins, où la.
0: En tant qu'on a un souci, un gros souci, ce poste-là, soi-disant, n'était pas indispensable à la mairie. Ben nous voir que nous l'est indispensable parce que sans nous, ben voilà que ça y arrive aujourd'hui.
1: C'est ça.
0: Et là où ça met les filles de dire, ben voilà, l'homme de quoi, même si nous l'est, comment dire ça, nous l'est un petit peu comme un Kleenex, en fin de compte. Ben toujours considéré à nous, ben l'homme de quoi, les plus bas que toutes. Mais non, nous fait partie du l'engrenage pour que justement, que l'éducation, que ceci, que l'école, les amener à être propre, à être truc pour nos bonnes enfants, demain ils évoluent dans notre période scolaire. Et c'est là où ça commence par là, c'est-à-dire la propreté. Après, ainsi de suite.
1: Ben
0: là,
1: non, mais en tout cas, nous remercions, monsieur.
0: Mais là, Médio, franchement, mais méchant encore une fois de dire, ben, elle est très content qu'il y a beaucoup de personnes, il plein à autres, de mon travail, qu'elle a été supprimée parce que, soi-disant, ne te servent pas rien.
1: Oui.
0: Donc voilà, c'est pour ça que m'a pris la décision d'appeler, ben, pour dire, ben, des responsables, mais désolé, Dieu, c'est ça. Vous étiez entend le cri d'alarme des parents, des personnes qui disent, ben voilà, on a un problème. Et le problème, c'est pas l'employé de mairie, c'est de l'entreprise qui fait pas son travail.
1: Au moins, ça a le mérite d'être dit. Merci beaucoup, voilà. Monsieur.
0: Merci beaucoup, madame.
1: À bientôt. Très bonne journée à vous. Au revoir. 02 62 99 12 00. Est-ce que vous aussi, pour vous aussi, la rentrée a été un petit peu perturbée? 02 62 99 12 00. Freedom, allô?
2: Oui, allô. Oui,
1: bonjour.
2: Voilà, ce matin, j'ai fait un gros coup de gueule contre les états marins.
1: Oui.
2: Il y a une dame qui a répondu en disant que la clinique s'était bien occupée, qu'elle avait la kiné pendant une heure de temps. Est-ce que ça fait combien de temps si elle retourne là-bas, elle va voir si elle a encore la kiné pendant une heure de temps? Tout ce qu'elle a dit, c'est faux.
1: Après, c'est pas que c'est faux, c'est juste que vous, votre expérience se passe d'une certaine façon.
2: Si quelqu'un est malade, il sort de la clinique, il reprend son travail, le patron il est même complice s'il arrive quelque chose. Alors, il a travaillé 5 ans pour gratuit, et on l'a fait partir son PMI, ça remonte à combien de années, ça?
1: Non, mais comme je vous dis, vous, votre expérience a été comme ça, vous avez passé le coup de gueule, et les expériences sont complètement différentes d'une personne à l'autre également. Et puis, c'est vrai que là, vous, aujourd'hui, vous déplorez malheureusement ce gros, gros problème où il n'y a pas assez de kiné, où justement, le temps est rallongé, l'hospitalisation est rallongée, les séances raccourcies. Ben de toute façon, on verra avec les auditeurs, mais ce matin, vous avez parlé un petit peu longtemps, donc on va vous laisser malheureusement, mais on va prendre les autres doléances, ne vous inquiétez pas, et puis je vous laisse écouter la radio. Merci beaucoup de votre compréhension. 02 62 99 12 00, Freedom, allô.
3: Allô.
1: Bonjour.
3: Bonjour.
1: Oui, on est en direct, bonjour.
3: À qui ai-je l'honneur?
1: Julie.
3: Ben, c'est moi?
1: Oui, ben moi aussi c'est moi.
3: Mais à qui ai-je l'honneur, là, je ne sais pas c'est qui.
1: Là, on est sur Radio Freedom, madame.
3: Ah, d'accord. Moi, je voulais, sur la une, pour poser des questions. Excusez-moi, madame.
1: Ah, où t'es... D'accord, ok. Ben, allez, pose autre question, alors.
3: D'accord, merci, au revoir.
1: Bientôt, au revoir. Ben oui, là on est sur Freedom, on n'est pas sur la une. 02 62 99 12 00, Freedom, allô.
4: Oui, bonjour madame, moi je suis à la 2, mais puis donne ma réponse.
1: Bien sûr.
4: le monsieur de, qui travaille dans quoi, l'école,
1: oui.
4: Il a toutes les réponses.
1: Oui.
4: Et nana, juste une seule personne que les responsables sur une commune. Une seule. C'est le maire de la commune.
1: Ouais.
4: Vous avez l'ascenseur qui est en panne, c'est le maire de la commune. Il ne faut pas oublier ça.
1: Ouais.
4: Que ce soit la CEDIAC, la CEDRE, la CEMADER, tout ça, c'est des organismes qui ont été financés avec de l'argent public. Donc le premier responsable, c'est le maire de la commune. C'est à lui de faire le nécessaire pour dispatcher les ordres à qui il doit le faire.
1: Eh mais monsieur,
4: oui.
1: Comment ça se fait que c'est encore possible aujourd'hui d'avoir une rentrée comme ça?
4: Madame, ce qu'il faudrait faire, là, c'est que Zot, à chaque fois qu'un auditeur y appelle, il dénonce, si c'est le maire de Saint-Denis, il dit, madame Barège, bouge derrière, fais réparer ce que n'a pas réparé. Si c'est le maire de Saint-Leu, il dit, monsieur Junio, bouge derrière, fais réparer. Il faut que chaque auditeur, à chaque fois, il cite le nom de ces personnes-là.
1: Oui, mais monsieur, d'accord, il faut dénoncer tout ce qu'on veut, mais comment ça se fait qu'aujourd'hui, il y en a encore des rentrées ou ça? Ben, le travail n'a pas été fait en amont, il n'est pas possible, monsieur. Mais il ne peut pas emmener mon maman et l'école à la piste Le Rat encore à terre.
4: Madame, le responsable n'est pas à la hauteur, il n'a rien à foutre, il est engraissé avec l'argent public et il n'a rien à foutre. Mais il y a des petits détails, il pose ça. Est-ce qu'on l'a entendu, monsieur, comment il appelle encore président du conseil général, là, Miampali, tellement Miampali, mais là,
1: Oui.
4: Entendre madame Bello ou les responsables prendre le téléphone et appeler la ZOT. Non. Je suis mis notre responsabilité, mais il y a notre responsabilité. Après, il y en a des coupables derrière. Mais les autres, en tant que responsables, je ne l'ai pas à la hauteur, je suis mis notre responsabilité. Et si jamais il y en a un qui appelle et qui veut causer avec moi, moi, je n'ai pas à causer avec autres, ils donnent à autres responsabilités. Mais il faudrait que autres Radio Freedom et les auditeurs, à chaque fois qu'ils appellent, il y en a un problème dans une commune, citent le nom du maire ou de la mairesse. Comme ça, les gens, ils connaissent à qui nous l'a affaire.
1: Bah, on dit la commune, les gens, ils connaissent à qui nous l'a affaire, hein.
4: Madame, l'a tellement changé, les gens de la commune, ils connaissent, mais les gens d'une autre commune, ils connaissent pas forcément, c'est qui le maire.
1: Ah, oui.
4: Et si vous citez son nom tous les jours, que n'est pas bon, mais Paris avec vous va bouger. Il faut pas oublier que vous êtes payé avec l'argent public.
1: Eh ben, en tout cas, merci beaucoup, monsieur. On va voir ce qu'en pensent les auditeurs. Comment ça se fait qu'aujourd'hui, en 2026, on puisse encore arriver à l'école le matin? Il y a le cadavre du chat, du rat, les urines, une flaque, on sait pas trop ce que c'est, les poubelles pleines. 02 62 99 12 0 0 Freedom, allô? Allô?
5: Allô?
1: Bonjour. Oui. Allô? Oui?
5: Oui, bonjour madame.
1: Bonjour.
5: C'est pour une annonce, s'il vous plaît.
1: Une annonce de quoi?
5: Une trouvaille, une retrouvaille.
1: Retrouvaille, ok, allons plus loin.
5: Je recherche quelqu'un à La Réunion sur Sainte-Thérèse, la possession.
1: Ah, la perte de vue?
5: Oui.
1: D'accord, d'accord. Et c'est qui pour?
5: C'est mon filleul.
1: Ah, d'accord, d'accord. Et Nena, il y a un parenté ou pas du tout? C'est le fils d'une amie.
5: C'est pas parent, mais c'est ça fait des années, moi, pas vu à lui, et mais vous voudrez bien connaître où qu'il habite, s'il lui habite toujours à la possession ou que comment faire quoi.
1: Ah, d'accord, ma reine, il cherche à lui.
5: Oui.
1: Et du coup, il était baptisé en quelle année?
5: Dans les années 61.
1: Ah ouais, donc il date.
5: Eh ben oui.
1: D'accord.
5: Et bon, ça fait peut-être 20 ans, 25 ans, moi, pas violé.
1: Mais qu'est-ce qui s'est passé pendant ces 25 ans-là?
5: Ben, je sais pas. Il téléphonait avant, mais maintenant, il téléphone plus. Ben, depuis, il n'a plus téléphone à moi. Et il voudrait bien savoir si c'est encore là ou pas. Voir lui un tour, quand même.
1: Ah, ben, bien sûr. Oh là là.
5: Donc, c'est possible de dire que si quelqu'un, La Réunion, il connaît ou Clulé, ben, il appelle... Nicole Payette.
1: Ah, ou c'est Nicole Payette, c'est ça?
5: Non, c'est pas moi, c'est lui. Moi, c'est sa marraine, mamie appelle Fred Robert.
1: Ah, ou c'est Fred Robert?
5: Oui.
1: D'accord. Et du coup, Nicole, c'est elle, pas lui?
5: Non, c'est lui.
1: C'est lui.
5: C'est un garçon, oui, c'est un garçon.
1: D'accord, ok. Homme, qui s'appelle Nicole Payette.
5: Possession. Dans la possession, la possession Sainte-Thérèse.
1: D'accord, ok. Et il fait à peu près 25 ans qu'on n'a pas eu de ses nouvelles.
5: Oui.
1: Eh bien, il fait un petit moment, quoi.
5: Ah oui, il fait un bail, oui.
1: Et là, vous êtes en métropole?
5: Oui.
1: D'accord.
5: Mais, on est en métropole, mais je ne pourrais pas tarder pour rentrer à La Réunion.
1: D'accord. Donc oui, effectivement, si là on reprend contact, etc., on pourrait éventuellement faire un petit rendez-vous.
5: Oui, bien sûr. Un membre de sa famille entend, ou un ami, ou un... Je sais pas, il y a des enfants aussi, donc un de ses enfants qui pourrait entendre, ou ses parents, je sais pas, c'est encore là.
1: Sûrement qu'il y a fini de la mère aussi.
5: Oui, sûrement qu'il y a fini de la mère aussi, oui.
1: Et vous avez plus de nouvelles de sa maman non plus?
5: Non plus, non plus.
1: Oh, c'est dommage ça.
5: Oui, c'est dommage. Mais je suis en direct là, non?
1: Oui, bah oui, madame. Ah, d'un coup, l'arrêt de causer.
5: Non, non, non, ça va, ça va.
1: Alors, madame Fred, on va laisser votre numéro de téléphone?
5: Oui. Je peux le dire là?
1: Oui, à l'antenne.
5: 06 92.
1: Oui.
5: 01. 85.
1: Oui.
5: 04.
1: C'est ça même, 06 92 01 85 04. Et en plus, vous avez un numéro de La Réunion, c'est pas mal ça.
5: Oui, oui, le numéro de La Réunion.
1: D'accord,
5: même
1: ok.
5: Même l'adresse, si vous voulez, je peux donner aussi à La Réunion.
1: Ah oui, mais non, non, non, là, justement, monsieur Nicole, il pourra vous appeler, monsieur Payette, il vous appellera.
5: D'accord.
1: Comme ça, vous allez convenir d'un petit rendez-vous.
5: Il faut que m'écoute la radio souvent ou que...
1: Mais pas forcément, parce qu'on la laisse le numéro de téléphone.
5: D'accord.
1: Donc, lui va appeler à vous directement.
5: Ok.
1: Et puis, quand elle a fini manger, retrouver, rappel des souvenirs, ou appelle à nous.
5: La radio, moi, dire. Mais bien sûr.
1: Elle est bon,
5: madame. Merci. Merci beaucoup. Merci.
1: Mais de rien.
5: Ah, je serais trop contente d'entendre si je vois vraiment l'appel à moi. Oh là là.
1: Ah, ben je serais contente également. Et vous avez...
5: Ça me ferait plaisir.
1: Vous avez toujours le prénom de sa maman?
5: Oui, madame. Son prénom de sa maman, je ne sais pas. Madame Jules Payette.
1: Madame, mais c'était pas une copine de base?
5: Non, non, mais oui, c'était des voisins.
1: Ah, dommage, ça sonne. Donc c'était oui, des voisins, c'est ça?
5: Oui, des voisins que nous connaissions bien. Et puis bon, ben, il y a du de vue, quoi.
1: D'accord, mais on ne rappelle plus le nom. Bon.
5: Non, mais on rappelle plus son prénom à elle, non.
1: Mais bon, ben, inquiète pas. Nicole, c'est le plus important. Payette. C'est oui, pas commun pour un garçon de s'appeler Nicole.
5: On va bouger.
1: Bah oui, non, donc. Non, mais il se reconnaîtra assez rapidement, je pense.
5: J'espère.
1: On rappelle votre numéro de téléphone, 06 92 01 85 04. Bon courage pour la suite.
5: Ok, merci madame, merci beaucoup.
1: À bientôt, au revoir. Alors là, si vraiment on arrive à faire rapprocher ces deux personnes-là, ce serait top, hein, la magie Freedom. Allez, ça va opérer, on y croit. Freedom, allô?
6: Oui, allô, bonjour.
1: Bonjour.
6: Ben, du coup, là, mais il revient un petit peu tout ce que les autorités ont dit avant moi, concernant la commune de Saint-Denis.
1: Oui.
6: Madame Barrette, la veille de la rentrée, elle passe à la télé. Pour elle, tout allait mieux dans le meilleur du monde, dans toutes ses écoles.
1: Ouais.
6: Comme ça, tout allait bien.
1: Mais oui, mais là, monsieur, on a un problème de place dans les écoles à Saint-Denis. Pardon? On a un gros problème de place dans les écoles. Il y a des marmailles qui sont toujours pas scolarisées.
6: Oui, ben justement.
1: On a un problème de rats dans des écoles. Comment on fait?
6: En plus, dans le secteur qualité, là, il y en a de nouveaux élus. Donc, je ne sais pas. Il y en a pour moi, il y a un problème.
1: Oui.
6: Voilà, c'était juste pour dire ça, parce que pour elle, la donne des petits sacs, maramage, ça, c'est bien joli, c'est bien, c'est très bien, au contraire. Mais donc, elle n'est même pas au courant de ce qui se passe dans ses services, dans l'école, et comment ils fonctionnent réellement.
1: Ben oui, mais depuis mardi. Mais du coup, aujourd'hui, l'école est ouverte?
6: Ben, je sais pas, mais que nous même pas, mais crois même pas s'il a ouvert, mais bon, sinon les rats, les parents, ils prennent un peu un risque de nos élèves là-bas, nos enfants là-bas.
1: Ben, c'est ça, on nous parle pas de chamans, on nous parle quand même de rats, de...
6: De rats? En ça... plus, la leucospirose, c'est une maladie très grave, voilà.
1: Ben oui, maman, il traite des affaires à tes mains dans la bouche, hein?
6: Un petit maman, il attrape une affaire, ben son compte est bon, hein? Déjà, tout ce qui se passe aujourd'hui.
1: Ouais, c'est ça.
6: En tout cas, c'était juste pour dire ça, ben tout. Donc, tout ne va pas comme elle croit, alors. Mmh. Ce qu'elle dit, point.
1: En tout cas, les auditeurs sont là pour dénoncer. Merci, monsieur.
6: Merci à vous.
1: Belle journée, au revoir. 02-62-99-12-00. Qu'est-ce qui se passe à Saint-Denis? Plus de place dans les écoles pour les marmailles. Là, maintenant, il y a des rats dans les écoles. Et ensuite, 02-62-99-12-00. Est-ce que à l'école Béros, du côté du Moufia, l'école est ouverte encore aujourd'hui? Ou sinon, ben, on a mis un jour de congé, encore un jour de vacances pour justement faire le gros nettoyage. 02 62 99 12 00. Bonjour.
7: Allô, oui, bonjour.
1: Oui.
7: Attendez. Hein. Oui, bonjour. Oui. Je vous appelle, c'est pour passer un gros coup de gueule.
1: À propos de quoi?
7: À propos de la cantine.
1: Ouais.
7: Et voilà, donc je demande à Monsieur Petit, parce que donc il met la cantine à 1 €. Comment ça se fait certains de dans la commune de Saint-André, certains parties qui en a pour 1 €, et l'autre partie non.
1: Ah, c'était pas toutes les écoles à 1 €?
7: Non, non, non, non. Parce que l'école Saint-Geneviève, il n'y en a pas de cantine à 1 €, c'est la cantine, il est tout plein.
1: Ah ouais.
7: Donc, il met la cantine à 1 € pour certains parents, mais certains secteurs, mais pour l'école de Saint-Geneviève, il n'y en a pas de cantine à 1 €. Donc, on plie plein pour la cantine. Donc, pour la cantine à 1 €, c'est pour un peu de personnes, et puis pour les autres, on paye la cantine plein pot.
1: Ben c'est ça, parce que nous, on a entendu que c'était pour tous les écoles publiques. Après, Saint-Geneviève, les pas privés, ça?
7: Oui.
1: Je crois que c'est privé, ça?
7: Oui, oui.
1: Ben normalement, ils touchent pas les écoles privées.
7: Ah.
1: C'est pour tous ceux qui sont dans le public.
7: Oui, mais ça fait partie de la commune de Saint-André.
1: Oui, je suis d'accord avec vous. Mais voilà, ça a jamais été annoncé que c'était dans les écoles privées, par contre. Parce que moi, à un moment donné, là, j'ai eu un doute sur l'école Saint-Geneviève, peut-être les passer dans le public, parce que vous l'arrivez avec le gros coup de gueule. Mais non, non, les rester dans le privé, ça.
7: Ah.
1: Après, c'est vrai que c'est un autre débat. C'est-à-dire, oui, pourquoi...
7: Oui, c'est notre débat. Parce que pourquoi? Parce que c'est bien la commune, c'est bien de sa commune.
1: Oui, voilà. Comment on peut faire la différence entre un enfant dans le public et ceux du privé?
7: Voilà, parce que c'est la différence dans un enfant qui est dans le public et l'enfant qui est dans le privé.
1: Ouais.
7: Donc, voilà, quoi. La cantine, c'est pour les enfants qui sont dans le public qui sont 1 €, et puis pour les enfants qui sont en privé, ben, on paye plein pot.
1: Ouais. Ouais. Alors justement, ben, on va poser la question aux auditeurs. Hein, pourquoi la cantine à 1 € est seulement réservée aux élèves du public?
7: Oui.
1: Et pourquoi pas étendre ça justement dans le privé?
7: Ah ben voilà, justement.
1: Parce qu'il y a des parents qui n'ont pas d'autre choix également que de mettre dans le privé.
7: Dans le privé, oui.
1: Et ben, en fait, ben, ces parents-là, ils payent aussi les impôts à Saint-André, quoi.
7: Ben voilà, justement, ce que je voulais revenir là. Parce que ses parents ont payé quand même les impôts.
1: Oui.
7: Et ben, faut croire que non, hein, parce que là, un peu, tu payes les impôts et puis que la cantine, j'ai payé à plein pot.
1: Ouais. Et ben, en tout cas, voilà, gros coup de gueule là, ce matin, mais c'est vrai que. Voilà, il ouais, peut pas contenter ouais, tout le monde.
7: Ouais, et j'aimerais bien que s'il y a des parents qui s'écoutent et puis qui s'expriment, quoi.
1: Ouais. Et ben en tout cas, on lance le débat.
7: D'accord, ben merci beaucoup.
1: À bientôt, au revoir. Après, c'est vrai que c'est un débat, oui, qui vous fait parler, mais après, dans le privé, qui sont sous contrat. C'est pas pareil, quoi. 02 62 99 12 00. Madame nous dit que elle va pas plus loin que tout le monde paye les impôts à Saint-André. Donc, pourquoi faire la différence entre le public et le privé? 02 62 99 12 00. Freedom, allô?
8: Oui, allô, bonjour, Freedom. Voilà, je voudrais passer un petit coup de gueule parce que hier, j'ai eu un accident de voiture à côté de l'hôpital de Terre-Sainte. Mm-hmm. Et en fait, je voudrais poser aussi une question aux auditeurs et aux auditrices. Hein. Est-ce que c'est normal qu'un ambulancier il dépasse et sans vraiment avertir à la dernière minute?
1: Alors, il a averti, il n'a pas averti?
8: Si.
1: Alors, qu'est-ce qui s'est passé exactement? Racontez-nous.
8: En fait, l'ambulancier, il était sur le point de dépasser et moi j'étais sur le point de tourner sur un parking.
1: D'accord.
8: Et en fait, en tournant, ben lui il était apparemment arrivé sur la voie de dépassement. Moi je l'avais pas vu, mais quand je l'ai entendu, c'était déjà trop tard en fait.
1: D'accord.
8: Et du coup, ben, dans le constat, ben, il me dit que je le prends pour un con.
1: Mais il avait les gyrophares, la totale
9: Et il a mis le gyrophare au moment de dépasser, en fait.
1: Ah.
9: Il l'a pas mis avant.
1: Mais vous étiez devant.
9: Oui, moi, j'étais devant.
1: Donc, en fait, oui.
9: Quand lui, il était, enfin, il y avait peut-être deux voitures après l'ambulance, mais enfin, pas après, avant l'ambulance, pardon. Et moi, j'étais deux voitures avant lui.
1: Oui, donc pour vous, il aurait dû anticiper de. Vous aviez le clignotant pour bien signaler d'où vous.
9: Le clignotant sautait. Mais sauf que moi, dans le choc, je me rappelais plus si j'avais mis mon clignotant ou pas. Mais sauf que moi, j'avais mis mon clignotant, mais le clignotant a sauté. Des fois, avec les voitures de maintenant, ben, quand on tourne, des fois, ben, le clignotant, il saute.
1: Mm-hmm.
9: Et du coup, ben voilà, le clignotant a sauté et lui, il n'a pas vu le clignotant.
1: Et du coup, quel dégât, là?
9: Ben, il y a... Ben, il y a eu des dégâts sur son véhicule,
1: ouais.
9: L'ambulance, et sur le mien.
1: Et quels dégâts, du coup?
9: Ben, il y a eu des quand même un gros choc, et puis moi, ça me fait un choc au niveau de mes émotions. Mais
1: oui.
9: Après, je pense.
1: Oui, mais les dégâts matériels, c'est quoi? Il vous a enfoncé l'arrière?
9: Non, c'était l'avant.
1: D'accord.
9: Côté conducteur. Et lui, c'était côté passager, mais à l'arrière.
1: Ah ouais, donc il avait fini de vous dépasser alors?
9: Non, parce qu'en fait, il a foncé.
1: Oui, mais il a foncé, mais je veux dire, si le dégât est à l'avant de votre véhicule et à l'arrière de son véhicule, vous étiez derrière.
9: Hein?
1: Les dégâts sur votre véhicule, c'est où? C'est à l'avant de votre véhicule?
9: Oui.
1: Et lui, à l'arrière de son véhicule?
9: Oui, c'est bien ça.
1: D'accord. Donc, en fait, vous, le mouvement que vous avez fait, et lui, comme s'il allait se rabattre, et là, il y a eu collision, c'est ça?
9: Voilà, il y a eu une collision.
1: D'accord.
9: Mais je comprends pas, enfin, je suis encore en état de choc, en fait.
1: Et lors de du constat là, comment vous avez pu C'est vous 100% temps, c'est ça?
9: Ben moi, de ce que je comprends, c'est que cette personne-là me dit que oui, c'est moi qui a eu tort. Mais moi, je reconnais pas le tort, moi.
1: Ouais.
9: Si j'ai tort, je reconnais mon tort. Mais si j'ai pas tort, dans l'histoire, ben, il y a eu 50-50. Moi, je ne l'ai pas vu. J'ai entendu à la dernière minute. Et du coup, quand j'ai tourné, ben, lui, il était déjà sur votre dépassement, d'après ses dires.
1: Ben oui, mais ce n'est pas celui qui tourne qui a tort. Ben. Selon le code de la route. Hein, mais surtout, vous étiez derrière. Donc, comment ça se fait que vous ne l'avez pas vu? Je pose juste la question, madame. Je ne dis pas que vous avez tort. Hein. Là, on essaye de comprendre l'histoire.
9: Oui, bien sûr.
1: Parce que votre clignotant qui vous l'avez enclenché, mais qui a sauté,
9: oui.
1: Il était devant vous, du coup. Donc, à hauteur. Donc, il avait presque fini son dépassement. Donc, normalement, vous avez vu sur lui. Il n'est pas dans l'angle mort, je veux dire.
9: Je ne l'ai pas vu.
1: Mais madame, il est devant vous. Vous me dites que le dégât est à l'avant de votre véhicule, donc il est devant vous.
9: Alors, c'est quand sur l'autre voie, là. L'autre voie d'en face, là, quand il était... moi, j'ai tourné. Au moment que j'ai tourné, lui, il a dépassé. Mais si je l'avais vu, logiquement, j'aurais freiné. Madame. Mais ça s'est pas passé, ça s'est tellement rapidement passé que ben moi-même je suis encore en état de choc.
1: Oui, après c'est sûr que vous devez être, vous devrez, voilà. Mais là pour moi vous avez tort. Après, il faut vraiment voir, parce que juste le fait que le clignotant n'était plus là, ou la batte dans le véhicule, il était devant, ou si elle ne l'a pas vu, vous connaissez, pris dans l'émotion et tout ça. Non, on comprend tout ça, madame, mais c'est vrai que bah, le code de la route...
10: Ça ne va pas compris là, c'est que quand l'île était une, apparemment, parce que l'île était à bi-valeur, l'île était à bi-valeur. Donc, bien, du coup, moi, j'étais comment arrêter pour tourner. Et comment tourner, l'île, il y a l'une sur le gyrophare et il y a, comment, il y a foncé. Et ouais. Moi, m'a pas bien dit. Donc, voilà, c'est ce que je veux dire.
1: Alors, vous étiez bien sur votre voie, vous, hein?
10: Oui. Mais il était sur la même voie que moi, mais lui, il était parti pour dépasser.
1: Parce que lui, il était sur sa voie, vous étiez sur enfin, c'est un peu bizarre, mais en fait, moi, ce que je comprends en fait, pas trop dans l'histoire, c'est que je ne l'ai pas vu.
10: Alors, le truc, c'est que... c'est complexe, parce que, du coup... l'ambulance était sur la même voie que moi, c'est-à-dire pour aller vers la 4 voies. Lui, il voulait dépasser.
1: Oui, non, mais ça, on a compris, mais c'est juste que là.
10: C'est dans le dépassement que... Parce que, madame...
1: Lui, il s'est rabattu trop vite, peut-être, pour vous.
10: Peut-être.
1: Voilà, et vous, là, vous êtes encore en état de choc. Ben, écoutez, on va voir avec les auditeurs, tout simplement, ce qu'ils en pensent. Et comment ils voient la chose, et s'ils peuvent vous aider d'une façon ou d'une autre. Mais en tout cas, voilà, le constat a été fait. Et malheureusement pour vous, selon l'assurance également, on dit que vous avez tort. Mais si vous voulez plus de précision, on peut quand même poser la question aux auditeurs 02 62 99 14 00 pour aider cette auditrice un petit peu plus tard. Parce qu'il y a un rendez-vous qu'il ne faut pas manquer. Pas vrai, ben madame oui, Isabelle?
11: C'est là le jeu, c'est là 800 euros gagnés.
1: 800 euros gagnés.
11: Ben oui, comment passe à côté? Qu'on passe le numéro de Danousson, ça va?
1: Mais ça va, Saint-Denis, là même.
11: Ben voilà, nous reste à domicile et les faciles. Il suffit d'entendre le journal, nous appelle Azote. Donc, il faut que les nez soient les bons étoiles. Ça n'est pas autant, parce que sinon, notre numéro, je ne serai pas choisi. Julie appelle Azote, nous pose ta question que les écrits noir sur blanc dans le journal Le Quotidien. Azote, il donne à nous la bonne réponse. Et voilà, Azote, il reçoit avec 800 euros.
1: De savoir, monsieur Christian.
11: Christian, peut-être on a 50, hein, comme Le Quotidien, répond.
1: Mais ça dit tranquille.
11: Allez, le bonne sonnerie n'est pas
1: compliqué. Ah, bonjour, monsieur bonjour. Christian.
12: Oui.
1: Oui, bonjour, c'est Le Quotidien qui vous... Enfin, c'est pas Le Quotidien, pardon, c'est Freedom qui vous appelle pour un jeu qui s'appelle le Frido Quotidien.
12: Ah là là, je prends pas du tout de jeu journal.
1: Oh, monsieur Christian.
12: Je suis ça souvent, ben voilà, à chaque fois, mais bon. Et moi, comme je lis pas, c'est-à-dire j'achète pas le journal. Ouais. Et là, vous allez me demander un truc sur le journal, mais j'en ai pas.
11: Ben, il faut le titre d'un article écrit dans le journal.
1: Ouais, mais là, il a pas.
12: Ça, voilà, mais j'ai pas de journaux le matin. Bon,
11: ah
12: voilà.
11: Ben, vous venez de perdre 800 euros.
1: Non, il a pas gagné.
12: C'est dommage. Voilà, bon, ça fera plaisir à quelqu'un d'autre.
1: Effectivement, mais merci de votre gentillesse.
12: Merci vous aussi.
1: À bientôt. En plus, il connaît le jeu. Hein. Ah ben, mince, j'ai pas le quotidien. Tout de suite. Oh là là là.
11: Il n'est pas gagné, ça veut dire appeler à Julie.
1: Non, parce que nous l'a pas enlève dans sa poche.
11: Oui, il n'a pas tiré dans sa poche, ouais. Mais il n'a pas gagné non plus.
1: Donc si vous dites, moi, il m'a pas gagné, il dit bon.
11: Il dit comme on veut, moi, mais il voilà. Ou ça, ça va, de nous poser la question parce qu'elle lui a mangé mon barrage.
1: Oui, à la page 7, quelle est la légende de la deuxième photo? Allez.
11: Page 7, légende de la deuxième photo. La nouvelle voie d'accès au boulevard sud depuis le chemin Grand Canal a été inaugurée mercredi après-midi.
1: Ben c'est top, il roulera mieux. Lol. Et ben voilà.
11: Nous, juste avant de partir, Midiazot Kenena quand même la chanson préférée des Réunionnais. Ouh. Et nous l'est au 8e de finale. Donc, allez regarder. Mon chanson, Où ça donne, ça va, grand, mais elle est toujours en compétition.
1: Ouais.
11: Par contre, dans le deuxième côté, m'y connaît pas comment ça s'a choisi entre Voleux à Canard, de Jules Jaureau, et de Valé,
1: faites-moi ton frère.
11: Voilà, parce que là, les deux, pour moi, c'est...
1: Ouais, mais incontournable. Ouais, j'avoue.
11: Allez. à départager. Oh. Nous ne gagnons pas.
1: Nous va essayer. Merci bon beaucoup en tout cas. Et bon appétit si vous êtes à table. Il est déjà midi.
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14: Bonjour à tous, Sophie Adenau va retourner dans l'espace mardi pour finir le travail. L'astronaute française doit terminer le remplacement d'une antenne de communication sur la Station Spatiale Internationale. Une mission qu'elle n'a pas pu achever mardi, accompagnée par l'américain Neil Mennon. Sophie Adenau qui est devenue la première française à effectuer une sortie extravéhiculaire dans l'espace. 5 personnes portées disparues et 8 blessées dans l'incendie d'un immeuble ce matin en Suisse. Un restaurant avec des logements entièrement brûlés à Toussis dans l'est du pays, dans le canton des Grisons. 14 personnes ont pu quitter le bâtiment en feu. Une enquête a été ouverte afin de déterminer les causes du sinistre. 200 vacanciers évacués d'un camping à Pégoma dans les Alpes-Maritimes. Le département est placé en vigilance orange pour orages et pluies inondations, tout comme le Var. Dans l'Aude, la ville de Castelnaudary a elle aussi été touchée par de fortes précipitations provoquant des inondations dans les rues. La vigilance orange a en revanche été levée plus tôt que prévu ce matin en Corse où le trafic aérien reste perturbé. Plusieurs vols ont été annulés du côté des aéroports d'Ajaccio et de Bastia. Pas de report pour la chasse aux oiseaux d'eau. Elle a bien ouvert ce matin en dépit de la demande de la Ligue de protection des oiseaux. La LPO qui réclamait un décalage d'un mois en raison de la sécheresse qui a durement affecté les populations d'oiseaux dans les zones humides. Du monde sur les routes ce week-end, ça va coincer aujourd'hui, notamment dans le sens des retours, en particulier sur la Méditerranée et le Sud-Ouest. Bison futé hisse le drapeau rouge orange sur le reste du pays. Demain, ce sera rouge aussi sur tout l'ouest de la France. À la page des sports du foot, avec le coup d'envoi de la saison de Ligue 1 ce soir, Marseille-Strasbourg au Vélodrome. À suivre ce week-end, Lens-Auxerre, Angers-Lille ou encore Rennes-PSG. Et puis en tennis, Arthur Fils s'invite dans le dernier carré à Cincinnati. Le Français a battu l'Argentin Thiago Agustin Tirante en quart de finale du tournoi américain. Il disputera sa troisième demi-finale de la saison en Masters 1000 face à l'Italien Flavio Cobolli. Très bonne journée à tous.
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1: Et Freedom, il est midi, passé de 3 minutes. Tout de suite, les avis et communiqués avec MutaDC.
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1: En métropole, décès de Madame Mouedine Marie Chantal, née Lachimi. Madame Mouedine Marie Chantal, née Lachimi, décès survenu lundi 3 août en métropole, à l'âge de 68 ans. Une messe sera célébrée en église de Chamborne à Saint-André à 16h30 demain après-midi. En métropole, à Nice. décès de Madame Camachetti, Gilberte, Mireille, Madame Camachetti, Gilberte, Mireille, originaire de la Possession. Décès survenu en métropole vendredi 14 août à l'âge de 84 ans. La crémation aura lieu en métropole, au centre funéraire de Nice, demain après-midi. À Saint-André et à Brapanon, décès de Monsieur Célis Ludovic. Monsieur Célis Ludovic, décès survenu mardi 18 août à l'âge de 31 ans. Le convoi mortuaire sortira du centre funéraire de Brapanon où se tiendra la veillée à partir de 15h cet après-midi. La bénédiction aura lieu en l'église de Saint-André à 14h demain après-midi et l'inhumation se fera au cimetière de Brapanon. À la plaine des Cafres, décès de Madame Fontaine Michela Laurencina, née Dijoux, dite Madame Armel. Madame Fontaine Michela Laurencina, née Dijoux, dite Madame Armel, décès survenu mercredi 19 août à l'âge de 92 ans. Le convoi mortuaire sortira de son domicile au 116 chemin Philidor Técher à la plaine des Cafres. Le lieu, la date et l'heure des obsèques vous seront communiquées ultérieurement. À Saint-André, décès de l'enfant Plante Ilias. Décès de l'enfant Plante Ilias, fils de Monsieur et Madame Plante Dimitri et Mélinda, dite Leila. Décès survenu mercredi 19 août à l'âge de 2 ans. Le convoi mortuaire sortira de la mosquée de Saint-Denis aujourd'hui. L'inhumation se fera au cimetière musulman de Saint-André à 13h30 cet après-midi. À la ravine des Cabris Saint-Pierre, décès de Monsieur Porto, Jean-Max, dit Sandro. Monsieur Porto, Jean-Max, dit Sandro. Décès survenu hier à l'âge de 54 ans. Le convoi mortuaire sortira de son domicile au 96 chemin Sainte-Céline à la ravine des Cabris Saint-Pierre aujourd'hui. La bénédiction aura lieu en l'église Saint-Augustin de la ravine des Cabris à 15h30 cet après-midi. L'inhumation se fera au cimetière de Saint-Pierre. À Sainte-Clotilde, décès de Madame Maillot André, Josette Elda. Née Jean Linzo, dite Dédé, Madame Maillot André, Josette Elda, née Jean Linzo, dite Dédé, décès survenu hier à l'âge de 84 ans. Le convoi mortuaire sortira du centre funéraire de Prima aujourd'hui. La bénédiction aura lieu en l'église de Sainte-Clotilde à 14h30 cet après-midi et l'inhumation se fera au cimetière de Saint-Andréville. À Sainte-Marie, beau séjour, décès de Monsieur Gourel, Désiré Jean-François. Monsieur Gourel, Désiré Jean-François, compagnon de Madame Rivière Alice. Décès survenu mercredi 19 août, à l'âge de 80 ans. Le convoi mortuaire sortira du centre funéraire de commune Prima aujourd'hui. La bénédiction aura lieu à la salle d'adieu du centre funéraire de Prima à 13h cet après-midi, suivie de la crémation. À Saint-Pierre, décès de Madame Sanassi Ruffine, dite Yvonne. Madame Sanassi Ruffine, dite Yvonne, décès survenu hier à l'âge de 86 ans. Le convoi mortuaire sortira de son domicile aux 2 allées des Jonquilles, Bas-Saint-Martin à Saint-Pierre aujourd'hui. La bénédiction aura lieu en l'église de Terre Sainte à 14h cet après-midi et l'inhumation se fera au cimetière de Saint-Pierre. À Salazie, décès de Monsieur Maillot, Joseph Fernand. Monsieur Maillot, Joseph Fernand. Décès survenu mercredi 19 août à l'âge de 41 ans. Le convoi mortuaire sortira de son domicile au 29 rue des Vétivers à Marin-Martin-Salazie aujourd'hui. La bénédiction aura lieu en l'église de Grand-Tillet à 14h30 cet après-midi et l'inhumation se fera au cimetière du même lieu. à la possession d'essai de Madame Potin Clotilde, née Capron, dite Mamie France ou Tante France. Madame Potin Clotilde, née Capron, dite Mamie France ou Tante France, doyenne de la possession. Décès survenu hier à l'âge de 105 ans. Le convoi mortuaire sortira de la salle mortuaire de la possession aujourd'hui. La bénédiction aura lieu en l'église de la Rivière des Galets à 13h45 cet après-midi et l'inhumation se fera au cimetière de la possession Ravina Marqué. À Sainte-Clotilde et à la rivière Saint-Louis, décès de Madame Vaitilingom Marguerite Gillette, née Gouljard. Madame Vaitilingom Marguerite Gillette, née Gouljard, décès survenu hier à l'âge de 85 ans. Le convoi mortuaire sortira du centre funéraire de la rivière Saint-Louis. Demain, la bénédiction aura lieu en l'église Notre-Dame du Rosaire à la rivière Saint-Louis à 14h demain après-midi et l'inhumation se fera au cimetière de la rivière Saint-Louis. En métropole, dans le Tarn-et-Garonne et au port, décès de Monsieur Souton Joseph Guy. Monsieur Souton Joseph Guy, décès survenu en métropole samedi 8 août à l'âge de 65 ans. Le convoi mortuaire sortira de chez sa maman, Souton Marie Marcel, au 4 impasse Paganini, cité Couture au port aujourd'hui. La bénédiction aura lieu en l'église Sainte-Jeanne d'Arc du port à 16h cet après-midi et l'inhumation se fera au cimetière paysager du port. Au Camélia Saint-Denis, décès de Monsieur Mongenotti, Jean-Patrick, dit Vieux gueule. Monsieur Mongenotti Jean-Patrick dit vieux gueule, décès survenu hier à l'âge de 71 ans. Le convoi mortuaire sortira du centre funéraire de Prima aujourd'hui. La bénédiction aura lieu en l'église de la Trinité à 14h cet après-midi et l'inhumation se fera au cimetière de Bois-Rouge Sainte-Marie. À Sainte-Marie, décès de Monsieur Bourdageau Gérard Ernest Jacques. Monsieur Bourdageau, Gérard Ernest Jacques, domicilié à Sainte-Marie-Beaumont. Salarié de la société VTS et de la société Lacaille Orchidée. Décès survenu hier à l'âge de 72 ans. Le convoi mortuaire sortira du centre funéraire de Bois-Rouge Sainte-Marie aujourd'hui. La bénédiction aura lieu en la salle d'adieu du centre funéraire de Bois-Rouge Sainte-Marie à 15h cet après-midi et l'inhumation se fera au cimetière du même lieu. À Salazy, décès de Monsieur Cisaï Evan Nathan. Monsieur Cisaï Evan Nathan, décès survenu accidentellement mardi 18 août à l'âge de 18 ans. Le convoi mortuaire sortira de son domicile au 149 chemin Marat-Martin à Grand-Tillet-Salazy demain. La bénédiction aura lieu en l'église de Grand-Tillet à 15h demain après-midi et l'inhumation se fera au cimetière du même lieu. À Saint-André, décès de Madame Crance, Janine née Waro, Madame Crance. Janine, née Waro, décès survenu hier à l'âge de 82 ans. Le convoi mortuaire sortira du centre funéraire de commune Prima. Le lieu, la date et l'heure des obsèques vous seront communiqués ultérieurement. À Petite-Île, décès de Monsieur Cadet Polo. Monsieur Cadet Polo, menuisier à la retraite, décès survenu aujourd'hui à l'âge de 93 ans. Le convoi mortuaire sortira de la maison des veillées de Petite-Île demain. La bénédiction aura lieu en l'église de Petite-Île à 11h demain matin. L'inhumation se fera au cimetière de Grand-Bois Saint-Pierre. À Saint-Denis, décès de Monsieur Marianne Giovanni. Monsieur Marianne Giovanni, fils de Monsieur Marianne Gaston et de Madame Gossard Henriette, conjoint de Madame Nathalie Bornino, responsable au CAV 60 à Saint-Denis. Décès survenu hier à l'âge de 58 ans. Le lieu, la date et l'heure des obsèques vous seront communiquées ultérieurement. À la Saline Saint-Paul, décès de Monsieur Ferblantier, Gérald. Monsieur Ferblantier, Gérald, fils de Ferblantier Daniel et Roseline. Enseignant, chercheur et maître de conférences à l'Université de Strasbourg. Décès survenu mardi 18 août à l'âge de 51 ans. Le convent mortuaire sortira de chez ses parents au 213 chemin Villan-3, la Saline Saint-Paul, où se tiendra une veillée à partir de 19h ce soir. La bénédiction aura lieu en l'église Notre-Dame de Lourdes à la Ravine Daniel à 10h demain matin. L'inhumation se fera au cimetière de Ravine Daniel. À la Bretagne, Sainte-Clotilde, décès de Monsieur Zanegui, Ivrin. Monsieur Zanegui, Ivrin, décès survenu hier à l'âge de 73 ans. Le convent mortuaire sortira du centre funéraire de Prima où se tiendra une veillée à partir de 14h30 cet après-midi. La bénédiction aura lieu en la salle d'adieu du centre funéraire de Prima à 11h demain matin, suivie de la crémation. À l'étang Saint-Leu, décès de Monsieur Vadenès, Marie-Georges, dit Monsieur Didine, Monsieur Vadenès, Vandenès, Marie-Georges, dit Monsieur Didine, décès survenu aujourd'hui à l'âge de 79 ans. Le convent mortuaire sortira de son domicile au 29 chemin Cressens à l'étang Saint-Leu. Le lieu, la date et l'heure des obsèques vous seront communiqués ultérieurement. À Saint-André, décès de Madame Vitry, Marie-Josiane, née Somarandi. Madame Vitry, Marie-Josiane, née Somarandi, décès survenu hier à l'âge de 68 ans. La bénédiction aura lieu en l'église de quartier français à 11h demain matin. L'inhumation se fera au cimetière de Saint-André-Ville. À Saint-Paul, décès de Madame Corenti, Marie Ghislaine, dite l'Hélène. Madame Corenti, Marie Ghislaine, dite l'Hélène, décès survenu aujourd'hui à l'âge de 71 ans. Le convoi mortuaire sortira du centre funéraire de Saint-Paul. Le lieu, la date et l'heure des obsèques vous seront communiquées ultérieurement. À Petite-Île, décès de Madame Técher, née Fontaine, Marie Soège. Madame Técher, née Fontaine, Marie Soège, décès survenu aujourd'hui à l'âge de 83 ans. Le convent mortuaire sortira de la maison des veillées de Petite-Île demain. La bénédiction aura lieu en l'église de Petite-Île à 13h demain après-midi. L'inhumation se fera au cimetière de Petite-Île. 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
1: Et vos prochains avis et communiqués, ce sera retrouvé cet après-midi aux alentours de 16h50. Dans Trafic, ça va être avec Bobby. Et tout de suite, nous, on marque une petite pause. Et juste après, on pourra retrouver le journal de la mi-journée.

0: La Minute Dionysienne. Comme chaque année, la braderie commerciale de l'Océan s'est installée au bas de la rue Maréchal Leclerc du 6 au 15 août. Une initiative de l'Union des commerçants dionysiens soutenue par la ville de Saint-Denis, Erika Barreitz, maire de Saint-Denis.
1: C'est le commerce de proximité qui prend la place et qui offre aux dionysiens, aux réunionnais, aux réunionnaises, l'occasion à quelques jours de la rentrée scolaire de venir faire des bonnes affaires pour les enfants et pour les familles.
0: Pendant 10 jours, 90 commerçants ont participé à cette braderie et ont permis aux familles de profiter de bonnes occasions à prix modéré tout en maîtrisant leur budget.
2: Surtout avec la vie chère en ce moment, donc on peut trouver en fouillant.
3: C'est intéressant, on peut trouver des trucs utiles, tout ça là, comparé à la boutique, on ne peut pas trouver ce prix-là.
0: La municipalité se positionne une nouvelle fois comme partenaire des commerçants, un véritable coup de pouce pour les familles au budget contraint, particulièrement bienvenue à la veille de la rentrée scolaire.

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6: Et Freedom, il est midi, passé de 21 minutes et tout de suite place aux informations. Et ce journal est préparé, présenté par vous, Christophe Damour, bonjour.
7: Bonjour Julie, bonjour à tous. Frayeur hier soir dans un ascenseur à Saint-Denis, l'ascenseur panoramique du bas de la rivière. Grâce à un appel à la radio, les personnes bloquées dans l'ascenseur ont pu être libérées. Témoignage à suivre. Une résidence complètement privée de courrier, la faute à un problème de passe et de bip, un locataire du centre-ville de Saint-Denis dénonce. Le projet du train express continue de faire réagir. Vous en entendrez vos réactions. Encore des problèmes de bus sur le réseau Carouest, notamment pour se rendre à Trois-Bassins. Une auditrice raconte qu'il faut mettre au moins 2 heures. Et puis météo, ça se couvre cet après-midi. Des nuages et quelques averses à l'intérieur de l'île. Météo à la fin de cette édition. Je vous le disais, grosse frayeur dans un ascenseur hier soir à Saint-Denis, l'ascenseur panoramique du bas de la rivière. Suspendu dans le vide entre le 4e et le 5e étage, 6 personnes se sont retrouvées coincées dans l'ascenseur panoramique du bas de la rivière à Saint-Denis. Pompiers et techniciens ont été prévenus, mais n'étaient pas intervenus, jusqu'à ce qu'un appel sur notre antenne fasse bouger les choses. 30 minutes plus tard, l'ascenseur était débloqué.
8: Ça fait 1 heure qu'on est coincé dans l'ascenseur panoramique du bas de la rivière qui a été inauguré par Madame Lamière, là. J'ai appelé les pompiers, j'ai appelé la police. On attend les techniciens. Ben, toujours personne. On est à 6 personnes, Madame. On est suspendu entre 5e et 4e. On est dans le vide. On est 4-6 garçons. L'œil tourne et on est dedans, on respire, mais on n'est pas bien. On est obligé de se démerder pour trouver quelqu'un pour venir nous sortir de là. Mais là, je suis hors de moi, là. C'est pas possible. C'est que Freedom est magique. Pour nous, là, il faut que vous me dégagez de là. Putain, on est à Saint-Denis, ils sont où les pompiers? Quand on voit ça dans les films, et quand vous y êtes dedans, croyez-moi que c'est horrible. On entend comme des cons, c'est incroyable ça. Mais il faut se réveiller là, allô?
9: Écoutez, moi je viens de rentrer chez moi là, les techniciens sont intervenus et ils ont essayé d'ouvrir la porte carrément, manuellement. Ils ont appuyé sur les boutons et tout et ils étaient à 3. Et en plus que ça, c'est qu'à la fin il y avait plus d'air. Non mais moi je monte plus, j'ai monté les 100 marges de Picasso, mais moi je prends plus la porte. Prisome, quand vous appelez, vous prenez la peine d'écouter la personne, vous êtes calme. Heureusement j'ai retenu le 0-2-41-51-51, heureusement.
7: Ah, le numéro magique, hein, Julie, hein, et fort heureusement qu'elle a appelé la radio et ces personnes ont pu être libérées hier soir. Je vous le disais, plus aucun courrier depuis 2 mois pour les résidents d'une copropriété privée en plein centre-ville de Saint-Denis. Le bip d'accès serait en panne, empêchant les facteurs d'entrer dans la résidence. Au total, 22 boîtes aux lettres à l'abandon, malgré les relances des locataires auprès du syndic. Et pourtant, pour l'instant, rien ne bouge. Un locataire dénonce.
10: Ça fait à peu près 2 mois ou 3 mois que je reçois plus de courrier. Les facteurs passent, mais ils n'ont pas le droit de rentrer. Le bip ne fonctionne pas pour nous. Prétend que il faut que l'agence paye quelque chose à la poste pour qu'ils puissent entrer dans l'immeuble. M'a fini à les voir, et à un moment donné, m'a la pété un câble. Je ne comprends pas encore. Là, je tire de quelqu'un que les bons marchés pour réinitialiser le circuit pour les facteurs. Mais c'est pas normal.
11: En attendant, ou de courrier, ou ça y atterrit alors?
10: Au bout de 15 jours, la poste est renvoyée. À l'expéditeur. Et pourtant, il y a 5 propriétaires dedans. Hein. Il y a le syndic ne fait rien. C'est un minimum, monsieur.
7: Voilà, cette résidence privée de courrier depuis plus de 20 jours, ça se passe dans le centre-ville de Saint-Denis. La région Réunion a commencé sa consultation publique sur le projet du train express. Depuis mercredi, l'enquête publique est ouverte. À la radio, vous êtes de plus en plus nombreux à partager vos avis sur ce futur train express.
12: Pour le train, il va falloir utiliser du foncier. Et or, on connaît la crise de logements sociaux qu'il y a à La Réunion, faute de foncier.
13: Quand ça, c'est bon affaire. Mais je ne comprends pas comment on a travaillé à l'enfer. Quand on a fait gros auditoral, coûte je ne sais pas combien de millions, là, de mettre le rail tout de suite en travers là, après c'est tout, bon, pour t'es fini avancer, les affaires, c'est rien qu'à 15 ans.

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1: À propos des trams et du trafic et tout ça, même si ça se met en place et que justement il y a de plus en plus de réunions qui vont prendre le métro ou le bus, enfin les transports en commun, du coup ça va fluidifier les routes et même pour les personnes justement qui veulent rester en voiture, les trajets seront plus agréables.
2: Et justement, toujours à propos des transports en commun, nous parlons maintenant des CarOuest. Depuis la rentrée, la plupart des réseaux de bus ont changé leurs horaires. Et sur le réseau CarOuest, les administrés sont en colère. Ils perdent plus de temps à cause des changements d'horaires. Cette dame habite l'ouest de l'île et il paraît que pour rejoindre Trois Bassins, il faut compter maintenant au moins 2 heures.
3: Ce matin, je voulais savoir pour les horaires des bus pour le CarOuest. Parce que j'ai demandé à plusieurs personnes, ou actuellement, comme j'habite pas ici, on me dit, il y a des bus qui ont été, des horaires qui ont été enlevés. Mon fils devait prendre le bus ce matin, le bus est passé avant l'heure. Alors, il s'est obligé de monter à pied. Résultat, c'est pas rigolo, mais voilà, c'est un peu embêtant. Voilà. Et après, comme j'ai demandé à des personnes qui habitaient aux alentours, ils me disent, madame, oui, ben là, il y a certains horaires qui ont été enlevés. Ça fait maintenant, si vous voulez monter en ville de Trois-Bassins, il faut attendre 2 heures de temps. Je dis, ok. C'est bien. Alors moi, je ne comprends pas les arrêts de bus. Après, il y a des arrêts de bus, il n'y a même pas de panneau. Il y a un arrêt, oui, on dit c'est pas ça, c'est l'arrêt, mais il n'y a pas de panneau, il n'y a pas rien du tout, on ne sait pas les horaires. C'est compliqué. C'est très compliqué dans les hauts, je ne sais pas comment les gens font, mais moi, je viens d'arriver, mais je me perds.
2: Voilà, ça se passe sur le réseau CarOuest, notamment la ligne qui relie Trois Bassins. Freedom, midi et 27 minutes, bon appétit si vous êtes à table. Dans le baromètre de ce matin, nous avons parlé des travaux sur nos routes. La région Réunion a mené une série de grands chantiers, routes sécurisées, voies vertes, pistes cyclables, ouvrages d'art, aménagement pour les bus, réparation après cyclone et même de nouvelles passerelles pour les piétons. Des travaux partout sur l'île, du Bernica à Sainte-Suzanne, de Saint-Paul à Saint-Joseph, de Sillaos au Grand Brûlé. Mais pour vous, est-ce que ces chantiers ont amélioré vraiment la mobilité? On écoute vos réactions.
4: Je dis que souvent des fois, là, il y a des mairies, ils embauchent des gens qui ne sont pas compétents pour réaliser ces travaux. Parce que moi-même, j'ai été témoin des travaux qui ont été réalisés. Bah, après, ils ont recassé. C'est de l'argent jeté. C'est de l'argent jeté. Moi, je dis qu'il faut plus de contrôle. Hein, pour voir si voilà s'il n'y avait pas eu les sous-tables comme on dit là, et pour favoriser des copains qui ont des sociétés en je sais pas en construction ou réparation de la route, je ne sais quoi. Il y a beaucoup de gaspillage. Hein. J'ai vu que beaucoup de fois il y a des routes qui sont réparées, recassées parce qu'ils ont mal étudié, ils ont mal calculé, et donc ça nous fait chier de plus en plus les automobilistes. Il faut attendre encore plus longtemps que le chantier soit fini.
5: Fernand, les travaux est complètement vrai, parce que certaines élus privilégient leurs copains, comme je dirais, et il y a des entreprises qui sont vraiment compétentes. Ils prennent le temps d'étudier la chose, d'étudier les travaux à faire, et il y en a qui font ça comme si que c'était juste un jeu, quoi. Et du coup, au final, ça engendre déjà des casses, les routes s'abîment avec le temps et enfin un travail bâclé, quoi.
6: Alors moi, je peux pas prendre la voiture. Et il y a une chose aussi, à l'île Maurice, je suis mauricienne, à l'île Maurice, l'avantage, c'est dans les sociétés, chaque société, la plupart des sociétés ont l'espèce de petits, des vannes, hein, les vannes, hein, voilà, et ils viennent prendre leurs employés chez eux et les déposent chez eux.
2: Et bien sûr, vous pouvez continuer à réagir à propos des travaux qui ont été entamés sur nos routes par le Conseil régional au 02 62 99 12 00. Direction Sainte-Anne, baptême de voitures de rallye dimanche juillet pour les enfants porteurs de handicap. Cette journée sur la sensibilisation à la sécurité routière se déroulera dimanche sur le site du circuit de Sainte-Anne dès 10h. Pierrot Partal, l'un des organisateurs de l'événement, nous explique comment va se dérouler cette journée.
7: Alors cette journée ça va se dérouler. C'est une journée qu'organise Erwan avec son association pour les gens qui portent un handicap de pouvoir faire des baptêmes dans des voitures de course, ce qui est une bonne chose. Et leur expliquer aussi très important la sécurité autour d'une course de voiture, de rallye, pour sensibiliser les gens et qui viennent avec et les enfants et leurs parents sur les rallyes. Et ce jour-là, c'est vraiment une journée pour les handicapés. L'année dernière, on en a fait et c'était extraordinaire. Les enfants sont tellement heureux, même les adultes, ils sont heureux quand ils sortent, avec un grand sourire quand ils sortent de la voiture. Hein, ça, c'est extraordinaire. Le team Partal Evolution Rallye offrira déjà, lui, de sa part, il offrira des cadeaux, notamment le t-shirt Partal Evolution Rallye Freedom qu'on porte sur nous déjà lors des courses. Et il y aura des t-shirts à gagner. Et Morgane a préparé beaucoup de cadeaux pour offrir aux enfants handicapés.
2: Voilà, ce sera dimanche, Julie, sur le site du circuit de Sainte-Anne. Un petit causement longtemps pour terminer. Savez-vous ce que c'est, Julie, que d'avoir les yeux comme un bouton braguette?
8: Alors là, non.
2: Dis, regarde, là, on a les yeux pareils, bouton braguette.
8: Déjà, c'est... Ah, un bouton de braguette, ouais, ok. Ouais. T'as mis ouais, mais pourquoi? Des yeux ronds.
2: Hum?
8: Des yeux ronds.
2: Alors, avoir les yeux comme un bouton de braguette a une signification bien particulière et assez drôle. Écoutez.
5: Mais oui, c'est maman, et ma vie, mon père est nettement plus âgé que moi, son bonne camarade, c'est bien la caresse. Et une bonne grand-mère, c'est bien, c'est bien vérifié, c'est une bonne camarade de mon frère, il y a même devant la porte, maman, c'est mon frère, t'a dit oui, mais, comme ça, avec son yeux, pareil, bouton braguette, là, nous, diamant, c'est maman, c'est ou même devant la porte, n'a pas de bonne sucère, et là, voilà. Court tout de suite dans la chambre. Bon, ma patte à son bois de couture, ma pâte à tout bouton. Voilà, regardez, mais t'es regardé au marmaille, mais t'es look le marmaille à faire là, mais t'es garde son dieu. Elle me dit, quel bouton les pareils sont chier. Ça va pas la vie à moi, ça va dire, comme ça, quand on fouille dans le bois de couture, à ton moment, là, dans les aiguilles, là, dans ma piqueton, là, ne dis pas, mais tu comme ça, et pareil, ils sont chier, pareil, bouton braguette. Pareil, dit, les babous, ça couillonne. Elle dit, c'est parce que la façon qu'elle regarde toutes filles de monde, son yeux, il rétrécit, il louche, pareil, boutonnière.
2: Pareil, un bouton braguette.
8: Ah, ben,
2: là, ça me garde en haut comme ça, là.
8: Ça, c'est braguette. Mmh. D'accord, ok.
2: Ouais.
8: Mais fallait regarder moi, comme ça depuis le début aussi.
2: Ce matin, très tôt, nous avons parlé des boutons pression, vous savez, qui coquent, qui décoquent, là.
8: Oui. Si on m'entend pas le temps, c'est que n'est pas coqué.
2: Des coques.
8: Bouton qui coque.
2: Les yeux pareils, bouton braguette. Je crois que je vais la garder celle-là.
8: Oui, j'avoue.
2: Ah, ou les yeux pareils, bouton braguette. Allez, regarde, petite fille. Ou arrête de garder un petit garçon, Julie.
8: Aussi. Hein? Aussi. Eh ben alors, chacun sa place. Tout de suite, on fait ça à la météo avec Express Électronique.
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8: Pour le coup, là, moi, m'y plisse le yeux pour garder le soleil.
2: Donc, ou du gel pareil, bouton braguette et ou autant.
8: Non, mais look soleil.
2: À guiche le soleil.
8: Voilà. Moi, m'y garde soleil, moi, m'y garde pas bonhomme, pas moi.
2: Non. On n'a jamais eu les yeux pareils bouton de braguette.
8: Jamais.
2: Si vous êtes déjà arrivé d'avoir les yeux comme un bouton braguette, hein, dites-le nous, hein, 99-12-00.
8: Ou comme autre chose. Viens, dis-nous.
2: Un peu les yeux pareils qu'une autant.
8: Non, mais sinon, là. Créole, c'est pas ça.
2: Je t'en ai les yeux pas tous.
8: C'est ça, mais créole, c'est pas ça. Créole, c'est carrément le visage. Le visage, il trahit pas nous. Ouais. Dès qu'on regarde un appel, on dit ah, regarde celle-là.
2: Et c'est vrai qu'on est très expressif.
8: Très expressif,
2: là,
8: ouais.
2: Du visage, d'ailleurs, ouais. Vous êtes faite. Oui.
8: Et là, deux, trois, il garde en couillon alors qu'il est très gentil.
2: Et voilà.
8: Mais il a un regard en couillon, ça aussi, c'est une expression.
2: Mmh.
8: Avoir un regard en couillon. Mmh. Ouais, il y en a deux, trois tatines, un regard en couillon, mais après qu'on parle exote. Oh, elle est bien. Mais il donne pas envie d'aller voir. Hein.
2: Des fois, il faut passer aux apparences.
8: C'est ça.
2: L'habit ne fait pas le moine.
8: Exactement.
2: Hein? Alors, ça va s'ennuager cet après-midi. Des nuages qui envahissent progressivement la majorité de l'intérieur et des hauteurs de l'île, avec parfois quelques averses, principalement sur la moitié est de la Réunion. L'ouest semble plutôt épargné, avec quelques petites gouttes quand même qui seront possibles sur les hauteurs de l'ouest, des températures qui restent agréables, 27 degrés sur les zones côtières, jusqu'à 21 degrés dans les cirques, et jusqu'à 14 degrés du côté du Maïdo, ou encore du volcan Julie.
8: Oh,
2: est-ce que vous avez prévu quelque chose samedi prochain?
8: Oh oui. Moi j'ai prévu, vous voulez savoir, j'ai prévu de bien manger.
2: Le samedi 29.
8: Moi c'est ça qui râle à moi, comme a vu le menu.
2: Pour bien manger,
8: oui.
2: C'est le dîner dansant au restaurant Le Lagon Bleu
8: oui.
2: À Saint-Pierre
8: oui.
2: Samedi prochain.
8: Oui.
2: dîner dansant pour la bonne cause. Hein. C'est pour lutter contre la mucoviscidose, pour aider à la recherche contre la mucoviscidose, vaincre la mucoviscidose. Mm-hmm. Et la marraine de l'évêtement n'est autre que notre animatrice Charlotte. Alors, il n'y a plus beaucoup de billets, faites vite. Ça se passe samedi prochain, le 29 août, au restaurant Le Lagon Bleu à Saint-Pierre. Il y a vraiment de quoi manger. Il y a secteur 410 qui sera là, qui mettra une ambiance de folie.
8: Et je compte repartir avec un billet d'avion. Hein.
2: Oui, un billet d'avion.
8: Je l'annonce.
2: Aller-retour Maurice à gagner.
8: Pas mal,
2: personnes, donc on mène à moi. Ben, elle est pas sûre que les
8: produits. Papa dit oui. Bon, papa dit oui. C'est vraiment pas payé ça, mais bon.
2: Il y a un numéro. Mais Jérôme, mon yeux ne sera pas pareil, bouton praguette.
8: C'est ça. Non, là, elle va clignoter comme ça.
2: Alors, info et réservation au 06 93 51 88 09. 06 93 51 88 09.
8: Voilà, mais je pense que nous l'avons fait le tour. Et puis nous concluons la météo comme ça.
2: Et bien voilà.
8: Pas mal.
2: Bon bouton braguette.
8: Bon week-end à vous.
2: Bon week-end à lundi.
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8: Midi passé de 37 minutes. Allô Freedom.

0: Et un numéro de téléphone, 02 62 99 12 00. Les sujets sont libres. Et puis, si vous avez d'autres expressions comme ça, Zati peut venir, hein. 02 62 99 12 00. Allons rire un petit peu cet après-midi. Freedom, allô?
1: Oui, bonjour.
0: Bonjour.
1: Je voulais vous parler un petit peu de ce qu'on appelle l'aménagement du territoire à travers un futur hypothétique réseau qui va rouler sur des rails.
0: Hypothétique, d'accord, ouais.
1: Oui. Alors, je ne sais pas si vous savez, par exemple, si vous voulez acheter un bateau ou un avion, il y a beaucoup de constructeurs dans le monde, hein, que ce soit au Japon, enfin, partout dans le monde, hein, je veux dire, les Coréens aussi sont très forts dans la construction des bateaux, mais les constructeurs... On peut les appeler les constructeurs ou les industriels de fabrication de matériel roulant, qu'on appelle couramment des trains. Il y a plusieurs gammes de trains. Hein. Enfin, il n'y en a pas 36, il y en a 3, 4, 5. Hein. Mm-hmm. Il n'y a pas autant de constructeurs que ça au monde, hein, à l'échelle mondiale. Mm-hmm. Donc, si on veut faire un projet pour un jour avoir un transport en commun qui roule sur des rails, en fait, il faut d'abord regarder ce qui existe comme type de matériel. Mm-hmm. Donc, vous avez des matériels qui roulent très, très vite, hein, qu'on appelle les TGV, tout ça, là. Et en général, vous avez aussi des rails qui sont espacés à 1 mètre de distance. Mais le plus courant, c'est ce qu'on appelle les 1435 millimètres d'entraxe. Et en fonction du choix que vous allez faire et de la gamme du matériel roulant, en gros, c'est une histoire de vitesse, quand même. Donc, vous aurez, en fait, un type de matériel roulant qui va donc rouler à une certaine vitesse. Et nous, à La Réunion, d'ores et déjà, on peut écarter, on va dire, le TGV, quoi, par exemple.
0: D'accord.
1: Donc, si on se lance dans ce projet, il faut choisir déjà le segment de type de matériel roulant. Mm-hmm. Parce que vous pouvez pas débarquer en disant que vous voulez un matériel roulant qui soit comme ci, comme ça, parce que l'industriel va vous regarder avec des gros yeux, sinon il va vous rire au nez, quoi.
0: Mais oui, mais vous pensez que c'est pas possible de le faire, quand même?
1: C'est possible de faire, mais il faut d'abord mettre, je veux dire, les séquencements dans le bon ordre. Parce que ça ne dépend pas de la couleur de la façade de l'immeuble qui va être à côté, ou du parti politique, ou d'une idéologie. C'est d'abord quelque chose de technique, de géométrie. Et par exemple, pour faire...
0: Mais oui, mais ça a été possible de le faire à l'île Maurice. Pourquoi ce serait pas possible de le faire ici? Vous pensez qu'on n'a pas calculé?
1: J'ai jamais dit que c'est pas possible à La Réunion, madame.
0: Oui, mais est-ce que, parce que vous m'avez dit, c'est une hypothèse. Pour vous, c'est quelque chose qui est...
1: Oui, parce que pour pouvoir insérer un tel matériel, il faut une plateforme, comme on dit, hein, dans l'espace, on appelle ça XYZ, il faut une plateforme au moins de 30 mètres de large.
0: Mais oui, mais monsieur, c'était comme la route du littoral, on se disait n'importe quoi, une route sur la mer, etc., etc., on l'a fait.
1: Vous allez un peu vite, madame. C'est dommage, parce que vous êtes déjà, votre opinion est déjà fermée. Et j'arrive pas à vous expliquer ce que je voudrais vous expliquer.
0: Allez-y.
1: Donc, ce sont en fait les conditions d'exploitation qui vont imposer, en fin de compte, le type de réponse dans l'insertion dans le paysage. C'est-à-dire, si vous voulez faire rouler des rails, c'est pas comme une route avec de l'enrobé, hein. Il faut que la plateforme soit, on va dire, pratiquement de niveau. De niveau, ça veut dire que les pentes, genre 4-5% ou la ponte de plateau caillou varixant, c'est pas possible pour des bonnes conditions d'exploitation d'un rail. Mm-hmm. La plateforme, il faut qu'elle soit de niveau. On peut admettre 1-2%, mais 2 c'est déjà un peu trop, hein. 3, il faut pas trop parler, mais il faut une plateforme de niveau, c'est-à-dire que ce soit vraiment au dixième de millimètre près, une plateforme qui soit, par exemple, si vous décidez de la placer à une côte altimétrique de 100 mètres d'altitude, par exemple, pour vous éloigner un petit peu de la mer, ben, en fait, il faut faire une plateforme qui soit partout sur le pourtour de l'île, sauf le volcan, évidemment. Donc, mm-hmm. vu du ciel, c'est comme une espèce de fer à cheval, de Saint-Joseph, si vous voulez, ou même de Vincent-Deau, pourquoi pas, pour relier Saint-Benoît ou peut-être Sainte-Anne, enfin, je sais pas.
0: Oui.
1: Mais sans le grand boulet, quoi, puisque le volcan ne nous permettra pas d'insérer des rails là, quelque part, tant mieux, parce que sinon, on aurait du béton partout à La Réunion. Donc, vous aurez un fer à cheval, et pour pouvoir l'exploiter, il faut que l'ensemble soit réalisé. Pourquoi? Parce que si vous n'avez pas l'ensemble qui soit réalisé, c'est-à-dire si vous décidez de faire un tronçon, vous aurez un problème d'exploitation qui n'est pas des moindres, c'est-à-dire vous n'aurez pas ce qu'on appelle le terminus. Le terminus, c'est pas un simple abri bus, c'est ce qu'on appelle un centre de remisage de l'ensemble du matériel roulant. Si vous avez par exemple une flotte de 30 ou 40 engins par exemple, il faut que vous soyez capable de stationner le soir en fin de service ou la nuit à 2h du matin.
0: Après on va conclure, oui.
1: Oui, donc vous êtes obligé de stationner les engins, je dirais non pas à la queue leu-leu, l'un derrière l'autre, côte à côte.
0: Parce que si d'accord, mais monsieur, on va conclure juste, c'est possible de le faire?
1: Non, franchement,
0: dans c'est pas réalisable pour vous.
1: Dans la configuration de la Réunion, vu l'urbanisation qu'il y a, vu les problèmes de géologie, de topographie,
0: tout ça, c'est pas possible.
1: La montée des eaux, l'érosion, et, etc., etc. Ça revient plutôt une mission quand même très très chère, voire impossible. Quoi.
0: D'accord, ok. Ben merci beaucoup, monsieur.
1: Oui.
0: Merci beaucoup d'avoir donné votre avis.
1: J'espère que vous avez au moins compris.
0: Avec le, oui, avec l'explication qui va avec.
1: Voilà.
0: Merci, belle journée à vous en tout cas. 02 62 99 12 00. Est-ce que vous pensez que c'est possible là, ce projet en 2050? De toute façon, on le verra pas, mais bon, nos enfants si. Freedom, allô?
2: Allô, bonjour.
0: Bonjour.
2: Madame, c'est pour la coupure de l'eau depuis hier matin.
0: Oui.
2: À la plaine des Palmiers, à la rue Bertin-Robert, l'eau est cassée sur la route. Et nous, on n'a pas de l'eau.
0: Eh ben.
2: J'appelle l'assise. Le téléphone, il commence à sonner. Après, il coupe. Il dit taper 1, taper 2, taper 4. Et puis après, il met une espèce de musique dans les oreilles et il coupe en même temps.
0: Oui, mais du coup, il n'est pas signalé alors.
2: Il appelle plusieurs places et de l'eau n'a point même.
0: Ah oui, mais depuis hier matin.
2: Il faut monter, descendre. Nous, on a point de l'eau. L'eau, il coule sur la route là-bas, oui.
0: Donc en fait, il y a quelque chose qui a cassé.
2: Comment?
0: En fait, il y a quelque chose qui a cassé.
2: Non, je l'ai refait les compteurs. Là, je dis à le vieux, la remis à neuf.
0: Ah!
2: Mais c'est pas que pour nous tout seuls.
0: Mais oui, mais madame, comment vous faites?
2: C'est pour tous les gens de la plaine, quoi. Hein?
0: Mais madame, c'est le week-end.
2: C'est le week-end? Ben, quand le coule pas là, quand il arrive pour payer, ils allaient contents, ils payent.
0: C'est ça.
2: Eh ben, je dis de refaire le nécessaire aussi pour avoir de l'eau.
0: Oh là là, rue Bertin-Robert ou la Diamant?
2: Oui.
0: Donc toute la rue, toutes les personnes qui habitent dans le secteur là, du côté de la plaine des Palmistes, depuis hier matin, plus d'eau. Donc qu'est-ce qui se passe, mais surtout, à quand un retour de l'eau tout simplement? Mais là, comment on fait pour vivre la madame ou la danse en question hier soir?
2: Non, c'est pas depuis hier qu'elle a pris de l'eau. Depuis hier, là, il coule un petit peu. Mais là, depuis ce matin, nous la prenons l'eau.
0: Aïe, aïe, aïe. Il y en avait encore un petit filet.
2: Oui.
0: Ah là là.
2: Alors, on me l'a demandé. On finit le téléphone à la mairie. La mairie dit, c'est plus la mairie maintenant. Il assiste, quand il appelle, il ne répond pas.
0: Ben oui, mais madame, il faut peut-être se déplacer directement sur place ou l'essayer.
2: Alors, madame, il y a bien la plaine de Palmiers. Mais descendre Saint-Benoît pour aller l'assise. Vous connaissez quel âge, madame? 84 ans. Moi, je n'ai pas envie de prendre le volant à chaque instant.
0: Ah oui.
2: Mais je te mets un numéro de téléphone, réponds au moins. Mais je ne t'y réponds pas. Je t'y coupe le... Enfin, les autres ne connaissent pas s'il a été coupé, mais moi, elle a été coupée. Alors, on l'a demandé, pour ça, il faut faire.
0: Mais surtout, à quand un retour à la normale, madame? À 84 ans depuis hier, donc un gros problème avec de l'eau, un filet, bon ben au moins ça pour dépanner, mais là ce matin, plus d'eau du tout. Nous, on est du côté de la plaine des Palmistes, rue Bertin-Robert.
2: Oui.
0: Et effectivement, on peut pas déplacer à eau juste pour aller voir, et il risque de dire à eau qu'il ne reçoit pas encore.
2: Ben c'est justement. Oh là là.
0: Bon ben bien embêtant ça. On va essayer de voir avec les auditeurs, madame.
2: Comment?
0: On va essayer de voir avec les auditeurs, peut-être qu'ils sont, ils se sont déplacés, oui, et qu'ils ont là une réponse sur à quand un retour à la normale, à quand de l'eau dans le robinet.
2: Oui, d'accord.
0: On essaie de se renseigner, puis on donnera des nouvelles à la radio, d'accord?
2: D'accord, merci beaucoup.
0: À bientôt, madame. Au revoir. Donc, madame a 84 ans. Il y a une grosse intervention de réparation de fuite, apparemment, hein, du côté de la plaine des Palmistes. Mais à quand un retour à la normale? PSA n'y connaît pas. 02 62 99 12 00. Si vous pouvez aider madame, ce serait top. Freedom, allô?
3: Oui, allô, bonjour.
0: Bonjour.
3: Oui, en fait, je vous appelle pour un vol de papier, s'il vous plaît.
0: Oui, comment ça s'est passé?
3: En fait, ce matin, mon papa est parti au petit bazar de la rivière Saint-Louis.
0: Oui.
3: Et il a perdu son porte-monnaie.
0: Il a perdu ou volé? Il a été volé.
3: Volé.
0: Monsieur, est-ce que vous pouvez juste éteindre la radio, Déia, s'il vous plaît?
3: Oui.
0: Mais bon? Alors, du coup, ben, comment il a fait voler ses papiers?
3: Parce qu'en fait, il était juste devant, ben, devant, il y avait deux dames dans son dos derrière, et quand Lila pose sa main sur sa poche, il voyait plutôt son porte-monnaie.
0: Ah, d'accord. Et Lila, comment Lila fait juste après?
3: Ben, après, on était obligé de aller voir sur place pour voir ce qu'elle a retrouvé, quoi, personne l'a trouvé. La personne du petit bazar a dit comme ça, va regarder sur les caméras dès demain matin.
0: D'accord, d'accord. Donc là, vous, enfin, papa, Lily pense que n'a quelqu'un l'a volé et pas que l'est tombé de sa poche.
3: Voilà, c'est ça.
0: D'accord, ok. Des papiers à quel nom dans ce porte...
3: Alors, il y avait quatre identités, quatre banquiers au nom de Gouvi, Noukama, Guillaume, lui.
0: Noukama. Noukama, c'est ça?
3: Oui, Gouvi, Noukama, Guillaume, lui.
0: Ouais.
3: Et l'autre papier, c'est au nom de Gouvi, Noukama, Josian.
0: Ouais.
3: Et l'autre papier, c'est au nom de Gono, Marie, René, Corinne.
0: Gono, Marie, André?
3: René, Corinne.
0: René, Corinne, pardon. Ok, très bien. Donc là, Lina avait ses papiers, les papiers. Bah, ou de papier à où, c'est ça?
3: Oui.
0: Josian, c'est où?
3: Non, Josian, c'est mon papa.
0: D'accord. Et Guillaume Louis, c'est qui alors?
3: Guillaume Louis, c'est moi.
0: D'accord, ok. Donc là, on avait ou de papier, les papiers de papa et les papiers de maman.
3: Oui, c'est ça.
0: Ok, très bien. Donc des papiers au nom de Gouvi, Noukama, Guillaume Louis et Josian. Et puis de les papiers de maman, Gono, Marie, René, Corinne.
3: Oui, c'est ça.
0: Voilà. Donc, si jamais nous retrouve quoi que ce soit, nous l'a vu quoi que ce soit également, hein, parce que si c'est vraiment un vol, si quelqu'un l'a vu quoi que ce soit sur le bazar de la rivière Saint-Louis ce matin même, hein?
3: Oui, juste à côté du supérieur de la rivière.
0: Ouais. Donc, nous appelle à quel numéro?
3: 45. 0692.
0: Alors, par contre, ça va être le numéro sur lequel on l'appelle à nous, hein, 0693.
3: Oui, 0693. Attends, 0693.
0: Vous pouvez me laisser le numéro?
3: Eh oui, c'est possible.
0: 03 37 99. 06 93 03 37 99. Si on retrouve des papiers au nom de Gouvi, Noukama, Guillaume Louis et Josian. Et puis des papiers au nom de Gono, Marie, René, Corinne du côté de la rivière Saint-Louis. N'hésite pas à appeler à eux directement. Les bons?
3: Ok, pas de souci. Merci beaucoup.
0: Bon courage à papa en tout cas.
3: Merci.
0: Au revoir. Tel est dommage, hein, de perdre ses papiers comme ça. Bon, ben, en tout cas, les auditeurs, si vous voyez quoi que ce soit, c'est plus facile pour vous d'appeler au 02 62 41 51 51. Ça marche aussi dans ce sens-là. Frida Miel, bonjour.
4: Allô?
0: Oui?
4: Oui, bonsoir.
0: Bonjour.
4: C'est pour une perte de vol, s'il vous plaît.
0: Une perte de vol, je comprends pas.
4: Vol de papier, de porte-monnaie.
0: D'accord, c'est un vol, hein, vous l'êtes sûr?
4: Oui, oui, oui.
0: Bon, alors, comment va se passer?
4: Ben, j'étais en train de faire les achats, et après quelqu'un m'avait posé 5 minutes de porte-monnaie sur l'étagère, et quelqu'un est passé après le porte-monnaie.
0: Ah, et vous l'avez vu? Non.
4: Non, maman l'a pas vu parce que mon dos s'est tourné, mais quelqu'un, les personnes qui travaillaient dans le supermarché a vu, le supermarché, et Center a vu, mais moi j'étais plus là en fin de compte.
0: Ah, d'accord.
4: Et donc, après, bon, les personnes, elles disent, ils connaissent bien la personne, mais ils ont pas essayé de retrouver la personne, mais ils ont plus vu la personne.
0: Donc, vous avez fait l'erreur de pas avoir de sac aujourd'hui? Ou la partie fait un petit tour à S-Center, ou la dépose de porte-monnaie sur, ben là, pour regarder un petit peu les articles?
4: Oui, en fait, comme m'avait pris un article et m'a tiré le porte-monnaie dans mon sac à dos pour payer. Et le temps m'y remet mon dans mon sac, il m'a juste Paul juste à côté de moi, à côté de l'étagère. Il m'a juste tout mon dos juste comme ça, mais la personne l'a pris.
0: Ah, carrément, en plus, on avait un sac. Aïe, aïe, aïe, aïe, aïe, aïe. Dans ce porte-monnaie, là, on avait des papiers?
4: Oui, on avait pièce d'identité, carte vitale et carte bleue.
0: D'accord, à quel nom?
4: Adrien Lorinda Marie Maëva.
0: Adrien, c'est le nom de famille, hein?
4: Oui.
0: Alors, Adrien, après c'est quoi?
4: Lorinda.
0: Lorinda, oui.
4: Marie Maëva.
0: D'accord, Marie Maëva. Donc là, s'il nous retrouve ça, t'es dans quel secteur, dans quelle ville ou l'attirement?
4: Saint-Benoît et Saint-Cœur.
0: D'accord, donc c'est en ville de Saint-Benoît, hein?
4: Oui, c'est en ville de Saint-Benoît.
0: D'accord, ok. Et là, le vigile, c'est ça, la diao que l'ité connaît, ces personnes qu'elle a pris le...
4: Ce n'est pas le vigile, c'était la dame. Il y a une dame qui voit un petit peu les babioles dehors, là.
0: Ouais.
4: Et c'est la dame qui a vu la personne qui a pris le pommonnet et a mis dans son sac.
0: C'est incroyable. Est-ce qu'il y a, y a possibilité d'avoir les caméras, enfin d'aller porter plainte et puis d'avoir les caméras ensuite, quoi?
4: Là, j'attends 14h pour aller déposer plainte. Et c'est là, ça. J'ai déjà fait opposition sur les cartes.
0: Ouais.
4: Et là, les caméras, il y a les caméras, mais les caméras ne voient pas dehors.
0: D'accord, d'accord. Oui, mais dans le magasin.
4: Non, il y a les stands, mais les stands étaient à l'extérieur, ce n'était pas dans le magasin.
0: Ah, où il était au stand dehors.
4: Oui. Et ouais. Après, il y a la pharmacie en face, mais il y a le caméra, c'est juste pour l'intérieur, il n'y a pas de caméra dehors non plus.
0: Oui, il y a interdiction, il y a des règles là-dessus. Bon, ben en tout cas, ben si cette dame pouvait, parce que si on peut avoir et ces personnes là, ils ont fait aussi un tour dans le magasin Center.
4: Non, en fait.
0: Ah, pas du tout, elle était dehors.
4: Oui, et en fait, comme moi je suis partie là, moi je croyais que j'avais mis mon pommonnet dans mon sac, mais en fait, non. Et moi, après la dame là qui a pris, c'est une dame qui a pris mon pommonnet. La dame qui a pris là a regardé la dame du magasin bizarrement. Elle pensait, elle croyait que la dame c'était son pommonnet, mais en fait, tout à fait, elle a commencé à douter parce que elle regardait bizarrement, en fait,
0: oui.
4: Mais en fait, quand elle a mis le pommonnet par lui dans son sac, c'était un pommonnet blanc, assez gros,
0: mm-hmm.
4: Et il y avait des papillons dessus.
0: Mais les gens, c'est incroyable. Parce que si la personne avait fait un tour dans le S-Center, peut-être qu'avec les caméras, vous savez, on peut reconnaître toujours,
4: oui,
0: mais.
4: Oui.
0: Ouh là là, bon.
4: Les gens, incroyables.
0: C'est exactement ça. Si c'est pas à vous, prenez pas.
4: Mais c'est ça, en fin de compte. Et moi, je me dis comme ça, quand la dame du magasin qui vend ses babioles dehors, là, elle a vu que ce n'est pas mon été, pas elle veut rendre la dame.
0: Oui, oui.
4: On soit honnête, rendre la dame. On voit pas mon été sur l'étage, elle n'est pas à où. Mais rendre, vole pas.
0: Ben, c'est pas... Pour tout le monde, c'est pas eux, mais la tentation est tellement grande en se disant, il y a l'argent là-dedans. Allez, c'est parti, on embarque.
4: C'est ça, il y avait de l'argent, il y avait 70 euros. Oh. Mais bon, ça ne bouge pas l'argent. Ça va, non, mais mes papiers, quoi, comment c'est tout au début, mes papiers.
0: Oui, non seulement on la travaille quand même pour avoir, même si là, on dit, mais elle n'est pas grave, mais on l'a quand même travaillé pour avoir ces 70 euros-là.
4: Oui, c'est ça.
0: Bon. Donc, si quelqu'un l'a vu quoi que ce soit, ce serait top aussi. D'accord. Et sinon, auquel cas, ben, laisse votre numéro de téléphone, madame.
4: 06 92 57 51 64.
0: 06 92 57 51 64. Si on a vu quoi que ce soit ce matin, on était en ville de Saint-Benoît et pas très loin du S-Center, hein, on a vu quelqu'un
4: oui.
0: Prendre un petit portefeuille, un petit porte-monnaie sur le... Les incroyables. En plus, elle a la vue de tout le monde. On connaît, elle est tellement naturelle chez certaines personnes.
4: C'est, je sais pas. On connaît pas comment les gens, ils font pour regarder dans le miroir. Je comprends pas.
0: Ben, allez porter plainte, madame. Et puis, ben, nous croise les doigts pour que peut-être que sur un mauvais angle, la personne la mette à elle ou ne sait pas, elle a été chopée par la caméra. Mais bon.
4: C'est voilà quoi. La malade, il marche un petit peu dans la ville pour voir s'il n'a pas jeté le pommonnet, mais il n'y a rien.
0: T'es bon, en tout cas, bon courage, madame. Oh.
4: Merci beaucoup.
0: À bientôt.
4: Au revoir.
0: T'es les gens, les désagréables. 02 62 99 12 00. Freedom, allô?
5: Oui, allô?
0: Bonjour.
5: Oui, bonjour, madame. Je voudrais signaler le vol de mon véhicule que l'état de l'espace passé hier soir, environ à 3h du matin.
0: C'est la loi des séries, oui.
5: Une Fiat noire. La plaque d'immatriculation de mes données, oui.
0: Oui, oui, oui.
5: Ouais, alors c'est FB579BD.
0: Alors FB, c'est ça?
5: Oui, ouais. 579BD.
0: Mm-hmm. comment là se passait ça, ce vol-là?
5: Vers environ 3 heures du matin, le courant l'avait coupé. Il me dit, bah, peut-être un petit coupé de courant banal.
0: Ouais.
5: Au final, il me rend compte que c'était pour voir mon loto, en fait, parce que moi, j'ai habité dans un lotissement privé, dans des caméras et tout. Et ben, là, la guerre ouvre les deux portails, parce qu'on a deux portails pour accéder au lotissement.
0: Ouais.
5: Ben, là, la coupe le courant, là, il pense que là, ça se passe comme ça, hein, la coupe le courant, la guerre vole mon loto, et là, pareil, c'est avec quoi. Une plainte, elle a été déjà déposée. Il a même mis appel Freedom pour optimiser les chances pour retrouver mon véhicule, quoi.
0: Donc, en fait, il a été prémédité, tout ça, en vrai?
5: Je pense que oui, ouais. Parce que la plainte, l'officier, enfin, le personnel de police, enfin, la VDA, ça, je pense que c'est quelqu'un que connaît moi déjà et qu'il a été prémédité, comme vous dites, hein. Voilà. Oh.
0: Ah ouais, donc les gens, ils te connaissent, donc c'est une CA tout la diamant?
5: C'est une SAD noire.
0: D'accord.
5: Voilà, les premières générations là, avec les jantes grises. Et voilà, voilà, voilà.
0: Aujourd'hui, il ne faut plus faire confiance à personne en fait. Les incroyables. Donc, si jamais nous voit quoi que ce soit, nous t'es dans quel secteur, le diamant?
5: Sainte-Clotilde,
0: ok. Donc là, si on retrouve cette SEAT noire, de couleur noire, on le rappelle, il y a un autocollant, quelque chose de...
5: Non, juste le capot ou le toit, et le toit aussi, un petit peu TNI avec le soleil.
0: D'accord.
5: Non, ça, ouais, il n'y a pas d'autocollant ou quoi que ce soit, non, du tout.
0: Ok, très bien. Bon, ben, nous, laissez le numéro de téléphone, monsieur.
5: Ouais, merci. Ben, mon numéro de téléphone, c'est le 06 92.
0: 93, monsieur, le numéro qui s'affiche chez nous, s'il vous plaît.
5: Ah, le numéro qui s'affiche?
0: Oui.
5: Parce qu'en fait, le numéro là, c'est pas à moi, du coup. Est-ce que vous pouvez donner mon numéro de téléphone, s'il vous plaît?
0: Non, alors, du coup, je vais vous demander d'appeler au 41 51 51 avec votre téléphone. D'accord? Okay. Comme ça, nous, on vérifie de notre côté.
5: Ok, bah, je vous appelle dessus, là.
0: Comme ça, moi, je donnerai le numéro de téléphone à l'antenne, ok?
5: Ok, ça marche. Merci.
0: À tout de suite. Merci, monsieur. Donc, si jamais vous voyez une Seat, de couleur noire, hein, donc qui a été volé. Peut-être que vous avez vu quoi que ce soit également, hein, dans le secteur de Sainte-Clotilde. Vous pouvez appeler au 02 62 41 51 51. Il est dans quelques secondes 13h et on va retrouver un flash d'information. Nous, on se retrouve juste après la libre antenne 02 62 99 12 00 et puis pour les urgences le 02 62 41 51 51. Merci de nous avoir choisis. Il est déjà 13h à La Réunion.
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7: Bonjour à tous. Les sacs de dizaines d'élèves fouillés ce matin au lycée Patu de Rosemont à Saint-Benoît. Il s'agit de l'opération École Tranquille. Elle a été menée par les gendarmes afin de vérifier qu'aucun élève ne portait sur lui des objets dangereux. Aucune arme n'a été retrouvée, mais une quinzaine de puffs, des cigarettes électroniques à usage unique interdites, ont été saisies. Attention, si vous devez vous rendre aux urgences du CHU de La Réunion en raison d'une forte tension hospitalière, la direction de l'établissement demande à contacter le 15 avant tout déplacement. Elle indique dans un communiqué que les services d'urgence connaissent une activité particulièrement soutenue, conjuguée à une forte occupation des services d'hospitalisation et à des difficultés importantes pour trouver des lits d'aval pour les patients nécessitant une hospitalisation. Il faut donc appeler le 15 avant de vous rendre aux urgences. Concernant la panne d'électricité qui a touché le centre hospitalier de Mayotte mercredi, la direction apporte des précisions. Un câble du réseau EDM a été accidentellement sectionné pendant des travaux et un incident technique a empêché le démarrage des groupes électrogènes de secours. Une panne qui a touché pendant près de 2h30 l'ensemble du site et entraîné notamment l'indisponibilité temporaire du centre 15. La pagaille ce matin sur la Nationale 2 à Sainte-Suzanne. Deux accidents successifs se sont produits. Les automobilistes ont dû s'armer de patience. Ces accidents ont provoqué un important bouchon le temps que les secours n'interviennent. Immigration clandestine, reconstruction, accès à l'eau, soutien aux entreprises et maintien des grands projets. Ce sont les thèmes que doit aborder Édouard Philippe lors de sa visite de 2 jours à Mayotte. Un déplacement qui a débuté aujourd'hui. L'ancien Premier ministre doit notamment se rendre au centre de rétention administrative et échanger avec les agents. Après son déplacement à Mayotte, Édouard Philippe sera à La Réunion de dimanche à mardi prochain. C'est la première étape d'un chantier à plusieurs millions d'euros. Depuis lundi, 200 animaux aquatiques sont transférés d'un bassin à l'autre à l'aquarium de la Réunion. Opération indispensable avant le lancement des travaux de rénovation dont la première phase sera achevée fin 2027. Bonne journée.

0: Freedom 2, ça y est, c'est bon, c'est vendredi, nous mettre le paquet, nous mettre l'ambiance directement là, pomper, au thé marmaille, là, m'y connaît, votre tête, il bouge, votre corps, il bouge, c'est pas la finale, ils vont aller là-bas, tout ça, le rein d'un paquet. Attention, ça te fait mal à Zot, hein, Jacqueline Farirol, dans un instant. Il y aura également Séverine ou encore, Marie-Josée Couronne, également pour vous, sur Freedom 2, Maria Carré viendra faire, bah, un petit carré, puis Michel Laurent également, au thé, jolie, la petite programmation là, hein, juste avant. 14h, rien que pousotte, ça marmaille. Merci de nous avoir choisi. 13h passées de 4 minutes à La Réunion.
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0: Et Freedom, il est 13h, passé de 6 minutes. De retour avec vous, la libre antenne au 02 62 99 12 00. Les sujets sont libres, bien évidemment. C'est vous qui faites la radio. Et on vient tout de suite vous retrouver au 02 62 99 12 00. Freedom, allô? Oui, on vous entend mal.
1: Ah mince, j'enlève le... Ah ben voilà, je comprends pourquoi.
0: Parfait.
1: Voilà, c'est bon.
0: Oui.
1: Oui, en fait, je ne connais pas si c'est où que m'en avait eu le week-end dernier. Vendredi, quand on m'avait perdu le bloc de rangement dans un magasin.
0: Non, non.
1: Non, donc ça doit être votre collègue alors.
0: Oui.
1: Du coup, là, dans l'un des nouvelles, ben, du coup, on n'a jamais retrouvé...
0: Mais alors, rappelle à moi déjà, c'est quoi les faits?
1: Bah, j'étais faire les courses dans une grande surface, oui. Et j'ai mis mon bloc, j'avais acheté un bloc de rangement pour ranger tous mes dossiers, mmh. Et du coup ma pose sur le côté, parce qu'il fallait remettre mes courses dans le chariot, et après il pose mon truc dessus. Mmh. Mais sauf qu'il y a une erreur de prix, j'étais obligée d'aller à la caisse pour voir le prix, mais en rentrant à la maison, mon mari m'a montré le truc qu'il est, mais il dit bah merde, j'ai oublié. Du coup, m'a retéléphoné le magasin. Là, je ne l'ai pas trouvé.
0: Oui.
1: Et après, il m'a vu un responsable. Il a dit, moi, si il a mon ticket de caisse, de venir, on verra ce qu'on peut faire. Mm-hmm. Et en plus, on a perdu mon ticket de caisse entre-temps.
0: Oh. Ah oui.
1: Voilà. Et du coup, comme je m'avais fait passer ma carte de fidélité, du coup, m'a pu avoir le ticket de caisse avec le oui. Voilà. Et du coup, le responsable, juste au moment, je vois un monsieur bien habillé, je demande à une dame très sympa, me dit, c'est lui le responsable de ma vie. Du coup, ma partie, m'explique à lui, elle demande, ben voilà, s'il reste, ben, on va vous le donner, mais sinon, on vous donne, on vous rembourse.
0: D'accord.
1: Voilà, c'est quelqu'un à voler. En plus, c'est une personne qui était juste derrière moi, ah. Avec des enfants. Quel exemple ses parents donnent à d'autres enfants, en fait.
0: Ah ouais, donc ça a été prouvé que ça a été volé par une personne dans le magasin et tout?
1: Non, mais ça, elle l'a jamais retrouvé.
0: Non, mais comment vous pouvez dire que c'est une personne avec des enfants?
1: Parce que la personne que j'ai dit il y a moins, l'enfant était juste à côté de la caisse, juste à côté, et là, je m'a vu les parents, en fait, ils me disaient, mais bizarre, moi, elle m'en observe à moi. Et ça m'a dit, moi, pose mon... C'était quand même assez énorme, le truc. Mmh. Et ils ont vraiment posé, mais ils disaient, là, c'était trop tard. Et quand on m'a téléphoné, c'était pas longtemps après, donc...
0: Wow. Ouais, vous vous soupçonnez, mais après, c'est vrai que...
1: Oui. Moi, mes soupçons, c'était vraiment... C'est un couple avec des enfants. Et en plus, ça tombe en période scolaire, donc voilà.
0: Mmh. Oh là là là là. Oui, c'était juste avant la rentrée, du coup.
1: Et oui, c'est ça. Voilà. Et donc, le collègue avait dit à moi, de rappeler pour donner des nouvelles. Voilà, mais donner des nouvelles. Mais bon, des fois, quand il s'agit dans des grandes surfaces, il ne faut rien lâcher et puis foncer.
0: Ouais.
1: Il ne faut jamais abandonner et puis jusqu'au dernier. Mais voilà, s'il dit non, c'est non. Et puis, voilà.
0: Non, mais là.
1: Mais elle a été remboursée quand même.
0: Voilà, tant mieux. Ça, c'est une bonne chose. Mais après, c'est vrai que vous aviez votre bloc de rangement là et c'est dommage.
1: Oui, en plus, c'était le dernier, c'était super, c'était vraiment l'idéal pour nous.
0: Oui.
1: Et ben la dépêche.
0: Aïe.
1: Mais bon, on va s'en.
0: Effectivement.
1: Ben voilà.
0: Bon, on va trouver mieux.
1: Voilà, exactement, on va voir la prochaine fois. Ben, merci beaucoup.
0: Mais de rien.
1: Et bonne journée, et bon après-midi surtout.
0: À vous la meilleure. Au revoir.
1: Merci, allez, au revoir.
0: Au revoir. 02 62 99 12 00. Freedom, bonjour. Allô? Allô?
2: Allô, oui, bonjour. Comment allez-vous?
0: Ça va et vous?
2: Merci beaucoup. C'est Madame Prisca, ça?
0: C'est Julie.
2: Ah, Madame, bonjour, Madame Julie. Bonjour, Madame Julie, oui. Bonjour, Freedom. C'était pour donner un petit coup de cœur pour mon travail non lucratif, comme d'habitude. Hein.
0: C'est-à-dire?
2: Ben, moi, je suis le poisson nettoyeur de Saint-Joseph, là, nettoyage pare-brise, carrosserie, rétroviseur. Mmh. Je remercie la population de leur bonté, tous les jours me donner une petite monnaie pour que je puisse m'acheter mes cigarettes et tout ça, et ben, je remercie la population réunionnaise.
0: Et comment ça se passe tous les jours? Une journée.
2: Ben voilà, je commence à 8 heures, je nettoie les pare-brises si quelqu'un veut et je demande s'il y a une petite pièce en retour.
0: Oui.
2: Et après, bon, c'est pas obligé, normalement c'est gratuit, hein, normalement je fais gratuit. Et après, si la personne veut me donner une petite pièce de compensation, ben c'est très aimable à vous, quoi.
0: Mais du coup, est-ce que c'est bien pris par les gens ou pas? Ou les gens, ils disent, ouais, ça en devant.
2: La plupart des gens, ça va, ça, ils me disent qu'ils préfèrent me voir faire ça que d'aller boire de l'alcool ou aller voler.
0: D'accord.
2: Voilà, ils préfèrent voir ça et après, voilà, c'est un métier qui existe dans les pays les plus pauvres du monde. Bon, c'est un peu rabaissant de ma part d'emmener ça, pas de faire ça sur La Réunion. Bon, je m'excuse auprès de la population.
0: Bah non, pourquoi s'excuser comme il dit, ou travaille ou il est pas en train de voler.
2: Voilà, voilà, mais après, voilà, ça fait un peu triste de ma part de rabaisser les gens à cette époque.
0: Oh non, après...
2: Non, j'espère que je fais pas de mal. Hein.
0: Mais comment vous est venue l'idée de faire ça, justement, monsieur?
2: Ben, en fait, je me suis fait cambrioler, là, ça fait même pas à peine bientôt 6 mois, là. Et ben, je suis obligé de racheter tout ce que j'ai perdu, et pour ça, il faut que je travaille, quoi.
0: Ah...
2: Voilà, j'ai perdu une bave, j'ai perdu mes lunettes, j'ai perdu beaucoup de choses et des trucs de valeur. Et maintenant, il faut que je recommence à zéro.
0: Ouais. Mais comment ça vous est venu de faire ce travail-là?
2: Ben, je sais pas, c'est une idée, voilà. J'ai vu que ça tombe près de chez moi. Je voyais qu'il y avait des emplacements libres, que les gens étaient vraiment dans le besoin. Voilà, j'ai vu leur voiture sale, je me suis dit pourquoi pas les nettoyer un peu.
0: Oui, mais après, je veux dire, on aurait pu se dire, allez, on va pointer, on va écrire des lettres de motivation, on va trouver un autre travail que ça. Je veux dire, c'est... Waouh, c'est courageux quand même de faire ça.
2: Cela a été fait aussi, Madame Julie, mais malheureusement, vous savez, les emplois, maintenant, pour débloquer un emploi sans véhicule, c'est difficile.
0: Eh bien, en tout cas, c'est très, très courageux ce que vous faites.
2: Ben, c'est très aimable et c'est pas cher, passez me voir. Et là, j'avais peur aussi, je voulais passer un petit coup de gueule pour Monsieur Donald Trump, là, qui avait fait une déclassification il y a bientôt 2 mois, 3 mois de ça, qui commençait à dire que les extraterrestres existaient. Ben, moi, ça me fait peur parce que, après, il a pas dit que Dieu n'existe pas, hein.
0: Mm-hmm.
2: C'est pas parce que les extraterrestres existent que Dieu n'existerait pas. Peut-être que Dieu, c'est un extraterrestre. On sera obligé de l'accepter quand le moment sera revenu, de toute façon. Hein.
0: Non, mais là, vous allez loin, non?
2: Ah, on va très loin, c'est dans les théories. Il y a des théories en ce moment, Madame Julie, vous savez, ils disent que nous sommes dans une simulation par rapport à une expérience qui a été faite il y a bientôt 10 ans de ça.
0: On est dans la matrice.
2: Voilà, soi-disant, il faut regarder à un endroit pour que cet endroit apparaisse. Si vous ne regardez pas à cet endroit n'existe pas.
0: Comme quel endroit, du coup?
2: Ben, par exemple, quand vous regardez devant vous, vous voyez ce qui se passe devant vous. Mais par exemple, ce qu'il y a derrière vous, s'il n'y a personne qui regarde derrière vous, l'endroit qui se passe derrière vous n'existe pas.
0: Donc si là, je ne vois pas ce qui se passe derrière moi, ça veut dire que l'endroit n'existe pas.
2: Voilà, exactement. C'est ce que les physiciens ils commencent à se dire et ça me fait peur.
0: Donc ce qui existe, c'est ce que je peux voir.
2: Voilà, voilà.
0: Mais un aveugle, alors, ça veut dire que lui, rien n'existe.
2: Ben lui, il voit un autre monde, il entend des bruits, il va voir un peu comme une chauve-souris en fait.
0: Mais oui, mais vous me dites voir les choses, parce que là, je vois pas ce qui se passe derrière moi, donc si je suis votre logique, ça n'existe pas. Mais quand je tends ma main en arrière, je sens le sopalin, je sens la table, je sens... Vous voyez ce que je veux dire?
2: Oui, ça c'est sûr, c'est calculé dans le système. Hein. Donc, regardez, quand vous jouez à un jeu vidéo, c'est pareil, ça se passe exactement la même chose. L'ordinateur vous montre ce qui se passe devant, mais il peut pas vous montrer ce qui se passe derrière, tant que vous n'avez pas regardé dans le rétroviseur.
0: Ah oui, ou sinon le truc, l'image se crée en fonction du personnage qui avance.
2: Exactement, exactement. C'est comme le Big Bang, ils disent que le Big Bang c'est le début de l'univers. Mais c'est pas possible, c'est peut-être juste quelqu'un qui a allumé une télé. Donc l'univers existait déjà avant. Donc on est encore loin de la réalité, on est encore vraiment très perdu, hein. Franchement, il faut qu'on avance, on est vraiment ralenti. Moi, je pense que il faut vraiment que les physiciens se bougent parce qu'il y a beaucoup de questions qu'on se pose, qu'on aimerait découvrir avant de partir.
0: Mais monsieur, du coup, j'ai une question. Si on est tous des Truman, d'accord? Si on est tous dans une simulation, là, on est surveillé par qui?
2: Ben, en fin de compte, on n'est pas surveillé, mais on est joué. On est comme si je suis en train de jouer à un jeu. En fait, ces entités, cette personne qui est au-delà, en train de jouer avec nous, avec nos sentiments, avec nos actions, et tout le peu de bordel, en fait.
0: Oui, mais moi, j'ai l'impression de réfléchir par moi-même.
2: Ben, en fait, compte, oui, vous avez votre sensation de réfléchir, mais si vous regardez bien, il y a des lois qui vous empêchent d'actionner certaines actions, vous comprenez ?
0: Ben non.
2: Vous pouvez pas tuer quelqu'un, vous pouvez pas vous suicider,
0: mais si.
2: Vous pouvez pas...
0: Là, par exemple, en face de moi, j'ai Bobby, je sais pas, je vais... Enfin, voilà, vous me dites que je peux pas tuer, je peux pas, mais c'est pas quelqu'un qui me dit de faire ça, je ne suis pas guidée, si ?
2: Voilà, c'est des règles qui sont établies, c'est...
0: Là, c'est moi qui décide de donner une claque à Bobby, par exemple, vous voyez ce que je veux dire ? Il est en face
2: oui,
0: de moi.
2: Bien sûr, Madame Julie, bien sûr.
0: Mais je suis pas commandée par quelqu'un.
2: Ben, imaginez-vous que peut-être que si, quoi, malheureusement.
0: Waouh.
2: Dans notre corps, et en fait, dans notre corps... C'est pas nous qui contrôlons, c'est des espèces de petits microbes qui s'organisent et qui font nos besoins, qui font nos envies. C'est eux, en fait, c'est leur envie à eux qui se retransmet dans notre entité à nous.
0: Monsieur, vous allez loin. Alors là, en plus, à une heure où moi j'ai faim.
2: C'est les scientifiques qui le disent, écoute, c'est pas moi qui l'invente, je vous le jure, Madame Julie, c'est les scientifiques qui le disent, ça commence à me faire peur.
0: Eh ben, arrêtez de regarder, d'écouter ce que disent les scientifiques, vous aussi.
2: Je vais regarder Dragon Ball, sinon je vais regarder Au cœur du péché, je sais pas, mais.
0: Non, parce que si on est tous dans une simulation du genre Truman Show, là, ça fait peur, votre truc, là.
2: Ah, ça fait peur, Madame Julie. Et après, d'un sens, ça rassure, parce que ça veut dire que c'est pas terminé. Il y aura une suite, voyez-vous. Peut-être que c'est comme dans un jeu, quand vous finissez un niveau, vous avez droit à des récompenses, ben voilà, ça se passe comme ça.
0: Ok.
2: Allez, okay. Bonne soirée, Madame Julie, bon après-midi.
0: Oui, à bientôt, allez donc.
2: À réfléchir.
0: Ouais, non, m'a pas envie. 02-62-99-12-00. M'a pas envie de réfléchir là-dessus. Mais c'est vrai que Donald Trump, alors c'était en février, ça je crois, en début d'année, il avait demandé à son administration, là, de commencer à publier des documents et tout ça sur les aliens. Vous en pensez quoi, vous? Est-ce que les extraterrestres existent vraiment? La dernière fois, on a eu quelqu'un qui nous a dit, bah si, ils cohabitent déjà avec nous. 02-62-99-12-00, réel ou pas, Dieu est un extraterrestre. C'est monsieur qui a dit, c'est pas moi. Hein. Freedom, bonjour. Allô? Oui, moi je répète, mais bon. Bonjour.
3: Oui, allô, bonjour.
0: Oui.
3: Oui, mais rejoins la personne qui vient de parler là.
0: Ouh, dites-moi.
3: Ouais, c'est-à-dire, par exemple, quand on regarde toutes les gens, par exemple, c'est comme s'ils n'existent pas, finalement. Si tu regardes bien, vas-y, par exemple, une grande surface, debout, observe, vous verrez, à un moment donné, tous ils se ressemblent. Vous passez sur la route, vous regardez dans votre voiture, vous regardez tous les gens qui passent à côté de vous, c'est la première fois où vous les voyez, et c'est la dernière fois que vous voyez les autres. Je connais mort. Vous ne verrez plus les autres du tout.
0: Mais monsieur, il y a même des gens que je connais que je ne verrai plus.
3: Ouais, d'autres cercles. Par exemple, là, d'autres quartiers à vous, ou ça, au monde à vous, ils tournent dans à peu près une centaine de personnes, quoi, 200 maxi, quoi. Mais quand on regarde, par exemple, dans une voiture, là, ils croisent à vous, le feu rouge, stop, je sais pas quoi, regarde bien, observe bien, c'est la première fois où vous êtes, et ce sera la dernière fois. C'est-à-dire que c'est comme si vous êtes tout seul, tu vois, pas même votre bon voisin, hein, l'éloigner, vous connaîtra les autres, vous connaissez, mais vous ne fréquenterez pas les autres, et les autres, ils ne fréquenteront pas vous. C'est comme si vous êtes dans votre propre jeu, quoi, finalement, vous êtes là, et pas là aussi en même temps. C'est-à-dire que même hein, tout ce qui est virtuel, mais écoute à vous, mais verra à vous jamais, jusqu'à ma mort. C'est-à-dire c'est virtuel. C'est pour vous, c'est comme s'il existe, mais pour moi, non. Vous êtes toutes, pour moi, c'est des fantômes, quoi. Vous n'existent pas. Mais entendez bien. Vous êtes vous étudiez des choses réelles, des trucs comme ça, juste pour mon bien-être.
0: Mais ça veut dire qu'on est dans une simulation, monsieur? On est dans un...
3: Non. Pas simulation. C'est-à-dire que le monde autour de moi, c'est-à-dire que ça existe par rapport que moi, m'y veux que ces autres soient comme ça. C'est-à-dire comme il

0: vous pouvez descendre votre voiture, leur parler. Hein. Ils vont vous parler, mais faites attention parce que là, vous passez la ligne rouge. C'est pas votre l'univers là. Là quand vous dépassez, c'était pas fait comme ça.
1: Monsieur, d'accord, ça. Ok. Je peux vous poser une question du coup ?
0: Ouais.
1: Alors je suis toujours votre logique, d'accord ? Moi j'ai mon cercle, donc avec toutes les personnes que je connais. D'accord. Mon cousin qui est par exemple dans mon cercle, il connaît des gens, donc lui il a son cercle à lui.
0: Oui.
1: Mais je peux interagir avec les gens de son cercle et pareil pour les gens qui sont autour de moi.
0: Bien sûr, tout le monde.
1: C'est mais pourquoi vous me dites que par exemple la enfin je veux dire au final tout le monde connaît tout le monde, enfin c'est le monde.
0: Non, c'est le choix. Vous avez le choix. Vous avez le choix. Mais maintenant, si vous voulez créer de l'ambiance, de l'action, vous pouvez aller plus loin. Hein. Il y aura de l'action, c'est sûr. Mais maintenant, si vous voulez une vie parfaite, vous faites très attention. Vous avez un cercle, respectez ce cercle.
1: Mais si, voilà. Donc, du coup, si je vais parler avec quelqu'un, je franchis la ligne rouge. Donc, c'est-à-dire que cette personne, elle, c'est pas une vraie personne. Qu'est-ce qui se passe ? On explose ?
0: C'est une vraie personne puisque votre cerveau va le créer. Cette personne va le créer. C'est pas comme si vous regardez en voiture, vous roulez, la voiture, la personne passe, vous dites il existe. Mais finalement, vous êtes pas sûr. Vous l'avez vu, vos yeux vous a fait montrer quelqu'un.
1: Mais là, par contre, moi, je suis pas sûr de vous avoir créé pour le coup, hein, parce que. Wow, vous allez plus loin que moi, là.
0: Comme vous savez, vous m'avez entendu là, mais après, ce sera fini, jusqu'à la mort.
1: Oui, mais demain peut-être vous allez m'appeler, monsieur. Donc vous n'êtes pas créé, vous venez pas de mon imagination.
0: Non, c'est vous qui le créez là. Si vous l'avez pensé, vous pouvez le penser.
1: Mais ça veut dire que vous n'existez pas alors. Si moi je pense pas à vous, vous n'existez pas.
0: Pour vous non. Pour vous non. C'est-à-dire là vous avez discuté avec moi, mais une fois que je raccroche le téléphone, les portes pour moi c'est fermé quoi. Vous n'existez plus.
1: Mais monsieur, mais c'est pareil pour les gens que je connais. Je veux dire là par exemple, j'ai pas ma maman au téléphone. Elle existe de son côté, et c'est pas comme si pour elle le monde s'arrête quand.
0: Je vais aller plus loin encore. Par exemple, si je meurs à l'instant là, je meurs, vous aussi, vous mourrez en même temps que moi. Pourquoi ? Parce que le temps n'existe plus.
1: Monsieur.
0: Le temps va exister pour vous, mais pour moi, n'existe pas. C'est-à-dire, si vous mourrez dans 20 ans après, eh ben, vous allez apparaître devant moi, je vais dire, qu'est-ce que vous faites là ? Ben, vous allez me dire, vous allez dire, ça fait 20 ans, on est mort déjà, tu sais. Ah, ben, il dit, non, jamais, ça fait quoi, 3 minutes. Comment se fait-il où est là, tout de suite, ou là? Tu vois, c'est-à-dire que le temps, il existe plus pour le mort, quoi. Le mort, lui, il est fini, lui, il est carrément mort, décédé. Mais par contre, le vivant, lui, il pense que le temps, il continue. Non. Quand il meurt, là, il va rencontrer la même personne qu'il avait.
1: Bon, on est tous morts, alors?
0: Oui, un peu si on veut dire là.
1: Donc là, on est mort là.
0: Voilà. C'est une réalité. Là, nous, on croit ce qu'on voit.
1: Bon, monsieur, je vais vous laisser parce que vous me donnez mal à la tête.
0: Allez, merci, bon après-midi à vous.
1: À bientôt, allez, monsieur. Est-ce que vous avez compris ce que monsieur a dit? Parce que moi, je crois pas que j'étais sur la même longueur d'onde. Là, de toute façon, j'ai raccroché, il n'existe plus. Mais donc, du coup, s'il est mort, moi aussi, je. Oulô, vous me compliquez la tâche. Les auditeurs de Bobby, ils sont un peu. Ils sont de bonheur aujourd'hui, hein, moi je trouve. Hein. Oh là là, 02 62 99 12 00. Freedom, allô ? Karine avec nous pour un peu de fraîcheur.
2: Oui,
1: Karine ?
2: Allô ? Oui, bonjour.
1: Bonjour.
2: Vous m'entendez bien ?
1: Oui.
2: Oui, voilà. Donc en fait, je voulais faire passer un petit message. À mes grands-parents qui ont fêté leurs 72 ans de mariage la semaine dernière.
1: Waouh !
2: 72 ans.
1: 72 ans, c'est des notes de quoi ça ? Waouh !
2: Alors, je sais que les 70, c'était les platines.
1: Oui. Alors, noces de quoi ? Attendez, on cherche. Mais c'est extraordinaire par contre, hein ?
2: Oui.
1: Noces de titane.
2: De titane, oui.
1: Mais 60, il y a vraiment des gens qui ont 72 ans de mariage ?
2: Eh ben, moi, c'est la première fois que j'entends 72 ans de mariage. On entend souvent 50, 60, mais oui, donc ils sont toujours là, ils sont toujours en vie.

0: d'assez bonne santé, on va dire.
1: Trop bien. Il s'appelle comment, vous m'avez dit, le couple?
0: Alors, mon grand-père, c'est Michel. Et ma grand-mère, c'est, on l'appelle Atiane.
1: Atiane. C'est son prénom?
0: Oui, son prénom.
1: D'accord. Et ils sont d'où?
0: Donc, ce sont des anciens commerçants de Saint-Pierre.
1: D'accord.
0: Et ils se sont mariés à Saint-Pierre, dans la rue. Leur cortège, j'ai une photo devant moi là, leur cortège est sorti dans la rue François de Mailly à l'époque, en 54.
1: Ah, vous avez de la chance d'avoir une photo en plus, de l'époque.
0: Oui, on a une photo en noir et blanc. Voilà, bon, bah, mon grand-père avec les gants, ma grand-mère avec sa belle robe blanche. Et oui, donc on a de la chance de les avoir encore avec nous.
1: Oui.
0: Et donc voilà, je voulais souhaiter un joyeux anniversaire à mes grands-parents.
1: Et il y a eu un renouvellement des vœux, il y a eu une fête, quelque chose?
0: Donc tous les ans, on fait un petit repas avec la famille. Mm-hmm. Donc pour marquer le coup, puisqu'on voilà, on sait jamais qu'est-ce qui est fait demain, donc on ne sait pas s'ils seront toujours à nos côtés, donc on en profite à chaque fois qu'il y a un anniversaire de mariage ou autre, on fait un petit repas.
1: Et ils ont eu combien d'enfants?
0: Donc il y a eu 3 enfants, 4 petits-enfants et un arrière-petit-fils.
1: D'accord. Mais ils ont quel âge aujourd'hui, monsieur Michel et madame Atiane?
0: Ils ont 97 et 95, il me semble. Donc oui, c'est ça.
1: Waouh. Un couple, ouais. Là, vraiment, là, c'est fou. C'est juste un exemple.
0: Oui. Donc, je sais pas si déjà, voilà, nous, on va pouvoir arriver jusque-là, jusqu'à leur âge.
1: C'est ça.
0: Avantage.
1: Et en plus, à deux, c'est rare et c'est extrêmement beau, là.
0: Oui, oui.
1: Alors, par contre, pour 72 ans de mariage, nous, on veut absolument avoir une photo.
0: Ah bah oui. Une photo d'époque ou alors une photo...
1: Les deux. Les deux, que ce soit aujourd'hui avec la famille...
0: Oui.
1: Et puis du couple à l'époque, là, ça devait être magnifique, cette photo-là.
0: Ah,
1: collector.
0: Oui, c'est ça, oui. Donc, wow. On a toujours de belles photos. On est une famille où on fait toujours des photos depuis très tôt. Donc, à l'époque, on en a plein. Même depuis avant, on a toujours eu des souvenirs. On les garde précieusement.
1: Alors, moi, je vous propose de nous faire un petit mot là à l'adresse suivante, la web@freedom.fr.
0: Oui.
1: Avec une jolie petite photo de la famille de monsieur et madame Chan, hein, c'est ça le nom de famille, hein.
0: C'est ça.
1: Avec non mais moi c'est la photo moi que j'attends avec impatience parce que c'est pas possible. 72 ans de mariage, mais c'est
0: oui.
1: L'exemple, voilà. À suivre.
0: Oui, après, bon, bah, vous savez, hein, un couple, il y a toujours un caractère fort et un caractère, on va dire, un peu plus doux.
1: Madame, nous, la réunion, on peut dire, elle a un caractère en couillon, et l'autre qui...
0: et l'autre qui, voilà, qui...
1: Qui arrondit les angles.
0: C'est ça. Donc, mon grand-père, c'était plutôt le côté calme, ma grand-mère, le côté un peu plus volcanique.
1: Ah, d'accord,
0: c'est
1: d'accord.
0: Toujours à l'heure actuelle, hein.
1: Ah oui?
0: Ah oui.
1: Ben, vous savez quoi, si vous l'avez, là, je sais pas si vous comptez la voir, pour plus, là, c'est le week-end, vous pouvez nous appeler?
0: Alors là, je vous cache pas que cette année c'est pas trop la grande forme,
1: oui.
0: Pour elle, donc.
1: Non, mais dès que Mémé va bien, dès que vous voyez que c'est le moment où voilà, nous mettre Mémé en l'air un petit moment et puis pareil pour Pépé. Oui. Voilà, peut-être pas ce week-end parce que effectivement, si vous nous dites que voilà la santé, ben il vieillit, hein, comme tout grand monde.
0: Ah oui, c'est ça, oui, ben oui.
1: Donc inquiète pas, nous comprend, mais dès que d'un petit moment, ben nous serions contents de parler avec madame Atiane ou monsieur Michel.
0: Oui, ben avec plaisir.
1: Voilà, en attendant, nous va mettre Azat en lien sur le site.
0: Voilà, oui.
1: Voilà, ou dis pas Azat rien, hein, ou envoie pour nous comme ça. Après, on va faire monter Azat le site. On va dire, regarde ça, mémé. La fille met en lien sur internet.
0: Ah oui. Oui. Bon ben voilà. Mais en tout cas, c'était pour montrer que aujourd'hui, on a encore des couples qui survivent ensemble et qui voilà, qui traversent plein de choses et
1: qui tiennent.
0: Et voilà, voilà.
1: Eh bien, en tout cas, c'est bien beau tout ça. On les embrasse, ils sont à l'écoute. Et même s'il n'est pas à l'écoute, nous embrasse Azote de toute façon, de côté. Et merci encore une fois.
0: Oui, ben merci à vous. Merci. Et je ne manquerai pas d'envoyer la petite photo.
1: Génial.
0: Voilà, dans la journée. Merci beaucoup.
1: Mais de rien, je vous dis à très bientôt.
0: Merci.
1: Au revoir. Au tes 72 ans de mariage. Oui, Zola, bien entendu, 72 ans de mariage. Si ça, c'est pas beau, si ça, c'est pas un exemple, je ne sais pas ce que c'est. 02 62 99 12 00. Freedom, allô. Allô.
2: Oui, bonjour. C'est pour passer à l'antenne, s'il vous plaît.
1: Vous êtes en direct.
2: Alors, super. c'est Julie ?
1: Oui.
2: Oui, bonjour Julie. Voilà, je reviens sur les deux auditeurs de tout à l'heure concernant des thèses qui sont quand même scientifiques.
1: Oui.
2: C'est-à-dire que, évidemment, nous sommes des personnes lambda, on ne peut pas expliquer avec des langages scientifiques, mais il y a beaucoup de vrai dans ce qu'ils disent, notamment, alors, je ne suis ni complotiste ni rien, mais de ces deux auditeurs, ils tirent vraiment une grande partie du réel.
1: Ouh.
2: Pas forcément bien expliqué comme moi, je vais peut-être pas bien l'expliquer non plus. Mais en fait, tout est énergie dans l'univers.
1: Mmh.
2: Et tout est une histoire d'espace-temps.
1: D'accord.
2: Tout existe, tout existe. Et à la fois, la réalité qu'on nous fait croire n'est pas réelle. C'est-à-dire, oui, aujourd'hui, dans notre espace-temps, nous sommes dans une réalité sociale. Oui, effectivement.
1: Donc le multivers existe.
2: Oui, c'est-à-dire que le multivers, c'est une histoire de dimension. Ça, ça a été, c'est en train d'être calculé par des scientifiques et par des équations. Hein. On ne parle pas de complotisme. Voilà, hein. On parle de. Notamment, je vous invite à aller sur la chaîne de Philippe Guillemant. Je répète, Philippe Guillemant, qui est quand même un chercheur au CNRS scientifique, qui donne en fait des cours aussi dans la communauté scientifique. Alors, il y a une grande partie de la communauté scientifique qui sont encore très bornées sur le passé, le présent, le futur. Sauf qu'il n'y a pas de présent ni de futur, tout est mêlé. C'est-à-dire qu'on est tous dans un espace-temps là actuellement, où le passé existe encore et le futur existe déjà. Par contre, nous avons tous notre libre arbitre. C'est-à-dire que chacun peut changer
1: le cours de son histoire.
2: Absolument, absolument. Okay. C'est-à-dire que c'est une histoire d'arbre, ils appellent ça les scientifiques un arbre de probabilité. C'est-à-dire je peux me tromper et c'est comme calculé comme un GPS. C'est-à-dire qu'on revient sur sa destinée. Mais on peut changer d'espace-temps soi-même, tout en changeant de prise de décision. Voilà. Et ça, c'est pas moi qui le dis, hein. C'est simplement... Moi,
1: mais monsieur, oui, c'est par exemple que j'ai un choix à faire. Oui. Un choix à faire, soit oui, soit non.
2: Oui.
1: Pour, je sais pas, par exemple, demain, je postule à Freedom.
2: Oui.
1: Je suis prise ou pas, ça change le cours de mon histoire.
2: Complètement d'accord.
1: Voilà, donc, mais ça c'est un choix personnel. C'est...
2: On est d'accord, je suis entièrement d'accord avec vous.
1: Voilà, mais c'est pas commandé, c'est pas dicté, c'est pas écrit d'avance.
2: Non, en fait, ce qui est dicté, alors attention, ça c'est scientifique, certains scientifiques qui le disent dans la mécanique quantique. On parle bien de la science quantique. C'est ceux qui sont dans la science, enfin des scientifiques dans la physique quantique. Hein. C'est ça aujourd'hui. Ça, Einstein a commencé d'ailleurs, hein. Albert Einstein, l'espace-temps, plus on va vite et loin. L'espace-temps n'est plus le même. Admettons que vous êtes vivante, Julie. Moi, je suis vivant, je pars. Mon corps n'accepterait pas cette vitesse, hein, la vie à 300 000 km secondes. je pars pendant des mois et des mois, proche de la vitesse de la lumière, je reviens, je n'aurai pas vieilli, vous aurez vieilli de X années. Et pourtant, on est réel, vous et moi. Donc ça a été prouvé par...
1: Donc on est réel.
2: Égal MC2, hein, la fameuse équation. Oui, on appelle ça la relativité restreinte ou la relativité générale. Hein. Donc ça a commencé par Einstein.
1: Mm-hmm.
2: Et actuellement, il y a eu des scientifiques dans les années 90-2000 qui ont beaucoup travaillé sur les équations sur la physique quantique. Et on s'aperçoit, vous savez, tout existe. Quand on parle d'extraterrestre, quand on parle de spiritualité, c'est plutôt la science est une spiritualité. C'est pas moi qui le dis, c'est ces scientifiques-là. Même Einstein était très croyant. Après, on respecte les religions de chaque.
1: Mais oui, mais c'est ça en fait, parce que le scientifique et les religions, les croyances, c'est deux choses complètement différentes. Parce que
2: je vous l'accorde.
1: Voilà. Donc comment
2: complètement
1: vivre dans un monde où, enfin, je sais pas, mais on peut pas mélanger les deux.
2: En fait, voilà, il y a la culture qui se respecte. Ça, c'est les religions. Moi, je suis pas dans la religion, mais je respecte, parce que c'est un super support. Enfin, maintenant, on parle de la réalité, la chose, la science, l'univers, le cosmos qui est en perpétuelle, expansion. Hein, l'univers est en expansion, ça s'est prouvé. Et aujourd'hui, le premier auditeur qui parlait justement en disant « Oui, mais quand on pense, on crée les choses. » Oui, il a raison. L'univers de lui-même, c'est une conscience universelle.
1: Mais du coup, j'ai une question, parce qu'en fait, en même temps, il faut aller vite. Hein, donc je suis désolé, c'est vrai que je saute certaines choses. Oui, oui. Est-ce que le futur existe ?
2: Alors, selon la classe par moi qui décide ou qui dit ça, hein, je répète ce que j'ai appris par rapport aux scientifiques, par rapport à ce que je suis penché sur la chose. Paraît-il, voilà, on va rester que le futur existe déjà. En fait, il n'y a pas de futur, il n'y a pas de passé, il n'y a pas de présent. Il y a un présent éternel. C'est ce que disent les scientifiques de la mécanique quantique. Il y a un présent éternel. C'est nous, notre propre perception des choses qui font qu'on crée le temps. C'est notre cerveau humain, parce qu'on a besoin du cerveau pour vivre ici sur la planète où et moi on est réel, hein, en tant que chair et en os. On a besoin, oui. Le temps, on a besoin, c'est la société qui a créé, on a besoin par rapport à la rotation de la Terre, par rapport au soleil qui se couche pas, hein, c'est la Terre qui tourne. Voilà. Et là, on crée un temps fictif pour nous, les humains. Mais en fait, en réalité, dans l'univers, le temps existe que quand il y a deux consciences.
1: Mais pourquoi vous dites nous, humains? Parce qu'il y a aussi des origines non humaines?
2: Ah ben, moi, je l'ai pas vu, j'ai pas prouvé. Dans un univers avec des milliards de galaxies, des milliards d'étoiles, de planètes, on n'est pas forcé. C'est improbable qu'on soit seul. Déjà, maintenant, les apparitions qui sont maintenant révélées par maintenant certains chefs d'État dans le monde, ou certaines choses qui ont été étouffées il y a 20, 30, 40 ans, aujourd'hui on a vu des choses, je ne sais pas l'expliquer, mais ces êtres voyagent dans le temps. Ils voyagent dans un espace-temps différent. C'est comme un fantôme.
1: Ah, en plus différent. D'accord.
2: Même un fantôme, même une entité, c'est une histoire d'énergie, de densité d'énergie. Tout existe, en fait. On va pas dire, ça existe, mais pas Dieu, mais les extraterrestres y croient, mais pas Dieu. Non, si. En fait, c'est une histoire d'énergie, de densité d'énergie. Voilà comment certains scientifiques l'expliquent. Donc, c'est vrai que c'est dur dans nos cerveaux d'humains de penser comme ça, de dire
1: c'est ça.
2: Il s'en va.
1: Mais par contre, voilà, je vais juste me permettre une dernière question.
2: Je vous en prie.
1: Avant de partir.
2: Ah, je suis passionné parce que c'est
1: pas. Non, mais oui, mais après, c'est vrai que c'est passionnant, mais peut-être pas pour tout le monde, et c'est vrai qu'il faut qu'on aille vite parce qu'il y a d'autres appels.
2: Je vais le respecter.
1: Une dernière question. Est-ce que vous pensez que, du coup, avec mon cerveau, je peux changer mon futur, même s'il n'existe pas, on est dans le présent.
2: Libre arbitre. Oui, il y a un arbre de potentiel. Et c'est justement votre moi profond, votre la plus forte volonté que vous sentez au fond de vous, non pas votre mental, parce que c'est notre mental qui nous tue. Eh bien, finalement, au plus profond de vous, si vous sentez les choses, pour écouter son intuition, le mental sert à calculer les choses. Oui. Mais si vous changez, c'est qu'il fallait changer et vous retrouvez votre futur. Paraît-il même que par effet de rétrocausalité, on se rappelle même du futur.
1: Waouh !
2: Et voilà, alors c'est pas moi qui le dis, c'est les scientifiques. On pense, nous, à l'école, on nous apprend présent, passé, présent, futur. C'est... Oui, la cause à effet du passé, c'est vrai, certes, ça existe. Mais en fait, comme le futur existe déjà suivant la probabilité de certaines... voilà, là, je suis pas assez calé pour l'expliquer bien.
1: Mais en tout cas, voilà, là, il faut peut-être creuser. Ben, merci beaucoup, monsieur.
2: Sachez qu'on a tous le libre arbitre, je vous laisse, et qu'il faut écouter son moi profond, son intuition la plus profonde, en faisant de la méditation beaucoup, en allant faire du sport, et c'est là où on a les pensées qui arrivent toutes seules, et non pas notre mental qui nous fout en l'air, parce qu'on réfléchit trop et on fait des bêtises quand on réfléchit beaucoup, beaucoup trop.
1: Voilà. Je vais me mettre à la méditation.
2: Il suffit simplement de respirer, de faire le vide en soi, et les solutions apparaissent à nous tous. Et on est tous égaux pour ça. On est tous égaux pour ça. Il n'y a pas un meilleur que l'autre. D'accord. Je vous souhaite une bonne après-midi, Julie.
1: À vous la meilleure. Au revoir, monsieur. 02 62 99 12 00. Namasté. On se calme, on respire. Freedom, bonjour. Allô?
3: Allô?
1: Bonjour.
3: Bonjour, excusez-moi, j'étais à la radio parce que je ne savais pas si j'étais à l'antenne ou pas. Enfin, si,
1: parfait.
3: Si c'était les appels ou les infos ou de la musique. Vous allez bien?
1: Ça va et vous?
3: Non, ça va pas. Enfin, la santé est bonne, mais sinon ça va pas, non.
1: Dites-moi tout.
3: Et ben donc, je sais pas s'il y a un thème là actuellement à l'antenne, mais je voulais parler des prix des billets d'avion Air Austral.
1: Allons-y.
3: Aïe. Mais quand est-ce qu'elle va fermer cette compagnie?
1: Bah, pourquoi vous l'empruntez aussi?
3: Mais je ne veux pas l'emprunter. Moi, je veux de la concurrence. Je veux de la concurrence. Regardez. On est en train de regarder là pour un billet pour aller à Diego Suarez aux prochaines vacances, d'accord, prochaines vacances scolaires. Le billet est à, allez, proposez-moi un prix. La Réunion, Diego, il y a 1000 kilomètres, 1100 kilomètres.
1: Mais monsieur, pas besoin d'aller loin, juste vous allez à l'île Maurice, c'est on a le cerveau qui explose, alors.
3: Non, l'île Maurice, ça c'est donné. Cousin, cousine, oui pour l'argent, et puis c'est tout. Après, non, c'est donné que l'île Maurice. Moi, je préfère aller sur Madagascar, parce que si Maurice est la perle de l'océan Indien, Madagascar est le diamant de l'océan Indien. Mmh. Et la Réunion, l'émeraude, vous voyez ?
1: Wow. Donc,
3: voilà, ouais. Non, assez donné avec Maurice. Madagascar, c'est, vous pouvez aller 25 fois à Madagascar, dans 25 endroits différents, ça fera 25 fois extraordinaire. Voilà. Allez, proposez-moi un prix pour 1100 km de distance. La Réunion...
1: Un adulte ?
3: Ouais, un adulte, ouais, en classe économique.
1: Moins 2000 euros déjà.
3: Ouais, ok, d'accord, ben, j'espère bien, oui.
1: Ouais, déjà pas mal. 900 ?
3: 820 euros.
1: Mais non ! Classe éco ?
3: 820 euros chez Air Austral. Air Austral, la Réunion, Diego, à Madagascar. Non, mais il faut arrêter de se foutre de la gueule des Réunionnais quand même.
1: Waouh !
3: Donc. Je reviens, j'ai passé 6 semaines en Éthiopie.
1: Oui.
3: J'ai passé 6 semaines en Éthiopie. Est-ce que vous savez combien j'ai payé mon billet, la Réunion, Addis Ababa ?
1: Combien ?
3: 883 euros.
1: Sérieux ?
3: Et j'ai fait la Réunion Maurice. Alors, bien sûr, ça a pris du temps. La Réunion Maurice, Nairobi, Nairobi, Addis Ababa. D'accord ? Ça prend 24 heures pour arriver sur place. 800, allez, ça, vous rajoutez 50 euros ? Vous allez en Éthiopie, vous allez au Kenya, vous allez en Afrique du Sud. Mais en plus, je suis passé par Kenya Airways. Moi, je suis passé par Sky Scanner sur Internet et ça m'a fait voyager sur Kenya Airways, qui propose vraiment des bons tarifs. Mais moi, je voulais savoir, mais quand est-ce que Air Austral va arrêter de demander des subventions et des aides de la part de la région pour sauver combien ? 150-200 emplois de gens qui sont surpayés, d'accord ? Les gens qui bossent chez Air Austral ne payent que les taxes quand ils voyagent. C'est-à-dire que là, imaginons que je bosse chez Air Austral. Si je veux aller chez Diego, à Diego, je vais payer combien 60, 80 euros de taxes. Pas plus que ça. J'aurai rien d'autre à payer.
1: Oui.
3: D'accord ? Donc, ok, ils ont leur boulot, ils sont confortables, je suis d'accord. Ok. Mais quand est-ce qu'il y a de la concurrence qui arrive à La Réunion ? Parce que 820 euros pour aller à Madagascar, non mais il faut arrêter de se foutre des Réunionnais. Il faut arrêter de piocher dans les caisses de la région pour maintenir une compagnie qui est en train de couler depuis des années.
1: Mais oui, mais monsieur, tant qu'il y a des gens qui ont crié, oui, il n'y a pas de souci, hein, parce que c'est abusé et tout ça, on entend. Mais vous continuez à payer et vous continuez à y aller. Donc pourquoi, lui, il se dira, on va baisser le prix ? Non, parce que les gens crient.
3: C'est ça, mais là, le problème, c'est que là, je vais réfléchir. Je vais peut-être aller faire un petit tour à Nairobi ou alors, je sais pas, en Afrique du Sud ou je sais pas trop où, ou en Angola. Plutôt que pour le même prix, alors que et je passerai par une autre compagnie. Parce que moi, s'il y a une seule chose que j'attends, c'est que Air Austral ferme ses portes. Alors bien sûr, j'espère que les employés seront repris par une autre compagnie, genre Air Asia, ou alors, je sais pas moi, une compagnie asiatique ou une compagnie africaine, Kenya Airways par exemple, qui reprendra le truc. Mais il faut arrêter de se foutre de la gueule des Réunionnais, bon sang. Qui est-ce qui a la tête de c'est un Réunionnais, c'est un Français qui a la tête de...
1: Mais après, monsieur, comme je vous dis, enfin après on va voir avec les auditeurs, mais là par exemple vous nous parlez de Diego Suarez et il y en a plein qui crient pour l'île Maurice, il y en a plein qui... Mais on continue à y aller, monsieur. Vous allez regarder les billets d'avion là, monsieur, allez où on veut, pendant les vacances, il n'y a plus de place dans les avions.
3: Hey, c'est tout en plein, effectivement.
1: Mais bien sûr.
3: L'occasion. Et après, il y a forcément des accords entre Air Austral et Air Mauritius. Même si Air Austral veut baisser son tarif, Air Mauritius, de l'autre côté, veut tirer un bénéfice aussi des euros et du pouvoir financier, enfin du pouvoir pécunier qu'on a en étant français et européen. Mais il faut arrêter de se foutre de la gueule du monde, quoi. Il faut arrêter. C'est n'importe quoi. 820 euros pour aller à Madagascar ? Non mais arrêtez de déconner. Oui, le prix du carburant a augmenté, je sais pas trop quoi. Non mais arrêtez, ouais. Faut arrêter.
1: Là, tous les billets d'avion, hein, plus 100 euros et encore plus 150 parfois, à cause du...
3: Bah, il faut ouvrir la concurrence, il faut qu'il y ait une, oui. je sais pas moi, une pétition, il faut qu'il y ait un truc qui soit fait au niveau de la région. Je veux bien, on doit sauver 200 emplois. Mais il faut arrêter de déconner, quoi.
1: Et ben, en tout cas, on entend le coup de gueule. Merci, monsieur.
3: Allez, bah, en espérant entendre prochainement l'information concernant la fermeture de Air Austral.
1: Oh mon Dieu, ou sinon qu'ils revoient leurs tarifs, tout simplement. 02 62 99 12 00. Mais tant qu'il y aura des gens comme vous qui crient, d'accord, mais qui continuent à payer, ça m'étonnerait que ça ferme. Freedom 02 62 99 12 00. Est-ce que vous aussi, vous avez déjà commencé à regarder les billets d'avion? Parce qu'il faut s'y prendre à l'avance. Hein. Aujourd'hui, c'est comme ça la réalité. Il faut s'y prendre à l'avance. Et malheureusement, quand on voit le prix des billets d'avion, ça coûte un rein. Mais nous bec quand même. Nous bec quand même, nous fait un petit crédit s'il faut. Mais nous bec quand même, nous ça va en voyage. Bah écoutez, le prix des billets d'avion n'est pas prêt de baisser, hein, comme le prix des hôtels, quoi. 02 62 99 12 00. Après, sinon, on peut parler d'autres choses, mais c'est vrai que là, aujourd'hui, on parle de Diego Suarez. Hier, c'était l'île Maurice. Est-ce que Zotti fait quand même le déplacement encore aujourd'hui? Est-ce que Zotti... Voilà, il tient Zot à cœur de partir, de changer d'air pendant les vacances. 02 62 99 12 00, bien évidemment, les sujets sont libres et on peut en parler sur Freedom avec vous. Bonjour. Allô. Allô.
4: Oui, bonjour.
1: Bonjour.
4: Oui, je c'est Freedom.
1: Oui.
4: Oui, c'était pour réagir à ce que le monsieur vient de dire en fin de compte. Mm-hmm. Voilà, c'est tout. C'est pour les billets d'avion.
1: Oui. Bah, madame, vous êtes déjà en direct, hein?
4: Ah, excusez-moi. Donc, bonjour. Ben, en fait, le monsieur, il disait comme ça que lui, il... Ben, écoutez, moi, je voyage une fois dans l'année. Hein. Je travaille comme un bœuf. Hein. Mm. Mais vraiment comme un bœuf. Hein. Et ben, après, vous dites comme ça que oui, les gens voyagent. Ben, t'sais, on a le droit aussi de voir autre chose que notre île, t'es quand même.
1: Oui.
4: C'est-à-dire que, il faut que les gens rêvent, il faut que les gens aient de l'espoir. Je suis d'accord avec le monsieur. On se fout de la gueule des rayonnés. On se fout de la gueule des rayonnés. Moi, j'ai fait France-Angleterre, 30 euros. France-Espagne, 40 euros. J'ai fait France-Jordanie, 150 euros.
1: Ah oui.
4: J'ai fait Finlande, ça m'a coûté 100 euros, 100, un truc comme ça. De toute manière, moi, je prends que les billets pas chers.
1: D'accord, oui.
4: Qui est pas cher et je fais et j'ai quand même vu quand même pas mal de pays. Moi pendant le Covid j'ai voyagé et j'ai pas voulu faire le vaccin. J'ai été obligée d'en faire un parce que je suis taxi et qu'on m'a obligée à un moment donné. Mais franchement j'ai voyagé moi pendant le Covid et non moi je trouve que c'est
1: mais c'était pas obligatoire d'avoir le pass pendant le Covid pour voyager.
4: Ben en fait à l'époque c'était on devait faire le truc trop de nez là.
1: Oui.
4: Et sans ça il fallait que on tombe malade. Donc j'ai dit ça comptait pour un vaccin.
1: D'accord, oui.
4: Franchement
1: parce qu'on pouvait pas faire le vaccin juste après. OK.
4: Voilà, c'est ça. Mais madame, j'ai pu voir, enfin c'est-à-dire il fallait que j'aille en métropole voir ma famille, ma sœur. Elle est infirmière, elle a été mutée là-bas. Ben il faut bien qu'elle voit sa famille la pauvre. Et il faut que nous on voyage un peu, qu'on connaisse les choses. Moi je suis d'accord avec le monsieur, c'est le prix billet d'avion Réunion France, c'est ce qui me coûte le plus cher.
1: Ben, Réunion Maurice madame, c'est juste à côté.
4: Voilà. Tu vois, et par exemple, tu veux aller en Thaïlande, par exemple, une année. Bon, il faut partir aussi. Moi, les profs, souvent, ils me font des remarques parce que je prends 2 jours avant la rentrée, je reviens 2 jours après la rentrée. Et ça change de 500 euros. C'est pas normal, des trucs comme ça.
1: Ouais, j'avoue. Waouh.
4: Voilà. Après, moi, je comprends. Il faut qu'ils fassent de l'argent. Il y a des gens qui voyagent. Eh ben, les gens, ils ont envie. C'est l'ère des réseaux. Ils voient les influenceurs qui vont aux Maldives, ceci. Ce qu'on veut dire aux gens, c'est de regarder les gens par le trou de la serrure. Eux, ils vivent. Et vous avez pas le droit de vivre.
1: Ben si, bon, au travail dur, au paye de billets à 1000 euros. Et puis, ben, on fout le camp, quoi. Mais c'est vrai que, madame... Je comprends ce que vous dites, hein, mais pourquoi c'est tout le temps plein? Donc ça veut dire que les gens peuvent s'offrir ces billets-là.
4: Non, c'est une impression, ça, parce qu'il n'y a pas...
1: Mais c'est quoi l'impression, madame? Si je ne paye pas, j'y vais pas.
4: Non, mais les gens qui y vont, c'est des gens qui, comme moi, par exemple. Moi, je vais vous dire, hein, des fois, j'ai des amis, ils me disent, Evelyne, tu voyages. Mais eux, par exemple, ils font la fête et ils boivent de l'alcool, ils se font du plaisir sur autre chose, tu vois. Mm-hmm. Moi, mon seul plaisir personnel, c'est le voyage. Et franchement, je me prive toute l'année pour pouvoir voyager, m'offrir ça et offrir à ma petite fille un voyage.
1: Mais bien sûr, madame. Donc, du coup, vous vous privez sur autre chose. Mais vous mettez des choses entre parenthèses, vous mettez des choses en place pour pouvoir vous offrir. Mais vous y allez quand même.
4: Tiens, mais oui, mais c'est parce que, franchement, je me prive. Et je me dis comme ça, t'es, j'ai qu'une vie. On meurt tellement jeune. T'es, moi, dans mon chemin, il y a 2 jeunes femmes qui sont mortes de cancer. Tu vois? Ben, moi, je veux vivre aussi, hein.
1: Ben, bien sûr.
4: Pour me priver. Ben, c'est là-dessus que les compagnies ou les politiques jouent. C'est, tu vois, ils nous font comme si ils nous privent et comme si on doit vraiment avoir que la tête juste au-dessus de l'eau, en fin de compte.
1: Oui.
4: C'est pas normal à La Réunion qu'on vive comme ça. C'est ce que je dis à mes amis, quand on voyage, on voit comment les politiques, ben, ils sont corrompus, parce que à Maurice, il y a un tramway, des petites îles qui n'ont pas beaucoup de financement, mais elles ont quand même un service touriste qui est

0: tout est déjà là. Les voies ferroviaires étaient déjà là, le tracé était déjà. Pourquoi avoir tout supprimé et aujourd'hui revenir en arrière?
1: Et vous trouvez ça dommage? Vous pensez qu'aujourd'hui, ça aurait été mieux, là, justement, la circulation à La Réunion?
0: Ben, à mon avis, ce serait beaucoup mieux. Moi, je pense que ces politiciens-là, ils ont plus pensé à cette poche que, et favoriser leurs petits camarades que vraiment pour la population. D'ailleurs, jusqu'à présent, on est comme ça. Hein.
1: Oui.
0: Tout ce qu'il fait aujourd'hui, c'est plutôt favoriser les petits copains. Les petits, enfin, après, on entend quelques temps après, les prix dans une histoire de détournement de fonds, de détournement d'argent derrière. Et je trouve qu'au niveau de la loi, on n'a pas vraiment de suivi là-dessus. Moi, je pense que dans certains dossiers, avant de valider, il devrait avoir une commission en place pour voir vraiment, déjà, premièrement, la faisabilité, et ensuite, voir vraiment, concernant, l'investissement qui sera mis en place, est-ce que c'est en fonction de la valeur du marché?
1: Mais justement, il y en a plein qui disent depuis ce matin, mais en fait, c'est un truc hypothétique, c'est un truc à la con. On est en train de nous faire miroiter des choses, on le verra jamais. Enfin oui, on le verra pas, mais nos enfants non plus. Parce que la faisabilité du projet, il est juste...
0: Mais quand on regarde un petit peu quand même le train déjà, je pense qu'il ne devrait même pas arrêter, parce qu'à l'époque, je crois, c'était de Saint-Benoît jusqu'à Saint-Pierre.
1: Monsieur, mais faites patient, attends, juste deux petites minutes, s'il vous plaît. Hein. Nous avons un petit radio-guidage, là, je vous reprends juste après. Nous avons Robert avec nous. Robert, bonjour.
2: Bonjour, Julie.
1: Oui, dites-moi.
2: Juste pour signaler que sur l'échangeur de Sacré-Cœur, la rivière des Galets, sur la 4 bombes, en direction de Saint-Denis, on a évalué de chantier sur la voie de gauche.
1: Oh là là. Donc en direction de Saint-Denis, hein?
2: Saint-Denis, ouais. C'est plus pour les motos après.
1: Ouais. Donc au niveau du cap Sacré-Cœur, en
2: fait. Voilà, sous l'échangeur.
1: D'accord, ok, donc sous l'échangeur, nous l'est là du côté du port, hein, donc pile au niveau de l'échangeur, cap Sacré-Cœur, il y a là en direction de Saint-Denis, bah, du coup un obstacle, et surtout pour les, les motards, faire extrêmement attention dans le secteur. Ben merci beaucoup en tout cas, Robert.
2: Ok, c'est bien.
1: Belle journée à vous, au revoir, merci pour l'information.
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1: Et Freedom, il est 13h, passé de 57 minutes, cette information pour les auditeurs de Freedom 2. Nous sommes là du côté du port, hein, au niveau de l'échangeur Cap Sacré-Cœur. Faites extrêmement attention si vous êtes en direction de Saint-Denis, surtout si vous êtes motard. Il y a là un obstacle sur la chaussée 02 62 41 51 51, votre service radio-guidage. On continue la conversation, donc on parlait du petit train longtemps et de ce sujet du baromètre ce matin avec le service ferroviaire. 02 62 99 12 00, monsieur. Et bah, apparemment, on a été coupé. Bon, bah, il nous rappellera, vous inquiétez pas. Le retour tout à l'heure, peut-être. 02 62 99 12 00, rappelez-nous, monsieur. Freedom, bonjour.
4: Allô, Julie?
1: Oui, bonjour.
4: Bonjour. Bah, on voyait un peu bon avec Bobby et... La bonne extraterrestre, elle recommence là. Il y a où t'es pris que bonne extraterrestre. Je veux dire, recommence.
1: C'est ça, crois que bonne à la lèvre pour moi.
4: Ah, bonne à la lèvre pour vous, hein. Il faut pas attendre un peu, envoyer un peu de Bobby.
1: Ben normalement, c'est les auditeurs de Bobby, ça.
4: C'est les auditeurs de Bobby, c'est vraiment compris.
1: C'est ça, papa, qu'on bonne à la bonne aujourd'hui.
4: Ah, bonne à la tête. Aïe, aïe, aïe, aïe, notre marque, j'ai oublié de l'encore dans le film.
1: C'est ça.
4: Le film est fini.
1: Mais vous y croyez pas du tout, vous, hein.
4: Aïe, aïe, aïe, aïe, aïe.
1: Parce que là, on a pu parler d'extraterrestres. On a parlé vraiment du fait que nous, on est dans une simulation.
4: Voilà, la simulation. Des autres comme ça, on a des scientifiques qui perdent la tête à trop réfléchir, perdent la tête, finit fou. Ouais, voilà, on finit fou.
1: Mais est-ce que c'est banal et fou ou est-ce que c'est nous?
4: Ah ben, peut-être l'équilibre, un peu les fous et nous, et banal aussi les fous.
1: Ah, peut-être que banal la trouve la vérité.
4: Peut-être, mais un peu, il a fini de décaler complètement. Il réfléchit trop. Le cerveau est déconnecté.
1: C'est peut-être pour ça. Au thème, il laisse à haut parce que il y a radio guidage.
4: Allez, bye.
1: À bientôt. Belle journée à vous. Et tout de suite, Emmanuel avec nous. Emmanuel, bonjour.
5: Oui, bonjour. Je vous appelle pour signaler un tracteur, les tracteurs qui transportent les cannes, mais il est à vide, qui est en panne sous l'échangeur de Bel Air. Sur la voie de bus, mais comme il est sous l'échangeur, il est dans la zone d'ombre, donc on le voit vraiment à la dernière minute.
1: D'accord, en direction de

0: dans le sens Saint-André vers Sainte-Marie.
1: Vers Sainte-Marie, ok, très bien. Ah oui, là, il faudra faire attention, effectivement. Bon.
0: Voilà, en fait, le conducteur, il est assis sur le terre-plein en béton, hein, il est à droite.
1: Ouais.
0: Et bah, du coup, son tracteur est arrêté en plein milieu. Je suppose qu'il est en panne, hein. Je pense qu'une fois qu'il s'est arrêté là, je pense que c'est une panne.
1: Mmh.
0: Mais en tout cas, la voie de bus à cet endroit-là est neutralisée.
1: Ok, très bien. Donc là, on est du côté de l'échangeur de Bel Air. Il y a ce tracteur qui apparemment est en panne, en tout cas à l'arrêt, dans la voie de bus. Il faut faire extrêmement attention en direction de Sainte-Marie, parce que ça peut surprendre sur tout ça. Et puis, on va faire attention, tout simplement. Merci beaucoup pour cette information.
0: Avec plaisir, bonne journée.
1: Belle journée à vous, au revoir. Donc, on rappelle quand même ces informations, ces radioguidages. Au niveau de l'échangeur de Sacré-Cœur en direction de Saint-Denis, faites extrêmement attention, surtout vous, les motards. Et puis, un tracteur en panne également du côté de Bel Air. Donc, en direction de Sainte-Marie, sur la voie de bus, il y a là ce tracteur en panne. 02 62 41 51 51, le service radioguidage. 14h passées de 1 minute à La Réunion. Voici tout de suite le flash d'informations.
2: Bonjour à tous. Les vigilances orange pour orages et pluies, inondations levées dans le Var et les Alpes-Maritimes. Il est tombé jusqu'à un mois de pluie en quelques heures dans le sud-est, même si aucun dégât majeur n'est à déplorer. 200 vacanciers ont été évacués par précaution d'un camping des Alpes-Maritimes. Le trafic aérien restait perturbé ce matin en Corse avec des annulations du côté des aéroports de Ajaccio et Bastia. La galère pour 500 passagers d'un TGV Hyundai-Paris. Leur train est arrivé avec plus de 11 heures de retard ce matin à la gare Montparnasse après une rupture de caténaire. Ils sont restés bloqués dans le train pendant 5 heures avant de passer une nuit blanche en gare de Bordeaux. Édouard Philippe est arrivé à Mayotte. Le candidat Horizon à la présidentielle promet de durcir le droit du sol dans l'archipel. Il dit vouloir fermer totalement les vannes de l'immigration dans le territoire s'il est élu en 2027. L'ancien Premier ministre propose également la création d'un centre de retour français en Afrique de l'Est destiné à faciliter l'éloignement d'étrangers en situation irrégulière. Dans l'actualité également, 5 personnes portées disparues et 8 blessées dans l'incendie d'un immeuble ce matin en Suisse. Un restaurant avec des logements a entièrement brûlé à Toussis dans le canton des Grisons. 14 personnes ont pu quitter le bâtiment en feu. Une enquête est en cours afin de déterminer les causes du sinistre. La France, l'Allemagne, le Royaume-Uni et l'Italie appellent à mettre fin à l'expansion des colonies en Cisjordanie. Une déclaration conjointe adressée à Israël pour lui demander de retirer immédiatement les appels d'offres lancés cette semaine concernant la construction de plus de 1200 logements. À la page des sports, l'équipe de France de basket s'incline de peu en Serbie, défaite 90 à 87 hier soir en match de préparation en vue des qualifications pour le Mondial 2027. Les Bleus auront droit à leur revanche ce dimanche à Orléans. Et puis, lors de la reprise ce soir en Ligue 1, Marseille accueille Strasbourg pour la première journée au Vélodrome. Coup d'envoi à 20h45. Très bonne fin de
3: Certaines
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0: 14h passé de 5 minutes, de retour avec vous. On vous rappelle quand même ces différents radioguidages avant de commencer du côté de l'échangeur de Sacré-Cœur. Donc si vous êtes en direction de Saint-Denis, faites extrêmement attention, surtout si vous êtes motard. Il y a un obstacle sur la chaussée et puis apparemment il y aurait un tracteur également au niveau cette fois-ci de l'échangeur de Bel Air en direction de Saint-Marie. Donc la voie de bus est neutralisée, donc vraiment ça peut surprendre par contre hein, dans le secteur 02 62 41 51 51, notre service radio guidage. Et apparemment il y aurait aussi deux véhicules à l'arrêt. Nous sommes là du coup du côté du rond-point de Corail Hélicoptère. Si vous avez plus d'informations, le 02 62 41 51 51, le service radio guidage à votre disposition. Allez, de retour avec vous, la libre antenne. Freedom, bonjour. Allô?
1: Allô, bonjour.
0: Bonjour.
1: Oui, j'aurais souhaité réagir à un sujet que j'ai pris en cours de route tout à l'heure, que les auditeurs ont lancé, que j'ai trouvé très intéressant.
0: Oui.
1: Vous m'entendez?
0: Oui.
1: Oui, c'était en fait le sujet de l'espace, du temps. De...
0: Alors monsieur, je vais vous faire patienter juste 2 minutes s'il vous plaît.
1: Bien sûr.
0: D'accord, merci beaucoup. Nous allons prendre un radioguidage juste avant avec, avec Tony. Tony, bonjour. Bonjour Tony. Tony? Donc apparemment Tony n'est pas là, donc il va nous certainement nous rappeler. Hein. Il y a deux véhicules à l'arrêt, on vous le rappelle, du côté du rond-point de Corail Hélicoptère, 02 62 41 51 51, le service radio-guidage à votre disposition. Merci d'avoir patienté monsieur, dites-moi.
1: Oui, je vous en prie. Oui, donc j'ai trouvé le sujet très intéressant et j'aurais voulu partager une réflexion parce que, voilà, moi, depuis 15 ans, je suis en train d'étudier ça. Et donc, c'était un sujet de mes études à la base. Et la vie a fait que je m'en suis intéressé un peu plus. Mm-hmm. Et donc, c'était la physique quantique. Et en fait, il faut savoir que, vulgairement, ce que dit la physique quantique, c'est que les particules, en fait, sont influencées directement par nos pensées et par notre regard. Donc, ce qui veut dire qu'en fait, la conscience peut agir sur la matière. Et ce qui m'a amené au final, et ça a beaucoup changé ma vie que de penser, d'avoir réussi à conclure ça, c'est que nous ne sommes pas plusieurs individus dans un univers, mais au final, un seul individu dans plusieurs univers. Voilà, c'est tout ce que je souhaitais partager.
0: Non, par contre, vous n'allez pas partir comme ça, parce que là, vous m'avez perdu. Nous ne sommes pas plusieurs individus dans un univers, mais un seul individu dans plusieurs... Explication.
1: Bien, en fait, c'est, spirituellement c'est, et scientifiquement, c'est ce que pourrait c'est ce que pourrait expliquer la physique quantique pour lier ces deux mondes.
0: Alors là, faites comme si j'étais un enfant de 4 ans, s'il vous plaît.
1: D'accord, mais c'est compliqué, un enfant de 4 ans, il peut le ressentir, ça. Et d'ailleurs, je pense que biologiquement et instinctivement, on ressent les choses comme
0: ça. Non, mais la physique quantique pour les nuls, ça doit exister quand même.
1: Écoutez, la physique quantique, ce qu'elle dit de base, qu'on a découvert, c'est que quand on regarde une particule subatomique, donc ce qui compose la matière, les électrons, etc., en fait, ils se déplacent. Normalement, quand on ne les regarde pas, hein, on ne les observe pas, ils se déplacent dans l'espace comme des particules. Donc, quand on lance une bille vers un patron d'interférence, ça va créer des lignes. Par contre, quand il y a de l'eau qui ondule et qu'on l'envoie vers un patron d'interférence, donc c'est vers deux fentes, par exemple, ce qu'on va avoir en face, donc c'est des... vous aurez une onde au milieu qui va s'étaler et donc ce ne sera pas plusieurs lignes. Et donc la particule de base se comporte comme de la matière, donc avec plusieurs lignes après ce patron, après ces deux fentes qu'elle aura passées. Par contre, dès qu'on va mettre un observateur sur cette particule qui veut voir comment elle se comporte à partir du moment où elle passe par ces deux fentes, eh bien cette particule se met à se comporter comme une onde.
0: Oui, mais là, on revient sur ce que disait cet auditeur tout à l'heure, c'est-à-dire que le futur, le passé, tout ça, ça n'existe pas.
1: Oui, au final, c'est ça.
0: D'accord, mais comment vous expliquez que ce que j'ai... Ah, ça n'existe que dans ma tête.
1: ça n'existe que dans nos têtes. Pardon, c'est le stress aussi, mais j'ai confondu les deux. À la base, la particule, c'est l'onde, et après, quand on l'observe, c'est la matière. Donc, c'est en fait l'observateur qui crée la matière, c'est l'œil qui va interpréter ce qu'il y a autour de nous et le retranscrire à travers notre cerveau et tout ça en matière.
0: Et en fait, oui, mais si je le vois pas, ça veut dire qu'il n'existe pas.
1: Eh bien, vulgairement, on pourrait dire ça, mais sauf que, bah, vu que on est dans un seul univers, bah, tout existe. En fait, à la base, avant même le Big Bang, tout était contenu dans une tête d'épingle. Et ce qui était contenu dans cette tête d'épingle a implosé, a explosé, et a et fait quand même qu'on est toujours aujourd'hui tous liés dans cette même soupe, en fait, de matière. Mais vu qu'on est tous liés, bah, ça veut clairement dire que bah, le temps, l'espace, tout ça, c'est juste l'observateur, notre œil, notre interprétation des choses qui font que c'est comme ça.
0: Wow, donc,
1: ça veut dire qu'il y a une intention qui a créé ça, qui a figé ça, qui nous a donné nos trois dimensions, et la quatrième dimension étant le temps, justement. Mais cette intention, ça pourrait être simplement un observateur extérieur, donc quelqu'un qui, à un moment, là je vais peut-être aller un petit peu loin, mais à un moment, quand on a des choix à faire dans nos vies qui sont très importants, par exemple des parents qui divorcent, il faut aller vers le père ou vers la mère,
0: oui.
1: Eh bien, ce choix-là va créer deux univers, selon si, ou même plusieurs univers. Si on choisit d'aller vivre chez le père ou d'aller vivre chez la mère, on aura des vies totalement différentes, ou même quand on ne choisit pas, on ne veut pas ni l'un ni l'autre, voilà, à chaque fois qu'il y a quelque chose qui marque, il y a un univers qui se crée. Et donc du coup, bah, on peut quand même interpréter ça en se disant que bah, il y a plusieurs temporalités. Dans l'une, j'ai vécu cette temporalité-là, dans l'autre, j'ai vécu celle-là.
0: Et d'où le multivers. Voilà,
1: d'où le multivers. Et en fait, ce qui nous incombe à travers ça, et d'où pourquoi je voulais partager ça, c'est qu'à partir du moment où personnellement j'ai compris ça, je me suis mis à faire des choix plus, je dirais, plus clairs et plus lucides, et je les ai basés sur une seule intention, qui est l'amour. Et en fait, bah, ce faisant, j'attire à moi, puisque la pensée est créatrice, des choses qui sont beaucoup plus liées à ce sentiment d'amour, même si
0: la loi de l'attraction, vous y pensez, voilà, donc vous attirez vous attirez ce que vous pensez.
1: Même si on, du coup, on a une part de divinité en nous et on cherche à atteindre l'illumination, etc., on n'y arrive pas forcément parce qu'on est ancré dans ce monde, dans cette société, etc. On a nos problèmes et tout, mais on pourrait en fait vraiment attirer tout ce qu'on veut à nous si on était vraiment très fort spirituellement, quoi.
0: D'accord. Et ben en tout cas, merci beaucoup, monsieur. On dormira un peu moins couillon aujourd'hui.
1: Ça m'a mis après ça n'engage que moi. Hein. C'est voilà la conclusion que j'en ai tirée de tout ça. Mais je vous en prie et bel après-midi à vous.
0: Merci beaucoup, monsieur. À très bientôt. Alors, je suis pas sûre si j'ai tout bien compris, mais vous savez qui peut m'expliquer? Bah, un livre sur la physique quantique pour les nuls. Et vous savez où est-ce qu'on peut se procurer ce genre de livre? Olivia, est-ce que vous validez? Est-ce que vous validez? Oh, merci, madame Olivia. Alors, pour ce faire, je vais appuyer sur ce bouton-là. C'est même mieux! Qui veut le livre? La physique quantique pour les nuls! Partie 1, volume 1, volume 2, comme vous voulez. En tout cas, voilà, pour tout comprendre de la physique. Est-ce que ce jeu est réel ou pas? On ne sait pas, au final. On ne sait pas! Est-ce que nous sommes réels? 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Bon, celui-ci ou un autre, hein, c'est comme vous voulez, mais un bon d'achat de 60 € pour dormir moins couillon après, c'est pas mal quand même. Hein. 02 62 99 14 00 et on va essayer de répondre à des questions comme ça un petit peu cet après-midi. On va dormir un peu moins couillon. Frida Malo.
2: Oui, bonjour.
0: Bonjour, madame.
2: Bonjour.
0: On joue avec qui?
2: Marie.
0: Bah ça va Marie, une petite voix?
2: Non, ça va.
0: T'es malade ou quoi?
2: Non, un peu grippée, mais ça va.
0: D'accord, on va acheter le livre Le Remède de Grand-Mère alors?
2: Bah si j'ai la chance.
0: C'est pas mal ça. Des bons?
2: Des bons.
0: Bon, alors Marie, vous habitez où?
2: À Saint-Denis.
0: Ah, bah pas trop loin la même alors?
2: Non, pas trop loin.
0: Alors cet après-midi, on a parlé de justement d'extraterrestres, de Dieu, de physique quantique. Est-ce qu'on est vivant? Est-ce qu'on n'est pas vivant? Et tout ça. D'accord?
2: Oui.
0: Vous avez bien entendu cet après-midi, les auditeurs de Bobby sont tous réveillés.
2: Mmh.
0: Ouais. On va pas aller très loin. L'auditeur juste avant.
2: Mmh.
0: D'accord, il nous a parlé de physique quantique et tout ça. Mais pourquoi il nous a parlé de ça? Pourquoi il était très... Il nous faisait comprendre les choses d'une façon particulière.
2: Bah, c'était son opinion à lui, je sais pas.
0: Vous êtes sûr? Bon, ben merci, au revoir Marie. Oh, c'est triste. Il a fait une étude exprès là-dessus. Je sais pas combien d'années il a dû passer là-dessus, lui d'ailleurs. Freedom, bonjour. Allô? Alors, s'il y a personne pour jeu, je joue plus. Alors, 02 62 99 14 00. Avec vous, Freedom, allô? Allô?
3: Allô, bonjour.
0: Casse pas toutes?
3: Non, casse pas. Ben là, vous me surprenez, là.
0: Surprise! On joue avec qui?
3: Fredo.
0: Fredo, où vient d'où, Fredo?
3: C'est le port comme là.
0: Le port, ça même.
3: Mmh. Ah non, ça même, non. Ça, on veut plus savoir. Ça, c'est complètement. Parce que je vais pas vous...
0: Non, pas besoin de raconter à moi. Nous, on est là pour un jeu.
3: Voilà.
0: C'est bon?
3: Ça me plaît pas. Oui.
0: Alors, monsieur Fredo.
3: Yeah.
0: On a comparé Dieu avec quelque chose cet après-midi. Avec quoi? Avec qui? Avec quoi? Comment?
3: Oula, Dieu avec soi-même, je sais pas.
0: Oh non! Non!
3: Dieu.
0: À bientôt, Fredo!
3: La magie, je sais pas.
0: Non, c'est avec un extraterrestre! Aïe, comment il fait exact là? Je veux pas jouer quoi? 02 62 99 14 00. Alors là, c'est vraiment des questions faciles pour vous. Vous êtes fidèles. Fredo Malo?
4: Oui, allô,
0: bonjour. On joue avec qui?
4: Comment?
0: On joue avec qui?
4: Ah, c'est pour le jeu?
0: Oui? Non? Vous voulez pas jouer?
4: C'est quel jeu?
0: Alors, là, il pose une question. Si vous la gagnez, ou repart avec un livre? Ou des fournitures scolaires, etc. C'est à la librairie Gérard.
4: Non, vous voulez parler d'un autre truc, mais je veux pas livre.
0: Ah, ben, nous, on va parler de plus tard. Alors, les bons?
4: Non, juste, plus tard, on va appeler, là.
0: Voilà, c'est comme ça, à tout à l'heure, 02.
4: Je vais répondre pour le monsieur, le bien appelé, là.
0: Oui, ben, nous, on va parler de ça un peu plus tard, monsieur, inquiète pas, nous, les là même, nous, 02 62 99 12 00, même. Voilà le numéro de téléphone, ce sera plus simple. Freedom, allô? Allô?
5: Allô? Bonjour, excusez-moi, je vais baisser la radio, puisque j'attendais pas.
0: Oui,
5: voilà.
0: C'est mal les oreilles, on joue avec qui?
5: René.
0: D'où?
5: De Saint-Benoît.
0: De Saint-Benoît. Ah, dans l'Est.
5: Ça même.
0: Alors, René, du coup, vous avez écouté la radio depuis ce matin?
5: Oui.
0: Bien évidemment. Tout à l'heure, on a parlé d'un billet d'avion qui valait 820 euros de La Réunion. Vers quelle destination?
5: Oui, j'ai entendu ça.
0: Mmh.
5: C'était vers...
0: Non, l'horaire n'y intéresse pas moi, mais il veut savoir où ça, l'avion, là, et ça va. Si je paye 820 euros, je prends l'avion de La Réunion à Austral.
5: Oui.
0: L'avion, il décolle. Nous, ça va vers quelle destination pour 820 euros?
5: La destination, il y avait plusieurs, on parlait de plusieurs destinations, et là, ça embrouille dans ma tête.
0: Là, celui-là, vous l'avez pas. Bon, ben, bonne journée.
5: Attendez.
0: Oui, essayez.
5: Une réponse.
0: Essayez.
5: C'est vers
0: 5.
5: La métropole.
0: Non. Bon, ben non, c'est pas ça. À bientôt.
5: Allez.
0: Belle journée à vous. 02 62 99 14 00. Freedom, bien le bonjour.
6: Bonjour, Julie.
0: Ça va?
6: Ça va, merci, vous?
0: Ben, ça va. On joue avec qui?
6: Avec Marie.
0: Marie, il nous appelle d'où?
6: De Saint-Denis.
0: Ah, pas trop loin, là. Mais bien sûr, on a vu ma question sur mon papier, là.
6: oui, 820 euros pour les manas. Par exemple. Oui.
0: Et l'autre question, du coup, alors tout à l'heure, on a eu une petite fille qui a appelé pour ses grands-parents pour l'anniversaire de mariage.
6: C'est 72 ans de mariage.
0: Oh là là là là là là là là là là.
6: Dans la poche.
0: Dans la poche. Alors du coup, on va s'offrir un livre ou on va donner aux petits-enfants, aux enfants?
6: On va voir arriver sur place, ça dépend.
0: D'accord. Si vous avez le coup de cœur pour un livre.
6: Voilà, exactement.
0: Est-ce que vous lisez encore?
6: Ça m'arrive encore. Si je dors pas sur mon lit, ça m'arrive encore.

0: Mais c'est pas possible! Un jeu peut en cacher un autre! Mais c'est incroyable! 02 62 99 14 00. On continue avec vous, je vais vous donner envie de lire, moi. Freedom, bonjour!
1: Oui, bonjour!
0: Comment ça va-t-il?
1: Ben, ça va, ça va.
0: Tranquille, mine!
1: Tranquille, tranquille.
0: On joue avec qui?
1: Jonathan.
0: Jonathan, qu'est-ce qui est jeune et qui attend?
1: Jeune attend.
0: Ah, ben, youpi! Vous avez gagné. Et ben voilà. Et ben il y a même le poète-poète, vous avez vu ça?
1: Ah ben oui.
0: Là les gens ils vont dire, ils vont mal parler là, vous savez Jonathan. Ils vont dire, ça sent pas Visa. Pas Visa?
1: C'était trop facile pour Jonathan.
0: Jonathan, est-ce que vous aimez lire?
1: Oui.
0: Ouais?
1: Oui, oui, oui.
0: Le dernier livre que vous avez lu?
1: Ah ben là je pourrais pas vous dire, mais bon, moi c'est plus les revues, les... C'est pas les romans, tout ça, mais c'est plus des revues, des trucs comme ça.
0: Ah, d'accord, ben Jonathan, sinon je repars avec mon bon. Hein.
1: Mais non, ah, mais sinon, il faut me donner le bon.
0: Je reprends.
1: J'ai des enfants, donc.
0: Et les enfants, du coup, parce que c'est vrai qu'ils sont, ils sont grands ou pas?
1: Ben, il y en a une qui rentre à la fac et l'autre qui est en sixième.
0: Ah, ouais, donc en sixième, on nous donne la liste.
1: Voilà, exactement.
0: Ah, ben ça rend service là.
1: Bah oui, carrément.
0: Tout ça parce que vous vous appelez Jonathan, vous avez vu ça?
1: Bah oui, c'est ça.
0: Je suis sûr que c'est la première fois que vous gagnez un jeu parce que vous vous appelez Jonathan.
1: Bah oui, c'est la première fois.
0: Et bah oui, qui aurait dit...
1: Ils ont bien choisi mon prénom.
0: Et c'est qui a choisi votre prénom, vous le savez ou pas?
1: Bah, ma maman.
0: C'est la maman, d'accord. Parce que des fois, ouais. C'est la grand-mère, on connaît, qui vient mettre son nez dans l'histoire.
1: C'est ça.
0: Mais là, c'est maman qui a choisi.
1: Oui, c'est maman qui a choisi. Ouais.
0: Et bien, maman a bien choisi. Mais en tout cas, on embrasse maman pour le coup, parce qu'elle vous a fait gagner.
1: Ok.
0: On embrasse les enfants.
1: Ok.
0: Et puis, on vous dit à bientôt. Vous appelez tout de suite au 41 51 51.
1: Ok.
0: Ok, okay.
1: Ben, merci beaucoup.
0: À bientôt. Au revoir, belle journée à vous. 02 62 99 12. 00, premier juré, je le connais pas. Freedom, bonjour.
2: Oui, allô, bonjour.
0: Ça va?
2: C'est un petit peu remonté, mais bon, j'ai un petit coup de gueule à faire passer.
0: Envoyé?
2: Non, mais c'est parce que voilà, j'ai cotisé à une assurance,
0: ouais.
2: pour un complément de ma retraite, on va dire. Maintenant, le contrat est arrivé à terme. Ils m'ont appelé 2 mois après le terme. Ensuite, je suis parti signer avec le conseiller et tous les papiers qu'il faut. Je donne ma carte d'identité et tout et tout. Et donc, j'attends. Il me dit dans un mois, ça va verser. J'attends, ça fait déjà 2 mois et demi.
0: Ah ouais.
2: J'envoie un mail. On me répond que le conseiller est en congé.
0: Hein?
2: J'attends que le conseiller arrive. Je le téléphone. Je dis ben pourquoi le versement n'a pas été fait. Il me dit ah ben non, il était en congé, il va s'en occuper.
0: Okay.
2: Et là je reçois un courrier et en plus quand j'ai signé tous les documents pour le versement avec le conseiller, je lui demande est-ce que tous les papiers sont bien signés. Il me dit oui il n'y a pas de problème, dans un mois le versement sera fait. Là, j'attends, ça fait déjà 2 mois et demi. Et donc là, je l'ai appelé dernièrement quand, à son retour de congé. Il me dit non, c'est pas normal, il va appeler. Et maintenant là, je reçois un courrier me disant que ma carte d'identité nationale est périmée. Donc voilà, il faut que je redonne encore un autre papier pour que le versement soit fait. Il se fiche, vraiment, excuse-moi l'expression, mais et c'est récurrent. Hein, parce que
0: mais oui, mais pourquoi?
2: Parce que la dernière fois, j'avais un autre contrat comme ça avec eux.
0: Ouais.
2: Dommage que celui-là était en cours, parce que sinon, je l'aurais pas fait.
0: Mmh.
2: Ils m'ont fait poireauter pendant 3 mois avant le versement. Parce que un coup, c'est la personne qui s'en occupe, elle est malade. Un coup, je ne sais pas quoi, je suis descendu chez eux, dans leur bureau. J'ai fait... le sitting là dans le bureau en disant que

0: si ils versent pas ce jour-même, eh ben j'appelle mon assurance juridique. Il dit oui, mais il y a personne pour vous répondre, monsieur. Il dit attendez, j'ai appelé mon assurance juridique. J'ai dit à quelqu'un pour en parler avec un juriste là dans le bureau. Eh ben ils ont trouvé quelqu'un pour s'occuper de mon affaire. Le monsieur dit oui, mais je connais pas le dossier de ce monsieur. Il dit comment ça vous connaissez pas? Attends, j'ai étalé tous les papiers devant lui. Il dit mais maintenant expliquez le juriste pourquoi mon versement n'a pas été fait. Et figurez-vous que le soir même mon versement a été fait. Là franchement il y en a marre. Et si c'était possible de dire c'était quel agent, je l'aurais dit, mais
1: oui non mais comme vous savez c'est pas possible. Mais monsieur, je veux dire,
0: si je descends chez eux et je fais, on va dire, je fais un scandale et je téléphone au Freedom, est-ce que vous serez d'accord que je dise et que eux ils vous expliquent pourquoi?
1: Bah bien sûr.
0: Ah ben je vais le faire. Hein.
1: Non mais bien sûr, mais après généralement quand c'est comme ça, ben ils parlent plus quoi, ils vont pas. Vous savez, pour éviter justement, mais là ce qu'on comprend pas, c'est pourquoi ça prend autant de temps pour vous verser votre argent.
0: Non, mais parce que moi je sais pourquoi. Parce qu'ils mettent mon le petit peu d'argent que j'ai sur un compte et il faut travailler mon argent. Et puis pendant ce temps-là, Cabri mange ça là, mon petit frère.
1: Ben c'est ça. Ben, c'est
0: mais
1: ça.
0: Il faut faire attention à ces agences-là parce que ils sont très mielleux pour faire un contrat avec vous. Après, quand il s'agit de verser, ils versent plus. Hein.
1: Non, mais après, voilà, ils vont verser quoi qu'il arrive parce que vous avez quand même souscrit,
0: oui,
1: vous avez machin. Mais
0: parce
1: quand
0: mon assurance juridique, il va les prendre en charge et puis bon, ils seront obligés de verser. Hein, parce que là, je vais refaire la même chose. Hein. Je vais descendre en bas, je vais faire sitting. Et je vais dire, moi, tant que l'affaire n'est pas réglée, je ne sors pas du bureau. Après, qui vous voulez, les forces de l'ordre, ce sera la meilleure occasion pour que je puisse expliquer mon cas. Elle dit, non, on va pas arriver jusqu'à là, monsieur. Il me dit, ben, écoutez, ben, faites quelque chose. Hein.
1: Non, après, peut-être juste en disant, voilà, je vais appeler Freedom, ça va être vite vu. Peut-être qu'ils vont trouver une solution. Mais c'est vrai que là, c'est bizarre. Il nous manque peut-être des éléments aussi.
0: Madame, mais quand j'ai donné au conseiller, je dis, est-ce que tous les papiers sont bons? Il m'a dit oui. Mais pourquoi il ne m'a pas dit que ma carte d'identité est périmée?
1: Oui.
0: C'est la question que je vais leur poser. Hein. Ben alors, il est là pour faire son boulot. Il aurait pu me dire, écoute, votre carte d'identité est périmée. Ben donnez un passeport ou quoi que ce soit, je l'aurais donné. Mais là, il attend 2 mois et demi pour me dire ça.
1: Non, mais on va poser la question aux auditeurs. Est-ce que ça leur est déjà arrivé? Et puis... Ben, n'hésitez pas à nous appeler, peut-être qu'il nous manque un élément, on ne sait pas aussi, peut-être que la Diawen l'a fait ou l'a mal compris.
0: Ma femme avait le même problème, elle avait un dossier aussi chez elle pendant ce temps-là.
1: Ouais.
0: Il traîne pour faire le versement.
1: Peut-être qu'ils ont un problème aussi, hein?
0: Non, le problème c'est que, comme je vous ai dit, qu'ils attendent pour encaisser un petit peu plus d'argent et puis voilà quoi.
1: Ah ben oui, mais ça n'arrange pas là. Ça n'arrange pas. Bon ben monsieur, en tout cas, si vous avez un retour de votre côté, n'hésitez surtout pas à nous dire, d'accord?
0: Parce qu'en plus, quand on les téléphone, il n'y a personne qui répond. Hein.
1: Ah c'est toujours comme ça monsieur?
0: Il y a un numéro 09 je sais pas quoi ou 07, on l'appelle, on vous fait poireauter je sais pas combien de temps, ils répondent pas. On appelle au bureau, dit oui, quelqu'un va vous prendre, il vous fait poireauter encore pendant, je sais pas, après il vous claque le téléphone au nez, c'est un manque de respect envers son client.
1: Oui.
0: Pour moi. Parce que franchement, il devrait pas avoir de numéro de téléphone du tout dans ces cas-là. Parce qu'il répond jamais. Et là, j'essaye d'appeler mon conseiller, et ben, il répond pas.
1: Hein. Et un mail, alors vous avez envoyé un mail pour lui dire peut-être de vous appeler?
0: J'ai envoyé un mail, comme je vous ai dit, l'autre fois, mais il était en congé, mais là, je vais...
1: Non, mais oui,
0: là,
1: mais vous n'avez pas eu de retour par mail, du tout?
0: Non, mais je vais descendre directement, et puis je vais...
1: Parce que là, s'il est parti en congé un mois, monsieur, la personne qui reprend le dossier?
0: Ben, justement. Il y a personne qui reprend le dossier, et puis voilà, on attend. Mais moi, je veux pas attendre longtemps, parce que dit, la patience est des limites. Et moi, je suis pas trop patient, donc... Oui. Voilà.
1: Bon.
0: C'est un petit coup de gueule que je voulais faire passer. Je téléphone pas souvent, oui, donne-moi. Hein.
1: Non, ben nous espérons que la prochaine fois, ce sera pour une bonne nouvelle.
0: Ben j'espère.
1: Bon, et ben en tout cas, monsieur, bon courage pour la suite.
0: Oui.
1: Et puis je vous dis à bientôt.
0: À bientôt, oui.
1: Merci. Au revoir, monsieur, au revoir. 02 62 99 12 00. Freedom, bonjour. Allô.
2: Allô.
1: Oui, bonjour.
2: Oui, bonjour. Je vous appelle parce que je voulais prendre des petites nouvelles concernant une petite dame qui avait appelé il y a peut-être 4-5 jours. Et c'était une dame qui disait qu'elle n'avait pas reçu des aides, qu'elle avait arrêté il y a... parce qu'elle avait arrêté son travail à cause d'une maladie ou un handicap. Et elle disait que si elle recevait pas son argent d'ici le 26 ou 27 août, elle voulait s'immoler devant la mairie de Saint-André. Donc, je voulais savoir si vous avez eu des nouvelles.
1: C'est un appel de quand, ça, monsieur?
2: Eh ben, je pense, alors là, je pense qu'il y a peut-être 4 jours, 5 jours. Je sais pas si c'était Bobby qui répondait. Je pense pas. C'était encore l'autre, un autre encore.
1: C'est un appel avec Bobby? Donc, une dame qui avait menacé de s'immoler si jamais elle trouvait pas?
2: Oui, c'est ça, à Saint-André. En fait, elle travaillait, alors je sais plus avec qui elle travaille exactement, peut-être à la mairie, à la crèche. Elle est à la crèche. Elle travaillait à la crèche et elle pouvait plus travailler depuis un an. Et elle attendait des aides qu'elle avait jamais reçues. Elle disait que bah si elle ne recevait pas des aides d'ici le 27 août, qu'elle allait bah, apparemment s'immoler devant la mairie de Saint-André.
1: D'accord.
2: Donc voilà, et ben, je voulais voir si vous avez eu des nouvelles depuis, mais peut-être pas.
1: Alors non, on vient de me le dire là, on a essayé de prendre contact et on attend justement un retour de sa part. Et c'est vrai que quand ça arrive ce genre d'histoire, monsieur, là par exemple, vous qui êtes fidèle apparemment, de toute évidence, ça vous touche?
2: Oui, bah oui, forcément. Ouais. Forcément, ça me touche. Bah oui, quand on entend des histoires comme ça, c'est vrai que bah on espère que ça va bien se terminer.
1: C'est vrai, mais il faut avoir de... Voilà, parce que d'avoir ce genre de témoignage-là, c'est fort quand même, monsieur. Hein?
2: Ah bah c'est sûr.
1: Waouh.
2: C'est sûr. Bah voilà, moi en tout cas, c'est juste pour savoir. Si,
1: on essaiera de faire le nécessaire encore une fois. Là, on va réessayer d'ailleurs. Mais c'est vrai qu'on attendait un autre retour. Donc, vous inquiétez pas, s'il n'y a pas de nouvelles, on se dit que c'est une bonne nouvelle parce que nous, de notre côté, on suit ces histoires-là. Hein. Donc, mais peut-être pas passer à l'antenne, effectivement. Mais on essaiera de la voir et de lui demander de repasser à l'antenne.
2: Oui,
1: pour rassurer les gens.
2: Ce serait bien. Ça pourrait rassurer les gens, je pense.
1: C'est ça. Ben, merci beaucoup, monsieur. À bientôt, belle journée à vous. Au revoir. 02 62 99 12 00. La suite dans quelques instants, nous avons JP, JP de la montagne avec nous. JP, bonjour.
3: Bonjour madame, ça va bien?
1: Ça va et vous?
3: Oui, ça va bien, c'est JP de la montagne pour Inforoute. Sur ce descendant sur le CD41 au niveau du 9e.
1: Oui.
3: Il y a une voiture dans le caniveau, côté droite dans le canal et le gauche de la route. Triangle posé, le SAV vient d'aller, donc il n'y a pas de blessé, madame.
1: D'accord, pas de blessé, mais le véhicule est toujours là.
3: Mais j'appelle pour vous dire que la circulation est obstruée sur la voie de droite. Et ben là, la position, la voiture, il faut attendre un dépanneur. Les autorités passant va rappeler pour la suite parce que ça va bloquer un petit peu la voie de droite en descendant.
1: Mais là, c'est comment le... Du coup, c'est le... Il fait en alternance, là, la circulation, ou pas
3: oui,
1: du tout?
3: Oui, oui, en alternance, on passe sur la voie de sens montant.
1: Oui, mais la circulation, il fait en alternance, là. Il y a quelqu'un pour faire la circulation?
3: Il n'y a rien, là. Il y a le SAV qui vient de partir, parce que sûrement, il n'y a pas de blessé.
1: Oui.
3: La dame est sur le chemin avec monsieur qui attend sûrement porte assistance. Et ben, la voiture a fait des gars côté droite.
1: Ah.
3: C'est pas perte de contrôle ou je sais pas, je peux rien dire, mais la voiture est dans le canal.
1: Ouais, mais là, ce qui nous importe également, parce que du coup, vu qu'il n'y a pas de blessés, c'est vraiment que la circulation est vraiment, vraiment ralentie. La circulation se fait en alternance, mais pas gérée par une personne. Donc, c'est vrai que là, c'est à l'amabilité de chacun.
3: Peut-être les pompiers vont envoyer soit la DRA, parce que ça va prendre un petit peu de temps, hein. Ça va pas se faire en 10 minutes.
1: Ouais, donc véhicule dans le fossé, nous sommes là dans le sens descendant
3: si la DDE y entend, bien, ils peuvent monter, signaler si ça se fait pas tout de suite, quoi.
1: Ouais, la route de la montagne, donc là, un ralentissement à prévoir, en tout cas, dans les deux sens de circulation.
3: Merci, madame, de m'avoir écouté.
1: Merci, JP, à très bientôt.
3: Au revoir, bon après-midi.
1: Au revoir, bel après-midi à vous également. Donc là, vraiment, on vous demande de la patience, hein, si vous êtes dans le sens montant ou descendant d'ailleurs, hein, sur les routes de la montagne. Un ralentissement à prévoir car il y a un véhicule dans le fossé mais qui empiète un peu sur la chaussée. La circulation est faite là en alternance, 02 62 41 51 51. Le service radio guidage à votre disposition. Nous informer, c'est aussi vous informer. 02 62 99 12 00. Frédéric, bonjour.
4: Oui, bonjour, madame.
1: Oui.
4: C'est Mme Salé qui vous appelle.
1: Oui.
4: Parce qu'il y a un petit souci, hein. Il n'y a pas d'électricité. J'appelle les voisins, eux aussi sont sans électricité. Vous avez des nouvelles de ça, s'il vous plaît?
1: Alors, par contre, ça coupe quand vous parlez, donc pas de courant à l'étang Salé, c'est ça?
4: Pas de courant sur l'étang Salé, Léo.
1: Et même chez les voisins partout?
4: Oui, oui, oui, oui. Et là, je peux pas vous appeler sur le fixe parce que c'est machin chose, là.
1: Oui.
4: Je sais pas quoi. Et là, ça m'embête parce que je suis retraitée et j'ai pas d'autre solution que regarder la télévision. Et là, ça m'emmerde.
1: Ah oui.
4: Excusez-moi de l'expression, mais c'est ça, hein.
1: Non, mais on entend.
4: Alors, je voudrais savoir si, vous avez des nouvelles d'EDF. Faut savoir ce qu'il en est exactement.
1: Ben, nous.
4: S'il vous plaît.
1: Non, pas du tout. Mais est-ce que vous avez essayé de les appeler éventuellement?
4: Vous me faites sourire.
1: Oh là là.
4: Appeler EDF, mais ils répondent jamais.
1: Oui, mais là, il nous faut des réponses. Hein. Donc, qu'est-ce qui se passe du côté de l'étang Salé, Léo? Apparemment, il y aurait toute une rue.
4: Ben, j'ai appelé mes voisins, ils n'ont pas d'électricité non plus.
1: Alors, c'est quelle rue, ça?
4: Parce que, pardon, vous dites...
1: C'est quelle rue?
4: Rue de... comment, la rue des Demoiselles.
1: Des Demoiselles, d'accord. En plus, c'est joli, le nom.
4: Mais... moi, ce que je sais, j'ai pas téléphoné à la paroisse, j'ai pas téléphoné à CSUPAU, j'ai pas téléphoné aux autres voisins, mais bon, ben, c'est sans... Et puis, il y a des voisins qui répondent pas, je sais pas pourquoi.
1: Oui, mais vous avez des voisins directs, là, que vous avez pu avoir et qui vous disent, non, on n'a pas de courant.
4: Voilà.
1: Et depuis quelle heure?
4: Ben, on va dire une demi-heure.
1: Ah, d'accord, bon. On espère... que ça va revenir après.
4: Ça sert à rien, madame.
1: Que c'est pas que le début.
4: Je vous en supplie, parce que quand on est retraité, qu'on n'a pas d'autre occupation que la télévision, et en plus on est sans électricité, alors là, je sais pas ce qu'il faut faire. Je sais pas quoi faire, hein. Je vais écouter la radio, je sais pas si ça marche. Ouais, ça marche.
1: Oui.
4: Voilà, bah, oui, bah oui, voilà.
1: Donc, pas de courant, les temps salés, Léo. Donc, qu'est-ce qui se passe à peu près? Oui, 15 minutes, voire même une demi-heure, là, plus de courant.
4: Oui, voilà.
1: On croise les doigts, c'est le week-end. Est-ce qu'il y a une panne, mais juste d'une heure, grand max?
4: C'est ça, oui, voilà, c'est ça. C'est la panne, pourvu que ça dure pas, parce que moi, je sais pas quoi faire, moi.
1: Est-ce que d'autres parties de l'île est impactée? On va essayer de faire le tour, madame. Apparemment, aux avirons également. Écoutez, on va faire le tour. Restez à l'écoute.
4: D'accord, j'écoute la radio maintenant. Hein.
1: Merci, madame. À tout de suite. Alors là, on va se demander ce qui se passe, là. Direction les avirons. Freedom, allô?
5: Salut, Mister L et Lala.
1: Oui.
5: Sur les avirons, une partie des avirons, il n'y a pas de courant aussi, là. Il y a un camion EDF, c'est pas trop loin dans le coin. Il y aura un problème, quelque part.
1: Ah, et vous aussi, c'est à peu près 20 minutes?
5: Non, moi, je suis sur Saint-Pierre, là. On a des locataires aux avirons, ils viennent téléphoner, ils disent qu'il n'y a pas de courant.
1: Ah, d'accord, d'accord.
5: Donc, il y a un camion EDF aussi, pareil, dans le coin, au chemin numéro 1. Peut-être qu'il y a un souci quelque part là-bas.
1: Bon, ben, nous, espérons qu'il ne va pas durer longtemps, là.
5: Ben,
1: parce que c'est bien embêtant. Parce qu'en 2026, monsieur, soyons clairs, hein, on ne peut plus vivre sans l'eau, ni l'électricité. Hein, ça, c'est mort.
5: Ah, ben là, il faut y dormir tout de suite. Hein.
1: Ah, ouais.
5: Il faut aller sur YouTube, écoute Mister L.
1: Sans vouloir faire la pub. Merci beaucoup en tout cas, monsieur.
5: Bye bye.
1: Belle journée à vous, au revoir. Donc, du côté des avirons, du côté de l'étang Salé Léo également, pas de courant. Donc qu'est-ce qui se passe? Une coupure générale ou pas? Est-ce que vous avez plus de nouvelles? Vous pouvez nous appeler, hein, 02 62 99 12 00. Zéro. Et puis, comment vous vous occupez quand il n'y a plus de courant? Alors, quand il n'y a plus d'eau, oui, on se met en colère, etc. Mais quand il n'y a plus de courant, on mange avec une bougie, on mange une petite salade. C'est bien aussi, là, en amoureux, non? 02 62 99 12 00. Fredo, allô?
6: Bonjour.
1: Ah, bonjour. Ça va?
6: Quoi?
1: Ah, j'avais...
6: Ça va et toi?
1: J'avais besoin de vous, monsieur Frédéric.
6: Oui. Dites-moi tout, je vous écoute.
1: Hier, j'ai eu une question, enfin une question, voilà, un auditeur qui était passé pour le pass loisirs et transport. Vous l'avez déjà eu, vous?
6: Pas du tout.
1: Ah, d'accord. J'étais persuadée que vous l'aviez reçu.
6: Ah non, pas du tout. Si vous m'avez fait un appel Freedom.
1: Ah oui, non, mais peut-être que vous ne l'avez pas tombé avec moi. C'est pour ça que midi...
6: Non. Je ne l'ai pas reçu. Donc, ben, justement, je m'appelle par rapport à ça. Parce que mon nana, mercredi, m'a reçu un coup de fil d'une amie. Et que, en fin de compte, elle explique à moi un truc que je n'arrive pas à comprendre. Mm. Elle a un cousin à elle, que la personne est au RSA.
1: Ouais.
6: Et son cousin l'appelle, elle, pour dire comme ça, qu'elle a, il a reçu la carte monétique, mais avec le code.
1: D'accord.
6: Oui, d'accord.
1: Oui.
6: Mais vu que m'a posé la question, est-ce qu'elle a fait la demande pour en avoir? Il a dit, mais non, parce que la personne, elle est handicapée. Enfin, elle n'est pas handicapée sur le bien. Donc, il est au RSA, donc, c'est ça, il n'arrive pas à comprendre comment ça se fait que son cousin l'a pu recevoir la carte monétique avec le code.
1: Il a quel âge?
6: Au moins d'un 40 et 60 ans.
1: Ben c'est, la carte monétique, c'est pas pour les personnes de plus de 60 ans?
6: Non, on en a aussi la carte monétique pour les personnes handicapées.
1: Oui, c'est vrai, pardon.
6: Voilà.
1: Et vu qu'il est au... Ben, y a les bénéficiaires du RSA aussi qui gagnent?
6: Oui, mais d'un montant de 50 euros normalement.
1: Oui.
6: Bon, mais là, elle a reçu un montant de 200 euros.
1: Mais peut-être par rapport, ils se sont basés sur son handicap, non?
6: Non, ben la personne n'est pas, aucun handicap, il est encore gaillard, comme on dit si bien. Dieu merci.
1: Ah d'accord, il n'est pas porteur de handicap, il est juste au RSA non. Et il a reçu la carte.
6: Voilà.
1: Avec un montant de 200 euros sans avoir fait de demande.
6: Voilà, exactement.
1: Ah!
6: Mais c'est bizarre quand même. Mais moi, on a un voisin aussi pareil, il disait à moi qu'il a reçu la carte monétique en question. Mais or que c'est quelqu'un qui travaille tous les jours. Il trouve qu'il est bizarre que lui aussi, il a gagné la carte monétique, quoi.
1: Avec combien dessus?
6: Il n'y a pas de mal au montant, mais...
1: Oui, il fait toujours plaisir, de toute façon. Mais c'est vrai que là, il est bizarre.
6: Ben, justement. Parce que là, nous, l'est déjà presque fin août. Ben, nous, même mes amis qui m'y connaissent, qui reçoivent le passe-loisir normal, en temps normal, ils n'ont pas encore reçu non plus, quoi.
1: Et est-ce qu'on a eu des nouvelles comme quoi il pourrait être distribué au mois de septembre et il dure jusqu'au mois de mars de l'année prochaine?
6: Oui, mal entendu ça quand le conseil départemental était là récemment avec Madame Mott sur Freedom.
1: Ouais.
6: Et bon, mais normalement, parce que moi, mal reçu le courrier, je me rappelle bien, c'était vendredi le 3 juillet.
1: Oui, pour faire le choix là.
6: Voilà, pour faire le choix entre le passe loisir et la carte monétique. Moi, mal a choisi le passe loisir, on comprend?
1: Et vous ne l'a toujours pas reçu?
6: Ben, j'ai jusqu'à présent.
1: Est-ce que quelqu'un l'a déjà reçu? Parce que je n'ai pas le souvenir d'avoir un auditeur qui me disait qu'il a reçu. Hein.
6: Ben, si jamais nous lance l'appel, Julie et moi-même, il lance l'appel. Ben, si jamais il y a quelqu'un l'a reçu, bon, ben, je t'appelle 99-200.
1: Eh ben, ça, c'est un animateur, ça.
6: C'est vrai?
1: Par contre, arrête à haut, parce que t'as le monnaie divise encore mon salaire, là.
6: Non, Julie, inquiète pas, où. On connaît où, c'est ça qu'il appelle quand les fidèles auditeurs, hein, ils connaissent tout par cœur.
1: C'est ça.
6: Alors, mi connaît qui fait le standard, c'est monsieur, madame Olivia et monsieur Bobby.
1: Ah non, pour le coup, j'ai que monsieur Bobby.
6: Ah, monsieur Bobby, ben Olivia, t'es pas là, t'as le là?
1: Si, t'as le là.
6: Ah, ben voilà. Bonjour, madame Olivia.
1: Elle a fait une vol chemin. Mais où est sa petite main dans le fond là-bas?
6: On connaît comment on m'appelle à l'eau? Madame Delia Cosma, la cuisine.
1: Ouh, ah oui. Parce qu'en plus, elle y aime manger. Donc, il y a la cuisine où les sioux, on peut trouver Olivia.
6: Hey, moi, les sioux, hein, franchement, hein, ou si Gilles m'a l'été travaillé encore, réunion première, j'ai fait une émission là, Olivia, moi, les était premier pour partir. Et les deux ne représentent l'émission avec. Hein.
1: Hey, mais d'après où, le meilleur manger, là, c'est pas quand on est à table en famille, hein, c'est vraiment quand on est dans la cuisine, là-bas, en train de faire des petits causements, comme il dit en plus.
6: Et, comme on dit si bien, d'accord. Mais moi, là, on connaît que ça m'y apprécie. Plus ou dommage, bon, on a certaines personnes. Là. Peut-être ça qui est Big Dan Léon, encore le petit cuisine en tol, avec le petit foyer, comme on dit si bien,
1: ouais.
6: Ou quand il fait cuire une affaire, là, Mais là, nous mangeons aussi à place ça même.
1: Oui.
6: Ça, on appelle manger créole.
1: Oui. Avec la main en plus. Là, on mange. Ah. Ouh!
6: Oui, mais ça veut dire avec la main et la bouche aussi. Parce que si,
1: ah, oui.
6: si t'es pas la bouche, on n'aurait pas mangé non plus.
1: L'un sans l'autre.
6: Voilà. Ben, Madame Julie, mais passe un petit bonjour à tout le monde. Mm-hmm. À qui reconnaît à moi.
1: Oui.
6: Mais passe un petit bonjour à monsieur et madame Elinia de Saint-Louis là-bas. La chanteuse vient de sortir une chanson, là. Vous connaissez?
1: Oui.
6: Voilà, nous passons un petit bonjour et à tous ses abonnés sur TikTok. Et puis à la famille de la métropole, cela.
1: Ah là là là, fin arrive des abonnés sur TikTok, tout là.
6: C'est pas moins que ça, à cause. Hein, madame Charles, non, Facebook, Kamouchina, TikTok,
1: c'est hein, vrai.
6: Madame Charles, bonjour à vous, hein.
1: Ça fait longtemps qu'on n'a pas eu madame Charles.
6: Oui, c'est vrai. Ah, on dirait un dimanche, pas attendu, elle demande un dédicace, mais Mickey n'est pas fait quel dimanche.
1: Parce que moi, la dernière fois, oui, il y a à peu près une semaine qu'on m'a fait le matin. Mais oui, mais il date déjà, hein. Oui. Madame Charles! Oh!
6: Et puis, si madame, sur la route, ça l'a dit, là, mais passe à l'un petit bonjour aussi, hein, avec son
1: aussi,
6: mari.
1: Aussi, les fidèles de chez Fidèle, l'équipe.
6: Voilà, les fidèles, parmi les fidèles, la team, comme on dit si bien, la team Freedom.
1: M'a pas osé dire.
6: Madou, midi pour moi, je dis pas à moi, moi, c'est pour le courage, je peux tout payer là, ben moi, on en a le.
1: Ouais, si t'as l'air d'Agobé, appelle à moi là, ma pense à où, moi.
6: Ah, mais dis d'Agobé, bonjour quand même, bonjour d'Agobé. Mais j'ai pas mis ma culotte à l'envers aujourd'hui.
1: Eh, juste avant que ça va, parce que où est fidèle de chez Fidèle, il a juste une question pour là.
6: Pas un micro,
1: d'Agobé, ça m'a aillé?
6: M'a entendu dire ça, que d'une copine.
1: Non, pas juste une copine. Nous l'avons entendu sur Freedom, Lisa Maillé. Donc là, les cases, Ali, il arrête, Lila.
6: Ben, en tout cas, sous l'entendu, c'est que les vrais, ils pensent.
1: Ah,
6: ah, ah, on connaît, c'est Freedom, il s'en va, ça, comme
1: il. Et il présente pas nous. Ah, ah, Madame Dagobert.
6: Ah, oh, ah, ben, ôtez, vous connaissez. Monsieur Dagobert, il donne pas étonnant non plus, moi. Si moi, moi, si moi, t'es à sa place, on aurait fait pareil. Hein.
1: Mais on connaît quoi, mais ça pose la question, voilà. Monsieur Denestan, là, en train de ravage de gap, voilà, Denestan.
6: Oui, justement. Monsieur Dagobé, est-ce qu'on entend à nous causer la vie en haut, 89-14-00?
1: À bientôt, monsieur Frédéric.
6: Allez, bye, Julie, nous retrouvons.
1: Belle journée, au revoir. Ote, monsieur Dagobé, elle a trouvé une petite madame pour mettre sa culotte à l'envers, à l'endroit. Ote, ben, les gaillards, jusqu'à 02-62-99-12-00. On espère être invité au mariage, quand même. Au moins ça. Petit Bougla, elle y rentre partout en disant qu'il est Dagobé de Freedom. Tu connais ça, Zoé? Dagobé de Freedom. Et c'est comme ça que l'y fait rouvaler toutes les portes. Ote, c'est Marmaï, 02-62-99-12-00, et en parlant de Freedom. Où c'est les Madame Charles de Freedom? Madame Charles de Freedom, les sur TikTok, la fin arrive dessus Facebook. Madame Charles de Freedom. Où ça, où les Madame Charles? 02-62-99-12-00. Appelle à nous, viens dire à nous un petit peu comment ça va, donner à nous un petit peu de nouvelles. Ça fait un petit moment également qu'on n'a pas eu Franceline. Madame Franceline de Coulommiers. On espère qu'elle va mieux. Il y a des fidèles comme ça, hein, quand ils appellent pas nous Rod. Freedom, allô?
7: Oui, bonjour.
1: Bonjour.
7: Oui, c'est pour Dagobert.
1: Et juste, éteins la radio.
7: Éteins la radio, s'il te plaît. Attends.
1: Après, m'y écoute à toi.
7: Oui.
1: Oui.
7: Ah, c'est le fils. Oui, c'est pour Dagobert.
1: Oui.
7: Oui, ben les normales, les gars, la ligne, madame, parce que son gros rire fait cra. Ah bon, il prend un pot.
1: Ben là, elle est méchante.
7: Non, elle n'est pas méchante, et puis il est un petit peu, comment on peut là ou ça, il veut faire comme si c'est l'île meilleure.
1: Ben c'est un personnage.
7: Oui, la vedette, toi, mais dommage.
1: Mais où n'aime pas ce personnage-là, madame?
7: C'est Mia, mais un petit peu trop des fois, au convent, il fait un petit peu trop.
1: Mais pourtant, il n'est pas là très. Enfin, il n'est pas là souvent, si?
7: Ah, souvent, il arrive.
1: Ah bon?
7: Souvent, le soir, avec son ricrapeau, là.
1: Aïe, aïe, aïe, aïe, aïe, aïe, aïe. Ben, il a trouvé une grenouille.
7: Voilà. Merci madame. Allez,
1: merci, à bientôt. Ben oui, le crapaud a trouvé sa grenouille. Les mignons jusqu'à. Les jusqu'à beau. 02-62-99-12-00. Allô?
8: Allô? Oui, bonjour.
1: Bonjour.
8: Bonjour, je me permets de vous appeler parce qu'en fait, c'est bien la Radio Freedom?
1: Oui, en direct.
8: D'accord. On s'est fait voler notre moto dans le parking de la Canopa à la Possession. C'est la nouvelle résidence qui a été construite. C'est un parking Sodipark avec caméra. Donc il y a eu des jeunes qui sont venus cette nuit qui ont tenté de voler. plusieurs motos et la nôtre a été malheureusement pris de vol, et sachant qu'il y a beaucoup de choses qui se passent dans ce parking régulièrement. Et voilà, donc, je voulais faire un appel à la solidarité, si des personnes peuvent nous aider à la retrouver, si elle a été localisée ou autre, ou si des personnes ont vu, avoir des témoignages en fait.
1: Mais c'est pas une résidence sécurisée ça?
8: C'est censé être une résidence sécurisée, oui.
1: Et comment on a fait pour entrer? Parce que là, la manière dont on vous écoute, on a l'impression que c'est des gens qui rentrent comme de rien, alors, quoi.
8: Ce qui se passe, c'est que le parking de la Canopée, il est muni de barrières qui se lèvent. Les petites barrières, vous savez, les petites barrières avec la petite bande rouge au milieu qui se lèvent automatiquement quand on prend des tickets de caisse, comme dans l'aéroport. Quand on sort de l'aéroport de La Réunion, par exemple, où il y a des petites barrières. Mmh. Donc les personnes peuvent rentrer à pied dans ce parking. Et peuvent ressortir. Ils peuvent remonter la moto en la poussant, hein, vraiment. La barrière, il y a un bip normalement qui ouvre la barrière la nuit. Après, est-ce que la barrière fonctionnait ou pas? On ne sait pas. Est-ce que les caméras fonctionnent ou pas? Je ne sais pas encore. Mon conjoint a été porté plainte à la gendarmerie. Moi, là, je vais contacter Soudi Park. Mais voilà, je fais aussi. Je sais qu'avec les radios, les témoignages, la solidarité des gens, on arrive beaucoup à retrouver les choses. Donc, je fais aussi un appel un peu plus large pour retrouver. Si ça peut aussi permettre de sécuriser notre parking, parce que notre résidence a été confrontée à des nouvelles. Il y a beaucoup de problèmes dans ce parking, des vitres cassées. Donc, voilà. Et on peut sortir aussi sur le côté avec la moto en la poussant.
1: Ah ouais.
8: La barrière, elle est même coupée pour que les motos puissent rentrer et sortir dans le parking. Donc,
1: mais pourquoi les gens ils font ça? Surtout que c'est une nouvelle résidence, ça doit être neuf, joli et tout ça. Et les gens ils arrivent, ils détériorent le matériel, ils cassent tout. Ils sont mais c'est grave, madame.
8: Je sais pas.
1: Mais est-ce que vous avez déjà vu quelque chose, enfin des trucs suspects, genre des jeunes parfois qui rentrent, des
8: qui traînent dans le parking? Oui, il y a des bouteilles de bière qui sont dans le parking tout le temps. Parfois on rentre le samedi par exemple, il y avait deux personnes assises à l'entrée du parking. Les gens squattent dans le parking. Ça oui, les gens squattent dans le parking. C'est pas la première fois qu'il y a des problèmes. C'est pas la première fois qu'il y a des problèmes. Donc apparemment la caméra fonctionne ou pas de temps en temps, mais là voilà, en plus il y a quand même une salle de sport, mon noir, il y a des grosses voitures, il y a des Porsche. C'est quand même un parking, il y a vraiment des personnes qui se garent, il y a des belles voitures, il y a des belles motos, bah il y a une caméra qui là je ne sais pas encore si elle marche ou pas, j'ai pas encore eu Soudi Park. Je ne peux pas vous dire, mais on va les contacter. Pour l'instant, on a la gendarmerie, mais voilà, ils nous ont dit de passer un appel à la radio. C'est vrai que je n'ai pas pensé plus tôt. Ça fait que quelques heures qu'on sait qu'on s'est volé la moto.
1: Vous inquiétez pas, madame. Donnez-nous juste la plaque d'immatriculation.
8: Alors, la plaque d'immatriculation, c'est la suivante. Je ne la connais pas par cœur, excusez-moi.
1: Vous inquiétez pas.
8: Hop. BM. BW, pardon. 997.
1: WW. Ok. BW 997 ou 77?
8: WW. C'est ça.
1: D'accord. Est-ce que cette partie, il y a une particularité sur la moto? C'est une.
8: C'est une Yamaha noire. Je connais pas trop le modèle. Je suis pas trop pro moto. Moi, c'est plus monsieur. Bah, c'est sa moto. Donc.
1: Ouais.
8: Je ne sais même pas la reconnaître dans le parking, elle se ressemble toute pour moi. Oui. C'est une Yamaha noire, elle n'a pas de particularité. Elle n'a pas de problème, elle est sans apparence, elle n'a rien de particulier.
1: D'accord, on essaiera juste de faire attention à la plaque d'immatriculation BW997WW. Après, cette moto peut être n'importe où sur l'île, mais juste pour que les gens ouvrent vraiment les yeux et peut-être qu'ils ont vu quoi que ce soit d'ailleurs, hein, sortir. Ils ont trouvé bizarre une moto poussée, peut-être, on ne sait pas.
8: C'est ça.
1: On était dans le parking de quelle résidence, rappelez-nous?
8: La Canopée, la possession Cœur de Ville, la nouvelle résidence.
1: Oh là là. On vous appelle à quel numéro, madame?
8: Alors, 06 92.
1: Alors, on va prendre le numéro avec lequel vous nous appelez, si ça ne vous dérange pas.
8: D'accord, 06 93 51 35 52.
1: 06 93 51 35 52. Bon, en tout cas, on vous souhaite beaucoup de courage, parce que c'est vrai que là, même si on retrouve la moto, hein, avec tout ce qui se passe aujourd'hui,
8: oui.
1: Même si vous avez un véhicule ou quoi, on n'a pas confiance à le laisser dans le parking.
8: Bah, c'est ça. C'est ça. C'est ça. C'est pas... c'est pas logique qu'on a un parking avec des caméras et qu'on se fasse autant des vitres cassées. Il y a un vigile quand même qui traîne le soir de temps en temps dans la résidence, mais j'ai l'impression qu'il est là au moment des fermetures des magasins pour sécuriser la résidence de la Canopée, pour pas qu'il y ait des vols, à mon avis, de casser tout. Là, il y a Carrefour qui va ouvrir. C'est un projet qui est bien, mais voilà, on a beaucoup de problèmes, et là, c'est le vol. Donc, il y a déjà eu des vitres de magasins cassés. Voilà, la barrière, elle est forcée régulièrement. Mmh. Le parking, il est ouvert en permanence. On peut rentrer sans la carte dans le parking, alors qu'on paye quand même 80 euros le parking. Mmh. Voilà, c'est dommage. C'est dommage. En espérant qu'on arrive à faire tout ça. J'ai identifié monsieur le maire. Donc, en espérant que lui aussi, il fasse bouger les choses de son côté et que ce parc se bouge un petit peu pour sécuriser davantage le parking.
1: Non, mais un truc tout con, peut-être mettre des caméras et mettre un portail.
8: Il y a des caméras partout, même au niveau des motos, il y a des caméras partout dans le parking. Mais apparemment, elles ne fonctionnent pas tout le temps.
1: Eh bien, c'est ça le problème, mettre des caméras qui font le job, en fait. Ouais. Parce que des emplois fictifs, on aime bien, quoi.
8: Il y a des caméras, mais après, s'il n'y a personne derrière, quand il y a des vols comme ça en flagrant délit, malheureusement, c'est nous qui signalons à la société Sodipark qu'il y a eu des problèmes dans le parking. Il y a des dommages collatéraux, on est peut-être les premiers, en espérant qu'on soit les derniers, pour les voisins, pour tout le monde, et que ça dissuade aussi les gens de venir voler dans la résidence, parce que voilà, hein, on travaille comme tout le monde, on achète des biens, ça fait chier de se lever avant le week-end, de dire voilà, on n'a plus de moto.
1: Ouais.
8: Bon, on a nos véhicules, mais quand même, après...
1: On essaie de voir ça avec les auditeurs, on ouvre les yeux et puis on vous appelle au 06 93 51 35 52 pour une
8: 52,
1: moto,
8: voilà.
1: Plaque d'immatriculation, voilà. BW 997 WW.
8: Merci beaucoup madame.
1: Bon courage pour la suite en tout cas.
8: Au revoir.
1: Oh là là, au revoir. 02 62 99 12 00, c'est dingue quand même, une résidence neuve. Avec là aujourd'hui, il y a des jeunes. Enfin, on imagine que c'est des jeunes, hein, mais après on ne sait pas trop parce que des fois aujourd'hui, nous peut même pas faire la différence. Aujourd'hui, ils volent même la journée. Frida Malo.
9: Oui, bonjour Julie.
1: Bonjour.
9: Ah, vous êtes Madame Sali à Palau.
1: Oui.
9: Ah non, ce matin, c'est lui qui demande une jolie chanson.
1: Ah. Francie. Bon, si elle va bien, tant mieux.
9: Elle demande pas tout le monde. Ça lui connaît aller.
1: Oui.
9: Mais si mes téléphones ne gagnent pas la ligne, là.
1: Ah oui, non, mais après, Madame Charles, là, peut-être la fin arrive sur Facebook. Mais regarde ses stories.
9: Ce matin, je me demande son chanson. Ah, que ça croit, là. Mais là, tu ne gagnes pas la ligne, là. L'information doit commencer, mais peut-être la prochaine fois. Mais moi aussi, je envoie un gros bisou pour Madame Charles, pour toute la famille aussi.
1: Tu sais, c'est vrai qu'on a un petit cœur pour Madame Charles, hein?
9: Tout le monde.
1: Madame Charles, Martha.
9: Attends, oui, pour tout le monde. Quand je dis pour tout le monde, mais la prends pour moi aussi. Parce que, attends, mais arrête pas là-bas.
1: Oui.
9: Mais arrête ici la saline d'un étage. Moi, prends pour moi ici le bisou. Et moi, prends pour moi.
1: Vous n'avez raison, ma vie.
9: Moi, je suis bien un gros bisou, Madame Charles. Bon, moi, pas du tout pour ma famille, là. Hein. Et oublie pas ma famille aussi, tout le monde.
1: Quand même. Et bien, en tout cas. Eh bien, merci beaucoup.
9: Bon week-end
1: à vous. Au revoir, madame. C'est très gentil. C'est vrai qu'on a des cœurs pour certains auditeurs comme ça. Bien évidemment que madame Charles, il fait partie des petits cœurs. Ben oui, bien sûr. Un bon coco. Non, c'est pas de bon coco pour madame Charles. C'est un bon rougail saucisse. Elle y aime ça. Allez, il est 15h à La Réunion. Tout de suite, le journal d'Europe 1 avec Charles Huillier.
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12: Bonjour à tous, je suis ravi de vous accompagner jusqu'à 14h, une heure d'information, de débat, de décryptage, mais deux débatteurs justement cette mi-journée, Michel Fayade, analyste politique et géopolitique, et Sébastien Ligné, journaliste et chroniqueur politique. Notez que dans 15 minutes, j'accueillerai Safina Soula, présidente du collectif des citoyens de Mayotte. Nous reviendrons avec elle sur la visite d'Edouard Philippe sur l'archipel. On commence avec votre journal de la mi-journée. On le disait justement, Édouard Philippe est arrivé à Mayotte il y a quelques heures. Visite de deux jours avec un thème principal, l'immigration et la promesse de fermer les vannes au moins pendant 5 ans. Alors comment les Mahorais accueillent-ils l'ancien Premier ministre et ses propositions? On fera le point en début d'édition. 5 dealers viennent d'être libérés juste avant leur procès cette semaine. Tous devaient comparaître en Corée. correctionnel à Paris. Ils sont désormais libres. La faute à un vice de procédure. Les syndicats de police sont vent debout, nous l'entendrons. C'est un phénomène très inquiétant et qui provoque l'angoisse de toute une profession à Lyon. 4 casernes de pompiers ont été cambriolées en l'espace d'une dizaine de jours. Au-delà du préjudice, c'est le matériel volé qui pose question. Des engins de désincarcération ont été dérobés. Conséquence, dans les casernes pas encore visitées, on redouble de vigilance. Reportage à suivre. C'est tout simplement un cauchemar qu'ont vécu des centaines de passagers, les passagers d'un TGV Hendaye-Paris. 11 heures de retard à l'arrivée. En cause, un problème technique lié à la foudre et qui a déclenché une série de mésaventures. La tendance météo, bonjour Marlène Duret.
11: Bonjour Charles, le temps plutôt instable cet après-midi avant le retour ce week-end d'un temps plus calme, plus ensoleillé, mais aussi plus chaud. Prévision complète en fin de journal.
12: Merci.
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12: Édouard Philippe a donc entamé sa visite à Mayotte. L'ancien Premier ministre est en campagne sur l'archipel aujourd'hui et demain. Au programme, la visite d'un centre de rétention administrative, puis des unités de police, de la police donc aux frontières, avant de rencontrer les élus de Mamoudzou, le chef-lieu. Thème central de sa venue, l'immigration. Bonjour Maïlène Trémollet.
13: Bonjour à tous.
12: Le candidat Horizon propose de fermer totalement les vannes, au moins le temps du quinquennat.
13: Oui, et dès son arrivée, Édouard Philippe balaie toute prétention de s'approprier les thèmes chers à ses adversaires à droite, comme Bruno Retailleau et Marine Le Pen. Il préfère se concentrer sur la spécificité de la situation mahoraise.
14: Je mets au défi quiconque de venir à Mayotte et de ne pas parler de l'immigration. Ici, c'est un problème évident. Si nous voulons permettre un avenir serein aux Mahorais, nous devons reprendre le contrôle de cette immigration.
13: Des propos fermes qui reçoivent pourtant un accueil mitigé de la part d'une partie de la population. Certains citoyens dénoncent un coup de communication. Écoutez Amina, membre du collectif Réunion Mayotte.
15: Quand elle était au pouvoir, on n'a jamais daigné recevoir les collectifs pour les entendre là-dessus. Il est le premier à les avoir ignorés parce qu'il est candidat, il vient me sortir ça. Moi, je prends ça comme un doigt d'honneur, tout simplement.
13: Et les déclarations du maire du Havre n'ont pas manqué non plus de faire réagir au sein de la classe politique. Ainsi, Marine Le Pen dénonçait hier sur ses réseaux sociaux un Édouard Philippe lancé dans une course sondagière et qui semble découvrir le drame de la déferlante migratoire à Mayotte.
12: Merci Maïlène Trémollet du service politique d'Europe 1. Notez qu'Édouard Philippe, après Mayotte, se rendra sur l'île de la Réunion en fin de week-end. Je rappelle que notre invité d'ici un peu plus de 10 minutes sera Safina Soula, présidente du collectif Les Citoyens de Mayotte. Nous reviendrons bien sûr avec elle sur la visite de l'ancien Premier ministre.
11: Europe 1, 13h04, dans ce journal également, 5 dealers libérés à cause d'une erreur de procédure.
12: Oui, des dealers d'abord interpellés, puis relâchés au moment du procès. Cela s'est passé mardi. 5 trafiquants de drogue viennent d'être libérés lors d'une audience devant le tribunal correctionnel de Paris. Libération sans même avoir été jugé, et cela en raison d'un vice de procédure relevé par la défense, Jean-Baptiste Marty.
16: Tout débute en janvier dernier. Les policiers du 20e arrondissement de Paris découvrent un point de deal après des mois d'enquête. 5 trafiquants de drogue présumés sont interpellés, 3 hommes et 2 femmes âgés de 23 à 67 ans. Plus de 4 kilos de cannabis et 150 grammes de cocaïne sont retrouvés, ainsi que 5 600 € en espèces. Mais lors de leur garde à vue, les enquêteurs se trompent de régime, comme l'explique Reda Bellage, porte-parole du syndicat de police Unité.
17: Au lieu de mettre dans le cadre d'une enquête préliminaire en tête de PV, les collègues auraient mis en flagrant délit. C'est un incident qui peut arriver parce qu'en fait, on est tout simplement débordé. Il y a notre manque d'effectifs. Du coup, ce type d'erreur nous arrive.
16: Une erreur que n'ont pas manqué de relever les avocats des trafiquants de drogue lors du procès. Pour Georges Fenech, ancien magistrat, certaines procédures judiciaires devraient être aujourd'hui simplifiées pour faciliter le travail des policiers.
18: Malheureusement, on a une procédure qui est très complexe. On peut se demander d'ailleurs à propos des régimes de enquête préliminaire, enquête flagrance, pourquoi 2 régimes différents ? Pourquoi on n'unifierait pas tous ces régimes pour simplifier les choses ?
16: Les 5 trafiquants ont donc été remis en liberté, mais ils devraient tout de même être reconvoqués par la justice dans les prochains jours pour un nouveau procès.
12: Merci Jean-Baptiste Marty. Les autorités sanitaires lancent un message d'alerte. 40 000 préservatifs jugés non conformes ont été vendus en France ces derniers mois. Ils proviendraient d'un fournisseur asiatique. Les autorités recommandent donc des dépistages et des tests de grossesse. C'est un phénomène très inquiétant. 4 casernes de sapeurs-pompiers cambriolées en l'espace d'une dizaine de jours près de Lyon. Les voleurs ont emporté du matériel de désincarcération dont l'usage peut être détourné par les malfaiteurs. Des vols qui posent aussi la question de la sécurité dans ces centres de secours. Alors, dans les centres qui n'ont pas encore été visités, on s'inquiète. Le reportage à Villeurbanne de Noémie Loisel.
19: Dans la remise de la caserne, cisailles, vérins, scies ou encore disqueuses rangées dans les coffres d'un fourgon. Des outils similaires à ceux dérobés, explique Valentin Violet, porte-parole du syndicat Sud.
20: Donc on a un écarteur, c'est une pince, elle peut écarter plusieurs tonnes de matière. Donc c'est des outils qui ont une puissance développée telle que l'usage est infini. Ça va servir à faire peut-être des braquages, mais une personne mal intentionnée pourrait très bien servir pour ouvrir une porte de garage, une porte de maison.
19: 42 000 euros de préjudice au total, mais surtout du matériel de désincarcération indispensable au secours, poursuit le syndicaliste.
20: Ce matériel-là, il sert à sauver des vies. Ça sert à sortir quelqu'un d'une voiture quand il est incarcéré. Il n'y en a pas dans toutes les casernes. Si on retire une caserne, ce matériel-là, la caserne d'après, elle est peut-être à 20, 40 minutes, voire une heure. Là, c'est vraiment des vies qui sont menacées.
19: D'où l'enjeu désormais pour le syndicat de mieux sécuriser ces casernes.
20: Donc là, on a une porte qui s'ouvre. Les collègues vont partir avec le camion. Et après, il y aura un delta d'une trentaine de secondes. C'est suffisant à quelqu'un pour se faufiler sous la porte le temps qu'elle se ferme. On espère avoir toujours un peu de présence, mais il y a des fois où tous les pompiers sont obligés de partir en intervention, notamment sur un gros accident ou sur un gros feu.
19: D'autant que les casernes de sapeurs-pompiers volontaires ne sont pas occupées en permanence. Le syndicat appelle désormais à réfléchir à de nouveaux moyens pour mieux sécuriser ces lieux. Villeurbanne, Noémie Loisel, Europe 1.
12: Et pour parler de ce phénomène, je recevrai dans la troisième partie de cette émission le lieutenant-colonel David Anotel de la Fédération Nationale des Sapeurs-Pompiers. C'est tout simplement un cauchemar qu'ont vécu des centaines de passagers. Les passagers d'un TGV Hendaye-Paris, 11 heures de retard à l'arrivée, en cause un problème technique qui a déclenché une série de mésaventures. Les voyageurs sont tombés de Carib dans Silla. Bonjour Emma Ben-Youssef Sudarovitch.
21: Bonjour Charles, bonjour à tous.
12: Alors tout le monde est arrivé à bon port, mais le voyage et la nuit surtout ont été cauchemardesques.
21: Oui, tout a débuté avec un impact de foudre sur une installation électrique du réseau ferré. Alors que le train partait à 15h d'Hendaye, il est immobilisé en pleine voie aux alentours de 17h entre Ichoux et Morsinx, des communes qui se trouvent à mi-chemin entre Dax et Bordeaux. Comprenant que l'arrêt va s'éterniser, les équipes à bord distribuent de l'eau aux voyageurs, aidés par une dizaine de cheminots hors service et présents par hasard dans le train. Après une attente de plus de 3 heures, les 500 passagers sont transbordés dans un train qui circule en sens inverse. Ils rebroussent donc chemin et arrivent à Dax. Là, ils ont le choix, renoncer à leur voyage vers Paris et rentrer sur la côte basque, ou bien attendre un nouveau train pour Bordeaux qui arrive à destination aux alentours de minuit. Mais le calvaire est loin d'être terminé. Le train entre en gare de Bordeaux trop tard et ne peut pas poursuivre son trajet à cause de travaux de maintenance nocturne programmés depuis longtemps. Les passagers passent donc la nuit dans le train ou dans la gare où le salon Grand Voyageur est à leur disposition. Ils repartent finalement très tôt ce matin pour arriver à 8h30 à Paris avec un retard de plus de 11h. Tous seront remboursés à 200% du prix de leur billet de train, assure la SNCF.
12: Bon, c'est un moindre mal. Hein. Merci Emma Ben-Youssef Sudarovitch.
11: Il est 13h09, la suite du journal sur Europe 1 avec à présent Charles, un espoir. L'espoir suscité par l'ARN messager pour lutter contre les cancers.
12: Et si l'ARN messager permettait en effet de fabriquer un vaccin contre d'autres cancers que celui de la peau, alors que le laboratoire Moderna vient d'annoncer des résultats très prometteurs concernant le mélanome. Cette technologie révélée, rappelez-vous, au moment du Covid, suscite de l'espoir pour soigner les autres types de tumeurs, Romy Azoulay.
22: Un vaccin sur mesure pour chaque patient à partir des mutations de sa tumeur. C'est tout le principe de l'ARN messager, explique Gaëlle Quéreux, spécialiste des cancers cutanés au CHU de Nantes.
23: En se servant de la tumeur même du patient, on fait un traitement personnalisé et on lui donne à lui les armes pour se débarrasser de sa tumeur schématiquement. C'est-à-dire qu'on ne sait pas uniquement grâce à ce qu'on lui injecte, c'est vraiment grâce à sa propre immunité. C'est ça qui est extrêmement novateur.
22: Étendre cette approche à d'autres organes que la peau est envisageable, mais le traitement reste lourd à produire. reproduire, souligne la professeure.
23: Ça peut tout à fait fonctionner dans d'autres types de tumeurs. Alors, une limite, c'est qu'il faut la production de ce vaccin, qui est quand même assez compliqué sur le plan logistique. Il faut des équipes très solides derrière. Il faut avoir de la tumeur, parce que c'est à partir de la tumeur qu'on produit le vaccin. Donc, elle est plus ou moins facilement accessible, cette tumeur.
22: Et surtout, ça ne peut pas fonctionner sur tous les cancers. Certaines tumeurs, dites froides, ont du mal à être reconnues par le système immunitaire. En revanche, pour d'autres, les recherches avancent. Des essais sont en cours, notamment sur les cancers du poumon, du pancréas et du rein.
0: Merci Romy Azoulay, passons à la bourse. Après avoir fini en baisse hier soir, le CAC 40 poursuit son repli à l'ouverture en cédant 0,09%. L'indice parisien s'affiche actuellement à 8445 points. Nous passons à la météo à présent avec Marlène Duret. Rebonjour Marlène. Temps un peu plus calme quand
2: oui,
0: même.
2: Oui, c'est vrai, on a cet air chaud qui s'évacue du pays, les orages qui se calment effectivement. Mais bon, le temps va rester un petit peu instable aujourd'hui encore avec des averses possibles qui s'accompagneront d'un peu de vent, des averses qui peuvent tourner parfois à l'orage, du Grand Est aux Alpes, mais aussi le long des côtes de la Manche. Et puis en Corse, hein, la Corse qui est sortie assez tôt ce matin de l'alerte orange. C'est vrai que par rapport aux prévisions, bon, les orages étaient moins forts que prévu. On a quand même relevé une bonne rafale là, à 109 km à l'heure ce matin à 5 heures du côté de Marignana en Corse du Sud. Les températures de cet après-midi en baisse afficheront 19 degrés à Brest, 20 à Caen, à Lille et Aurillac, 21 à Tarbes et à Strasbourg, il fera 22 à Reims, 23 à Paris, 24 à Orléans et Toulouse, 25 du côté de Clermont-Ferrand, 26 à Montélimar et Cognac, 29 à Marseille et jusqu'à 31 à Bastia. Et demain samedi, un temps encore plus calme, le soleil va revenir dans la plupart des régions, même si on a encore un petit peu d'instabilité au nord de la Loire, des petites averses possibles. Et surtout, ce qui est important, c'est que les températures vont repartir à la hausse, ça aussi. Dans les modèles, on n'a pas vu ça forcément, parce qu'on s'attendait à ce que les températures durent, la baisse température dure un peu plus, et en fait ça repart à la hausse sur la moitié sud dès dimanche, et la semaine prochaine, sachez-le, il fera chaud sans excès.
0: Ah bon,
2: mais il fera chaud. Oui,
0: jusqu'à
2: jeudi. Non,
0: pas
2: a priori non. Bon, a priori non. Voilà, jusqu'à jeudi.
0: Merci Marlène Duret, vous m'accompagnerez tout au long de cette émission jusqu'à 14h. L'immigration zéro est-elle possible à Mayotte, comme le propose Édouard Philippe pendant 5 ans s'il est élu? Nous en parlerons parce que vous le savez, l'ancien Premier ministre est en ce moment en déplacement dans l'archipel pendant 2 jours. Et bien nous recevrons sur ce plateau, ou du moins par téléphone à distance, Safina Soula, présidente du collectif Les Citoyens de Mayotte. Je serai accompagnée par mes deux débatteurs, Michel Fayad et Sébastien Ligné.
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4: Et une information, Radio Guidage, on va à Sainte-Suzanne avec Raphaël, bonjour. Raphaël ? Raphaël, bonjour, oui.
24: Pas Raphaël, c'est Samuel.
4: Samuel, oui.
24: Oui, du coup, c'est pas Sainte-Suzanne, c'est Bélair, Saint-Louis.
4: Ah, c'est Bélair, c'est à Saint-Louis, oui, bonjour.
24: Oui, oui, bonjour, du coup, c'était pour informer de le sens Saint-Pierre, Saint-Louis, au niveau de la sortie, sous le rond-point, là, le pont, il traverse à 4 voies. Ben, ici, il y en a un semi-remorque, il y en a un engin de chantier dessus, et il n'y a pas sous le pont, et il est bloqué sous le pont. Son camion, il est trop, il touche dessus, en fin de compte.
4: Et qu'est-ce qu'on fait? On dégonfle un peu les roues, et c'est bon, ou ça va être plus compliqué que ça?
24: Non, ben, là, mais pense, le temps, il trouve une solution, les gars, il n'a pas fait rien, mais il faut les automobilistes, ils ralentissent, pour pas être surpris, et pas faire un carambolage avec, les autres véhicules de devant.
4: Vous saluez le camion coincé sous le pont, sur la 4 voies, ça, hein?
24: Voilà. On voit le giratoire qui traverse à 4 voies. Le rond-point traverse à 4 voies en haut, là.
4: Rond-point qui traverse la 4 voies entre Saint-Pierre et Saint-Louis.
24: Oui, c'est la sortie Bélair.
4: Ah, Bélair, oui, c'est pas entre Saint-Pierre et Saint-Louis, c'est à Bélair, près de la zone de Bélair, oui.
24: Voilà, la zone Bélair carrément.
4: Et il est resté coincé sous un pont sur la 4 voies, pourtant le pont Léo là.
24: Oui, mais comme il dit, c'est un convoi exceptionnel et il y a un engin de chantier assez haut dessus son remorque.
4: Oui.
24: Ça se fait. Il a du mal à calculer, il touche pas de beaucoup, hein, mais là c'est pour être bloqué, quoi.
4: Oui, bloqué dans le sens?
24: Dans le sens Saint-Pierre-Saint-Louis.
4: Saint-Pierre-Saint-Louis, c'est juste après le pont de la rivière Saint-Étienne, donc.
24: Voilà, exactement.
4: Merci beaucoup pour les informations.
24: Il n'y a pas de souci. Bon après-midi.
4: Merci, hein, bon après-midi. Au revoir.
24: Au revoir.
4: Et toujours le 02 62 41 51 51 pour vos informations.
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4: Freedom 15h15, information pour les auditeurs de Freedom 2, attention, un convoi exceptionnel et un véhicule haut qui est coincé sous le pont d'échangeur de Bel Air dans le sens Saint-Louis, Saint-Denis, Saint-Pierre, Saint-Denis si vous préférez, est coincé sous le pont, il peut plus avancer et c'est sous l'échangeur de Bel Air, un peu après le pont de la rivière Saint-Étienne. Toutes vos informations au 02 62 41 51 51. Tout de suite après la pause, on va commencer trafic.
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0: 15h. 18, Bobby, trafic jusqu'à 19h avec les gens venus de loin, de très très loin. On en a eu plusieurs dans le son du soleil. Tout à l'heure, c'était Julie hein, qui était ici aux commandes de ce son du soleil. A-t-on eu des extraterrestres? Et là, je m'adresse à Julie. A-t-on eu des extraterrestres entre 10 et 15h? Non, mais des gens qui sont sûrs de les avoir déjà vus, oui. C'est un peu ça, hein. Bon, peut-être que vous allez encore réagir et parler des extraterrestres. Je salue l'auditeur qui m'a parlé de la vie à proximité de Neptune hier. Et puis, les sujets sont libres, hein, dans Trafic jusqu'à 19h. Vous parlez de tout et les auditeurs répondent aux auditeurs aussi. 02 62 99 12 00, le standard. Là, on a décroché un appel. Ne quittez pas, s'il vous plaît, parce que je prends le temps de dire aussi qu'on va jouer avec, tout à l'heure, la librairie Gérard. 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
1: Bonjour.
0: Oui.
1: Tout à l'heure, il y a un auditeur qui a téléphoné à l'animatrice qui vous a précédé. Je n'ai pas tout saisi.
0: Alors, madame, attendez un instant, s'il vous plaît. Ne quittez pas, parce qu'il faut que je reparte sur la route. Sur la route avec Amir pour la circulation à Saint-Louis. Amir, bonjour.
2: Bonjour Bobby.
0: Oui.
2: Il y a un camion qui est coincé à Saint-Louis, sur le pont.
0: Oui, c'est un convoi exceptionnel.
2: Ah oui, ça commence à faire des embouteillages. Vraiment, il faut les automobilistes, ils évitent à passer parce que c'est catastrophe sur le bord de gauche à droite.
0: Ah là là, oui.
2: Ah oui, ça commence à embouteiller partout là. Et ça sera trop compliqué parce que je vois pas comment il va s'en sortir là.
0: Mais alors, ça va gêner pour l'instant seulement dans le sens Saint-Pierre-Saint-Denis ou aussi sur l'échangeur de Bel Air en haut?
2: Ça même, ah oui, c'est une catastrophe.
0: Oui.
2: Bien coincé et donc l'embouteillage commence à se produire.
0: Et vous dites que c'est une catastrophe. Hein,
2: c'est une catastrophe.
0: Dis-moi.
2: Et là, je suppose que ça va commencer aussi à boucher vers Saint-Pierre parce que les gens, ils vont ralentir pour regarder.
0: Oui. Dites-moi, Amir. Amir, l'engin qui est coincé, c'est dans le sens Saint-Pierre-Saint-Denis, il est coincé sur la voie de droite ou la voie de gauche?
2: Non, la voie de droite.
0: La voie de droite. Et la voie de gauche, on peut l'emprunter, mais malgré tout, ça bloque la circulation.
2: Oui, ça ralentit parce que les gens, ils ralentissent pour regarder.
0: Oui.
2: Et même en direction de Saint-Pierre.

0: Saint-Pierre, Saint-Denis, et je cite Amir qui vient de nous appeler. C'est une catastrophe, la circulation. Il est 15h20, passé de quelques minutes, et bon courage, vraiment bon courage à vous les automobilistes. C'est un tracteur qui est sur un semi-remorque et s'est coincé en dessous du pont de l'échangeur de Bel Air. Les conditions, les informations continuent d'affluer au service radio-guidage de Freedom, le 02 62 41 51 51. Justement, David pour ce tracteur. Bonjour David.
1: Oui, bonjour, mais c'est pas les mêmes informations. En fait, il y a le semi qui traîne le tracteur là, et le tracteur est trop haut. Là, soit il faut dégonfler les roues, soit il faut le faire descendre.
0: Et est-ce que ça pourrait suffire? Qu'on dégonfle les roues, est-ce que ça va suffire? Parce qu'on gagne quelques centimètres, mais...
1: Je pense que oui, parce qu'il est pas... Il est rentré un morceau sous le pont, sans faire de dégâts, donc je pense qu'il devrait avoir 4 à 5 centimètres.
0: Oui, mais dites-moi, ça s'est passé là, ce choc avec le pont, plutôt à vitesse de circulation normale ou à très basse vitesse?
1: Ah, je pense normal. À très basse vitesse peut-être aussi parce qu'il a rien arraché. Hein.
0: Parce que circulation normale, c'est quoi, 70, 80 km/h pour un véhicule comme ça quand ça percute le pont? Ça défonce
1: oui,
0: tout, non?
1: C'est basse alors, basse. Ça aurait arraché le...
0: Ouais, ils ont peut-être vu que c'était limite et ils y sont allés prudemment.
1: C'est ça.
0: Oui.
1: Et là, je vois qu'il y a un deuxième juste devant moi, plus loin. Lui, il est peut-être passé.
0: Bon, eh bien, il y a quoi, pardon?
1: Non, il y a le même un camion avec le même engagement là et lui, on dirait il est passé.
0: Oui. Bon, ben merci pour les informations.
1: Bon, ben vive les embouteillages alors.
0: Ah, ça sera plutôt problématique cet après-midi. Merci.
1: De rien.
0: Au revoir. Et on parle d'un problème avec un engin agricole. Maintenant, de l'autre côté de l'île, à Brapanon. Patrick?
2: Oui, bonjour Dominique.
0: Bonjour, on est bien à Brapanon. Hein.
2: C'est ça. Alors, quand moi je suis passé, c'était juste avant le centre-ville Saint-André.
0: Oui.
2: Et l'engin agricole était juste avant le pont de Vaillandier. Et c'est extrêmement dangereux, hein, parce que quand on arrive à ces zones de pointe-là, il faut vraiment brusquement freiner. Mais juste après avoir dépassé cet engin-là, il y a encore un facteur. Donc, c'est très dangereux. On dépasse cet engin-là.
0: Mais l'engin agricole, 4 voies de Brapanon, il roule?
2: Oui, il roule. Et il roule, je pense qu'il ne dépasse pas 40 km/h. Hein.
0: C'est hyper dangereux. Et c'est quoi comme engin agricole?
2: Je sais pas ce que c'est exactement, et il y a de grandes pattes à l'avant, un tracteur vert, on va dire.
0: Comme une coupeuse, peut-être.
2: Oui, voilà, je pense que c'est une coupeuse, je suis pas sûr de ce que je suis.
0: Et c'est sur les 4 voies de Brapanon, dans quel sens?
2: Alors, direction de Saint-Benoît.
0: Saint-Denis, Saint-Benoît.
2: Voilà.
0: Bon, il y a beaucoup de circulation là dans ce sens et il y a beaucoup de circulation partout d'ailleurs. Donc prudence, merci pour vos informations.
2: Bobby, est-ce que tu veux tuer de moi? Parce que je sais pas, il faut peut-être réguler ça. Il y a des engins agricoles à n'importe quelle heure dans des heures de pointe comme ça. On en dépasse un, il y a encore un autre. L'un qui se la voit lente, l'autre qui en pâle. C'est inconscient. Je pense qu'il faut prendre des dispositions pour ça.
0: Mais ils n'ont pas des autorisations spéciales. C'est tout à fait... c'est la préfecture qui a organisé, je crois, hein, qui a autorisé. Pendant la coupe canne, ils ont le droit d'aller avec des tracteurs. Les coupeuses ont le droit de... Mais c'est vrai qu'une coupeuse sur une route nationale, c'est peut-être pas l'endroit idéal.
2: Bien sûr, c'est pas parce que c'est autorisé que c'est pas dangereux. Parce que vraiment, à chaque fois qu'il y a ces coupes cannes-là, à chaque fois qu'il y a des horaires de pointe, franchement, la catastrophe. Un jour, je pense que c'est déjà arrivé, très certainement. Et là, moi, j'ai failli, en cette journée-là, j'ai fait déjà un retour en salier. À 3 reprises, j'ai failli me prendre un tracteur sur la 4.
0: Oui. On a le son qui est pas très bon, mais on a compris l'essentiel. On est secteur de Pagnandi, dans le sens Saint-André, Saint-Benoît. Oui. Sur la 4 voies de Brapanon. Merci beaucoup. Bonne route.
2: Merci. Au revoir.
0: Merci. Le radio-guidage, toujours. Raymond me rejoint. Raymond confirme que c'est une coupeuse qui est sur la 4 voies de Brapanon. Raymond?
3: Oui, bonjour.
0: Bonjour.
3: Oui, effectivement, c'est une coupeuse de couleur verte, effectivement, qui roule très lentement sur la 4 voies de Brapanon, à peine même pas 40 km/h, hein, suivi d'un 4x4, pas d'ailleurs, avec ses petites détresses, donc voilà. Et c'est elle qui fait l'embouteillage, pas possible de chez la route, quoi.
0: Oui.
3: Incroyable. Ah ouais. Moi j'ai effectivement faut interdire ces genres d'engins sur la 4 voies. C'est pas possible, une 4 voies comme ça, on n'a pas de route pour faire rouler ça dessus, ça c'est dans les champs, voilà. On met ça sur un porte-engin, et puis on...

0: ramène directement dans les champs de canne, quoi.
1: Ah, d'accord. Vous voulez dire que pour déplacer cet engin, les agriculteurs, enfin, ceux qui ont besoin de déplacer l'engin devraient utiliser un porte-char.
0: Voilà, effectivement. Et après, il faut bien mesurer, à partir des rouges, quand le haut, qu'on va essayer pour partir tout aller sur le pont.
1: Oui. Et est-ce que il y aurait d'autres solutions que d'emprunter la quatre voies? Je veux dire une route là sans gêner les gens qui sont sur la quatre voies dans le sens Saint-Denis-Saint-Benoît.
0: Non, mais il n'y a pas de route. Enfin,
1: il y a pas.
0: En fait, c'est pas un engin roulé sur la route, ça. C'est un engin mais sur un pot de champ pour mener dans les champs de canne.
1: Oui.
0: C'est tout. C'est
1: oui. Bon.
0: Et, pour moi, ils doivent pas rouler sur la route, ça.
1: Et je pense pas que vous avez raison sur la vitesse et je pense pas que ce soit un véhicule capable de rouler à plus de 40-50 km/h. Et partant de ça, c'est dangereux.
0: Moi, c'est très dangereux et je pense que c'est le propriétaire derrière sur 4x4 qui avec les phares, les phares et les feuilles de tresse à l'arrière de la coupeuse, quoi.
1: Donc, oui, c'est déjà bien qu'il y ait ça parce que la coupeuse, il n'y a pas de feu stop, il n'y a pas de feu de détresse, il n'y a rien dessus. Donc, heureusement déjà qu'il y a le 4x4 derrière, mais bon, ça peut ne pas suffire.
0: Eh bien, c'est pas suffisant.
1: Bien. Merci, Raymond.
0: Ok, bonne journée.
1: Merci, Raymond. Bonne route. Voilà, Raymond donc qui dit que c'est bien une coupeuse verte sur la quatre voies de Brapanon en ce moment en direction de Saint-Benoît, mais on peut être surpris, l'engin roule lentement, et puis c'est pas un engin qui est fait pour rouler sur la route, c'est pour être dans les champs et couper les cannes. Bon, vous pourrez réagir peut-être dans un instant, en tout cas dans l'Est, on a l'habitude de croiser, de voir ces engins agricoles, mais il faudrait pas que cela provoque un accident. Prudence, 99 12 00. Monsieur, merci d'avoir patienté.
2: Bonjour.
1: Madame, pardon, oui. Merci d'avoir patienté. Oui.
2: Oui, je disais donc qu'il y a un auditeur qui se plaignait qu'il y a un service qui lui doit de l'argent, mais on le balade de bureau en bureau, et puis il a fini par dire que... Ben, on fait travailler son argent et bon, après, bon, on lui donnera son dû, mais pour l'instant, il ne l'a pas. Alors, je suis un petit peu dans la même situation.
1: De quelle somme parle-t-on?
2: Je n'ai pas entendu, je n'ai pas tout compris.
1: Non, mais parlons de vous.
2: Moi, il s'agit des charges, que le syndic me demande. D'habitude, je paye 300-350 euros. Bon, max, ça ne dépasse pas 400 euros par trimestre. Mais là, pour le trimestre en cours, il m'a demandé 700 euros. Bon, après, lorsqu'il a encaissé mon chèque, trois semaines après, il m'écrit une lettre me disant que je serai dédommagée. Enfin, je paierai en moins le trimestre prochain.
1: Juste un truc que vous ne nous dites pas, vous avez reçu un courrier qui doit dire que vous avez trop payé, donc
2: oui.
1: Voilà.
2: Là, je viens de... J'ai reçu ça trois semaines à peu près,
1: oui.
2: Après que mon chèque a été encaissé, après que le syndic a encaissé mon chèque.
1: Oui.
2: Bon, et donc, ce qu'il m'a fait payer en plus, eh ben, ce sera déduit des charges du trimestre prochain.
1: Oui.
2: Mais... Moi, je dis comme l'auditeur qui était passé avec l'animatrice qui vous a précédé, mais pendant ce temps, on fait travailler mon argent, voilà.
1: Mais on parle de quelle somme, là? Environ 350 euros?
2: Au total, il m'a demandé 700 euros, somme que je n'ai jamais demandé.
1: Oui.
2: Et là, il va déduire des charges du trimestre prochain, 250 euros. Mais je trouve que c'est un petit peu coutumier.
1: Ben, le problème, c'est que ces 250 euros, vous pouvez en avoir besoin. Disons qu'ils sont en train de faire travailler les 250 euros.
2: Ben, oui, bien sûr. Mais, oui.
1: Non, mais quand vous savez que 250 euros, sur un an, ça fait 4,25
2: euros. Oui.
1: Divisé par 12, ça fait 35 centimes.
2: Oui.
1: Donc, c'est
2: oui,
1: pas.
2: D'accord.
1: Non, mais le problème, c'est que vous pouvez avoir besoin de cet argent-là, c'est surtout ça.
2: Je trouve que c'est irrespectueux.
1: Ben oui, mais pourquoi? Comment on en est arrivé là? Pourquoi ils vous demandent de l'argent en trop le mois dernier?
2: Je ne sais pas. Moi, je trouve que c'est de la corruption.
1: La corruption?
2: Oui.
1: La corruption?
2: Oui.
1: Il n'y a pas d'autre terme?
2: Comment?
1: Il n'y a pas d'autre terme?
2: Oh, il a des pratiques. déplaise, qui me dégoûte, qui ça me dégoûte.
1: Oui.
2: Oui.
1: Et est-ce qu'il y a des pénalités si vous payez, je crois que vous devez environ 350 euros par mois, hein, c'est ça?
2: Non, par trimestre.
1: Par trimestre, oui. Quelles sont les pénalités si vous payez en retard?
2: Je ne sais pas, non, il n'y en a pas.
1: Eh bien, vous savez quoi?
2: Oui.
1: Pour la peine qui vous ennuie et qui encaisse de l'argent qu'il n'aurait pas dû encaisser, la prochaine fois, payez-le en retard.
2: Ouais.
1: Avec un petit mot. Le mois dernier, vous m'avez pris de l'argent en trop. Eh bien, maintenant, j'ai décidé d'attendre un peu pour vous payer.
2: Oui. Oui. Parce qu'il y a beaucoup, il y a des copropriétaires qui ne payent pas et ils n'ont pas d'ennui, hein. Ils courent ça, ils ferment les yeux là-dessus.
1: Et vous avez déjà dit ça. Mais je pense que, oui, parce qu'on parle de charge de copropriété, et je pense que les propriétaires, ils doivent payer. Au bout d'un moment, ça va plus loin et ça va à la maison.
2: Mais il ne le sait pas. Il ne le sait pas vis-à-vis des copropriétaires qui ne payent pas. Il ne le sait pas.
1: Madame, si vous êtes propriétaire, vous savez qu'il y a d'autres propriétaires qui ne payent pas les charges.
2: Oui.
1: Pourquoi vous ne faites pas comme eux? Mais c'est par rapport à ce que vous dites,
2: qu'il y en a qui ne payent pas
1: et on ne les ennuie pas. Ben,
2: oui,
1: faites comme eux.
2: Mais c'est la résidence qui ne va pas avancer.
1: Ben
2: elle
1: oui,
2: est déjà
1: mais.
2: Dans un triste état.
1: Ben oui, mais si
2: oui,
1: là,
2: sûr,
1: vous payez et il y en a plein qui ne payent pas. Hmm. Bon, ben, de plus, bon. Je sais que c'est un peu délirant ce que je suis en train de dire, madame, mais c'est par rapport à ce que vous dites. Le problème, c'est qu'on a besoin, on va dire qu'on a besoin du syndic de copropriété.
2: Ouais.
1: Eh oui.
2: Mais bon.
1: Bon, ben, vous pouvez prendre la calculatrice. Comment?
2: Il est très irrespectueux.
1: Bon, ben, vous pouvez prendre la calculatrice, votre smartphone. Un petit mail pour lui dire que, puisqu'il a encaissé de l'argent en trop, le prochain montant pour le trimestre, le prochain montant que vous aurez à payer, il va falloir qu'il attende X jours, juste comme ça, par caprice.
2: Oui.
1: Pour l'ennuyer.
2: Oui.
1: Mais ça n'empêchera pas de dormir, hein, si on réfléchit bien.
2: Non, que non.
1: Allez, merci madame.
2: Merci à vous, merci.
1: Merci, bon après-midi. 99-12-00, on revient après la pause publicitaire. À tout de suite.
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0: vous serez viré, quoi.
1: Oui.
0: C'est pas homologué pour ça. Et il n'y a pas d'engin, il n'y a pas de port d'engin qui existe pour cette machine-là.
1: Donc, il roule sur la route avec, mais c'est autorisé. C'est autorisé.
0: Oui, oui, c'est oui. Sûr. Bien sûr, c'est autorisé. Mm-hmm. Nous, quand on a fait le port Saint-André, j'ai sorti au port du jeudi soir, j'ai réservé pendant 4h du matin.
1: Le port Saint-André, 22h, 4h.
0: Le port là-bas.
1: Le port du port jusqu'à Saint-André, 4h, 22h, 4h, 6h pour faire le trajet.
0: Voilà.
1: Oui.
0: Et sur les ponts, il faut faire attention parce que le convoyeur, il faut vraiment baisser le convoyeur le maximum pour passer sur le pont.
1: Oui.
0: Le convoyeur qui quand vous achetez les cannes, c'est le convoyeur qui remet dans la caisse les tracteurs. Ce convoyeur, il faut vraiment la baisser derrière parce que le convoyeur ne passe pas sur les ponts.
1: Oui.
0: Mais il n'y a pas un engin, il n'y a pas un modèle de Porsche qui existe pour cet engin-là.
1: Bon. Et vu combien ça coûte, les agriculteurs, des fois, ils sont plusieurs à utiliser l'engin. Il va d'exploitation en exploitation de carreau de canne à un autre carreau de canne, d'une commune à l'autre.
0: Oh non, oui. Comme un exemple, comme vous voyez, le groupe Société Immobilier, ou a connu, ou peut-être dans les autres Libyennes, est en jeune ou a connu, le groupe Société Immobilier.
1: Le groupe quoi?
0: Société Immobilier.
1: Non.
0: Le groupe Barreau.
1: Ah oui, oui.
0: Voilà, c'est la Société Immobilier, le groupe là. Mm-hmm. Ils ont des machines qui déplacent, ils montent sur Brabant, sur Saint-Benoît.
1: Oui.
0: Saint-Benoît, le beau Vallon par tout le bas. Et on en a qui montent sur Bras des Chauvrettes, la Marine, Victor Billier, le plateau de Bois Rouge. Ça se déplace. Et ça, c'est des engins homologués pour déplacer. La loi l'autorisait qui déplace les routes. Et pendant la campagne sucrière, maintenant, avant ça, on a la bretelle de Ravine des Chèvres en montant. Il ne passait pas par là. Tous les gens agricoles étaient obligés de passer par l'ancienne route longtemps.
1: Oui.
0: Mais il y a deux ans, là, il a autorisé de passer sur la 4 voies. Maintenant, les tracteurs agricoles, tout fait la 4 voies. Cette marée, passe par la Ravine des Chèvres, il passe par là, quoi. Avant ça, non.
1: Bon, donc, c'est autorisé. On dit bien que c'est autorisé.
0: C'est autorisé. Si vous avez un tracteur, les nouvelles qui sautent, vous avez pas le droit de rouler plus de 50 km/h. C'est interdit.
1: Mais sur un tracteur, sur la coupeuse par exemple, là c'est une certitude, je crois. Il n'y a pas de feu stop. Il n'y a pas de clignotant. Il n'y a pas de feu de détresse.
0: Sur appareil roulant tel auto, la pointe il a l'heure à ton bonnet TV.
1: Non, mais c'est un peu normal que quand on a une voiture et quand il y a aucun feu qui fonctionne dessus, c'est normal d'avoir un PV. Maintenant, c'est aussi normal de ne pas avoir de feu sur une coupeuse. Donc, il faut absolument un véhicule derrière, non?
0: Les coupeuses qui déplacent, il y a des zéro phares sur l'avant, sur l'arrière, sur le convoyeur, tout est des zéro phares, il y a des trucs qui pètent.
1: Est-ce que le convoyeur, lui, c'est obligatoire qu'il soit là?
0: Je ne suis pas le convoyeur. Mais quand même pas le convoyeur, c'est les compris dans la machine, hein?
1: Non, je voulais dire le 4x4 derrière ou la voiture avec les feux de détresse et un gyrophare dessus.
0: Le gyrophare limite une limite de distance.
1: Oui.
0: Les voitures qui viennent de loin, les prévenus qu'il y a un engin, qu'elle est là, quoi.
1: Et il y en a qui vont avec les coupeuses sans aucun véhicule pour les accompagner?
0: Oui, bien sûr.
1: C'est un peu inconscient, non?
0: C'est pas obligé.
1: D'accord, il y a un petit gyrophare dessus, mais c'est pas obligé, mais vous avez un véhicule qui roule à 30 km/h.
0: Ouais.
1: Les gens, ils arrivent sur la 4 voies, ils déboulent à 110. C'est un peu dangereux, là.
0: C'est des machines qui dépassent plutôt la journée, hein. C'est pas la nuit.
1: Ouais, mais même la journée, un véhicule à 30 km/h sur la 4 voies, c'est dangereux.
0: Oui, mais Bobby, entre nous, sur une 4 voies, on voit quand même sur 400 mètres, 500 mètres de long, non?
1: Oui, si on n'a pas le nez sur l'écran de son smartphone, parce qu'il y en a encore.
0: C'est pas la machine.
1: Oui.
0: Vous voyez? Alors, surtout dans la zone S, de Sainte-Marie jusqu'à Saint-Benoît, c'est des engins que vous trouverez pas tous les jours.
1: Bon, donc je ne dis pas de bêtises en disant que sur la 4 voies de Sainte-Suzanne, de Saint-André ou de Brapanon, on est habitué à voir des engins agricoles.
0: Habitué.
1: S'y habitue.
0: Ces engins-là fonctionnent que pendant la campagne sucrière. Hein.
1: Oui.
0: Après la campagne sucrière, c'est dans des garages, à des travaux, etc.
1: Oui.
0: Ça ne circule pas.
1: Bon.
0: Voilà.
1: Très bien. Merci. Voilà. Merci. Okay. Merci. Allez, monsieur.
0: Bon après-midi.
1: Merci. Au revoir. 02 62 99 12 00 Freedom. Bonjour.

0: Allô, bonjour Monsieur Bobby.
1: Bonjour.
0: C'est René de la Ravine des Cabris.
1: René, comment il est?
0: Ah ben il est là, tranquille.
1: Oui.
0: Ouais, ouais, je travaille pas cet après-midi, donc c'est bien.
1: Oui.
0: Voilà, j'ai dit, je vais appeler Fridon, puisque ça parle des extraterrestres depuis quelques jours, là, j'ai pas réussi à avoir la ligne une seule fois. Et moi, j'ai des documents pour les gens, là, qui croient pas. Donc, il y a 4 livres qui sont très intéressants. Alors, il y a un livre de Jimmy Guilleux qui s'appelle « Nos maîtres, les extraterrestres ».
1: Oui.
0: Ensuite, il y a un livre de Michel Donian, Histoire extraordinaire d'outre-espace, et ça c'est bien documenté. Après, il y a Antonio Ribeiro, ça c'est un espagnol, mais ça a été bien traduit en français. Hein.
1: Oui.
0: Les extraterrestres sont-ils parmi nous, les humains? Et il y a l'alphabet humain, il y a leur système métrique, enfin il y a pas mal de renseignements dessus.
1: Oui.
0: Et le dernier, c'est moitié roman, moitié document, c'est Sidney Sheldon, Opération Jugement Dernier.
1: Bon, à retrouver dans toutes les bonnes librairies, comme la librairie Gérard, par exemple, on va jouer avec eux tout à l'heure.
0: Ouais, ce sont des vieux livres quand même. Hein.
1: Oui.
0: Donc ah, je pense qu'il vaut mieux chercher sur Internet que dans des librairies, ou peut-être s'il y a une librairie qui fait des livres qui ont 20, 30, 40 ans.
1: Oui, demandez si on peut les commander.
0: Oui, voilà, ben oui, oui, oui. Non, c'est des super bouquins, mais franchement, les gens qui s'intéressent à ça, qui se posent encore des questions, là, ils prennent n'importe lequel de ces 4-là, ils vont trouver pas mal de bonnes choses.
1: Bien, oui.
0: Voilà.
1: Eh ben, c'est très bien.
0: C'est mon conseil, quoi.
1: Oui.
0: Voilà, parce qu'il y a des gens, ils parlent, mais bon, ils savent pas trop de quoi ils parlent. Hein. Donc, ce serait bien qu'ils se renseignent avec ces livres-là.
1: Merci pour l'information.
0: Eh bien, avec grand plaisir, il faut partager.
1: Merci, voilà, bon après-midi.
0: Merci à vous aussi, bon courage.
1: Allez, au revoir. Et pour les livres, demandez s'ils sont disponibles en librairie ou si on peut passer commande avec la librairie Gérard, par exemple. À vous de...

0: 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Allô?
1: Bonjour Bobby.
0: Bonjour, bienvenue. Quel est votre prénom?
1: C'est Nadine.
0: De quel endroit, Nadine?
1: De Sainte-Clotilde.
0: Oui. Dites-moi, tout à l'heure, on a signalé un problème entre Saint-Pierre et l'étang Salé. Quel problème exactement?
1: C'est un camion avec un tracteur pris sur le pont du Bélier.
0: C'est gagné, c'est bon.
2: Vous avez gagné.
0: Merci, merci Laurine. Laurine est contente pour vous.
1: Ah ben merci, c'est la première fois qu'il gagne avec lui.
0: Ah, elle est bien, oui. Bon, Nadine, je crois. Oui. 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
1: Ah, j'en ai 5 et je vais les faire plaisir.
0: Voilà. Oui, comment s'est passée la rentrée pour eux?
1: Ben, ça s'est bien passé pour les 4 et la dernière, il y a la crèche. Donc, c'est
0: oui.
1: Bon, ça va. Voilà.
0: Bon, ils ont eu leur place à l'école, il n'y a pas de problème.
1: Oui, il y a 2 au collège et il y a 2 au primaire et la petite, elle est à la crèche.
0: Oui. Et collège, ils sont déposés collège. Et récupérés par les parents ou ils prennent le bus?
1: Non, ils viennent chez moi, là, tout juste. J'habite tout juste à côté de collège et Milgo. Ben, les 2, ils viennent manger chez moi.
0: Ah, c'est bien ça.
1: Ah oui.
0: Ils doivent être super contents.
1: Oui, ah oui. Et ils ont les clés. Ben, des fois, je suis là. Des fois, quand je suis au club, ben, ils rentrent. Je prépare à manger. Ils mangent et après, ils repartent.
0: Oui. Ah ben, c'est chouette, ça. Mamie qui habite près du collège.
1: Ah ben oui, près du collège.
0: Oui.
1: Une qui est en 5e et le premier, il est en 4e.
0: Eh bien, c'est magnifique. Donc, félicitations. Vous merci allez rappeler beaucoup. Le 02 62 41 51 51.
1: Oui,
0: on va prendre votre numéro de téléphone. On va prendre votre nom aussi et on va vous dire comment aller récupérer votre bulletin, votre bon d'achat de 60 € à la librairie Gérard. Bon après-midi.
1: Merci beaucoup, Bobby.
0: Merci. Au revoir. Merci. Au revoir.
1: Au revoir.
0: 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Le 02 62 99 12 00. Allô?
3: Patientez, votre correspondant va vous reprendre dans quelques instants.
0: Oui, d'accord, vous aussi, veuillez patienter, nous allons prendre un appel et revenons vers vous dans quelques instants. Radio Freedom, allô?
4: Oui, je sens dehors chez moi, Bobby. Hein.
0: Vous sentez dehors? Bobby. Bonjour.
4: Bonjour, vous l'avez pas fatigué, c'est ça?
0: De faire quoi?
4: Ah ben, tu donnes plaisir au cœur des gens, hein. C'est pas bien, hein. Il faut arrêter, il faut donner un petit peu de plaisir aussi. Hein.
0: Pour ça, il faut jouer.
4: Ben, me laissez jouer, on peut gagner.
0: Il faut jouer, il faut gagner.
4: Ah non, ben, je plaisante, monsieur Bobby.
0: Ah, oui.
4: Comme toute l'équipe, c'est des équipes formidables. Et vous, juste vous un bonjour, et ben, Nico de tous les jours, et que, ben, mis sur le monde de continuation, il est pressé au retour, madame Aude, aussi lundi, si je me comprends bien.
0: Ça, on l'a bien compris, oui, le retour lundi pour madame Aude.
4: Ah oui, parce que moi, pas de conseil, mais moi, comme il entend ça, c'est mon deuxième moment.
0: Oui.
4: C'est une femme formidable. Et toute l'équipe présente, pareil, 45 ans, t'es pas là, même qui a l'écoute, et m'en a vu des vidéos sur Facebook, mais si vous êtes beaucoup, beaucoup, beaucoup. Et voilà, ben, mieux, moi, je le fort, et c'est pour dire, ça fait Guillaume de Saint-Benoît, et que, ben, reste comme de tiré, et change pas.
0: Et le temps, il est comment à Saint-Benoît?
4: Ah, ben, là, le temps, il est couvert. Couvert, oui. Et ouais, ça va. Oui. Ah, non, par contre, 2 jours de ça, la pluie est tombée. Ah,
0: oui.
4: Tombe bien.
0: Mais là, il est quand même sec.
4: Ah oui, bien sûr, ah oui, bien sûr.
0: C'est quand même sec. Oui, et attention, ouais. Si on part dans le sens Saint-Denis, Saint-Benoît, attention à la coupeuse.
4: Bah, j'ai entendu.
0: Et chez vous, aller...
4: vers Saint-Denis, le temps n'est pas mauvais, mauvais ici. Hein.
0: Ah, Saint-Denis, il est bien, bien bâché, là.
4: Ah oui, oui, bien sûr. Ah,
0: ouais. Bon.
4: Mais voilà, merci beaucoup. Alors, très bonne, très bonne santé. Et bon, toi aussi, parce que ça fait longtemps que tu étais en vacances aussi.
0: Un tout petit peu, oui.
4: Allez, très bon retour à toi et à toute l'équipe. Vivement lundi, parce qu'il faut mieux attendre lundi que Madame Aude.
0: Ah, le retour de Madame Aude, oui.
4: Allez,
0: les bons. Allez, bon après-midi.
4: Allez, très bon week-end à vous. Et
0: merci.
4: Très bon week-end.
0: Au revoir. Tout à l'heure, on avait veuillez patienter. Votre correspondant va vous reprendre dans quelques instants. Nous aussi, on lui a dit de patienter. Allô?
5: Oui, allô?
0: Bonjour.
5: Alors, mon ami, comment ça va, mon ami?
0: Comment ça va, vous? Alors, vous appelez la radio et vous nous mettez en attente.
5: Oui. Ça va. Et, écoute-moi, un propriétaire, donne la moitié terrain. Prends.
0: Non, mais attendez. Si le début de l'intervention, c'est, il donne à où un terrain, prends.
5: Non, moi, il donne. Moi, c'est un propriétaire, moi. Il donne à terrain Guillaume, il donne à terrain Papa, il donne à terrain Connie Masson, il donne aux autres.
0: Oh, il donne à nous un terrain?
5: Non, pas où? C'est mes enfants.
0: Ah. Oui, ah d'accord, voilà. Donc, non, mais en fait, là...
5: Ça, le notaire arrive, il dit, il faut un partage.
0: Non, parce que quand vous la commencez, elle n'est pas claire. Donc, il faut nous faire clair à la radio, hein.
5: Ah oui.
0: Donc, on peut commencer, par exemple, l'intervention par bonjour. On a un problème, il veut donner un terrain, un bon nom de marmaille, et mon marmaille, il ne veut pas.
5: Mon terrain, papa, qui dit mon terrain, et maman. Donc, je me dis comme ça, là, je suis convoqué, sur le notaire, il donne à Zot. Moi, ils vont pas, moi. Donc... Ça veut dire, tout simplement, que si mes dents là-haut, et aussi, il faut faire une action de payer aussi, ce lac.
0: Les frais de donation, oui. Il faut donner un peu d'argent à l'État, qui en a bien besoin.
5: Ma fille a refusé un lac.
0: Oui.
5: Mais c'est comme... Bon, là, deuxième division. Mais c'est comme ça. Là, je suis convoqué. C'est la division 2. De quoi tu veux... Ah ben maman, elle ne comprend pas rien, l'autre ne comprend pas, mais moi j'étais géomètre, moi, ça aurait bien mettre au phrasier. Mais me dit comme ça, ça comment, maman, elle m'écoute pas où. Mais moi me dit comme ça.
0: Oui.
5: Donne aux autres. Bon, vous ne voulez pas. Ah ben, si je commence comme ça, vous me mettez prendre.
0: Oui, ah ben, vous êtes déçu par un bon maman, quoi.
5: Ah oui, parce qu'il n'écoute pas où. Mais là, c'était combien il fait, moi, c'était hein? Là, maintenant, il y a un terrain là-bas, que le marché, combien il fait, moi. Ah, les baisers. Bon, pas baisers, mais là, le terrain...
0: Vous ne savez pas être fâché avec le bon marmaille pour ça?
5: Ah, non, jamais. Non, jamais.
0: Oui.
5: Mais dans les autres... Mais c'est pas mes enfants. Non, ça veut dire comme ça. Quand j'arrive, pour un partage, les comme ça.
0: Oui.
5: Mais écoute,
0: peut-être parce que maintenant il ne peut pas payer.
5: Non, il fait payer, il finit son lac, il finit payer.
0: Oui.
5: Mais là, c'est que là, le notaire arrive pour faire une division de partie parce qu'il demande deux divisions. Le terme est payé, le terme.
0: Oui.
5: Il paye l'argent, non?
0: Mais là, qu'est-ce qu'il reste à faire, là?
5: Hein?
0: Qu'est-ce qu'il reste à faire?
5: Qu'est-ce qu'il reste à faire? Est-ce que vous voulez ou vous ne pas, ou qu'est-ce que vous pouvez faire?
0: Autant me dire nous ça, mais c'est Haute-Marmaille. Alors, qu'est-ce que vous pouvez faire par rapport à Haute-Marmaille, ou là, discuter avec les autres?
5: Ah, ça, là, mettez mes vrandes. Si mes yeux ou ça, mais comme ça. Si vous avez mon nom, n'est pas comme ça, mes yeux ou, petit papa, arrête en fait chez papa. Parce que tout fait payer, là.
0: Oui.
5: Les rats, là, me les convoquer chez le retail pour faire la deuxième division. Mais du coup, ça l'a pas dit, vraiment, mais là.
0: Oui.
5: Mais tiens, tu es. Mais là, je ne connais pas. Moi, quoi, c'est le retail, ça dit, moi. Mais là, c'était deuxième division. Mais je connais deuxième division. Mais tiens, attends, c'est tiens, moi, ouvrez pas. Mais tiens, bon, ça, moi.
0: Après, si le marmaille...
5: Non, maman, il n'est pas vaché, mais il dit comme ça, marmaille, n'écoute pas.
0: Ben oui, mais marmaille n'écoute pas. Si marmaille ne veut pas, on a le droit de vendre.
5: Il a pris le droit, c'est-à-dire.
0: Ah bon?
5: Parce qu'il a la jouissance.
0: Oui.
5: Donc, dans la jouissance, ou la pile à droite donc, chez Mme UNP.
0: Oui.
5: Mais au Gabiron, la licence, Mme Marmaille. La Gabiron, non. Là, elle déconne pas. Moi, quand je me tiens à sortir.
0: Ah, bon courage, hein, parce que quand il passe comme ça avec les enfants, là. Allez, bon courage.
5: C'était la mère. Aïe, aïe, aïe, aïe. Si je m'étais connu ça là, mais t'es bonne la commune. Mais tu commune, belle, des sorts sociales, des belles, des dons, des dons, casse-tout.
0: Allez, bon courage. Allez, monsieur Mila Sao, parce que sinon il ne peut pas prendre notre appel, là. Allez, bon après-midi, bon courage.
5: Très bon courage aussi à toi, ça, monsieur.
0: Merci. 99-12-00. Allô?
6: Allô?
0: Bonjour.
6: Bonjour, monsieur Bobby. C'est monsieur Bobby, ça?
0: Oui.
6: Ah, d'accord. Mais voilà, photo, parce que moi, là, avec, comment il passe ça, l'assurance et la mort, ici, c'est André, là.
0: L'assurance la mort, oui. Bah. Oui.
6: Ben, ça m'a même comme ça, il me dit non.
0: Oui.
6: Là, au moins 10 ans, moi, avec la mémoire photo. Bon.
0: Oui.
6: Et moi, bien content, tu vois, là. Ah, moi, là, maintenant, deux choses pour moi dire, monsieur Bobby.
0: Oui.
6: Premièrement, pour le trottinette.
0: Oui.
6: Enfin, très sérieux. C'est des adultes, mais après, qui roulent là-dessus, hein.
0: Bah, c'est quoi, c'est des adultes? Alors, c'est pour, si vous parlez de trottinette électrique.
6: Pour moi, puis il y a des enfants 15 ans.
0: Ils ont le droit. À partir de 14 ans, je crois, hein, pour oui, les trottinettes électriques.
6: Non, pas question de droit, là, on ne parle pas de droit, madame. Mais il faut quand même, un casque, une prothèse, comment, un habillement, si vous voulez bien.
0: Le casque est obligatoire, je crois, voilà. En tout, et c'est sûr pour les 14 ans, 18 ans.
6: Oui.
0: L'équipement, les protections pour les coudes, les gants, tout ça, c'est pas obligatoire.
6: Ah bon?
0: Mais il faut, ça serait, c'est vivement recommandé, hein, mais
6: Bien sûr, bon. Monsieur Bobby, parce que là, tu roules mal, là, tu coupes devant, ma voiture, moi, là, tu, moi, plusieurs fois, là, tu coupes devant la voiture, n'importe comment.
0: Eh oui.
6: Et en plus, là, le papa, quoi, me voulait dire. Moi, me dit, les adultes, c'est des grandes personnes, hein, il met des petits bébés dans le bras. Et il va chercher le pain avec, et puis il tient beau un main.
0: Quoi? Un bébé tenu à bout de bras ça, sur une trottinette électrique?
6: Oui.
0: Non, vraiment, la tête n'est pas bon. Hein.
6: Et puis, le pain est dans notre main, et puis là, tu roules. Mais c'est pas faisable, il faut le
0: gouvernement... Bon, bah, le deuxième point, on ne pourra pas l'aborder, monsieur, je suis désolé, parce que là, il est 16h. Allez, 7h01, le flash.
7: L'actualité, c'est avec vous, Wallis Glaise. Bonjour, Wallis.
8: Bonjour, Marlène. Bonjour à tous. La vigilance orange aux orages levée pour les deux départements de Corse. Après les vents violents et trompes d'eau qui ont frappé l'île de Beauté, Météo France a également levé sa vigilance dans les Alpes-Maritimes et le Var en alerte jusqu'à 10h. Et les orages la nuit dernière ont perturbé le trafic des trains dans le sud-ouest. Un impact de foudre a provoqué, après une panne d'alimentation, dans le secteur de Dax. Cet incident a donné lieu à d'importants retards en TGV. Hendaye-Paris, parti hier en fin d'après-midi, n'est arrivé que ce matin dans la capitale avec près de 12 heures de retard. Et si vous avez prévu de prendre votre voiture ce week-end, sachez que les routes seront chargées, c'est encore les vacances. Bison futé, voie rouge à partir d'aujourd'hui sur une large partie sud dans le sens des retours, du rouge demain également pour les retours sur la moitié ouest. Dans le reste de l'actualité, Édouard Philippe fait sa rentrée politique aujourd'hui. Le candidat Horizon à la prochaine élection présidentielle est en visite à Mayotte. Il vient défendre son programme de lutte contre l'immigration illégale et notamment sa proposition de suspendre les demandes d'asile dans le département pendant 5 ans s'il est élu en 2027. Gérald Darmanin, lui, est attendu dans le Morbihan. Le ministre de la Justice doit rencontrer les victimes de Joël Le Squarnec après avoir été condamné à 20 ans de prison en 2025 pour près de 300 viols et agressions sexuelles. L'ancien chirurgien est à nouveau visé par une information judiciaire, je le rappelle, pour 40 nouvelles agressions sexuelles et 10 viols. De son côté, Emmanuel Macron, lui, va recevoir le prince héritier saoudien Mohamed Ben Salman. Il effectue une visite officielle en France de 2 jours. Selon l'Elysée, les deux dirigeants évoqueront les enjeux régionaux sous fond de guerre au Moyen-Orient. Dans Dans l'actualité, toujours à l'étranger, deux militants pro-démocratie reconnus coupables d'incitation à la subversion à Hong Kong. Ils organisaient des veillées en souvenir à Tiananmen pour rendre hommage aux personnes tuées lors de la répression en 1989. Paris et Berlin regrettent le verdict de la culpabilité. En France, déjà, une nouvelle mission extravéhiculaire à l'agenda de Sophie Adnot. L'astronaute française va sortir une deuxième fois de la station spatiale internationale mardi prochain. Objectif, finir aux côtés de son collègue américain, le remplacement d'une antenne de communication avec la Terre, une opération délicate entamée en début de semaine, pas achevée, faute de temps. Et puis enfin, un mot du championnat d'Europe de Cécifoot. Ça joue actuellement à Strasbourg après une phase de groupe sans faux pas. L'équipe de France affronte en demi-finale l'Italie ce soir en Alsace. Au coup d'envoi à 21h.
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1: Vos avis sur les toilettes, par exemple, vous n'arrivez pas à avoir la ligne sur le 02 62 99 12 00, il y a le répondeur de la Moukatali. Et justement, aujourd'hui, on va vous écouter parler des toilettes payantes. Les élus voleurs, on aurait une blague aussi, et le prix des tomates. On en parle dans la Moukatali, voici vos messages laissés sur le répondeur enregistreur, le 02 62 21 08 08.
2: Vous êtes sur le répondeur enregistreur de la Moukatali des 45 ans de Freedom. Vous avez une minute pour laisser votre message. Après le bip sonore, parlez.
3: Bonjour Moukatali. Mais là, on écoute la radio pour parler de faire toilette. Mais on est entièrement d'accord qu'il faut payer 1 euro tout le monde. Au moins, ils rentrent dans quelque chose de propre. Ils mettent le boyau sur un siège propre et les nettoyer. Mais on est entièrement d'accord qu'il faut payer 1 euro par personne. Voilà, merci, au revoir.
4: Bon, bonjour le monde Catali. Il y a un slogan qui dit, si vous voulez pas être cambriolé, ne soyez pas cambriolable. Eh ben, c'est valable pour les incendies. Si vous ne voulez pas être incendié, ne soyez pas incendiable. Il y a des moyens de le faire. Au revoir.
3: Oui, le monde Catali, je ne comprends pas. On a dit qu'un jour, les foutra toutes bonnes élites, toutes les mortes, toutes les volées, le maire au port, le maire chez André. Éric Boyer, Didier Robert, le maire Saint-Suzanne, son directeur, son bateau Jamal. Où ça nous ça va, mon Dieu, c'est n'y a pas à tout. Et il fait des trafiquants, même partout, dans des voleurs. Il fait trafic la drogue, même quand il y a, c'est un rage de con, il connaît rien sur la terre. Il connaît remplir de poste, même quand il connaît rien qu'en remplir de poste, là, 700 000, 800 000 euros, la perte dans la caisse, un grand trou, dans la caisse, c'est à Saint-André. Où ça, l'argent, ça va, mon Dieu, c'est n'y a, 800 000 euros, là aussi, ça va. Ça, d'une poste, ben, madame Bello, d'une poste Ratenon, d'une poste, ben, monsieur, le maire, c'est André.
2: Il vous reste 10 secondes.
3: Mais comprends pas, moi. T'es pili la gueule. Mais là, la cache, les vides, la cache à commune, les vides, la pili, rien dedans. Les dilapides de l'argent, les dilapides de l'argent. Donc, ça nous, ça va, mon Dieu, Seigneur.
5: Oui, bonjour, Catalie. Mais sorti la roche. Marine de Pont, le marché forêt de Pont. Mais les tomates, coque ta mère, Dieu sœur, Dieu sœur, 3 euros que les tomates, la peine plus, la peine soleil, soleil c'est mieux, malin pas en rue, hein, mais sans silence, la peine plus, coque ta mère, ben, les coques à nous-mêmes, hein, les légumes, les fruits, Dieu sœur, les manger pour le chat, manger pour le chien, Dieu sœur, manger pour l'homme, pour la femme, Dieu sœur, mon Catalie. Comment on est fait pour vivre encore? Les pauvres restent les pauvres et le riche devient le plus riche.
6: Salut la Réunion, Farid.
1: Radio Freedom, il est 16h09. Bon week-end et bonne route. Bienvenue à vous qui nous rejoignez. Jusqu'à 19h, c'est l'émission Trafic. Le 02 62 99 12 00. Allô?
7: Allô, monsieur Bobby?
1: Oui, bonjour.
7: Bonjour, je voulais vous donner les nouvelles d'un célèbre pompier à Paris.
1: Les nouvelles d'un pompier?
7: Ouais.
1: Oui.
7: Il a le feu avec un pistolet.
1: C'est-à-dire
7: Hamza la douane.
1: Ah, Hamza la douane. Il s'est illustré hier à 14 oui. ans, la douane. Hamza la douane a été interpellé au McDonald's à Paris après une altercation avec une employée. Il estimait n'avoir pas suffisamment de frites, c'est ça?
7: Oui, oui, mais c'est un cas. Monsieur Bobby, moi je comprends pas comment la ZEU n'intervient pas.
1: Son papa a été interrogé, il dit que son fils, il fait rien de grave, hein, il s'amuse. On rappelle que ce petit, ce jeune homme, Hamza la douane, s'est illustré en poussant des gens dans le canal Saint-Martin, en lançant une chaise sur un bateau qui naviguait dans le canal, en volant une chaise sur la terrasse d'un café pour l'installer sur une trottinette électrique, et il faisait l'intéressant dessus, et tout particulièrement en arrosant les passants et en leur réclamant 2 euros, sinon il les arrose.
7: Voilà, ben écoutez, moi j'ai fait les canaux Saint-Martin cet été, moi je ne l'ai pas vu, hein.
1: Oui.
7: C'était pas présent.
1: Comment ça se serait passé si vous l'aviez croisé?
8: Bah, écoutez, j'aurais pris la peau d'escampette. Qu'est-ce que vous voulez-vous que je fasse?
1: Oui.
8: Mais sa corpulence, moi, je pourrais pas. Hein. Alors, ben voilà la France, la belle France. Voilà, et puis, monsieur Bobby, je voulais demander aussi, pour les auditrices et auditeurs qui nous écoutent, pour les femmes plus particulièrement, j'ai un petit souci d'alopécie. Si les dames ont une recette de grand-mère à me communiquer.
1: Ah, attendez, hein, juste.
8: C'est pas à vous que je vais demander ça, quoi.
1: Oui, oui, oui, oui. Juste un petit instant, s'il vous plaît.
8: Je vous en prie.

0: Emmanuel à l'étang Salé Les Hauts, c'est l'étang Salé Les Hauts. On n'est pas loin du Super U. Bonjour.
1: Allô.
0: Oui, bonjour.
1: Oui, bonjour, M. Bobby.
0: Oui.
1: Et vous entendez bien?
0: Oui, très bien.
1: Oui, voilà. Alors, pour dire qu'en face Super U, étang Salé Les Hauts.
0: Oui.
1: C'est une petite portion de route, même pas 20, 30 mètres, je sais pas. Là, genre, dans la bouche de la route.
0: Oui.
1: Allô? Là, bouche la route, pour moi, j'ai trouvé quelque chose de beau, quoi.
0: D'après.
1: Ça, là, parce que d'un contre, pas au niveau, en face de la route, là, donc, il n'y a pas trouvé quelqu'un décédé. Enfin, il pense ça, mais bon. Peut-être pas.
0: Un corps aurait été retrouvé en face du Super U à l'étang Salé Les Hauts.
1: Non, je ne pas sûr, parce que dans la bouche la route, le véhicule ne passe pas. C'est-à-dire, on a fait des déviations au niveau de la poste plus haut, sinon en ville.
0: Oui.
1: Voilà.
0: Et c'est les gendarmes qui dévient la circulation?
1: Les gendarmes et la police municipale.
0: Oui.
1: Ouais, donc voilà, c'est pour du nom. C'est pour le secteur pour l'instant. Voilà.
0: Bon, on est à l'étang Salé Les Hauts. Il semblerait qu'on ait trouvé le corps d'un. Un corps a été retrouvé en face du Super U.
1: La bouche, la route pour le fond de monde passé, là, il pèse que ça pour moi, à mon avis.
0: Oui.
1: Il se fait à passer ça.
0: Voilà. Donc. Oui.
1: Ok, t'es pour signaler.
0: Merci beaucoup pour l'information.
1: Et rien, courage.
0: Merci. Marie-Thérèse, bonjour. Voiture en panne au tampon?
2: Oui.
0: Marie-Thérèse?
2: Oui, une voiture en plein milieu de la 4 voies en montant vers Saint-Pierre-Tampon.
0: Oui.
2: Et c'est dangereux parce qu'elle est en panne sur la côté de gauche, la voie gauche.
0: Côté gauche, mais à côté de quoi?
2: C'est juste avant d'arriver l'entrée vers Terrain Fleuri. Il y a une entrée là, en sortant de la 4 voies pour prendre le Terrain Fleuri.
0: Oui.
2: C'est juste là, un petit peu avant.
0: En montant?
2: Oui, en montant.
0: Oui.
2: C'est dangereux parce que les gens arrivent vite.
0: C'est sur la voie de gauche, donc c'est extrêmement dangereux.
2: Oui, oui, oui. Ah oui, c'est la voie de gauche très dangereuse.
0: Oui.
2: Moi je suis arrivé là, j'ai freiné sec.
0: Oui, secteur Terrain Fleuri, merci.
2: Merci, au revoir.
0: Au revoir. Le radioguidage, toujours, cette fois avec Nicolas, 4 voies de Saint-Pierre. Allô?
3: Oui, bonjour.
0: Bonjour.
3: Donc, nous sommes sur la 4 voies de Saint-Pierre, dans le sens Saint-Pierre-Saint-Louis, au niveau de Cotrans Automobile, carambolage 3 véhicules sur voie de gauche.
0: Voie de gauche, sens Saint-Pierre-Saint-Louis.
3: C'est ça.
0: 3 véhicules.
3: 3 véhicules impliqués.
0: Voilà. Alors bonjour les bouchons.
3: Et du coup, pour l'instant, il n'y a pas de secours sur place, il n'y a personne pour le moment.
0: Oui. Donc, l'accident s'est produit, c'est 3 voitures qui sont impliquées, c'est à hauteur de Cotrans Automobile, dans le sens de Tampon Saint-Louis.
3: C'est bien ça.
0: Merci pour vos informations.
3: Je vous en prie, au revoir.
0: Merci, au revoir. Freedom 16h14, plusieurs informations sur notre service radioguidage. D'abord, ce qui semble être une macabre découverte à l'étang Salé Les Hauts. On parle d'un corps qui aurait été retrouvé en face du Super U de l'étang Salé Les Hauts. Les gendarmes sont sur place, la circulation a été déviée. On est dans le centre de l'étang Salé Les Hauts. Et puis, on signale une voiture en panne sur la voie de gauche, dans le secteur de Terrain Fleuri, dans le sens Saint-Pierre-le-Tampon. C'est sur la voie de gauche qu'il y a cette voiture en panne. Et encore une autre information, cette fois dans le sens Le Tampon Saint-Louis, à hauteur des établissements côtés. Trans sur la voie de gauche, un carambolage avec 3 véhicules d'impliqués dans le sens Saint-Pierre-Saint-Louis. Toutes vos informations au 02 62 41 51 51. Le radioguidage toujours avec cette fois Marie qui est en présence d'un homme qui est un peu perdu. Bonjour Marie.
4: Oui, bonjour.
0: Oui.
4: Voilà, effectivement, je viens juste de quitter le carrefour de Saint-Benoît.
0: Oui.
4: Et au niveau de Maïgil, il y a un monsieur qui m'a l'air vraiment perdu. Il est brun, 1m70 environ, et chauve, avec un short vert. Et on dirait qu'il a du mal en fait à se repérer. Il marche tout venant. Il monte, il descend. Et moi, je l'ai interpellé, je lui ai demandé s'il sait où il va, s'il sait où il est. Et il me fait signe, il me hoche la tête, il me fait signe oui, mais bon, j'ai pas vraiment l'impression. Et ce qui m'intrigue un petit peu, c'est que le monsieur, son short est mouillé. On voit qu'il est un peu inquiet et qu'il a dû faire, intégrer dessus, quoi. Donc, c'est vraiment pour lancer un appel et dire, si toutefois il y a quelqu'un qui est à la recherche d'une personne, voilà.
0: Oui, mais c'est à hauteur du magasin Carrefour à Saint-Benoît, c'est ça?
4: Carrefour, Saint-Benoît, entre Carrefour et MyGym.
0: Oui.
4: Je sais pas si vous voyez où c'est situé. Voilà. En fait, il y a un petit monsieur là et ça fait un petit moment que je le vois monter et descendre. Il a l'air vraiment perdu, comme je vous dis.
0: Et vous pouvez nous le décrire?
4: Oui, il a un short vert, kaki. Comme je vous dis, on dirait qu'il s'est uriné dessus. Donc, c'est assez triste.
0: Et c'est un homme de quel type?
4: Pardon?
0: C'est un homme de quel type?
4: Bien brun, on va dire, mais tu sais qu'à, je pense. Hein.
0: Oui.
4: Il est chauve. Et voilà. J'ai essayé d'échanger avec lui, mais il parle pas, il me fait des signes, il hoche la tête. Je n'en sais pas plus.
0: En vous fait. Lui donnez quel âge à peu près?
4: Oh, je pense au moins 60, 70. Hein.
0: Oui.
4: Voilà.
0: Alors, on a un homme type.
4: Si quelqu'un le connaît, peut-être le ramener chez lui. Ou...
0: Mais il est à proximité de la voie rapide?
4: Non, non, du tout. Hein. Il est au niveau du parking.
0: Oui.
4: Voilà.
0: Bon, alors donc, on est à Saint-Pierre, à Saint-Benoît.
4: À Saint-Benoît.
0: On est à Saint-Benoît, à proximité du magasin Carrefour, entre Carrefour et MyGym.
4: Oui.
0: Un homme peut-être d'une soixantaine d'années, vêtu d'un short vert kaki. Il ne semble pas aller bien. C'est un homme type cafre, brun métissé en tout cas.
4: C'est ça.
0: Et il n'est pas à proximité immédiate des voies rapides?
4: Non, pas pour l'instant.
0: Oui. Eh bien, merci pour les informations, hein. Merci.
4: Oui, merci à vous.
0: Au revoir.
4: Au revoir.
0: Et puis je rappelle que les gendarmes sont sur place à l'étang Salé-Léo, en face du Super U, on aurait retrouvé un corps sans vie. On aurait fait une macabre découverte cet après-midi. Plusieurs gendarmes sont sur place, la circulation est déviée, on est en face du Super U de l'étang Salé-Léo. Ophélie, bonjour.
5: Oui, allô, bonjour.
0: Oui.
5: Oui, m'y appelle parce qu'en fait, c'est la station au niveau de la Saline, sur la route des Tamarins.
0: Oui, la station côté montagne. Oui, d'accord, station totale.
5: Ouais, quand ça va, on veut rendre la station, il y a un poids lourd et m'y connaît pas s'il en panne rien du tout et il bloque le passage. Du coup, il est très dangereux parce que il est juste derrière lui. Oui, madame.
6: Personne n'a allé en panne.
5: Oui.
6: Mais apparemment, il faut mettre un sillon là parce que tout le monde est volé.
5: Justement.
0: Elle a dit quoi, la dame, à côté?
5: Voilà, alors, il est avec une automobiliste, là, pour voir le monsieur qui conduit le poids lourd. Il n'a pas mis de triangle du tout parce que, elle était dangereuse. Et là, nous retrouve à nous DLU. Et nous ne pouvons même pas aller sur la 4 voies parce que, elle est dangereuse pour nous aussi.
0: Et maintenant, c'est pour vous que c'est dangereux. C'est quoi l'histoire, là? Il n'a pas mis de triangle parce que c'était dangereux?
5: Oui, il a dit c'est dangereux comme il est dans une entrée pour la station là, pour rentrer la station. Du coup, il y a pas tenté. Et même moi, il est coincé derrière lui, m'a peur de repartir sur la 4 voies.
0: Alors, vous êtes dans la voie de décélération ou la courbe qui à droite qui va vers la station?
5: Je dois aller à la station.
0: Oui, vous êtes juste avant la station et le poids lourd il bloque complètement le passage.
5: Voilà, on peut plus entrer dans la station sauf si on passe devant lui. Mais moi, je savais pas qu'il y avait rien devant. Même il pensait que c'était un embouteillage comme d'habitude, non. Il est en panne.
0: Alors, on est un petit peu après l'ère du tabac, il faut faire très attention, on peut pas aller vers la station, ce n'est pas possible.
5: Voilà, en fait il faut passer devant lui, c'est bon, Marie passe devant lui, la 4 voies était vide.
0: Ah, elle est bon,
5: passer
0: oui.
5: Devant lui, il ne faut pas être derrière lui parce qu'il ne va pas bouger, il est en panne.
0: Il a mis les feux de détresse au moins.
5: Oui, il a les feux de détresse.
0: Oui. Bon, lui, il est en panne juste avant la station, mais lui, il est plus sur la route des Tamarins, lui, il est sur la bretelle de décélération.
5: Sur la voie de décélération, voilà.
0: Voilà, oui. Nous, on est en train de prévenir la direction des routes parce qu'il faut que le patrouilleur soit là, hein.
5: C'est ça, parce que les gens, ils seront bloqués des Yali, sera très dangereux pour ressortir.
0: D'accord. Donc, on a prévu la DRR et c'est grâce à vous. Merci.
5: Merci. Bon après-midi. Au revoir.
0: Merci. Bon après-midi. On est bien évidemment côté montagne. Bon après-midi.
5: Voilà. Merci.
0: Au revoir.
5: Au revoir.
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0: Freedom, 16h21. Information pour les auditeurs de Freedom 2. Attention, sur la route des Tamarins, on vient de nous signaler un poids lourd en panne sur la bretelle de décélération permettant d'aller vers la station Total sur la route des Tamarins. C'est un peu après l'ère du tabac et on peut voir le camion au dernier moment et cela pose problème pour accéder à la station. On peut quand même passer à côté, mais c'est dangereux. La direction des routes a été prévenue. On est sur la route des Tamarins dans le sens Saint-Pierre-Saint-Denis. Après l'ère du tabac, c'est pour accéder à la station Total. Attention, un poids lourd est signalé en panne. Toutes les informations au 02 62 41 51 51. J'ajoute que tout à l'heure, on a signalé un carambolage à hauteur des établissements Cotrans à Saint-Pierre. C'est sur la voie de gauche, dans le sens Saint-Pierre-Saint-Louis. Voie de gauche neutralisée et embouteillage dans ce secteur. Et puis une voiture en panne en montant vers le tampon dans le secteur de Terrain-Fleury, dans le sens Saint-Pierre-le-Tampon. Là aussi, il y a un embouteillage. La voie de gauche est neutralisée. Prudence et 02 62 40.

0: expliquez-nous.
1: Alors, voilà. Bon, je suis, comment dire, je suis moi-même dans une société et j'avais un document à envoyer en urgence le 11 août. D'accord. Oui. Donc j'étais à la poste. Bon, la poste, bon, c'est pas, tout le monde va à la poste, hein. J'étais envoyé un courrier et, comment dire, on m'a dit oui, c'est mieux de le faire sous courant Twitter, sous le nom d'une autre société. Donc j'ai adhéré, j'ai dit ok, bah, c'est tellement urgent parce que moi, c'est mon boulot en dépend.
0: C'est un peu compliqué, hein, ce poursuivre là.
1: J'avais des documents. J'ai créé une société, si vous voulez bien, Bobby.
0: Oui.
1: Et il fallait envoyer des documents à Paris. D'accord.
0: Oui. Oui.
1: Voilà. Donc,
0: mais on ne va pas les envoyer par une boîte mail, tout simplement ?
1: Non, il fallait des signatures originales, en fait.
0: Oui.
1: Pas une assurance, en fait, non.
0: Mmh. Oui.
1: Donc, j'ai pris une société qui est connue, localement, pour faire un envoi en 48 heures, parce que c'est urgent.
0: Attendez, ne quittez pas, s'il vous plaît, hein, un petit instant. On part à l'étang Salé, Léo, où les gendarmes ont dévié la circulation. On est dans la rue Lambert, il me semble, hein, c'est en face du Super Rue Marie.
2: Oui, bonjour.
0: Bonjour.
2: Ouais, j'étais étonnée, je sors du boulot, et puis je suis descendue, apparemment, on a retrouvé un corps. Les gendarmes, ils sont sur place, ils font leur identification, et... On dit qu'il y a un jeune qui a disparu, ça fait une semaine, on ne sait pas si c'est lui ou pas.
0: Oui.
2: Et ben, les gendarmes, ils sont sur place, et puis il y a plein de monde là, ça s'entasse. En tout cas, c'est un jeune qui, apparemment, c'est un jeune.
0: Alors, on est dans la revenue Raymond Barre, précision. Ouais, on est dans la revenue Raymond Barre, on parle d'un jeune.
2: On pense que c'est lui, hein, parce qu'il y a un jeune qui a disparu, ça fait un moment, ça fait une semaine. Et là, on a retrouvé un corps contrebas, et... Je pense que c'est l'odeur qui a dû les attirer. Et puis, comme à côté, il y a quelqu'un qui élève des poules et des coques. Je pense qu'on s'est pas rendu compte. Mais là, je pense que j'ai juste à côté la cave des vendanges.
0: Oui.
2: Et ben, c'est un jeune. Apparemment, ça doit être un jeune, hein. Donc, les gendarmes, sur ce plat, je pense qu'ils doivent attendre d'autres services. Je sais pas quoi. Je sais pas trop quoi.
0: Ben, c'est les techniciens d'identification criminelle qui se déplacent, hein.
2: Voilà. Voilà. Je pense que c'est ça. Parce que les gendarmes, ils ont mis des petits pylônes. 1, 2, 3. Ils prennent en photo, il y a plein de monde, ça s'amasse, ça s'entasse, il y a des curieux, des badauds qui essaient de comprendre, et puis, on sait que le jeune qui a disparu, on sait c'est qui, moi je ne vais pas m'avancer non plus parce que je ne connais pas, je viens d'arriver ici. En tout cas, c'est sûr qu'on a retrouvé un corps en contrebas à côté de la cave, là où il y a le puits Saint-Marin. Ça doit être dans le fossé parce qu'il y a un mur morlon, et après. Tout en bas, je pense qu'il est tombé, je sais pas, qu'est-ce qui s'est passé, ils vont voir. Là, je vois des gendarmes, ils sont en train de prendre des photos, là.
0: Mais on est à l'étang Salé, Léo, avenue Raymond Barre, vous parlez de tout en bas. Pourquoi, c'est profond, là?
2: C'est un mur moins long, et puis c'est en contrebas, je pense, hein. Après, je sais pas la hauteur, parce que je connais pas, quoi. Je connais pas, donc voilà, quoi.
0: Oui.
2: Il y a du monde sur place, et puis la route d'en haut, il est fermé. À côté de la mairie, c'est pas, on sait, entre la mairie, là où il a le Super U. Donc, c'est fermé, la circulation est fermée. Et puis, je pense qu'ils attendent les identifications criminelles, je pense ça.
0: Oui, circulation déviée, hein,
2: voilà,
0: en ce moment.
2: Voilà. Donc, en tout cas, ça mène vers la mairie.
0: Oui.
2: C'est fermé, quoi.
0: Bon, d'accord. Voilà. Merci d'appeler le standard quand vous avez une information comme ça. Merci beaucoup.
2: D'accord. Il n'y a pas de souci. Je suis sur place, je vous en rappellerai si jamais il y a les identifications criminelles qui arrivent.
0: Oui, allez. Merci. Au revoir. 02 62 41 51 51, notre service radio guidage. On rappelle là que c'est un jeune, il semble s'agir d'un jeune dont on aurait retrouvé le corps sans vie à l'étang Salé, Léo, avenue Raymond Barre, en contrebas d'un petit muret. On n'est pas loin du magasin Super U à l'étang Salé, Léo. Si vous avez des informations, merci de faire le 02 62 41 51 51. Freedom, allô, monsieur?
3: Oui. Oui,
0: vous nous parlez d'un coup de gueule, oui, parce que par rapport à un transfert de documents, c'est ça?
3: Je suis désolé, en tout cas, pour cette histoire. Malheureusement, mon histoire est vraiment rien à voir.

0: avec ce fait divers,
1: oui.
0: Je suis désolé.
1: Bien sûr, non, mais oui. Alors, on parlait de la Poste, je crois.
0: Non. Oh. Je peux citer un nom, quoi. Écoutez, j'ai envoyé un document très urgent, il y a le 11 juillet, je vais vite alors, le 11 juillet, pour une société qui est soi-disant censée envoyer des courriers en 48 heures, donc oui. Vous savez bien de qui je parle. 11 jours après, on me dit, oui, ben, en fait, on n'attend pas à Paris, donc de La Réunion à Paris, ils n'ont pas trouvé l'adresse, et après, quand ils trouvent l'adresse, finalement, ils me disent, oui, que le courrier refusé, etc., etc. Donc, en fait, du coup, je voulais savoir s'il y a des auditeurs qui ont eu le même problème avec moi, comme ça, comme moi.
1: Si je comprends bien, votre courrier du 11 juillet, le destinataire l'aurait refusé? C'est quoi comme courrier? C'est un courrier recommandé?
0: Non, c'est un courrier par Chronopost. Ben voilà, je dis le nom.
1: Oui, d'accord, mais c'est pas... Ok, monsieur, mais comment ça, le destinataire l'aurait refusé après qu'on ait eu du mal à le trouver, en plus?
0: Ça n'existe pas.
1: Mais si je vous envoie un courrier, monsieur, et vous refusez de prendre mon courrier, ben ça arrive, non? C'est possible?
0: Monsieur, c'est un courrier à destination d'une société d'assurance.
1: Oui, mais si l'assureur l'a refusé, c'est pas possible?
0: Non, j'ai appelé l'assureur parce que l'assureur attendait le courrier. Donc, si vous voulez, mon assureur, je l'ai appelé.
1: Oui.
0: Je lui ai dit, le courrier arrive là, ok? Donc, ils ont un service de courrier depuis 9h du matin en discontinu jusqu'à 17h, d'accord?
1: Oui.
0: Ok? Et le livreur me dit non. Alors l'adresse est 189.
1: Non mais c'est pas la peine de donner l'adresse des gens.
0: Non, du destinataire.
1: On donne pas une adresse comme ça, monsieur. Allez-y, continuez, mais sans donner l'adresse.
0: Paris, d'accord. C'est l'assurance MAF.
1: D'accord, monsieur.
0: Mais pas monsieur. Ne trouve pas
1: monsieur.
0: La MAF à Paris, quand même.
1: Monsieur.
0: Oui.
1: On évite de citer normalement, mais là je voudrais savoir dans cette affaire si on calcule un coût, hein. Qui a besoin de qui? C'est l'assurance qui a besoin de vous ou vous qui avez besoin de l'assurance?
0: J'ai envoyé un courrier à mon assurance pour valider une société que je suis en train de créer. Voilà.
1: Donc normalement vous êtes le client et normalement l'assureur a besoin de clients. Donc c'est pas qu'il y a des 1000 et des 100 à déboisser. Normalement l'assureur a besoin de vous.
0: Bah oui, il ne peut pas refuser un courrier. C'est impossible. Et vous avez déjà vu quelqu'un qui en vous a...
1: Mais alors comment on en est arrivé là?
0: Je sais pas, parce que je pense que...
1: Parce que des fois, dans la vie, on a des problèmes. Mais le vôtre, on peut avoir un problème, oui, mais le vôtre est un peu particulier.
0: Patrick, allez, appelle à l'école. Hein?
1: Votre problème est un peu particulier, avouez-le.
0: Moi, je vais porter plainte. Ah non, mais c'est sûr. Hein.
1: Vous allez porter plainte, mais depuis le 11 juillet, vous avez fait quoi?
0: Écoutez, alors j'ai perdu un chiffre d'affaires excusez-moi, je suis architecte, donc je devais déposer des permis de construire entre le 11 et voilà, donc j'ai perdu plus de 10 000 euros de chiffre d'affaires. Donc, là, j'ai porté plainte et demandé des dommages et intérêts à Chronopost.
1: Ouais. Et vous pensez que ça a des chances d'aboutir?
0: J'en suis absolument certain parce que
1: Okay.
0: De toute façon, on peut pas, Chronopost, je suis désolé, mais ils peuvent pas égruger des gens comme ça, c'est pas possible. Alors j'ai appelé Chronopost à Sani, je sais qu'ils me disent. Ils me disent oui, ils trouvent pas 189, je sais pas les détails, on trouve pas l'adresse. Je dis madame, vous avez un livreur, vous trouvez pas l'adresse.
1: Monsieur, mais quand vous, est-ce que l'adresse que vous avez sur le courrier, l'adresse que vous avez
0: elle est bonne.
1: Indiquée sur le courrier, elle est bonne.
0: Mais évidemment.
1: Bon.
0: Monsieur, c'est mon assureur professionnel, quand même.
1: Oui.
0: Je ne vais pas inventer.
1: C'est dommage, un tel manque de... Enfin, des pertes, on peut parler comme ça. Un manque à gagner, je veux dire, c'est grave là.
0: C'est très grave, c'est pour ça que j'ai décidé de porter plainte. Et moi, après, je vous appelle parce que Bobby, on se connaît, des fois, j'ai appelé. Et savoir si d'autres personnes étaient comme ça, grugées comme moi, et pareillement. Là, j'ai perdu plus de 10 jours de chiffre d'affaires. C'est bon quoi.
1: Mais c'est normal de perdre du chiffre d'affaires parce qu'on n'a pas pu envoyer un courrier à son assurance?
0: Non. Oui, en tant que oui, enfin dans ma profession, oui.
1: Ah bon. Mmh. Et pour éviter que cela ne se reproduise, ce serait pas plus simple d'avoir une assurance ici à La Réunion?
0: Ça n'existe pas.
1: Ah, oui.
0: Et celle, cette assurance est uniquement à Paris. Mmh. Et il n'y a pas de représentation à La Réunion.
1: Bon, et ben, vraiment bon courage. Hein. Un problème curieux.
0: Ah bah écoutez, malheureusement, c'est ce que je suis en train de vivre et je suis vert de rage, évidemment.
1: Oui.
0: Parce que en prenant Chronopost pour faire vite, et justement, finalement, je me retrouve 15 jours après. Savez quoi, la pire des choses, parce qu'il vous donne un suivi du courrier. Là, je ne sais même pas où est mon courrier.
1: Et ce type de courrier, là, c'était un envoi pour la première fois?
0: Bah, en fait.
1: C'est la première fois que vous avez recours à la société, je veux dire?
0: Oui, c'est la première fois.
1: Ouais. Pourtant, vous êtes architecte depuis un moment, vous?
0: Bah, depuis 30 ans, oui.
1: Alors, excusez-moi, monsieur, hein, mais vraiment, je comprends toujours pas pourquoi c'est si important et ça vous paralyse dans vos activités, alors que depuis 30 ans, il n'y avait pas besoin de ça. C'était mieux avant?
0: Non, parce que c'est un changement de statut.
1: Ah, d'accord. Bon. Voilà. En tout cas, je vous souhaite bien du courage, hein.
0: Attendez, bah, je suis au bout du rouleau parce que alors maintenant j'appelle Chronopost. Alors je tombe sur une. Alors attendez, hein, donc quand vous appelez Chronopost, ils vous disent alors vous avez un numéro. Enfin, je donne pas le numéro évidemment, machin. Et c'est 18 centimes la minute. Donc vous passez une demi-heure de temps. Faites le calcul, hein, une demi-heure de temps, ça fait 30 minutes.
1: 5,40 €.
0: À 18 centimes.
1: Ça doit faire 5,40 €. Ne quittez pas, s'il vous plaît. Le radioguidage et Marie. On est du côté de Parc à Moutons. Marie.
2: Allô.
1: Oui.
2: Oui, allô, bonsoir.
1: Bonsoir, bonjour.
2: La zone, mais bien juste passé à côté de chemin de monte Parc à Moutons.
1: Oui.
2: Il voit les gendarmes, il voit les pompiers. Il est clair, il y a beaucoup de monde. Je veux savoir ce que là se passe.
1: Les gendarmes sont sur place, les pompiers sont sur place aussi.
2: Oui,
1: on est du côté.
2: Les pompiers qui tiennent le feu. Mais il est clairement,
1: c'était Jérôme. Madame, vous pouvez enlever le haut-parleur si vous ne conduisez pas?
2: Non, c'est moi qui conduis pas.
1: Vous pouvez enlever le haut-parleur, s'il vous plaît, hein, parce que nous ne comprenons pas bien là. C'est les pompiers quoi?
2: Il y a le pompier qui tient le feu, je vois qu'il est là.
1: Le pompier qui éteint le feu, oui.
2: Oui, le camion de pompier, là.
1: D'accord. Et il y a les gendarmes aussi, mais...
2: Il y a beaucoup de gens. Je veux savoir ce qui va se passer.
1: Oui. Pompier, gendarme. Merci.
2: Oui, de rien.
1: Merci.
2: Allez,
1: au revoir. L'étang salé, c'est bien bloqué à l'étang salé. Camille, bonjour.
3: Oui, allô, bonjour.
1: Oui.
3: Oui, bonjour. C'est Bobby?
1: Oui.
3: Oui, je vous appelle pour concernant ce qui se passe sur l'étang salé.
1: Oui.
3: Il y aurait apparemment eu la découverte d'un cadavre,
1: oui,
3: en face du Super-U. Et du coup, c'est pour préciser que c'était bloqué au niveau du Super-U, du rond-point. Et donc, c'est assez saturé sur la ville de l'étang salé.
1: Oui, il y a énormément de ralentissements maintenant, puisque voilà, la circulation est déviée. Il y a des gens qui essaient de s'approcher au maximum pour voir ce qui se passe.
3: C'est ça, mais de toute façon, on ne voit pas grand-chose, mais ils ont mis des rues balises, etc.
1: Oui.
3: Donc, de toute façon, on ne peut pas s'approcher.
1: Bon, merci hein, pour vos informations et encore une fois, bah, pour ceux qui sont à l'étang Salé-Léo, avenue Raymond Barre, la zone de la mairie du Super-U, secteur à éviter là, cet après-midi.
3: Exactement.
1: Bon, merci.
3: Je vous en prie, au revoir.
1: Merci, bon après-midi. Au revoir.
3: À vous aussi, au revoir.
1: Radio Freedom, le 02 62 99 12 00. On va terminer avec cet auditeur, mais non sans avoir rappelé ce qui se passe. Route de Parc à Moutons, les pompiers, les gendarmes sur place, que se passe-t-il? On est à Saint-Joseph. Et puis à l'étang Salé-les-Hauts, apparemment une macabre découverte cet après-midi. Plusieurs gendarmes sont sur place. Il y a un secteur avec des rues balises, la circulation est déviée. On est entre la mairie et le Super-U de l'étang Salé-les-Hauts. Toutes les informations, 02 62 41 51 51. Freedom, monsieur, on conclut avec vous.
0: On conclut, ouais, voilà, bah, je vois qu'il y a beaucoup d'actualités. Bah, écoutez, voilà, bah, voilà où j'en suis, donc. Alors, c'est juste pour conclure, et Bobby, S'il y a des auditeurs qui ont peut-être eu des mésaventures avec ce Chronopost, enfin, je suis désolé de dire le nom, hein, je sais qu'on n'a pas le droit, et qu'on partage tout ça. En tout cas, moi, j'ai décidé de porter plainte à Jean-Paul Mri, parce que c'est une escroquerie, mais alors, monumentale, quoi.
1: Oui, enfin bon, on n'a pas les tenants, les aboutissants, on a votre version pour l'instant, et bien sûr, s'il y a quelqu'un de Chronopost qui désire user d'un droit de réponse, eh ben, il sera le bienvenu. Parce que c'est assez curieux, tous les jours, l'opérateur Chronopost achemine des colis, des courriers, et un courrier qui est parti le 11 juillet, eh ben normalement il arrive à destination. Mais bon, c'est une situation
0: avec une adresse bien précise. Ouais. On peut pas se tromper, c'est pas possible. Mmh. Et en plus en des mensonges en disant le gars ne veut pas prendre le courrier. J'ai appelé mon assureur. Madame, en fait elle attendait le courrier à 13h13 précise. J'ai dit, madame, le courrier arrive à 13h13. Justement, avec le suivi 16h de Chronopost, j'ai dit, madame, à 13h13, le courrier arrive. Tu vois, on voit personne. J'ai dit, non, mais attendez, c'est un film d'horreur, quoi, cette histoire-là. C'est un film d'horreur avec Chronopost, quoi. Ouais. Bon. Quoi, j'ai perdu 15 jours de chiffre d'affaires. Et donc là, j'ai porté plainte déjà, en tout cas. Mais je tiens à voir si d'autres personnes étaient dans le même cas que moi, parce que ça m'a perturbé beaucoup.
1: Bon, d'accord, ben on va voir. Merci, monsieur. Allez.
0: Merci. Merci beaucoup.
1: Bon après-midi. On va marquer la pause, nous, hein, et puis d'autres appels dans la libre antenne. À tout de suite.
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1: Il est 16h42, le 99-12-00 et les sujets sont libres. Dans moins de 10 minutes, on a rendez-vous avec les communiqués. Allô ? Et donc les avis de décès. Allô ?
14: Allô, Bobby ?
1: Oui, bonjour.
14: Bonjour, ça va bien ?
1: Oui, merci. Et vous ?
14: Oui, ça va bien. Oui. Bon, Bobby, j'ai une question, enfin, du moins un petit renseignement. Et oula, en tout cas, le monsieur, il a bien fait de raccrocher parce que commençait un peu à s'endormir et je pense qu'il s'est trompé d'émission pour raconter sa life avec l'assurance. Bref, je referme Je refais une super
1: c'est dur, là. Oui.
14: Non, mais les vrais bobéliers, t'as son vie, mais où est pas un avocat, où est pas un psychologue. Voilà, donc l'assurance, t'es des ça. Je sais pas moi, pour l'assurance à Réunion, finit que ça.
1: Il a dit que c'était pas possible. Je lui ai posé la question, oui.
14: Ah, voilà, donc. La moon cause un peu inutilement. Enfin,
1: bon, bref. Ah, ou cause pas inutilement, allez.
14: Non, Bobby, parce que ce que ça dit là, il intéresse beaucoup de personnes ici à l'île de la Réunion, et notamment ceux qui sont en situation de handicap.
1: Oui.
14: Là, je parle notamment pour le département. Donc, ben, que ça a fait un peu, monsieur le président Melchior, de carte monétique, le passe-loisir. Parce que là, nous l'est en fin de mois d'août, fin de mois d'août, bientôt septembre, d'ici une semaine et demie, et toujours rien. Sachant que la date limite se termine fin janvier 2027.
1: Oui.
14: Donc, Bobby, ben, il éternise un peu trop. Ne l'obligez pas par le support de la Radio Freedom pour faire valoir un peu notre mécontentement. Parce que la vérité n'est pas forcément malveillant et bienveillant. Elle est ce qu'elle est. Moi, je pense que le département, voilà, je devrais faire un effort pour justement délivrer un peu plus le passe-loisir. Parce que ils mettent à nous un temps de limite de Bobby. Nous pourra profiter peu pour un temps assez limité. Comprend que parce qu'on essaye.
1: Oui, bien sûr, mais bon, il y a du retard à chaque fois. Tous les ans, on nous parle de retard en ce qui concerne les passes loisirs et les passes transport. Mm-hmm. Et là maintenant, mais vous avez fait le choix que ce soit versé sur la carte monétique?
14: Oui, bien sûr, parce qu'il y a plus de choix.
1: Peut-être. Oui, mais il y a moins d'argent.
14: Moindre que le passe loisir. C'est vrai que le passe loisir, la somme est de 150 euros supplémentaires par rapport à la carte monétique. Mais avec la carte monétique, l'avantage, c'est qu'il y a beaucoup plus de choix. On peut acheter du gaz,
1: oui.
14: On peut faire quelques courses alimentaires.
1: Si j'ai bien retenu, il y a 200 euros, alors qu'en prenant les supports papier, on a en cumulé une valeur de 570 euros.
14: De quoi? La carte monétique?
1: Les passes loisirs avec les passes transport, les deux ensemble, c'est pas de l'argent sonnant et trébuchant, c'est les deux ensemble, ça a une valeur de 570, hein, c'est ça?
14: C'est ça.
1: Oui.
14: Exactement, Bobby, tu as bien résumé.
1: Oui.
14: C'est tout à fait ça, parce que le technicien du département, apparemment, il a appelé à chacun des bénéficiaires, dont moi. Et il disait que la carte était de 100 euros de moins par rapport au 2025, mais qu'il y avait beaucoup plus d'avantages avec la carte monétique. C'est-à-dire que c'était comme une carte payant, une carte sans contact, où on pouvait acheter nos courses alimentaires, hormis cigarettes, des jeux de hasard, etc. Mais on pouvait justement débourser pour les courses alimentaires, bouteilles de gaz, et aussi les produits pharmaceutiques.
1: Oui.
14: Voilà. Mais je trouve que le département, parce que je sais pertinemment qu'il y a des personnes qui travaillent au Conseil Général qui Freedom, ben, vous devriez faire un effort, parce que à chaque fois que vous passez dans l'émission de Madame Aude, vous faites un peu le bon samaritain, mais je trouve que en termes de livraison, il y a encore un effort considérable à faire. Voilà. À un moment donné, là, il faut arrêter de se foutre de la gueule des gens, même la gueule des handicapés, on se fout, Bobby. Est-ce que tu trouves ça légitime? Moi, je trouve pas ça légitime, tu comprends? Parce que, autant, avant, parce que je suis quand même un ancien des bénéficiaires, ben, Bobby, avant, les passes loisirs étaient délivrés en février. Les passes loisirs étaient délivrés en février.
1: Oui.
14: Et ceux qui osent me contester, ben, vous appelez après moi. Mais vous savez pertinemment que j'ai pas tort.
1: Ouais,
14: les passes loisirs étaient délivrés en février. Maintenant, Bobby, ben, on attend août. Voilà, septembre, août. Et il nous restera 4 mois. Grosso modo, 4-5 mois. On va dire plutôt 4 mois. Pour profiter du dispositif. Donc, cela veut dire que...
1: Il y a des coupures là, on n'entend plus. Mais on a bien compris le problème. La carte monétique, enfin les passes loisirs, les passes transport, si on les a en octobre, parce que c'est ce qui est prévu, je crois, hein, si on les a en octobre, bah, il restera octobre, novembre, décembre et janvier pour les utiliser.
14: Bien sûr, Bobby, voilà. Ça nous fera
1: Il y a des coupures, il y a trop de coupures, monsieur. Je vous remercie. Bon, je vous remercie, monsieur. On n'entend plus du tout. Je rappelle, à Casse, l'étang salé, il y a eu une macabre découverte. Le corps sans vie, semble-t-il, d'un homme à hauteur du super-U de l'étang salé. L'identification criminelle est sur les lieux. Pour l'instant, il y a un balisage. On n'a pas touché à la Seine. Ça se passe à l'étang salé, entre le super-U et la mairie de l'étang salé. C'est en face. Et dans un fossé, selon nos informations, peu profond, dans la rue, l'avenue Raymond Barre, à l'étang salé, les Hauts. Le 02 62 99 12 00. Allô?
15: Oui, allô.
1: Bonjour.
15: Bonjour.
1: Oui?
15: Et je vais poser une question là.
1: Monsieur, la radio, il...
15: Ouais.
1: Si, fait un bon peu.
15: Attends.
1: Oui. Fais vite, hein. Ah, là, le bouclier est parti. Il va y avoir les communiqués. Il est là. Oui, mais attends. Oui.
15: Oui, allô.
1: Oui.
15: Oui. Et tu bougues, t'en réponds là, qu'est-ce que ça fait? Pourquoi tu envoies même que...
1: Tibouk tampon, c'est-à-dire.
15: Bonne claire.
1: Attends, nous fait les recherches en même temps. Il ne semble. Jean-Hugues, vous voulez dire?
15: Ouais, quand même.
1: Oui. Non, je crois pas qu'on l'ait retrouvé.
15: Eh ben, que ça l'a fait.
1: Oui.
15: Le monde disparaît n'importe comment.
1: D'après où, que ça, il se passe là, toutes ces disparitions, Casimir Polcan à Saint-André, on l'a...
15: Il met ta main en colis.
1: On l'a pas retrouvé aussi.
15: Là, ben là, en ce moment, les coupes qu'on a, là, pourquoi t'en oublies?
1: Après, quand vous avez quelqu'un qui est porté disparu, il est pas forcément d'un champ de canne.
15: Oui.
1: Ouais. Et puis on est loin d'avoir coupé toutes les cannes, en plus, aussi, hein, bon.
15: Ouais. Mais, ça m'arrivait,
1: Ouais.
15: C'est à Réunion, il y a trop de monde disparaît, n'importe comment.
1: Ouais. Inquiétant, hein.
15: Inquiétant. À moi, me dit au personnellement, l'inquiétant, vraiment.
1: Oui. Monsieur Milassao nous l'est pris par le temps, là.
15: Ah ouais, après là, mais envie de poser une petite question.
1: Non, on n'a pas le temps, c'est les avis et communiqués.
15: Non, une petite question vite fait.
1: Non, on rappelle tout à l'heure. Non, monsieur, vous savez, écoute la radio, là maintenant, mis en braille sur les avis de décès, le communiqué pour l'UFS et collecte demain, et il sera 17h. S'il m'y reste avec vous, il ne gagne pas, il passe pas les informations à l'heure, hein, il pense que vous comprenez. Merci. Il est 16h51, voici les avis de décès avec Muta Décès.
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1: Métropole, décès de Madame Moédine Marie Chantal, née Latchimi. Madame Moédine Marie Chantal, née Latchimi. Décès survenu lundi 3 août en métropole à l'âge de 68 ans. Une messe sera célébrée en l'église de Chamborne à Saint-André à 16h30 demain. En métropole, à Nice, décès de Madame Camachetti Gilberte Mireille. Madame Camachetti Gilberte Mireille, originaire de la Possession, décès survenu en métropole, vendredi 14 août, à l'âge de 84 ans. La crémation aura lieu en métropole, au crématorium de Nice, demain après-midi. À Saint-André et à Brapanon, décès de Monsieur Célis Ludovic. Monsieur Célis Ludovic, décès survenu mardi 18 août à l'âge de 31 ans. Le convoi mortuaire sortira de la chambre funéraire de Saint-André demain. La bénédiction aura lieu en l'église de Saint-André à 14h demain après-midi. L'inhumation se fera au cimetière de Brapanon. À la plaine des Cafres, décède Madame Fontaine Michela Laurencina, née Dijoux, dite Madame Armel. Madame Fontaine Michela Laurencina, née Dijoux, dite Madame Armel. Décès survenu mercredi 19 août, à l'âge de 92 ans. Le convoi mortuaire sortira de son domicile au 116, chemin Philidor-Técher, à la plaine des Cafres. L'heure, la date et le lieu des obsèques seront communiqués ultérieurement. À Sainte-Clotilde et à la rivière Saint-Louis, décède Madame Vaitilingom Marguerite Gillette, née Goulejard. Madame Vaitilingom Marguerite Gillette, née Goulejard. Décès survenu hier, à l'âge de 85 ans. Le convoi mortuaire sortira du centre funéraire de la rivière Saint-Louis demain, samedi. La bénédiction aura lieu en l'église Notre-Dame du Rosaire de la rivière Saint-Louis à 14h demain après-midi. L'inhumation se fera au cimetière de la rivière Saint-Louis. À Salazie, décès de Monsieur Cisaille Evan Nathan. Monsieur Cisaille Evan Nathan, décès survenu accidentellement mardi 18 août à l'âge de 18 ans. Le convoi mortuaire sortira de son domicile au 149 chemin Marat-Martin à Grand-Ilette-Salazie demain. La bénédiction aura lieu en l'église de Grand-Ilette à 15h demain après-midi. L'inhumation se fera au cimetière de Grand-Ilette. À Saint-André, décède Madame Crance Janine, née Waro, domiciliée à Saint-André. Madame Crance Janine, née Waro, décès survenu hier à l'âge de 82 ans. Le convoi mortuaire sortira du centre funéraire de Prima demain. La bénédiction aura lieu sur place à 9h30 demain matin, suivi de la crémation. L'inhumation de l'urne se fera au cimetière de Saint-Benoît. À Petite-Île, décède Monsieur Cadet Polo, menuisier à la retraite. Monsieur Cadet Polo, décès survenu aujourd'hui à l'âge de 93 ans. Le convoi mortuaire sortira de la maison d'éveillé de Petite-Île demain. La bénédiction aura lieu en l'église de Petite-Île à 11h demain matin. L'inhumation se fera au cimetière de Grandbois à Saint-Pierre. À Saint-Denis, décède Monsieur Marianne Giovanni, fils de Monsieur Marianne Gaston et Madame Gossard Henriette. Monsieur Marianne Giovanni, fils de Monsieur Marianne Gaston et Madame Gossard Henriette, conjoint de Madame Nathalie Bornino, responsable aux caves 60 à Saint-Denis. Décès survenu hier à l'âge de 58 ans. L'heure, la date et le lieu des obsèques vous seront communiqués ultérieurement. À la Saline, Saint-Paul, décède Monsieur Ferblantier Gérald. Monsieur Ferblantier Gérald, fils de Monsieur Ferblantier Daniel et Roselyne, enseignant, chercheur et maître de conférence à l'Université de Strasbourg. Décès survenu mardi 18 août à l'âge de 51 ans. Le convoi mortuaire sortira du domicile de ses parents au 213 chemin Ville-en-Trois à la Saline, Saint-Paul, où se tiendra une veillée à partir de 19h ce soir. La bénédiction aura lieu en l'église Notre-Dame de Lourdes à la Ravine Daniel à 10h demain matin. L'inhumation se fera au cimetière de Ravine Daniel. À la Bretagne, Saint-Denis, Sainte-Clotilde, décès de Monsieur Zanegui Ivrin. Monsieur Zanegui Ivrin, décès survenu hier à l'âge de 73 ans. Le convoi mortuaire sortira du centre funéraire de Prima demain. La bénédiction aura lieu en la salle d'adieu du centre funéraire de Prima à 11h demain matin et sera suivie de la crémation au crématorium de Prima. À l'étang Saint-Leu, décède Monsieur Vandenesse Marie-Georges, dit Monsieur Didine. Monsieur Vandenesse Marie-Georges, dit Monsieur Didine, décès survenu aujourd'hui à l'âge de 79 ans. Le convoi mortuaire sortira de son domicile au 29 chemin Crescence à l'étang Saint-Leu à 13h45 demain. La bénédiction aura lieu en l'église de l'étang Saint-Leu à 14h demain après-midi. L'inhumation se fera au cimetière de Saint-Leu. À Saint-André, décès de Madame Vitry Marie-Josiane, née Somarandi. Madame Vitry Marie-Josiane, née Somarandi, domiciliée à Saint-André. Décès survenu hier, à l'âge de 68 ans. La bénédiction aura lieu en l'église de Quartier Français à 11h demain matin. L'inhumation se fera au cimetière de Saint-André-Ville. À Saint-Paul, décès de Madame Coranti Marie-Ghislaine, dite l'Hélène. Madame Coranti Marie-Ghislaine, dite l'Hélène, décès survenu aujourd'hui à l'âge de 71 ans. Le convoi mortuaire sortira du centre funéraire de Saint-Paul demain. La bénédiction aura lieu au centre funéraire de Saint-Paul à 12h. Demain, l'inhumation se fera au cimetière de Villèle. À Petite-Île, décès de Madame Técher, née Fontaine Marie-Soège. Madame Técher, née Fontaine Marie-Soège, décès survenu aujourd'hui à l'âge de 83 ans. Le convoi mortuaire sortira de la maison des veillées de Petite-Île demain. La bénédiction aura lieu en l'église de Petite-Île à 13h demain après-midi. L'inhumation se fera au cimetière de Petite-Île. Et à Saint-Denis, décès de Madame Roufly Nadia Méry. Madame Roufly Nadia Méry, décès survenu hier à l'âge de 103 ans. La bénédiction aura lieu en l'église de l'Assomption à Saint-Denis à 14h demain. L'inhumation se fera au cimetière de Saint-Pierre. Pour les avis de décès, Freedom, le 02 62 41 51 51.
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1: Information radio-guidage, un carambolage signalé, viaduc de Saint-Paul, au moins trois véhicules légers qui sont impliqués dans le sens Saint-Paul-Saint-Pierre, c'est à la sortie du premier tunnel et la voie de gauche est impactée, la circulation est totalement à l'arrêt sur cette voie de gauche, après le premier tunnel sur la route des Tamarins dans le sens nord-sud, prudence et 41 51 51, c'est le numéro de notre service radio-guidage. Le message de l'EFS, établissement français du sang, île de la Réunion, communique qu'il y aura une collecte mobile demain, samedi 22 août à Hyper-U, la Chatoire au Tampon, et ce sera de 9h à 15h. Pour tout renseignement, contactez l'établissement français du sang au 02 62 90 53 92.
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19: Bonsoir, Édouard Philippe à Mayotte. L'ancien Premier ministre candidat à la présidentielle de 2027 est arrivé ce matin. Une visite autour de la question de l'immigration. Édouard Philippe s'est rendu au centre de rétention administrative de Pamandzi. Il propose de créer un centre de retour en Afrique de l'Est, centre qui permettrait de transférer les personnes déboutées du droit d'asile. Un droit d'asile qu'Édouard Philippe souhaite par ailleurs suspendre à Mayotte. Plusieurs rencontres sont prévues avec les élus maorais pendant cette visite. Situation tendue au CHU de La Réunion, en cause l'afflux de patients aux urgences et le manque de personnel. Du côté de l'hôpital, on souligne aussi que bon nombre de patients qui arrivent aux urgences pourraient être soignés par la médecine de ville. En attendant, le temps d'attente ne cesse d'augmenter. Le CHU demande aux malades et aux blessés légers d'appeler le 15 qui pourra évaluer la situation et orienter chacun d'entre eux vers la réponse la plus adaptée à ses besoins. Ce joli coup de filet de la police réunionnaise hier soir à Saint-Denis. Des riverains ont remarqué des allées et venues étranges dans le quartier de la Providence. Ils ont prévenu les forces de l'ordre qui, arrivées sur place, sont tombées nez à nez avec des cambrioleurs. Quatre hommes qui ont été interpellés par la BAC. Les objets volés ont été récupérés, les cambrioleurs placés en garde à vue. Hashtag belle affaire, a écrit la police de La Réunion qui relate les faits sur sa page Facebook. Des sacs de dizaines d'élèves fouillés ce matin au lycée Patou de Rosemont à Saint-Benoît. Il s'agit de l'opération École Tranquille. Elle a été menée par les gendarmes afin de vérifier qu'aucun élève ne portait sur lui d'objets dangereux. Aucune arme n'a été retrouvée, mais une quinzaine de puffs, ces cigarettes électroniques à usage unique interdites, ont été saisies. Un mot de sport avec les demi-finales de l'Euro de Cécifoot ce soir en métropole, France-Italie à Strasbourg. Les bleus du Réunionnais Gaël Rivière sont les tenants du titre et champions olympiques à Paris 2024, on s'en souvient. Ils sont aussi les favoris de cet Euro. Et puis, dernier jour de vacances pour les élèves de Mayotte. Ils seront presque 120 000 écoliers, collégiens ou lycéens à reprendre le chemin des établissements scolaires lundi. Les 7 700 enseignants mobilisés les ont précédés dès aujourd'hui. Voilà pour l'actualité. Très bonne fin de journée à vous.

0: la douceur sur la radio musicale Freedom 2 avec REM. En 1992, ça avait cartonné. 1992. L'eau qui a coulé sous les ponts hein, depuis. REM pour commencer cette heure sur Freedom 2. Jean-Pierre Madère, dans un instant, un pied devant l'autre. Nous écouterons aussi Florent Pagny, si tu veux m'essayer. On aura de la musique, de la chanson française avec Michel Sardou, Le Rire du Sergent. Il y aura aussi Christophe, Gilles Dreux, Stevie Wonder. Tout cela avant 18h sur Freedom 2, la radio à plein tube et sans pub.
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0: Plusieurs informations qui sont arrivées sur notre service radio-guidage en cette fin d'après-midi. Et Nicolas, tout de suite, pour un carambolage tout à l'heure. Et maintenant, Nicolas, allô?
1: Rebonjour, Bobby.
0: Oh, oui, oui.
1: Alors, du coup, secteur de Saint-Paul, un carambolage dans le sens Saint-Paul-Saint-Pierre à la fin du premier tunnel.
0: À la fin du premier tunnel. Oui, c'est ce qu'on disait tout à l'heure, carambolage, viaduc de Saint-Paul, voilà. La voie de gauche, c'est après le premier tunnel dans le sens nord-sud.
1: C'est ça. Et du coup, il y a au moins 3 véhicules impliqués.
0: Oui.
1: Il n'y a pas de secours sur place. J'ai juste vu un camion de dépannage, donc je pense qu'il était dans la file de voiture. Du coup, il s'est arrêté.
0: Oui.
1: Là, j'ai croisé 3 ou 4 camions d'épanage aussi sur la 4 voies avec des gyrophares, je pense, qui se dirigeaient vers les lieux de l'accident. Donc, en espérant que ça se dégage assez vite s'il n'y a pas de blessés.
0: Oui, et puis c'est presque le pire moment là de la journée pour un accident. Beaucoup de circulation et des kilomètres de bouchons qui ont commencé à se former.
1: Mais je dirais même, Bobby, qu'en fait, qu'à n'importe quelle heure de la journée, du moment qu'il y a un accident, c'est la catastrophe.
0: C'est vrai, oui. Mais bon, disons que le vendredi après-midi à 17h, bon, c'est pas bon, hein.
1: C'est le week-end après, c'est pas grave.
0: Bon, Nicolas, donc, 80... Ben, vous avez appelé tout à l'heure, oui, pour l'accident à Saint-Louis, à Saint-Pierre, vous?
1: C'est bien ça.
0: Eh ben, dis donc, vous roulez beaucoup, hein.
1: Eh ben, un petit peu quand même.
0: Oui, puisque vous avez appelé à 16h, presque 16h15 pour l'accident en direction de Saint-Louis. Et là, vous me parlez de l'accident en direction de Saint-Pierre, mais à Saint-Paul.
1: Et tous les jours,
0: vous roulez comme ça?
1: Non, pas tous les jours, heureusement.
0: Oui, heureusement. Hein. Bon, Nicolas, merci.
1: Je vous en prie. À bientôt, au revoir.
0: À bientôt, au revoir.
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0: h 07, information pour les auditeurs de Freedom 2, vous qui circulez sur la 4 voies de la Possession, voire plus loin sur la 4 voies de Saint-Paul, attention, bouchon, accident sur la route des Tamarins, après le premier tunnel, dans le sens Saint-Paul-Saint-Pierre, un accident, c'est un carambolage impliquant 3 véhicules, et la circulation est très ralentie maintenant en direction du sud. On est sur la route des Tamarins, juste au début de la route des Tamarins, après le premier tunnel, dans le sens Saint-Denis-Saint-Pierre. Vos informations, 02 62 41 51 51. Maëlie, bah dans un petit instant, sur l'antenne de Freedom, ça va être le droit de parole maintenant. Droit de parole, ou plutôt libre antenne. Libre antenne, la DER des DER, ce soir, vendredi, puisque la semaine prochaine, ça sera des droits de parole, effectivement, avec Madame Aude, le retour, c'est lundi.

0: 17h08, c'est parti jusqu'à 18h. On parle de ce que vous voulez. Les auditeurs répondent aux auditeurs aussi. C'est sur le 02 62 99 12 00. Et je vais vous rejoindre dans quelques instants. D'abord, direction Saint-André avec Maëlie, c'est ça?
1: Oui, bonjour.
0: Bonjour Maëlie.
1: C'est Maïté, la fille de Monsieur Polcan.
0: C'est Maïté, oui.
1: Oui, du coup, je vous rappelle, en fait, c'est pour relancer, en fait, la vie de recherche de mon papa. Parce que, là, aujourd'hui, ça fait 40 jours, en fait, qu'il a été disparu. Et du coup, on voulait quand même relancer à l'antenne les recherches, quoi.
0: Oui, monsieur Casimir Polcan, on est sans nouvelles de lui depuis plus de 3 semaines, maintenant.
1: 40 jours, aujourd'hui.
0: Ah pardon, 40 jours?
1: Oui, depuis le 13 juillet.
0: Oui, d'accord.
1: Je voulais vous appeler juste pour redire aux auditeurs de si vous le voyez ou si vous avez des informations, n'hésitez pas à m'appeler parce qu'on le cherche toujours.
0: Attendez, restez en ligne un tout petit instant, s'il vous plaît. On a un radioguidage.
1: D'accord.

0: aura du guidage avec Elisabelle pour voilà, Elisabelle, camion de dépannage sur la route des Tamarins. Elisabelle.
1: Oui, bonjour. Il y a un carambolage après le premier tunnel vers Saint-Pierre.
0: Oui.
1: Il y a 5 véhicules et il y a 5 camions dépannage sur le lieu.
0: Waouh. Il n'y en a pas 3, mais 5. Et 5 remorqueurs déjà sur place. Eh ben, ils sont rapides.
1: Voilà. Et 5 véhicules télescopés.
0: Oui. Donc de gros dégâts. L'accident n'a pas fait de blessés, vous pensez?
1: Non, il n'y a pas de blessés, mais ils ont empilé ADN et l'autre.
0: Oui. La voie de gauche est neutralisée. Là, c'est un très gros embouteillage. Un très gros embouteillage, donc. Il faut enlever les voitures, il faut déblayer la route. Il y a le véhicule des patrouilleurs, là. Les hommes en orange, ils sont là. Les gendarmes sont là aussi.
1: Non, il n'y a que les camions de dépannage.
0: Que les camions de dépannage, oui.
1: Alors, il y a 5 ans en tout qui sont venus. Ils sont mis au milieu avec la gyrophare. Pour qu'on puisse les laisser l'espace pour passer. Mais les 5 véhicules sont sur la voie de gauche.
0: Bon, ça risque d'être un peu problématique dans le sens Saint-Paul-Saint-Pierre.
1: Voilà.
0: Oui.
1: Ah, mais après ça, on peut rouler, hein, normalement.
0: Après, oui. Merci. Hein.
1: De rien. Bonne soirée. Au revoir.
0: Merci. Bonne soirée. Au revoir. Information pour les auditeurs de Freedom 2. Attention, ce carambolage signalé tout à l'heure, un peu avant 17h, sur la route des Tamarins. Il n'y aurait pas 3, mais 5 véhicules impliqués dans ce carambolage. C'est juste après le premier tunnel, dans le sens Saint-Paul-Saint-Pierre. Une bonne nouvelle peut-être, il y a des camions de remorquage qui sont sur place. Ils sont aussi au nombre de 5 pour intervenir et enlever les voitures accidentées dans ce carambolage sur la route des Tamarins après le premier tunnel dans le sens Saint-Paul-Saint-Pierre. Vos informations 02 62 41 51 51. Maïté, pardon, merci d'avoir patienté. Disparition de Casimir Polcan depuis 40 jours.
2: Oui, c'est cela.
0: Il était parti sans son traitement. Il est diabétique. Il est parti sans son traitement. Il est allé marcher, hein?
2: Oui, c'est ça.
0: Oui.
2: Il est nu, polo gris et jogging noir.
0: Donc l'espoir, là, c'est que depuis, qu'il soit chez des gens, hébergé, bien en sécurité.
2: On n'a pas vraiment d'indice, en fait. On ne sait pas trop où est-ce qu'il est. Le plus dur, c'est ça, on ne sait pas ce qui s'est passé. Du coup, là, on s'est dit, on relance l'avis de recherche sur la radio.
0: Oui.
2: Et s'il y a quelqu'un qui l'aperçoit ou qui pense avoir vu M. Polcan, est-ce que c'est possible de faire une photo, surtout? Parce qu'il y a beaucoup de monde qui nous dit, ils ont vu, mais on n'a pas d'indice, en fait, on n'a pas de photo, on ne sait pas si c'est lui. Et à chaque fois qu'on va vérifier, il n'y a plus personne.
0: Oui, donc de prendre une photo, d'appeler la radio quand on le voit, et pas le mieux, hein, c'est quand on le voit au moment où on le voit, parce que si quelqu'un appelle la radio, on passe la personne à l'antenne, dès qu'on a un doute, on vous appelle, enfin on appelle la famille, son fils ou vous, et comme ça on élimine les fausses alertes le plus rapidement possible.
2: Oui, parce que là on a eu un appel comme quoi il y a quelqu'un qui est passé sur la radio dire qu'il était à grand temps. C'est pour ça que je me suis permis de vous appeler pour savoir si l'information était réelle ou pas.
0: Quand est-ce qu'on a annoncé qu'il aurait été vu à grand temps?
2: On a eu un appel pour dire comme quoi on l'avait vu là-bas, mais je pense que c'était pas vrai. Il y a eu un cri-propos, je pense.
0: Oui, non, je crois que là, il y a eu confusion. Il y a un auditeur qui demandait des nouvelles, effectivement. Hein. Là, cet après-midi, un auditeur a demandé des nouvelles, mais c'est pas du tout... C'est quelqu'un qui était inquiet de voir toutes ces disparitions, mais lui, il n'avait pas d'informations. Il demandait des nouvelles.
2: D'accord.
0: Bon,
2: d'accord.
0: On rappelle qu'il est de type Malbar.
2: Oui, c'est ça, cheveux grisonnants.
0: Oui.
2: Il a une chaîne en or dans le cou. Il avait un polo gris et un jogging noir et pieds nus au moment de sa disparition.
0: Oui, bon, on donne ces informations, mais c'était il y a 40 jours, donc...
2: Oui, c'est ça. Après, oui, je ne sais pas si entre-temps, il s'est changé ou pas. Mais c'est les dernières informations qu'on a eues, c'était ça.
0: Oui, un jogging noir, un polo gris, parti à pied. De quel endroit de Saint-André?
2: On l'a vu la dernière fois à Diori.
0: Oui.
2: Et depuis, on n'a pas de nouvelles.
0: Il y a toujours ces enfants qui sont sur le terrain.
2: On garde tous espoir qu'ils rentrent à la maison. et que quelqu'un le trouve et qu'il le ramène à la maison. On a, comme on n'a aucun indice, on a rien, donc on garde des fois comme peu les gens, quoi.
0: Bien sûr, oui. Si quelqu'un a moindre information, parce que, vous savez, je me dis, imaginez qu'il soit hébergé, même son fils a lancé cet appel, si quelqu'un sait quelque chose, il faut absolument, c'est insoutenable, il faut absolument le dire à la famille, parce que si il est chez un camarade par là, il faut le dire, il faut pas laisser la famille dans le doute.
2: Parce que pour nous, c'est horrible, oui. Les jours passent et on vit dans l'angoisse, c'est horrible pour nous, toute la famille. Et notre vie s'est arrêtée, en fait, depuis sa disparition. Et s'il y a quelqu'un vraiment qui l'héberge, je vais merci de nous appeler, de nous prévenir.
0: Il n'avait pas de problème de santé, Casimir Polkan. Ah, il est diabétique, mais à part ça...
2: Diabétique, mais sinon...
0: Il gérait bien son diabète, il avait l'habitude d'aller marcher.
2: Oui, c'était un sportif, oui. Il donnait la paille à ses cabris, il allait chercher la paille. Enfin, je veux dire, il était quand même assez endurant.
0: Oui. Bon, si on a des informations, c'est vous qu'on appelle au 06 93
2: 61.
0: Oui.
2: 02 59.
0: Non. 06 93 61 17 59.
2: Ah, c'est celui de monsieur, mais oui, vous pouvez appeler là-dessus.
0: Voilà, on appelle sur celui de monsieur. Hein, 06 93 61 17 59. On n'a pas retenu le numéro, c'est pas grave, on appelle Freedom au 02 62 41 51 51. Et nous, on a partout votre numéro de téléphone pour vous contacter, d'accord?
2: Oui, c'est ça, sur les affiches.
0: Allez, bon courage, Maïté.
2: Merci beaucoup.
0: Au revoir. 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Et puis, le rappel de cette information, une découverte macabre à l'étang Salé-Léo, avenue Raymond Barre. On est à proximité de la mairie de l'étang Salé-Léo. Mais la mairie, le Super U, c'est pas loin et c'est dans un fossé qui n'est pas très profond. On a découvert le corps sans vie. Ça semble être un homme cet après-midi à l'étang Salé-Léo. Si vous avez des informations, merci de toujours composer le 02 62 41 51 51. J'ajoute que depuis plus d'une demi-heure maintenant, les techniciens des services de l'identification criminelle sont sur place. Le 02 62 99 12 00. Allô?
3: Allô?
0: Oui, bonjour.
3: Oui, bonjour. Oui. En fait, c'est pour signaler, du coup, j'ai retrouvé une carte d'identité à Saint-Pierre.
0: Oui.
3: Au nom de Réchichou Bertrand.
0: Oui, au nom de... Le nom, ça s'écrit comment?
3: Alors, c'est R-E-C-H-I-C-H-O-U.
0: Oui, Bertrand.
3: Oui, c'est ça.
0: Réchichou Bertrand, trouvé à Saint-Pierre. Oui.
3: À Ravine Blanche, à côté du patio, au cas où.
0: Bord de mer à Saint-Pierre, oui.
3: Oui, c'est ça.
0: Oui. Et quel est votre numéro de téléphone, s'il vous plaît?
3: Alors, 06 92.
0: Oui.
3: 57. 40. 92.
0: 06 92 57 40 92. Si vous connaissez la famille Réchichou Bertrand, notamment. Merci de lui dire qu'on a trouvé sa carte nationale d'identité.
3: Oui, voilà.
0: Oui. Et ce sera posté sur notre site freedom.fr.
3: Ok, merci beaucoup.
0: C'est nous qui vous remercions. Bon après-midi. Au revoir. Merci. Radio Freedom, allô, bonjour. Allô?
4: Oui, bonjour.
0: Bonjour, oui.
4: Je suis bien sur le droit de parole à 17h avec Madame Aude, s'il vous plaît.
0: Normalement oui, mais Madame Aude, elle va reprendre lundi. Là, vous êtes dans la libre antenne, vous vouliez poser une question, peut-être que les auditeurs pourront vous répondre.
4: En fait, c'est à propos de mon logement.
0: Oui.
4: Il y a plusieurs dysfonctionnements, je viens d'emménager dans ce logement-là il y a 2 mois.
0: Oui.
4: Et je sais pas quoi faire parce qu'il y a plusieurs dysfonctionnements, comme par exemple on m'a promis qu'à l'entrée dans mon logement que la barrière de sécurité en fait serait changée.
0: La barrière de sécurité changée à la balustrade?
4: Oui, c'est ça.
0: Oui.
4: Parce qu'en fait, il y a eu un incendie au niveau de l'appartement en dessous. Et la barrière, en fait, ils m'ont dit qu'une fois que je serais entrée dans le logement, pardon, ça serait changé et tout.
0: Oui.
4: Mais finalement, il n'y a rien eu. Ils ont juste décapé la barrière. Et le problème, c'est que j'ai un petit de 22 mois.
0: Mais ils vous ont promis qu'ils allaient la changer. Est-ce que c'est... Il y a un écrit de ça?
4: Non, c'était juste en parlant.
0: Aïe, aïe, aïe. Bon, ouais. C'est vrai que c'est une question pour Madame Maud. Hein. C'est avec un particulier ou un bailleur social?
4: C'est un particulier.
0: Oui.
4: Privé.
0: Oui. Mais aujourd'hui, quand vous le relancez, vous lui dites qu'il avait dit qu'il allait changer la balustrade. Il vous dit quoi?
4: On me dit qu'il n'y a pas de danger réel, mais le problème, c'est qu'ils sont en train de refaire en dessous et je vois que la barrière en dessous est changée.
0: Oui.
4: Ouais. Mmh. Et puis, pareil, pour concernant le compteur, il y a un...
0: Alors, attendez un petit instant, s'il vous plaît, c'est pour aller sur la route. Le service radio guidage avec Sylvie, accident. Allô?
5: Ah oui, vers la rivière Saint-Louis.
0: Oui.
5: Un accident, un moteur à terre, puissant, contre un véhicule. Et là, on ne roule pas du tout. Hein.
0: Oui, à la rivière Saint-Louis, mais comment va le motard?
5: J'ai pas arrêté parce qu'il y avait pas mal de gens dessus.
0: Oui.
5: Et le motard, il était en PLS, il y avait du sang au-dessus de la tête. Et le moto réformé. Hein.
0: L'automobiliste s'est arrêté?
5: Oui. Ouais, là, on attend les secours.
0: Oui.
5: Et là, c'est l'embouteillage dans les deux sens.
0: Vous avez vu si le motard était conscient?
5: Non, j'ai pas vu. Je l'ai vu par terre. Il saignait, il avait du sang autour de lui. Seulement, comme les gens, il n'avait pas la foule. On voyait vraiment le motard par terre, la moto, vraiment. Oh, putain, catastrophe.
0: Et les pompiers sont sur place?
5: Non, pas encore. Apparemment qu'ils viennent faire. Hein. Je pense que non, même pas 2 à 5 minutes.
0: Oui. Et l'accident à la rivière Saint-Louis, mais c'est à côté de quoi?
5: C'est en montant la rivière Saint-Louis. Avant de prendre la ville. On peut dire entre la ville et... on peut dire entre 2 kilomètres. 2 kilomètres de la ville.
0: Entre Saint-Louis et la rivière Saint-Louis?
5: Oui, exactement.
0: Oui.
5: Oui.
0: Merci pour vos informations.
5: D'accord. Merci, allez, au revoir.
0: Information pour les auditeurs de Freedom 2, je rappelle qu'il y a eu un accident, un motard est impliqué dans un accident entre Saint-Louis et la rivière Saint-Louis, c'est peut-être 2 kilomètres avant d'arriver à la rivière Saint-Louis. On parle d'un

0: Il y a un problème dans le compteur quand je suis rentrée justement. Et apparemment, il y a le compteur qui saute à certains endroits dans l'appartement.
1: Vous avez pu identifier ce qui fait sauter le disjoncteur?
0: Ben, il y a un électricien qui est passé juste pour mettre une sécurité. Et depuis, j'attends qu'il vienne pour l'intervention, mais il n'est jamais revenu.
1: Oui. Et c'est qui doit gérer ça? C'est le propriétaire? Même pour payer, je veux dire.
0: Oui, c'est ça.
1: Oui. Vraiment, là, des conseils peut-être avec les auditeurs. Mais Madame Aude, spécialiste des droits des consommateurs, Madame Aude, le retour lundi. Vous voulez bien lui poser les questions lundi?
0: D'accord, ok, y a pas de souci.
1: Voilà, c'est la première fois que vous êtes locataire?
0: J'ai déjà été locataire, mais c'était en France.
1: Oui.
0: Oui.
1: Bon, parce que là, ça commence pas bien. Hein.
0: Non, il y a aussi la boîte aux lettres. La boîte aux lettres, elle ne se ferme pas, en mauvais état.
1: Oui.
0: Donc, je pense qu'il y a des gens qui ont accès à ma boîte aux lettres directement. J'ai déjà fait une demande pour une nouvelle boîte aux lettres. On me donne des clés, mais qui ne fonctionnent pas, quoi. C'est carrément la boîte aux lettres qui est en mauvais état, il faut la changer.
1: J'ai vraiment l'impression que ça commence mal.
0: Oui.
1: Bon, je compte sur vous. Rappelez lundi, d'accord?
0: D'accord, ok.
1: Merci, allez.
0: Merci beaucoup, bonne soirée.
1: Merci, au revoir.
0: Merci, au revoir.
1: 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Le retour de Madame Aude, c'est lundi, l'émission Consommation. On va pouvoir casser la blague un petit peu aussi, hein, un petit peu de libre antenne dedans. Lundi, mardi, enfin tous les jours, à partir de lundi. Freedom, allô?
2: Oui, Bobby, faire une salutation là.
1: Salutations.
2: C'est à haut, de retour.
1: Oui, merci.
2: Ma partie de haut, mais que je passe en temps pas là.
1: Et en temps haut, très bien là.
2: Ah, mais là, pour le son là.
1: Le son, et à votre voix, qu'on entend très bien.
2: Parce qu'on a posé une petite musique là, comme on a entendu la voix de Bobby là.
1: Oui.
2: Taille, hein.
1: Ah, moi aussi j'ai envie d'apprécier un petit peu de musique là. Allez, allons voir. La musique, elle est bien sur Freedom 2 avec In the Navy. Là, il y a Village People sur 1979. Ah, on connaît? Non. Non, monsieur.
2: Le maire Saint-Rose.
1: Monsieur.
2: Oui.
1: Là, il gagne pas là parce que vous connaissez quoi? La pointe dédicace là,
2: non,
1: là s'il me passe la musique.
2: Ça, ça l'écume, là.
1: Ah d'accord. Ah oui, maintenant moi l'a compris. Une petite chanson Malbar pour le maire Sainte-Rose.
2: Oui, le maire Sainte-Rose.
1: Oui.
2: J'aime pas ça,
1: vous êtes un comique. Bon, c'était juste pour dire qu'il y a. Voilà, ça c'est sur Freedom 2 en ce moment, il y a de la musique et toujours de la bonne musique sur Freedom 2. Mais bon, là, oui, je comprends l'humour.
2: Oui, pour dire comme ça, ben, t'es le top.
1: Ben, merci, parce que ça, t'es au top aussi.
2: Et ben, me félicite à vous pour les 45 ans de Freedom.
1: Oui, et c'est surtout,
2: génial.
1: Et c'est sur la radio, c'est vous, hein, comme Camille Sud a eu l'occasion de rappeler ça récemment.
2: C'est un grand lit, c'est un dieu, ça.
1: C'est l'auditeur, ben, il ne fait pas qu'écouter, il parle maintenant. Il parle à la radio, il fait la radio.
2: Et me félicite à vous, parce que si vous n'êtes pas là.
1: Oui.
2: Pas avec téléphoné, nous sommes perdus ou pas, là.
1: Ben, monsieur, quittez pas, hein, s'il vous plaît. Oui. Le radioguidage. Le radioguidage avec Clément, cet accident à la rivière Saint-Louis, avant d'arriver à la rivière Saint-Louis. Clément, bonsoir.
3: Oui, c'est ça, bonsoir.
1: Oui.
3: C'est dans les. Au niveau du rond-point Palissade, en montant la rivière Saint-Louis.
1: Oui.
3: Et la circulation est faite par les gens qui sont là autour en train de regarder, la circulation est altérée. Le motard, là, a dû tomber, je sais pas, il a dû cogner, mais il connaît pas ça, la moto est réformée, mais le motard, il est assez heureux en train de subir un massage cardiaque.
1: Massage cardiaque?
3: Ouais. Ouais, le motard, c'est assez, et, la qualité est en train de faire le massage cardiaque, et le pompier est monté juste là, en attendant.
1: Oui. D'accord. Les pompiers sont en route. Le motard est bien touché dans cet accident, d'après ce que vous dites.
3: Ouais.
1: Ça se passe un peu avant d'arriver à la rivière Saint-Louis.

0: quand on vient de Saint-Louis, hein.
1: Ouais, c'est un petit peu plus bas de la station.
0: Hein. Oui.
1: Un petit peu plus bas de la station, ouais.
0: Merci.
1: Voilà.
0: Merci, voilà. Et bonne fin de journée. L'information, toujours. Un autre accident avec une moto qui est impliquée, cette fois au Guillaume-Saint-Paul. Allô, Mathis ?
2: Oui, bonjour.
0: Oui.
2: Du coup, c'est un accident de moto au niveau sens frontin à Saint-Paul. Le motard, il est au milieu de la chaussée et il y a les pompiers qui sont déjà intervenus. Voilà.
0: Il est conscient ?
2: Ouais, il bouge, mais je crois qu'ils vont l'embarquer parce que, bah, les portes étaient rouvertes quand il était passé.
0: Et quoi, c'est un motard qui a perdu le contrôle de son deux roues ou un accident avec une voiture ?
2: Je pense qu'il a perdu le contrôle avec son deux roues parce qu'il n'y avait pas de voiture touchée, il y avait juste des voitures arrêtées.
0: Oui, c'est où, au Guillaume Saint-Paul ?
2: C'est juste après le Lunch Garden, au niveau de Bac Rouge, juste en dessous de la Quinquina.
0: Juste après les Lodges Garden.
2: Oui, Lodge Garden, et c'est juste en dessous du bar Quinquina, en montant.
0: Oui. La circulation est très perturbée.
2: Oui, c'est bloqué.
0: Merci pour vos informations.
2: De rien, merci.
0: Merci, au revoir. Information pour les auditeurs de Freedom 2, un accident de moto, un deuxième cet après-midi, il s'est produit au Guillaume-Saint-Paul. Les pompiers sont sur place, c'est après Loge Garden et juste en dessous du bar Quinquina au Guillaume-Saint-Paul. Et j'ajoute que pour l'accident de moto de Saint-Louis, entre Saint-Louis et la rivière Saint-Louis, juste avant d'arriver à la rivière Saint-Louis, un accident avec un motard qui est blessé sur place, on nous parle de massage cardiaque. Et les pompiers sont en route. Les pompiers sont en route pour cet accident à la rivière Saint-Louis, juste avant d'arriver à la rivière Saint-Louis. 02 62 41 51 51, c'est le numéro du service radioguidage. Monsieur, merci d'avoir patienté. Il y a beaucoup d'informations, hein, vous l'avez constaté.
3: Non, ben après, c'est ça le premier pour... comment vous dire ça ? Et après, c'est pas grave ça. Mais maîtrise, hein. Enfin, mais c'est, oui. Voilà, on a beaucoup d'accidents.
0: Oui, c'est vrai.
3: Et ben, Bobby, ben, je te laisse. Parce que. Excellente soirée à toi.
0: Oui, merci, à vous aussi.
3: Et me connais pas ce rappel, à moi. Me connais pas ce rappel. Rappel qu'on a monté, ben, pour visiter un village, là. Ça pas de ça, lesquels, là. Et mettez là, ma cause à moi.
0: Ah bon pas...
3: Hein?
0: Ah bon?
3: Oui.
0: Ah, alors attendez, et on s'est vu, ouais, je me souviens, on s'est vu dans une station service une fois, non ?
3: On rappelle pas ?
0: On s'est vu dans une station service une fois aussi, non ?
3: Oui.
0: Ouais, vous êtes le jardinier, je me souviens, oui. Oui.
3: Et c'est moi qui encore ça moulin.
0: Ah, je me rappelle, oui.
3: Mais gentil, tu bon, comment dire ça ? Mon défaut grand-mère, toujours, il est gentil, tu bonhomme.
0: D'accord.
3: Le génial, le gentil, tout. Mais reste comme tu es. Et la vie est belle.
0: Merci beaucoup. Allez, et bon week-end.
3: Excellente fin d'après-midi à toi.
0: Merci. Allez.
3: Allez, à plus. Et bon week-end.
0: Bon week-end. Allez,
3: à plus. Bye-bye.
0: Au revoir. Il est 17h32. Les radioguidages, on revient dans un instant. La route, la circulation sur la route des Tamarins, comment on roule ? Il y avait cet accident tout à l'heure. 5 véhicules d'impliqués après le premier tunnel dans le sens nord-sud. C'est au début de la route des Tamarins. Il y avait 5 camions de remorquage tout à l'heure, déjà sur place. Comment ça se passe maintenant ? Vos informations, 02 62 41 51 51.
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0: 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Allô.
1: Allô, bonsoir, Bobby.
0: Bonsoir, monsieur, bienvenue.
1: Bobby, m'aime bien écouter dans la radio, m'aime bien manger. Écoute-moi bien, écoute-moi. Alors, nous sommes en train de dire, mais descendons 4 fois pour aller la possession.
0: Oui.
1: Quand on finit la route de Cornice, vous descendez, continuez à aller. Alors, on ne suit pas après les 90, là.
0: Ah, après quoi? Après où?
1: Quand on descend vers la possession, ça.
0: Bah, il y a un bon morceau avant sur l'ancienne route du littoral, depuis la NRL jusqu'à, sauf à la Grande Chaloupe. Mais il y a plein de zones.
1: Continue.
0: Bon, bah,
1: écoute-moi, on va pas arriver sale carrousel, là. Balader Bat de Nuit, carrousel, là.
0: N'y connais pas.
1: Bon, bah, Bat de Nuit, effectivement, ça va être le monde qui vient de rentrer en l'air. On va pas arriver sur le pont, là. De sur le bon, 4 voies, là.
0: Non, mais monsieur, par contre, là, elle est un peu vague, parce que moi, m'y connais pas l'endroit que vous êtes en train de dire. Donc, on va utiliser d'autres points de repère, si vous voulez bien, hein. Quand on arrive à la possession, 4 voies de la possession, il y a les Lataniers. Ça, on connaît.
1: Oui.
0: Plus loin, il y a la mairie. Plus loin, il y a Ravina Marquet.
1: Oui. Continuons descendant, là. Les musées 90, là, ils rentrent 110.
0: Oui.
1: Ils rentrent 110. Mais quand on arrive sur 4 voies, c'est station à gauche en montant, en descendant, le station à gauche en descendant.
0: Alors, attendez. Aussi, bon, on va faire attention avec les en descendant parce que j'ai beaucoup de mal, moi, sur une 4 voies en descendant, en montant quand c'est plat. Donc, on va dire dans le sens Saint-Denis-Saint-Paul, on est, hein?
1: Oui.
0: Oui, ok.
1: Mais pas quand on arrive sur Saint-Paul, hein, mais encore sur en haut, encore, non?
0: Oui.
1: Encore, côté la mairie, quand il y a moins de temps là, tu es dans l'église, là, en descendant. À gauche, c'est le mairie. Et à gauche, vous descendez en descendant, là, c'est 4 voies.
0: Alors, excusez-moi, mais je vous répète que quand c'est plat, j'ai du mal avec les en descendant. Parce que quand vous avez des gens qui vous disent que sur la 4 voies de la possession, ils descendent vers Saint-Denis, je voudrais que ce soit. On peut être d'accord. Je voudrais que ce soit clair, hein. Donc, quand on va vers Saint-Paul, oui, qu'est-ce qui se passe?
1: Oui. Avant Saint-Paul, pourquoi on arrive sur Saint-Paul, nous, là?
0: Oui.
1: En descendant sur 4 voies. Et pour aller à la possession.
0: Oui. Un instant, s'il vous plaît. Un instant, okay. S'il vous plaît. Il faut qu'on répète cette information. Une macabre découverte dans le secteur de la mairie et du Super U à l'étang Salé-les-Hauts, dans un fossé peu profond en face du Super U. On a découvert le corps sans vie de ce qui semble être un homme cet après-midi. Les techniciens de l'identification criminelle sont sur place. Le quartier est bouclé, en tout cas la circulation est déviée. Ça se passe à l'étang Salé-les-Hauts encore en ce moment. Des difficultés de circulation, vos informations au 02 62 41 51 51. Monsieur, merci d'avoir patienté.
1: Oui, monsieur Bobby, Moi, quand on descend vers la possession, on peut descendre ou descendre sur Saint-Denis, ou descendre.
0: Parce que moi, Diao, il n'aime pas trop quand il dit on descend, nous ça répète à moi 50 fois on descend. D'accord, ok.
1: Oui, on va vers Saint-Paul, je veux dire.
0: D'accord, oui.
1: mais à votre station à droite et à votre aplajol, là. Quoi?
0: À votre aplajol, oui. Pour ceux qui savent, bah, tout le monde sait ce que c'est que la jol, hein. Mais d'autres appellent ça Total Zac 2000. C'est ça, Total Zac 2000, ou le centre pénitentiaire de la Rivière des Galets, oui.
1: Oui, oui. Nous remontons un peu plus d'il y a encore, non, d'il y a pas. Il limitait 110, là, qu'on démarre. Qu'on sort cette nuit ou arrive 90, ça. Il démarre à 110 après là.
0: Monsieur, le 110 km/h, oui, c'est. Le 110 km/h, c'est depuis 200 ou 300 mètres après la mairie de la Possession. C'est loin
1: c'est
0: derrière.
1: Même, c'est ça même.
0: Oui.
1: Oui, ça même. Ça même. Mais continue là. Bah, là, mettre plaque 90, t'es là. Après, rentre 70, tu peux même. Mais t'as l'air d'arriver, moi, dans tes bas. Comment dit 110, mais continue à les 110. Après, rentre 90, il rentre 70. Bah, appelle le feu dans le te dire mon dos.
0: Dans le
1: après,
0: secteur, dans le secteur de la rivière des Galets?
1: Oui, oui, oui, oui.
0: En direction de Saint-Paul?
1: Des gens m'appellent à l'hôpital, ben.
0: Et pourquoi 70, là, il y a des travaux?
1: Mais connais pas, non, la pointe, mais connais pas qui s'est mettre le bon panneau.
0: Attendez, quoi, monsieur, hein. Nous va essayer de ouvrir un standard pour ça qu'il comprend, il voit, il passe en ce moment. En plus, la circulation est ralentie,
1: oui,
0: on a des passagers. Des passagers dans les voitures. Ils peuvent appeler 02 62 99 14 00. C'est quoi cette histoire de 70 km/h du côté de la rivière des Galets en direction de Saint-Paul?
1: Oui.
0: 70?
1: 110, on descend dedans. En descendant, il y en a autre 110. Après 110, il y en a 90, tout de suite à même, et 70, tout de suite à même. Ah, il est dangereux, mais.
0: Après le pont de la rivière. Après le pont de la rivière des Galets?
1: Oui, oui, on descend, oui. On descend, oui. C'est à Saint-Paul.
0: Oui. Ben, après le pont de la rivière des Galets, on a une zone à 90, mais elle est loin là-bas, non? Elle est pas, où ça sort?
1: Je demande à où ça commence à 110, là. 110, après devant la même. Il rentre en 90, il rentre en 70, tout d'abord à votre appelation.
0: Attendez un coup, monsieur. 02 62 99 14 00. C'est quoi cette histoire de limitation de la vitesse à 70 km/h?
1: Oui.
0: Sur la calvoie de Saint-Paul. Monsieur. Monsieur. Monsieur.
1: Oui,
0: monsieur. Vous avez fait une conférence téléphonique, ça aura deux auditeurs. Il faut arrêter de causer un petit coup, écoute l'autre. C'est bon? Allô? Allô? Allô?
14: Allô?
0: Bon. 99 14 00. Allô?
14: Oui, allô, bonsoir.
0: Bonsoir madame, vous appelez pour parler de la vitesse à Saint-Paul?
14: Sur la 4 voies, oui, ce que monsieur vient de dire en fait. Je sortais de Saint-Denis tout à l'heure.
0: Oui.
14: Et effectivement, quand vous arrivez au niveau de la Ravina Marquée vers la station, en fait on est dans le sens Saint-Denis-Le Port.
0: Oui.
14: Et à un moment donné, effectivement, il y a des panneaux où la vitesse est ralentie à 70. Et si on regarde le terre-plein, en fait ils ont enlevé les barrières en métal et ils ont mis des plots.
0: D'accord.
14: Donc, je pense qu'il doit y avoir, je pense que par rapport au changement de voie de samedi de demain, ils ont peut-être prévu une déviation à ce niveau-là.
0: À ce niveau-là, entre la Ravina Marquée et la Zac 2000?
14: Voilà, et au milieu, ils ont enlevé la barrière de sécurité et il y a des plots rouges et blancs, là, de chaque côté.
0: Mais madame, vous
14: ne
0: trouvez pas que...
14: Ils ont ralenti à 70.
0: Vous ne trouvez pas que ça fait un peu loin pour la route du littoral?
14: Ben, je sais pas trop vers comment ils vont faire le raccordement, je sais pas trop.
0: Oui.
14: Moi aussi, j'ai trouvé bizarre parce que je sortais de Saint-Denis et effectivement, j'ai dû ralentir.
0: Et ça, c'est tout nouveau, hein?
14: Ben oui.
0: Hier, c'était pas le cas.
14: Non, hier, voilà. C'était pas le cas.
0: Et pour être précis, parce que le monsieur, il y a beaucoup de, on descend, on monte et c'était un peu confus. C'est pour les automobilistes qui viennent de Saint-Denis, c'est entre la Ravina Marquée et la station Total Zac 2000, on va dire ça.
14: Voilà, c'est exactement ça.
0: D'accord, ça, bien avant le pont de la rivière des Galets. Bah, merci.
14: Ah, bien
0: hein.
14: Avant, bien avant, oui, oui.
0: Merci, madame.
14: De rien, monsieur.
0: Bonne route.
14: Au revoir.
0: Au revoir. Bon, monsieur, avec cette auditrice, on a pu localiser l'endroit. Effectivement, il y a une zone de travaux, il y a une pension limitée à 70 km/h, apparemment. Mais attendez, on en parle encore ici.
1: 90, après, mais
0: attendez, monsieur. Allô? Terminaison 0535, s'il vous plaît. Allô? Allô, ça fait deux fois qu'il appelle, deux fois qu'on coupe. La troisième, je propose un décrocher raccroché de suite. On verra. Monsieur, ben oui, il y a une pension limitée à 70 km/h, c'est nouveau. Maintenant, si quelqu'un sait pourquoi, parce que ça me semble être un peu loin de la route du littoral. On sait qu'il y aura une livraison d'une pension d'un kilomètre 600 là sur la route du littoral, mais là, ça me semble être un peu loin. Donc, ça vous a fait tout drôle, ce ralentissement d'un coup?
1: Bobby, il sera grave, ça, va faire l'accident, tiens, là, hein. Il dit, oh, la nuit va rentrer, là. Va faire l'accident, tiens, là. De mon il va suivre ça, là. Il sera grave, hein. Pour moi, hein. Pour moi, je me trouve les graves, je vais avec l'accident, il y a là.
0: Bah, oui, parce qu'on n'est pas habitué à baisser sa vitesse à 70 km/h. Mais bon, ils ont bien fait.
1: Monsieur Bobby, quand on regarde le premier panneau, il y en a dans 110. Mais on continue de rouler 110, là.
0: Non.
1: On pense, puis c'est pas dans la même panneau, c'est la mission.
0: Monsieur.
1: S'il vous plaît.
0: Monsieur, ben quand vous roulez,
1: oui,
0: votre voiture, oui, si elle est récente, elle lit les panneaux, et si vous, et la majorité des gens n'ont pas cette option. Mais oui. votre regard se porte naturellement sur les panneaux. C'est 110, il y a un panneau, monsieur, où c'est limité à 90, et un peu plus loin, il y a un panneau où c'est limité à 70.
1: Je veux dire que ça,
0: c'est des choses qui arrivent dans des milliers d'endroits en France tous les jours, non?
1: Mais avant, il n'y avait pas ça. Avant, tu continues à aller, 110 même. Jusqu'à 7.
0: Oui, on a compris, monsieur, mais les nouveaux, ben, il y a des travaux. La dame l'a dit qu'il a enlevé des morceaux de bissière de sécurité, il y a des plots, c'est nouveau.
1: Oui, mais oui, le plot, il donne quoi? Il donne quoi à gauche? Il donne quoi?
0: Monsieur, m'y comprend à haut, mais il faudrait vous comprendre aussi que si Bonala fait ça, c'est qu'il a de bonnes raisons, c'est pas un caprice, donc il faudra s'y faire.
1: Quand on a un code de la route, le code de la route, je t'explique à quelle manière. Quand il roule 130, c'est 30 ou 130, à 140 ou 50. Et bien, la manière il fait, il faut jeter, enlève pas nous là. Mais quand il pas demain, après demain, lundi, enlève au moins 90 là et 70 là.
0: Parce monsieur, ben là, une zone. Ben oui, si, on a démonté les glissières de sécurité. Alors, est-ce qu'il y a un auditeur qui peut expliquer à notre auditeur ce qui se passe? Parce que lui, il dit qu'il n'y a pas de travaux. Allez, attendez, restez en ligne, s'il vous plaît. Restez en ligne, s'il vous plaît. Allô? Bon, 99 14 00 pour expliquer là, parce que lui il est pas content, il dit que c'est dangereux, que c'est mal fait, mais moi si j'ai bien compris il y a bien 110, ensuite après la ravine a marqué 90 et un peu plus loin 70, c'est ça?
1: Oui, avant l'attestation, oui, c'est 4 voies la même.
0: Bah oui, mais c'est comme ça qu'on fait quand on abaisse la vitesse des voitures, monsieur. Par étape, 90.
1: Oui, quand on a travaux. Oui, moi, quand on a travaux, oui. Mais il n'y a pas de travaux le week-end. Il n'y a pas de travaux, là. Il n'y a pas de camion, il n'y a pas de rien. Là.
0: Oui, mais quand on a enlevé les glissières de sécurité, ça s'appelle des travaux.
1: Oui, monsieur. Oui, d'accord, mais d'accord avec tout. Mais sur le 4 voies, il n'y a pas rien. Il est propre, le 4 voies, pour descendre.
0: Oui, mais...
1: Le bon cône banal à mettre, il donne quoi le barrière?
0: Oui.
1: Mais le barrière continue même, il...
0: Bon, en tout cas, il faut respecter le code de la route, il faut respecter les panneaux.
1: Monsieur,
0: et...
1: Ça m'éconnaît, monsieur.
0: Alors, attendez, hein, quelqu'un pour expliquer, l'ami pense. Allô?
15: Allô, bonsoir.
0: Bonsoir, monsieur. Oui?
15: Oui, bonsoir. Parce qu'on a mis ça parce qu'il y a des travaux qui vont... on veut faire des travaux, c'est pour ça qu'on a mis ça.
0: Ben oui, mais le monsieur, il n'est pas content, il dit...
15: Il faut être intelligent.
0: Le monsieur, il n'est pas content, il dit qu'il faudrait laisser là à 110.
15: Non, mais peut-être, je sais pas moi ce qu'il a dans la tête, mais le code de la route, on met des panneaux, c'est plus de dire, il y a des travaux. La dame, il a dit, ils ont mis des plots parce qu'il y a des travaux qui vont arriver. C'est automatique ça, on sera dans la tête.
0: Oui.
15: C'est du n'importe quoi ça.
1: Bon, les bons, tout le monde n'est pas content quand arrive l'accident, t'es là.
15: Allez, bonne soirée, monsieur.
0: Bonne soirée, monsieur.
1: Merci, monsieur, madame, merci bien quand même. Oui. Merci bien, monsieur.
0: Alors,
1: conquis.
0: Attendez, oui. On prend. Oui, monsieur.
1: Mais connais les gentils. Mais connais où vous connaître la vérité. Parce que m'écoute en longtemps, moi.
0: Oui.
1: En longtemps, m'écoutera des fruits d'homme, moi.
0: Attendez, j'ai une information importante là, communiquée, c'est sur la RN1 à la Possession, dans le cadre du chantier d'aménagement du nouvel échangeur NRL, la circulation sera basculée en mode bidirectionnel sur les voies de la chaussée côté montagne, entre l'échangeur Port-Est et la ravine à malheur, la nuit qui vient, c'est ce soir, de 21h à 4h demain. Donc, les bretelles de sortie et d'insertion de l'échangeur pont Est seront également fermées à la circulation dans le sens nord-sud pendant le basculement. Attendez un instant, s'il vous plaît. Voyons sur le 99 14 00 si on a encore des réactions pour vous répondre. Allô?
16: Oui, bonjour, monsieur.
0: Bonsoir, monsieur.
16: Ben, la route de leurs travaux, mais je ne comprends pas pourquoi, monsieur, ne comprend pas.
0: Ben monsieur, il comprend pas, il est pas content.
16: L'entravaux, mais tout le monde comprend ça.
0: Monsieur, vous comprend, et ben là, la respecter.
1: Ouais, monsieur, pourquoi ça, moi là? J'ai quelqu'un qui démarre 110, il continue. À un moment, ils vont tout de suite, dans l'autodéhier là.
0: Monsieur, si les conducteurs. Monsieur, allez, répondez, monsieur, allez-y.
16: Monsieur, mais il est facile, au lieu le monde panneau.
0: Et si vous, et si vous freinez, j'aimerais, attendez, j'aimerais ajouter, si vous passez de 80, de 110 à 90 et ensuite à 70 et il y a quelqu'un qui vient et qui vous percute, mais c'est de sa faute.
1: Ben, on lève le 110 tout de suite, comment fini?
0: Ben oui, mais on va pas mettre 410 aussi de Saint-Benoît à Saint-Joseph. Allez, merci, allez, monsieur. Bonne soirée.
1: Au revoir et bonne route à vous.
0: Attends, on a encore de monde pour répondre à où, là? Allô, ah oui, mais après personne n'est d'accord avec vous, par contre, hein, vous remarque, hein?
1: Non, j'ai mis à ton avis, j'attends pas,
0: chérie. Allô?
1: Oui, allô?
0: Oui, bonsoir.
1: Oui, bonsoir.
0: Oui.
1: Moi, justement, je rejoins le monsieur qui plein a dit de ça, en fait.
0: Oui, alors pourquoi?
1: Pourquoi? Parce que, en fin de compte, la zone travaux, là, elle est mal annoncée.
0: Oui.
1: Et le problème qu'il pose, là, c'est qu'il est, où on a un ralentissement avant, où on a un ralentissement, qu'on sort de la possession des 90, il fait accélérer à 110. Et tout de suite après, on passe au 90 pour arrondir 70. Et c'est ça qui pose le problème. C'est que quand on a fini d'accélérer, là, il arrive 90, il perd le point, le gars est derrière, là, il arrive 110, même lui.
0: Bah, le gars est derrière, lui, il est censé freiner à peu près au même endroit que vous, hein.
1: À peu près au même endroit. Il a dit, il voit pas le panneau 110 aussi, il est mal.
0: D'accord.
1: En fait.
0: D'accord. Ben merci, monsieur.
1: Mais il veut pas donner raison à un lot, mais il comprend qu'il faut respecter les limites, mm-hmm. mais sauf que la façon dont on la dispose des panneaux, elle est mal faite.
0: Il y a peut-être
1: un. Ouvre le panneau 110 et laisse 90 depuis la possession.
0: Il y a peut-être un danger. Oui, mais enfin bon, apparemment, il n'y a rien entre, on va dire, la mairie de la possession, un petit peu après, là, et la ravide à marquer. C'est normal de rouler à 110.
1: Mais oui, mais sauf que pourquoi lui mettre le panneau 90 juste après? C'est ça le problème.
0: D'accord.
1: Il découvre le panneau 110, il te laisse 90 depuis le début.
0: D'accord, merci monsieur. Bonne route. 99, oui, quand le monde est d'accord avec vous, le monde l'a compris. 99-14-00, allô. Attends là-haut monsieur. 99-14-00, allô.
17: Allô.
0: Oui, bonsoir.
17: Bonsoir monsieur.
0: Oui.
17: En fin de compte, chaque monsieur me fait comprendre.
0: Alors attendez, tous les deux, s'il vous plaît, un petit instant, tous les deux. Le radioguidage à Anne pour les embouteillages plus loin là-bas à Saint-Paul sur la route des Tamarins. Anne.
18: Oui, bonjour, c'était pour les embouteillages de Saint-Paul.
0: Oui, à cause d'un carambolage.
18: Oui, il y a toujours les voitures sur la route. Il y a les gendarmes qui font la circulation. Moi, j'ai été à Savannah pour arriver jusqu'à la fin de l'accident. J'ai mis 30 minutes.
0: Mais tout à l'heure, on annonçait qu'il y avait 5 camions de dépannage sur place. Et il y a toujours les voitures?
18: Oui, les voitures sont toujours là, mais sur les camions de dépannage.
0: Oui, il n'y en a peut-être plus pour longtemps, alors.
18: Oui, normalement, je pense que ça va se fluidifier petit à petit.
0: Oui, merci.
18: Voilà, bon courage aux autres.
0: Merci, bonne route. Information pour les auditeurs de Freedom 2, il y a toujours des embouteillages sur la 4 voies de Saint-Paul et toujours des voitures sur le lieu de l'accident. Ce carambolage s'est produit un peu après le premier tunnel sur la route des Tamarins, sens nord-sud. Plus pour longtemps peut-être, les gendarmes sont sur place, il y a une équipe de la direction des routes aussi et les remorqueurs. Il y aurait eu au total 5 véhicules impliqués dans ce carambolage. Monsieur, messieurs, vous êtes toujours en ligne?
1: Oui.
0: Alors, oui, un auditeur, un dernier pour essayer qu'on comprenne, qu'on puisse comprendre ce qui se passe là dans le secteur de la ravine à marquer un petit peu après. Allô?
1: Oui, allô.
0: Oui.
1: En fin de compte, le problème, c'est qu'il manque des signalisations en amont.
0: Il manque des panneaux.
1: Voilà. Amont, il manque des panneaux pour faire comprendre que dans un certain mètre, il y en a travaux.
0: Ah, on n'annonce pas les travaux, mais par rapport aux panneaux, il y a bien dans l'ordre 110, puis 90, puis 70.
1: Mais en amont, on n'a pas de panneau pour prévenir que les travaux.
0: Oui. Bon, vous entendez, monsieur?
1: Au moins, un petit panneau, oui. Attention.
0: Oui. Pour qu'on annonce les travaux. D'accord, merci.
1: Voilà, il n'y a pas de quoi.
0: Merci. Et tiens, encore un qui doit être sur la route. Allô?
19: Oui.
0: Oui, bonsoir.
19: Oui, bonsoir. Effectivement, quand tu sors à Ravine à Marquer, moi j'ai une sortie de la Ravine à Marquer, on a bien les deux triangles jaunes avec les deux points d'exclamation qui nous signalent un danger, donc changement de signalisation. Derrière, on passe à 70, effectivement. Le panneau 110 le panneau de 110 est bien scotché, donc on voit plus le 110.
0: Oui.
19: Et après, c'est bien écrit, fin de toute interdiction, on repasse à 110, là où il y a, là où ils ont enlevé les rails de sécurité au milieu, pour justement permettre la manipulation qu'ils vont faire
0: d'accord.
19: Ce soir, demain matin.
0: Et donc, vous confirmez que c'est bien une portion sur laquelle on est à 110, qui passe à 90 et ensuite à 70?
19: Oui, tout à fait. Donc, on passe bien à 70.
0: Est-ce que vous comprenez un petit peu la colère de l'auditeur qui est en ligne en ce moment?
19: Non, du tout. C'est le col de la route.
0: Monsieur?
19: Ouais. Eh ben,
0: monsieur?
19: Voilà, on vous annonce un danger et puis voilà.
0: Vous êtes toujours en ligne, monsieur?
19: Oui, monsieur Bobby.
0: Oui, donc vous comprenez, ben, il y a des panneaux jaunes, il y a des panneaux qui annoncent les travaux, nous dit cet auditeur.
20: Ok, monsieur Bobby, ok. Le vent écouter s'il n'a pas l'accident, il est là, ok. Le vent écouter après, hein.
0: Bon.
19: Non, il n'y a pas de risque d'accident.
20: Je ne sais pas qu'il y a de l'accident.
0: Ben, si les gens respectent les panneaux, ça devrait bien se passer.
20: Dis-le, monsieur, quand Monique est rendu là. Il s'est pas gâté par nous, hein. Il s'est continué à gâter en route de
0: voie. Je crois que tous les conducteurs doivent regarder les panneaux, hein.
20: Bien sûr. Oui, Thierry, vous ne gâtez pas. Tu ne gâtes pas, non, on l'a rien. Tout le monde a rien.
0: Bon, alors attendez, je vais vous laisser tous les deux, et comme ça, on va pas être trois.
19: C'est bon. Moi, j'ai pas, quand je roule, je suis attention à mes panneaux, c'est tout.
0: D'accord. Merci. Allez.
19: Bonne soirée, bon week-end.
0: Merci, bon week-end. Bon, ben, monsieur, il faut regarder les panneaux, hein.
20: Oui, monsieur, garde le panneau. C'est bon.
0: Allez.
20: L'accident est là. Après, dire, allez, monsieur, là, vous avez raison. C'est bon.
0: Ouais. Et s'il n'y a pas d'accident, vous reviendrez monsieur pour Bobby. Dire, j'avais peut-être tort.
20: Monsieur Bobby, merci bien, monsieur Bobby.
0: Allez, bon week-end.
20: Au revoir, madame Bode, de t'es gentil.
0: Allez, merci, monsieur. Bon après-midi. 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On rappelle qu'il y a des travaux sur la quatre voies de la possession, dans le sens de la possession Saint-Paul. Qu'après la ravine à Marquet, il y a une pension à 90 km/h, plus loin 70, pour quelques heures encore, puisqu'il y aura des manœuvres ce soir au terme de l'échangeur Port-Est, sera fermé à la circulation dans le sens nord-sud pendant le basculement. On va basculer la circulation sur le nouvel axe, là, un petit morceau, on va dire que c'est un nouveau petit morceau de NRL, mais côté possession cette fois. C'est prévu pour la nuit qui vient, de 21h ce soir à 4h demain matin. Il va falloir être attentif et regarder les panneaux. Allô? Allô?
21: Allô?
0: Oui, bonsoir.
21: Ah, bonsoir, oui, c'est moi. Bonjour, bonsoir Bobby, c'est Loïc du Sud.
0: Oui.
21: Rien à voir, comment réagir moi, par rapport aux faits divers? Juste que là, en fait, en une demi-heure, moi, que j'écoute la radio, là, il y a eu plein de... Entre l'accident du motard là avec la tête en sang, le cadavre qui a été découvert à côté du Pérou a été enfalé. Enfin, il y a eu pas mal d'informations comme ça, assez glauques. Et je me demandais si vous ou les animateurs, comment vous étiez habitués à tout ça.
0: Pardon de vous interrompre, mais il y a une information. Information avec Olivier, un camion en panne. Olivier?
22: Oui, bonsoir.
0: Ah oui, c'est encore le camion en panne à l'entrée de la station Total sur la route des Tamarins?
22: Oui, exactement. Donc vous êtes au courant, donc tant mieux. Le camion est toujours sur place. Ce serait bien que les véhicules qui viennent dans le sens sud-nord, qu'ils soient au moins informés sur le petit écran là, au niveau de la casse-voie, parce qu'en fait on ne sait pas, et ça peut être dangereux pour le coup pour les véhicules qui souhaiteraient venir à la station, à cette station.
0: Les informations sur les panneaux à message variable, oui, parce que ça a été annoncé il y a plus d'une heure et demie, hein, donc station Total Tamarin, à la voie de décélération là, camion en panne.
22: Ouais, voilà, et ça peut être dangereux, enfin, salé, quoi.
0: Oui.
22: Nickel, ben voilà.
0: Merci. Merci.
22: Aussi, je voulais rebondir par rapport au... Alors, je sais pas si vous avez déjà eu la réponse concernant à la possession, là, la réduction de vitesse.
0: Oui.
22: Vous l'avez eu ou pas? C'est bon?
0: Ben, on a eu plusieurs auditeurs qui ont réagi et certains trouvent ça normal, ce qui se passe. C'est provisoire.
22: Ouais, c'est ça. Il y a des, je crois que la bande ben, d'arrêt d'urgence au milieu, en tout cas, enfin,
2: oui.
22: Au milieu, le terrain central là, je pense que les protections ont été enlevées. Alors, je sais pas, mais il y a quelque chose qui va se préparer, je pense. En tout cas, il y a une modification d'un équipement à ce niveau. C'est pour ça qu'il y a les balisations et du coup, ben, la réduction de vitesse.
2: Oui. Merci pour ces précisions.
22: Bonne soirée.
2: Information pour les auditeurs de Freedom 2, plusieurs informations. Là, à l'instant, la confirmation de ce qu'on vous donnait, de ce qu'on vous disait avant 16h20. Un camion est en panne sur la bretelle de décélération pour aller vers la station Total sur la route des Tamarins dans le sens nord, dans le sens sud-nord, pardon. Le camion est là depuis peut-être avant 16h15 cet après-midi. Ben, il est toujours là et on a du mal à passer juste à côté là pour aller vers la station. Et ne soyez pas surpris donc quand vous prenez la voie de décélération, il y a un poids lourd en panne, il y a juste les feux de détresse. Prudence, 41 51 51, le service radio guidage. Aline, à la rivière Saint-Louis, accident de moto. Aline ?
3: Oui, bonjour.
2: Bonjour.
3: Effectivement, il y a un accident de moto sur la voie de la route de Sillaos.
2: Oui.
3: En sortant de Saint-Louis vers la rivière. Donc c'est juste avant la station service.
2: Juste avant
3: la route, elle est bloquée.
2: Oui, parce que tout à l'heure, on disait que le motard était blessé, hein.
3: Ah bah, a priori, oui, parce qu'il y a le SAMU et plusieurs voitures de pompiers.
2: Oui. La route et la circulation est bloquée entre Saint-Louis et la rivière Saint-Louis.
3: C'est ça, une bretelle, enfin une partie entre la rivière et la fin de du panneau, la rivière.
2: Oui. Merci d'avoir appelé.
3: Eh bien, je vous en prie. Bonne journée.
2: Merci. Bonne soirée. Bonne fin de journée. 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
23: Bonjour Marlène, bonjour à tous. On l'a appris tout à l'heure, le suspect de 32 ans soupçonné d'avoir joué un rôle dans la mort de l'influenceuse de 29 ans a été mis en examen pour assassinat, information du parquet de Nîmes. L'individu, on l'apprend, a été connu défavorablement des services de police. Le corps de la jeune femme, je le rappelle, avait été découvert à moitié calciné dans les vignes de Saint-Gilles dans le Gard le 12 août dernier. Une information judiciaire a été ouverte à l'encontre de 4 individus âgés de 17 à 25 ans après la mort d'un homme sans domicile fixe à Alençon dans l'Orne. La victime a été rouée de coups et frappée à l'aide de sa béquille pendant qu'un autre filmait la scène. L'auteur présumé des coups mortels, âgé de 21 ans, risque la réclusion criminelle à perpétuité. Dans le reste de l'actualité en politique, Édouard Philippe fait sa rentrée aujourd'hui à Mayotte. Le candidat Horizon à la prochaine élection présidentielle a détaillé une série de mesures pour reprendre le contrôle de l'immigration de l'île de l'Océan Indien. L'ancien Premier ministre propose notamment de suspendre pendant tout le prochain quinquennat les demandes d'asile et le regroupement familial. L'actualité à l'étranger, l'épidémie d'Ebola franchit le cap des 2500 morts. Plus de 5000 cas ont été recensés en République démocratique du Congo. Le virus couvre désormais une superficie supérieure à celle de la France. Il progresse de manière exponentielle, indique l'ONU. En Suède, une personne armée d'une épée s'est introduite aujourd'hui dans un lycée dans le centre du pays. On l'a appris tout à l'heure. La personne a fait plusieurs blessés avant d'être arrêtée, touché à la jambe par des tirs de la police. La personne donc a été neutralisée. La police australienne inculpe pour ingérence étrangère un russe australien de 27 ans. Il se serait infiltré dans l'armée ukrainienne pour informer la Russie de ses activités militaires. Information de la police fédérale australienne. Un séisme de magnitude 6,7 a frappé le sud du Pérou aujourd'hui. 3 personnes légèrement blessées, 22 bâtiments résidentiels. Les écoles et 12 centres médicaux ont été endommagés. Déjà une nouvelle mission extra-véhiculaire à l'agenda de Sophie Adnaud. L'astronaute française va sortir une deuxième fois de la station spatiale internationale. Ça va se passer mardi prochain. Objectif, finir aux côtés de son collègue américain le remplacement d'une antenne de communication avec la Terre. À 34 ans, Julien Alaphilippe s'apprête à mettre un terme à sa carrière sportive. Selon plusieurs médias, le coureur français double champion du monde va résilier avec un an d'avance son contrat avec l'équipe suisse Tudor. Le Tour de France le mois dernier était donc son ultime course professionnelle. Et puis enfin un mot de CC Foot avec le championnat d'Europe. Ça se joue actuellement en Alsace, à Strasbourg, après une phase de groupe sans faux pas. L'équipe de France va disputer sa demi-finale contre l'Italie ce soir. Coup d'envoi à 21h.
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2: 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On va rappeler les difficultés ce soir sur la route des Tamarins dans le sens Saint-Denis-Saint-Pierre. Un carambolage qui s'est produit tout à l'heure après le premier tunnel en direction du sud. Et il y a encore des embouteillages. Il y a des travaux aussi. Une zone où la vitesse est limitée à 70 km/h. Peu sont habitués à ça ou personne n'est habitué à ça. Après le pont de la Ravina marqué. Donc regardez bien les panneaux dans le sens Saint-Denis-Saint-Paul. On passe la Ravina marqué, il me semble, à 110 km/h, enfin c'est possible, à 110 km/h. Ensuite il y a un panneau 90, il y a des panneaux de travaux aussi 90, ensuite 70 km/h avant total ZAC 2000. Donc prudence. Et puis cet accident, ça semble sérieux, ça semble grave, cet accident qui s'est produit il y a presque une heure avant la rivière Saint-Louis. Un motard qui accident avec une voiture, un motard voiture, moto voiture et motard blessé. Il y a les pompiers qui sont sur place. Nous attendons d'avoir des précisions avec vous au 02 62 41 51 51. Et puis j'ajoute aussi cette triste information, une macabre découverte à l'Étang-Salé-les-Hauts, dans le secteur du Super-U de la mairie d'Étang-Salé-les-Hauts, dans un fossé qui semble peu profond. On a découvert le corps sans vie, il semble s'agir d'un homme. Les techniciens de l'identification criminelle ont fait le déplacement cet après-midi. Les gendarmes, rapidement sur place, ont dévié la circulation. Ça se passe sur l'avenue Raymond Barre à l'Étang-Salé-les-Hauts. Monsieur ? Allô ?
1: Allô ?
2: Oui, merci d'avoir patienté. Je vous ai interrompu en plein élan tout à l'heure parce qu'on a énormément d'informations et c'est justement le sujet que vous vouliez aborder, je crois. Les informations.
1: Pas du tout. Pas du tout, c'est pas moi. Moi, je vous appelais pour un... On s'est déjà parlé, c'est Bobby en ligne ?
2: Oui.
1: Oui, on s'est parlé le 27 juillet, mais c'est pas moi alors.
2: Ah, alors parce que lui, il a pas... Effectivement, il n'a pas patienté. Bon, ne quittez pas, monsieur, s'il vous plaît. Un mot, peut-être, concernant les panneaux, les limitations de vitesse, les travaux entre la Ravine à Marquet et ZAC 2000, total, ZAC 2000 dans cette zone, une pension où on doit regarder les panneaux et rouler à 70 km/h au maximum. Frédéric Rustan, bonsoir.
7: Oui, bonsoir, Bobby.
2: Bonsoir. Alors, vous roulez beaucoup et souvent, je crois, entre l'ouest et le nord. Vous avez vu cette nouvelle zone où il y a des travaux, où il faut regarder les panneaux, parce que il y a un auditeur tout à l'heure qui disait que ce n'était pas bien fait.
7: Alors, c'est peut-être pas bien fait, mais vous avez des tracés au sol. Vous avez des panneaux aussi, même si c'est pas la vitesse, comme disait tout à l'heure le monsieur, des panneaux triangulaires avec un point d'exclamation jaune qui vous indique qu'il y a des travaux aussi, qu'il faut faire attention. Donc, même s'il n'y a pas indiqué la vitesse, comme une première fois on a vu 70, on doit essayer de respecter cette zone, en fait, où c'est une zone de travaux. Et si on regarde bien, elle est quand même assez longue, parce que j'ai regardé tout à l'heure, au niveau du tronçon, vous savez, comme vous disiez d'ailleurs hier, jusqu'à la NRL. Donc, on arrive à 70, effectivement. Après, il y a une portion, en ce moment, il y a des travaux, il y aura basculement ce soir. Plus loin, on vous dit encore à nouveau, sur 300 mètres, vous avez à rouler à 70. Je ne sais pas si vous avez vu ce panneau aussi.
2: Oui, avant le virage de la pointe du gouffre, hein, voilà. 70 km/h pour ce virage depuis des lustres, et 70 km/h sur 300 mètres. En direction de Saint-Denis.
7: Voilà, sauf que bien après, évidemment, ils ont pas, il y a pas de panneau 90 qui revient après, mais c'est à dire que si vous respectez ces 300 mètres, il vous restera pas grand chose, parce qu'après vous retomberez sur un autre panneau 70 avant la montée de la NRL, qui vous oblige jusqu'à à peu près à mi-pont, au niveau du pont. Là, vous avez un autre panneau à 90, où vous pouvez rouler à 90 en direction de Saint-Denis. Donc en fait, c'est une portion qui est très très courte, la portion 90 après ces travaux là que vous voyez en ce moment.
2: Bah, très très courte, un bon kilomètre quand même, hein. Bah,
7: c'est ça, oui, mais c'est en voiture, vous voyez ce que je veux dire.
2: Oui.
7: C'est très rapide, hein. C'est très rapide en voiture quand vous êtes à 70 ou à 90. Et d'ailleurs, vous sortez à 70, vous allez remonter à 90 pour redescendre à 70.
2: Eh oui.
7: Donc c'est vrai que c'est un imbroglio pas possible.
2: Oui.
7: Les gens comprennent plus rien. On ne sait pas si on va être verbalisé, on ne sait pas comment ça se passe, on ne sait pas si on est dans une bonne zone, on ne sait pas la vitesse. Mmh. C'est vraiment très très compliqué en ce moment. Effectivement, bon, les travaux sont en cours, ils ont bon dos, mais il faudrait quand même essayer de trouver une solution, de mettre des panneaux. Là, il y en a partout, on ne sait pas. Des triangles avec des triangles jaunes, des 70 ceux-ci, des 70 ceux-là. Enfin, c'est compliqué.
2: Quand on est un peu perdu.
7: Avant la médiathèque. C'est ça. Quand vous êtes à la médiathèque avant la possession, donc vous sortez déjà à 110 sur la RN1 quand vous quittez la station. Ensuite, vous arrivez à la possession dans la courbe, vous savez, qui mène vers l'ancienne poste, là, qu'il y avait au bord de la route, vers la mairie. Vous êtes à 90. C'est bien indiqué 90 en passant sous le pont. Donc, ensuite, vous avez cette zone où il y a les radars pédagogiques qui vous disent que vous dépassez la vitesse. Donc, à 70. Donc, ça veut dire que là, vous êtes déjà obligé de descendre encore à 20 km/h sur toute la longueur des travaux. Puis la reprise avec la pointe du gouffre, enfin ça devient n'importe quoi. Bon. Ça veut dire qu'on met des panneaux partout, on met des traits jaunes partout. À un coup, le trait, il est plus jaune, il est blanc, mais on voit très bien que le bitume a été refait. Je ne sais pas si vous êtes passé là, a été provisoire. Enfin, c'est quelque chose. Hein. Je comprends les automobilistes qui perdent le nord en ce moment. C'est bien le jeu de mots qu'il fallait dire, d'ailleurs, puisqu'on va vers le nord, où, quand on est sur cette zone-là. Et croyez-moi que c'est quand même particulier, hein, parce que même moi, malheureusement, vous connaissez le problème de cette voiture que j'ai, qui, elle, sait lire. Et qui comprend pas, et qui dit, je suis à 70, je reste à 70. Elle veut pas savoir, vous savez qu'elle se programme, donc elle est connectée à 70, elle veut pas savoir. Donc voilà. Donc elle lit le panneau, elle. Mmh. Et après, bien après, quand on arrive sur le pont de la Grande Chaloupe, c'est là qu'elle se met à rouler à 90, parce qu'elle a vu le panneau 90. De toute façon, la montée...
2: La majorité des automobilistes n'ont pas ces systèmes de reconnaissance des panneaux. Hein. Il faut dire ce qui est, Frédéric Rustan, la majorité des automobilistes n'ont pas le système. Montée, donc nous, c'est au conducteur d'être attentif.
7: Tout à fait. On a passé le permis, on a eu un code de la route. Effectivement, il y a des panneaux. Bon, après, celui qui veut pas respecter, c'est son histoire. Comme disait le monsieur tout à l'heure, il a bien dit, il y a un code de la route, il faut le respecter. Donc, il y a des lignes, etc. Bah, de toute façon, c'est simple. Ce matin encore, vous savez, on a l'impression que la voie de droite sur la route du littoral, que ce soit dans l'autre sens, vers le nord ou vers l'ouest, elle est hantée. C'est comme si qu'il y a quelqu'un, il y a des monstres dans la voie de droite. C'est-à-dire qu'en fait, les gens, ils peuvent rouler des kilomètres, alors qu'il n'y a aucune voiture sur la voie de droite, ils restent sur la voie de gauche. Ouais. C'est un concept.
0: C'est verbalisable, donc, ça.
7: Faudra qu'on m'explique.
0: Hein. Ouais, on peut le verbaliser pour ça.
7: Encore ce matin, je vous jure, ce matin, c'était pareil. Un véhicule qui a roulé tranquille, il respectait la vitesse, c'est pas de problème. Mais il n'y avait aucune voiture sur la droite. Monsieur se rabat pas.
0: Eh oui. Et quand vous leur faites un appel de phare, ils sont pas contents.
7: Vous savez notre problème à La Réunion. Et notre problème à La Réunion, vous le connaissez très bien dans les ronds-points, etc. Donc il y a ceux qui prennent les ronds-points sans... Bon, après, c'est vrai que c'est un peu complexe, on a déjà oublié comment faire. Mais on a un problème aussi à La Réunion sur les véhicules qui arrivent. Apparemment, l'option clignotant a été retirée dans le bateau. Ou à l'usine. Je pense que c'est chez Lantis, ou chez Peugeot, ou chez Toyota. Ils ont tout, ou chez, on va dire Volkswagen, on va tout dire, hein, Mercedes. Je pense que le commodo de clignotant a été enlevé. C'est-à-dire que je crois que sur certains véhicules, ça permet de gagner en économie, en coût de fabrication. On enlève le commodo de clignotant à La Réunion. Ils tirent, ils enlèvent, ils mettent la poubelle, et après on sort, mais ils randonneront au point comme ils veulent, mais ils sortent là-bas comme ils veulent, mais ils font ce qu'ils veulent. Le rond-point, je rentre, je sors à la deuxième sortie, je me mets quand même à l'intérieur, au lieu de me mettre à l'extérieur, puisque c'est la troisième sortie pour l'intérieur, vous voyez ce que je veux dire, Bobby? Enfin, c'est à se demander, vous qui avez longtemps de permis et moi aussi, c'est à se demander, mais qu'est-ce qui se passe?
0: Prenez du temps, j'ai une urgence.
7: Allez-y. Allez-y, je vous laisse.

0: la direction de la rivière Saint-Louis avec Guy. On parlait d'un accident tout à l'heure, on disait que c'était sérieux pour ce motard à un peu avant la rivière Saint-Louis. Guy ?
1: Oui, bonjour.
0: Bonsoir, oui.
1: C'est pour signaler que le motard est décédé. Et là, ça fait à peu près 30 minutes qu'il est décédé. Et du coup, on n'a toujours pas de pompe funèbre qui va venir sur la place. Le corps est toujours pas entier, la famille est là. Et du coup, si on pourrait faire passer un message sur l'antenne, s'il vous plaît, pour avoir une pompe funèbre qui vient, s'il vous plaît.
0: Mais les forces de l'ordre sont toujours là,
1: le SMUR. Les pompiers sont là, mais voilà, il n'y a pas de pompe funèbre.
0: Oui. Le décès a donc été déclaré sur place.
1: C'est ça.
0: Comment, il y avait des médecins sur place, donc vous connaissez le motard, vous ?
1: Moi, je connaissais un ami PSO, mais voilà, les médecins sont sur place, mais là, ils ont déjà déclaré la personne décédée, mais du coup, il n'y a pas de pompe funèbre.
0: Bon, on lance un appel aux entreprises de pompes funèbres dans le sud. L'accident s'est produit un peu avant la rivière Saint-Louis. C'est un cas de figure assez particulier, là. Il n'aura pas été pris en charge par les secours.
1: Si, il a été pris en charge par les secours.
0: Je veux dire, pas véhiculé, je voulais dire, pardon.
1: Voilà. Et du coup, il n'y a pas de pompe funèbre disponible là. Ben, on passe par vous pour essayer de débloquer la chose.
0: Voilà, on lance un appel aux entreprises de pompes funèbres. Ce motard, vous le connaissiez bien ?
1: C'était un frère à moi. Un frère de cœur. On était en Cosme Media ensemble avec au restaurant.
0: C'est pas vrai.
1: Si, c'est vrai, monsieur. Ah, je sais plus quoi penser là, franchement, là. Du coup, voilà, monsieur. Franchement, s'il y a quelqu'un qui parle de pompe funèbre, qui peut débloquer la chose, s'il vous plaît, parce que là, le vent partait comme ça, un drap blanc, là. Moi, comme son ami ou la famille qui est là, c'est compliqué, vraiment, monsieur.
0: En plus, la famille est sur place.
1: C'est ça.
0: C'est un homme de quel âge ?
1: 43 ans. 43 ans, là.
0: C'est bien un accident avec une moto, hein ?
1: Voilà, c'est une moto qui a tapé dans un véhicule. Et voilà.
0: Oui.
1: La circulation, en tout cas, est complètement bouchée sur la RN5. Mais voilà, on attend une pompe funèbre qui vient et. Voilà, monsieur.
0: Bon, on lance un appel général aux entreprises de pompes funèbres. Oui. On est là, juste avant la rivière Saint-Louis. Le décès déclaré sur les lieux même de l'accident.
1: C'est ça. On est juste un petit peu plus au-delà de la station Vito, là.
0: Oui, les premières personnes tout à l'heure, nous, malheureusement, ça c'était. On était inquiets, hein, parce que les premières personnes disaient qu'il y avait perdu beaucoup de sang.
1: C'est ça.
0: Oui.
1: Mais bon. En tout cas, j'espère que l'appel est passé et ça va bouger, s'il vous plaît. Hein. Parce que là, c'est vraiment compliqué là, de voir ça devant nous, là. Et d'être impuissant.
0: Bien sûr, allez. Condoléances à la famille de ce motard de 43 ans.
1: Merci.
0: Le standard vous rappelle. Le standard vous rappelle tout à l'heure pour faire le point, d'accord ?
1: Merci.
0: Au revoir.
1: Allez, au revoir.
0: Information pour les auditeurs de Freedom 2. On apprend le décès de ce motard impliqué dans cet accident un peu avant la rivière Saint-Louis tout à l'heure. L'accident s'est produit il y a un peu moins d'une heure et nous venons d'apprendre le décès de ce motard. Un ami s'est exprimé sur l'antenne encore sous le choc. Ce motard avait 43 ans et a perdu la vie cet après-midi un peu avant la rivière Saint-Louis. Les secours intervenus sur les lieux de l'accident n'ont rien pu faire pour le sauver. C'est une nouvelle victime de la route cet après-midi à la rivière Saint-Louis, un homme qui avait 43 ans. Le 99-12-00, Radio Freedom, allô ?
2: Oui, bonsoir.
0: Oui, bonsoir monsieur.
2: Bobby, ça va ?
0: Non.
2: Ah bon ?
0: Non, mais monsieur, ça fait pas rire. Vous savez, il y a un auditeur qui a demandé tout à l'heure, c'est toutes ces informations. Vous savez, quand... vous venez d'apprendre qu'un homme de 43 ans a perdu la vie. Non, ça ne va pas.
2: Depuis un bout de temps, depuis l'intervention du gars qui demandait des nouvelles. 80.
0: Vous avez le haut-parleur, là ?
2: Oui, mon haut-parleur, oui.
0: Oui, s'il vous plaît.
2: Bon, là, on va mieux ?
0: Il n'y a pas trop de réseau, aussi.
2: Oui, bon, c'est... Moi, de Marseille, c'est super, j'étais plus gros, là.
0: Comment?
3: Le 5.
0: Monsieur.
3: Oui.
0: Un calvaire, écoute, à où, hein?
3: Ah bon?
0: C'est pas de votre faute, hein, mais c'est le réseau qui est pas bon, il faut vous déplacer, là.
3: Bon, pas de façon un petit peu.
0: C'est bon?
3: Alors, on m'a vu, Bobby?
0: On va essayer, mais je crois qu'on va pas essayer longtemps, hein. Allez, je vous écoute.
3: Il y a aussi le PS5, ça.
0: Ah, oui. Eh, la dernière fois qu'on l'a appelé, il a pas dit, ah oui, entendez pas bien aussi?
3: Non.
0: Non? Non, j'ai un problème de réseau. Attendez, ne quittez pas, s'il vous plaît. Les pompes funèbres. Enfin non, Guy, allô?
4: Oui, allô.
0: Oui, Guy.
4: On vient d'avoir une pompe funèbre, ça. Donc le message a été passé.
0: D'accord. Ils vont intervenir.
4: Oui. Encore merci à vous. Hein.
0: Mais Guy, m'y reviens, excusez-moi, hein, mais m'y reviens sur ce que vous disiez tout à l'heure. Ce midi, ou la déjeuner avec le monsieur?
4: Oui. Moi, madame, avec un associé à moi et lui.
0: Oui.
4: Aujourd'hui, c'est la Saint-Christophe, le monsieur s'appelait Christophe.
0: Oui, je voudrais, pour la famille, qu'on donne pas trop d'informations en attendant d'avoir la validation avec la famille pour qu'on passe le communiqué.
4: Pas de souci.
0: Donc, il s'appelait Christophe, d'accord, mais c'est... Enfin, un monsieur qui prend sa moto et qui perd la vie comme ça, oui, c'est...
4: En tout cas, merci à vous, hein.
0: Et c'était un motard tous les jours, il circulait en moto?
4: Oui.
0: Oui.
4: Un motard occasionnel, tout le temps, il était sur sa moto.
0: Mmh. Et c'est une route qu'il connaissait bien?
4: Oui, ben, c'est la route de chez lui. Hein. Il habite à la rivière Saint-Louis-même, et donc...
0: Et est-ce que vous connaissez comment ça allait se passer avec la voiture, là?
4: Il ne savait pas avant ça, monsieur, mais il n'était pas sur place. Hein. Mais voilà, vu l'état de la moto... Je ne peux rien constater que la violence, que le choc. En tout cas, voilà.
0: On a parlé d'une moto coupée en deux.
4: Non, la moto n'est pas coupée en deux, mais elle est bien. C'est bien amochée.
0: Oui. En tout cas, courage, Guy, et les pompes funèbres vont arriver. C'est les médecins les forces de l'ordre qui ont pu joindre les pompes funèbres.
4: Je pense que ils ont pu. C'est les pompes funèbres carrément qui ont appelé les pompiers en durée.
0: Oui.
4: Voilà.
0: Merci Guy.
4: Merci à vous. Bonne soirée.
0: Au revoir.
4: Au revoir.
0: Voilà, nous étions à 2 kilomètres, à peine 2 kilomètres de la rivière Saint-Louis. Un accident de moto cet après-midi. Dans un premier temps, c'est les gens qui faisaient la circulation. On avait parlé de massage cardiaque alors que les secours n'étaient pas encore sur les lieux. Et pour apprendre maintenant que le motard est décédé. Freedom, allô?
5: Oui, Bobby, mes condoléances à la famille de Tézol.
0: Oui, monsieur, merci.
5: Et moi, je n'ai pas écouté la suite, mais je viens de couper la radio, le temps d'appel à l'heure.
0: Oui.
5: Pour dire, est-ce que j'ai trouvé la solution, pourquoi les barrières étaient enlevées sur la position?
0: Apparemment, c'est dans le programme hein, pour la livraison. Voilà. C'est pour dévier la circulation sur les voies côté montagne, je crois.
5: Oui, voilà.
0: Pour livrer les 1,6 km. Comment?
5: Côté montagne, ça va dévier vers la grande chaloupe.
0: Oui.
5: Vers la montagne, et pour ressortir de côté montagne, il faut bien enlever les barrières pour ressortir.
0: Voilà, ça m'a semblé un petit peu loin, mais c'est là-bas que ça va s'opérer.

0: petit peu difficile ce soir pour ceux qui auront à prendre la route entre 21h et 4h demain matin.
1: Exactement. Oui. Donc c'est pas nos 90, 70, c'est provisoire. Donc ils pensent qu'ils vont camoufler après et, ou alors les enlever, c'est normal.
0: Oui, bien sûr. Mais attention, dans un précédent communiqué, on a appris que sur la route du littoral, c'est jusqu'à la mi-2027 que la circulation sera limitée, la vitesse sera limitée à 70 km/h. On en a pour un moment là.
1: Bien sûr, justement, oui, mais ça va être du provisoire, pas à long terme. Pas
0: oui.
1: Ah, je suis en 2030, 2050.
0: 2050, c'est le train.
1: Bon, ben, ça, on verra jamais. Je vous ai promis déjà, 2-3 kilomètres de la route du soir, vous allez difficile à finir. On va voir le train 6 milliards. Oui. 6 milliards, ça va coûter 8, 10 milliards, 12 milliards après.
0: Oui.
1: On va profiter mettre plein de sous les autres, comme toujours.
0: Oui.
1: Et où travaille, quand tu te quittes, la retraite, tu touches un minimum. Mais c'est pas logique, ce n'est pas logique.
0: Oui.
1: Le gouvernement est en train de asphyxier tout le monde.
0: Ben oui, mais ça, c'est ce que les gens disent tous les jours.
1: Parce que nous pleurons, les retraités en ce moment. Je ne croyais pas que ça va être dans 5 ans ou 10 ans pour les autres qui vont venir, mais je ne croyais pas que ça va tirer l'argent. Hein.
0: Allez, merci pour cette réaction. Et le réseau n'est vraiment pas gaillard, monsieur. Hein.
1: Ben, les bons moments, c'est pour tout le monde.
0: Allez.
1: Allez, Bobby, bonsoir.
0: Bonne soirée, merci. Radio Freedom, 99-12-00. Allô?
2: Oui, à moi-même, ça, Bobby.
0: À vous-même, ça, c'est-à-dire?
2: Ben, c'est que t'as là, téléphone, hein, pour bonne disparition de temps en temps.
0: Oui.
2: Oui. Ben, que ça l'a fait? Ben, là, la famille, que, et la préoccupation. L'après rien. On connaît pas mal comment ben il dit plus rien après donc. Est-ce que le monde il va faire oublier Ali, il va faire pas Ali à Conito envers la famille, et c'est quoi bon problème comme ça?
0: Ben monsieur,
2: parce que les mères de monde nous entend disparaître et après ben la famille cause puis ben donc que ça n'est pas soit le monde. Il dit comme ça, t'es ben oublié à moi, ça n'a pas problème dans les affaires, t'es. Que ça, tout le monde disparaît, je t'y porte plainte à la radio, je t'y dis comme ça, cette famille disparaît, mais après, demain matin, je t'y entends pis, c'est pas moi, fait signal de monde qui vraiment arrête abandonner les bonnes recherches, ou bien ça, dit vraiment que ça laisse passer. Au moins, tout le monde y connaît, arrête. Et par exemple, là où pour moi, c'est dans le sommet, ben, de temps en temps, garde un PF, il y a deux mondes qui ne ressemblent pas le monde, non?
0: Oui, monsieur, des disparitions, il y en a toujours eu depuis.
2: Midi à l'antenne, carrément, midi, toute la famille, c'est un PF, et tout le monde, et la disparaître là. Ben, signal de monde, dit qu'il a fini de trouver, il n'a pas encore trouvé, si un mois a fini de passer.
0: Ben
2: dit vraiment si l'enquête est menée, si l'enquête n'est pas menée, c'est ça pour faire là, vous êtes cassé dans votre cadre. Après, vous êtes signal de monde.
0: Monsieur.
2: À moi-même, mais ici la route tout le temps. Mais ici la route tout le temps, ben, qu'est-ce qu'il fait?
0: Monsieur. Ben, la famille.
2: Ça faut.
0: Quelle qualité de Monica Spike n'a pas que fait une discussion là? C'est quoi ça? Monsieur, entends-moi.
2: Les bons. M'écoute.
0: Oui, d'accord. Les familles interviennent. Par exemple, la famille de monsieur Casimir Polcan est intervenue tout à l'heure. Maïté est intervenue.
2: Oui,
0: on n'a pas 40 jours. 40 jours, on n'a toujours pas de nouvelles. Là, on est sur une macabre découverte à l'étang Salé-Léo. On ne sait pas s'il s'agit de quelqu'un qui était signalé comme étant porté disparu. On ne sait pas, monsieur, mais il y a des gens que l'on retrouve et puis d'autres, malheureusement, qu'on ne retrouvera jamais. Mais depuis la nuit des temps, c'est comme ça. Sauf que, en ce moment, ça fait un peu beaucoup, quand même.
2: Ben oui, regarde ça. Là, maman est là. Depuis 2021, la paix d'Aïe, Kevin.
0: Kevin Rivière, oui.
2: Ben, là, trouve le corps, là.
0: Ben, parce qu'un chasseur de guêpes est passé par là.
2: Oui. Et, n'a fait là, maman y est plutôt fougie, là. Est-ce que la famille, il dit encore les nouvelles, si maintenant, quand tu mènes pis, s'il a abandonné, abandonne pis. Et puis ton fougier, t'as fait maman, il a perdu là. Et tes téléphones à lui, le dernier coup de téléphone il a passé, il a dit comme ça, il était blessé, il est...

0: là, il est par ici, par là-bas. Ben, où ça, la famille, il est là.
1: Ah, où pense que ça peut être dû à quoi, toutes ces disparitions?
0: Mais ça, bon, là, soit la partie des autres corps, ou bien soit c'est pas moi, la partie mettre la corde par là, là, on a fait les autres. Là, pas l'extraterrestre dedans. Ça, soit, ben, là, les députés, soit les autres torrentines, là, qui t'azotent. Ça, il y a un souci de la famille, c'est pas moi, là, pas d'azote, un bout de terrain, ou bien, soit c'est pas moi, il y a un tonton, là, via l'azote, il y a un autre gay, pas dit la vérité, il y a une affaire comme ça,
1: ouais.
0: Si, ça, quel extraterrestre, quel est une affaire, il lève le corps du monde.
1: Pourquoi vous parlez d'extraterrestres? Moi, j'ai pas parlé d'extraterrestres, hein.
0: Non, parce que depuis bonheur, moi, depuis bonheur, il était dans le travail, moi, pour écouter radio, là.
1: Oui.
0: Et pareil, ça même aussi, hein. Extraterrestre, histoire, regardez, il regarde pas devant, là. Ah, ben, c'est pas comment. Nous, ça, ministère, ça, il y a un problème, soit familial, soit, la pagaine qui l'augmentation, soit le temps qui n'est là pour trop aller, soit, mais je connais pas moi, le gars aussi, il vient péder aussi, soit.
1: On va s'arrêter là. Monsieur, je vous remercie.
0: Attends, on a le droit qu'on était.
1: Non, mais monsieur, vous voulez pas tout seul, il y a le monde derrière. Il y en a beaucoup.
0: Ouais, hein, il y a un petit peu là. Ou là, pour cause avec un monde, ou dit pas rien, ça, qu'est-ce que là, vous fait? Ah, ben, le monde vient de sortir devant moi, là. Ou t'es qui t'a causé, ou t'es dit pas rien. À moi, comment pour causer? Là, ou dis-moi comme ça, le précis qui t'a moins.
1: Ben, monsieur. Oui.
0: Ah, ok.
1: Monsieur, il y a beaucoup de monde, il veut gagner la ligne, là. Il faut savoir partager l'antenne.
0: Mais à moi, là. C'est que, il veut demander un coup, toute bonne famille disparue, là. Donner un peu les nouvelles, s'il vous plaît. C'est pas moi qui dis s'il a pu me trouver. S'il veut pas, les autres bonnes familles, ils trouvent les autres, ou bien, soit c'est pas moi. Et, ouais, bonnes, du monde pareil, soit ici avec les autres femmes, mais par
1: d'accord.
0: Exemple, là, on fait quoi à moi? Maman, il ça va? Il laisse, là, comme mes clés, on les bas là, les tampons. Il laisse, c'est pas sa famille derrière, il donne plus de nouvelles, rien, et il trouve pas lui.
1: Heureusement qu'on.
0: Avec une femme, il n'y a pas quoi aller.
1: Heureusement qu'on ne compte pas sur vous pour remonter le moral des familles, parce que là, waouh. Merci, monsieur. Allez, 0262 99 12 00. Allô.
2: Allô, bonjour, bonsoir, pardon, Bobby. Tout à l'heure, c'est Loïc du Sud, pardon.
1: Oui.
2: Alors, ça a coupé. Non, mais je serai pas long pour pas embêter le monsieur là. Mais juste pour vous dire encore félicitations. Je sais pas comment vous arrivez à jongler avec autant, d'agilité entre les faits divers, les mauvaises nouvelles et tout ça. Donc, je trouve félicite tous les animateurs de Freedom. Et puis voilà, quoi. Ça doit pas être simple au quotidien, surtout quand les trucs comme ça arrivent et c'est assez grave contre le
1: motard. C'est une tragédie. Oui. Et quand vous dites à quelqu'un, donc on va passer à autre chose, hein, il y a beaucoup de monde. Et là, parce que faut l'avouer, c'était pas pour apaiser les familles qui sont dans la détresse, recherchent sans nouvelles d'un proche. Ce que disait l'auditeur précédent, hein. Bon, c'était pas très gentil. Moi, j'ai trouvé pas gentil.
2: C'est clair, ouais. C'est clair. Et
1: je me mets à la place des familles qui.
2: Ben oui, ouais. Il y a une dame qui a appelé, bah juste un, je vous ai écouté pendant une petite heure là. Une dame qui a appelé pendant 40 jours, elle a perdu son proche. Son proche a disparu.
1: Casimir Paul Kahn.
2: Enchaîné avec un autre accident avec un motard par terre. Franchement, il y a des situations quotidiennes. Comme disait celle qui est au standard, là, c'était les centres d'appel. Moi, j'ai travaillé dans les centres d'appel, etc. Je trouvais que c'était un peu comme ça, qu'on avait plein d'appels à droite, à gauche, et on devait gérer des situations des fois très préoccupantes. Et je me dis, vous, est-ce que nous, on avait des fois des suivis psychologiques, etc. Mais je sais pas si vous... vous avez ça, toi, je l'espère, hein. Ça doit pas être facile, en rentrant à la maison, de pouvoir passer à autre chose, etc., quoi.
1: Je l'avoue, c'est pas facile tous les jours. Merci, monsieur, de penser à ça. Merci pour, au nom de toute l'équipe.
2: Bonne soirée, au revoir.
1: Bonne soirée, au revoir. Radio Freedom, allô.
3: Oui, bonjour, Freedom.
1: Bonsoir, madame.
3: Oui, bonsoir.
1: Oui.
3: Voilà, j'ai entendu quelqu'un parler tout à l'heure.
4: au sujet des disparitions.
1: Oui.
4: Et moi, ça me touche parce que j'ai envie de dire quelque chose depuis des mois et j'arrive pas à le dire. Ce soir, j'ai envie de le dire.
1: Ben, dites-le.
4: Voilà. Ben, je suis franchement inquiète et angoissée parce que j'entends tout le temps ce freedom que quelqu'un a disparu. Et il y a des fourgonnettes avec des gens baraqués qui enlèvent des gens. Je suis honnête, hein, je vais dire la vérité. Et moi, ça m'angoisse parce qu'on ne dit pas des choses. Il paraît qu'on ne dit pas des choses.
1: Comment ça, on ne dit pas les choses?
4: Ben, parce que, pour moi, c'est des groupes organisés et c'est des dons d'organes ou des trucs comme ça.
1: Ah,
4: j'ai pris mon courage à deux mains pour téléphoner ce soir. Hein. Franchement, je veux dire la vérité. J'ai dit.
1: Madame.
4: J'avais peur.
1: Des trafics, on va pas dire dons, mais on va dire trafic, si vous êtes d'accord. C'est un sujet qui a déjà été abordé. Et vous pensez vraiment que les personnes disparues, il y a du trafic d'organes derrière?
4: Oui.
1: Je rappelle que dans plus d'un cas sur deux, on retrouve les gens et c'est juste un caprice, c'est juste un ras-le-bol, un caprice des fois. Un ras-le-bol, un malaise,
4: d'accord.
1: Mais les gens partent et décident de disparaître. Et en France, on leur reconnaît ce droit. Hein. Mais et dans d'autres cas, ben je sais pas, une mauvaise rencontre, une chute.
4: Oui.
1: Mais de là à penser aux extraterrestres ou au trafic d'organes.
4: Non, ça c'est faux. Ça c'est carrément. Quand j'ai entendu ça, j'ai rigolé. Mais il y a des trucs, des gens. J'écoute Freedom, hein, je suis une fidèle. Je veux dire. Mais quand j'entends qu'on m'a poursuivi, qu'on m'a tirer dans une camionnette, je ne sais quoi, une fourgonnette, je ne sais pas. Mais moi, ça m'angoisse parce que, franchement, c'était des jeunes, des personnes âgées. Il y a une dame aussi qui a téléphoné, qu'elle a dit qu'elle n'avait pas le courage de dire. Moi aussi, j'ai peur aussi, j'avais peur de téléphoner ce soir. Elle a dit que, je ne sais plus avec qui, Charlotte, je ne sais plus c'est qui. Mais elle a dit qu'on l'a mis dans une voiture, il y avait un bébé à l'intérieur, et qu'on l'a enlevé son sang. Elle avait peur de dire, elle a gardé ça pour elle. Donc, ça m'inquiète quand même. Franchement, ça, d'entendre des choses comme ça, c'est pas un peu terrifiant quand même. Je vais pas mettre la panique partout, hein, mais juste mettre le doigt où il faut. Parce que les
1: bah, on va demander aux auditeurs ce qu'ils pensent de ça, parce que les disparitions, ben, le don d'organes, moi je trouve ça peu probable, hein, mais on va demander l'avis, on va poser la question aux auditeurs.
4: D'accord. Je comprends.
1: Le trafic.
4: Mais moi, bah, parce que trois fois, j'écoute Freedom tous les jours, franchement. Et là, on a vu que deux personnes qui ont dit, oui, ils ont couru dans le magasin pour le sauver, parce qu'on avait, je sais pas, essayé de l'étouffer avec quelque chose, mais il a réussi à s'enfuir. Et c'est deux personnes que j'ai entendu de dire ça. Et après, il y avait une dame qui a dit, moi aussi, j'ai pas osé de dire, j'avais tellement peur. Quand même, ce qui est beaucoup, non? D'accord, les suicides et tout ça, j'en passe. Mais après, derrière les autres, c'est quoi? On dit quoi, là? Comment on s'excuse de ça? Oui, ça arrive que quelqu'un dit oui, je vais quitter mon mari. Après, le reste. Peut-être que ces gens-là servent des excuses comme ça pour agir. Excusez-moi, mais les forces de l'ordre et les élus sont où? Parce que en tant que rayonnaise, je me sens menacée et terrifiée. Je vais vous dire, je suis rentrée chez moi. J'avais tellement peur, je regardais partout. Je vais pas mettre la panique, hein. Mais j'étais terrifiée par rapport à ce que j'ai entendu sur Freedom. Et je sais que Freedom, c'est une radio de vérité, de liberté.
1: Non, mais justement, il ne faut pas faire peur aux gens, parce que rien ne permet d'affirmer qu'il y a des gens, et vous l'avez affirmé tout à l'heure, rien ne permet d'affirmer qu'il y a des gens avec un fourgon blanc qui essaient de procéder à un enlèvement sur les routes de la Réunion.
4: Trois fois sur Freedom. Les gens qui ont raconté ces choses-là, j'écoute Freedom tout le temps.
1: Oui, mais donc, rien qu'en en parlant, vous savez, quand vous en parlez à deux, trois personnes, bon, ok, ça s'arrête là, les gens réagissent, les gens parlent, ça s'arrête là. Mais quand vous parlez à plusieurs centaines de milliers de personnes, des enfants, des adultes, parmi la population, il y a des gens un peu dérangés. Donc là, l'histoire que vous venez de raconter, il peut y avoir quelquelqu'un qui décide d'inventer une histoire, de se faire un film, rien que parce qu'il y a cette information qui circule, l'histoire du fourgon blanc.
4: Non, Bobby, sincèrement, je ne crois pas. Parce que s'il y aurait été une seule personne, d'accord, je comprends. Mais là, il y a une dame qui m'a touchée, elle a dit, j'arrivais pas à parler de ça, je me rappelle plus qui elle était, je me rappelle plus le prénom de la fille. Mais là, elle a dit qu'elle avait peur, elle voulait pas parler, et là, elle dit la vérité, elle avait un bébé à bord d'une voiture avec une femme. Voilà.
1: Bon, en tout cas, heureusement, la majorité des disparitions, dans la majorité des cas, on retrouve les personnes. Et c'est pareil en France, on parle de plusieurs dizaines de milliers de disparitions chaque année. Dans une grande majorité, bien sûr, les gens, on les retrouve. Mais je prends le cas et je vais donner un prénom. On l'a retrouvé hier soir. L'information est tombée sur l'antenne hier soir. Elle s'appelle Emma, était partie au volant de sa voiture. C'était son choix de partir. C'était pas, elle n'a pas été enlevée, hein. Et il y en a beaucoup.
4: Excusez-moi, du coup.
1: Il y en a beaucoup comme ça.
4: Mais si je me rappelle très bien des conversations que j'ai entendues, c'était des fourgonnettes et des gens baraqués. Et c'était un homme âgé et un jeune. Je me rappelle plus quel âge il avait, c'était un jeune. Et un homme de 34 ans, je crois, qu'il avait dit qu'il s'était baraqué. Et souvent, le mot fourgonnette était là. Mais noir, je crois. Mais c'est bizarre. Et c'est partout sur l'île. C'est ça, Bobby.
1: Bon, d'autres témoignages dans un instant, voir si les gens y croient.
4: Excusez-moi, juste pour dire ce que je ressens.
1: Mais vous faites très bien. Merci.
4: Merci de m'avoir écouté.
1: Bonne soirée.
4: Et très bonne soirée à tous.
1: Merci. Au revoir. Radio Freedom. Allô ?
5: Allô ?
1: Oui, bonsoir.
5: Bonsoir, Bobby.
1: Oui.
5: Alain en ligne, je vous appelle de Métropole.
1: Oui.
5: Nous nous sommes parlé déjà le 27 juillet à propos d'une recherche de personnes dont je n'avais que le prénom Pascal.
1: Ah oui, je me souviens. Oui.
5: D'accord. Bon, j'ai quelques renseignements supplémentaires, dont le nom de famille et l'année où elle est partie de Métropole pour aller en Réunion.
1: Si ma mémoire est bonne, c'était un amour de jeunesse, c'est ça ?
5: C'est ça.
1: Oui.
5: C'est ça. Très bonne mémoire, Bobby.
1: Vous êtes Alain ?
5: Oui, c'est
1: oui.
5: Ça.
1: Pour aller en Réunion, oui, les gens en Métropole disent comme ça. Oui. Attendez, c'est quelqu'un qui est parti de la Métropole et qui est venu à la Réunion, c'est ça ?
5: C'est ça.
1: Ah oui.
5: C'est ça.
1: Non, mais parce que vous savez, on dit aller en Martinique, mais on dit aller à la Réunion.
5: À la Réunion, excusez-moi.
1: Non, mais une fois, c'est un douanier. Figurez-vous, je suis arrêté dans le sud de la France, à des petits endroits sympas. Puis il y a un douanier qui me dit, vous venez d'où ? Ok, vous allez où ? Il regarde le passeport. Ah, vous allez en Réunion ? Oui.
5: Bon. Il y a des lapsus comme ça qui prêtent à confusion.
1: On dit à la Réunion, voilà.
5: On dit à la Réunion, j'ai bien enregistré.
1: Oui.
5: Bien enregistré.
1: Bon, voilà. Alors, cet amour de jeunesse s'appelait ?
5: C'est ça. S'appelait Pascal de son prénom, Mireille de son nom.
1: Mireille, un nom, oui.
5: Oui, de son nom, oui, bah, il y en a beaucoup, hein, comme ça, en métropole, ou à La Réunion, ou en Martinique, ou, enfin, dans les dom-toms, quoi.
1: Et c'est quelqu'un que vous aviez rencontré en métropole?
5: C'est ça, avec qui nous avons vécu un amour fort, et elle est partie brutalement de Métropole. Alors je me fais un peu un film à l'américaine. Je pense que des gens bien placés, notamment dans la société où elle travaillait, l'ont invité à partir de l'entreprise parce que j'étais marié, bien sûr, avec une fille d'un des dirigeants. Et voilà, la liaison que nous avions été...
1: Cette liaison était très mal vue à l'époque,
5: c'est ça,
1: oui.
5: Voilà, c'est ça. Alors ça fait un peu feuilleton américain, mais je soupçonne ce genre de façon de faire.
1: Oula. Voilà. Bon, aujourd'hui vous n'êtes plus marié.
5: Il n'y a pas... Comment ?
1: Aujourd'hui vous n'êtes plus marié.
5: Si, toujours.
1: Ah,
5: toujours.
1: D'accord, oui.
5: Toujours. À la même personne, mais vous voyez, je suis quelqu'un de fidèle, je n'oublie pas mes amours de jeunesse, et voilà, je suis toujours marié à la même personne.
1: Et madame est au courant des recherches que vous faites ?
5: Du tout, du tout.
1: D'accord, oui.
5: C'est pas beau, hein, c'est pas beau.
1: Waouh.
5: Vous ne jugez pas, mais...
1: Non, non, je vous écoute. Oui, je vous écoute. Alors donc, elle s'appelle Pascal.
5: Oui.
1: Elle doit avoir 65 ans, peut-être, aujourd'hui.
5: Un petit peu comme moi, 69, 70.
1: Oui.
5: Ouais, voilà. Alors, c'était son nom de jeune fille, hein. Peut-être s'est-elle mariée. Moi, j'ai réussi à avoir ses coordonnées et là, son année de départ, puisqu'elle est partie en 82 de Métropole, par une ancienne relation qui m'a dit tout ça et qui n'a plus de nouvelles non plus de Pascal.
1: Bon, alors cette histoire remonte à 44 ans en arrière. Depuis, vous n'avez eu aucune nouvelle.
5: Aucune nouvelle, parce que j'ai été comme beaucoup d'hommes, un lâche dans ces cas-là, et je n'ai pas cherché absolument à la revoir.
1: Oui. Alors donc, Pascal, si elle est à La Réunion, si quelqu'un a déjà entendu parler de cette histoire, celle qui ne date pas d'hier, si quelqu'un la connaît, si elle veut vous contacter, on va encore laisser votre numéro de téléphone, mais ouais. Votre démarche interpelle, parce que madame n'est pas au courant.
5: Non.
1: Madame a été au courant de la liaison en 1980 ou 82.
5: Oui, oui.
1: Ouais. Et qu'est-ce qui va se passer si elle apprend vos démarches aujourd'hui, là?
5: Je sais pas trop, mais je m'en fous, je m'en moque, voilà.
1: Oui.
5: Voilà. Le beau temps n'est pas, enfin, c'est pas au beau fixe dans le couple, donc voilà quoi. On se pose des questions à un certain moment de sa vie, et moi, il est temps que je me les pose, les questions.
1: Et vous êtes en train de vous dire, est-ce que j'ai fait le bon choix au début des années 80?
5: Voilà. Est-ce que ça a été la bonne solution d'être lâche? J'aurais dû peut-être à cette époque-là prendre la décision de quitter mon confort de petit bourgeois provincial.
1: Ah, ouais, dit comme ça. Bon, amour de jeunesse, perdu de vue en 1982. C'était Pascal, c'était en métropole.
5: Voilà, Pascal Mireille, son nom de famille.
1: Pascal Mireille. Laissez votre numéro de téléphone, s'il vous plaît, Alain.
5: 06 20 26 30 50.
1: 06 20 26 30 50. Là, c'est un peu une bouteille, comme une bouteille à la mer.
5: Ouais, ça, vous me l'avez dit la dernière fois.
1: Eh oui, là, c'est un peu le cas. Hein.
5: Ouais, bah oui. Bon. Oui. Je sais pas, hein, qui ne tente rien n'a rien. Hein.
1: Bien sûr, oui.
5: Voilà. Et puis, ça met un peu de, je vais dire, de gaieté entre guillemets par rapport à l'information actuelle à ce moment sur la Réunion.
1: Oh, j'entends que vous écoutez la radio. Ça a été un peu difficile cet après-midi. Oui,
5: à partir du moment
1: où on doit annoncer qu'un motard de 43 ans est décédé. Dur.
5: Mais j'ai aussi apprécié, il y a des gens qui gardent aussi une pointe d'humour quand le monsieur a dit qu'il avait l'impression que le commodo des clignotants avait été supprimé à La Réunion, qu'il se rassure, c'est la même chose en métropole.
1: Ah, oui.
5: C'est la même chose.
1: On fait n'importe quoi sur la route, on met plus le clignotant, c'est constater la même chose.
5: Voilà.
1: Pourtant, on peut être verbalisé aussi pour ça. Hein.
5: Oui, mais les gens s'en fichent. C'est la loi de l'individualisme est en train de devenir reine sur les routes. Le respect de la vitesse. Voilà. Il y a des fois, je me pose la question. Je me dis, en ville, il y a des gens. Il y a un gosse qui sortirait sur la route, vous savez, pour attraper un ballon pour le pauvre. Enfin. On va pas noircir tous les tableaux, hein.
1: Bon, bien sûr.
5: Il n'y a pas non plus des enlèvements toutes les 5 minutes. Hein.
1: Oui, à ce propos, je vais proposer, il nous reste une dizaine de minutes là, aux auditeurs de réagir, parce que des disparitions, il y en a plusieurs dizaines de milliers en France.
5: Et vous avez tout à fait raison quand vous dites que les gens partent de leur libre choix.
1: Et c'est leur droit.
5: Et c'est leur droit parce que peut-être veulent-ils changer de vie, peut-être veulent-ils voir autre chose. Enfin,
1: vous auriez pu le faire, vous, au début des années 80? Tout plaquer pour Pascal?
5: Mais non, j'ai été lâche.
1: J'ai dit, vous auriez pu le faire.
5: Oui.
1: Si c'était à refaire, vous le feriez?
5: Je partirais, mais en disant voilà pourquoi si. je divorcerai, si. Je voilà.
1: Ouais, si la situation se si on la situation se représentait, je voulais dire, oui.
5: Oui, bien sûr, bien sûr.
1: Eh ben. Bien sûr. Bon, vous avez des enfants?
5: Oui, j'ai eu deux enfants, garçon et fille.
1: Oui.
5: J'ai eu tout ce qu'un homme peut souhaiter dans la vie, hein. Un homme classique, hein, j'ai bien vécu. J'ai eu une bonne vie, une belle vie professionnelle. Et puis j'ai une retraite particulière. Mais bon, voilà. C'est le fait aussi. J'étais tout le temps parti, donc c'est peut-être aussi le fait de ne pas vivre ensemble avec son épouse pendant beaucoup d'années, puisque j'étais tout le temps en déplacement par Mons et par Vaud, au travers de différentes régions et différents pays. Et voilà, quand on ne vit pas ensemble, et quand on se retrouve à vivre 24 heures sur 24 ensemble, c'est pas simple.
1: Oui. Bon, parce monsieur...
5: Ça a pris des habitudes.
1: Oui.
5: Merci.
1: Monsieur Alain.
5: Merci de m'avoir écouté, et je vous laisse tranquille.
1: Non, vous ne m'ennuyez pas, mais loin de là. En tout cas, monsieur Alain, l'appel est à nouveau lancé, hein, pour Pascal. Okay. Pascal Mireille, 02 06 20 26 30 50, c'est votre numéro.
5: C'est ça. Merci, Bobby.
1: Je vous en prie. Bon week-end.
5: Au plaisir.
1: Au revoir. Radio Freedom. Allô?
6: Oui, allô?
1: Oui, bonsoir.
6: Rebonsoir. Alors, oui. J'avais appelé tout à l'heure puisque j'avais retrouvé une pièce d'identité.
1: Oui.
6: Et c'est juste pour vous dire que c'est bon, j'ai pu remettre la pièce d'identité au monsieur. Grâce à vous.
1: Ah, c'est bien, oui.
6: Voilà.
1: Donc, vous avez appelé quand?
6: Tout à l'heure, en fin d'après-midi.
1: Ah oui, ben quand c'est monsieur Réchifou, Réchichou.
6: Oui, c'est ça, oui.
1: Oui, ben il vous a contacté, il doit être content.
6: Oh oui, énormément.
1: Oui. Merci. Bon, ben merci pour la monsieur Réchichou.
6: Il n'y a pas de souci.
1: Merci, allez.
6: Au revoir.
1: Au revoir. Bon, ben voilà, ça a dû faire un heureux cet après-midi. Il s'appelle Bertrand, il a récupéré, grâce à cette dame, sa carte d'identité. 99-12, merci madame, 99-12-00. Allô?
7: Oui, bonjour.
1: Oui.
7: Oui, vous m'entendez?
1: Oui, bonsoir.
7: Oui, bonsoir Bobby. Je vous appelle, je sais pas du tout pour refaire le monde ou quoi que ce soit. J'ai entendu parler là de cette histoire de disparition, etc.
1: Oui.
7: D'extraterrestres également et de trafic d'organes. Moi, j'aimerais juste faire un parallèle quand même. Écoutez, moi, je suis médecin dans la vie de tous les jours.
1: Oui.
7: Je pense qu'il y a des choses qu'on peut mettre en place pour éviter des drames, etc. Notamment, je suis cancérologue et j'invite tous les Réunionnais à réaliser leur dépistage parce qu'on en parle trop peu. En France, il y a 300 000 cancers par an qui sont diagnostiqués. Et on sait que la moitié sont évitables, premièrement, donc en modifiant les facteurs de risque, soit le tabac, l'alcool, la sédentarité. Et surtout, aujourd'hui, il existe des dépistages. Alors, je pense au cancer du sein chez la femme, de 50 à 74 ans. Je vous invite à vous rapprocher de votre médecin traitant. Je parle également du cancer colorectal, où on peut chercher des traces de sang dans les selles, qui nous permettent de détecter plus tôt les cancers et donc potentiellement les prendre en charge à des stades moins évolués et donc de pouvoir être curatif. Et je pense aussi au cancer du col de l'utérus, où on est trop mauvais sur les chiffres à La Réunion, on n'arrive pas du tout à atteindre cette métropole.
1: Est-ce que c'est lié à la vaccination qui ne passe pas peut-être à La Réunion contre les papillomavirus? Ça pourrait être ça?
7: Alors, ça c'est de la prévention primaire, c'est-à-dire qu'on peut vacciner pour éviter de développer un HPV, bien sûr. Mais même si ça n'a pas été fait, en fait, ce qu'on cherche à partir de 25 ans chez les femmes, c'est justement la présence de ce papillomavirus, ou plutôt d'altération des cellules grâce au frottis du col utérin. Il y en a plusieurs à faire. Vous pouvez vous rapprocher de votre médecin traitant. Je pense à tous ceux qui sont un peu ignorants de ce sujet. Et c'est pas méchant quand je dis ça. Au contraire, j'invite justement les gens à le faire. On n'en parle pas assez, je trouve. Et pour le coup, ça, il n'y a pas d'extraterrestre, il n'y a pas de trafic un peu bizarre ou quoi que ce soit. Enfin,
1: alors justement, vous médecin, oui. J'aimerais avoir votre avis quand les gens disent que ces disparitions, bah, des fois, il y a des gens qui disent ça, hein, c'est pour du trafic d'organes. Vous y croyez, vous ?
7: Absolument pas. Pas du tout. Alors, peut-être sur le continent européen, c'est possible, parce qu'il y a des mafias, des trucs un peu comme ça. À La Réunion, je vois pas ça venir. Et puis, d'autant plus qu'il faudrait un plateau technique clandestin énorme pour pouvoir faire ça. Et c'est absolument pas possible. Il y a tellement de laboratoires à faire, d'analyses de laboratoires, de compatibilité, etc., on se rapproche plus d'une mafia russe à la limite plutôt que de quelque chose qui pourrait se faire ici.
1: Et petit rappel, c'est juste la vérité ce que je vais dire, et vous docteur, je pense que vous allez confirmer ce que je vais dire. Hein. Si d'aventure il y a, si c'était un instant envisageable, je rappelle que pour un trafic d'organes, il faut que le donneur soit en bonne santé, on va dire les choses simplement.
7: Oui,
1: et souvent, les personnes qui sont portées disparues, souvent, c'est des personnes qui sont âgées, malades.
7: Exactement, il y a tout un bilan de greffe à faire à chaque fois pour pouvoir le faire en toute clandestinité. Il faut avoir un sacré réseau, un sacré backup derrière pour pouvoir faire tout ça. Évidemment, il faut que la personne soit en bonne santé initialement, et la plupart des gens qu'on voit disparaître ne le sont pas. Donc,
1: cette piste-là est à écarter, selon vous. Pour en revenir à l'objet premier de votre appel, l'importance de se faire dépister, le dépistage du cancer du sein pour les femmes, le dépistage du cancer colorectal pour les hommes, mais il n'y a pas que ça. Et le dépistage, alors comment faire ? On va voir à partir d'un certain âge, on va voir son médecin, c'est gratuit ?
7: Je ne vais pas embrouiller tous les auditeurs, parce qu'on pourrait en parler pendant des heures. Le mieux, c'est d'aller voir votre médecin traitant. Tout simplement, ou votre pharmacien, n'importe quel professionnel de santé saura vous orienter. De toute façon, si vous n'avez jamais fait de dépistage ou si vous n'êtes pas sûr d'être à jour de ceci, eux vous sauront vous le dire. Voilà, il y a un rythme de surveillance. Je pense à la mammographie chez la femme, c'est tous les 2 ans à partir de 50 ans jusqu'à 74 ans. Le dépistage de sang dans les selles, c'est les mêmes chiffres d'âge, et c'est chez l'homme et chez la femme, et c'est pareil tous les 2 ans. Chez le cancer du col de l'utérus, pour le coup, ça commence plus tôt, ça commence à 25 ans. Il y en a 2 à faire hein, dans intervalles. S'il est normal, c'est tous les 3 ans ensuite. Donc en fait, il y a plein de choses qu'on peut mettre en place. Alors, je n'ai pas parlé non plus du dépistage du cancer de la prostate qui est individualisé, et ça c'est à bon entendeur du médecin traitant et en fonction des facteurs de risque familiaux, etc.
1: Comment on fait un dépistage du cancer de la prostate ?
7: Alors ça se fait sur un simple dosage du PSA avec un toucher rectal. Le dosage du PSA, c'est le prostate spécifique antigène en anglais, et donc c'est un marqueur biologique qu'on peut suivre dans le sang qui est émis à la fois par les cellules saines et par les cellules cancéreuses. S'il est très élevé, on suspecte qu'il y a des cellules cancéreuses, et donc du coup ça nous permet d'aller faire des biopsies après avoir réalisé une IRM.
1: La première chose donc, c'est une prise de sang, pas plus que ça hein, pour la recherche de ces marqueurs.
7: Exactement. Pour le cancer de la prostate, c'est une simple prise de sang. Pour le cancer du sein, c'est une simple radiographie et une palpation également au niveau mammaire. Les traces de sang dans les selles, c'est juste avec un laboratoire. On fait une analyse des selles et ça nous permet de détecter des traces de sang. Et s'il y a des traces de sang, on est amené à réaliser soit une gastroscopie, c'est-à-dire qu'on va aller mettre un tube dans l'estomac pour aller regarder s'il y a des lésions qui font que ça saigne avec du sang qui se retrouve dans les selles, ou alors un tube au niveau du côlon qui nous permettra d'aller voir la même chose.
1: Avec une petite caméra.
7: Exactement, avec une petite caméra et on fait des prélèvements.
1: En tout cas, merci pour, piqûre de rappel, même si c'est mal choisi.
7: Là, on parle donc de dépistage, mais dans la prévention primaire, vous avez évoqué les vaccins. Il y a le vaccin pour l'hépatite B aussi, qu'on peut en parler. Il y a le vaccin pour le HPV, qui d'ailleurs ne couvre pas que les cancers du col de l'utérus. Hein. On est en train de l'épidémiologie des cancers ORL, c'est-à-dire de la sphère de la bouche, de la tête et du cou, grandit aussi dû au HPV. Et ça, c'est des, potentiellement des cancers qui peuvent être évités avec la vaccination également.
1: Mais est-ce qu'il n'y a pas des gens qui freinent des quatre fers lorsqu'on parle de vaccins? Peut-être à La Réunion plus qu'ailleurs, non? Il n'y a pas un phénomène d'anti-vaccin en ce moment? Ah, malheureusement, on va reprendre là. On vous a plus, on vous a pas entendu. Reprenez la réponse par rapport aux anti-vaccins.
7: Alors, je pense qu'il y aura toujours, et il y a toujours eu des anti-vaccins. Je pense qu'il faut raisonner en lien avec des professionnels de santé pour la vaccination. Évidemment, c'est pas anodin, mais ils sauront vous orienter, ils sauront vous guider et vous aider. On n'a pas pour but de rendre les gens malades, hein. Au contraire, quand on fait 11 ans d'études, voire plus, 12, 13 parfois, notre but, c'est pas du tout de rendre les gens malades. On ferait pas ça pendant 13 ans. Notre but premier, quand on est médecin, c'est de soigner les gens, de leur apporter du bien. Je pense à Hippocrate qui nous disait « primum non nocere », ça veut dire premièrement ne pas nuire. Donc au contraire, on veut aider les gens. Donc il y a la vaccination, mais il y a aussi arrêter les facteurs de risque. Le premier facteur de risque de cancer, c'est le tabac. On estime dans le monde qu'un cancer sur deux est dû au tabac, ce qui est énorme.
1: Monsieur, je vous remercie. Docteur, je vous remercie d'avoir appelé la radio ce soir. Il est 19h. Bonne soirée.
7: Merci beaucoup. Bonne soirée à vous.
1: Merci.
7: Faites-vous dépister. Au revoir.
1: Merci. Au revoir. 19h, Europe 1, le flash d'information. Je vous souhaite un bon week-end et à lundi, 15h, pour un nouveau rendez-vous trafic.

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0: Place tout de suite à Wallis Glaise pour toute l'actualité de ce vendredi 21 août.
2: Bonjour Marlène, bonjour à tous. À Nîmes, l'enquête sur la mort de l'influenceuse Sonia Bellina progresse avec la mise en examen. On l'a appris tout à l'heure pour une mise en examen pour assassinat de l'homme qui était en garde à vue depuis maintenant 48 heures. Le suspect âgé de 32 ans a été placé en détention provisoire. Une information judiciaire ouverte à l'encontre de 4 individus âgés de 17 à 25 ans après la mort d'un homme sans domicile fixe à Alençon dans l'Orne. La victime a été rouée de coups et frappée à l'aide de sa béquille pendant qu'un autre filmait la scène. L'auteur présumé des coups mortels, âgé de 21 ans, risque la réclusion criminelle à perpétuité. Alerte aux préservatifs défectueux. Le ministère de la Santé signale que quelques 40 000 préservatifs non conformes ont été vendus en France ces derniers mois. Les autorités recommandent des dépistages et des tests de grossesse aux consommateurs ayant utilisé ces préservatifs. Édouard Philippe fait sa rentrée politique aujourd'hui à Mayotte. Le candidat Horizon à la prochaine élection présidentielle a détaillé une série de mesures pour reprendre le contrôle de l'immigration sur l'île. Demande d'asile, droit du sol, regroupement familial suspendu, création d'un centre de retour en Afrique de l'Est. Édouard Philippe a promis de mettre fin à l'appel d'air, je cite, de l'immigration. Dans l'actualité à l'étranger, l'épidémie d'Ebola franchit le cap des 2500 morts. Plus de 5000 cas ont été recensés en République démocratique du Congo. Le virus couvre désormais une superficie supérieure à celle de la France et progresse de manière exponentielle, a indiqué l'ONU. En sport, enfin, le milieu de terrain argentin Leandro Paredes, ancien joueur du Paris Saint-Germain, a été suspendu 10 matchs par la Fédération internationale de football en raison des incidents survenus durant la finale de la Coupe du Monde perdue contre l'Espagne, annonce de la FIFA tout à l'heure. Pour le même motif, son coéquipier Nahuel Molina est écopé de 7 matchs de suspension.

0: Allez, Freedom, il est 19h, passé de 4 minutes, bientôt à la réunion. Nous sommes dans vos petites annonces jusqu'à 20h. Donc, si vous avez perdu, que vous avez volé aussi des choses, que vous recherchez du travail, un logement, que vous avez des choses à vendre, à donner, vous nous appelez 02 62 99 12 00 pour vos vols et vos pertes. Le 02 62 99 14 00 si vous avez des choses à vendre, à donner, à louer, si vous recherchez du travail, que vous recherchez une maison. 02 62 99 14 00, le standard pour les trouver, radio guidage disparition 02 62 41 51 51. Et puis pour les numéros, c'est bon, j'ai fait le tour, hein. Ensuite, de 20h jusqu'à minuit, ça sera le moment de vos annonces de rencontre. Pour les radioguidages, c'est toujours bouché du côté de la rivière Saint-Louis. Triste nouvelle qu'on a appris tout à l'heure, hein. Il y a eu un accident de moto, le motard est malheureusement décédé. Dans le secteur, la route est toujours bloquée. Si vous avez des informations, 02 62 41 51 51. Et commencez aussi du côté de la route des Tamarins. Est-ce que ça circule? Il y a eu un gros carambolage tout à l'heure avec 4-5 camions de dépannage sur place. Est-ce que ça roule dans le secteur? Dites-nous un petit peu comment c'est. 02 62 41 51 51. On est ensemble jusqu'à 20h pour vos petites annonces. Freedom, bonsoir.
1: Oui, allô, bonsoir.
0: Oui, bonsoir.
1: Voilà, je vais passer une semaine pour chercher un appartement, s'il vous plaît.
0: Oui.
1: Voilà, donc je recherche un studio sur Saint-Denis, si c'est possible. Mm-hmm. Voilà, donc, parce que comme je suis dans un studio en ce moment, je trouve que la personne me lui est un peu trop chère et c'est un peu d'abusé, en fait.
0: D'accord.
1: Donc, voilà, donc je recherche un studio dans les 350 ou à partir de 400 euros. Voilà.
0: 350 400. Jusqu'à 400 euros, c'est ça?
1: 450 ou 350, voilà.
0: Maximum 450.
1: Voilà, mais voilà, donc mes recherches, c'est que Saint-Denis ou bien Sainte-Marie, voilà quoi. Mm-hmm. Mais pas plus loin, voilà. Donc un petit peu urgent. Donc en ce moment, mes touches à location, la CEDIC, bientôt aussi, que mes droits travaillent ici bientôt, ils commencent. Mm-hmm. Voilà, donc si quelqu'un il loue un studio, voilà, ce prix-là, ben il y a pas la main au 06 92 63 90 60.
0: 06 92 63 90 60.
1: Voilà, c'est un petit peu urgent, s'il vous plaît, hein. Voilà, donc si la personne il loue un petit truc pas trop cher, voilà, donc il y a pas la main ce numéro-là, 06 92 63 90 60. Voilà.
0: Ça marche, pas de souci. Merci à
1: Allez,
0: vous.
1: Merci à vous, bonne soirée.
0: Bonne soirée, au revoir. On continue pour vos annonces diverses. Freedom, bonsoir. Allô?
2: Allô, oui, bonsoir.
0: Bonsoir.
2: Petite annonce, s'il vous plaît.
0: Oui, vous êtes sur haut-parleur?
2: Oui, j'ai dans là-bas.
0: Oui, je vous écoute. Allô?
2: Allô?
0: Oui, je vous écoute.
2: Je cherche des divers travaux dans le domaine du bâtiment. La peinture, la maçonnerie, pose caillebotis, pergola, plomberie, bandage.
0: Oui.
2: Dans tous les secteurs de l'île.
0: D'accord.
2: J'ai les matériels nécessaires pour faire les travaux et aussi les moyens de transport pour se déplacer.
0: D'accord.
2: Le numéro de téléphone 06 92 88 78 58.
0: 06 92 88 78 58.
2: Ok, merci, bonne soirée.
0: Merci à vous, bonne soirée, au revoir. 02 62 99 12 00, les vols et les pertes. Freedom, bonsoir.
3: Oui, bonsoir.
0: Bonsoir.
3: Je voulais appeler pour les objets perdus.
0: Oui, vous avez perdu quoi?
3: Les trousseaux de clés.
0: Trousseaux de clés, vous avez perdu ça quand?
3: Entre lundi et mercredi, on va dire.
0: D'accord. Sur quel secteur?
3: Entre la plaine des palmistes, Léo, Brapton et Saint-André, on va dire.
0: D'accord.
3: Je ne sais pas si c'est tombé dans le bus, si c'est perdu de la poche, si c'est perdu du sac à dos, enfin, je ne sais pas.
0: D'accord. Il y avait quoi comme clé dessus?
3: Il y avait tout, il y avait clé de la voiture, clé de la maison.
0: Vous avez pu rentrer chez vous?
3: Heureusement, j'ai un deuxième chez moi.
0: Ah oui, d'accord. Et pour la voiture, vous avez un double aussi?
3: Non, les deux clés sont sur les deux trousseaux.
0: Ah mince. Vous pouvez plus rouler là, du coup?
3: Je suis en bus.
0: Ah, vous êtes en bus, d'accord, ok. Est-ce qu'il y a un petit porte-clés avec, quelque chose comme ça, ou il y a juste les clés dessus?
3: Ouais, il y a un genre de petit poignet en tissu rose sur un, et sur l'autre, il est bleu.
0: D'accord.
3: Ouais, ben, un truc en plastique pour attraper le trousseau, là.
0: Ok, d'accord.
4: Plastique, bleu comme tissu, je ne sais pas quoi, et puis vert comme... Tour Eiffel, vert bleu.
3: Ah ouais, une petite Tour Eiffel aussi avec un des deux, avec un des deux trousseaux.
0: Et Tour Eiffel, ok, très bien. On peut vous appeler sur quel numéro, s'il vous plaît, si on a retrouvé vos trousseaux de clés?
3: 06 93.
0: Non, le numéro sur lequel vous nous appelez, s'il vous plaît. 06 92.
4: 92.
0: Oui.
4: 06.
0: Oui.
4: 52 15.
0: 06 92 06 52 15.
4: Oui.
0: Très bien, l'annonce est passée.
3: C'est avec lequel j'appelle, mais c'est le téléphone de madame, je suis là.
0: Il n'y a pas de souci, ça marche.
3: Pas grave.
0: Merci beaucoup, bonne soirée à vous. Au revoir.
3: Merci, bonne soirée.
0: Merci. 02 62 99 14 00. Freedom, bonsoir.
5: Oui, bonsoir.
0: Bonsoir.
5: J'appelle parce que j'aurais une télé à vendre, mais c'est assez urgent.
0: Une télé?
5: D'abord, j'aurais une question. Est-ce que le mode de machin, le numéro de téléphone du monsieur là qui cherche un appartement, un logement?
0: Oui.
5: J'ai pas le temps de noter, le temps je prends avec un stylo à papier.
0: Alors, 06 92
5: oui.
0: 63
5: oui.
0: 90 60.
5: 60. Ok, super. C'est gentil pour
0: je
5: vous.
0: Je vous en prie.
5: Oui, j'aurais une télé à vendre, mais c'est assez urgent. Moi, c'est un petit peu aussi le problème, j'ai un peu honte de le dire, mais c'est pour m'aider à payer mon loyer. J'ai une télé à vendre.
0: Il n'y a pas de honte à ça, monsieur?
5: Ça
0: arrive les moments difficiles comme ça à tout le monde. Il n'y a pas de honte. Hein.
5: Ouais,
0: ne vous inquiétez
5: pas. Bon,
0: oui, c'est délicat de demander, mais il faut se séparer de certaines choses des fois. Il faut faire des choix. Et si ça peut vous permettre de payer votre loyer.
5: Voilà. Donc, c'était, j'avais pris l'année dernière, il y a 2 ans maximum, je pense, comme ça. C'est une grande télé Panasonic.
0: Mm-hmm.
5: 85 pouces, je crois que c'est 125 centimètres.
0: D'accord.
5: Avec double télécommande, enfin, il y a 2 télécommandes qui sont avec et tout, qui fonctionnent et tout. La télé fonctionne bien et tout. Hein.
0: Oui.
5: Et du coup, elle est à 400 à débattre. C'est assez urgent et voilà quoi.
0: Vous êtes sur quel secteur, monsieur?
5: Sainte-Marie.
0: Sur Sainte-Marie. Vous avez personne pour vous aider là un petit peu dans cette période difficile, monsieur?
5: Alors, moi j'ai ce problème, c'est que quand on m'appelle, je suis toujours là. Quand j'appelle, il n'y a jamais personne.
0: Ah, ça. Je pense que vous n'êtes pas le seul dans la situation, mais justement, ce genre de situation, ça vous permet de voir aussi qui est là pour vous.
5: Ah, ben, il y a longtemps que j'ai vu, quand j'ai déménagé, quand j'ai divorcé, tout ça, j'ai vu déjà. J'ai fait on va dire, c'est même pas un nettoyage de printemps, c'est un nettoyage de l'année.
0: Oui.
5: Mais c'est pas grave, après. Ben, de toute façon, moi, jamais baisse les bras, moi, jamais machin, mais on sort à moi tout seul, entre guillemets, on va dire.
0: Mm-mm.
5: Et ben il y a un avantage, c'est que ma mère c'est pour dire à personne et puis ben voilà, surtout ben oublie mon numéro quand on l'a besoin, oublie mon numéro. Mais moi ben tellement couillon que même si on appelle à moi, ben elle est capable de dire même si on a forcément l'enfant
0: ou les bons cœurs, mais bon.
5: Ben voilà, mais
0: quand on est trop bon cœur aussi, des fois elle est pas bon et là il faut que. Faut que les personnes aussi aident à ou quoi, c'est donnant-donnant quand même, donc...
5: C'était bon avant, ça. C'était bon avant, et aujourd'hui, c'est ce papier.
0: Et est-ce que vous essayez de rapprocher à ou vers des associations, quelque chose comme ça, pour aider à ou?
5: Ben, parce que je pense que ce sera la dernière limite, et puis ben, j'essaye d'éviter ça. Il y en a qui sont beaucoup plus dans le besoin que moi.
0: Oui.
5: Et ont certainement plus besoin et voilà quoi, c'est comme ça hein. Voilà, ça fait partie aussi de mon éducation de dire qu'il y en a qui sont pires que moi, mais il y en a
0: oui
5: qui,
0: c'est vrai qu'il y a toujours pire, mais après quand il y a toujours pire, mais quand vous êtes dans le besoin, il faut pas hésiter à aller demander de l'aide aussi hein.
5: Ouais, je sais, ouais.
0: Bah oui, après sinon si vous restez dans votre coin et que vous dites rien, bah les problèmes vont s'enchaîner et après ça sera peut-être trop tard aussi pour vous aussi. Donc
5: Je vais voir quand j'aurai plus rien à vendre.
0: Non monsieur, quand même. Non, attends pas ça, vende pas tout chez vous quand même, mais demande de l'aide.
5: Oui, non, mais juste pour décoller, parce que ben mais moi toujours un peu la blague quand même, parce que ben voilà. Mais c'est vrai que les choses y arrivent, mais bon, ben, quand tu prends ça dans la tronche, ben, ça te fait drôle, quoi, quand t'es toujours à travailler, toujours machin, et puis l'autre jour, on s'en va, ou même des fois, c'était ricrac, mais là, c'est plus que ricrac, quoi, voilà. Ça, comme tu dis, ça arrive, hein.
0: Mais oui. Monsieur, il a ce numéro, parce que il doit aller sur la route, et il a un accident du côté de Saint-Pierre, là.
5: 0693.
0: Oui.
5: 49. Oui. 27 49.
0: 06 93 49 27 49. Monsieur, hésite pas à rappel à nous, hein, si vous avez besoin de quoi que ce soit.
5: Il n'y a pas de souci.
0: D'accord.
5: Merci.
0: Bon courage à vous, monsieur.
5: Bonne soirée, bon courage.
0: Allez, au revoir.
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0: On va rejoindre Imidi pour un accident du côté de Saint-Pierre. Imidi, bonsoir.
7: Oui, bonsoir.
0: Oui.
7: En fait, il y a un accident. Sur le rond-point en descendant vers Gimeau, là où on fait les permis de conduire, hein, les ronds-points, avant d'aller soit Saint-Louis, soit descendre vers Gimeau, il y a déjà les secours dedans, il y a déjà la police. Du coup, ben, il faut faire attention, hein, il ne faut pas aller trop vite, vu qu'on sort sur les quatre voies en descendant sur le rond-point. Voilà.
0: C'est quel rond-point, vous m'avez dit?
7: Les ronds-points avant d'aller Gimeau sur Saint-Pierre.
0: Avant d'aller où ça?
7: Gémeaux.
0: Gémeaux, d'accord, ouais.
7: Ok. Quand on sort sous Saint-Louis, ben on arrive là où on fait le permis de conduire, mais c'est juste ces ronds-points-là.
0: D'accord.
7: Là, vers le fond de mer, ben voilà, il y a la police, il y a tout, il y a les secours.
0: Ok, donc en descendant vers le front de mer. Et c'est accident, ça, combien de véhicules?
7: Ah, j'ai pas arrêté de regarder, de ne pas encombrer la route.
0: Oui.
7: Mais j'ai vu qu'il y a la police, j'ai vu qu'il y a les secours qui sont là. La personne, je crois qu'ils l'ont mis déjà sur les lits. Ah, ils sont en train de les mettre sur leur véhicule. Ben, voilà.
0: D'accord. Ok. Bon, ben, on passe l'information. Merci beaucoup, Imidi, pour les informations.
7: Je vous en prie.
0: Merci, allez, bonne soirée à vous. Au revoir.
7: Au revoir.

0: accident qui s'est produit du côté de Saint-Pierre. Donc nous sommes là sur le rond-point avant d'arriver au magasin Gémeaux. Donc en descendant vers le front de mer. Donc faites attention dans le secteur. La police et les secours sont sur place. Et si vous avez des informations, 02 62 41 51 51. 02 62 99 12 00. Les vols et les pertes. Freedom, bonsoir.
1: Allô?
0: Oui, bonsoir.
1: Bonsoir.
0: Oui.
1: C'était pas une période.
0: Oui, vous avez perdu quoi?
1: Un chien malinois.
0: Oui.
1: Il s'est échappé avec une chaîne. Donc, il a été chez Saint-Benoît. Dans le centre-ville, alors.
0: D'accord, Saint-Benoît-Ville, d'accord.
1: Malinois, c'est costaud, hein. C'est un mâle, c'est bien costaud.
0: Mm-hmm.
1: C'est important. Et ben voilà, ben, si quelqu'un a trouvé, ben, j'ai là son numéro.
0: De couleur beige, marron, le malinois.
1: Un peu charbonné, un peu noir, un peu crème, charbonné.
0: D'accord.
1: Pas, non, ben.
0: Ok.
1: 06 92.
0: Oui.
1: 12 06 23.
0: 06 92 12 06 23. Le chien a un collier ou pas?
1: Si, il y a un collier, mais c'est attaché avec une chaîne et s'est échappé.
0: Ok, d'accord, ça marche. Donc
1: j'ai attaché 5 minutes comme ça parce qu'il y avait quelqu'un qui est venu et puis ben, il s'est échappé, il est parti.
0: Ok.
1: Mais c'est impressionnant, c'est costaud, il ne sait pas comment il peut réagir avec les gens, donc c'est pour ça que je l'ai récupéré.
0: D'accord, ça marche. Donc secteur Saint-Benoît, un chien qui s'est échappé à un malinois avec une chaîne. Si on l'a retrouvé, on vous appelle 092 12 06 23.
1: Un collier et puis une chaîne de le cou, c'est ça. Merci.
0: Je vous en prie, merci à vous.
1: Allez,
0: au revoir. Donc vous qui êtes du côté de Saint-Benoît, il y a un chien qui s'est échappé. Donc c'est un malinois, donc couleur malinois, hein, de couleur crème charbonnée. Saint-Benoît centre-ville, si vous apercevez ce chien, vous pouvez le remarquer, il a une chaîne, donc il a son collier avec une chaîne. Vous appelez le 092 12 06 23. Les annonces diverses, 02 62 99 14 00. Freedom, bonsoir.
2: Oui, alors bonsoir.
0: Bonsoir.
2: Oui, alors ce serait pour un perdu, s'il vous plaît.
0: Alors, vous êtes sur le mauvais numéro pour les pertes, madame. Il faut appeler le 99 12 00, s'il vous plaît.
2: 99
0: D'accord
2: 12.
0: Oui, rappelez tout de suite. Merci beaucoup, madame. Radio Freedom, bonsoir. Allô?
3: Allô, bonsoir.
0: Oui, bonsoir.
3: Bonsoir, madame. Yvonne Volkswagen Fox.
0: Oui.
3: Année 2012.
0: Oui.
3: Toute option.
0: Oui.
3: Bah, c'est une petite voiture, il roule bien, on a contrôle technique.
0: Mm-hmm.
3: Et quelqu'un est intéressé, bah, il appelle à moi 0692 10 53 99.
0: Il y a combien de kilomètres la voiture?
3: La voiture, on a 180 000 km.
0: 180 000 km, d'accord. Vous vendez à combien?
3: À 3 400 € à discuter.
0: 3 400 € à débattre. Quel secteur?
3: Secteur Saint-Denis.
0: Saint-Denis, ok. 06 92 10, 30, 10 53 99.
3: Ça m'a, merci,
0: okay.
3: Bonne soirée.
0: Je vous en prie, merci à vous, bonne soirée, au revoir. 02 62 99 12 00, Freedom, bonsoir.
4: Oui, bonsoir.
0: Bonsoir.
4: Ce serait pour mon perdu, s'il vous plaît.
0: Oui, je vous écoute.
4: Alors, il a été perdu aujourd'hui même, aux alentours de midi, une carte Renault Clio 3, au SNAC Bar DK, en ville de Saint-Paul. Donc, si quelqu'un a récupéré la carte, c'est possible de rappeler au numéro.
0: Oui, vous avez fait comment pour rentrer chez vous, madame?
4: Non, non, c'est pas moi qui ai perdu, c'est mon beau-frère qui a perdu ses clés, donc...
0: Mais il a pu rentrer chez lui sans la carte?
4: Oui, il a pu rentrer, en fait, et il était dans le cadre de son travail, il était en camion, et il a perdu la carte de son véhicule personnel.
0: D'accord.
4: Voilà, donc c'était aux alentours de 12h, hein, comme je vous dis, et il pense avoir perdu ça au snack bar DK, en ville de Saint-Paul.
0: D'accord, très bien. On peut vous appeler sur quel numéro, s'il vous plaît?
4: Ben, appelez au 06 92
0: oui.
4: 30 67 12.
0: 06 92 30 67 12.
4: C'est bien ça.
0: Très bien.
4: Merci.
0: Je vous en prie. Bonne soirée. Au revoir.
4: Au revoir.
0: On va rejoindre Vanessa pour aller du côté de Saint-Pierre. Vanessa, bonsoir.
5: Oh oui, bonsoir. Ben, merci de m'avoir donné l'antenne.
0: Il n'y a pas de souci.
5: Oui, voilà. Donc, ça se situe à Saint-Pierre, en prenant l'ancienne route derrière l'hôpital, là.
0: Mm-hmm.
5: Donc, devant l'hôpital, il faut monter. Et après, ben, il faut tourner à gauche pour aller vers le temple de Pierre Rouge. Juste à côté, il y a un poteau il me semble, en bois. Hein. Il est penché légèrement et on dirait que le cabas plusieurs cabas étaient arrachés pour moi. Hein. J'ai pas trop vu, comme c'est ça fait un petit peu nuit. Mm-hmm. Et je pense que le poteau, pour l'instant, il est incliné vers la route et je crains qu'il tombe et puis qu'il blesse des gens et éventuellement des voitures, quoi. Des gens qui circulent en voiture ou à pied, quoi.
0: Ouais, c'est dangereux. Et,
5: voilà, j'ai comme l'impression que le cab a été arraché, mais j'ai pas vu, j'étais pas là, je viens juste de passer devant. Mm-hmm. Et j'ai constaté ça, je dis avant que ça arrive au pied, autant prévenir et que les personnes, enfin, je veux dire que la ministre ou je sais pas qui intervienne parce que c'est quand même dangereux, quoi. Là, ça tient, mais il va tenir longtemps ou pas?
0: Eh bien, écoutez, on lance l'appel s'il y a des personnes de EDF qui sont à notre écoute, qui peuvent venir regarder ce câble. Donc, c'est un poteau qui penche, c'est ça? Donc, qui n'est pas trop loin.
5: Qui penche
0: sur la route.
5: C'est juste à côté du temple de Terre Rouge. Et après, quand vous montez un petit peu, à côté du temple de Terre Rouge, Saint-Pierre. Hein,
0: ok, d'accord.
5: Où il y a le foyer de Terre Rouge, quoi. Donc, c'est pas en tout là, mais c'est bien avant le foyer, c'est juste à côté du temple.
0: Ok, à côté du temple. Ok.
5: Voilà. Donc, je pense que ça va être visible, ils verront de toute façon. Hein.
0: Ok, ça marche. Bon, on passe l'information.
5: Je vous remercie.
0: Merci à vous, Vanessa.
5: Bien à vous et puis bon courage pour le travail.
0: Merci beaucoup, madame. Bonne soirée, au revoir.
5: Merci.
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0: Auditeurs de Freedom 2, soyez prudents, vous qui circulez du côté de Saint-Pierre. Donc, nous sommes là à côté du temple de Terre Rouge. Il y a un poteau qui penche sur la route, donc un poteau dangereux. Il a peut-être arraché un câble. Donc, faites très attention à ce poteau, hein. Il menace de tomber sur la route. Si vous avez des informations, 02 62 41 51 51. Et puis, justement, du côté de Saint-Pierre, je vous rappelle aussi cet accident sur le rond-point.

0: d'un événement qui va se passer samedi prochain, donc le samedi 29 août. Ça se passe du côté de Saint-Pierre, dans le restaurant Le Lagon Bleu. Et il s'agit du coup d'un dîner dansant qui permet de soutenir l'association Vaincre la mucoviscidose Réunion, dont notre très charmante animatrice Charlotte Cadet en est la marraine. Donc un dîner dansant ce samedi 29 août. Beaucoup de surprises qui vous attend. Hein. Il y a beaucoup d'enveloppes surprises, il y a une très bonne ambiance et il y a Secteur 410 qui sera là pour vous faire un show magnifique. Plein de belles choses à manger aussi. Plein de belles choses à boire, à manger. Donc pour les petits et les grands, donc si vous avez rien à faire samedi prochain, vous pouvez prendre vos billets, donc 3 numéros à votre disposition pour vos réservations, 06 93 51 88 09. Vous avez également le 06 93 21 93 57 et le 06 92 52 64 30. Donc on vous invite tous à y aller, c'est pour la bonne cause, c'est pour l'association Vaincre la mucoviscidose Réunion. Il y aura un stand de goodies, des enveloppes surprises, une bonne ambiance avec DJ, Secteur 410 qui sera là aussi pour faire le show. Donc ça se passe du côté de Saint-Pierre au restaurant Le Lagon Bleu. 02 62 99 12 00, les vols et les pertes. Freedom, bonsoir.
1: Oui, bonsoir madame, c'est madame Cluzel à l'appareil. En fait, là, je vais faire une annonce de perte de mon téléphone.
0: Oui.
1: J'ai fait mes courses à 18h47 à peu près sur le Carrefour, aussi Carrefour.
0: Alors, ça coupe madame, ça a coupé.
1: Vous m'entendez?
0: Oui.
1: Donc là, j'ai fait une annonce de j'ai perdu mon téléphone.
0: Oui.
1: Donc à 18h47, quelque chose comme ça, j'étais à la caisse de City Carrefour à Moufia.
0: D'accord, Carrefour City.
1: Au moment de passer à la caisse, j'ai posé mon téléphone et je suis partie en laissant le téléphone sur place. Arrivée dans ma voiture, je suis revenue, mon téléphone n'y était plus. Alors, je vois qui c'est, la personne qui était derrière moi, je lui demande si, par honnêteté, qu'elle le ramène au niveau de Carrefour, là où elle a mis dans le sac. C'était une femme, hein, parce que je l'ai vue sur le caméra, juste après.
0: Ah, donc vous êtes partie voir les agents de sécurité, vous avez vu que la personne a pris le téléphone, c'est ça?
1: Oui, c'était la personne qui était juste derrière moi, qui a mis le téléphone dans son panier de course. Je ne peux pas le décrire ici public. Il s'agit d'une dame de couleur caféine avec des boucles d'oreilles. Je le vois très bien qui c'est. Donc, je vous prie, madame, le téléphone ne vous servira strictement à rien parce qu'il est déjà bloqué. Aujourd'hui, les téléphones perdus ne servent plus à rien vraiment. Donc si elle a l'honnêteté et la gentillesse de me le ramener au niveau des postes de sécurité, je viendrai le chercher demain dans la journée. En tout cas, le téléphone ne lui servira plus à rien.
0: D'accord.
1: Je viens de les bloquer totalement, donc il ne sert plus à rien.
0: D'accord.
1: Pour elle. Donc si elle a la possibilité de le ramener, ce serait avec grand plaisir. Et peut-être même, je lui referai quelque chose d'inattendu.
0: D'accord.
1: Voilà.
0: Est-ce que vous voulez pas laisser votre numéro de téléphone, hein? Vous voulez qu'elle le dépose directement là-bas?
1: J'aimerais bien laisser mon numéro de téléphone.
0: Oui, allez-y.
1: C'est le 06.
0: Oui, allez-y, pas de souci.
1: 92 01 25 27.
0: 06 92 01 25 27.
1: C'est ça.
0: Très bien, l'annonce est passée, madame.
1: Voilà, merci beaucoup.
0: Je vous en prie.
1: Et encore une fois, le téléphone ne lui servira à rien et ça sert à quelque chose pour moi.
0: Mais c'est vrai qu'avec les téléphones, aujourd'hui, on peut bloquer à distance comme ça. Et puis on peut facilement les retrouver aussi avec les services de localisation aussi. Hein.
1: Exactement. Donc, moi, j'ai pas trop envie de faire tout ça. Je vais le retrouver, mon téléphone. Hein. Et j'ai le visage aussi de la dame. Hein. J'ai exactement le visage de la dame et tout ça, mais tout ça n'a pas trop d'importance. L'essentiel, c'est qu'elle ramène

0: au niveau de la sécurité. Je récupère mon téléphone et tout va bien.
1: Très bien.
0: Voilà.
1: L'annonce est passée, madame.
0: Bonne soirée à vous.
1: Merci, bonne soirée à vous. Au revoir.
0: Merci, au revoir.
1: Alors, on va aller sur la route. On va aller du côté de Grand-Bois. Il y a un accident. Alex, bonsoir.
2: Oui, bonsoir.
1: Oui, je vous écoute.
2: Oui,
1: dites-nous.
2: Je vais vous prévenir qu'à la sortie de la, déviation de Grand-Bois.
1: Oui.
2: Donc, dans le sens Saint-Pierre-Saint-Joseph. Moi, je vais dans l'autre sens.
1: Oui.
2: Donc, Saint-Pierre-Saint-Joseph. Oui, il y a eu un accident entre deux voitures. Alors, je sais pas si c'est comme à terre, parce qu'il y avait quand même une personne à terre et une ambulance qui est arrivée.
1: Ah,
2: je sais pas si c'est grave ou pas, en tout cas. Mais bon, les gens n'avaient peur de s'affoler quand même. Mais bon, du coup, il faut faire attention parce que c'est en sortant de la déviation, après la sortie de justement Grand-Bois, là, quand on arrive, qu'on va vers Grand-Anse. Et c'est au niveau de. Il y a une intersection à cet endroit-là, en fait. Il faut faire attention.
1: D'accord. Donc, c'est à la sortie de la déviation de Grand-Bois en direction de Grand-Anse, c'est ça, hein?
2: Oui, c'est ça.
1: D'accord, ok. Combien de véhicules impliqués?
2: Deux.
1: Deux véhicules et il y a une personne qui est à terre, c'est ça?
2: Et on va voir après. Je ne sais pas si elle a regardé sous la voiture ou si elle était à terre.
1: D'accord, ok. Ambulance sur place?
2: Comment?
1: Est-ce qu'il y a les pompiers, les forces de l'ordre, quelque chose comme ça sur place?
2: Eh bien, moi, en roulant, là, j'ai croisé une ambulance ou en tout cas une voiture avec des gyrophares à ce mur ou quelque chose. Mais je ne sais pas si ça allait sur cet accident ou si ça allait plus loin. Quand je suis passé, il n'y avait rien sur place.
1: D'accord, ok. Bon, on va lancer l'appel avec les auditeurs pour voir un petit peu.
2: Voilà.
1: Merci beaucoup, Alex.
2: Je croise plein d'ambulances et de gyrophares, là. Donc, peut-être que...
1: On va demander aux auditeurs qui sont dans le secteur pour voir.
2: Voilà.
1: Merci beaucoup, Alex.
2: Alors, attention, ne n'essayez pas de dépasser juste après. Là, il y a une deux voies, là, on peut doubler. Ça peut être dangereux. Qu'ils n'écrasent pas les gens à terre, quoi.
1: D'accord. C'est sur la quatre voies, ça?
2: Et c'est après.
1: Après.
2: En fait, il y a la 4 voies, ça revient sur une voie.
1: Ok.
2: Et là, il y a une intersection, il y a l'accident, et j'ai l'impression que c'est pile poil, je sais plus si c'était avant, ou quand ça redevient une 2 voies un peu pour doubler, en fait.
1: Ok.
2: Avant d'arriver au rond-point de Grand-Anse.
1: Ok, d'accord. Ok, très bien.
2: Donc, au niveau, il y a une intersection, là, qui est assez dangereuse à chaque fois, d'ailleurs, je trouve. Et je pense que c'est eux, il y en a une qui voiture qui est sortie, ils se sont rentrés dedans, je pense.
1: Ok, très bien. Merci beaucoup, Alex.
2: Merci.
1: Merci, bonne soirée.
2: Au revoir.
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1: Automobilistes, faites attention à un nouvel accident là qui nous a été signalé. Donc nous sommes là à la sortie de la déviation de Grand-Bois en direction de Grand-Anse. Donc vous avez la voie qui se met sur une voie et ensuite qui se remet sur deux voies. Donc l'accident se trouve à ce niveau-là, dans le sens Saint-Pierre-Saint-Joseph, deux véhicules accidentés. Les secours qui sont sur place, on n'en sait pas plus pour le moment. Si vous avez des informations, 02 62 41 51 51. 02 62 99 12 00, les vols et les pertes. Freedom, bonsoir.
4: Bonsoir, est-ce que je suis en direct, s'il vous plaît?
1: Oui, vous êtes en direct.
4: Oui, ben voilà, c'est pour ma fille. Hein. Elle est partie chez Leclerc plus tard, là, pas trop longtemps. Et elle était avec sa petite fille, quoi, et la mis le pomme d'idée, elle a chapé, hein.
1: Oui.
4: Ou l'a tombé par terre, si c'est pour voir si quelqu'un a trouvé. Pour le téléphone, disons, passons pour des sous, elle avait moins 80 euros dedans, hein. Passons pour des sous, hein, c'est parce que nous n'avons encore honnête comme là, Je peux laisser son numéro, s'il vous plaît.
1: C'est sur quel secteur? Sur quel secteur?
4: À Saint-Louis.
1: À Saint-Louis, d'accord.
4: Oui, le père à Saint-Louis.
1: Ok, sur Saint-Louis. Ok, très bien. Il y a des cartes dedans?
4: Hein?
1: Il y a des cartes dedans,
4: oui,
1: non?
4: C'est une jeune fille, ouais, elle est allée dans Tracassé, dans tous les états, elle vient de me avoir son PMI pas trop longtemps.
1: C'est sur quel nom les cartes?
4: C'est les cartes bancaires, son PMI, sa carte vitale dedans aussi, ouais, ben là, elle a toute la totale dedans, ouais. Si quelqu'un l'a trouvé, l'a ramassé, s'il pourrait téléphoner, elle m'a donné mon numéro aussi, ben c'est le papa, moi, hein.
1: Oui, c'est sur quel nom les cartes, s'il vous plaît?
4: Ouais, ben, la coordonnée, c'est Valère Adriana, 0262 40 41 42.
1: Attendez, il faut donner le numéro sur lequel vous nous appelez, s'il vous plaît, monsieur.
4: Mon portable à moi?
1: Oui.
4: Ben, moi, c'est le papa, mon portable, c'est 06 93 65 65 31.
1: 06 93 65 65 31 pour un porte-monnaie avec des cartes dedans au nom de Valère Adriana, c'est ça?
4: Oui, il y avait des sous dedans, hein, mais disons par exemple les sous, hein, ben, qu'elle manquait, si là, quelqu'un l'a trouvé, me donne une petite récompense, 50 euros, moi, va.
1: Ok.
4: Parce qu'il y a son PMI dedans, son PMI, sa carte vitale, et puis sa carte d'identité, tout dedans, va.
1: Ok.
4: Et Gabi dedans, et dedans, va, ben, si là, quelqu'un peut trouver, s'il peut appeler à moi, ou les scènes, si les scènes ici, me peut donner. Non,
1: il faut donner le numéro qui s'affiche, parce qu'il faut qu'on vérifie les numéros et on ne peut pas vérifier le numéro si on l'a pas.
4: Mon numéro c'est 06 93 65 65 31.
1: C'est ça, 06 93 65 65 31.
4: Oui.
1: Très bien.
4: Et puis, et l'heure, tout ça, pour l'heure, ben, il ne peut pas dire, moi, j'ai 02 62 41 31 pour... Non, pour moi, noter demain... Là, qu'il faut appeler, qu'il faut écouter pour les choses perdues ou trouver.
1: Les trouver, c'est tout au long de la journée. Les personnes, s'ils ont retrouvé le porte-monnaie, ils appellent tout au long de la journée. Et pour les pertes, c'est entre 19h et 20h. Mais pour les trouver, c'est tout au long de la journée, donc vous restez à l'écoute.
4: Il faut mon cahier, mon crayon, moi, noter. Et puis, pour le site Freedom, pour regarder dessus aussi, il peut. Mais il faut mon cahier, voilà.
1: Oui, mais de toute façon, si quelqu'un a retrouvé, c'est la personne elle-même qui appellera le standard. Il faudra juste rester à l'écoute de la radio, monsieur.
4: Ok, c'est bon, voilà. Merci beaucoup. Non, parce que là, moi, à la radio, là, il dit quoi, mais amène toujours en tabac, mais aussi, il est bien attrapé. Bon, c'est fait comme ça, voilà.
1: Pas de souci. Merci à vous, bonne soirée.
4: Là, écoute, les gens, ils entendent, elle est honnête. Au moins, pas se donner un cœur vraiment. C'est une jeune fille, voilà. Elle est jeune, et voilà, quoi. Ben, si possible, au moins, qu'on regarde ses papiers, voilà. En plus, c'est comme vital, il y a une petite fille, juste, ils viendront l'école en mois d'août même, justement. La besoin de sa cote, voilà.
1: Oui, monsieur, il n'y a pas de souci. L'annonce est passée, monsieur. Un porte-monnaie qui a été perdu du côté de Saint-Louis avec des cartes dedans au nom de Valère Adriana. Si on l'a retrouvé, on vous appelle 06 93 65 65 31.
4: 31, oui.
1: Voilà. Merci beaucoup, monsieur. Bonne soirée à vous. Au revoir. Et puis, pour tout vous trouver, on vous le rappelle, c'est tout au long de la journée, 02 62 41 51 51. Il est 19h37. Il nous reste un petit peu plus de 20 minutes, là, pour vos annonces. 02 62 99 12 00 pour les vols et les pertes. 02 62 99 14 00 pour vos annonces diverses. Si vous avez des choses à vendre, à donner, à louer, que vous recherchez du travail ou un logement, vous nous appelez sur ce numéro. Et puis, le standard radio guidage trouvé, 02 62 41 51 51. Je vous rappelle ces accidents qui nous ont été signalés. Donc, accident. On a deux accidents. Alors, attendez. Deux accidents du côté de Saint-Pierre. Un accident du côté de Saint-Pierre. Donc, accident sur le rond-point avant d'aller au magasin Gémeaux. Donc, en descendant vers le front de mer. Pardon, secours et police sur place. On a également cet accident à la sortie de la déviation de Grand-Bois en direction de Grand-Anse. Donc dans le sens Saint-Pierre-Saint-Joseph, deux véhicules. Et puis, il nous a été signalé du côté de Saint-Pierre, un poteau qui penche sur la route. Donc nous sommes là à côté du temple de Terre Rouge, du côté de Saint-Pierre. Et on va aller justement sur la route. On va rejoindre Gabriel, c'est ça, Gabriel ?
5: Oui, bonsoir.
1: Oui, bonsoir.
5: Alors du coup, il y a bien deux voitures impliquées. Une dame au sol, mais elle est consciente et il y a les pompiers qui sont sur place.
1: D'accord. Alors, vous rappelez-moi, c'est où l'accident ?
5: C'est tout de suite en sortant de la cadevoie de Grand-Bois quand vous arrivez sur Grand-Anse.
1: D'accord.
5: Sur Petit-Cille.
1: En sortant de la cadevoie de Grand-Bois pour aller vers Grand-Anse, c'est ça ?
5: C'est ça.
1: D'accord. Pour aller vers Grand-Anse. Mais la dame va bien ou pas ? Est-ce que vous...
5: Bah, quand je suis passée, elle était assise, il y avait des pompiers autour d'elle et elle était consciente. Donc je pense que ça doit être la conductrice de la voiture qui a été tapée.
1: D'accord.
5: Voilà.
1: Ok.
5: Donc voilà.
1: Donc deux véhicules impliqués. Donc pour cet accident du côté de Saint-Pierre, c'est en sortant de la quatre voies de Grand-Bois pour aller en direction de Grand-Anse.
5: C'est ça.
1: Ok. Très bien. Merci beaucoup.
5: Je vous en prie.
1: Merci. Bonne soirée à vous. Au revoir.
5: Merci également.
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1: Automobiliste, concernant cet accident du côté de Saint-Pierre que je vous avais signalé tout à l'heure, là, donc c'est deux véhicules impliqués, hein, Donc nous sommes là sur en sortant de la 4 voies de Grand-Bois, donc en direction pour aller en direction de Grand-Anse. Les pompiers sont sur place, il y a une dame qui est par terre, mais elle, il semblerait qu'elle aille bien parce qu'elle était consciente. Donc voilà, deux véhicules impliqués, donc 4 voies de Saint-Pierre, donc en sortant de la 4 voies de Grand-Bois pour aller en direction de Grand-Anse. Si vous avez des informations, 02 62 41 51 51. Je vais reprendre la personne que j'ai mis en attente. Freedom, bonsoir, merci beaucoup d'avoir patienté, je vous écoute.
6: Bonsoir madame, merci beaucoup.
1: Il y a pas de...
6: J'apprécie beaucoup la façon dont vous animez. C'est très, très joli.
1: Merci beaucoup, c'est gentil.
6: Merci, je vous en prie. Voilà, bonsoir à tous les auditeurs et auditrices de Freedom qui nous écoutent ce soir. J'ai une petite annonce à faire passer, madame.
1: Oui, il n'y a pas de souci, je vous écoute.
6: Merci, j'ai une batterie Bosch neuve, hein, jamais utilisée.
1: Oui.
6: Donc j'ai fait une erreur, j'ai acheté cette batterie, puis bah, en fait, ici, il n'y a pas ma voiture, en fait. Donc,
1: d'accord. Voilà.
6: Donc, ma voiture, c'est une diesel, et c'est une grande batterie, il fallait. Donc, celui-là, c'est une petite batterie. Ils se sont trompés. Donc, ils m'ont donné une petite batterie de 60 ampères, de la marque Bosch, référence S4005, d'une valeur de 152 euros.
1: D'accord.
6: Ce soir, moins de 2 semaines et 5 jours, je la vends à 70 euros à débattre.
1: Ok. Si
6: quelqu'un est intéressé. Pour cette batterie 12 volts d'une capacité de 60 ampères, donc compatible pour les véhicules essence, une petite, je dis bien une petite diesel standard, ça pourrait être utilisé aussi.
1: D'accord.
6: Donc voilà, pour la batterie, elle est entièrement neuve, jamais utilisée, donc ça ne me sert à rien du tout. Donc je peux faire en profiter quelqu'un à un prix vraiment abordable, donc 70 euros des battes. Franchement, c'est le top. Quelqu'un intéressé, hein? N'hésitez pas à me contacter pour plus d'informations.
1: Oui, vous êtes...
6: Je suis dans l'Est, visible dans l'Est. Pardon?
1: Non, c'est bon, vous l'avez dit, c'est bon.
6: Merci. Donc, pour convenir, un rendez-vous, je reste disponible pour toute question et puis pour un rendez-vous pour acheter la batterie, pourquoi pas?
1: Oui, on peut vous appeler sur quel numéro?
6: Alors, 06 92 07 86 38. Pour ceux qui notent, 07 86 38. Voilà. Merci beaucoup.
1: Merci à vous. Bonne soirée.
6: Merci. Bonne soirée, madame. Et
1: au revoir. Merci beaucoup. Au revoir.
6: Au revoir. Au revoir.
1: 02 62 99 14 00. Freedom, bonsoir. Allô? Allô?
7: Allô?
1: Oui, bonsoir.
7: Bonsoir.
1: Oui, je vous écoute.
7: Très bien, non, oui, moi, je suis à la recherche de boutons de manchette et bah, de boutons de vêtements, toutes sortes de boutons, toutes formes, toutes couleurs, des petits, des grands, des moyens. Voilà.
1: D'accord.
7: Même les anciens boutons, si on en trouve encore, hein, dans les vieux vêtements, donc peut-être des années 50, des années bah, jusqu'à maintenant, quoi. Toutes sortes de boutons.
1: D'accord. Et vous faites une collection ou bien c'est pour coudre, quelque chose comme ça?
7: Oui, c'est pour recoudre et puis en même temps faire une collection. Voilà. Donc, en fait, aussi, je cherche les boutons de manchette.
1: D'accord.
7: S'il y a des personnes qui ont plein de boutons chez eux, ben, je prends.
1: D'accord. Vous êtes sur quel secteur, vous, madame?
7: Dans l'Est.
1: Dans l'Est. D'accord.
7: Je me déplace hein, s'il y a besoin.
1: D'accord, très bien. On peut vous appeler sur quel numéro, s'il vous plaît?
7: 06 93
1: oui.
7: 06 54 81.
1: 06 93 06 54 81.
7: Oui.
1: Très bien, pas de souci.
7: Merci beaucoup.
1: Je vous en prie, bonne soirée à vous, au revoir. On va rejoindre Aurélien pour ce poteau là du côté de Saint-Pierre. Aurélien, bonsoir.
8: Oui, bonsoir. C'est pour signaler le danger, là, le poteau qui suspend sur la route, là.
1: Oui.
8: Bah, en fait, je sais pas à qui contacter. S'il y a un numéro spécial, parce que là, je suis en scooter et j'allais tomber, quoi.
1: Ah ouais, mince.
8: Ouais, bah, en fait, c'est directement sur la voie de droite. C'est un petit chemin sur la voie de droite et on voit pas, quoi. C'est directement dans le noir, il n'y a aucune lumière. Et heureusement, moi, j'ai eu un bon réflexe d'éviter, quoi. Parce que s'il y a un motard qui arrive là, sans. Voilà quoi.
1: Ah oui, parce que du coup, c'est un poteau de lumière, donc il n'y a plus de lumière là, il éclaire plus rien,
8: le
1: poteau.
8: C'est un poteau électrique, il n'y a pas de lumière dessus.
1: Ah, c'est un poteau électrique carrément.
8: Ouais,
1: okay.
8: En bois, ouais.
1: D'accord, ah oui, c'est dangereux.
8: Okay. Là, s'il y a des voitures qui frôlent quoi, s'il y a le rétro qui prend dans le câble, qui peut arracher et qui peut faire des gros étincelles, et en plus que c'est directement sur un champ de câble.
1: Ah ouais, et le câble est bien bas comme ça?
8: Qui touche le sol, oui.
1: Ah oui.
8: Le poteau est bien penché quoi.
1: Ah oui, mais c'est c'est très dangereux parce que c'est encore alimenté en plus.
8: Ouais, c'est ça aussi. S'il y a un malheur, s'il y a un véhicule qui arrache le câble, ça pète de partout. Hein.
1: Oui. Donc on est bien là à côté du temple de Terre Rouge, c'est ça hein?
8: Voilà, chemin Boissy, début chemin Boissy, en passant par le CHU.
1: Début chemin Boissy en passant par le CHU.
8: Oui.
1: Ok, écoutez, on lance un appel aux équipes de EDF, si vous pouvez les contacter aussi, ouais, pour leur signaler le danger. On lance l'appel aussi aux personnes de EDF, ou s'il y a d'autres personnes aussi qui peuvent prévenir les services concernés pour enlever ce poteau, là, faire quelque chose, parce que c'est très très très dangereux.
8: Il y a un numéro ou pas? Il n'y a pas de numéro.
1: Aussi, il y a les pompiers aussi. Essayez de voir avec les pompiers, s'il y a les pompiers, d'accord, les gendarmes, quelque chose comme ça. Essayez de voir avec eux s'ils peuvent venir faire quelque chose.
8: Ok, ça marche. Je remercie.
1: Voilà, et puis n'hésitez pas à nous rappeler.
8: Oui,
1: il
8: n'y a pas de souci.
1: D'accord. Bonne soirée à vous. Soyez prudents.
8: Au revoir.
1: Faites très attention, vous qui circulez, du côté de Saint-Pierre, hein, ce poteau électrique qui penche sur la route, c'est très très très dangereux. Les câbles touchent le sol, donc on a un motard là qui a failli tomber, un scooteriste qui a failli tomber avec son scooter, il a esquivé le poteau de justesse. C'est vraiment très très dangereux. Nous sommes là au début du chemin Boissy, donc vous qui passez par le CHU au début du chemin Boissy, juste à côté du temple de Terre Rouge, du coup, donc faites très attention, ce poteau qui tombe sur la route. On va prévenir les personnes, le service concerné. Monsieur aussi va également prévenir le service concerné. Donc faites très attention. Et radio guidage 02 62 41 51 51. 02 62 99 12 00. 10 minutes, il nous reste là pour vos petites annonces. 02 62 99 12 00 pour les vols et les pertes. 02 62 99 14 00 pour vos annonces diverses. Et puis, radio guidage standard trouvé. 02 62 41 51 51. Freedom, bonsoir.
9: Bonsoir.
1: Oui, bonsoir.
9: J'ai deux systèmes Bose à vendre.
1: Alors, vous êtes sur le mauvais numéro pour les ventes. Il faut appeler le 99 14 00, s'il vous plaît.
9: Merci.
1: D'accord, merci beaucoup. On va aller sur les vols et les pertes. Freedom, bonsoir.
10: Oui, bonsoir, madame.
1: Bonsoir.
10: Oui, j'appelle pour une perte, s'il vous plaît.
1: Oui, vous avez perdu quoi?
10: Oui, c'est un petit cahier, genre répertoire, de couleur marron.
1: Mmh.
10: En fait, il y a toute ma liste de commandes.
1: Mmh.
10: Et qui est noté là-dedans. Et du coup, j'ai perdu ce petit cahier, je pense, aux alentours de 17h à 18h, devant la mairie de Saint-André. La dernière fois, je l'avais à la main.
1: Mm-hmm.
10: Mais depuis ce matin, je cherche partout. Je sais pas où je l'ai laissé. Je sais pas si c'est tombé de la voiture au moment où je descends. Je sais pas.
1: D'accord.
10: Donc, si quelqu'un l'aurait trouvé, qui m'appelle à mon numéro.
1: Oui.
10: Oui, 06-92
1: mm-hmm.
10: 50-47-55.
1: 06-92-50-47-55.
10: 55, oui. Un tout petit cahier de couleur marron. Oui, genre comme répertoire, comme ça.
1: D'accord, très bien.
10: Oui. Ok, merci beaucoup.
1: Merci à vous, bonne soirée, au revoir.
10: Au revoir.
1: 02 62 99 14 00. Freedom, bonsoir.
11: Allô, oui, bonsoir.
1: Bonsoir.
11: Oui, madame, c'est toujours pour une paire trouvée.
1: Oui.
11: J'ai trouvé une clé, mais ça fait depuis le début de semaine, mais il n'y a personne qui m'a appelé. Alors, les deux clés de maison que j'ai trouvées.
1: Mm-hmm.
11: C'est toujours chez moi. Depuis, j'ai trouvé ça à Saint-Giléo, à l'arrêt de bus. À Saint-Tor, c'est ça, je crois, oui.
1: Mm-hmm.
11: Voilà, à l'arrêt de bus. Bon, si quelqu'un reconnaît qu'il a perdu ses deux clés,
12: Ben là, il faut m'appeler, c'est avec moi. Je suis descendue dans les rigoles pour aller prendre, parce qu'il pesait aussi. Et voilà, j'ai ramassé, j'ai gardé. Qui veut récupérer sa clé, ben qui m'appelle. Well, alors c'est le 06-92, le 56-57-85. Je lui remettrai ses clés tranquillement.
1: 06-92-56-57-85. Mais c'est voilà. Depuis une semaine déjà quand même.
12: Des débuts de semaine là, oui.
1: Ah oui, mais enfin, c'est des clés de maison quand même. Donc,
12: oui, c'est neuf, hein, c'est deux clés de maison neuf et attachées avec une ficelle.
1: Oui,
12: j'ai
1: descendu
12: dans le rigole pour attraper. Mais j'ai dit, je garde parce que ça peut être moi qui ai perdu mes clés.
1: Oui. Bah écoutez, ouais. L'annonce est repassée là. La prochaine fois, maintenant, si vous trouvez quelque chose, appelez directement le 41-51-51.
12: Oui, ça fait la deuxième fois que j'appelle là.
1: Oui, j'avais eu votre appel, il me semble, en début de semaine. Mais pour tous les trouver, vous passez directement par le standard, le 41-51-51. Vous aurez la ligne plus facilement.
12: D'accord.
1: Parce que là, vous avez appelé sur les ventes, et si vous appelez par le standard, les trouver sont prioritaires à l'antenne.
12: Ok. Et puis aussi, si quelqu'un... je fais aussi du repassage, ménage pour le samedi.
1: Oui.
12: 5 heures de temps. Si les gens sont intéressés aussi, appelle-moi au 06-92-56-57-85.
1: Ok, très bien, madame. Dans l'ouest. Ok.
12: Merci à vous, madame.
1: Je vous en prie, madame. Bonne soirée à vous. Au revoir. Donc des clés de maison qui ont été retrouvées quand même depuis le début de semaine, hein, deux clés de maison du côté de Saint-Gilles à l'arrêt de bus du coup. Donc voilà, hein, madame avait déjà appelé en début de semaine, les clés sont toujours avec elle. Si vous avez perdu vos clés de maison du côté de Saint-Gilles, vous appelez madame 06 92 56 57 85. Freedom, bonsoir.
13: Bonsoir.
1: Oui.
13: Pour les ventes, s'il vous plaît.
1: Oui, je vous écoute.
13: Alors j'ai une paire d'enceintes Bose, enfin tout un système Bose à vendre. Il y a deux systèmes. C'est modèle, c'est L1 modèle 2. Il y a les colonnes. Chaque système, il y a deux qui sont basses, un qui sont basses qui descend à 25 Hz et un à 50 Hz. Pour les, ceux qui connaissent, ils verront la qualité. Il y a 1500 watts chaque côté. Après, j'ai une guitare Fender électroacoustique aussi à vendre. Et une guitare PRS, modèle Carlos Santana aussi à vendre.
1: D'accord.
13: Alors, la PRS, c'est pour, il y en a pour 2000 euros. La Fender, 200 euros.
1: Alors, guitare, combien?
13: La Fender électroacoustique, 200 euros.
1: Oui.
13: Et la PRS, 2000 euros.
1: D'accord, ok. Vous êtes sur quel secteur?
13: Saint-Benoît.
1: Saint-Benoît, ok. Oui. Très bien. On peut vous appeler sur quel numéro, s'il vous plaît?
13: 06-93-84-91-02.
1: 06-93-84-91-02.
13: Voilà.
1: Très bien. Merci beaucoup.
13: Merci. Bonne soirée.
1: Je vous en prie. Bonne soirée à vous. Au revoir. 02-62-99-14-00. Freedom, bonsoir.
14: Oui, bonsoir, Freedom. Oui.
1: Oui, bonsoir. Je vous écoute. Oui.
14: Bon, moi, là, on cherche un compteur de...
1: Alors, est-ce qu'on est sur haut-parleur?
14: Oui.
1: Oui, tire le haut-parleur, s'il vous plaît.
14: Ah non. Là, j'ai pas de haut-parleur.
1: D'accord, ok. Je vous écoute.
14: Je suis à la recherche d'un compteur de Renault Max 600. Vous savez, des camions Renault Max 600.
1: Oui.
14: Mon compteur, il me les bousillait, quoi. Il est venu rechercher un compteur aux occasions.
1: D'accord.
14: Voilà. Mon téléphone, c'est 0692. 66-81-51.
1: 06-92-66-81-51.
14: Voilà, c'est bien.
1: Vous êtes sur quel secteur?
14: À l'arrivée à Saint-Louis.
1: D'accord, ok. Ok, l'annonce est passée.
14: C'est bien, mais je vous remercie. Bonne soirée.
1: Merci, pareillement. Au revoir.
14: Voilà. Au revoir.
1: 02-62-99-14-00. Freedom, bonsoir.
15: Oui, bonsoir.
1: Bonsoir.
15: C'est pour René?
1: C'est pour?
15: Pour vendre.
1: Oui, je vous écoute.
15: Oui, alors là, un frigo à vendre, un frigo AIA, la marque AIA, c'est un grand frigo, hein? C'est 1m80 de haut, de grand pôle, là, comme un armoire, là.
1: Oui.
15: Et c'est 80 kg le frigo. La marque AIA, de couleur gris foncé, hein? Un froid sec, 218 litres. C'est haut, filtrage, glaçon. Action 2021, hein? À 1020 euros, vend à 650 euros.
1: Combien vous vendez?
15: 650 euros. Un tapis de marge aussi à vendre, la marque Domios. Il y en a référence si quelqu'un veut voir alors.
1: Oui, alors attends, bouge pas monsieur, faut que ça va dessus la route, bouge pas. Ah. On va rejoindre Axel pour signaler une voiture en panne. Axel, bonsoir.
16: Oui, bonsoir.
1: Oui, je vous écoute.
16: C'est pour signaler que aux avirons, il y a un véhicule arrêté en plein milieu de la route, juste en bas du skatepark, à l'angle de la rue Saint-Cyr-Mazo et Général de Gaulle, presque au stop. Et c'est un véhicule de société. Le chauffeur Yves, il dort sur la banquette. J'ai essayé de lui parler, mais il fait juste un pouce qu'il lève et il n'arrive pas à se relever pour se remettre à sa place. Et je pense qu'il a tapé un trottoir parce que il a la roue avant droite défoncée, la jante est pliée et le pneu est crevé. Donc c'est pour signaler aux gens qui passent là de faire très très attention parce que j'ai failli me le prendre moi.
1: Ah ouais, il est dangereux ce monsieur là, dis donc.
16: Et j'ai déjà appelé la gendarmerie et là ils sont en train d'arriver sur place.
1: D'accord, on est à quel niveau vous m'avez dit?
16: Juste à une centaine de mètres avant le skatepark des Avirons.
1: Ok, d'accord. En bas du skatepark des Avirons, c'est ça hein?
16: Oui, c'est ça.
1: Ok, donc le chauffeur, là, il dort, Gagne plus fait la valise, là.
16: Non, j'ai tapé à la vite. Il y a un carreau qui est ouvert, j'ai essayé de tirer sur son linge. Et on a l'impression qu'il est ivre ou sous effet, je sais pas.
1: Et il respire encore, hein. Il...
16: Oui. Bah, il m'a regardé, il m'a fait un pouce et il arrive. Il est sous effet.
1: D'accord, ok. Bah, dis donc... Dangereux, là, et en plus, il est arrêté en plein milieu de la route.
16: Oui, et en plus, c'est un véhicule de société, alors...
1: Ah, bah, le patron, il va être content, là.
16: Bah, oui.
1: Il va être très content, le patron. Il va avoir une prime.
16: Bah, j'espère qu'il aura une prime de licenciement.
1: C'est dangereux comme ça. Ah, ouais, c'est très dangereux. Non, mais il a dû passer une dure journée, à mon avis. Le pas, il...
16: Bah, je pense qu'il a passé un bon apéro, plus.
1: Bon, ben chauffeur, donc voiture arrêtée en plein milieu de la route, en bas du skatepark, du côté des Avirons. Monsieur qui dort à l'intérieur, qui est complètement ivre. Là, les gendarmes vont se rendre sur place, hein?
16: Ben là, ils viennent de passer à côté de moi, donc ils sont à côté, là.
1: Ah, ok. Gendarmes sur place. Et ben voilà, ça va faire un beau jackpot pour les gendarmes aussi.
16: Voilà.
1: Merci beaucoup, Axel.
16: Merci à vous.
1: Merci, bonne soirée à vous, au revoir. Eh ben dis donc, on commence bien le week-end pour certains, hein. Ah, ou Diego, que vous dites, commence bien le week-end, non, à mon avis, mais... Ben, il a dû passer une journée difficile, le pauvre, oh là là. Mais il est dangereux quand même, hein, celui qui boit ne conduit pas, c'est dangereux, il faut pas, passer les clés quand vous buvez comme ça. Oui, merci beaucoup d'avoir patienté, je vous écoute.
15: Non, c'est pas grave. Oui, ben, le week-end, on a beaucoup d'accidents.
1: Ah, arrête pas depuis cet après-midi, là, mon Dieu.
15: Il arrête pas. Ouais, espérons que la soirée bien se passer. Ben après, comme je disais, un tapis de marge aussi avant, un tapis de marge de Domios.
1: Oui.
15: La référence était 540, hein. Mm-hmm. Quelqu'un veut voir la photo. Année 2021.
1: Oui.
15: Payé 704 euros, vend à 550 euros.
1: D'accord.
15: Et puis maintenant, un collègue, il habite dans l'Ouest à Balin, il vend pas mal de pièces de voiture, hein. Mm-hmm. Il est un peu rapide. Pièces d'amortisseur, de triangle, il sera diesel, les 900 emballages, hein. Après, il y en a aussi moteur Opel Corsa 1400, moteur Corsa 1200, essence. Divers pièces Opel Corsa, divers pièces Talbo Samba, démarreur 206, radiateur 206, essence moteur.
1: Mais il y a un garage ou quoi? Ils sont cassés un garage?
15: Après, il y a un Gentalu Opel Corsa aussi, c'est un Gentalu Opel Corsa GSI. GSI, oui. GSI, comment dire, il prononce, hein. Et puis, il y a un Gentalu Issara Diesel. Donc, Issara Alu. Et puis, il y a des recherches aussi du matériel ici.
1: D'accord.
15: En ancien vintage, là. Mm-hmm. Années 80, hein. Technique, égalisation en suit, petit modèle, Nico, si quelqu'un est débarrassé de ce type, oui, ben, il intéresse à lui. Il y a son numéro pour lui,
1: oui.
15: Pour les annonces. Les autres, ça fait, c'est Saint-Denis, hein. Saint-Denis, venir voir sur la place tout le temps.
1: Sur Saint-Denis, ok. Voilà.
15: Oui. Et puis, il y a aussi un guide portail, oublié, un guide portail.
1: Oui, alors très rapidement, portail, monsieur, est-ce qu'il y a les informations qui commencent là,
15: une colonne de douche et puis deux haut-parleurs pour voiture.
1: D'accord, très bien.
15: 06 92 55 95 24.
1: 06 92 55 95 24.
15: 24, voilà. Bonne soirée, je suis dans la route.
1: Merci beaucoup, monsieur. Bonne soirée, au revoir.
15: Bonne soirée.
1: Bon, c'est la fin pour vos petites annonces, pour ceux et celles qui n'ont pas eu la ligne, hein, pour réitérer vos annonces, rendez-vous demain, donc les petites annonces c'est tous les soirs entre 19h et 20h, donc rendez-vous demain si vous n'avez pas pu avoir la ligne ou si vous voulez repasser vos annonces, vous êtes les bienvenus, et puis on vous le rappelle, hein, pour tous les trouver les radioguidages, 02 62 41 51 51, faites très attention du côté de Saint-Pierre, hein, ce poteau électrique qui tombe sur la route, donc nous sommes là au début du chemin Boissy, et puis cet accident de véhicule en sortant de la 4 voies de Grandbois pour aller vers Grand Anse. Il est 20h à La Réunion.
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17: Bonsoir à tous. Il veut reprendre le contrôle de l'immigration. Pour faire sa rentrée politique, Édouard Philippe a choisi Mayotte depuis l'archipel où il est en visite pour 2 jours. Le candidat Horizon pour la présidentielle promet de serrer la vis sur ce sujet très sensible dans le département le plus pauvre de France où plus de la moitié de la population est étrangère. Des premières annonces prometteuses pour la députée mahoraise Estelle Youssoufa qui espère que l'île deviendra un enjeu majeur pour 2027.
18: Édouard Philippe propose toute une série de mesures qui sont ambitieuses, concrètes. Je pense aussi que ça va forcer, et je l'espère, ça va forcer les autres candidats à l'élection présidentielle à se positionner sur Mayotte comme crise migratoire majeure pour notre pays. Mais ça va aussi les forcer, je l'espère, à venir sur le terrain et à nous proposer des solutions et un financement pour la reconstruction de notre département, puisque Mayotte a été dévastée par Chido. Et à ce jour, 18 mois après le passage du cyclone, il n'y a toujours pas un centime pour reconstruire notre département. Rien n'a été lancé.
17: Après Édouard Philippe, ce sera au tour de Sébastien Lecornu de se rendre à Mayotte la semaine prochaine. La venue du Premier ministre suscite la crispation. Les intersyndicales des agents publics et des salariés du privé ont appelé à la grève pendant la visite du chef du gouvernement. Avant sa visite à Mayotte, Sébastien Lecornu participera lundi au premier conseil des ministres de cette rentrée autour d'Emmanuel Macron. L'occasion pour le Premier ministre d'esquisser une ébauche de budget pour l'an prochain. Le principal suspect du meurtre de Sonia Bellina, mis en examen pour assassinat. Le corps de l'influenceuse avait été retrouvé la semaine dernière, partiellement calciné dans le Gard. Les investigations ont permis d'établir que le suspect a été en contact avec la victime peu de temps avant les faits, dans le cadre d'une rencontre sur un site d'escort girl. Et puis le foot, c'est reparti pour une nouvelle saison de Ligue 1. Le championnat reprend ce soir. Marseille reçoit Strasbourg au Vélodrome à 20h45. Parmi les autres matchs à suivre ce week-end, Lens, Auxerre, Toulouse, Lyon, Le Havre, Monaco et Rennes, Paris Saint-Germain. Voilà pour l'essentiel de l'info. Passez une excellente soirée.

bon, là, il n'est pas trop allé à la plage parce qu'il n'y a point trop soleil en ce moment. Hein. Il fait un petit peu frais dehors. Hein. Novo Nuevo, vamos a la playa. Une chanson de 1983. Se suivra après ça Yasmine Poudrou, Sega Dofé. Il y aura également Johnny Hallyday, Les Jokaris, Bonnie M. Il y aura aussi Elton John sur Freedom 2 jusqu'à 21h. Et puis Nana Mouskouri. Voilà, des musiques pour faire plaisir à vos oreilles, pour vous faire danser. 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

0: annonce de rencontre. 02 62 99 12 00, messieurs. Appelez-nous, mesdames, 02 62 99 13 00, la libre antenne pour parler, pour discuter, pour rigoler. Voilà, on peut. La libre antenne est là, 02 62 99 11 00. On n'oublie pas également le numéro du canal SMS 06 92 91 5000 pour vos messages, messages que je lirai au cours de la soirée. Et puis, bien évidemment, le standard, standard qui est fait, on vous le répète tous les soirs, mais on vous le répétera encore. Et encore, le numéro du standard qui est fait pour les radioguidages, pour les disparitions, pour les trouver, pour les vols. Voilà, si c'est juste parce que vous n'arrivez pas à voir la ligne, c'est non. On garde le principe avec Diego, si vous la harcelez, on donne les numéros à l'antenne. Voilà, Diego n'est pas là pour entendre vos coups de gueule. Si vous avez des coups de gueule, appelez-nous 99 11 00. Voilà. On est ensemble jusqu'à minuit pour vos annonces, donc une belle soirée en perspective, toujours dans la joie et la bonne humeur. Et puis pour ceux qui n'aiment pas, écoutez Freedom 2, il y a une très belle programmation sur Freedom 2. Freedom, bonsoir.
1: Oui, allô.
0: Bonsoir.
1: Oui, bonsoir, je m'appelle Paul, la soixantaine.
0: Oui.
1: Je réalise des désirs fantasmes des femmes ou des couples. J'ai de l'expérience. Tant bienvenue. Hygiène, discrétion, mon téléphone 06 93 02 53 99.
0: Mais tu réalises le fantasme de tout le monde ?
1: Des femmes ou bien des couples.
0: Tous les fantasmes ?
1: Oui, bien sûr.
0: Tout ?
1: Oui.
0: Ah ouais, peu importe le fantasme, toi tu le réalises.
1: Voilà, mon téléphone 06 93
0: oui.
1: 53 99.
0: Ça coupe.
1: Et discrétion.
0: Alors ça coupe. Je répète le numéro 06 93 02 53 99.
1: Voilà, 06 93 02 53 99.
0: Paul, dis-moi le fantasme le plus comment dire, le plus irréaliste que tu as eu, c'est quoi?
1: Ben, c'est pas mal de choses.
0: Bah oui, parce qu'il y en a qui ont des fantasmes, des fois tu te demandes d'où ça sort. Hein. C'est quoi le fantasme le plus improbable que tu aies eu à réaliser?
1: Ben, le plus improbable, je sais pas, il y en a tellement. Trop loin à raconter.
0: Ben, un exemple, dis-nous juste un.
1: Une femme qui voulait faire avec trois hommes.
0: Ben, ça va!
1: Ben oui.
0: Non, mais quand je veux dire des fantasmes, il y en a par exemple qui veulent leur faire qu'on leur fasse pipi dessus ou caca dessus, des trucs comme ça.
1: Oui, mais après il y a une qui il y avait une femme qui voulait faire dans l'avion.
0: Oui, mais ça aussi ça va comme fantasme.
1: Dans l'avion, oui, mais il faut avoir un avion privé.
0: Bah pourquoi? Avion public il fait pas?
1: Ben non.
0: Ben non, ben dans les toilettes, je sais pas moi, dans un petit coin derrière.
1: Toilettes trop serrées.
0: Bon, on peut faire quelque chose.
1: Mmh. Allez, j'attends de vos nouvelles.
0: Merci, Paul. Bonne soirée. Je sais que ça y est. Freedom, bonsoir. Allô?
2: Oui, bonjour.
0: Bonsoir.
2: Bonsoir, excusez-moi, c'est bien. Je suis à l'antenne là?
0: Oui, vous êtes en direct.
2: Ah, zut, excusez-moi. Est-ce que ce serait possible de pas être à l'antenne, s'il vous plaît? J'appelle au sujet d'un radioguidage de tout à l'heure.
0: Oui, bien sûr, vous appelez le 41 51 51.
2: Au 02 62?
0: C'est ça, oui, 02 62 41 51 51. C'est Diego qui va vous répondre.
2: D'accord. Très bien, merci.
0: Je vous en prie, madame.
2: Merci,
0: bonsoir. Au revoir. Ok, Diego, merci bien. Nathalie, bonsoir.
3: Oui, bonsoir, madame.
0: Oui.
3: Ce monsieur qui vient d'appeler, il est menteur.
0: Lequel monsieur? Le Paul?
3: Oui, le numéro. Malena, son numéro.
0: Oui.
3: Oui, il est menteur.
0: Pourquoi il est menteur? Il réalise pas tous les fantasmes?
3: Non, il appelle Ali.
0: Oui.
3: Il répond pas.
0: Quand ça, où l'appelle Ali?
3: Malena, son numéro 02 53 99.
0: Oui. 06 93 au début.
3: Oui. M'appelle la semaine passée, il répond pas.
0: Peut-être qu'il était en train de réaliser ma fantasme.
3: Peut-être.
0: Ben oui, peut-être qu'il était occupé. Peut-être qu'il a trop de demandes de fantasmes et qu'il faut prendre rendez-vous et qu'il faut attendre un peu.
3: Mais l'autre fois, quand il a parlé son annonce, là, c'est pas ça, il cherchait une femme sérieuse.
0: Ah ouais?
3: Oui.
0: Mais c'est quoi ce changement-là, la NEM? On a brisé son cœur ou quoi? Je sais pas. On a une madame là, brise son cœur, elle a dit il veut plus, il réalise les fantasmes.
3: Peut-être.
0: On est là des fantasmes à réaliser ou pas ou?
3: Ah non.
0: Non.
3: Non.
0: Mais où t'es intéressé? Où t'es intéressé par son annonce la dernière fois?
3: Oui, moi m'écoute, mais note le numéro pour voir si c'est un menteur.
0: Madame est enquête pour les femmes. Ou les notes détectives. Après, on appelle à nous pour dire à nous s'il est menteur ou s'il n'est pas menteur.
3: Voilà.
0: Comment nous prévient les dames à l'antenne.
3: Ok.
0: Mais, mais où est-ce qu'on la laisse message qu'on l'appelle à lire?
3: Comment?
0: Est-ce qu'on la laisse un message qu'on l'appelle à lire?
3: On va laisser message, elle n'a pas répondu, elle n'a pas répondu.
0: Ah, ben voilà. Du coup, ça n'y a pas appel à où? Il veut faire micro derrière, lui. Bon, ben merci beaucoup.
3: Bonne soirée.
0: Bonne soirée, au revoir. 02 62, on va aller sur la libre antenne. 99 11 00. Freedom, bonsoir.
4: Oui, bonsoir, Wendy.
0: Bonsoir.
4: C'est Géraldine.
0: Géraldine, oulala, il faut que je me rappelle.
4: Petite
0: Ah ben voilà. Fallait juste dire ça, c'est bon.
4: Ouais, et parfois je t'écris sur les réels aussi. Donc voilà.
0: C'est vrai?
4: Géraldine, oui, oui, oui.
0: Oh, sur le nom de Géraldine?
4: Oui, oui.
0: Sur Facebook? Face de book?
4: Oui, face de book.
0: Face de book. Oh là, ben je fais même pas attention. Oh là là.
4: Oh là là.
0: Excuse-moi, pardon. Le dernier réel où l'a commenté, c'est laquelle?
4: C'était quand? Il y a tellement. après, en ce moment, il y a des photos de.
0: Si, je vois une certaine Géraldine là qui m'a. Si, je vois sur mon dernier réel. Ah, c'est où ça alors?
4: c'est moi. La plaine des Caves où il fait froid, où on se conserve.
0: Ah là là, il fait froid à ce point la plaine des Caves là?
4: En ce moment ça a changé parce que j'avais au début 5 couvertures.
0: Oui.
4: Et là je suis en 3e, donc ça va bientôt changer. Hein. Ah,
0: après 2, après 1, après Tony.
4: Ah oui, après.
0: Après plus besoin de couvertures.
4: Eve. Après c'est Eve.
0: Mais il manque Adam. Est-ce que Nina a Adam pour accompagner où?
4: Adam non, j'aime pas trop Adam. Je préfère. Moi, j'apprends à m'aimer. Donc, voilà.
0: On a raison. F tout seul, les bons.
4: Après, j'ai Adam, il est chez lui, hein. Mais voilà.
0: Chacun, il est vrai. Aujourd'hui, là, qu'on est en couple, là, est-ce qu'il vaut encore la peine d'habiter dans la même maison?
4: Non, je sais pas. Quand on se voit, c'est mieux.
0: Voilà. C'est vrai que c'est un bon sujet ça, parce qu'il y a beaucoup de personnes qui recherchent l'amour, mais quand on regarde les couples aujourd'hui en 2026, est-ce que c'est mieux de vivre chacun de son côté ou bien de vivre ensemble dans la même maison?
4: Ah, chacun de son côté, pour moi, hein, c'est mon avis personnel, ça engage que moi, chacun de son côté. Moi je travaille depuis le matin et je sais pas à quelle heure je sors, donc il y a personne pour me dire à quelle heure tu rentres, qu'est-ce qu'on va manger, qu'est-ce qu'on va faire. Je fais ce que je veux, je suis dans mon lit tout seul, je prends ma douche quand je veux, je fais ce que je veux, j'écoute la musique, je danse, je fais ce que je veux. Je m'aime moi.
0: Non mais on a raison. Mais après ce petit côté, des fois on connaît qu'on rentre du travail ou aimerait bien avoir quelqu'un côté où.
4: Un petit massage.
0: Massage externe ou interne?
4: Je fais pas la bouche.
0: Les deux.
4: Ouais.
0: Il commence par l'externe, il finit par l'interne.
4: C'est bien de temps en temps. Comment? Au lieu de faire passer sa carte vitale et tout, c'est bien d'avoir un massage à domicile.
0: Bah oui, il y a un massage gratuit. Mais faut le boogie gagne bien masser ce mois.
4: Ah oui, il faut qu'un gros doigt.
0: Ah oui, parce que s'il masse, ça oulige Kasuzo là, laisse tomber.
4: Oui, mais après, vous connaissez, parfois il masse comme ça. Après, ben il fait payer aussi, je sais pas, c'est la carte vitale, voilà. Il fait payer aussi quand même. Donc voilà, je dis pas trop, hein.
0: Voilà. M'a compris à ouf.
4: Voilà, je voulais te lancer un petit message.
0: Ben c'est gentil, merci.
4: Je sais que tu as la pâche et j'aimerais t'envoyer un gros piouk-piouk.
0: C'est gentil, merci beaucoup.
4: Avec plein de vitamines pour te souhaiter une douce soirée, une très bonne émission bien pimentée.
0: Oh, merci beaucoup, elle est trop gentille, merci beaucoup.
4: Fais péter Wendy, c'est toi. tu me fais rigoler quand même.
0: Bah tant mieux. M'y rafraîchis un petit peu, m'y réchauffe à eau par là du côté, il fait froid là, m'y réchauffe à eau.
4: Oh, c'est bien. J'attends le prochain réel, hein. Je vais commenter quand même.
0: Là, il veille à moi alors, il attend le prochain réel.
4: Ah bah oui, bah, je rigole avec mon travail, toute la journée quand on travaille là, c'est bien de je sais pas, un moment de rigolade aussi.
0: Non mais en plus, il prend plaisir à faire ça, parce que c'est que des conneries en fait.
4: Bah oui, bah c'est, bah justement, c'est ça aussi la vie. C'est, voilà, de prendre la vie comme ça vient, de rigoler, voilà.
0: Bah oui.
4: Il y a tellement de drames et tout. Voilà, il faut prendre ces petits moments de plaisir.
0: Bah c'est donc, gentil.
4: Je souhaite à toutes les auditeurs et auditrices un très bonne écoute.
0: Merci, bah aussi du coup, vous avez écouté là jusqu'à la fin.
4: J'ai passé une très bonne semaine. La rentrée, c'est quand même voilà.
0: Fatiguée là?
4: Non, pas trop. Ben après, fatiguée tous les jours. Mais quand il arrive le vendredi, c'est le week-end. On se dit ah non. On a envie de voilà faire péter aussi.
0: Les enfants, elle est pas là le week-end?
4: Moi, j'ai des grands enfants.
0: Ah
4: donc,
0: bah.
4: J'ai toute la maison pour moi.
0: Ah, trop bien ça.
4: Et moi, je travaille avec les petits-enfants.
0: Oui.
4: Donc, voilà, c'est bien. C'était les vacances cette semaine pour les parents.
0: Mm-hmm.
4: Donc, voilà.
0: Ok. Bon, ben bah, là, bah, qu'est-ce que ça fait ce week-end-là?
4: Cette semaine, c'était l'anniversaire de mon fils.
0: Oui.
4: Donc, demain, je vais préparer quelque chose. Et puis, ben, bah, dimanche, je ferai la fête. Et avec les bulles.
0: Quand on parle de bulles, on parle de Schweppes. Attention.
4: Donc, demain, je fais à manger. Je vais en profiter aussi. Je vais boire du champagne, un peu de. Et lundi, j'aurai mal à la tête.
0: Pas grave, c'est un détail, ça.
4: Ouais, non, mais moi, j'ai pas trop mal à la tête, moi. Je dis ça comme ça, parce que tout le monde dit, quand on boit du champagne, mes copines m'ont dit, ah, j'ai mal à la tête. Mais moi, non.
0: C'est parce que c'est pas des grandes buveuses, c'est pour ça.
4: Ouais. Ouais. Donc, après lundi, on recommence boulot, la semaine, jusqu'à attendre les prochaines vacances.
0: Là, l'école vient de commencer, ils rentrent déjà les prochaines vacances.
4: Ah ben, il faut regarder toujours, il faut prévoir. Si on veut faire un voyage, faire des choses, il faut prévoir. Donc on compte, on dit une semaine, ça, on élimine une semaine, déjà en moins. Donc deuxième semaine, troisième semaine, et après, ça sort les vacances.
0: C'est quand les prochaines vacances, là? C'est au mois de mars. Quel mois de mars? C'est bien, mois d'octobre.
4: Octobre. Après, c'est les florilèges. Donc, voilà. Après, là, je pense que mois de janvier, je vais voyager. Comme ça, ce sera des vraies vacances. Voyager, c'est de bonnes vacances, ça. Voilà.
0: Eh bien, dimanche, fais la fête pour moi.
4: Ah, ben, si vous voulez passer.
0: Ben, m'y travaille, ma fille, m'y travaille.
4: Oh, il faut travailler, hein.
0: T'es ministre, t'as besoin de l'argent, t'es...
4: Ah, ben, comme moi aussi, hein, t'es minorité content, assise, ben, être riche et pouvoir dire, ah, aujourd'hui, je vais faire ça.
0: Ah oui, aujourd'hui, mes chèques, ça me fait pas travail.
4: Ah oui, et de dire, parfois, on connaît les patrons, là, on a envie de dire des choses, mais... Mais regarde, je parle, dans ma tête, si, hein, mon cerveau, dedans, c'est désanimé, hein.
0: Ah oui, là où dit Ali, oui, dans ta tête, c'est des petites choses avec moi, ouais, là-bas, mon copain comme avec moi, ou quoi comme avec moi.
4: Dis, coiffé là, privé en
0: bonne. Coiffé là, qu'est-ce qui rôde.
4: Oui, mais on sourit, voilà. Voilà.
0: Ah là là, bon, ben, merci beaucoup, Géraldine.
4: Ben, je souhaite tout le monde plein de bonheur. Il faut prendre le meilleur dans la vie.
0: Ah, ben oui. Aussi beaucoup de bonheur.
4: Merci. Gros piouk-piouk.
0: Gros piouk. Gros bisous. Bisous bye piouk.
4: Bisous bye piouk. Je dis le matin à Monsieur Francky, hein. Bisous bye piouk.
0: Allez, bisous Géraldine, bonne soirée.
4: Bonne soirée à tous.
0: Merci. 02 62 99 12 00. Freedom, bonsoir.
5: Oui, allô, bonsoir.
0: Bonsoir.
5: Oui, c'est moi.
0: Mais entends ou mal?
5: Téléphone est gâté.
0: Ah, ben oui, ben change téléphone, c'est gâté. Chat de la poubelle.
6: moi tiens ce parler parce qu'il veut les oreilles.
0: Mais oui, parce qu'il n'entend pas William Miel. Comment il fait?
6: Non, parce que moi, les aveugles, ils n'entendent pas clair.
0: Bon, ou là, aveugle, on n'entend pas clair. Gratin ou non. C'est seigneur.
6: Oui.
0: On veut passer une annonce, là?
6: Non.
0: Mais y'en t'en fait.
6: Attends, maman, tu m'avais pour le macro. Oui.
0: En cause?
6: Maman, tu m'avais pour le macro.
0: T'es, il est pas trop trop sale, au son, hein?
6: Non, je attends, moi, là.
0: T'es roi de madame pour investir dans un téléphone pour t'es?
6: Je suis obligé de redire. Attends, là, quoi, il attend mieux, mieux.
0: N'a pas la raison pour acheter un téléphone ou quoi?
6: Si, n'a pas la raison.
0: Ah, là, elle est mieux. Là, elle est mieux. Bouge pas. Bouge pas, reste comme où bouge pis.
6: Oui, mais bouge pas. Bon. Maman, il a pas maintenant, ça fait 4 mois, 6 mois. Je crois bien ça, un an, mais pour appeler à toi.
0: Un an, quoi, appelle à nous? Il entend pas où?
6: Un an,
0: non, il entend pas où?
6: Ah, attends, mieux.
0: Il coupe.
6: Oh, t'es bah, l'allô, résolument, la réponse est dehors, la pluie, je touche ça.
0: Pas grave, c'est que la pluie va mouiller à ouais, un peu, après, va sec, il est bon.
6: Non, là, oui, attends, là.
0: Oui, là, il est bon.
6: Okay, bah, moi, je suis dehors, là, puis je te touche ta passion. Okay. Ah, moi, c'est pas une annonce, moi, je passe vite. Okay.
0: C'est quoi le prénom?
6: Jean-Pierre. Jean-Pierre.
0: Mais quel côté où il est là pour le réseau, les mâles, comme là?
6: Ok, moi, il est dans l'île Saint-Joseph.
0: Ah, là, t'es déménage aussi, hein?
6: Ok, bah, moi, la cause, c'est même le limonton, mon sumo de pied, là. Mais je t'ai pas, oui, c'est trop, calme-toi, limonton, mon sumo de pied.
0: Alors, mais écoute, t'as beaucoup de ce soir.
6: Ah, moi, Miro, j'ai une femme pour discuter. Pour discuter plus, quoi. Pour discuter, je fais mieux la connaissance au téléphone. Bah, moi, au créole bronzé, quoi. Bon, ne dirait pas moi, la femme va voir après. Moi, elle est aveugle, mais attends pas trop clair. Je recherche une femme qui boit pas. Qui boit pas surtout, parce qu'on ne boit pas l'alcool. Hein.
0: Mm-hmm.
6: Il ne boit pas l'alcool. Donc, il y a une femme qui ne boit pas l'alcool. Une femme qui a un ou deux enfants, ok. Il ne faut pas en avoir 30 parce qu'une 30 n'accepte pas. Moi-même, je suis divorcé. Ça fait 16 ans que je suis divorcé.
0: Ah ouais?
6: Oui.
0: Mais t'aimes bien ta vie de célibataire, ça va?

0: Il dépend le madame, comment il est?
1: Il dépend. Parce qu'il ne veut pas une femme blanche, moi.
0: Vous voulez pas une femme blanche?
1: Non.
0: Pourquoi?
1: Parce qu'il ne veut pas.
0: Bah, elle est jolie, les femmes blanches.
1: Non, les jolies, ne veut pas.
0: On veut pas. Ah, on veut quoi, où?
1: À moi, il y a une cafouine, il y a une malgache, voilà, une brode comme ça, mais une pas femme blanche.
0: D'accord. Bon, après, c'est son choix, hein.
1: Moi, elle est pas raciste.
0: Ah, non, ça n'a rien à voir, c'est juste qu'on a une petite préférence pour les autres.
1: Parce qu'on était avec une femme blanche, donc voilà, quoi, donc on ne veut pas.
0: Outlex, c'était une femme blanche? Ben, ça, tu l'as marié avec?
1: Oui. Ben, oui. Enfin, il compte m'expliquer pourquoi. Parce qu'une femme blanche, quand on met un travail dans la télé, ça allait plus vite. Tandis qu'une femme cafouine, on met un travail dans la télé, ça allait moins vite. Moi, on me reste une femme pour discuter tout de rien.
0: Oui, en fait, mais essaye de. M'y écoute à haut, hein, mais m'y entend où un petit peu mal, du coup, m'y essaye de concentrer à moi pour savoir ce que vous dites, en fait.
1: En fin de compte, moi, m'y veux une femme pour discuter.
0: Oui.
1: Discuter et tout, quoi.
0: Oui.
1: Et tout. Pour amitié plus.
0: D'accord.
1: Et après, plus tard pour marier, plus tard.
0: Là, où vous remariez encore, là?
1: Dans l'enterrement, il faut me rendre un enterrement.
0: Combien de temps où il a été marié?
1: Ah, moi, ça fait 16 ans.
0: Oui, 16 ans qu'il est divorcé, mais où il était marié combien de temps?
1: Ah, moi, c'est ma fille, hein, moi.
0: Quoi c'est ça? Ah, Seigneur. Et pourquoi l'a divorcé au bout d'un mois?
1: Hein?
0: Moi, t'es cocu. Il m'y entend pas.
1: Mais dis-moi, t'es cocu.
0: Vous l'avez été cocu?
1: Ben.
0: Ah, ben, moi. Ah, ben, pas grave ça. Fallait rester avec elle là où t'es fait cocu aussi.
1: Ah non, j'ai.
0: Comme un couple libre.
1: Ah, ben, moi, le jour de mon mariage, m'a donné dehors. Donc...
0: le jour de mariage, vous l'adore dehors?
1: Bah oui.
0: Sérieux? Elle a trompé à où le jour de mariage?
1: Bah oui.
0: Oh, sérieux? Avec qui? Comment ça? Comment l'a se passé? Raconte.
1: Comment ça dehors? Parce qu'il y a plus de...
0: Oui.
1: La farine. En fin de compte, bon, mal à marier, donc mal à marier, mal dormi dehors. Le soir du mariage, hein.
0: Oui.
1: On a retenu quoi, bouton avec? On a retenu quoi, bouton avec? Après, moi, j'ai dit mes pubs, on m'a divorcé, quoi.
0: Mais elle a trompé à où le jour même du mariage?
1: Bah oui.
0: Et où t'es connu le bouc? Le bouc t'a invité au mariage?
1: Ben oui.
0: Oh, c'était qui? C'était un camarade? C'était un ami? C'était qui?
1: Camarade.
0: Un camarade? Un camarade à où? Un camarade à elle?
1: Ah ben.
0: Ah, camarade. On a vu sa bonne camarade, comment il est? T'es gars, comment ben elle a le visté? Il attend le jour mariage, t'es pas possible.
1: C'est parce que même mange pas camaron, parce que camaron, non, avec la peau dessus.
0: Mais comment il fait là?
1: Non, mais même ça, bon, on est content. Hein.
0: Et comment on l'a découvert? Comment on l'a tombe dessus comme ça? Comment on l'a découvert?
1: Moi, c'est ça, mais elle a resté quand même un petit temps avec. Après, ouais. Après, arrivé, on m'a dit que soupçon, on l'a vu comment elle arrivait directement. Et le collier était mordu partout, quoi.
0: Mais où l'a découvert le jour du mariage? Où l'a vu bonne accouche ensemble?
1: Après, ça.
0: Ah, où l'a découvert après?
1: Voilà.
0: Donc, où l'a su qu'elle a trompé à eau le jour du mariage?
1: Voilà.
0: D'accord, mais est-ce qu'elle t'est trompée à où déjà avant le mariage ou bien c'était vraiment le jour J?
1: On connaît, quand elle a touché de haut, quoi, quand elle change du monde aux autres, les voleurs, allez, chaque coup, ils restent toujours voleurs. Hein.
0: Oui. Mais est-ce qu'elle pas la trompe à où juste le jour du mariage parce qu'elle t'est stressée, elle te déstresse un peu?
1: Parce qu'en fin de compte, comment t'as une femme à trouver ce fruit d'homme en fin de compte?
0: T'es dis pas ça, t'es, après va dire bonne femme, lui pas sérieux.
1: Non, t'es sérieux, c'est une femme à trouver ce fruit d'homme. Bah, on a quand même 3 enfants avec elle, hein.
0: Ah oui, quand même.
1: Ah ouais, on a 3 enfants avec elle, quoi. On a 2 filles et un garçon.
0: D'accord, ok.
1: Bah c'est moi, bon, là, ça que l'a roulé avant moi, c'est que mes enfants n'y habitent avec moi, quoi. Mes enfants n'y habitent avec moi, donc voilà. T'as en fin de compte, c'est une femme que matérialiste, quoi.
0: Il connaît rien que la raison.
1: La raison.
0: Bah aussi, vous mariez avec elle ou les pauvres, vous n'avez pas la raison, t'es... Jean-Pierre, il fallait avoir l'argent.
1: Le tout pour craser moi, là, pas de loin, parce que vous voulez gagner. Moi, là, donc, on va pas trop faire.
0: Hein.
1: On va pas trop faire. Bon, moi, j'ai passé, il m'a pas gagné.
0: Aïe. Il n'a point des voitures, ça, pour les personnes aveugles? Il peut trouver ça, vous connaissez les voitures, les Tesla, là, il conduit tout seul. Ça, on peut être aveugle, on peut conduire ça, il conduit tout seul, la voiture.
1: Moi, là, donc, on va pas plaire, il n'attend pas du tout.
0: C'est pour ça où l'a rien vu quand la trompe à où alors?
1: Voilà, ah ben je connais quand vous habituez, t'es pas habitué, hein. après les seuls problèmes, après où elle m'a trouvé un autre, c'est pareil, quoi.
0: Elle la trompe à où aussi?
1: Pareil, quand Marie sur le canapé, Marie-Louis.
0: Jean-Pierre, il n'y a rien à faire, elle est pas bon chez vous, si vous faites trompe à où comme ça, elle est pas possible.
1: après. Bah,

0: problème.
1: Comment ça, si vous faites trompe à où, que ce soit la fait bonne là?
0: Je connais pas. Oui, ben, pour moi, je, franchement, hein, c'est que moi, n'est pas méchant, moi, n'est pas méchant. Bon, pff, connais de la trompe, de la tromper. Hein.
1: Oui.
0: Pour moi, c'est rien, quoi. Excusez l'expression. Donc, j'ai voulu défouler les autres, quoi. C'est pour ça qu'on a resté quand même 16 ans célibataire, quoi, tu vois. M'a bien mis ma tête en place. Pas de souci.
1: Mais là, aujourd'hui, où il est prêt à refaire confiance à une femme?
0: Tu peux. Ça me donne une vidéo comme ça que je ne veux pas faire blanc.
1: Ok. Bon, il m'a pas compris pourquoi Esther, du coup.
0: Voilà pourquoi. Parce qu'en fin de compte, tout le monde a dit ma femme blanche ne veut pas quoi.
1: Okay.
0: Quand on a mes enfants les blancs, mais je sais que moi-même, je ne veux pas femme blanche quoi. Et après, pas une femme qui boit. Ça, l'alcool, excuse-moi, m'a fait une promesse. Je me divorce, pas d'alcool. Moi, plus de bulle d'alcool quoi. Femme qui boit non plus quoi.
1: Ok.
0: Donc, c'est pour une femme, pour mon amour aussi, de dire comme ça, ouais, bah voilà, mon homme, il y a des châtaches, c'est druide. Oublie-moi, parce que je ne veux pas non plus. Et une femme pour retrouver demain, pour venir habiter avec moi demain, n'a pas la place dans mon lit pour l'instant.
1: Ok.
0: Bon, et PMI, on en a. Depuis, on a le PMI.
1: On a le PMI, mais qui n'est pas conduit.
0: Le PMI, combien? PMI, Mercedes. Conduire d'autres voitures, quand il y a un PMI, Mercedes, comment l'allonger, quoi. Voilà. Et surtout, ben voilà, maintenant, à 57 ans, je roule bientôt 57 ans, quoi. Okay. Une femme, à partir de l'âge, allez, 58, 59.
1: Ok.
0: Donc, il peut rappeler à moi, au 06. 16.
1: Oui.
0: 9, 32, 20.
1: Je vais répéter, parce qu'on n'a pas bien entendu. 06, 93, 99, 32, 20.
0: Voilà, et Nani appelle à moi déjà là.
1: Bon, t'arrêtes. Bon, allez, Miles, oh, parce qu'il nous doit aller aider quelqu'un dessus la route là-bas là.
0: Ok, bisous. À
1: allez, merci beaucoup, bonne soirée. On va rejoindre Franco qui a besoin de nous. Franco, bonsoir.
2: Oui, bonsoir.
1: Oui, bonsoir, je vous écoute. Qu'est-ce qui vous arrive?
2: Je suis devant le CHU de Belle-Pierre, en fin de compte. Je suis stationné et il y a une voiture, je sais pas, le frein à main a dû lâcher. Elle est encastrée dans ma voiture. Et si j'enlève ma voiture, ben la voiture continue à descendre, quoi.
1: Ah mince! Waouh! C'est quoi? Donc, vous avez quoi comme. C'est quoi la voiture qui s'est encastrée dans votre voiture?
2: C'est une Dacia Sandero, c'est pour ça. En fin de compte, ça fait un moment qu'on attend.
1: Oui.
2: Il n'y a personne, donc je ne sais pas si c'est quelqu'un qui habite en face ou. Pff, franchement, je ne sais pas.
1: Ouais, vous ne savez pas si c'est quelqu'un qui est au CHU ou bien qui habite. Ah ouais,
2: donc,
1: quand même.
2: C'est une Dacia Sandero.
1: Oui.
2: Je ne sais pas s'il faut donner la plaque ou pas.
1: Oui, vous pouvez donner la plaque, oui, bien sûr.
2: C'est AL195GD.
1: AL195GD. GD.
2: Ouais.
1: D'accord. Elle est de quelle couleur, la Dacia?
2: Elle est grise foncé, on va dire.
1: D'accord.
2: Ouais, ben, il fait nuit, donc, gris foncé.
1: Ah, mais là, c'est embêtant, parce qu'en plus, vous êtes bloqué, parce que là, vous dites que si vous enlevez votre voiture, la voiture, elle continue à descendre, quoi.
2: Voilà, je pourrais, je sais pas, chercher quelque chose, bloquer la roue, mais comme c'est une voiture de location que j'ai.
1: Ah ouais, en plus, vous avez.
2: Personne en plus pour faire les papiers, quoi.
1: Ouais. Ah ouais. Et ça, c'est vraiment bien encastré dans votre voiture?
2: Ouais, ils sont quand même, il y a eu des dégâts sur l'avant, quoi.
1: Ok.
2: On va dire que c'est pas catastrophique, la voiture roule sans problème, mais comme c'est une voiture de location, il faut que je fasse les papiers absolument.
1: Un auditeur l'a appelé, il a dit mettre un galet derrière la roue.
2: Oui, mais qui fait papier après?
1: Oui, c'est vrai.
2: Tout la rente avec moi, pas moi, la rente avec lui.
1: Oui. Bah oui, là, l'idéal, ça serait de retrouver le propriétaire, mais si le propriétaire n'est pas à l'écoute de la radio, c'est compliqué quand même.
2: C'est ça, ouais. Bon, je lance quand même un appel.
1: Peut-être essayer de prévenir les gendarmes aussi, peut-être que eux de leur côté.
2: C'est comme la pointe blessée, viens pas.
1: Ah ouais, d'accord, ok. Ouais. Parce que là, ouais, mais là, c'est compliqué pour vous, quoi. Vous avez deux options, c'est soit vous laissez la voiture de location ici pour pas que l'autre voiture, du coup, percute d'autres voitures. Soit vous partez et ben ça sera.
2: Tu me laisses en casse plus bas en espérant qu'il fait un blessé pour que ça t'y vienne.
1: Ben ouais justement c'est dangereux quoi donc. puis même si vous mettez un galet dessous, la voiture, il peut quand même partir quand même.
2: On pense pas.
1: Mais et n'a point, la voiture elle est fermée, n'a point moyen de mettre le frein à main.
2: La voiture elle est fermée, le frein à main, on dirait que les pas tirés, c'est encore bon ancien frein à main, on dirait les pas tirés toutes quoi, les légèrement tirés.
1: Ok, ok, ouais, c'est compliqué là la situation quand même là. Et non, voilà. Ah ben peut-être un camion de dépannage sinon, non?
2: Ben sinon, puis je vais appeler un camion de dépannage, mais comme il faut appeler le camion de dépannage sûrement de la voiture de location, je... ouais.
1: Ouais, mais je... ouais, si... enfin si vous leur expliquez la situation quand même, ils pourront peut-être faire le nécessaire.
2: Bon, ben sinon, je vais attendre encore un instant, là, on s'en l'appelle, je sais pas.
1: Oui, ben oui, on lance l'appel, le propriétaire de la Dacia Sandero, donc c'est devant le CHU Belle-Pierre, c'est ça, hein?
2: Ouais, c'est ça.
1: Ok, donc une Dacia Sandero grise foncée, immatriculée AL195GD. Le propriétaire doit se rendre sur place parce que la voiture, le frein à main était mal...
2: Ou mal tiré, ou ça a lâché, je sais pas, donc...
1: Ouais. Ben, on lance l'appel et tenez-nous au courant, on vous rappellera dans la soirée aussi pour prendre de vos nouvelles.
2: Ok.
1: D'accord, beaucoup. Je vous en prie.
2: Allez, bonne
1: soirée, au revoir. Ah, c'est embêtant là la situation quand même là. Vous imaginez, vous sortez du travail, enfin vous sortez, vous trouvez une voiture encastrée dans votre voiture, c'est compliqué. Donc là, il s'agit d'une voiture, donc avec le frein à main, soit qui a mal été enclenché, soit qui a un souci. La voiture, du coup, elle est partie, elle s'est encastrée dans la voiture de monsieur. Donc la voiture, c'est une Dacia Sandero grise foncée, immatriculée AL195GD. Nous sommes là devant le CHU de Belle-Pierre. Donc si le propriétaire du véhicule est à l'écoute, et qui se rende sur place? Parce que là, monsieur est embêté. S'il enlève sa voiture, et la voiture, elle va continuer son chemin et peut-être percuter soit un piéton, soit une autre voiture. Et lui, il est bloqué aussi, hein, d'autant plus que la voiture qu'il a, c'est une voiture de location. Donc c'est très compliqué quand même là. Donc voilà, après si vous pouvez aider monsieur aussi, hein, appelez-nous 02 62 99 11 00. Freedom, bonsoir.
3: Allô, bonsoir.
1: Bonsoir.
3: Excuse-moi, je n'ai pas trop l'habitude. Hein.
1: Non, pas de souci.
3: Merci pour passer une petite annonce, s'il vous plaît.
1: Oui.
3: Appelle-moi Pascal.
1: Pascal, oui.
3: Ouais, Pascal du Nord.
1: Mm-hmm.
3: J'ai 59 ans.
1: 59 ans?
3: Ben, 59 ans, ouais.
1: Oui.
3: Et je cherche une femme de, on va dire, 59 jusqu'à 66 ans.
1: Mm-hmm.
3: Et tu peux me déplacer?
1: Oui.
3: Je peux recevoir. Et quand je peux dire, j'ai une passion. Et ma passion, c'est les oiseaux, quoi.
1: Vous avez une passion pour les oiseaux?
3: Voilà.
1: Ok. Vous faites la collection?
3: Enfin, presque, on va dire comme ça.
1: D'accord. On en a beaucoup? Combien on en a d'oiseaux, là?
3: Une trentaine environ.
1: Ah ouais, quand même.
3: Non, pas beaucoup, une trentaine, ça va.
1: Ok.
3: Mais je suis une femme sérieuse, quoi. C'est pas une femme pour me dire demain que... Je sais pas, elle a 66 ans, elle sort avec moi, et après, demain matin, elle dit que je suis trop jeune. Voilà, elle peut pas sortir avec moi parce que je suis trop jeune, et... Voilà, comme ça, ça casse tout, quoi. Je veux que quelqu'un me comprenne, quoi.
1: D'accord.
3: Et après, je conduis, j'ai mon appartement, et je vis, quoi.
1: Ok.
3: Oui.
1: Et c'est quoi, ou de style de femme?
3: Moi, c'est plutôt les capouines, ou pas trop les malbarazins, plutôt capouines.
1: Ok.
3: Des créoles blanches ou...
1: Ah, ou comme vous voulez, ou physiquement, ou comme vous voulez.
3: Moi, mais c'est un créole, mais crâne rasé, pas de barbe, pas de cheveux, pas de moustache, je veux dire. Et je suis blanc, enfin blanc, quand je dis blanc, c'est un peu beaucoup bronzé, quoi, parce que je travaille beaucoup de soleil, et ça, je suis bronzé, quoi. Et voilà, et j'ai 1m73 pour environ 86 kilos. Et. Ouais, parce que. Voilà, j'ai un truc spécial à dire. Je veux chercher une femme qui ne boit pas, qui ne fume pas.
1: Ok.
3: Parce que moi-même, je ne fume pas, je ne bois pas. Et si elle fume après, c'est son problème, moi. Hein. Je veux dire que si elle peut fumer sa cigarette, moi, je ne vois pas d'inconvénient, quoi. Mais moi-même, je ne fume pas, je ne bois pas. Et c'est une femme, c'est tout bas. J'aime pas. Je voulais pas avoir affaire à une femme qui me picole toute la journée, quoi.
1: D'accord.
3: Et une femme qui ne soit pas trop loin, parce que moi je suis dans le nord et je peux me déplacer, mais si c'est trop loin, après c'est trop souvent et ça. Ça vaut bien cher, quoi.
1: On a des enfants?
3: On a deux enfants, oui, divorcés. Je suis divorcé depuis 2006.
1: Ok.
3: J'ai deux enfants, une fille et un garçon. Ils sont grands et ma fille, je crois qu'elle a 37 ans et mon garçon, il doit avoir dans les 30 ans. Et bah, je laisse mon numéro, si il peut même appeler, pour discuter un peu déjà, pour voir si le feeling passe, quoi. Ben, je laisse mon numéro, c'est 06 93 62 27 57.
1: 06 93 62 27 57.
3: Voilà, je suis dans le nom et si une femme me téléphonait pour discuter un peu et puis pour voir la suite, elle sera la bienvenue.
1: Ça marche.
3: Ok, ben merci beaucoup.
1: Merci, bonne soirée à vous.
3: Bonne soirée à vous.
1: Allez, au revoir.
3: Au revoir.
1: Alors avant de reprendre une annonce, une petite information, on a une dame qui a appelé pour sa fille au standard, sa fille est en panne sur la 4 voies de Sainte-Suzanne, n'a pas voulu passer à l'antenne, mais voilà, on n'a pas plus d'informations, elle est en panne à Sainte-Suzanne, dans quel sens de circulation, elle a besoin d'aide, mais il nous faudrait le sens de circulation, Diego, et l'endroit exact aussi. Ouais, parce que là, on n'a pas plus d'informations. C'est juste que c'est sur la 4 voies de Sainte-Suzanne. Donc, si madame est à l'écoute et qu'elle peut rappeler, s'il vous plaît, parce que bah, pour aider votre fille, nous, on veut bien, mais il nous faut l'endroit exact, il nous faut le sens de circulation, sur quelle voie elle est, quelle voiture elle a. Donc voilà, si madame peut nous rappeler, ou Diego, bah, même si on peut rappeler la dame aussi, hein, pour nous aider à elle, parce que là, c'est un petit peu embêtant quand même. Donc, voilà. 02 62 99 12 00. Freedom, bonsoir.
4: Oui, allô, bonsoir, madame.
1: Bonsoir.
4: Je m'appelle Olivier.
1: Mm-mm.
4: J'habite dans la commune des Avirons.
1: Oui.
4: Et je recherche une copine pour habiter avec moi. Déjà pour faire connaissance.
1: Mm-mm.
4: Et voir plus, quoi.
1: Mm-mm.
4: Voilà, je ne travaille pas. Je suis à la MDPH. J'ai mon logement, je vis seul, j'ai deux grandes filles majeures qui ont des particuliers. Voilà, je suis autonome.
1: Ah, allô? Allô? Ça a coupé, monsieur. On vous a perdu.
4: Oui, je suis là, oui.
1: Oui, je vous écoute. Ça avait coupé.
4: Je suis autonome.
1: Oui.
4: Voilà, et je vis seul, quoi.
1: D'accord.
4: Et j'aurais besoin de quelqu'un auprès de moi pour vivre avec moi, pour faire une vie de couple, une vie de famille, quoi.
1: Mm-hmm.
4: Voilà, et pour moi, il n'y a pas de choix. Pour moi, c'est entre 30 à 50 ans. Moi-même, j'aurai 46 ans le mois prochain.
1: D'accord, ok.
4: Voilà. Et pour moi, les couleurs, les différences, ça m'importe peu. Moi, il n'y a pas de souci là-dessus. Même pour la taille et tout, ça me dérange pas. Du moment il y a du respect, il y a la confiance, c'est ce qui compte, hein.
1: Mm-mm.
4: Et puis voilà, ceux qui sont intéressés, elles peuvent m'appeler au 06 93.
1: Mm-mm.
4: 41 65 77.
1: 06 93 41 65 77.
4: C'est bien ça.
1: Ok, super. Merci beaucoup.
4: Merci beaucoup.
1: Bonne soirée. Au revoir.
4: Bonne soirée à vous.
1: Alors, pour la dame qui appelait au standard pour donner pour sa fille qui est en panne. Donc, madame est du côté donc de sur la 4 voies de Sainte-Suzanne. Elle est en panne juste avant la sortie de Sainte-Suzanne. Dans le sens Sainte-Marie-Sainte-Suzanne. Voilà, donc quelle sortie, je sais pas. Dans tous les cas, elle a une Jeep. Ah, on a madame à l'antenne. Ah, je crois qu'on a la fille à l'antenne. Alors attendez, on va aller. Oui, on va aller prendre. On a la fille à l'antenne avec nous. On va aller prendre la fille pour avoir un maximum d'informations. Oui, Stéphie. On va aller rejoindre Stéphie. Elle est par où? Elle est par ici. Stéphie, bonsoir. Allô?
5: Oui.
1: Oui, bonsoir Stéphie. C'est vous qui êtes en panne, c'est ça?
5: Oui, c'est ça. Oui.
1: Oui, vous êtes en panne où ça?
5: Entre le Rhône Market de Du Parc. Et le Leclerc de...
1: Et le Leclerc Portail, c'est ça?
5: Oui, non, pas Portail, c'est dans l'Est.
1: Dans l'Est?
5: Oui, oui, vers Sainte-Marie. Sainte-Marie et Sainte-Suzanne.
1: Donc c'est quel Leclerc alors?
5: C'est le Leclerc de la Réserve.
1: Oui, la Réserve, oui. Non, en plus, je pensais à la Réserve, je sais pas pourquoi j'ai dit Portail. Je pensais exactement à la Réserve. Ok, oui. Donc Leclerc, la Réserve. Dans quel sens? En direction de Saint-Denis, vous avez dit?
5: Non, direction Saint-André.
1: Vers Saint-André, d'accord. Oui. Et vous êtes sur quelle voie? Vous êtes sur la bande d'arrêt de jour? Vous êtes en sécurité?
5: Oui, je suis sur la... du coup, c'est la voie de bus, en fait.
1: D'accord, ok.
5: Voilà, et il pleut. Du coup, il a commencé à pleuvoir.
1: Ok. Oui. Vous avez une Jeep, c'est ça, hein?
5: Oui, c'est ça, une Jeep grise.
1: Vous savez, vous êtes en panne de quoi?
5: En fait, c'est la roue. La roue arrière, en fait, j'étais en train de rouler. Tout d'un coup, j'ai entendu du bruit. Et j'ai vu la pression baisser d'un coup, en fait.
1: Oh mince.
5: Et du coup, voilà.
1: Et vous avez une roue de secours?
5: Oui, je crois, oui.
1: Oui, donc là, il vous faudrait quelqu'un pour vous aider à changer la roue, c'est ça, hein?
5: Oui, et après, en fait, la roue qui est percée, en fait, elle se trouve côté voiture, en fait. Du coup, c'est compliqué aussi de sortir.
1: Du côté de la route de la 4 voies?
5: Oui, c'est ça, oui.
1: Et ouais, là, il y a poids sur la voie de bus, ouais, c'est dangereux. On va prévenir la DRR pour qu'ils vous mettent en sécurité. Est-ce que vous avez un triangle avec vous?
5: Non, j'ai pas.
1: Bon, on va prévenir la DRR pour qu'ils signalent l'information sur les panneaux et puis qu'ils puissent venir aussi vous sécuriser. D'accord. Donc, pour les auditeurs qui sont dans le secteur, donc on a Stéphie qui est en panne sur la 4 voies de Sainte-Suzanne en direction de Saint-André. Donc, elle se trouve là entre le Rhône Market de Du Parc et le Leclerc La Réserve. Elle se trouve sur la voie de bus. Donc, si quelqu'un peut aller lui venir en aide pour changer sa roue, ça serait gentil tout en se mettant en sécurité. Nous, on prévient la DRR, on fait le maximum de notre côté. Et puis, je vais faire un appel pour les auditeurs de Freedom 2 également.
5: Ok, merci.
1: Et puis, vous mettez-vous en sécurité aussi. Mettez-vous derrière la barrière de sécurité le temps que quelqu'un puisse venir vous aider.
5: D'accord. Oui.
1: D'accord. Oui. On se tient en courant, Stéphie.
5: Oui, merci.
1: Merci, bonne soirée.
5: Merci, au revoir.
1: Automobiliste, on a une auditrice qui a besoin d'aide, qui a besoin de vous, de votre bienveillance, de votre solidarité. On a Stéphie qui est en panne sur la 4 voies de Sainte-Suzanne en direction de Saint-André. Elle se trouve là entre le Rhône Market de Du Parc et le Leclerc de la Réserve. Donc sa roue s'est dégonflée, elle se trouve sur la voie de bus. Et le petit problème, c'est que la roue qui est dégonflée se trouve côté route, donc c'est quand même assez dangereux. Elle a une Jeep. Donc si vous êtes dans le secteur et que vous pouvez l'aider, ça serait très gentil. Elle a ses feux de détresse allumés, donc vous pourrez la voir, vous allez pouvoir l'apercevoir. Donc voilà, hein, vous qui êtes du côté de Sainte-Suzanne, si vous pouvez aller aider Stéphie qui a besoin de vous pour changer sa roue, on va prévenir la DRR aussi également pour la mettre en sécurité. Donc voilà, 02 62 41 51 51 pour tout Radio Guidage. 20h59, 10 minutes là, avant de passer aux informations, on va aller un petit peu sur la libre antenne. Freedom, bonsoir. Oula. Allô?
6: Allô?
1: Oui, bonsoir.
6: Attendez. Allô?
1: Oui, bonsoir.
6: Oui, bonsoir. Excusez-moi de vous déranger. En même temps, je suis à l'antenne, donc c'est mon toit.
1: Oui.
6: Ça fait longtemps que j'appelle.
1: Il n'y a pas de souci, vous inquiétez pas.
6: En fait, je vous appelle par rapport, je sais que là, il n'y a personne qui entend mon message. parce qu'il est 20h50. Donc les responsables de Car West, le monsieur le maire, tout ça, ils sont en train de dormir.
1: Oui.
6: Donc il n'y a pas de souci. Mais je tiens quand même à mettre mon message en espérant que demain matin, dans votre journal, il y aura mon message.
1: Je vous écoute. Qu'est-ce qui se passe, madame?
6: En fait, j'ai mon frère qui travaille sur Saint-Gilles, qui prend un bus sur Colimaçon. Avec les nouvelles règles, les nouveaux horaires de Car West, il prend 3 bus, 3 heures de temps pour arriver sur le travail. Je n'ai plus aucun contact avec mon frère depuis que ses horaires ont été faits. Il arrive, il est fatigué, il n'en peut plus. Il se réveille tôt pour essayer de prendre un bus qui l'emmène sur... c'est un Levant, ça va. Après, la LGO, il n'y a plus. Il y a beaucoup de trucs qu'il faut revoir.
1: D'accord. Il doit prendre 3 bus combien de temps, comment il dit?
6: Alors, bon, c'était 1 heure de temps pour arriver à son lieu de travail.
1: Oui.
6: Maintenant, c'est 3 heures de temps.
1: Ah oui.
6: Oui. Il met beaucoup de messages sur les réseaux sociaux. Je sais. Il n'en peut plus. Il n'en peut plus.
1: Bah oui, c'est compliqué.
6: Et même moi, personnellement, j'en peux plus. Mais pas pour moi, parce que moi, je ne prends pas le bus. Je travaille, mais je ne peux pas l'emmener. Mais c'est juste que les horaires ont été faits, normalement, ont été faits pour les gens qui prennent le bus. Mais personne n'a été fait. Enfin, mon frère, lui, il ne connaissait pas les horaires. Personne n'a demandé est-ce que c'était OK ou pas.
1: Il travaille où, votre frère?
6: Il travaille sur Saint-Gilles.
1: D'accord, ok.
6: Il habite sur Colimaçon. Je sais que c'est Charlotte Tropical, mais je sais que vous rediffusez des fois le matin.
1: Oui, non, mais il n'y a pas de souci. Les coups de gueule sont bienvenus le soir aussi, il n'y a pas de souci.
6: Oui, j'ai appelé justement le standard 41-51-51. Ils m'ont dit de passer avec vous pour dire mon coup de gueule. Au cas où, il a été interviewé par Le Quotidien. On voit par son visage déjà qu'il n'est pas bien. Il a envie de travailler. Son outil de travail, il a pas de permis, il peut pas. Après, il y a des gens aussi sur les réseaux qui disent oui, mais ils ont qu'à passer le permis. Hein. Mais lui, il peut pas, il est malade, il peut pas passer le permis. Son seul truc pour aller travailler, c'est le bus. Donc là, il peut pas aller travailler comme il faut. Il arrive chez lui, il perd temps. S'il n'y a pas de transport, il faut qu'ils appellent les frères, sœurs, tout ça, les mamans, et tout le monde. Mais là, il est pas bien. Il est c'est une pression que. Alors que c'était OK depuis tout le début. Ils ont dit qu'ils font une étude, mais une étude avec qui? Après, je sais pas si je peux citer le. Après, le maire de Saint-Leu, il est quelqu'un. Le médecin, il est avec le TCO, il a fait une vidéo, je suis contente qu'il a fait une vidéo. Mais il a dit le truc, c'est pour 1 mois.
1: Et ça fait combien de temps, là, déjà?
6: Ça vient de commencer, là, à partir du 18, mais pendant 1 mois, ils vont faire comme ça. Et pendant ce temps-là, pendant 1 mois, les gens vont stresser.
1: Ouais,
6: ils sont pas bien, ils vont stresser. Mon frère, lui, je l'ai en général, je l'ai dans la journée au téléphone. On s'appelle souvent. Je l'ai pas au téléphone. Je l'ai plus au téléphone.
1: Et il a vraiment pas d'autres moyens de transport, votre frère?
6: Il est malade, il a pas le droit de conduire.
1: Mais le covoiturage, il y a pensé, covoiturage, quelque chose comme ça?
6: Il est paysagiste, donc non, il a pas de covoiturage. Il n'a personne qui peut l'emmener.
1: D'accord. Et ses horaires, ça commence à quelle heure, généralement? Ok, d'accord.
6: Il n'y a pas d'horaire précis. Il peut arriver, voilà. Mais après, le matin, quand il avait, par exemple, chez Saint-Gilles, on va dire, je sais pas trop les jours, hein, et on va dire que jeudi, il commence à 10h, jeudi, au hasard, hein. Il avait ses habitudes, il prend tel bus, il était à l'heure.
1: Oui.
6: Mais là, maintenant... il a rien.
1: Parce qu'il finit tard, des fois, le soir, pour les jours où il finit tard, c'est compliqué aussi.
6: Le soir, il faut qu'il appelle. Il appelle toute la famille. Alors que d'habitude, il est tout seul, il se débrouille tout seul, mais là, il n'y a rien. Il faut appeler la famille. En même temps, tout le monde travaille aussi. Mais lui, son transport, c'était le bus, c'était bien, les horaires de bus, c'était bien.
1: Oui, il se débrouillait voilà. Par lui-même, quoi.
6: Par lui-même pour le bus. Là, tout le monde, il faut téléphoner. Ah ben non, mais je peux pas parce que je suis là, l'autre, il est là-bas. Mm-hmm. Donc, c'est compliqué pour lui.
1: Bah oui, oui, oui. Mais parce qu'il y a des applications pour c'est une idée hein, c'est une solution parce qu'il y a des applications pour le covoiturage, peut-être que ça pourra l'aider.
6: Après covoiturage, oui, mais comme il conduit pas.
1: Non, mais c'est pas lui qui conduit, c'est en fait il y a d'autres personnes qui l'emmènent sur son lieu de travail, qui peuvent par exemple qui font la même route que lui, qui peuvent le déposer sur son lieu de travail et pour le soir aussi, du coup, bah des personnes qui passent sur le travail et qui se rendent aussi au colimaçon.
6: Mais lui, en fait, il est paysagiste, donc du coup, il par exemple, il fait 3 heures de temps chez monsieur, 2 heures de temps chez madame à côté, 3 heures de temps chez l'autre.
1: Ok, donc oui, tout au long de la journée,
6: il bouge tout le long. Ça a toujours été comme ça avec lui.
1: Avec son travail, ça serait quand même. Parce que c'est vrai que vous m'avez dit qu'il peut pas passer le permis, mais c'est vrai que ça serait l'idéal quand même, parce que là, il a des horaires quand même. Il se déplace beaucoup.
6: Oui, mais après, quand il fait en une journée, il fait au moins 5 cours.
1: Oui.
6: Il va pas faire 5 cours à chercher qui va à tel endroit, tel endroit, tel endroit, tel endroit.
1: Oui, oui, oui.
6: Il avait son bus qu'il dépose. Et avant, il y avait le bus. C'était OK, donc il n'y a pas de souci. Après, je sais que le maire, parce qu'on est de Saint-Leu, le maire de Saint-Leu avait mis une vidéo comme quoi il va voir pendant... Pour un mois.
1: Mais
6: pendant ça, pour un mois, c'est compliqué.
1: Colimaçon Saint-Gilles, ça fait quelle distance, ça, à peu près?
6: Ben, déjà, lui, il est,
1: Parce que c'est pas trop loin, Colimaçon et Saint-Gilles.
6: Avant, il prenait un bus de Colimaçon à Saint-Leu. Enfin, il est à Bramonton-Saint-Leu.
1: Oui.
6: Bramonton, je suis à Saint-Leu, il prenait un bus. Après, c'était direct Saint-Gilles.
1: D'accord.
6: Là, il fait prendre des bus, sur des bus, mais il y a beaucoup d'attentes parce qu'en même temps, ils ont enlevé. Donc, il y a beaucoup de monde qui attend. Donc, forcément, c'est pas vraiment bien pour eux. Pour les gens qui travaillent en ayant contact avec le bus. C'est très, très compliqué. Moi, je vous dis, j'ai pas mon frère. Depuis ses horaires, j'ai pas mon frère au téléphone. Quand je l'appelle, il est stressé, il m'appelle, il est pas bien.
1: Ouais, c'est compliqué.
6: Il est pas bien, vraiment, c'est très compliqué pour lui. Il peut pas qu'on... Voilà, parce que je vois des commentaires sur Facebook, c'est passez votre permis. Mais quand les gens, ils sont épileptiques, ils peuvent pas passer le permis, mais ils veulent travailler. Il faut pas exagérer. Après, monsieur le maire, il a fait une vidéo. Je suis contente, hein. Franchement, il a pris en compte que, c'est compliqué. Mais pas un mois. Pendant un mois, les gens vont venir en dépression.
1: Oui. Mais écoutez, on va voir s'il y a des auditeurs qui ont une solution pour vous. Après, comme je vous ai dit, dites à votre frère de penser à l'option du covoiturage là sur des applications.
6: Mais c'est compliqué parce que
1: oui, je sais bien. Mais ne serait-ce au moins de sortir de chez lui pour aller jusqu'à Saint-Gilles. Au moins, ne serait-ce que ça, et pour rentrer chez lui le soir.
6: Mais c'est impossible.
1: Ouais.
6: Parce que le bus, il n'y a pas 10 000 bus pour aller chez Saint-Leu.
1: D'accord.
6: Covoiturage, impossible. Il n'y a pas 10 000 bus. C'est impossible. Son travail, c'est pas le même employé. Il travaille pour plusieurs personnes.
1: D'accord. Okay.
6: Donc, par exemple, lundi, il travaille pour A le matin, il travaille pour B l'après-midi. Le lendemain, il peut travailler pour C.
1: Oui, je vois. Oui, c'est vraiment très très varié.
6: Très varié. Ben lui, son moyen de transport, c'est le bus. Moi, ce que je demande, en fait, c'est vraiment, il faut vraiment remettre le comme avant, réévaluer, parce que vraiment, c'est pas bon pour les personnes qui prennent le bus, qui va travailler, ou même pour toutes les personnes, même pour les gens qui partent à l'école, hein, parce qu'il y a des gens qui partent à l'école, ils avaient leur bus prévu pour l'école,
1: d'accord.
6: Il n'y a pas.
1: Madame, je vais devoir vous laisser, parce qu'il y a les informations qui commencent. On lance l'appel aux auditeurs, hein, s'il y en a qui peuvent vous aider, qui ont des conseils à vous apporter. Donc, restez d'accord. À l'écoute de la radio, et puis on en reparlera, et n'hésitez pas à appeler la journée aussi, hein.
6: Okay,
1: pour qu'il y ait beaucoup d'accord. plus de personnes qui vous appellent, d'accord?
6: Oui, d'accord.
1: Mais le message est bien passé, madame.
6: Merci.
1: Bon courage à vous et puis à votre frère surtout. Et si votre frère, pareil, il veut appeler pour en parler, dites-lui de nous appeler aussi, il n'y a pas de souci.
6: Ok.
1: D'accord?
6: Merci.
1: Bonne soirée à vous, madame. Au revoir. Ouais, c'est très compliqué, là, les horaires de bus qui changent comme ça, hein, pour son frère. Donc, très, très, très compliqué. Donc, si vous avez des solutions, hein, pour son frère, appelez 02 62 99 11 00. Les horaires de bus, Jack, on en a pas beaucoup, mais voilà, c'est embêtant pour lui. Il peut pas passer son permis. Le covoiturage, c'est compliqué. Voilà. Donc bon, si vous avez des solutions, appelez-nous. Il est 21h. On retrouve tout de suite les informations avec Europe 1 et on continuera ensuite la suite de votre émission pour vos annonces de rencontres. Messieurs, mesdames aussi, hein, passez vos annonces de rencontres. Vous êtes les bienvenus. Je ne mange pas. Pas encore. Je suis en tête à tête avec Diego ce soir. On est en tête à tête, Diego. C'est vrai que j'avais pas remarqué. Il y a personne à la rédaction. On est en amoureux, moi et Zégo, on est en tête à tête. Et puis tous les radioguidages, 02 62 41 51 51. Il est 21h.
7: Soyez toutes et tous les bienvenus, il est 19h.
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7: Dans un instant, nous reviendrons sur ce vol dans le métro lyonnais qui se transforme en histoire tragique. Un homme de 82 ans est décédé d'une crise cardiaque quelques minutes seulement après son agression pour lui dérober son collier en or. À Nîmes, le parquet annonce la mise en examen pour assassinat du principal suspect dans le meurtre de Sonia Benina, influenceuse suivie par plus de 250 000 personnes dont le corps, vous le savez, a été retrouvé calciné dans les vignes près de Saint-Gilles dans le Gard. Dans votre journal de 19h également, le coût des fournitures scolaires s'abaisse pour un enfant qui entre en sixième, mais les parents trouvent encore la facture bien trop salée. Et puis, sinon, peut-être pourrez-vous aider cette famille à retrouver son chat. Chanel s'est fait la belle, s'est fait la malle sur une aire d'autoroute et ses maîtres et maîtresses viennent d'y passer 12 jours à l'attendre. Enfin, la tendance météo avec vous, Marlène Duré, bonsoir.
9: Bonsoir Guillaume, bonsoir à tous. Alors, une belle amélioration ce week-end avec du soleil, c'est le soleil qui revient et les températures qui vont remonter aussi, surtout dimanche, avant une nouvelle dégradation orageuse prévue lundi par l'Atlantique.
7: Prévision complète à la fin de votre journal.
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7: À Lyon, un homme de 82 ans est décédé d'un arrêt cardio-respiratoire après avoir été victime d'un vol à l'arraché. Ça s'est passé hier jeudi. L'agression s'est déroulée dans une station de métro du 3e arrondissement de la capitale des Gones. Un homme de 20 ans, une femme de 21 ans interpellée puis placée en garde à vue. Noémie Loisel, certains habitants racontent avoir eux aussi déjà été confrontés à des incivilités et parfois même des agressions dans le métro.
10: Il est environ 16h lorsqu'un individu arrache le collier d'un homme de 82 ans à la station de métro Sans Souci. À ses côtés, son épouse. L'agresseur prend la fuite avec une complice. Le couple reprend ensuite le métro mais sort deux stations plus loin, poursuit Alain Barberis, secrétaire départemental du syndicat Alliance Police Nationale.
11: Après cette agression, on a la victime qui a eu un malaise. Malgré l'intervention des secours, il est décédé d'un arrêt cardiaque.
10: À la station de métro aujourd'hui, cette habitante du quartier depuis plus de 10 ans ne cache pas son inquiétude.
12: Pas en sécurité du tout. Il y a mon fils qui a eu le cas il y a plus de 6 mois de ça. Il s'est fait arracher son téléphone dans le métro à Garibaldi. J'ai 3 enfants et même moi j'ai peur quand je rentre dans le métro. T'as toujours le sac, on est toujours à regarder à droite à gauche. Est-ce qu'il y a quelqu'un qui va nous arracher quelque chose? C'est la peur.
10: Sandrine, 44 ans, qui emprunte elle aussi régulièrement le métro, a déjà été témoin d'un vol à l'arraché.
13: Ça arrive de temps en temps qu'il y ait des incivilités dans le métro, des gens alcoolisés. De voir quelqu'un partir en arrachant le sac de quelqu'un en courant, oui, j'ai déjà vu. Malheureusement, ça arrive de plus en plus souvent.
10: Selon le ministère de l'Intérieur, les vols violents sans armes dont font partie les vols à l'arraché ont bondi de 65% l'an dernier dans le Rhône. Lyon, Noémie Loisel, Europe 1.
7: Et cette information, bien évidemment, nous en débattrons aussi avec nos débatteurs Vincent Roy et Joseph Massescaron tout à l'heure dans cette première heure d'Europe 1 soir. À Nîmes, 10 jours après la mort de l'influenceuse Sonia Benina, l'enquête, elle, passe un cap. Le corps de la jeune femme, vous le savez, a lui été retrouvé calciné dans des vignes du Gard. L'homme, placé en garde à vue depuis 2 jours maintenant, a été mis en examen pour assassinat. Un suspect de 32 ans qui a donc été placé en détention provisoire, je vous le disais, Jean-Baptiste Marty. L'individu a pour le coup un pédigré judiciaire extrêmement chargé.
14: Oui, de multiples condamnations depuis 2010, notamment pour des faits de violence et pour des infractions en lien avec les stupéfiants. Cet homme de 32 ans avait été condamné en décembre 2023 pour avoir frappé sa compagne alors qu'il résidait dans le Nord. Il avait par la suite été contraint de porter un bracelet anti-rapprochement, une mesure qu'il avait obligé à déménager dans le Sud, dans l'agglomération nîmoise, à plus de 800 km de son ex-conjointe. C'est donc là qu'il habitait depuis plus d'un an et demi, avec un suivi de près par les services pénitentiaires de réinsertion. Il avait noué depuis plusieurs semaines une relation avec Sonia Benina, selon le parquet. Le suspect présumé avait rendez-vous avec l'influenceuse, une rencontre tarifée. Ils avaient d'ailleurs déjà eu une relation la veille de la disparition. Pour les gendarmes, c'est bien lui qui a été la dernière personne en contact avec la TikTokeuse, même si en garde à vue, l'homme n'a rien avoué, a gardé le silence. En attendant, l'enquête, elle se poursuit. Le mis en cause a été placé en détention provisoire.
15: Dans l'enquête sur la mort d'un SDF à Alençon dans l'Orne, une information judiciaire a été ouverte contre 4 personnes âgées de 17 à 25 ans. La victime a été rouée de coups, frappée aussi à l'aide de sa béquille pendant qu'une autre filmait la scène. L'auteur présumé des coups mortels encourt la prison à vie. Gérald Darmanin dans le Morbihan aujourd'hui. Le ministre de la Justice rencontre les victimes de Joël Le Squarnec. L'an dernier, l'ancien chirurgien a été condamné à 20 ans de prison pour près de 300 viols et agressions sexuelles sur des patients dont de nombreux mineurs, de nombreux enfants. Un scénario macabre loin d'être terminé. L'homme de 75 ans actuellement est à nouveau visé par une information judiciaire. Cette fois, 40 nouvelles agressions sexuelles, 10 viols. À Mayotte, les demandes d'asile, droit du sol et regroupement familial suspendus. C'est en tout cas le vœu d'Edouard Philippe en visite dans l'île de l'océan Indien. Le candidat à Horizon pour la prochaine élection présidentielle fait sa rentrée politique. En cas de victoire, il le dit, Edouard Philippe promet de reprendre le contrôle de l'immigration à Mayotte avec la création d'un centre de retour en Afrique de l'Est. Mayotte, c'est 100 000 sans-papiers présents et jusqu'à 30 000 arrivées illégales par an. Sachez qu'il y a 20 000 éloignements chaque année pour environ 1000 demandes d'asile acceptées. Retour en métropole à présent. Alors que la rentrée scolaire approche à grands pas, le coût des fournitures scolaires, elle, diminue quand même pour les élèves de 6e, moins 14% d'après Famille de France. Pour l'entrée au collège, le panier moyen s'affiche à 181 euros. Quoi qu'il en soit, pour les parents, le budget fournitures scolaires pèse toujours aussi lourd, Barthélémy Philippe.
16: Oui, à l'image de Rafik, dont le fils Adam passe en CE1, pour ce père de famille, les fournitures coûtent trop cher.
17: À cet âge-là, c'est peut-être une dépense qui représente un peu moins de 300 euros quand même. Je vois pas la dépense baisser, c'est plutôt le contraire. Donc j'ai l'impression qu'en tout cas la dépense est plus importante chaque année.
16: Sophie a choisi d'acheter en ligne les fournitures de sa fille Louise, qui entre en CM1. Elle s'est contentée du minimum.
18: Je pense que j'en ai eu environ pour 150, sans cartable, sans trousse, etc. C'est-à-dire juste les fournitures scolaires. Parce que si après vous ajoutez le cartable, les trousses, vous arrivez facilement à 250-300.
16: Pour tenter de faire baisser la facture, les parents sont de plus en plus nombreux à acheter d'occasion. Trousses, cartables, voire calculatrices, la tendance gagne du terrain, au point que certaines enseignes proposent des articles de seconde main.
15: Europe 1 soir, 19h07, 40 000 préservatifs non conformes vendus en France ces derniers mois. Le ministère de la Santé alerte sur ces préservatifs défectueux. Des dépistages, des tests de grossesse sont bien évidemment recommandés aux consommateurs qui ont utilisé ces moyens de contraception. Ces 40 000 préservatifs ont été vendus sur plusieurs sites en ligne, mais aussi en boutique, comme chez Monoprix ou encore Passage du Désir. Toutes les informations à retrouver sur rappel.conso.gouv.fr, rappel.conso.gouv.fr. Une grande partie de la forêt de Fontainebleau, partiellement ravagée par un incendie au mois de juillet, on s'en souvient, va rouvrir au public demain. 80% du massif accessible en sécurité, d'après Benoît Caplan, c'est le préfet délégué pour l'égalité des chances. Voilà des vacances pas comme les autres. Près de 2 semaines maintenant, c'était le samedi 8 août, une famille de Versailles fait route vers les montagnes de Develuy dans les Hautes-Alpes. Finalement, la famille va passer tout son séjour sur une aire d'autoroute en Isère. Bonsoir Mathieu Prior.
19: Bonsoir Guillaume, bonsoir à tous.
15: Alors Mathieu, voilà, Chanel, une petite chatte s'est enfuie.
19: Oui, le 8 août dernier, en pleine canicule, les parents et leurs deux enfants s'arrêtent sur une aire d'autoroute pour se restaurer et prendre l'air. La famille ouvre la cage de Chanel, leur chatte noire aux yeux jaunes d'un an et demi. Lors de la pause, Chanel réussit à se défaire de son harnais et s'enfuit. Après avoir cherché l'animal toute la journée et une partie de la nuit, la famille prend une décision radicale. Elle annule ses vacances et s'installe dans l'hôtel à proximité de l'aire d'autoroute pour partir à sa recherche. Les Versaillais n'ont pas lésiné sur les moyens. Stéphane, le papa.
20: Avec les associations, on a quadrillé la zone et on a réalisé un système de trappage. C'est des cages, en fait, pour trapper des chats. On a acheté des sécateurs et des gants pour couper les herbes qui pourraient nous gêner, nous, pour essayer de l'attraper ou de la rejoindre dans des endroits où un chat aurait pu être vu. On réfléchit au drone, je suis en affaire avec 2 sociétés. On essaie de voir comment faire.
19: Leur histoire devenue virale touche les internautes qui se mettent également à la recherche de Chanel.
20: C'est juste magnifique. En fait, on n'en revient pas. On pensait pas que ça prendrait cette ampleur, évidemment. On a eu 10 d'appels ce matin et hier soir pour nous dire que des chats avaient été vus ici et là.
19: De retour en région parisienne pour le travail, Stéphane et sa famille promettent une récompense de 500 euros à la personne qui retrouvera Chanel. Selon les associations, la chatte qui est jeune et craintive devrait se trouver entre 2 et 3 kilomètres aux alentours de l'aire d'autoroute de l'île d'Abo.
15: On croise les doigts, merci Mathieu. Les sports à présent avec une surprise au Grand Prix de F1 des Pays-Bas. Le Britannique George Russell sur Mercedes va partir en pole position demain du sprint. La petite course sur 24 tours, soit un petit peu plus de 100 kilomètres, qui va permettre aux pilotes de marquer des points au championnat. championnat avant la grande course de dimanche. Le Grand Prix des Pays-Bas fera lui 72 tours et puis aussi les sports. C'est cette dernière information qui nous parvient et qui va intéresser les fans des Girondins de Bordeaux. Malheureusement, le tribunal administratif de Paris a confirmé aujourd'hui l'interdiction des Girondins de participer aux championnats nationaux. C'était donc une information qui avait été prononcée en juillet par les instances du sport français en raison des dérives financières du club de Bordeaux, enterrant donc un petit peu plus ses chances de sauvetage. La météo, Marlène Duré, moins d'averses et plus de soleil pour demain samedi.
9: Oui, un temps moins instable demain effectivement, avec notamment la formation d'un anticyclone sur les îles britanniques et puis l'arrivée d'un air plus sec. Alors le ciel, c'est vrai, sera un petit peu changeant sur la moitié nord, avec parfois une petite averse le matin, notamment sur un petit quart nord-est et près de la Manche, disons au nord d'une ligne reliant Lille à Saint-Lô dans le Cotentin, avec même la possibilité d'un orage vers la Flandre. Et puis ça va s'améliorer en cours d'après-midi. Les averses pourraient se balader entre les éclaircies sur une zone allant du Nord-Bretagne au Grand Est. Ça peut passer par l'Île-de-France, la Normandie. Voilà, tout ça c'est très localisé. Sur le relief des Pyrénées et des Alpes du Sud, aussi une petite averse prévue. Et les températures, alors les minimales sont intéressantes parce qu'elles baissent. Ce sera très appréciable au réveil, notamment pour bien aérer nos habitations. Il fera 8 à 12 degrés en général, jusqu'à 15 au sud de la Garonne et 15 à 20 près de la Grande Bleue. Ça peut même monter jusqu'à 24 en Corse. Et les maximales en journée afficheront 19 du côté de Cherbourg, 21 à Tourcoing, 24 à Paris et à Dijon, 25 à Loches et à Royan, 26 degrés prévus à Lyon et à Pau, 28 à Cahors et Montpellier et jusqu'à 31 à Ajaccio.
15: Merci beaucoup Marlène Duré. 19h11, vous restez avec nous. L'alerte de l'inspection générale des finances est claire face à la dette abyssale qui frappe, vous le savez, notre pays. Comme nous le verrons avec notre invité, il va falloir, d'après lui, s'attaquer aux dépenses sociales et aux retraites, alors que la surtaxe sur les grandes entreprises devrait être reconduite. Peut-on vraiment éviter de demander de nouveaux efforts aux Français? Christian Deboissieu, professeur émérite à l'Université Paris 1 Panthéon-Sorbonne et vice-président du Cercle des économistes, en parlera avec nous dans un instant sur Europe 1.

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1: 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Allez, il est 21h14 à La Réunion. Nous sommes toujours dans votre émission Chaleur Tropicale pour vos annonces de rencontres, vos annonces sérieuses, vos annonces coquines, vos annonces amicales. Appelez-nous 02 62 99 12 00 pour vous, messieurs. Mesdames, 02 62 99 13 00. La libre antenne, 02 62 99 11 00. Le canal SMS, vous envoyez vos petits messages pour des petits coucou ou pour, voilà, hein, passer un petit peu vos messages, hein, peu importe. 06 92 91 5000. Et puis, le standard radio guidage, donc radio guidage, trouver disparition, vol 0262 41 51 51. En parlant de radio guidage, je vous rappelle plusieurs informations. Nous avons Stéphie du côté de la 4 voies de Sainte-Suzanne qui a besoin d'aide. Sa roue s'est dégonflée et elle cherche quelqu'un pour l'aider à changer son pneu. Donc elle se trouve sur la 4 voies de Sainte-Suzanne entre le Run Market du Parc et le Leclerc La Réserve en direction de Saint-André. Elle est sur la voie de bus. Donc si vous êtes dans le secteur, vous pouvez aller l'aider. On va la contacter dans quelques instants pour voir si elle a pu, si quelqu'un a pu lui venir en aide. Du côté du CHU de Belle-Pierre, devant le CHU de Belle-Pierre, on a une voiture dont le frein à main a mal été serré. Donc la voiture a fait son petit voyage toute seule et s'est encastrée dans la voiture d'un automobiliste. Donc la voiture, c'est une Dacia Sandero grise foncée, immatriculée AL195GD. Donc si le propriétaire du véhicule est à l'écoute, il est prié de se rendre à son véhicule. Voilà ce que monsieur, il est bloqué pour le moment. Donc c'est très compliqué, hein. Pareil, on ira prendre de ses nouvelles. Ensuite, nous avons ce radio guidage là, c'est ok. Poteau électrique du côté de Saint-Pierre. Un poteau électrique qui penche beaucoup, beaucoup, beaucoup sur la route et qui est très, très, très dangereux. Nous sommes là au début du chemin Boissy en passant par le CHU. Donc ce poteau électrique qui tombe sur la route. Et puis pour les deux accidents qui nous ont été signalés, appelez-nous pour savoir si c'est toujours présent. Accident à Saint-Pierre, deux véhicules. Donc nous étions là sur la 4 voies de Grand-Bois pour aller vers Grand-Anse. Il y avait les pompiers sur place. Et puis on avait également cet accident à la sortie de la déviation. Non, c'est la même chose. On avait cet accident sur le rond-point avant d'aller Gémeaux en descendant vers le front de mer de Saint-Pierre. Voilà, donc pour toutes les informations, 02 62 41 51 51. 02 62 99 12 00 pour vos annonces. Freedom, bonsoir. Allô ?
2: Bonsoir, Mme Lamondi.
1: Bonsoir.
2: Comment allez-vous ?
1: Vous allez bien ? Moi, allez bien.
2: C'est là que c'est bon.
1: Vous les bien, moi les bien, nous les bien, tout va bien.
2: Alors, du vendredi.
1: Aujourd'hui, vendredi, tout est permis le vendredi.
2: Le week-end est à nous.
1: Le week-end, je ne connais pas s'il est à nous, mais en tout cas, il est à où, bien sûr.
2: Ah, c'est bon. La radio, elle n'est pas où,
1: non? Non. Pourquoi on a la radio allumée, là?
2: Ben non, mais on écoute à où?
1: Ben, éteins la radio.
2: Moi, je ne gêne pas où. Moi, je ne gêne pas.
1: Non, il ne gêne pas moins, il ne gêne pas moins.
2: Ah. Non, mais il veut passer et non nous rencontre.
1: Alors attends, oui, bouge pas, hein. Miss a rejoint Stéphie, on a pu avoir de ses nouvelles. Stéphie, rebonsoir.
3: Oui, bonsoir. Du coup, ben, on est toujours sur la 4 voies, mais le dépanneur, c'est censé arriver.
1: D'accord.
3: Ben, la roue est totalement perdue. En fait, on peut rien faire, on peut pas. Il n'y a plus de roue de secours et on peut pas gonfler non plus.
1: Ah mince.
3: On peut remorquer.
1: Ah mince, ça c'est embêtant ça. Mais vous avez plus de véhicule là du coup, comment vous allez faire?
3: Non, bah non, bah je vais me débrouiller.
1: Non. La roue complètement percée, il y a vraiment rien à faire du tout avec la roue là?
3: Oui, voilà, oui, c'est totalement à plat.
1: Mais comment ça a fait pour se mettre à plat comme ça?
3: Bah je sais pas, pourtant j'ai changé il y a pas très longtemps, mais je sais pas, parce que j'étais en train de rouler, il y avait aucun voyant et tout d'un coup c'est apparu et la pression est descendue d'un coup.
1: Ah ouais, vous avez dû rouler sur un truc, je pense, parce que pour que la pression descende d'un coup comme ça, il y a dû avoir un truc sur la route.
3: Oui, sûrement.
1: Ah oui. Bon, bah là, vous attendez la dépanneuse, alors.
3: Oui, c'est ça, oui.
1: Ok, très bien. Bon, bah, mettez-vous en sécurité en entendant la dépanneuse. Et puis, bah, écoutez, bon courage, hein, trouvez une solution pour votre voiture quand même.
3: Oui.
1: Merci beaucoup Stéphie, bonne soirée.
3: Merci beaucoup.
1: Merci, au revoir. Bon, bah ouais, roue complètement percée, impossible de la changer, c'est dommage ça par contre. Bah faites très attention, hein, parce que comme quoi, vous venez changer les roues il n'y a pas trop longtemps, il suffit juste que vous roulez sur un petit truc et bah voilà, vous vous retrouvez sans roue. Bon, merci quand même à tous les automobilistes. On va également aussi appeler là le monsieur du côté de Saint-Pierre pour voir si la Dacia Sandero est arrivée, est-ce qu'il a pu dégager sa voiture de locomotion. Voilà, prendre un petit peu des nouvelles pour savoir comment ça se passe. Merci d'avoir patienté, allô. Allô?
2: Oui, moi je suis toujours là.
1: Oui, c'est quoi le prénom? C'est qui ça?
2: Je ne connais pas moi.
1: Non, non, je m'y rappelle plus. Je m'y connais à où, mais je m'y rappelle plus.
2: Bah, mais me dira pas pour nous.
1: Ah là là là là, ma demande Diego, non. Diego il connaît c'est qui, ma demande Diego.
2: Ah, Diego il connaît qui?
1: Oui, Diego il connaît c'est qui.
2: Je vais passer une petite annonce.
1: Ah, Diego là, Diego commence par J, finit par R.
2: Ah oui, c'est vrai. c'est là que c'est beau.
1: Qu'est-ce que vous rate ce soir, JR?
2: Non, des amitiés.
1: Amitié? On veut que amitié?
2: Après, on va voir. Dans le sud, hein. C'est sauvage.
1: On veut dans le sud?
2: Ben oui.
1: On habite dans le sud, où?
2: Non, côté de Saint-Mébéto.
1: Hein?
2: Ah, côté de Saint-Mébéto.
1: Où Samy habite?
2: Vous connaissez jamais habite.
1: Ah, ou ça, ouais, ben, attends, ma demande Diego encore. Diego, il connaît tout, ça fait, c'est un rose.
2: Dis pas tout.
1: Ah, ben, on la pose la question. Ouais. On habite sa rose?
2: Ben, Diego, vidéo.
1: Et c'est un rose, c'est un trou, mais bête, ça, non?
2: Ben, au panier à macho.
1: Qu'est-ce qu'il fait un petit peu? Non, on va sortir la macho?
2: Ben, même moi, tu, la machine qu'elle est.
1: Et apparemment, on avait souci avec les toilettes.
2: Quoi?
1: Si on avait souci avec les toilettes. Les toilettes étaient bondées de monde.
2: Ah ben, ça, c'est normal, ça, c'est... Elle a une attaque de bondée. Ça, c'est normal, là.
1: Mais il n'est pas normal de faire autant de queue pour faire pipi.
2: Écoutez...
1: Ah, on va pas aller que ça. On part de pisse dans le chemin, oh.
2: Hein?
1: On part de pisse dans le chemin. On va pas aller que ça, oh.
2: Ah ben, c'est un bon homme.
1: Ben alors...
2: Bon,
1: et non, personne n'a la chance, les hommes. Ils gagnent plus ou ça, d'autres, s'ils
2: veulent. Mais madame, j'ai fait la queue.
1: Oui.
2: Après, c'est normal. Hein.
1: Pourquoi c'est normal?
2: Madame, j'ai pas plus que mon bonhomme de chemin.
1: Et bonne madame, ils gagnent plus de bout de ça.
2: Ah, mais c'est pas vrai.
1: Bon, JR, dis-moi, tu cherches de l'amitié, c'est ça?
2: De l'amitié, dans le sud, sauvage.
1: Oui.
2: Une madame de 50, de 60.
1: Ok. Quel âge est-ce où?
2: Bientôt, c'est mon anniversaire, bientôt.
1: C'est vrai, quand ça?
2: Mois de septembre.
1: Mois de septembre? 60 tourons.
2: Tourons.
1: Ok, faut fêter la JR, qu'est-ce que ça fait?
2: Ben, m'invite à où?
1: Et si on invite à moi, il faut inviter Diego. Si on invite Diego, il faut inviter Dominique. Si on invite Dominique, il faut inviter Prisca. Si on invite Prisca, il faut inviter Bastien. Si on invite Bastien, il faut inviter tout le monde.
2: On a trop.
1: Ah ben, ici, si on invite elle, on invite tout, hein.
2: Où j'ai le maître?
1: Ah ben, je ne connais pas, roi de la place.
2: Le maître de ma salle.
1: Hein?
2: Le maître de ma salle.
1: Ben, on n'a pas la case, on n'a pas une grande case.
2: Non, mais là, c'est du moins queen.
1: Mais c'est pas grave, va trouver une place. On a un jardin?
2: Non.
1: Non, on n'a pas un jardin?
2: Déjà, il ne fait pas, j'aimerais.
1: Pas grave, nous, on va faire ça sur place pique-nique là-bas, inquiète pas. Où.
2: Et pique-nique, piton, hein?
1: Oui, ben.
2: Où vient?
1: On a fait ça là-bas.
2: Où vient?
1: Oui, mais si m'y vient là, m'y vient avec Charlotte, m'y vient avec Prisca, m'y vient avec Diego, m'y vient avec Bastien, m'y vient.
2: T'as trop t'es.
1: Ah mais moi m'y viens pas tout seul, moi comme m'y viens accompagné.
2: Ah bon?
1: Ah oui, m'y viens toujours accompagné. Moi comme m'y viens accompagné tout le monde, moi.
2: Puis comme où elle souvent sur les réseaux sociaux.
1: Bah alors, ben invite à elle aussi.
2: Hein?
1: Invite à elle aussi.
2: T'es 60 ans, elle parle des journées.
1: T'es, mais 60 ans, faut fêter hier. Là, imagine, pour 60 ans, toutes animateurs, animatrices Radio Freedom, les lapous. Ah, où ça fait jaloux, j'y ai, toute forme, ça appelle, ou pour coder, yo, après.
2: Et pour ça?
1: Ah, t'es où ça gagne la cote, où ça gagne popularité que nous, là?
2: Qui veut,
1: ben oui, mais moi, Miss sera là, mais quelle autre animatrice ou veut? Prisca, m'emmène Prisca. Après, qui s'en veut?
2: N'a Prisca, n'a. Alors, ça y passe le dimanche, comment il va le rôle?
1: Ça y passe le dimanche?
2: Oui.
1: Le matin, l'après-midi?
2: Le matin.
1: Le matin, Julie?
2: Hein?
1: Julie?
2: Non.
1: Laurine?
2: Non.
1: Charlotte?
2: Non.
1: Mais, quelle animatrice? Ah, Soukaina?
2: Animatrice, elle est première de Freedom. Et pas souvent que le samedi, elle.
1: Ben oui, mais le matin, le samedi, c'est Julie qui fait l'antenne le week-end.
2: Voilà, Julie.
1: Ah, ben voilà, ma Julie, ben m'emmène Julie si vous voulez.
2: Julie, ma Julie.

0: Ah, mais l'intro.
1: Vous faites Isabelle?
0: Isabelle, dommage qu'il...
1: Isabelle, il fait le standard, gros moment.
0: Gros moment, Isabelle.
1: Vous voulez Isabelle? Moi, amène Isabelle. Après, qu'est-ce qu'on veut? Héloïse?
0: Hein?
1: Héloïse? Héloïse Barré. Vous voulez Héloïse?
0: On a trop dit.
1: Elle est bête, il fait 7 femmes déjà rien que pour rougir. Le gars, y a été 7 femmes rien que pour. Là où ça fait des jaloux, là, j'ai mon midi, où 7 animatrices Radio Freedom, ils déplacent pour.
0: Et comment je fais mon câlin?
1: Hein?
0: Comment ça veut dire?
1: T'inquiète pas, on va trouver un endroit où ça nous gagne. Où. Et est-ce qu'on veut des animateurs? On veut Francky?
0: Ah, mais ma. Vous
1: voulez
0: qu'il y ait des femmes,
1: ouais. Non, mais Benet peut mettre perruque sur sa tête.
0: Hein?
1: Benet peut mettre perruque sur sa tête.
0: Non, on n'y arrive pas. Man aurait aimé, mais Man aurait pour acheter pour sa tête.
1: Ah, on veut que Man. Bon, ben, m'emmène toutes les animatrices alors.
0: Hein?
1: M'emmène toutes les animatrices pour vous.
0: Hein?
1: Comme ça, on va bien fêter au-dessus de 60 ans. On va mettre l'ambiance avec vous.
0: Sérieusement? Comment était Saint-Paul?
1: On ne l'a pas dit?
0: Ben, ma pote en ce moment, Catherine.
1: Allez, ben, fallait rôder.
0: Ben, à quoi prendre pour moi?
1: Hein?
0: À quoi la prendre pour moi?
1: Parce que. Moi, j'ai mon chauffeur, moi. J'ai mon chauffeur, moi, je ne conduis pas, moi.
0: Ah, moi, ben, pourquoi pas une trappe au machin de rose?
1: Ah, non, il fait trop loin.
0: Il fait trop loin.
1: Ah, mais quitte Saint-Nibois, Saint-Trois, pour une trappe à haut, emmène à haut Saint-Paul là-bas, après, on dépose à haut Saint-Trois. J'y ai, ah oui, mettre l'essence dans l'auto là ou quoi?
0: Ben, écoutez-moi, vous.
1: Oui.
0: On a vu sur les réseaux sociaux, là, ben, c'est ailleurs, hein.
1: T'es JR dans les réseaux sociaux. T'es mes bonnes vieux gras, Moon, comme elle a, là. 70 ans, elle a TikTok, il fait vidéo sur TikTok, tout.
0: T'es carrière.
1: T'es, on fait vidéo TikTok ou JR?
0: Ben oui.
1: On fait vidéo TikTok?
0: Oui.
1: Qu'est-ce qu'on fait dessus? Ou danse?
0: On danse pas, mais une grade TikTok.
1: Oui, mais on fait pas des vidéos?
0: Non, que.
1: Vous faites que. Ah là là, ben. Par la vidéo TikTok, la coupée, ben JR, ben coiffé. Ben dis donc. Rappelle à moi JR. Nous va prendre quelqu'un d'autre en entendant. Freedom, bonsoir. Allô? Allô?
2: Allô, bonsoir.
1: Ouh là là là là. Tire le haut-parleur, s'il vous plaît.
2: Allô?
1: Oui, bonsoir. Non, mais Nina, quelque chose n'est pas bon sous le téléphone, là. Il entend pas où? Tire le haut-parleur, si on a des écouteurs. Tire les écouteurs, éteins la radio.
3: On va le tirer, là.
1: Ah, les mieux.
3: C'est bon?
1: Oui, c'est bon.
3: Je suis à l'écoute?
1: Oui, mais écoute à où?
3: Allô, bonsoir.
1: Oui, bonsoir.
3: Et je suis en recherche d'une femme de 43 ans.
1: Comment on m'appelle?
3: Sachant Judicaël.
1: Comment?
3: Judicaël.
1: Judicaël?
3: Oui.
1: D'accord. Quel âge Julina?
3: 43 ans.
1: 43 ans?
3: Oui. Okay. Saint-Louis. Première fois, je téléphone à Freedom.
1: Bienvenue parmi nous, Judicaël.
3: Merci.
1: Ah.
3: Vous aussi. Votre nom, c'est quoi?
1: Moi, c'est Wendy.
3: Merci, enchanté.
1: Enchanté.
3: Donc, je recherche une femme de 43 ans. Je suis célibataire. Ouais. Je travaille dans la clim.
1: Tu travailles où ça?
3: Dans la clim.
1: Dans la clim?
3: Ouais.
1: Mais là, tu dois pas avoir beaucoup de clients là en ce moment là.
3: Bah oui, je travaille là. Ce matin, oui.
1: Et coupe la radio, on a la radio allumée derrière.
3: T'as une radio, s'il te plaît?
1: Oui, t'as une radio là, s'il te plaît.
3: Non, c'est un petit garçon.
1: Merci bien. Merci bien, petit garçon. Ouais.
3: Ben, c'est quoi? J'ai pas compris là.
1: Non, j'ai dit merci bien, le petit garçon.
3: Ah.
1: C'est ton garçon à toi?
3: Oui.
1: Oui? D'accord.
3: Oui. Ah, oui, non, sinon, on est bougé avec la radio.
1: Ok.
3: Et sinon, ça va de la radio là-bas?
1: Ah ben, nous, les bien, nous.
3: Ah,
1: ben, vraiment, on travaille dans la clim là, où on a des clients en ce moment, parce qu'il fait frais là.
3: Oui, j'ai tué des clients, oui.
1: Et là, les clients, ils posent encore la clim en grand temps, période d'hiver,
3: oui,
1: comment?
3: Ça arrive l'été, là. L'été, ils sont rentrés, là.
1: Ah là là là là là là là là là.
3: Mais toi, ils font l'entretien. Et toi, la clim, j'ai fait l'entretien. Des choses comme ça, ouais.
1: Ouais.

0: causé hier là.
1: Hmm?
0: J'ai causé hier.
1: T'as su mon frère. Hmm.
0: Oui. Bon, je dis qu'elle, ben passe toute l'annonce.
1: Bah oui, je recherche une femme de 43 ans.
0: Mm-hmm.
1: Je suis célibataire. Et j'habite seul. Je travaille.
0: Mm-hmm.
1: Bah c'est possible. Mon numéro. 0680. On peut déjà laisser le numéro?
0: Oui, on peut laisser, mais on peut dire un petit peu plus de choses dessus aussi.
1: Et comment on peut dire
0: les choses? Parce que ça, en plus, c'est la première fois que tu appelles, donc les auditeurs te connaissent pas. Qu'est-ce que tu aimes? Qu'est-ce que tu aimes?
1: C'est plus compliqué. Ben, j'ai ta voix dans la clé, mais. 1m75.
0: Oui.
1: 40. Un CAF?
0: Un CAF, oui.
1: Oui. Un petit peu la tête rasée.
0: Mm-hmm.
1: Oui. Mais sans plus, au moins.
0: D'accord. Et tu aimes faire quoi en dehors du travail?
1: Hein?
0: En dehors du travail, qu'est-ce que tu aimes faire?
1: Ben, mes festivals. J'étais à la cour de Moune, chez des gens, là.
0: D'accord.
1: La clim, c'est une autre chose.
0: Mais tu sors un petit peu, des fois, ou pas, avec des copains ou quelque chose comme ça?
1: Ouais, avec mon copain, Jamy.
0: D'accord, ok.
1: Ça fait la peinture, nous travaillons dans tout, madame.
0: Ok. Vous les polyvalents.
1: C'est ça, mais... Voilà.
0: Ah, c'est bien ça. Au moins, où les pas un gars, il gratte la fesse.
1: Hein?
0: Ah, ou gratte pas la fesse, ou?
1: Ah non, j'aime pas trop la fête, moi.
0: Non, Mazé, ou gratte pas trop la fesse.
1: Ah, non.
0: Non.
1: Même, hein.
0: Ah, non.
1: Non, quoi, il arrive, il boit des trucs comme ça. Tranquille.
0: Ben c'est bien, continue non, comme ça, c'est bien. Il faut des hommes travailleurs comme vous, c'est bien.
1: Ouais. Mais il a les paroles, il a le bon voir, il a l'expression. Hein.
0: Mais si, ou drague à moi, là, arrête drague à moi.
1: Non, pas drague à moi.
0: Si, ou pour drague à moi, là, arrête à où.
1: Ah non, pas drague.
0: Il drague pas d'animatrice, arrête à où.
1: Quel âge n'a déjà?
0: Qui ça, à moi?
1: Oui.
0: Mais il est jeune, moi, mais il a 19 ans.
1: Peut-être nous avons nous retrouver, nous avons trouvé, peut-être non.
0: Bah, peut-être où ça doit trouver, on a 43 ans.
1: Partout, mon frère, il y a partout.
0: On a 43 ans, mais il a 19 ans. Où la fin trouve à moi.
1: Bah, peut-être c'est la route de l'auto, mon fin trouve.
0: Mi poste pas que mon casse, moi.
1: Ah, moi, pas partout.
0: Mais à moi ventilateur, moi, mon pas clim.
1: Bah, nous pas ça aussi, moi.
0: Mi dort tout ni, moi, m'a pas besoin de la clim, mi dort tout ni.
1: En plus.
0: Ah, ou dort tout nu, j'ai dit qu'elle, ou dort tout nu?
1: Non.
0: Ou dort pas tout nu?
1: Moi, mademoiselle, mets casson, moi.
0: Mets casson, dort tout nu, laisse ça aérer. Il fait chaud la nuit. Là où dort et casson, où transpire le matin, il sent l'odeur de transpiration, il sent l'odeur chauffée, pas bon.
1: Ah, quel jeu qu'elle décalane. Ah, moi, quel jeu qu'elle décalane, moi.
0: Là, demain, où lève avec un côté un petit madame et tout ça, où l'a transpiré dans la nuit, le matin, il veut bien faire réveil à où?
1: Non, le respect, là, mademoiselle.
0: Le respect, hein?
1: Le respect, tu vois, là.
0: Ça veut dire quoi? Ça veut dire on nettoie, c'est ça?
1: Voilà.
0: Ah. Bah. Mais là, ça veut dire quoi? Où lève avant elle, ou ça nettoyait dans la salle de bain, après, où revient dormi?
1: Bah, jamais.
0: Marche avec lingette. Non, mais trappe lingette, sinon.
1: Ah, non,
0: parce qu'on connaît, il y a deux, trois quand il lève le matin, là. Un râle l'odeur, hein?
1: Oh là là!
0: Ah, il s'en chevaquine, mon hanté! Il est pas bon, il pipi.
1: Oui.
0: Ah, la fine arrive à où, j'ai dit qu'elle?
1: Faut les propres, hein?
0: La fine arrive à où, lève côté un tantine, les a fait, il pisse en mauvais?
1: Bah, t'es quand même.
0: La fine arrive à où, pas? Non?
1: Jamais de la vie.
0: Hein?
1: Jamais de la vie. C'est une parole aussi, ce mot.
0: Ah, bah, il faut.
1: Bah, oui.
0: En plus, c'est la première fois où on appelle, mais accueille au bien, vous l'avez vu.
1: Ah, ouais, première fois, je s'appelle. Il n'y a pas le judicat, moi.
0: Mm-mm.
1: Et aussi, comment on appelle encore?
0: Esmeralda.
1: Marie?
0: Hein?
1: Tu vas faire lui,
0: moi. Oui, mais marié avec Charlotte.
1: Avec qui?
0: Avec Charlotte.
1: Charlotte?
0: Oui, c'est l'autre animatrice, mais mariée avec elle.
1: Ah, bah, bien.
0: Notre duel est marié. On n'a pas de problème contre, on n'a pas de problème contre les.
1: Comme ça, moi, hein? Je ne pas trop, moi, je me commence à comprendre.
0: Ah, ben, mais mariée avec Charlotte. Diego.
1: Il écoutera du Freedom, France.
0: Mais mariée avec Charlotte, mais faut où le tour? Mais mariée avec Charlotte. pote, Diego, c'est mon tonton. Diego, le standard, c'est mon tonton.
1: Hein,
0: ben, c'est mon tonton, c'est le tonton tout le monde. Hein?
1: Francky, c'est qui?
0: Francky, c'est mon cousin.
1: Hein, Francky, c'est mon cousin.
0: Ça, c'est un radio familial, ça. Ça allait pistonner ici, ça, radio famille, ça. On n'a rien que famille ici.
1: Famille, quoi.
0: Ben oui, ça allait pistonner, ça. T'es là, ouais, pour gagner un place, t'es là, là, il faut faire partie de la famille. Ouais, tu fais pas partie de la famille, là.
1: J'ai compris.
0: Là, elle est morte, là.
1: Ah bah, elle est bien.
0: Ben. Du coup, Francky, mon cousin. Max, mon frère.
1: Oui.
0: Ben, Charlotte, mon femme. Diego, mon tonton. Ok. Camisu, notre papa.
1: Oui.
0: Et on connaît Camisu. Camisu, c'est notre papa aussi, on connaît.
1: Bah, bah oui, je comprends. Non, ben, j'ai enchanté de me connaître.
0: Ben, enchanté de me connaître aussi.
1: Ben, vous êtes mariée?
0: Oui, je suis mariée à Charlotte, je t'ai dit.
1: Oui, Nina, garçon, maman.
0: Qui ça, à moi?
1: Oui.
0: Oui, Mina, mon maman, il travaille ici, mon enfant, Mina, les enfants ici. Il travaille là.
1: Oh, mieux me parler comme ça, actuellement.
0: Mon enfant, c'est Héloïse.
1: Ah, en plus, il s'appelle Héloïse.
0: Héloïse Barré. Il y a Barré, il a fatigué. Héloïse l'a barré, il a fatigué. Vas-y, bah, rentre ton case, Héloïse, barre à haut, rentre toute case. Elle dit, bah, elle est bon, mi barre moi. Hein?
1: Mademoiselle.
0: Oui.
1: Vous avez une jolie voix, ce moi.
0: Merci beaucoup. Ah, ou je dis qu'à elle.
1: Premier téléphone.
0: Ou drague à moi, arrête drague à moi, je dis qu'à elle.
1: Ouais, on n'a pas juste qu'à elle.
0: Bah oui, mais arrête drague à moi, je dis qu'à elle. Vous connaissez? Vous connaissez? Néna, mon chéri. Néna, mon femme, déjà, il est marié, mais Néna, mon chéri, écoute aussi. Vous connaissez qui, mon chéri? C'est, mon chéri! Tu fais quoi? Regarde, on me drague à l'antenne, c'est.
1: Oui, appelle chéri.
0: Oui, c'est. Appelle, c'est.
1: Oui, appelle.
0: C'est, tu ne peux pas laisser un homme me draguer comme ça, voyons, c'est.
1: Allez, vous vous draguez. Oui, allô?
0: Allô?
1: Oui.
0: Oui.
1: Est-ce que vous en faites ça comme ça, moi? Bah, quand même, non, respect quand même, mademoiselle.
0: Mais embête à haut, je dis qu'à elle. Mais embête à haut.
1: Mais elle recherche une fille de. Quoi de compétent. Une femme de compétent.
0: Une femme que les quoi?
1: Les compétents, de 43 ans, tranquille.
0: Mais les compétents, c'est-à-dire compétents dans quoi?
1: Ah, ça fait longtemps, non, hein, c'est moi.
0: Oui, mais les compétents dans quoi?
1: Ah, ben moi, parce que ma paf donne trop, mais je comprends.
0: Ben non, mais comprends pas.
1: Casé.
0: Explique, mais comprends pas.
1: Comment? Ben, je veux être carré.
0: Carré? On veut pas être rond, on veut être carré.
1: Ouais. Être carré. Voilà.
0: Ok.
1: Carré d'un rond.
0: Ok. Ils rentrent pas carré d'un rond, c'est moi.
1: Ah.
0: Non, ils rentrent pas. Ah, ils rentrent pas ça. Ils rentrent pas carré d'un rond. Comment on fait rentrer un carré dans un rond?
1: Tu n'as pas parole aussi en ce moment.
0: Mais pareil, un rond, il rentre pas dans un carré, il emboîte pas les deux ensemble.
1: Tu n'as pas parole aussi, mademoiselle.
0: Ben oui.
1: Ah ben, faut dire moi. Ah ben, non, j'ai de parole, non. Ah oui.
0: Arrête drague, moi je dis qu'à elle, arrête à haut.
1: Non, ben. Non, je me dis moi, mais si vous avez une photo, vous voir.
0: Ben, envoyez 91 5000. C'est mon numéro de téléphone.
1: 91 5000?
0: Oui, c'est mon numéro de téléphone.
1: D'accord.
0: 06 92 91 5000. Envoie dessus, mais regarde.
1: 91 5000.
0: Ben, 06 92 91 5000.
1: 06 91 5000. Ben. Bah, c'est un numéro.
0: Mais si, 06 92 91 50 00. Il fait 5000. 50 00, ça fait 5000, je dis qu'à elle.
1: Alors, dis-moi, tu trouves vraiment
0: t'es, aïe, aïe, aïe, je dis qu'à elle, perds le point. 06 92 91 50 00.
1: Bah, c'est bon.
0: Voilà, envoie une photo dessus, m'a regardé.
1: Bon, madame.
0: Oui.
1: Vous connaissez quoi? On va le voir maintenant. Il dit à monsieur, jolie Catherine.
0: Les vrais? Ben, moi, jolie Catherine, ouais.
1: Non, mais je vais le dire, excusez-moi. On vous donne, bien entendu, si.
0: Mylène Catherine, métissée chinoise.
1: Ah, en plus.
0: En plus, où j'aime bien les métissées chinoises.
1: Oui.
0: Oui. Ben voilà. Mylène.
1: métissée.
0: Ben, oui, j'aime. Mylène Catherine métissée chinoise. Et m'a fait une couleur dans mes cheveux. Mon couleur, les, par contre, n'a deux, trois, il aime pas. Hein. Mais
1: moi,
0: mon cheveu, les verts.
1: Cheveux des verts?
0: Oui, les verts. M'a fait une couleur verte dans mes cheveux.
1: Le teint, quoi?
0: M'a fait une couleur verte dans mes cheveux.
1: Ah, le teint,
0: oui, m'a teinté mes cheveux, m'a fait une couleur verte. Parce que vous connaissez, moi, c'est un tontina, il aime bien tester des nouveaux trucs. Et du coup, m'a dit, mais pourquoi pas. M'a voulu faire comme Rosanna Malgache, en fait. Parce que m'y trouve que t'es passe bien sur Rosanna Malgache, et du coup, m'a dit, mais ça fait un coup de sur moi, alors. Du coup, m'a teint mon cheveu en vert. Et des fois, elle m'y fait en rose, des fois, elle m'y fait en mauve, des fois, elle m'y fait en orange, il dépend. Il dépend mon degré de folie. Là, bah, elle a décidé de faire en vert mes cheveux.
1: Mmh. Non, bah là, les gens entendent mon d'ailleurs.
0: Mais pas grave. Bah, ou en direct à la radio, là.
1: Ouais. Bah là, je vais boire un limonade, là.
0: Hein?
1: Oui, je cherche une femme de Saint-Louis.
0: Oui.
1: S'il te plaît.
0: Pourquoi c'est le gars d'hier, il fait l'annonce pour?
1: Parce que c'est mon neveu.
0: Ben, vous ne pouvez pas faire l'annonce ou même, c'est lui aussi ou qui rôde là?
1: Non, ben, moi, je n'ai pas manié trop le téléphone, tactiquement.
0: Là, c'est manié ou de bouche, c'est pas manié le téléphone.
1: Mais c'est mon téléphone, ça.
0: Oui, mais c'est pas au téléphone qu'on a besoin de manier, c'est ou de bouche, c'est où qui cause.
1: Ben voilà.
0: Pourquoi c'est... Mais oui, mais c'est votre neveu qui cause derrière, qui dit d'ici, dit ça.
1: Bah non, le salté à deux problèmes.
0: Ah là là là. Bon, allez, passe.
1: Où ça habite au Montage?
0: Hein?
1: Où ça habite au Montage?
0: Mais habite dans une caravane.
1: Hein?
0: Dans une caravane.
1: Caravane, c'est les hommes.
0: Hum?
1: Où c'est les hommes?
0: Les deux super Akin Carrefour, t'es la même.
1: Et ça, Saint-Denis?
0: Non, Saint-Denis. Mais il a une caravane, moi, mais il roule avec ma caravane. Ma pointe case, moi, mais il roule dans ma caravane.
1: Ah, on a pas la case.
0: Non, ma pointe la case. Mais il a une caravane, mais il dort dans ma caravane. Et là, il a ma caravane dessus le parking, la radio, t'es là. Quoi, mais il est vrai? Mais pourquoi croit pas moi? Diego, il croit pas moi. Mais il dort dans une caravane, il croit pas moi. Mais il est vrai?
1: Pourquoi pas?
0: Il paye pas la case, mais quelqu'un a mis ça donne loyer, un propriétaire ou quoi, ça va pas?
1: Tu vois, moi là, même autant mon photo.
0: Paye pas le loyer, moi.
1: Bah, vois, moi, on vient gâteau, ok.
0: Bah, on va y autre photo.
1: Bah, voilà. Tu veux lui donner 40 vraiment?
0: Oui, mais après la case, mais paye pas le loyer, moi. Là, la vie coûte trop cher, là, imagine, mais paye un loyer 700, 800 euros, jamais. Jamais, mais radin, moi, mais partage pas mon argent, mais radin.
1: Ah,
0: m'y partage pas mon argent, m'y garde tout pour moi. Un chewing-gum, un pastille à menthe, m'y donne pas mon bon collecteur là.
1: Ben c'est quand même un chewing-gum pour que.
0: Ah, m'y veut pas, m'y a mon chewing-gum, m'y a un tas chewing-gum dans mon caravane là-bas. Et tout le temps, m'y fait des bulles avec.
1: Est-ce qu'on s'y gagne pas trop à nous?
0: Hein?
1: Est-ce qu'on s'y gagne pas trop à nous?
0: Où ça nous peut trouver à nous? Nous trouve pas, nous. Ah, moi, je ne trouve pas PSL, moi, je m'y est tout seul.
1: Ah non, pas du sang, normalement, sinon.
0: Si, non, mais je m'y est tout seul, moi, je ne trouve pas PSL, moi.
1: Mais un gars tranquille, moi. Mais un gars tranquille.
0: On va pas dire le contraire, mais je ne trouve pas PSL, moi.
1: Non, pas de ça, pas de la fête de mal, non, sinon.
0: Bon, je dis qu'elle n'est pas sous l'annonce, comme ça nous passe à quelqu'un d'autre après, comme ça on peut la sous le numéro de téléphone.
1: Allez. Mon m'appelle 43, et c'est ça. 43, c'est quoi? Allez, bonne soirée.
0: Votre numéro?
1: Oui, mon numéro vient d'en haut.
0: Bah, la sous le numéro?
1: 06 92 70.
0: Oui.
1: 08.
0: Oui.
1: 65.
0: Mais bon, 06 92 70 08 65. Allez, bonne soirée. Bye bye. Merci beaucoup. Bonne soirée à ouf. Radio Freedom, bonsoir.
2: Oui.
0: Bonsoir.
2: Bonsoir, c'est Freedom.
0: Oui, à nous-mêmes.
2: Oui, avec nous-mêmes. Oui, enchanté. Bon. Comment commencer? Je m'appelle Christian.
0: Tu t'appelles Christian?
2: Oui.
0: Christian, tu es sur haut-parleur?
2: Attends, j'enlève, oui.
0: Tu vas avoir la fessée, Christian, hein, quand même.
2: Attends, j'enlève.
0: Christian, tu vas avoir la fessée, oui. Christian.
2: Oui. Oui, voilà, j'ai quelque chose à vous dire et vous demander.
0: Je t'entends un peu mal.
2: Comment ?
0: Je t'entends un peu mal.
2: Voilà, comme ça c'est bon ?
0: Oui, c'est mieux, je t'écoute.
2: Oui, oui. Voilà, j'ai fait la connaissance de quelqu'un travailler ce fruit d'homme.
0: C'est quoi ?
2: Une animatrice.
0: Tu as fait la connaissance d'une animatrice ?
2: Mmh.
0: Oui.
2: Une ancienne ?
0: Oui.
2: Oui. Oui.
0: Oui.
2: Voilà, comme j'ai perdu mon téléphone, elle avait mon ancien numéro. Bon. Alors, comment on fait ? Elle s'appelait Julie.
0: Hein ? Mais donne pas le prénom. C'est quoi ? Où ça donne le prénom de l'animatrice, là ?
2: Le prénom.
0: Ah oui, mais non, mais donne pas le prénom de l'animatrice. C'est juste que si elle est à l'écoute de la radio.
2: Non, c'est un prénom de prêté, alors.
0: C'est quoi ?
2: Ouais,
0: mais comment on connaît que c'est une ancienne animatrice ? Comment ça ?
2: Comment ça ? Parce que mon aîné Freedom, là, comment c'est Freedom ? La vieille Freedom.
0: Oui. Et donc ?
2: Mmh. Mais quand ils sont en direct. Non, ils sont en direct.
0: Oui ou non en direct?
2: Ah oui, je connais Julie.
0: Ok, on veut qu'elle y rappelle là-haut?
2: Oui.
0: Oui, elle a son numéro de téléphone, comme ça elle y rappelle là-haut.
2: Non, mais je peux pas donner mon numéro. J'avais mon ancien numéro, j'ai perdu mon téléphone.
0: D'accord.
2: Julie appelle à nous souvent.
0: Qui appelle à nous souvent ?
2: Oui.
0: C'est une auditrice alors ?
2: Non, une animatrice de Freedom.
0: Où ça y habite ?
2: En métropole.
0: D'accord, ok. Si elle y écoute.
2: Si elle est téléphone à Zod. Ou donne mon numéro. C'est Christian, il connaît. J'ai perdu mon téléphone.
0: Mais oui, mais c'est pas une animatrice, ça, c'est une auditrice.
2: Non. Une animatrice.
0: Si c'est quelqu'un qui appelle souvent, c'est une auditrice. Si y a les animatrices, elles appellent pas la radio pour parler le soir dans Chaleur Tropicale. Donc c'est une auditrice qui s'appelle Julie en métropole.
2: Non, Julie.
0: Oui, c'est ce que je dis, Julie de Métropole. Julie, appelle un petit coup sous la écoute là. Julie, appelle 02 62 99 14 00. Bougla pour Maïson, laissez ses pinceaux là. Appelle un petit coup Julie là.
2: Julie.
0: Comme ça, on va causer avec elle, parce que là où c'est pas une animatrice, c'est une auditrice, c'est pas la même chose.
2: Oui. Allez, Julie, rappelle-moi, s'il te plaît.
0: Julie, allez, appelle, Julie, 02 62 99 14 00, Julie, comme ça, tu causes avec eux, Christian, il appelle à toi. Mais je sais pas, moi, si elle est à l'écoute de la radio, ça fait longtemps qu'on l'a pas eu le soir, là.
2: Si, elle écoute comme si, elle est ouais, comme moi.
0: Parce que ça fait longtemps qu'elle a pas appelé, hein.
2: Comment ?
0: Ça fait longtemps qu'elle a pas appelé.
2: Bon.
0: Si elle est à l'écoute, laisse ton numéro de téléphone. Voilà, comme ça, elle t'appellera.
2: Non, j'ai perdu mon téléphone.
0: Oui.
2: J'ai mon nouveau numéro.
0: Donne ton nouveau numéro.
2: Il faut vérifier mon calepin.
0: Je vais le donner, moi. 06 92 05 33 16.
2: Oui, voilà, c'est ça.
0: Voilà, comme ça, elle t'appellera dessus.
2: Oui. Julie, rappelle-moi, s'il te plaît.
0: 06 92 05 33 16, Julie, note bien le numéro, rappelle-le.
2: C'est Christian,
0: ça marche.
2: Oui. Allez, merci, Freedom.
0: De rien, bonne soirée.
2: Merci, vous aussi.
0: Merci beaucoup, bonne soirée, bye-bye.
2: Bye.
0: Attends, quitte pas. Attends, Christian, allô, bouge pas. Oui. Attends, il y a quelqu'un qui appelle sur les 14. Attends, je veux voir si c'est Julie. Oui. Ouh là là, t'as eu de la chance. Freedom, bonsoir.
3: Oui, bonsoir.
0: Ah, c'est Julie ?
3: Oui, mais c'est pas le même Julie, hein, même que pas Bougla, moi.
0: Ah, mais que pas moi, il a dit Julie tout le temps, il appelle la radio.
3: Oui, mais...
0: Il a dit, il habite en France.
3: Dit, en ce moment, m'y appelle pas un tas. Moi, si on voit n'importe qui, m'y appelle pas Boug, moi, déjà. Mais pas l'annonce. Mais jamais quand j'étais...
2: Mais excuse-moi, madame.
0: Mais il a parlé...
3: Julie, mais il dépend lequel Julie, parce que elle n'est pas la seule Julie au monde, hein.
0: Mais non, mais il a parlé d'une auditrice qui appelle tout le temps, qui s'appelle Julie, qui habite en métropole.
3: Ben, vous croyez que moi, Wendy, vous croyez que moi, elle est la seule Julie qui appelle
0: de métropole? Ben, moi, tu es la seule Julie que je connais qui appelle le soir de métropole. Je connais pas d'autres Julie, moi, qui appelle la radio, qui habite en métropole.
3: Ah non, mais moi, m'y appelle pour mon cadre de monde, m'y appelle pour Julie, mais m'a jamais appelé pour quoi je
2: voulais. Non, mais il m'aime pas Julie, il m'aime pas mon cadre. Il y a une Julie, bon, ben, on...
3: Ben, le Julie, il a fait une case avec vous?
2: Oui.
3: Ah bon, ça, comment on appelle?
2: Qui?
3: Moi?
0: Il s'appelle Christian.
2: Christian? Oui.
3: Christian, quel côté?
2: Du port.
3: Ah ben là, là, même dans mes rêves, dans mes cauchemars, mais il n'y a pas le souvenir.
2: C'est une Julie, elle était animatrice de fruits d'hommes.
3: Ah ben là où l'entraînement, il y a où les baskets, mais... Pour ça, m'a appelé Wendy, mais dis-toi, sautez, mon âme, là, tu me n'as chéri, rot drague à moi, tu me dis, vos affaires, là. Non, mais c'est pas moi.
0: Mais Julie, il y a un jour où elle n'a pas fait le rôle de l'animatrice avec Prisca?
3: Si, mais...
0: Ah ben voilà.
3: Il fait ça souvent, mais...
0: Mais c'est de vous-même, c'est de...
3: Peut-être qu'il porte à confusion.
0: Ben voilà. Ben c'est de vous-même que lui parle, Julie.
3: Ah, t'es ben, franchement, on m'a pas un souvenir, même que plus. Hein.
2: Julie.
3: Oui.
2: Waouh,
3: t'es où là, pour qu'on vit le Catherine, waouh.
2: Non, ben, nous connaissons pas. On a discuté.
3: Et quoi, on a dit à où, comme elle était animatrice.
2: Oui.
3: Quoi, on avait dit à où?
2: Julie.
3: Oui. Passé.
2: On a discuté, bon, mais on a discuté longtemps. Bientôt, vient la réunion.
3: En plus.
2: Oui.
0: Mais vous avez discuté à l'antenne ou hors antenne?
3: À l'antenne ou en privé?
2: En privé.
3: Ah ouais?
2: Oui, en privé.
0: Julie, vous l'avez boire le soir là ou quoi?
3: Il boit plus. Ah ouais? Où ça va habiter deuxièmement?
2: Moi?
3: Ah ouais?
2: Sur le pont. Le pont La Réunion, l'île de La
3: oui,
2: Réunion.
3: Oui. Mais. Comment tu as dit, moi, là, on a longtemps?
2: Oui.
3: Nous la cause avec?
2: Oui.
3: Vous connaissez, des fois, mon amour, qui vous grattez. Oui. Une autre numéro bandbook pour m'a téléphoné, m'y cause deux coups avec, après, mais puis avec ça, moi, mais peut-être, hein. Peut-être, oui. On a raison.
2: Belle et Julie. Ou la pas cause en cœur, ou la cause en...
3: Ouais, j'ai parlé en français, ouais, j'ai parlé avec la femme du Sud. Oui, comme j'habite dans le Sud.
0: Ah, ben c'est vous-même, Julie, vous l'avez vu, c'est vous-même.
3: Ah bon? Aïe, je m'en ai mal, là, parce que Bonne Moon, là, vous faites affaire discret, il y a un ballot.
0: Non, mais donc, si t'es animatrice sur la radio, t'as plus de vie privée, hein, moi je te le dis. Hein.
3: Ah, ben, il voit ça. Mais n'est pas animatrice, mais de temps en temps, il joue le rôle d'animatrice. Parce que j'ai déjà mis quand même sur Freedom. Mais je suis pas animatrice, hein.
2: Julie, on a quoi longtemps, Julie?
3: Quoi c'est?
2: Après, là, nous la croisons longtemps au téléphone.
3: Tu sais, ben, franchement, je m'y souviens plus, hein, franchement. Hein. Franchement.
2: Bientôt, viens à la réunion, vous avez mon ancien numéro.
3: Ah ouais?
2: C'est mon ancien numéro.
0: Garde un petit coup d'autre répertoire, là, Julie. Donne à Liane, tu écoutes l'ancien numéro, il garde dans son répertoire, là.
3: Ah ben là, machin, depuis sa
0: part
3: d'opérateur, alors je sais pas, hein, je pense pas.
2: Mais...
3: Alors je sais pas. Ben laisse le numéro à l'antenne, il rappelle à où nous va causer, Mawa.
2: Oui, voilà, mais. Un nouveau, je sais pas. Et madame la
3: voix. Peu importe, ma voix, moi, elle me paraît sur des, comment, des trucs comme ça, là, là, là. Alors, franchement, je m'y souviens plus. Hein.
0: Attends, Midona, où son numéro 06 92 05 33 16.
2: Voilà.
3: 05 33
0: 16.
2: Oui.
3: 33 16.
0: Voilà.
3: Ok. Ben, ma rappel à où nous va causer, vous va essayer de rafraîchir ma mémoire.
0: Vous l'a fait à l'île de l'effet, Julie.
3: Ben, mais vois ça, parce que rien qu'en causant, là. Oh, Julie. Ah, oh, oh oui, Julie. Ah. Aïe, aïe, aïe, t'es Benoît, ah, ben oui.
0: C'est la puissance de la voix féminine.
3: C'est média, oh, franchement, c'est, moi je croyais que je faisais plus effet vu mon âge. Mais rien qu'au téléphone là, oulala.
2: Julie, vous l'avez fait une sacrée blague. Vous étiez animatrice sur Freedom.
3: Oui, mais elle a fini, fait le rôle, mais elle n'est pas animatrice, mais il joue le rôle.
2: Ah, mais non, où là, j'ai le rôle, où là, dans moi, elle était une ancienne animatrice de Radio Freedom.
3: Ah, t'es mon ami, que pas où les choses, c'est pourquoi on boit le soir. Là, ça, où tu finis, bois ou bien, moi, ma boire est bien, d'avoir mis que pas, moi, ni boire est bien, ou bien, mes shoot à moi avec médicaments en ce moment, peut-être
2: même
3: ça.
2: Pas,
3: aussi.
2: Même pas fumer, même pas boire, même pas fumer. Mais Julie,
3: quel âge on est là? Quel âge on est là?
2: Quel âge on est là? Moi, dis mon âge, je l'ai
0: plus. Ben, il y rappelle, mais il y rappelle même plus qui sont où les.
3: Crié à la radio, alors vas-y, dis.
2: Oui, bientôt j'aurai 64 ans.
3: Ah ouais, donc ouais, c'est pas 64 ans, parce que moi, en général, mais l'habitude,
2: c'est le même truc.
3: Mais en plus, franchement, mon habitude d'être femme cougar, quoi. Ah oui, en général, moi, les femmes cougar. Alors là, je oui, sais pas, mais dans le doigt, il fait pas seulement. Mais elle est curieuse de savoir quoi, de rafraîchir ma mémoire. Elle me rappelle à où, mais là, là, elle est étonnée, là. Oui. Étonnée. Oui. Étonnée. Et depuis ça, là, vous pensez rien qu'à moi, quoi.
0: Les rêves de où le soir?
2: Bon, on a dit, moi, qu'on arrive à la réunion. On rappelle à moi, oui. Sur mon numéro, mais même la pire de mon téléphone.
3: Ah d'accord. Mal a fini la réunion en 4-6 mois, mais c'était pour une circonstance très douloureuse, mais oui. Voilà, peut-être que voilà. Bon, écoute, on verra bien, ma appel à Aoun, à bien moi, mais bon, là, dis pas moi depuis le temps, là, où rêve de moi, quoi.
0: Ben visiblement, si.
2: Il rêve. Bon.
3: Est-ce que vous avez fini re-entendre à moi à la radio depuis ça?
2: Non, à mon âme, mais...
3: Ah bon? Et pourtant, on a fait l'amour au téléphone, tout ça, là, ben, on l'a raté un beau affaire. Oh là là! Oh là là, mon cher! Bon, elle est bonne. Alors, ben, écoute à moi, parce que Wendy me rappelle à tout à l'heure.
0: Ça
3: et tu dis à la radio ce soir, je vais te montrer ce que je veux.
2: Je t'attends, de bon cœur.
0: Il fait un moment, il y attend d'un ou déjà, il y a un chef attend d'un ou encore.
3: Ben, elle est bonne, attends encore à 30, je rappellerai la radio tout à l'heure et tu vas savoir qui est Julie.
0: Ouais, et à 22h30, Christian?
3: Bon.
0: D'accord, à 22h30, elle rappelle, donc sois au rendez-vous. Hein.
2: D'accord.
0: Okay. D'accord.
3: Oui, c'est sans rendez-vous, le premier arrivé, le premier servi.
0: Gros bisous. Bon, allez, à tout à l'heure, gros bisous.
2: Je vis là où la main tombe, mon gars, là où la passe.
3: Allez, je vous laisse commenter là.
0: Ah, ouais, vu, il connaît, lui. Merci, Julie, gros bisous. Ouais. Christian, Lina a raison, le journal, ça a commencé.
2: Ouais.
0: Allez, rappelle tout à l'heure, 22h30.
2: D'accord.
0: Allez, bye bye. Bah ouais, bah, vous avez vu, Julie connaît bien les horaires, 22h30. Ça, tu connais pourquoi 22h30? Non? Si ça, tu connais pas, ça te va connaître à 22h30. Allez, il est presque 22h, on va retrouver les informations avec Freedom 2 et on reprendra ensuite la suite de vos appels et de vos annonces avec une lecture des messages aussi, bien sûr. Hein. Il est 22h à la réunion.
4: 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Bonsoir à toutes, bonsoir à tous. Édouard Philippe veut reprendre le contrôle de l'immigration. Pour faire sa rentrée politique, le maire du Havre et ancien Premier ministre s'est rendu à Mayotte depuis l'archipel où il est en visite pour deux jours. Le candidat Horizon pour la présidentielle promet de serrer la vis sur ce sujet très sensible dans le département le plus pauvre de France où plus de la moitié de la population est étrangère. Après Édouard Philippe, ce sera au tour de Sébastien Lecornu de se rendre à Mayotte la semaine prochaine. La venue du Premier ministre suscite la crispation, les intersyndicales des agents publics et des salariés et du privé ont appelé à la grève pendant la visite du chef du gouvernement. Le principal suspect du meurtre de Sonia Bellina, mis en examen pour assassinat. Le corps de l'influenceuse de 29 ans avait été retrouvé, on le rappelle, partiellement calciné la semaine dernière dans le Gard. Les investigations ont permis d'établir que le suspect était en contact avec la victime peu de temps avant les faits, dans le cadre d'une rencontre sur un site d'escorte. Et si le gouvernement prolongeait la surtaxe sur les grandes entreprises, le scénario est en tout cas sur la table pour le prochain budget d'après le journal Les Échos. Cette surtaxe sur les bénéfices des plus grandes entreprises concernerait environ 300 sociétés et devrait rapporter plus de 7 milliards d'euros cette année. L'épidémie d'Ebola en République démocratique du Congo inquiète l'ONU qui déplore une épidémie qui progresse de façon exponentielle. Le virus a fait plus de 2500 morts dans le pays. L'épidémie a dépassé en seulement 3 mois celle qui avait touché le pays entre 2018 et 2020. Elle s'intensifie et s'étend plus vite que les efforts déployés dans toute la région. La zone touchée couvre désormais une superficie supérieure à celle de la France. On passe au sport et en football, c'est reparti pour une nouvelle saison de Ligue 1. Le championnat reprend ce soir. Marseille reçoit Strasbourg au stade Vélodrome. Une rencontre à suivre à 20h45. Parmi les autres matchs à suivre ce week-end, Lens, Auxerre, Toulouse, Lyon, Le Havre, Monaco et Rennes, Paris Saint-Germain. Et puis une légende du cyclisme qui tire sa révérence. Julien Alaphilippe, double champion du monde de cyclisme sur route, a annoncé mettre un terme à sa carrière professionnelle. Il prend sa retraite à 34 ans après avoir marqué l'histoire du cyclisme tricolore. C'est tout pour l'info. Très bonne soirée à tous.

aussi à suivre sur Freedom 2, Johnny Hallyday, le chanteur abandonné, Apollonia, avant Mistava. Jean-Jacques Goldman, Y changer la vie, Isabelle Boulay, Parle-moi. Angèle, avec son titre libre, c'est ce

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0: un radio guidage avec nous. Freedom, bonsoir.
1: Oui, bonsoir madame.
0: Oui.
1: C'est pour vous prévenir qu'il y a quelqu'un qui est en train de marcher en direction de Saint-Denis. Il est actuellement sur le pont de la rivière des Galets.
0: Sur le pont de la rivière des Galets?
1: C'est ça.
0: D'accord, ok. En direction de Saint-Denis. Hein.
1: C'est ça.
0: Ok. C'est quoi? C'est une dame? C'est un monsieur?
1: C'est un monsieur, il est habillé en costume blanc.
0: Un monsieur en costume blanc?
1: C'est ça.
0: Il sort d'un mariage ou quoi?
1: Ah madame, je sais pas. Moi, je voulais vous dire, monsieur, tu peux utiliser ma radio Freedom pour prévenir.
0: Bah oui, oui, oui, bien sûr. Vous avez bien fait, oui. Et le monsieur, il paraît bien? Il paraît comment?
1: Bah, je sais pas, on n'a pas vraiment vu, parce qu'on était en train de couler, on n'a pas vraiment fait porter attention.
0: D'accord, donc piéton sur le pont de la rivière des Galets en direction de Saint-Denis.
1: C'est ça.
0: C'est ça. Ok, il faut que je note vers Saint-Denis. Ok, très bien. C'est quoi votre prénom, monsieur? Quentin.
1: Quentin, Q-U-E-N-T-I-N.
0: Ça marche. Merci beaucoup, Quentin.
1: Il n'y a pas de soucis.
0: Merci, bonne soirée. Au revoir.
1: Bon courage à vous.
0: Merci beaucoup.
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0: Automobilistes, faites très attention, on y signale un piéton qui marche sur le pont de la rivière des Galets en direction de Saint-Denis. Donc c'est un monsieur en costume blanc, soyez prudent dans le secteur et toute information pour tout radioguidage 02 62 41 51 51. Allez, il est 22h passées de 6 minutes, on continue la suite.

0: 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Allez, il est 22h09 à La Réunion. La suite de vos annonces, 02 62 99 12 00 pour vous, messieurs. 02 62 99 13 00 pour les annonces. Mesdames, vous êtes les bienvenues, hein, les dames, les couples, voilà, vous pouvez passer vos annonces aussi. 02 62 99 11 00. Le canal SMS, message que je vais lire dans quelques instants, 06 92 91 5000. Et puis, bien sûr, Radio Guidage, 02 62 41 51 51. Je vous rappelle cette information du côté du pont de la rivière des Galets. Nous avons un monsieur qui marche sur le pont de la rivière des Galets, un monsieur en costume blanc. Donc voilà, si vous avez plus d'informations, 02 62 41 51 51, il marche en direction de Saint-Denis. On est ensemble jusqu'à minuit, voilà, 22h30, vous le savez, ça va être... C'est 22h30, voilà. Si vous êtes de fidèles auditeurs, vous savez de quoi on parle. Et on va aller lire vos petits messages dans quelques instants, le temps pour moi de trouver quelle chanson je vais mettre. Freedom, bonsoir. Allô?
1: Allô, bonsoir.
0: Oui, bonsoir.
1: Oui, c'est Alain de l'Ouest.
0: Oui, Alain de l'Ouest.
1: Voilà. J'ai 55 ans.
0: Mm-hmm.
1: Brun, 1m83 pour 85 kilos.
0: Oui.
1: J'ai marron foncé.
0: Mm-hmm.
1: Et je recherche une femme âgée entre 38 à 55 ans.
0: D'accord.
1: Brune ou blanche, n'importe. Des formes là où il faut.
0: Des formes.
1: Les formes là où il faut, mince.
0: Ah, ok.
1: Voilà. Et une femme qui adore le sexe.
0: Oh, toi tu aimes ça, toi?
1: Oui, j'adore ça. Même gourmande, pour moi, c'est
0: je préfère. Toi, ça te dérangerait pas d'avoir une femme qui te domine?
1: Non, ça me dérange pas.
0: Tu aimes ça?
1: J'adore ça, et puis une femme bien entreprenante, très agréable. Je précise que je suis hétéro.
0: D'accord.
1: Et j'aime sortir, je veux pas une femme casanière, qui aime sortir à la plage, voilà quoi.
0: Mm-hmm.
1: Femme qui aime très coquette, très sexy, j'adore cela, et puis voilà que tu prends goût à la vie, quoi.
0: Et est-ce qu'il y a des fantasmes que tu aimerais réaliser ou pas?
1: Si, il y en a pas mal. Déjà, j'aime une femme qui adore le sexe à fond, quoi. Hein.
0: Oui.
1: Je suis prêt à la pluralité masculine avec elle.
0: Mm-hmm.
1: Si elle est d'accord, voilà, quoi. Et puis, vivre ses bons moments.
0: Hein. D'accord.
1: Et je peux me dépasser et recevoir. D'abord, ce soir, on va prendre contact que ce qu'elle aime, ce qu'elle recherche, quoi. Hein. Et puis, bon, ben, quoi d'autre? Si c'est un peu loin, bon, on verra un peu plus tard, dans la semaine ou peut-être demain soir, d'après son programme.
0: Mm-hmm.
1: Et voilà, quoi. Ce que je veux, c'est que...
0: Mais tu...
1: ce qu'elle me semble.
0: Tu veux rien de sérieux, hein?
1: Plus si affinité.
0: Plus si affinité?
1: Et voilà, ça dépend d'elle. Et puis, voilà, quoi. Hein. Je ne m'impose de rien. Et quoi d'autre? Ben voilà, une femme divorcée ou peu importe, voilà, ça ne me dérange pas.
0: Tu as déjà été marié, toi?
1: Si, divorcée.
0: D'accord, ça fait combien de temps que tu es divorcée?
1: Ça fait à peu près 10 d'années.
0: D'accord, ok.
1: Voilà.
0: Tu aimes bien ta vie de célibataire?
1: Oui, ça va, mais être accompagné, j'ai déjà eu rencontre d'autres personnes que, voilà, que quelques aventures que ça a été.
0: Ok. Mmh.
1: Et je laisse mes coordonnées.
0: Oui.
1: 06 92 71 46 74.
0: 06 92 71 46 74.
1: Voilà.
0: Ok.
1: Je te remercie. Bonne soirée, Wendy.
0: Eh bien, merci. À aussi pareil. Bonne soirée.
1: Merci bien.
0: Allez, bye bye.
1: Au revoir. Bye bye.
0: Allez, on prend encore une annonce. Freedom, bonsoir.
2: Oui, bonsoir. Comment est-elle là?
0: Elle est là ou même?
2: La joie, mais non, en direct, on l'a fait.
0: Oui, ou en direct. Tout le monde y entend en haut.
2: Là, dis voilà.
0: Oui, Miku Tao.
2: Ouais, on va être connu téléphone là, juste avant mes infos là.
0: Oui.
2: Pour toi, même un petit madame le téléphone, elle est bouble, faut mieux faire, je dis.
0: Oui.
2: Il y a Clash le Bug, non?
0: Non, il n'y a pas Clash le Bug.
2: côté, il y a un type logo comme ça, il a 64 ans, il est Bougaté.
0: Il est quoi?
2: Il est Bougar.
0: Ben oui, non, elle a dit comme ça que elle, c'est une cougar. Elle sort, elle parle avec des jeunes plus jeunes qu'elle d'habitude.
2: Ah ouais, ben tombe bien, il y a un jeune gamin.
0: Comment on m'appelle?
2: C'est à moi, ben, il y a pseudo, moi. Je ne sais pas mon vrai prénom.
0: T'as le pseudo, c'est quoi le pseudo?
2: Moustache porno.
0: Hein?
2: Moustache porno.
0: Moustache porno? Ça, ça sent encore.
2: Pourquoi il n'y a pas la voix comme ça dans le secteur?
0: Pourquoi il n'y a pas la voix comme ça?
2: Parce que le laveur peut-être est vrai, moi.
0: Ou ah, on a une moustache?
2: Non, mais pas moustache, moi.
0: Bah alors?
2: C'est pour tromper les apparences, justement.
0: Et on l'a intéressé par Julie, alors?
2: Ouais, t'es le petit couple avait 64 ans, t'es ben, après ce couple-là, pourquoi il n'y a pas attisé le couple et il y a mangé de maman?
0: Mais non, mais il avait fait la connaissance de Julie Livre-Croise avec elle.
2: D'accord, Julie, vous connaissez Julie?
0: Ben, c'est Julie, c'est une auditrice, c'est une fidèle auditrice, Julie.
2: D'accord, oui, à un moment donné, elle a dit comme ça, l'idée animatrice, je sais pas quoi.
0: Non, parce que des fois, quand elle a fait l'animatrice avec Prisca. Mais elle y travaille pas Freedom, c'est juste qu'elle a fini la fin arrive à elle de jouer le rôle d'animatrice, c'est tout.
2: D'accord, en tout cas, je les rappelle, ouais, donne mon numéro.
0: Mais elle y rappelle tout à l'heure, 22h30, dans 15 minutes, il rappelle. T'es là, Zot, tout y veut Julie, sa bataille, là, pas raconté, Zot, tout y veut Julie, sa bataille, là. Julie, sa bataille en duo pour là. Eh, à moi, il dit que le meilleur gagne, hein, parce que Nena a haut, Nena content aussi, il veut Julie.
2: Élimine la concurrence.
0: Que le meilleur gagne.
2: À moi le meilleur.
0: Ah, ou le, ben, là, ça tout à l'heure, 22h30. Ou là, l'écoute de la radio, là.
2: À moi, bah, il dit là.
0: Mais arrête, tout à l'heure, 22h30, quand Julie rappelle, là, rappelle, ça va être un. Vous êtes de sa bataille à Quentin, ça va être celui qui drague le mieux Julie.
2: Qui ça, Quentin? C'est qui ça, encore?
0: Mais, pas Quentin, Christian, pardon. Christian, c'est le monsieur qu'elle a appelé tout à l'heure parce qu'il était vos causes avec Julie.
2: Un claque à sommeil, mais d'un rien de l'épreuve, mais ça dormit.
0: Ça, il dit ça, des instants, c'est le gars. Des instants, c'est le gars, il fait couche à water, là.
2: Pardon?
0: Des instants, c'est le gars, il fait couche à water, là. Ah, moi, il dit, ouais, le meilleur, il repart avec, il repart, enfin, il lui donne son numéro Julie, et il gagne un date avec Julie. Julie, est-ce qu'on est d'accord? Le meilleur gagne, il repart avec un date avec vous.
2: Christian, j'habite la région là-bas.
0: Oui.
2: À mon avis, il y a là. Il y a là, il y a là, il y a là, il y a là, il y a à moi, un claque à son bain, t'as rien de son caractère là-bas.
0: Ben, elle est bon, ben, avoir ça tout à l'heure, alors.
2: Ah, puisque ça y est, ça a été l'accent du sud, hein, l'accent du sud.
0: Eh, à moi, là, si vous appelez pas Midi Diego, appelle à Oum, hein.
2: Eh, j'ai pas la balle, donne mon numéro.
0: Non, Midi Diego, appelle à Oum, Midi Diego, elle a besoin d'un petit coup, un match pour Julie, là.
2: Ah, Diego, j'avais, je vais pas les faire, moi. Julie, appelle à moi.
0: Non, Julie, appelle pas où Julie, elle va appeler celui qui gagne à l'antenne.
2: On connaît quoi là? On gagne Julie. Jolie comme ça, Jolie comme ça. Julie, il est joli.
0: Julie, il est joli?
2: Bien sûr.
0: Mais il connaît, il est joli. Il n'y a pas besoin d'elle, il est connu. Mais là, Julie, elle y aime comme une gagne bataille pour elle.
2: Ah ouais?
0: Ah, t'es. La midi à où? Ça va être octogone. Comment on appelle ça? Octogone même, octogone. Que le meilleur gagne.
2: J'écris sur les mots, maintenant.
0: Ben Navoa qui ça va manger qui ça tout à l'heure.
2: Ah ben c'est un concours la beauté de délire.
0: Ben
2: c'est
0: Julie qui écrit. Zot deux va faire un petit match. Zot deux va bataille pour Julie.
2: Et pas que bien j'ai les cours.
0: Ah au foot de coq ou
2: ça a fait.
0: Mais au foot de coq, c'est un Christian il mange à où avoir.
2: Christian,
0: et Christian a caractère ça? Ou dit ça comment Christian a caractère ça?
2: Ah ouais.
0: Diego, de voir Christian comment ça mange à Oveille ça. Ouais, Christian, c'est... n'aie pas peur, je suis sûr que tu peux l'avoir. Non, faut attendre 22h30, là, encore trop bonheur là.
2: Ouais,
0: ben mais lire les messages et après nous peut passer au clash si ça tu veux.
2: Ou lire les messages, mais à moi là dans mon catégorie, mais pas mauvais de montrer moi.
0: Ben, n'avoir ça tout à l'heure. Rappelle à moi dans 10 minutes. Les bons. Rappelle à moi dans 10 minutes. Hein? C'est quoi?
2: C'est
0: chien, il
2: drague lui.
0: Oui.
2: Ah, moi, il drague pas, moi.
0: Ah, vous drague pas, vous
2: séduit.
0: Il séduit. Oui, bah, on va montrer comment on séduit Julie tout à l'heure.
2: Et ça fait rien qu'un regard comme ça, mais ben, rien clignotant.
0: Oui, mais là, on peut pas voir Julie, là, ou elle est pas côté elle?
2: Ah, mais bon, après, il y a pas la main, on connaît. Essaye-moi.
0: Non, Rabmadia, on rappelle dans 10 minutes, 22h30.
2: Moi, Julie, là.
0: Mais bon, allez, mais ça lit les messages, je rappelle dans 10 minutes.
2: Bon, ben, les belles alors.
0: Les bons, allez. Les bons, pas de soucis, inquiète pas, il n'y a pas de burly, inquiète pas.
2: Élimine le gars direct.
0: Ça marche. Allez, à tout à l'heure, on nous saluera un petit coup les messages. Allez, 06 92 91 5000 pour vos messages. Et on va partir avec Bart. Mélange magique.
3: On a dit que c'était fini, mais on tente encore. Redemande-moi encore plus fort. Telle une tragédie, t'es
0: coincée. Bonsoir, J.H. du temps.

bonsoir Wendy, comment il est? Mais voudrais savoir si Frédéric peut laisser la place aux autres auditeurs. Ben oui, il laisse la place, pas vu. Il suffit d'attendre, il suffit de demander. Ote Wendy, Dibana parle un peu sur les ovnis extraterrestres, des étoiles qui bougent, tout ça là, miam ça moins. Ben appelle à où, Altaïr? Appelle un petit coup, n'a cause.

0: pense à Wendy, Miam Kowanim, les gens y aiment pas notre radio, la pointe seule fréquence, tourne Ali, Nena d'autres chaînes. Alléluia, alléluia. Bonne soirée, gros bisous Lucia Duplat, gros bisous.
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0: 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Wendy ma fifi, salut, j'ai préparé cœur de songe ce soir. Est-ce que mon boyau va gratter? Merci Josiane, je te dirai ça par la suite.

0: Alors attendez, je vais relire la suite de vos appels dans quelques instants. Je dois aller rejoindre Fred de Rustan qui est par ici. Fred, bonsoir.
1: Oui, bonsoir. C'est juste pour vous informer, donc informer les auditeurs qui seraient peut-être sur place d'ailleurs actuellement.
0: Oui.
1: Il se passe un événement assez particulier du côté de Saint-André, puisqu'un homme est retranché chez lui avec une bouteille de gaz qu'il a mise derrière la porte de l'immeuble dans lequel il habite. Il aurait un briquet en main et souhaiterait donc faire exploser cette bouteille. On est donc du côté de Saint-André. Si les auditeurs nous entendent, donc le 41-51-51, l'heure est ouverte en urgence. Nous sommes donc à l'écoute aussi au web avec donc cet immeuble qui était évacué, je vous le rappelle, au niveau de Saint-André, où il y a un individu qui s'est retranché chez lui avec une bouteille de gaz qu'il a mis derrière la porte de son appartement. Le RAID est sur place, les forces de l'ordre, tout le monde est sur place en fait. Il faut savoir que là vous avez la BAC vraiment toutes les équipes de police qui sont sur place en ce moment. Si vous avez des informations, n'hésitez pas à nous contacter au 41-51-51. Et si vous êtes sur place aussi, ça vous passerait normalement, je pense, hein, si tout va bien, priorité.
0: Voilà. Oui, bien sûr, en priorité. Est-ce qu'on sait c'est de quel immeuble dont il s'agit ou pas?
1: Alors pour l'instant, je n'ai pas l'immeuble, mais je peux vous dire qu'il y a la brigade territoriale. Il y a. Alors ça se passe derrière la mairie, hein, apparemment. Ils sont derrière la mairie.
0: Okay.
1: Et selon les infos que j'ai eues, il y a la brigade de nuit sur place, la BAC territoriale, le RAID, tout le monde.
0: Tout le monde, ok. Bah oui, là, parce que là,
1: c'est vraiment un événement d'ampleur. Donc, si jamais donc des auditeurs sont sur place, peuvent nous relater ce qui se passe actuellement. Il paraît qu'il y a quand même pas mal de badauds sur place et qui ont été évidemment mis à l'écart. Mais vous avez quand même une intervention assez importante là actuellement.
0: Et c'est depuis combien de temps ça déjà là, cette intervention?
1: Apparemment, ça a commencé aux environs de 21h50.
0: Ah oui, d'accord. Ah oui. Ok, bah on lance un appel à tous les auditeurs qui sont du côté de Saint-André. Un homme qui est retranché chez lui dans son appartement, il a mis une bouteille de gaz derrière sa porte et il menace de faire exploser la bouteille de gaz avec un briquet. Toutes les forces de l'ordre sont sur place, tout le monde s'est déplacé. L'immeuble a été évacué, il n'y a plus personne dans l'immeuble. Hein.
1: Alors je vois l'immeuble, hein, parce que je ne vais pas vous mentir, mais nous avons nos sources. Je vois l'immeuble,
0: oui.
1: Et effectivement je vois des personnes du RAID et puis l'immeuble a été évacué, un immeuble assez récent quand même.
0: D'accord.
1: Qui se trouve donc en arrière de la mairie.
0: D'accord, ok. Bon, ben on lance l'appel à tous les auditeurs qui sont dans le secteur de nous dire un petit peu ce qui se passe. Et puis ben vous, si vous avez plus d'informations aussi, tenez-nous au courant.
1: De rien.
0: Merci beaucoup, Fred Rustan.
1: Alors attendez. Justement, oui. Je viens d'avoir une information. C'est la rue Roulof.
0: Rue Roulof.
1: Roulof, ouais, c'est bien ça.
0: Roulof, ok, d'accord. Ok, ça marche, on note. Merci beaucoup, Fred.
1: Merci.
0: Auditeur, événement très très très urgent, très important du côté de Saint-André. On nous signale un homme qui s'est retranché chez lui avec une bouteille de gaz derrière sa porte et il menace de faire exploser cette bouteille de gaz avec un briquet. Toutes les forces de l'ordre se sont déplacées, le RAID, la police, tout le monde est sur place. Nous sommes là dans la rue Roulouf, du coup à Saint-André. Donc ça se situe derrière la mairie. Donc si vous avez des informations, que vous êtes dans le secteur.

qui vous voyez ce qui se passe, appelez-nous tout de suite, 02 62 41 51 51. C'est très important, hein, savoir un petit peu qu'est-ce qui se passe, est-ce que vous connaissez ce monsieur, qu'est-ce qui lui arrive, voilà, tenez-nous au courant, 02 62 41 51 51. On retourne du côté des messages. On était avec Bart, bien évidemment. Ah, pour le monsieur, alors je crois que ça c'était pour le monsieur de tout à l'heure là, par rapport à la voiture qui a englouti sa voiture. Wendy, bonsoir, dit au monsieur de faire un film avec son téléphone, puis si possible constat de police, puis il replie sa partie du constat. Je t'aime toujours, bisous à Princesse et Marla, merci, bonne soirée. On va aller, la chanson est terminée, on va aller avec une autre musique, on va aller avec Timat cette fois-ci, Timat et comment elle s'appelle, Jelissa.

grosse bise Laurine, bise à la famille Angèle, Yves Lardèche, bonne soirée, merci. Bonne nuit tout le monde et toute ma famille, Adrienne de Carifaillard.

Wendy, l'homme en blanc qui marche, c'est comme la femme en blanc la nuit, un fantôme. Fais attention, t'es à ouf. Ou faire l'amour en mangeant un gratin chouchoute. C'est tout folle. Bonsoir Wendy, bonne soirée à tous et bonne émission. Bisous Sabine de Saint-André. Bonsoir Wendy, Fabrice le routier du 974 en métropole. Un bisou à ma femme Françoise, la métisse de Pam à Noulan, Poticadou. Et un bisou à mes beaux-parents, Andrius et Yolène Palais.

0: Wendy, parle-nous des buts terrestres pour nous faire jouir. François, t'es marrant, bah, c'est pas possible, j'ai déchaîné ce soir. Bonsoir Wendy, passe une bonne soirée. Bisous, courage à toi, Chantal du Chaudron. On finit avec ces messages et ensuite, on dirait y a un radio guidage, on va aller sur la route. On va aller sur la route et je lis les deux derniers messages après. Alors après, hop, par ici. Et on va rejoindre Sabrina. Sabrina, bonsoir.
1: Oui, bonsoir.
0: Oui, je vous écoute. Ah, mince, on a été coupé. Ah, mince. Bon, ben ça.

0: Sabrina, est-ce que vous pouvez nous rappeler Sabrina qui vous... Mince, non, alors Diego, fais pas un compte, est-ce que m'a envoyé en haut Sabrina qui voulait nous signaler un homme en pleine route, donc sur la route de la montagne. Donc on va essayer de la revoir au téléphone, voilà, pour nous signaler ce danger du côté de la route de la montagne. Pour les deux derniers messages, bonsoir l'équipe de Freedom, Big Kazot Noulé au summum de Nutlar en Punjab. Bisous à mon Catherine Chouchou, Takaline de Salazi, merci Wendy. Qui ça a envoyé moi une photo à c'est qui ça? Qui ça y doit comme c'est qui ça? En plus, c'est quoi en espagnol dessus les photos? Mono hablo espagnol, hein? Mono hablo espagnol. Diego, c'est Sabrina? Oui? D'accord, merci. Allô? Allô?
1: Allô?
0: Oui, Sabrina. Oui, bonsoir, je vous écoute.
1: Voilà, je viens de passer, ça fait peut-être 5 minutes.
0: Oui?
1: Dans le sens Saint-Denis-la-Montagne.
0: Oui?
1: Juste après les 4 canons, le virage ensuite, il y a un monsieur en pleine route qui est en train de marcher.
0: D'accord, ok.
1: J'ai failli le percuter.
0: Ah ouais, vous avez failli le percuter?
1: Ben oui, parce que je l'ai vu à la dernière minute, il prenait le virage en fait. Et il habillait pas une couleur voyante, quoi.
0: Mais il marche, il court, il fait quoi?
1: Non, il marche, mais je pense qu'il est sous. Hein.
0: D'accord, il marche un petit peu de. Il titube?
1: Voilà, voilà.
0: D'accord.
1: Et c'est vraiment à la dernière minute que je l'ai évité en fait.
0: Ouais, mais c'est dangereux là quand même.
1: Hein. Oui, mais je pense que quelqu'un je pense qu'il a bien vu. Hein.
0: Ouais. D'accord.
1: Et là, c'est juste après les 4 canons. Enfin, vous passez les 4 canons, c'est le virage ensuite.
0: D'accord. Mais lui, il marche dans le sens Saint-Denis-la-Montagne ou dans la montagne Saint-Denis?
1: Saint-Denis-la-Montagne.
0: D'accord. Et c'est le même sens de circulation des voitures alors.
1: Voilà. Mais en pleine route. Hein.
0: Ok. D'accord. Ouais, c'est même pas, il marche sur le côté, il est en plein milieu de la route.
1: Non, du tout. C'est ça, parce que il a bien vu, donc je pense qu'il réalise pas, quoi.
0: Ok, d'accord. Bon, ben, on signale cette information.
1: Ah oui, là, il faut faire attention, hein, parce que franchement, c'est dangereux.
0: Ça marche. Merci beaucoup, Sabrina.
1: De rien.
0: Merci, bonne soirée à vous. Au revoir.
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0: Information pour les auditeurs de Freedom 2, faites très attention, vous qui circulez sur la route de la montagne. Nous avons un piéton qui marche en plein milieu de la route dans le sens Saint-Denis-la-Montagne. Donc nous sommes là après les quatre canons, donc le virage qui se trouve juste après les quatre canons. Donc faites très attention à ce piéton qui marche en plein milieu de la route. Madame Sabrina qui nous a appelé a failli le percuter. Il semblerait que cet homme titube aussi. Donc voilà, prudence dans le secteur. Et si vous avez des informations, 02 62 41 51 51. 22h34, Julie, appelle, il est 22h30, Julie, appelle-moi, Julie, 99 11 00, Julie, appelle-moi, oulala, elle a deux bouts qui veulent batailler pour vous, là, Julie, nous allons un petit coup sur la libre antenne, avoir un petit coup que ça se passe, là, Freedom, bonsoir.
3: Attends,
0: là, ou même?
3: Elle est là, comme un vendredi.
0: Comme un vendredi. Ouais. Fin de semaine, début de week-end.
3: Ah, mais il me peut raconter une histoire?
0: Bah, bien sûr que oui, mais à chaque fois qu'on appelle à moi, on a une histoire pour raconter à moi, Jackson. Mais écoute à où?
3: Eh, Wendy, vous connaissez ma fille qui est belle, mon comme elle fait tout le monde. Eh, vous connaissez quoi? Mal à rencontrer des trois personnes. Vous connaissez quoi? C'est-à-dire, ma fille. Ma fille m'a raconté des trois blagues et c'est là qu'on m'a eu des maîtresses dans ma vie, malheureusement.
0: Où l'a eu des maîtresses? Comment ça? Il veut dire qu'on l'a été infidèle? Où l'a été infidèle, Jackson? Mais c'est un péché, Jackson!
3: Non, mais pas dans la question. Est-ce que où là, c'est ça où?
0: M'a jamais été infidèle, moi. Attends, Jackson, mais ça pose une question. Ça dépend comment on voit. Non, mais attends, Jackson, écoute ma question. Ça dépend comment on voit l'infidélité. À partir de quel moment l'infidélité commence pour vous? Non, mais attends. À partir de quel moment l'infidélité commence?
3: Mais à partir du moment où tu t'es, mais écoute. écoute, je sais pas, ou il y en a un moins en face, j'ai oublié, ben écoute, voilà, c'est comme ça.
0: Parce que pour certains, l'infidélité, il commence qu'à partir du moment où ça n'est un bisou, un câlin, quelque chose comme ça. Pour d'autres, il commence à partir du moment qu'on ait une pensée pour quelqu'un d'autre.
3: D'avance.
0: On voit, chacun a sa définition de l'infidélité.
3: Ben, dit, à où l'a pas répondu à ce qu'il a où l'a été, déjà.
0: Mais il dépend où t'es. Jackson, il dépend c'est quoi une définition de l'infidélité? Est-ce qu'il commence à partir des messages ou bien est-ce qu'il est juste le fait de penser à quelqu'un d'autre? C'est quoi?
3: Au moment que la personne d'en face de du thé, mais vous voyez, ben, il est en couple et en même temps, il n'est pas en couple. Et à partir du moment que vous dites, mais écoute, il est en couple.
0: À partir du moment où il est en couple et où dit comme ça, ouais, le gars là, il est beau, des trucs comme ça, vous pensez au gars?
3: Voilà.
0: Mais il pense que dans toute la finette, infidèle, Jackson.
3: Mais voilà.
0: Mais pour moi, c'est pas ça l'infidélité, parce que c'est pas parce qu'on est en couple qu'on peut pas trouver quelqu'un d'autre beau.
3: Il arrive ou pas?
0: Oui, la fin arrive à moi. Allez.
3: Ben voilà, c'est la vérité. Qui est moi et où? Et donc, je dis, ben écoute, mais là en couple, écoute. Il va goûter un petit peu, peut-être une autre personne, peu importe, on ne sait pas. Et donc, du coup, il commence comme ça, c'est déjà un début. On connaît la personne.
0: Non, mais moi, il n'est pas d'accord. On peut pas dire qu'un monde infidèle, si la personne y trouve un autre monde beau. Mais il veut dire qu'on a le droit d'être en couple et de trouver quelqu'un de beau.
3: Ouais,
0: à partir du moment où on a point de pensée. ambigu. Ouais, à partir du moment où on pense pas à la personne, plus qu'il n'en faut. Voilà, si on commence à penser à la personne, on dit oui, mais sortirait bien avec lui, patati patati. Mais si on trouve juste la personne
3: volonté,
0: beau.
3: C'est involonté, c'est soit on veut, soit on veut pas.
0: Mais c'est pas parce qu'on est régime qu'on peut pas regarder le menu, Jackson. On peut être en couple et trouver quelqu'un d'autre beau. C'est pas trompé, ça, quand même.
3: Être beau, ou peut être beau, ou peut être belle, peu importe. On s'en fout. Et donc, du coup, à partir du moment où la passe le cap, et quand on la passe le cap, là, c'est-à-dire, on est fidèle, il n'a pas d'autre mot. T'as pas d'autre mot. C'est-à-dire, écoute, on connaît où l'on est en couple avec quelqu'un, et, écoute, t'as là, il est intéressant, hein. Mimi passe le cap, c'est tout.
0: Oui, mais, Oula était infidèle jusqu'à quel point?
3: Aïe, la bloc à main,
0: La bloc à où, c'est-à-dire?
3: Et la bloc à main, dans le sens que ma fille, quand même, a fait un nom, démenti.
0: Ou la trompe de tantine pendant un an?
3: Un an?
0: Ou l'a pas fait trap à où en un an?
3: Wendy, menti.
0: Ou là, un gros menteur. Mais comment on l'a fait pour cacher de ça pendant un an? Parce qu'elle est la bonne gars, il fait trapazote au bout de deux jours.
3: Deux jours? Mais amen.
0: T'es, mais Jackson, vous l'êtes fort, t'es.
3: Non, mais il est très fort.
0: Mais dis où de secret?
3: Non, franchement, mais t'es jeune, parce que, écoutez, ma vie est m'élever dans le temps. Et donc, du coup.
0: Alors, juste attends un petit instant, Jackson, s'il te plaît, mais il y a une information à faire passer, bouge pas. Concernant ce qui se passe à Saint-André, là, Fred Rustand nous avait signalé cet homme qui s'est retranché chez lui du côté de Saint-André. Donc, nous sommes là à la rue Roulof à Saint-André. Donc, l'individu menace de faire exploser le logement avec une bouteille de gaz. Les négociations sont en cours actuellement. Toutes les forces de l'ordre sont sur place, hein, tout le monde est là. Le quartier a été évacué, l'immeuble a été évacué. Donc les forces de l'ordre demandent aux habitants et aux automobilistes d'éviter le secteur de la rue Roulof et de ne pas gêner le travail des forces de l'ordre. Donc voilà, à tous qui êtes dans le secteur, c'est un secteur à éviter. Auditeur de Freedom 2, je vous avais signalé tout à l'heure cet homme qui s'est retranché chez lui du côté de Saint-André. Donc nous sommes là à la rue Roulof. Les forces de l'ordre sont mobilisées sur place. Les négociations sont en cours et on demande à tous les habitants et aux automobilistes d'éviter le secteur de la rue Roulof et de ne pas gêner le travail des forces de l'ordre. Voilà, et c'est une opération vraiment très importante qui a lieu actuellement du côté de Saint-André. Donc si vous êtes sur place et que vous avez des informations, 02 62 41 51 51, tout l'immeuble a été évacué, un périmètre de sécurité a été mis en place également. Donc voilà, si vous êtes sur place, appelez-nous tout de suite, 02 62 41 51 51. Je remercie Fred Rustan pour toutes ces informations. Jackson,
3: oui.
0: Comment on l'a fait pour pas faire trapao pendant un an?
3: Ah non, à Ouchou, Néné, c'est vous dans la rue. Bon, et chapeau bas, en fin de compte. Et m'a fait trapao, en fin de compte.
0: Mais comment on l'a fait trapao?
3: Mais parce que vous connaissez quoi? Vous connaissez comment ils appellent les factures détaillées ou
0: ou là pas prendre notre téléphone, il a fait trapali avec le téléphone. T'es où les novices Jackson? Où les débutants? On connaît pas bonne forme. Là il regarde facture en premier ou quoi?
3: La garde.
0: T'es Jackson. Non mais Jackson, pour qu'elle y regarde la facture, fallait qu'elle n'avait des doutes avant.
3: Mais il avait des doutes, mais au final les personnes ne connaissent pas un an et l'autre. Et par contre, franchement, c'est mon connerie, c'est la mienne, c'est mon connerie. Et au final là. Mais Wendy m'avait, comme si je m'avais deux vies à côté, et mettez belle la blague à côté, et mettez belle la blague.
0: Où ta maîtresse t'es connue ou t'es en couple?
3: Non.
0: C'est Jackson. On fatigue à moi. T'es, comment il fait avec ça? T'es où t'es mène une double vie pendant un an?
3: Un an.
0: Et où les fiers? Où les fiers?
3: Non, mais pas fier.
0: Ah là, Jackson, possible. Pas possible. Ah, où le karma, ça rattrape. Où veille ça, où?
3: aïe, ça met de beau tout de balle.
0: Bien fort, même, ça pique au fond.
3: Ah non, pas du tout. Non, mais désolé, il me fait plus rajamer ça.
0: Non, mais où t'habites pas avec la personne?
3: Non.
0: Ah ben voilà, c'est pour ça où la gueule est infidèle. Parce que si on vit avec la personne, n'est pas possible. On peut pas rester infidèle pendant un an comme ça, cachette. Ou n'est pas possible.
3: Ben
0: oui, imagine où t'habites avec le madame, t'es pas possible pour, on n'aurait pas pu cacher de ça pendant un an.
3: Wendy, ou veut qu'on en discute?
0: Ben oui, on en discute, Jackson, bien sûr, nous sommes sur le sujet, discutons-en.
3: Moi, je l'ai fait là, il veut dire qu'il y a d'autres personnes l'a fait, donc là.
0: Eh ben, moi, il demande, moi, bonne bougle, infidèle, appelle moi un petit coup là, à voir comment on la cachette ça.
3: Mettez pas infidèle, mais ça veut dire.
0: T'es pas infidèle, t'es venu Jackson, à toute zèvre, donc. Pendant, non, on l'a fait une double, joue t'es pas infidèle, arrête, à où?
3: Ah ouais, ça faisait pétanque.
0: Non, c'est bon, là, t'es joué pétanque, écoute boule. T'es joué pétanque, t'es joué billard tout.
3: Wendy, mais pense qu'il est talé comme moi. Et ça m'a foutu.
0: Pas tout est comme vous, Jackson. La bonne gale est sérieux, les fidèles.
3: Oui, t'es plus sérieux que mon apôtre.
0: Ah, bah, mi-wa. Que pas quel sérieux, il tire en dedans où,
3: mais. Franchement, mi à vous, mi dire où est la vérité. Wendy, franchement, mi où est la vérité. M'a plané, m'a déconnu. Et mal ramasse monté. Mais par contre, c'est gros monté. Hein.
0: Quand la découvre de facture téléphone, là, c'était quoi le premier truc? C'est pas ce que tu crois. C'est pas ce que tu crois, chérie. Je te jure, c'est pas ce que tu crois. J'ai prêté mon téléphone à un ami.
3: Attends, là, où le plus pire, c'est que la confronte à moi au téléphone. Hein. Après, la vie, pas hospital. Hein.
0: T'es là, quoi, l'appel notre tantine, c'est ça?
3: L'appel notre tantine avec mon téléphone.
0: Oh là, le piège. Et là, le tantine content, il répond au téléphone. Bonsoir chérie, comment ça va? Alors on se voit quand? Et là, boum, c'est la voix, madame.
3: La jolie en direct.
0: Mais la jure qui ça? La jure où la jure le madame?
3: Elle la jure toute.
0: Mais non, mais par contre, Anna Femme, il comprend pas. Par contre, attends. Parce que pour les hommes qu'ils trompent, pourquoi c'est l'autre femme à côté, il doit prendre, c'est le gars là, il est infidèle, en fait? Pourquoi c'est le madame qui doit prendre tout?
3: Si personne ne connaît pas une et l'autre.
0: Ben, en plus, l'autre madame, ou diamant, il était même pas au courant, t'es en couple. Donc, pourquoi il gagne tout? Le madame n'a rien à voir dans tout ça, lui.
3: L'autre, la gueule, la chance, même à Guémon. Ça, c'est toute la gueule, ça.
0: Bah ouais, pendant un an, on la largue, la sauce, bah, la donne à autre sauce.
3: Ah, mais bon, bon, bref. Et des fois, bon, après, m'a choisi, ça, t'es, devrais choisir, donc, et du coup, mais des fois, faut l'implémenter, après.
0: Mais depuis cette histoire-là, est-ce qu'Oula, Oula était infidèle encore après ou pas?
3: Ah, non.
0: La servante de leçon.
3: Non, le plus pire, c'est pas ça, Wendy. Le plus pire, c'est qu'il m'avait encore dit à côté, donc, si je parlais pas.
0: Saint Jackson.
3: Donc, vous mettez des...
0: T'es là, ouah, tout tantine, non, couple à distance,
3: non.
0: Là. Ben là, ça veille le facture téléphone, zone boum. Veille ça, ouh.
3: Wendy, à où cause, c'est bon tantine, n'est pas pareil. À même jour.
0: Bon tantine, c'est sérieux, ça?
3: Bon tantine, n'est pareil aussi. On a des gars 3, gars 4, gars 5, gars. Et ben, on a du parisien. Et dis la vérité, Wendy.
0: Bah, on peut pas dire où la vérité, mais il connaît pas bonne tantine, la fine trompe zot gars.
3: Ben, à moi, ma la fine y aller. Écoute bien ce que me dit. Ma fine y aller, la case bonne tantine, la case de bonne tantine, je l'ai chez zot bonne gars. Et à même, il débarque.
0: Non, mais alors Jackson, vous connaissez quand, parce que quand,
3: ah,
0: quand...
3: Non,
0: écoute à moi, t'es Jackson, écoute à moi, chouchou, arrête à où. Ouais, quand les gars, ils trompent un tantine, là. C'est purement sexuel, n'a point un genre de sentiment ou quelque chose comme ça. Si un gars, ça, demain, il trompe son tantine, il est infidèle, c'est juste pas pulsion sexuelle. Ouais, quand un tantine, quand il trompe un gars, c'est que un affaire elle est pas bon dans le couple et qu'il s'arrode ce qu'il manque à lui dans le couple pour aller ailleurs.
3: C'est ça la
0: différence entre les deux, c'est que le gars demain il trompe son tantine là. C'est juste le sexe.
3: C'est pas ça qui fait la différence. Non. Mais ni contre Dieu parce que vous connaissez quoi. Mais la fin.
0: Ça bataille non. Ça bataille là Jackson.
3: Ah non. Et vous connaissez Wendy, m'a dit un truc. M'a pas attiré la case de tantine. Et chez son gars.
0: Oui.
3: Et voilà, ça par contre des histoires. Et à la base, yo, malanni comme ça, mais le temps chine est mort déjà. Déjà mort. Et il commence à caresser à moi, pas ici, pas là. Eh, ça par contre, en plus, parce que mon belle-mère, écoute, à mon état.
0: Belle-mère, il dort pas si ceci là.
3: Non, c'est pas que les gars, pas que si on va dire les faux. Là aussi, bon temps, c'est les faux aussi. Non, pas que si on les faux. Ils ont l'envie. Allez, c'est tout. Nous inventons pas la vie, non.
0: Oui, mais quand un tantine, il trompe son gars, c'est parce que n'a rien à faire, il est pas bon dans son couple.
3: Mais voilà, même il est là pour quoi, moi.
0: Alors que, gars, si vous est là pour quoi, si vous tantine nous rend heureuse, il n'a aucune raison d'aller voir ailleurs.
3: Donc c'est que
0: c'est où le problème au final, si de mon tantine ne trompe pas où, c'est où le problème?
3: C'est pas moi le problème.
0: Si c'est où le problème, c'est qu'où les, ou rendre pas votre copine heureuse, il y a des trucs qui manquent à elle dans le couple.
3: Moi, il n'y a rien négocié.
0: Du coup, vous négociez quoi ou? Du coup, vous négociez pas rien.
3: Et donc, non, mais c'est pas grave ça. C'est pas un souci pour moi, mais pour Joe et Wendy, et pour terminer, là, ça passe aux autres. Et, ou même d'histoire comme ça, là, mais c'est parti de la vie.
0: Mm-mm.
3: Et elle est comme ça, et après.
0: Comme ça, lance le sujet Jackson, ou là, lance. Oh, j'ai envie de savoir, moi, c'est une bonne temps, s'il a été infidèle aussi.
3: Moi, il est gassé.
0: Vous voulez quoi?
3: Oui,
0: avec ce qu'on vient de raconter, tout le monde y croit, Oula Jackson. Ben. c'est cela, oui.
3: Wendy, bye bye.
0: Allez, bonne soirée Jackson, bisous.
3: Allez, à ton vrai.
0: Mon Dieu, Seigneur, désolé, c'est vrai. Hein, Boogie, il raconte à nous, il a été infidèle pendant un an, il dit à nous, il est sérieux. T'es maman. Arrivée du quinté plus de Cabourg. Arrivée du quinté, il fallait cocher les numéros 4, 13, 8, 7, 3, 4, 13, 8, 7, et le numéro 3, valivalou. Allez, on retourne. Est-ce qu'on va prendre une petite, il est quelle heure? 22h50. On va aller par ici. Freedom, bonsoir. Allô?
4: Allô, oui, bonsoir, je vous
0: Bonsoir.
4: Ça me fait plaisir de vous entendre.
0: Eh ben, merci beaucoup.
4: Après un pastis, six pieds, à un moment donné, bel et bien.
0: Hein?
4: Après un pastis, six pieds, Jackson. Oh, papa. Oh, papa.
0: Ou la fini, t'es infidèle ou?
4: Hein?
0: Ou la fini, t'es infidèle ou? Il veut dire oui, ça.
4: Ben, les hommes, souvent les fois, ben, il arrive que nous les fidèles. J'ai un simple regard, quelquefois, on peut s'y tromper.
0: Comment ça, on peut s'y tromper?
4: Infidèle, comment? Ben, comment?
0: Mais déjà, à partir de.
4: Il y en a plusieurs façons d'être infidèle.
0: Ben, justement, parce que ma pose la question de Jackson, et Jackson, il dit, il commence à partir du moment où ça, où trouve quelqu'un de beau. Mais il veut dire, on peut être en couple et trouve quelqu'un de beau, il veut pas forcément dire qu'on trompe la personne.
4: Allez, les beaux téléphones avec Bobby, la joignez. Ça bonne auditeur, les beaux téléphones avec Bobby, la joignez. Et Jackson, mais il a trompé, il a fait si, téléphone, il n'a pas besoin de connaître ça, non. Le là, faut pas annoncer. Alors ça, c'est chaleur tropicale. Chaleur tropicale, c'est quoi? C'est, il y en a quand même pas mal de gens, sur 99-12-00, la vie de passe des annonces. Comme moi d'ailleurs, exemple moi.
0: Oui, mais alors déjà, m'y arrêtez tout de suite, autre numéro pourra pas passer parce que le numéro est masqué.
4: Ah merde.
0: Ah oui, donc là, pas d'annonce, c'est le numéro est masqué.
4: Non, de toute façon, même pas ça, pas d'annonce, même va dire ce que même pense. Ouais, il faudrait me trouver une solution pour décoder ça.
0: Il faut faire, je crois, dièse, 31, dièse, quelque chose comme ça. Un truc de ce genre.
4: Ouais. Dommage, parce que bon, j'avais l'intention de parler. Oh là là.
0: Oh là là. Oh là là. C'est que c'était pas ton soir, peut-être, je sais pas.
4: Zut. Ah. Non, mais il fait plaisir vraiment à Waouh, comme animatrice.
0: Bah, c'est gentil.
4: De radio. Wendy, soit les frenades des gens, ils mal parlent de ouf. Mais il y a une chanson dit ça, laisse parler les gens.
0: Oui, la langue n'a pas le zoo, laisse parler les gens.
4: Ouais, mais après le problème, c'est que les vraiment super, parce que c'est. On voulait parler de fait drague, on en a des trois, ils téléphonent, juste pour drague, vous êtes trop piqué.
0: Laisse ça, donne-moi la force.
4: On est là juste pour faire l'animation. Juste pour. On est là comme animatrice. Mais on a dit, on a marmaille, ou de femme, ou de bonhomme, tout bordel, etc., etc. Mais je comprends pas, moi, il y en a des trois, ils plaisent, ils étaient, ils disent, t'es gars, tu rêves, à la rêver, frère.
0: Vous les jaloux?
4: Non, mais pas jaloux, mais à la rêver, réveille, ça c'est un peu.
0: Mais ça zote.
4: Ah, non, les biens se confient.
0: Mais vous préférez de mon hydragamon ou bien de mon hygiamon?
4: Non, il risque pas, parce qu'il y a aussi Giro à croire.
0: Ah, mamie, laisse-moi si j'ai moi.
4: Ça allait comme le problème de.
0: L'argent de venir, mamie, laisse-moi, j'ai si besoin de défouler.
4: Là-dessus, parce que normalement, ça y parle plus. Eric, c'est Eric, il reste la même. Mais si un monde de l'école, ah, où c'est l'animatrice, ah, où j'ai ça. Il comprend pas, où raccroche.
0: Ah, mamie, laisse-moi. Et s'il a de mon niveau, j'ai moi, appelle à moi, mais laisse à ça te causer.
4: Non, mais il croit que l'angle est bien coupé.
0: Non, mamie, laisse-moi, appelle à moins 99-11-00, j'ai à moins quoi.
4: C'est banal, coupe langue miel pour gagner causer, mais à aussi, tu l'as mis bien coupé. Non, dis-moi où tu filais.
0: Diego, mon langue est coupée?
4: Hein?
0: Diego a dit non.
4: C'est des vraiment.
0: Ma langue n'est pas coupée? Les roses, Diego l'a dit, mon langue est rose.
4: Hein?
0: Diego l'a dit, mon langue est rose.
4: Je ne veux pas savoir. Et puis, simple, ça c'est à où? Ça c'est où de bonhomme, où de copain, ou de copain, à même dit de copain.
0: Ah ben mon copain c'est Diego alors.
4: À moi, il n'a pas dit ça comme ça. À moi, même pas la poudre, ou même pas la poudre salam. À moi, je t'invite pas ces annonces, mais dommage que mon numéro de téléphone.
0: Ah oui, ben oui.
4: Mais sinon ça, ben ouais, mais sinon ça, mais m'y peut laisser comme ça même. Et puis, mais m'y peut pas ces annonces, parce que, après, il n'a pas décodé, parce qu'elle est difficile.
0: Ben ou passe à l'annonce, comment bonne madame, il fait pour appel à où?
4: Ben, il donne mon numéro, c'est pas un problème.
0: Ben non, on peut pas, parce que... Non, non, alors par contre... Non, écoute, déjà, c'est quoi le prénom?
4: Non, c'est quoi pas son numéro?
0: C'est quoi le prénom?
4: Ah, moi, les mains décodées, vous pouvez même pas me dire.
0: C'est quoi ou de prénom? C'est quoi ou de prénom? Ou de prénom, c'est quoi?
4: Moi, c'est... Pablo.
0: Pablo, m'explique à moi un truc. Voit pour qu'un boug, il passe une annonce dessus la radio et qu'il lui laisse son numéro de téléphone, il faut que nous vérifions le numéro de téléphone. Et si votre numéro est masqué, nous ne peut pas vérifier le numéro de téléphone.
4: Ouais.
0: Donc, il n'est pas possible.
4: Non, mais peut-être c'est un numéro, elle a son numéro de téléphone ou décroche moi, je m'en. Là, ça va numéro, ou vous décrochez moi,
0: non, il faut m'y vérifier, il faut que m'y ait un visuel. Non, Pablo, là où les têtu. Pablo, mais ça raccroché, parce que là où écoute pas moi, où les têtu. Mais il faut m'y ait un visuel dessus votre numéro de téléphone. Donc, il faut qu'on décode.
4: Moi, ça, têtu.
0: il faut qu'on décode au numéro de téléphone et que Mina ait visuel dessus, que Mina vérifie au numéro de téléphone.
4: Comment ça, 0-31-10.
0: Là, qui dit à moi comme ça que le numéro que ça donne à moi, c'est le numéro à où c'est le vrai numéro. Non, il n'est pas possible.
4: 0-31-10.
0: Oui, mais Mina connaît pas, trouve une solution, mais il faut ou décode au numéro pour moi donner autre numéro. Sinon, il n'est pas possible.
4: Oh là là, tu me fais peur, Mina.
0: Ah, ben oui, ben il faut. Non, parce que ça, les têtes dures, ça, des fois, ça, tu comprends pas. Explique à ça, une fois, deux fois, trois fois, ça, tu comprends pas.
4: Il appelle pareil que vous et il cause pareil que vous même.
0: Ça t'y prend le beurre, l'argent du beurre, le cul de la crémière, ça t'y prend tout.
4: Hein? Quoi?
0: Mais ça t'y prend le beurre, l'argent du beurre, les autres ils profitent trop de la situation en fait.
4: Non. T'en fais pas, calme-toi.
0: Il donne pas le numéro s'il est masqué. Donc démasque votre numéro et après on rappelle.
4: Mais ça il va décoder après me marronner alors.
0: Oui.
4: Super, attention, les 22h59. Là où ça passe ça, mais.
0: Les 22h56, oui.
4: Comprenez-moi, 31-10.
0: Étoile. Diego, il a moi étoile 31-10. Étoile 31-10.
4: Et toi, 31-10. Merci.
0: Voilà. Merci.
4: Super.
0: Allez, bye bye. Ah là là. Mais oui, mais désolé, t'es tu en vrai, hein? Il y a si t'en colle, hein? Il n'a point de me donne à où le numéro après ou appelle à moi. Non, moi, déjà, il appelle pas personne. Déjà, mais il est à l'antenne. C'est les gens qui appellent à moi. Déjà, de N pour commencer. Et de deux, ces autres numéros, les masqués, non. Faut que nous vérifier le numéro de téléphone. Ça, tu peux pas donner à nous un numéro de téléphone comme ça et nous connaît pas, nous, ces autres vraiment notre autre numéro. Donc, non. Diego, j'aurais bien voulu prendre Mélanie, mais elle aura pas le temps de passer une annonce, là. Il est 22h57. Ben oui, parce qu'il est 22h57, du coup, on n'aura pas le temps de, sinon ça va être très très très rapide. Alors Mélanie, si vous êtes à l'écoute, je vous demande de patienter jusqu'à 23h, je vous prends les informations, comme ça on aura vraiment tout le temps pour passer votre annonce. Voilà, parce que là, il va bientôt être l'heure des informations, donc on aura vraiment, vraiment pas le temps. Ça va être très rapide et moi j'aime bien prendre mon temps pour les annonces des femmes. Pour les messages, 06 92 91 5000 si vous voulez envoyer des messages. C'est quoi la photo? Némon, envoyez-moi une photo. Elle a joui et elle est caputo coco. C'est quoi ça? C'est marrant, c'est qui ça? Ça Colette, si envoyez-moi ça fait un combat. Colette! Arrête un houdon. Colette, c'est toi sur la photo? Elle a fait une photo intelligence artificielle et la mettre, elle a joui, elle est caputo. La poêle capot, une poêle capoute, elle est capoute. Bon allez, on va patienter un petit peu en musique là, le temps des informations. On va mettre ça. Allez.

0: Il est 23h à La Réunion.
1: 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Le point sur l'information avec Stéphane Burgat. Bonsoir Stéphane.
2: Bonsoir Ombline, bonsoir à tous. Le principal suspect dans l'assassinat de l'influenceuse Sonia Belina, mis en examen et incarcéré, âgé de 32 ans. Son passé judiciaire est très chargé pour des affaires de stupéfiants et de violence, notamment sur une ex-compagne qui avait obtenu la pose d'un bracelet anti-rapprochement, peu coopératif lors de sa garde à vue. Il indique avoir eu une relation avec l'escort girl lors de la soirée du meurtre. Le phénomène climatique El Niño qui nous impacte cette année pourrait être le plus important jamais connu, avec la menace de conditions climatiques extrêmes pour l'année 2027 qui pourrait être pire encore à l'échelle du globe selon l'agence climatique britannique. Une trentaine de marques de préservatifs non conformes ont été vendues en France ces derniers mois, que ce soit en ligne ou en pharmacie. Elles sont susceptibles d'entraîner des grossesses non désirées ou des infections sexuellement transmissibles, alerte la répression des fraudes. Selon le site Rappel Conso, les marques concernées sont Friday Bee, Okamoto, Sagami et Mailubi. Renard, fouine ou encore corbeau, le gouvernement publie au journal officiel la liste des espèces jugées nuisibles qui pourront être tuées ces prochaines années en France dans des conditions variables selon les lieux et les espèces, pour éviter des dégâts qui pénalisent notamment certaines activités agricoles. Le taux de remboursement de 2 traitements préventifs contre la bronchiolite des nourrissons sera relevé, on l'apprend, en fin de mois à 65% contre 30% actuellement. En Suède, un homme armé d'une épée s'est introduit dans un lycée en pleine rentrée scolaire avant de blesser au moins 3 personnes, dont 2 gravement. Il s'agirait d'élèves de 12 et 17 ans. Les policiers ont pu intercepter le forcené en lui tirant dans les jambes. Ses motivations ne sont pas encore établies. Dans une toute autre affaire, la police suédoise toujours vient d'obtenir le retrait de 30 publications incitant au crime, notamment sur TikTok et sur les plateformes de Meta, notamment pour recruter en ligne des jeunes qui n'ont pas atteint la majorité pénale pour commettre toutes sortes de crimes, y compris des meurtres. L'Irak cherche à augmenter ses exportations pétrolières pour atteindre les 10 millions de barils par jour d'ici 6 ans. Membre fondateur de l'OPEP, l'Irak cherche à rebondir après les lourdes pertes liées au blocage du détroit d'Ormuz. Les sports et le milieu de terrain, Léo Paredes, suspendu 10 matchs par la FIFA, 7 matchs pour son coéquipier Nahuel Molina, suite à des agressions sur des joueurs espagnols après la finale perdue du dernier mondial. Et puis il est en train de devenir le kid de Cincinnati, le tennisman Arthur Fils, 21e joueur mondial, filant en demi-finale de ce Masters 1000 à 22 ans. Il est le premier français à atteindre 3 demi-finales de Masters 1000 dans la saison depuis Guy Forget en 1991. Et on retrouve justement les athlètes de Dieu à 21h03 avec vous, Cyril de la Morinerie.
1: Merci Stéphane Burgat. Prochain rendez-vous avec l'info à 22h sur Europe 1. Vous restez avec nous, athlètes de Dieu, c'est dans un instant, avec Cyril de la Morinerie et ses invités Nelson Montfort et Philippe Candeloro. Très bonne soirée sur Europe 1.
3: Allez Freedom, il est 23h passé de 3 minutes. Avant de continuer la suite de votre émission, on va aller écouter votre répondeur enregistreur de la Moukatali. On va parler de quoi de la Moukatali? Alors attendez, on va parler des communes, des 24 communes, si je ne dis pas de bêtises. Alors attendez, je retourne dessus. Hop, voilà. On va parler des 24 communes, donc des 24 maires, et ce sont tous des gros menteurs. On va parler également des magouilles qu'il y a du côté de Saint-André et la fameuse recette du riz chauffé dans le longtemps, voilà, parce que c'est pas la même recette d'aujourd'hui. Donc voilà, le répondeur enregistreur de la Moukatali, c'est tout de suite.
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5: Allô, oui, la Moukatali, au TB. Nous viennent hier, bonne mère là, dans les, toutes les communes, les 24 communes. Mais nous n'aimons pas dans le piton Saint-Henri là, mais Adi, là, il bouge pas. Mais les agriculteurs sont allés casser, piton Saint-Henri, sont allés arroser là, piton Saint-Henri, sont allés casser, et il n'a de place là, la lumière, la pointe, sont allés à côté, rentre PAI, piton Saint-Henri là, la pointe, la lumière, mais nous n'entendons plus parler de lits, après il dit aux gignons, gignons, mais nous on va pas dire gignons, non, au plate là, nous on va pas dire, quatre sous là, nous on va pas dire, mais Saint-Henri, il marche pas comme Thierry Robert pour faire des ordres, le point chez la table pour me demander. Ils sont appelés, oh, mais nous jamais vu le maire, nous jamais vu la couleur, mais nous n'avons pas allé, mais nous jamais vu aller dans ce main, mais pour dire non, nous n'avons pas aimé, mais là, là dans ce main, Pierre Rosé, là, ça les sale, là, il est plein chien, il rentre, il faut ramasser tout le chien, mettre la foyer là-bas, il bouge pas, personne, mais là, tous ces 24 communes, là, tous ces maires, là, la puis personne, faites l'effort, faites des ordres.
4: Il vous reste 10 secondes.
5: Grand prometteur, mais qui donneur, ah oui, moi, je dis, ah, grand prometteur, qui donneur. Arrête avec ça, non.
6: Alors, oui, bonjour, mon catalyse. Mais voilà, monsieur, le maire, c'est un détournement de fond, là. Moi, je suis à HLA. 700 000 euros, là où ça a passé l'argent. Où est passé l'argent? Pour avoir plus de contrôle sur les ponts de l'Europe, plus de transparence. Où va cet argent? Ben, faut y toucher. Quand la gagne bien, ben, 35 000 euros dans la caisse à commune, il a pu remettre, là, il a mettre de son poste, il a baisse pour lui. Et là, il va bédier, il a appelé pas le meilleur non plus. 700 000 euros, ça va dans la caisse CCRS pour faire quelque chose, là. Les élections étaient pareilles. Ils donnent des résultats, ils ont Laurent lui en tête, c'est tendu, c'est Laurent qui amène. Et après, ils donnent plus de résultats, ils parlent plus, c'est tendu du tout.
0: Allô, bonjour, mon catalé. Qu'est-ce que tu penses à réchauffer longtemps? Parce qu'il y a plusieurs façons de faire. Mais là, de réchauffer longtemps, grand-mère, là, elle était sur des rues pour nous, comment ça, tu mettais un petit peu d'huile, un peu d'huile, après mettre un petit peu de joignon, après des riz, tu vois, ensemble, tu vois, nous donnes bien. Et puis, elle s'était réchauffée, et crabe la ligne, une sorte de crabe la ligne là. Mais nous, là, on vient propre le crabe la ligne là, le catamarin aigle là. Mais nous, quand tu le vois, le catamarin aigle là, nous fait fouiller le crabe. Et nous, crabe un pilon, ben tu regardes le crabe avec réchauffé là, c'est bon ça, hein. C'est très bon, très bon, très bon.
7: Salut la réunion, enfoiré.
3: Et oui, pour laisser vos messages sur le répondeur enregistreur de la Moukatali, vous appelez un seul numéro, hein, le 02 62 21 08 08. Voilà, si vous avez des coups de gueule, des coups de cœur à faire passer, vous appelez le répondeur enregistreur de la Moukatali. On fera une sélection de vos messages et vous aurez sûrement la possibilité, vous pourrez peut-être entendre votre message à l'antenne. Et oui, allez, on reprend la suite de votre émission, il nous reste une petite heure ensemble.

0: 16h09, dernière heure ensemble pour Foot des Feux, maman. Allons, allons, 02 62 99 12 00 pour les annonces des hommes. Mesdames, vos annonces, 02 62 99 13 00, la libre antenne, le 99 11 00. Vos messages, hein, vous pouvez toujours les envoyer, 06 92 91 5000. Et concernant donc une petite information là concernant cet homme qui est retranché chez lui du côté de Saint-André, l'appartement où il se trouve se situe au rez-de-chaussée. Sa mère est à l'intérieur de l'appartement, elle a pu être extraite par les forces de l'ordre, donc elle est en sécurité en dehors de l'appartement. Une mobilisation est toujours en cours, hein, voilà. Les forces de l'ordre font le nécessaire, les négociations sont en cours. Donc, c'est depuis 21h déjà ce soir que les forces de l'ordre sont sur place pour tenter de raisonner cet homme qui, je vous le rappelle, hein, s'est retranché chez lui dans son appartement à Saint-André. Nous sommes là à la rue Roulof. Il s'est retranché chez lui avec une bouteille de gaz derrière sa porte et il veut faire exploser cette bouteille de gaz. Donc, il y a tout un dispositif de sécurité qui a été mis en place du côté de Saint-André. Donc, personne n'est autorisé à aller à la rue Roulof. Donc c'est un secteur à éviter. Si vous êtes dans le coin et que vous avez des informations, si vous faites partie de ce voisinage, appelez-nous 02 62 41 51 51. Et puis, autre radio guidage aussi également, on nous avait signalé 22h30 ce piéton qui circulait sur la route de la montagne, dans le sens Saint-Denis-La Montagne. Donc, il circulait là après le virage qui se situe après les quatre canons. Donc, un homme qui s'y tube et qui marche en plein milieu de la route. On va aller sur une annonce de femme avec Mélanie. Mélanie, bonsoir.
1: Oui, bonsoir. À qui est-ce l'honneur?
0: C'est Wendy.
1: Oui, bonsoir Wendy. Alors désolée, je suis pas tout le temps connectée sur la radio en fait.
0: Il n'y a pas de souci.
1: Donc je connais pas les histoires qui sont passées avec Eric, quelque part ça ne me concerne pas. Il a ses raisons et moi j'ai les miennes.
0: Voilà. Et puis Eric, de toute façon, il est plus là pour le moment.
1: Il est plus là, mais je lui souhaite un bon rétablissement et un bon retour bientôt sur la radio.
0: Bah, c'est gentil pour lui, merci beaucoup.
1: Alors c'est Mélanie, je suis de l'Est. Mm-hmm. J'ai 55 ans.
0: Oui.
1: Je recherche éventuellement quelqu'un pour aller boire un verre ce soir.
0: D'accord. Homme ou femme?
1: Homme, de préférence.
0: Ok.
1: Âgé entre 54 et 60 ans.
0: Entre 64 et...
1: Non, 54.
0: Pardon.
1: Non, plus petit.
0: Entre 54 et 60, excusez-moi. Trop vieux pour 64 ans.
1: Ouais, ça va. Entre 54 et 60 ans.
0: D'accord.
1: Faut boire un verre ce soir, faut discuter un petit peu. Par contre, m'y précise, hein. Mm-hmm. N'y cherche pas des gens.
0: Vous cherche pas quoi?
1: Des gens bourrés.
0: Ah, on peut dire, bonne boucle à fine bois, là, réseau de case, hein.
1: Boucle à fine bois, mais il veut pas.
0: Vous êtes bouché sur la rat qui cume, là. Non, garde pousette, hein.
1: Côté, on peut s'imaginer, vous n'avez fait sur le côté, là. C'est dégueulasse. Vous n'avez rien que ça, vous plus le goût, vous rien que vous n'avez fait sur le côté, là.
0: Oui, quand il cause des coups, il bat, il peut causer une merde, la langue, il maille.
1: Voilà.
0: Là, on a besoin d'embrasser, les affaires, puis l'alcool.
1: Elle embrasse pas mal.
0: Mais non, mais même pour dire bonjour, mon bois là, ou dire autre bonjour, il sent l'alcool, il était mauvais. Oh.
1: C'est vrai, par contre, mamie a bu deux bières ce soir.
0: Bon, ça va, deux bières.
1: Ouais, elle m'a bu deux bières, maman, j'ai un petit peu, mais bon, ça va, maman, j'étais pas sur la manteau chien.
0: Garde la laine fraîche.
1: Donc, je cherche quelqu'un entre 55 et 60 ans. Quelqu'un de déjà de posé bien dans sa peau, hein.
0: Oui.
1: Pour faire l'équilibre, parce que mais pas bien dans ma peau, moi. Mais honnête.
0: Vous voulez quoi?
1: Mais pas bien dans ma peau.
0: C'est vrai? Pourquoi?
1: Non, mais ça va pas. Je suis fatiguée un petit peu. La vie, c'est qu'on est fatigué. À un moment donné, on prend tellement de choses sur les épaules qu'on sait plus donner la tête, en fait. En fait, je pense qu'à un moment donné, on s'oublie en tant que femme.
0: Mais est-ce qu'on prend un petit peu de temps pour ou pas? Parce que vous connaissez le fait aussi d'être bien avec soi-même, c'est de faire des activités qui plaisent à vous, de sortir, de retrouver des amis, de même de faire des activités tout seul, tant qu'on fait des activités.
1: Coupé, hein, parce que il y avoue que pour le moment, il est quand même quelqu'un qui souffre d'un handicap, pas physique, hein, pas mental non plus, mais bien dans ma tête. Oui. Mais bon, il y a des choses que je ne peux plus faire.
0: D'accord.
1: Ouais, mais je cherche avant tout, mais précisément à ma recherche, mais je cherche avant tout quelqu'un pour discuter, pour parler, boire un verre, avant tout faire connaissance. Hein. Bon, après, peut-être il paraît un petit peu lourdingue en l'annonçant, mais bon, c'est comme ça que ça se passe normalement.
0: Non, mais il n'y a pas de souci. Est-ce que vous fréquentez un petit peu des personnes qui sont un petit peu dans le même état d'esprit que vous, qui partagent un petit peu les mêmes choses que vous?
1: Ah oui, franchement, moi, franchement, mais il a 55 ans, mais quelqu'un m'adore bouger, il m'adore danser, il m'adore apprécier, il m'adore tout. Hein. Il boit mon coup, il boit deux coups, il boit trois coups, mais toujours dans le respect, en ayant quand même la base de la limite, en fait. Voilà.
0: D'accord.
1: Donc, je ne fais pas le fil de mon annonce.
0: D'accord.
1: Donc là, je cherche quelqu'un déjà avant tout, comme il dit, pour ce soir, puisque là, il est en train de péter un plan chemin, mais tellement fermé, pour sortir, boire un verre. Et discuter, pas forcément aller quelque part, mais juste prendre un peu l'air au bord de, pas trop loin en fait. Hein.
0: Ok.
1: Mais d'accord. Comme il dit, mais quelqu'un, par contre, m'explique, je suis 1m70. Mm-hmm. Il doit faire 70 kilos.
0: Ok.
1: Il est blond, châtain, aux yeux verts.
0: Ok.
1: Voilà. Faut dire que franchement, il ne veut pas non plus. Mais, excusez-moi, Wendy. C'est Wendy, hein?
0: Oui, c'est Wendy.
1: Mais en fait, être honnête, il y a quelqu'un qui correspond quand même à mes critères. Mais ça pas non plus répondre à une annonce qui marche pas. Les pas critères, ça fait perdre le temps à personne, ça perd mon temps aussi.
0: Oui. Et on a des critères physiques?
1: Ben, déjà, alors, le physique, limite, c'est 1m80.
0: Ok.
1: Pas gros ventre.
0: Pas gros ventre.
1: Mais désolé, hein, mais désolé pour les hommes qui écoutent à moi, mais non, pas de gros ventre. Un petit ventre est mignon. Avec bonnes abdos, il fasse un peu de saut, mais qu'ils n'ont pas un gros bide. Quoi.
0: Avec un abdal.
1: Mais il veut pas voir Papa Noël.
0: Barbu, pas barbu.
1: Peu importe.
0: Peu importe, ok.
1: Il manque bien trop de bien sa barbe et que. Ah, mais pas barbu, non.
0: Vous n'êtes pas barbu.
1: Non.
0: Il y a des femmes que les barbus?
1: Oui.
0: Des Gola demandé si vous les touffus.
1: Ça, les jambes ou bien les
0: bras? Partout.
1: Diego, vous connaissez quoi? Mais il n'est pas la seule de Pita.

0: Est-ce que vous préférez les CAF, les YAB, vous préférez quoi?
1: Peu importe.
0: Peu importe.
1: On n'a pas de préférence dessus. Okay. Du moment qu'il a l'esprit ouvert, que voilà, qu'il parle bien, qu'il n'est pas bourré, qu'il est, enfin, excusez-moi l'expression, il n'est pas sourd, mm-hmm. et qu'il ne peut sortir boire un verre d'ici une heure à peu près.
0: D'accord.
1: Et mes yeux, franchement, ne veut surtout pas des gens trop jaloux.
0: Oui, après, de toute façon, c'est juste pour aller boire un verre. Donc, la Sénéne est bouclée jaloux, là.
1: Mais je préfère dire quand même, parce que ma fille tourne avec un des années de ça, ou quelqu'un m'a rencontré ce truc d'homme, même, c'était l'enfer. Hein. L'enfer. Donc, du coup, quelqu'un m'a déjà pour boire un verre, ouvert à tout, hein. Mais il parle un peu de tout, de musique, mais il parle de Baudelaire, mais il parle de lecture, mais il parle aussi de la musique normale, quoi. Et ben, par contre, oui, mais il précise qu'il y a une grande. Il y a quand même une grande ouverture pour les animaux, mais dans la protection animale.
0: D'accord.
1: Et que ça ne me dit en plus, en fait.
0: Ben non, mais je pense qu'on a fait le tour. C'est vraiment juste pour boire un verre, pour discuter ce soir, quoi. Donc,
1: pour un verre, mais me dis pas, franchement, à moins de vérifier le numéro, il veut quelqu'un, franchement, il répond à mes critères. Parce que même pas une annonce, il m'avait tout l'opposé. Et franchement, il n'est même pas ouvert ni pour moi, ni pour la personne en face.
0: Très bien. Donc, c'est le secteur Est. Là, dis-moi. Alors, messieurs, Mélanie, 55 ans, elle est dans l'Est. Elle recherche un homme pour ce soir, donc juste pour aller boire un verre. Donc, elle veut un homme entre 54 et 60 ans qui mesure 1m80, qui n'a pas un gros ventre, voilà. Et voilà, sinon pas de critères particuliers. Mélanie, c'est une jolie blonde de cheveux châtains aux yeux verts. Elle mesure 1m70 pour 70 kilos. Et c'est vraiment juste pour discuter, messieurs. Hein. Donc, s'ils ont la fin de boire, là.
1: Oui.
0: Brasse votre case. Allez, brosse votre dent, allez dormir.
1: Vous entendez
0: moi? Oui, mais entend en haut.
1: Bien plus sur le fait qu'on peut boire deux verres. Mais le quand même capable de mettre un mot après l'autre.
0: Oui.
1: Il requiert vraiment un échange, discuter de tout et de rien. C'est pas juste pour discuter, pour les au lit, hein. Ça m'intéresse pas, par contre. Hein. Il faut l'éclairer là-dessus.
0: Très bien. Alors, Mélanie, vous connaissez le principe ou pas?
1: Oui, mais rappelle d'ici un quart d'heure.
0: Voilà. Avec Diego, 0260.
1: Mais précise bien, monsieur, je trouve même bien là, mais je veux pas de gens sous. Des gens qui répondent.
0: Inquiète pas, Diego, là, c'est un bouc qui appelle Yessou, il raccroche. C'est bon?
1: On va la voir.
0: Oui, Diego, il détecte bonne bouc comme Ali.
1: Il détecte, elle est un radar.
0: Inquiète pas, Diego, c'est un bouc qui appelle, il y a fini de boire, là, Diego, il raccroche. Il prend pas le numéro. Oh, okay. C'est bon?
1: Merci, Wendy.
0: Appelle dans 10-15 minutes, 41-51-51.
1: Ça marche.
0: Merci. Allez, bonne soirée. Bye bye. Allez, messieurs, si vous voulez discuter avec Mélanie ce soir, Mélanie, 55 ans, elle recherche un homme pour aller boire un verre, hein, juste pour aller boire un verre. Donc, un homme âgé entre 54 et 60 ans, 1m80, pas de gros ventre, hein, voilà, qui soit bien dans sa peau. Mélanie, c'est une blonde aux cheveux châtains et aux yeux verts. Elle mesure 1m70 pour 70 kilos. Donc, c'est vraiment juste pour discuter. Hein. Donc, si vous êtes intéressé par Mélanie pour discuter avec elle, vous appelez Diego 02 62 41 51 51. Et on vous prévient, Diego, s'il voit que Zafine boit, il ne prend pas. Allez, on va aller sur la libre antenne, maman, il fout de feu. Freedom, bonsoir.
2: Salut, ma chérie, tu vas bien?
0: Coucou, ça va et toi?
2: Oui, je vais bien.
0: Qu'est-ce que tu racontes là? Qu'est-ce que tu fais un peu ce soir?
2: Ben, je dors. Hein.
0: Tu dors, tu es somnambule?
2: Alors, je suis dans mon lit.
0: Tu fais quoi dans ton lit, Luna, toute seule comme ça?
2: Ah si, vous êtes toute seule que mal accompagnée.
0: C'est vrai.
2: Très bien.
0: Est-ce que tu es accompagnée de jouer ou pas?
2: Non,
0: parce que moi j'ai mon petit jouet, moi.
2: Moi j'en avais avant, mais maintenant je ne veux plus.
0: Moi j'ai mon petit jouet. Moi j'utilise mon petit jouet tous les soirs.
2: Un god 21 centimètres.
0: On avait un god 21 centimètres?
2: À peu près, oui. Marron, tout marron, comme des chocolats.
0: Dis-moi, Luna, est-ce que tu as déjà été infidèle?
2: Infidèle, bof. Non, pas du tout.
0: Non.
2: Non.
0: Et ça, parce que Jackson, il nous a raconté qu'il a été infidèle pendant un an.

0: gros charreau là.
1: Ah bon ?
0: Ouais, c'est un gros charreau. Pendant un an, il a mené une double vie. Les deux, elles savaient pas qu'il était en couple. Je te jure, un gros charreau. Il était avec une fille, donc il était en couple avec une fille. Il avait sa maîtresse. Sa maîtresse était pas au courant qu'il était en couple. Et pendant un an, du coup, il a fait l'aller-retour entre les deux. Espèce de gros charreau. Vous connaissez comment attrape Ali ? Relevé téléphonique.
1: Hein?
0: C'est un débutant dans l'infidélité. Un vrai gars infidèle, il fait pas trapalier.
1: Mais tout à fait, comment vous dites trop de femmes, je comprends pas.
0: Mais pourquoi? Mais pourquoi? Vous n'avez pas le droit d'aller voir ailleurs?
1: Ah, vous donnez qui?
0: Ben oui, mais si vous n'êtes madame, il donne pas rien, il donne pas le qui, il donne pas rien.
1: Ah, je donne toute la partie même.
0: C'est quoi?
1: Ah non, ma partie, on l'a quitté. Est-ce que j'avais maîtresse?
0: Ou la finette trompée, ou Luna?
1: Oui.
0: Les vrais?
1: Oui, mon mari est un tchirek.
0: Hein?
1: Mon ex est un tchirek.
0: Ah ouais, il y a trompe à eau?
1: Ah oui.
0: Petit salaud. Ah, petit salaud. Oh, le petit cochon.
1: Il demande la zèle à tout le monde. T'es là-bas, sortir.
0: Et comment on l'a découvert?
1: Hein?
0: Comment
1: les gens qui m'ont appelé. Hein? Les gens qui ont appelé sur le téléphone avant, qui tournent le trou de la main, le truc tourne.
0: Oui, l'appel là au-dessus?
1: Oui, l'appel, moi, chez moi, chez mes parents. Elle dit, viens voir ton bonhomme. Il vient voir ton tune là-bas. Je dis, ah bon. Et quand il est arrivé, il me dit, la dispute et tout et tout. Elle dit, t'es bad, on quitte.
0: T'es à quoi de monde, il occupe le qui comme ça? C'est que pas laisse de monde, il vit votre vie ou quoi? T'es arrête, occupe de monde, t'es, on n'a pas rien pour faire de votre vie, aller dans une cabine téléphonique là-bas, appelle Luna son cas. T'es. Hein, non, mais elle a dit, ah non, parce que Digo l'a pas suivi, faut me raconter Digo, elle a dit, ah, son ex la trompe à elle, n'a demandé la partie dans une cabine téléphonique avant, on connaît, petit téléphone, il tourne, hein. Partie appelle chez Luna, pour dire, viens voir ton bougre là pour une trompe, ben, occupe-toi de qui? Ah, que c'est, tu occupes cabo de monde là, arrêtez un peu, occupe-toi de cabo là-bas.
1: Au contraire, mais non, hein, ça fait 34 ans déjà.
0: Mais Luna, où t'es donne pas lit ou quoi?
1: Si.
0: Bah, mais comment, bah, pourquoi il y a trompe à ou alors?
1: Avant, mais t'es plus coincé. C'est le sexe.
0: Ah, avant, t'es coincé?
1: Ah oui, bien coincé.
0: C'est vrai? Bah, c'est pour ça, il y a trompe à ou non?
1: C'est que dans rien, m'avait 24 ans, t'es nu, tu sais, t'es jamais trop d'or et d'autres gars pour moi.
0: Et c'est après lui qu'on l'a décoincé à ou?
1: Ah oui, il pourra conduire à Radio Freedom.
0: Ah bah, ouais, vu, c'est un mal pour un bien. Ouais, vu? Et moi, il me dit, ouais, toute chose qui arrive d'autre vie, là, c'est pour une affaire. Hein. C'est pour une leçon, c'est pour permettre à vous de grandir, de rebondir. Rien n'arrive par hasard, on a toujours un truc derrière.
1: Mm-hmm.
0: Est-ce que vous aimez la femme que vous voulez aujourd'hui?
1: Ah, bien sûr.
0: Et ben voilà. Vous l'avez vu? Donc c'était un mal pour un bien. Merci le gros salaud d'ex.
1: Ah, oui.
0: Merci petit cochon d'aller voir un trempeau de cabot ailleurs.
1: Ah, mais j'avais plus sa vie, mais
0: non. Non, mais c'était où vive?
1: Ah, bien dit, super, tu es prêt à l'éditer, je sais pas dire. Quand on dit, bon, ben, après, comment on a connu Radio Freedom, c'était...
0: Mais Radio Freedom, ça a été la libération pour beaucoup, hein. Mais si on a beaucoup de femmes, là, découvrent votre libido sur la Radio Freedom.
1: Ah, bien machin. C'était quoi la fellation? C'est quoi, le vrai?
0: On te connaît pas tout ça là?
1: Non.
0: Freedom, la prend là-haut tout ça là?
1: Oui, comment on compte des personnes? Mais non. Où est-ce que tu faisais?
0: C'est où qui apprend des stéréos? C'est la professeure. Quand l'élève a dépassé le maître, voilà.
1: Mais il fait pas comme ça, t'es fait comme ça. C'est tout quand il profite avec une femme. C'est ça. Et non, par contre.

0: mieux les cabots que les chattes. Hein.
1: J'aime sentir une cuillère.
0: Ah, je me vois pas un jour lécher la chatte d'une fille. Oh.
1: Bien le branler avec ce, ma, sa, sa cuillère dans la poche et tout, mais c'est bien. J'aime bien. Ouais. Mais je sais pas si j'ai tombé chez des hommes qui nous ont aidés, ils ont aimé.
0: Est-ce qu'il y a des fantasmes que. Est-ce que tu as des fantasmes?
1: Ah, j'ai déjà réalisé tous mes fantasmes.
0: C'est vrai, t'as réalisé tous tes fantasmes?
1: Oh, pff, oui, bon.
0: Oh, excuse-moi. Et le fantasme le plus improbable que tu as eu, c'est quoi?
1: J'ai bien aimé avec deux mecs. Mm-hmm. Et c'était vraiment.
0: Une devant, une derrière. Comment l'a se passé le plan 3 avec deux gars? Comment les positions et tout ça? Comment l'a se passé?
1: Ben, il était allongé sur les lits, hein, et l'autre, les deux, ils étaient allongés. Et à chaque fois qu'ils sont montés dans le bip, et après, l'autre est parti derrière moi, il m'a léché la chatte, et puis ben, il a fait sa capote. Et pendant que j'étais allé avec l'autre, il était avec l'autre.
0: D'accord.
1: Je dis, moi, mais... je dis pas des gros mots. Je dis des petits mots, c'est tout. Des gros mots. Ah non, je dis pas des gros mots.
0: Tu dis pas des gros mots. Attends, il y a quelqu'un, on dirait, qui veut interagir.
2: Attends.
0: Hop. Prud'homme, bonsoir.
3: Oui, bonsoir.
0: Bonsoir.
3: Oui, c'est de nouveau Mélanie.
0: Ah, Mélanie, oui.
3: Oui, ben là, j'étais un petit peu intéressée par le débat sur l'infidélité.
0: Oui, ben vas-y, on t'écoute.
3: Oui, ben moi personnellement, mon expérience à moi, je pense que c'est mal ennuyé moi avec mon compagnon, parce que justement, nous la tournons dans la routine, en fait.
0: Ouais.
3: Voilà. Et m'étais tentée de le voir ailleurs, hein, mais pense comme, enfin, mais je dis pas comme toutes les femmes, hein. Mm-hmm. Je pense que, même à 55 ans, neuro-du mon âge, c'est qu'à un moment donné de la relation, il tombe dans une certaine morosité, une certaine monotonie. Pardon, excusez-moi pas trop le mot.
0: Oui, non, on a compris à haut.
3: Voilà. Et à un moment donné, il pense que nous, les femmes, même que les hommes, hein, les hommes ont plus de facilité, mais excusez-moi, n'insulte pas les hommes, hein, c'est que pour eux, tu rentres, tu sors, tu fais ci, tu fais ça. Mm-hmm. Et nous, les femmes, hein, mais pense que à un moment donné, on est tellement frustrés dans notre sexualité de femme, à un moment donné, elle a besoin de voir autre chose. Je connais quoi la position du missionnaire écartée comme ça pendant 30 ans, 40 ans. Quand on voit une mission, il devient las.
0: Oui.
3: Voilà.
0: Oui, mais la femme, il peut prendre les devants aussi si elle n'aime pas la routine sexuelle.
3: Oui, mais la femme prend les devants, mais quand le bonhomme n'est pas intéressé, c'est que les oreilles, il est fatigué, on connaît quoi, mais il est fatigué, il m'a travaillé la journée, nanana, on connaît.
0: Mm-mm. Donc, on a des femmes, qui trompent aussi juste par rapport au côté sexuel.
3: Exactement.
0: D'accord. Parce que c'est vrai que la plupart du temps, on entend que quand une femme trompe, c'est que il y a quelque chose dans son couple qui allait pas, que le gars lui apportait pas assez d'attention, qu'il travaillait trop.
3: Mais non, mais justement, c'est pas ça, c'est qu'il peut avoir beaucoup d'amour, mais à un moment donné, qu'on fait des toiles de mer, excusez-moi l'expression, si je dis là, ben, mesure comme ça, imagine que ça pendant 30 ans, ou ça découvre après, et c'est à un moment donné d'autres vilains. Il arrive que, ou fait une autre expérience, il peut arriver, mais je dis pas, mais désolé, mais il n'y a toute personne, hein. Il peut arriver qu'à un moment donné, soit on regarde un film porno, soit on regarde un film classique, de rencontre, puis finalement, on est en train de fantasmer, bouille en regardant des personnes.
0: Ouais, mais on regarde un film porno, il est pas agréable de regarder, il vaut pas mieux qu'un film porno, il vaut pas mieux qu'un contact, c'est intime,
3: oui,
0: quoi.
3: Mais ma chérie, quand la personne en face de toi, là, il est au-dessus, là, il est en train de, il est fatigué, nanana, et au final, compte finir d'autres lits, avec un téléphone en train de masturbao.
0: Ouais.
3: Forcément, à un moment donné, c'est pas masturbao non plus.
0: Oui, ça c'est sûr.
3: D'accord,
0: pas. Ça c'est sûr.
3: Donc forcément, il dit les hommes autant on a raison. Mais pense que les hommes à facilité, c'est que vous autres, excusez-moi l'expression, mais désolé pour les oreilles prudes, vous autres, mon frère, demain, mais est-ce qu'elle a 10 ans de moins que moi, elle dit pour lui, les femmes, c'est un trou sur patte.
0: Ok, oui, c'est oui. Voilà. Oui,
3: moi,
0: c'est pas faux.
3: Voilà, mais toujours été dans le. En train de discuter avec lui, discuter avec lui, mais elle dit ben non, c'est pas un trou sur patte. Donc en fin de compte, on prend les femmes comme si c'est la. Vous n'avez jamais été amoureux, en fait.
0: Non, mais en fait, c'est vrai que pour les hommes, un trou reste un trou. Les trous, pour eux, c'est pratiquement les mêmes. Un trou reste un trou.
3: Voilà.
0: Alors que pour nous, les femmes, je veux dire, il y a le contact, il y a le rapport sexuel.

0: Mais il y a beaucoup plus que le rapport sexuel derrière.
1: Ça va au-delà de ça.
0: Voilà, ça va au-delà de ça. Alors qu'un homme, lui, demain, il va en soirée, il y a une meuf qui le drague, il va coucher avec, il s'en fout, quoi.
1: Exactement. Nous, alors que nous, les femmes, pour écarter les cuisses, à moins d'être une nymphomane, on a besoin d'avoir le petit truc, en fait.
0: Oui, oui, il faut avoir le feeling, il faut bien s'entendre avec la personne.
1: Le truc qui fait que, voilà, le gars, il te fait bander, quoi, en fait.
0: Il te fait mouiller, quoi. Le gars, il te fait mouiller, et t'es là, t'as la choupette qui mouille, ça goûte.
1: Moi, c'est arrivé une fois, mais parle de mon expérience, mais j'étais dans une soirée, mais même pas que je suis, mais t'es en couple et tout, tranquille avec mon gars, entre guillemets, posé, façon de parler, hein.
0: Mm-hmm.
1: Et franchement, là, juste un frôlement de main avec une personne, et mais genre, une excitation que m'a jamais eu, en fait. Mais promis à moi. Juste, je ne connais pas, c'est pas une chose qui dégage, mais t'as, enfin, avait une échange de regard avant tout, hein.
0: Oui.
1: Mais le fait qu'il avait l'échange de regard, et après le fait qu'on la frôle à nous, mais c'est comme si, c'est pas comme si on, c'est pas le truc d'aller nous marier avec, mais c'est voilà, j'avais une...
0: Oui, c'est un petit jeu de séduction qui a...
1: Puissant, en fait.
0: Ouais, c'est un petit jeu de séduction qui est entre vous, c'est...
1: Voilà.
0: Ouais.
1: Bon, pour dire comme ça, la différence entre les femmes et les hommes dans l'infidélité, c'est que les femmes, si ça va ailleurs, c'est pas pour faire un coup. C'est une autre chose qui se passe à côté.
0: Oui, voilà, c'est oui. Mais est-ce que pour vous, le sexe, ça représente combien de pourcentage dans une relation?
1: Moi, personnellement, à mon âge, à 55 ans, à 55 ans d'aujourd'hui, mais va dire où elle est 10%.
0: 10%?
1: Mettre 30 ans en arrière à 20 ans, il aurait été 65%.
0: D'accord. Et Luna, pour toi, ça représente combien de pourcentage le sexe dans une relation?
1: Aujourd'hui?
2: Non, je ne sais plus parce que pour l'instant, je n'ai pas personne de ma vie.
0: Oui, mais demain, tu pourrais être en couple, Luna, avec un gars, genre, t'as pas de rapport sexuel avec lui?
2: Ah, si.
0: Tu pourrais?
2: Ben oui.
0: Mais imagine, tu fais pas l'amour pendant 2 mois, 6 mois, 3, 9 mois.
2: Ah non, si j'ai un homme avec moi, il faut que je le fasse. Quand même, ben non, pas du tout. Il faut que je le fasse.
0: Ben oui, mais justement, mais imagine, t'es avec un homme qui, là, comme disait Mélanie, t'es avec un homme qui, genre, qui veut pas, qui est tout le temps fatigué, qui aime pas ça.
2: Ah, mais là, moi, c'est bon. Ah, non,
1: c'est bon.
2: Appelle-moi ce mode. Ah, ça m'y fait bonhomme.
0: Mais non, mais c'est important, la sexualité dans un couple.
2: C'est sûr.
0: C'est hyper important. Si t'as pas de relation intime, c'est compliqué quand même.
2: Tout le temps.
0: Tu t'as beau faire des années avec la personne, s'il n'y a pas de relation sexuelle, c'est mort.
1: Wendy.
0: Oui.
1: Je vais juste mettre un bémol. C'est-à-dire que tu sais quoi? Quand tu as une relation, au bout de 1 an, 2 ans, le sexe est super, mais au bout de 30 ans, tu as besoin d'autre chose, en fait. Tu vois ce que je veux dire?
0: Non, mais après, il faut casser cette routine, il faut faire des trucs tous les deux, se faire des petits jeux.
1: Beaucoup d'hommes, aujourd'hui, à La Réunion, ça devient tabou. Moi, par exemple, je parle de mon expérience, j'étais avec quelqu'un pendant 3 ans, nous, on allait dans les clubs libertins.
0: Oui.
1: Pour lui, pour son plaisir à lui. Alors que moi, je savais très bien que moi, à un moment donné, j'avais plus envie, ça m'intéressait pas. Donc moi, je l'accompagnais dans cette démarche pour le faire plaisir dans les clubs libertins.
0: Oui, mais toi, t'étais pas heureuse au final.
1: Si, parce que j'avais l'amour de mon compagnon, mais en même temps, lui, il était assouvi en fait. C'était vraiment entre nous. C'était voilà, on s'entend plus sexuellement. Moi, je n'ai pas envie. J'ai pas envie de te frustrer là-dessus. Donc maintenant, on y va ensemble. J'allais pas jusqu'à dans la pièce avec lui pour qu'il fasse son truc.
0: Mais ça te dérangeait pas le fait de savoir qu'il couchait avec d'autres meufs?
1: Parce qu'on savait où on allait. On savait que c'était juste pour le plaisir sexuel.
0: D'accord.
1: C'était rien au-delà de ça. On allait là-bas juste pour lui assouvir son besoin que moi.
0: Ouais, mais tu vois, pour qu'une femme accepte ça aussi, qu'une femme accepte que son homme aille coucher, même si elle est consentante et tout ça, même si elle est d'accord, pour qu'une femme accepte ça quand même. C'est pas toutes les femmes qui l'acceptent, quoi.
1: 55 ans, pas 25 ans.
0: Oui.
2: Ben, moi, Wendy, à l'époque, j'ai proposé à mon ex de faire l'amour avec quelqu'un d'autre homme.
0: Oui.
2: Ben, il a accepté.
0: Mais ça, pareil. Oui, mais tu vois, pareil, les hommes qui acceptent de faire un plan à trois avec un autre mec.
2: Et le mec a pris.
1: Non, mais après, Wendy, c'est pas tabou, c'est juste. Tu sais quoi? Moi, j'insiste que sur le fait, c'est que là qu'on fait cette expérience, c'est qu'on est tous les deux d'accord. C'est pas l'insu de l'autre.
0: Oui.
1: Donné, c'est pas l'insu de l'autre, c'est qu'on est d'accord. Voilà, moi, c'est par exemple, on va dans un club libertin. C'est juste que je sais très bien que là, mon mec, il m'aime, il a des sentiments l'un pour l'autre. Il a des besoins que moi, je ne peux plus lui apporter. préfère qu'on le fasse ensemble dans un club libertin que de faire genre il me trompe et qu'il parle avec sa mère.
2: Oui, c'est ça, justement. C'est vrai, ça, non? Ils sont ensemble, tous les deux, dans un club comme ça, mais s'il va tout seul, il te trompe avec... Tu sais pas, tu es chez toi, tu sais pas ce qu'il fait sur la route et tout... Les femmes.
0: Ouais, mais tu vois, pas toutes les femmes. Il y a des femmes qui accepteraient pas, même si elle veut pas que son homme la trompe, elle accepterait pas aussi que d'accompagner son homme dans un club libertin. Tu vois, il y a des femmes qui sont comme ça, en fait.
1: Oui, mais moi, je pense que c'est une question de mentalité aussi, de complicité que tu as avec ton compagnon. Parce que beaucoup de femmes n'osent pas faire le pas parce que c'est tabou maintenant. C'est tabou.
0: Ça devrait pas être un sujet tabou. La sexualité, c'est quand même quelque chose d'important. Ça devrait pas être tabou.
1: Mais moi, quand je vais dans mes clubs libertins où je vais, je vois des couples de 20, 21 ans, ensemble tous les deux. Mais ils viennent là juste pour checker, pour se faire plaisir, en fait. C'est même pas un truc vicieux ou genre...
0: Mais oui, mais ça apporte du piment dans la relation. Ça permet de sortir de cette routine, travail, dodo et tout ça. En plus, si t'as des enfants, du coup, tu sais, faut que tu t'occupes des enfants et tout ça. Tu sais, la routine, après, elle s'installe et c'est ça qui casse les couples aussi. Il faut casser un petit peu, mettre du piment dans la relation.
1: Voilà, je rejoins ce que j'avais dit, c'est qu'à un moment donné, comme je te dis, ça dépend de la maturité du couple. Ça dépend de comment ils discutent entre eux. Ça dépend de la complicité aussi. Mais si à un moment donné, moi je parle de mon cas personnellement.
0: Oui.
1: Comment s'appelle la fille qui est en face?
0: C'est Luna.
1: Luna. On est d'accord, Luna? Oui. Si tu as la maturité et que vous êtes assez complice pour se dire, écoute, là ce soir, en ce moment, je peux pas t'assourire, mais on y va tous les deux ensemble. Tu fais ce que tu veux. Mais ça, comme tu dis, c'est une question de maturité et d'ouverture d'esprit. On sait qu'on va là. Jusque pour faire plaisir à ton homme. Moi, j'ai même vu des couples où c'est la femme qui venait, en fait. Pour se faire plaisir. Parce que le mec bandait plus.
0: Ouais.
1: De là, chacun s'est épanoui.
0: Ouais, mais comme tu dis, il faut avoir une ouverture d'esprit, quoi. Si t'as pas d'ouverture d'esprit, c'est compliqué, quand même. Hein.
1: C'est ça. Moi, je suis avec un homme, à un moment donné, qui bandait pas. Il bandait pas du tout. Et je lui ai dit, écoute, moi, j'ai besoin de m'assouplir. Pas forcément pour te tromper, dans le sens de tromper. Mais par contre, moi, je préfère que tu m'accompagnes. C'est une démarche qu'on fait à deux. Je suis d'accord, on y va. Je suis pas d'accord, je pense au rien, en fait. Ben, on était là-bas. Lui, il a le plus d'érection. Donc, on y était, en sachant que lui, c'est pour lui, pour son bien-être à lui. Et que là, c'est la question entre nous, en fait. C'est pas les tromper en dehors, avoir des sentiments pour quelqu'un d'autre, faire des enfants, faire une vie à côté. C'est que là, on partage, justement, ce moment-là, nous-là, parce que chacun, à un moment donné, a des besoins différents.
0: Mais tu pourrais faire ta vie, toi, demain tu refais ta vie, tu pourrais faire ta vie avec un homme avec qui t'as pas de rapport sexuel.
1: Actuellement, là, maintenant?
0: Ou quand t'étais un petit peu plus jeune. Parce qu'après, c'est vrai qu'aujourd'hui, c'est plus pareil, mais je veux dire, quand t'étais un petit peu plus jeune.
1: Moi, vu mon âge d'aujourd'hui, franchement, je pourrais avoir des échanges peut-être pas sexuels, mais après, je sais pas. Je m'avance, je veux dire, moi j'ai 55 ans, on peut aller vers peut-être une découverte de l'autre en allant vers des caresses. Mais pas forcément, excuse-moi l'expression, de baiser quand on avait 30 ans, 20 ans.
0: Mais justement, imagine, tu vois, à 30 ans, t'aurais pu, toi, faire ta vie avec un homme avec qui t'as pas de relation, à 30 ans?
1: Je sais pas, parce que ça m'est arrivé, en fait. Ça m'est pas arrivé, moi, j'ai découvert cette relation où on laisse l'autre aussi. C'est ce qu'il veut. Moi, mon compagnon m'a dit, écoute, là, pour le moment, moi, je suis pas capable, bon, on y va, mais fais-toi plaisir. Mais après, c'est même pas que moi, je suis allé pour me faire plaisir, en fait, pour faire l'amour, pour baiser, entre guillemets. Mais c'était juste pour voir, ce qu'on valait encore, quand même, se prouver qu'on plaisait encore.
2: Mais aussi, il y a des femmes aussi, excuse-moi, il y a des hommes aussi, des hommes mariés, ils aiment bien voir leur femme faire l'amour avec une autre femme. Ça dit excite, je sais pas, mais.
1: Mais justement, Luna, dans ce club libertin, on peut faire ça, en fait. Dans les clubs libertins, c'est pas. Je suis désolée, c'est pas le diable. Le club libertin, tu arrives, tu déposes tes vêtements, tu rentres en pareo ou en déshabillé. Fais ce que tu veux. Tu vois ce que je veux dire? Chacun, du moment qu'on est d'accord, du moment quand tu rentres là-dedans, on est d'accord des attentes de l'un et de l'autre. C'est pas ce qui est imposé. On sait qu'on va là pour ça. Pour faire plaisir à ton homme ou pour toi-même te faire plaisir. Quand on rentre là-bas, il n'y a pas de tabou, en fait. Quand tu rentres là-dedans, tu déposes tous les tabous, tu rentres et voilà, tu sais pourquoi tu viens là, en fait. Et moi, je pense franchement, par rapport à, comme tu disais, Wendy, par rapport à l'infidélité, il vaut mieux faire ça. Parce que l'infidélité, c'est engager des sentiments. t'engages beaucoup de choses. Alors que quand tu viens là, tu sais pourquoi tu viens là, en fait. Mm-hmm. Quand tu sors de là, tout le monde sera bien, on met la clé de la voiture et voilà. Tout simplement.
2: Oui, c'est vrai. Mais j'ai jamais été, On m'a proposé une fois.
0: Bah après, tu sais, les couples qui vont des écoles libertins, il faut qu'il y ait de la confiance aussi derrière. Si t'as pas confiance en toi, ça va être compliqué d'accepter que ton homme ou que ta femme aille coucher avec un autre gars, quoi.
1: Moi, je te dis un truc, franchement, moi, j'étais trois fois dans l'école libertin. Enfin, je vais pas parler, on va dire quatre. Mais quand tu arrives là-bas, en fait, là, tu sais très bien que je suis décomplexée. Mm-hmm. Tu es ronde, tu es un peu potelée. Tu n'as plus de complexe, en fait, parce que tout le monde se balance. Tout le monde, pardon, je suis désolée pour les oreilles chastes. Tout le monde est tout nu, en fait. Tu es tout nu, un paréo peut-être pour couvrir le machin. Mm-hmm. Mais tu es dans. Comme tu es, en fait, quand quelqu'un vient vers toi.
0: Oui, et puis il n'y a personne qui te juge, quoi, parce que chacun a son truc.
1: Si quelqu'un vient vers toi et t'invite éventuellement avec le consentement de ton compagnon pour avoir un rapport ou partager un moment, c'est que la personne, elle sait que tu es. Elle sait comment tu es, c'est que tu plais à cette personne-là, en fait.
2: Moi,
1: je pense que ça enlève les complexes.
0: Ça pourrait être bien quand même les clubs libertins pour les couples qui sont en crise justement sexuellement, qui ont du mal. Ça leur permettrait de découvrir justement une autre facette de la sexualité.
1: Mais moi, franchement, moi, je c'est pas que j'incite hein, de bon à diminuer pour se de bon au mal. Non, mais franchement, c'est juste une façon de se libérer des carcans. En fait, ce qu'il y a, c'est dans un club libertin, quand tu es avec ta femme. Pour qui tu as plus de désir, ou t'es ton mec pour qui tu as plus de désir, quand tu vois le regard des hommes sur ta femme, franchement, ben, ça éveille quelque chose. Tu te dis, ouais, franchement, ma femme, elle est bandante, finalement, en fait. Sauf que tu ne vis plus, toi. Et quand tu vois le regard de l'autre, après, s'il n'y a plus de sentiments, c'est autre chose.
0: Bah, et puis pareil pour la femme, quand tu vois que ton homme, il attire d'autres femmes et tout ça.
1: Oui, mais complètement. Mm-hmm. Là, je ne fais pas la promotion des clubs libertins. Moi, je dis, franchement, entre infidélité adultère, vaut mieux être dans l'ouverture, de dire voilà, on a un problème sexuel, on va les tenter là-bas. Pourquoi pas?
0: Ouais, non, c'est vrai.
1: Faut d'aller voir quelqu'un que peut-être la personne va développer des sentiments, le couple est fini.
2: T'entends, Wendy et Mélanie, moi, ce que j'ai envie de faire, moi, de ma vie de maintenant, j'aimerais bien avoir un fantasme. Par exemple, faire la somme avec deux hommes. Mais souvent, je suis habillée en nuisette, masquée, sans me voir les lèvres bien fardées et tout, de rouge à lèvres et tout, mais sans me toucher, sans me pénétrer. Je ne veux pas ça, moi, j'ai oublié de faire jouer.
1: Tu peux le faire, en fait. Quand tu arrives là-bas, en fait, m'explique à Zola, quand on fait d'un club libertin, hein, c'est pas tout le monde, excusez-moi, on n'a pas un bois dans les fesses. Parce que tout le monde sait ce qu'on veut, en fait. Tu vas voir un couple qui est là, tu demandes. C'est même pas lui, parce que tout le monde sait qu'on vient là pour ça, en fait. Ça peut demander, voilà, là, ce soir, j'aimerais bien me faire prendre par deux mecs, ou éventuellement voir mon mec se faire sauter une nana, ou tu vois, c'était là-bas, c'est ouvert, en fait. Il n'y a pas de tabou. C'est juste que, comme je t'ai dit, Luna, tu arrives, hey, tu sais quoi, demande ton numéro, on va aller ensemble. Non, franchement, les clubs libertins, c'est pas mon tour d'aujourd'hui. Moi, je pense que, sans vouloir, comme on dit, mais je pense que les oreilles chasses vont dire, ouais, attends, ça t'en a. Non, mais vraiment, le club libertin, c'est je pense que c'est une chance pour un couple où, à un moment donné, soit il n'y a plus de désir, soit, par contre, s'il n'y a plus d'amour, il ne faut pas y aller.
0: Oui.
1: Voilà, c'est pas y aller.
2: Comme là, je viens d'avoir 60 ans, je suis plus envie, c'est pénétrer comme ça, mais pas me pénétrer. Ça seulement m'intéresse, mais voir pas.
1: Être voyeuse, mais franchement, et connais pas, tu as tout là-bas. Franchement, avec le libertin, tu peux avoir tous les désirs que tu veux. C'est à toi de dire, voilà, c'est toi qui décide, en fait.
0: Ouais, voilà, si t'as pas envie qu'on te pénètre, on te pénètre pas. On peut juste te lécher.
1: Mais par contre, c'est très respectueux là-bas. Moi, le club où je vais, c'est les couples dans une salle. Les hommes d'un côté, les hommes liés aux autres d'un côté, et des soirées machin explicites pour ça. Mais quand, voilà, j'explique un petit peu, je peux pas.
0: Oui, bah bien sûr.
1: Voilà, le club libertin, moi, lequel je vais, c'est que tu arrives, tu investis, tu enlèves tes vêtements, donc tu as une première pièce où c'est que les couples, en fait. Les couples, ils vont échanger avec eux, entre eux, et après tu peux sortir, là tu la porte est fermée, tu vas dans un sauna, tu rencontres quelqu'un qui te plaît ou tu plais à quelqu'un. là, avec l'accord de l'un et de l'autre, bon, on va aller avec ton compagnon, évidemment, aller dans des pièces, c'est personnel. Après, c'est personnel, c'est toi qui décides. Si tu es voyeuriste, tu peux laisser la porte entrouverte.
2: Mmh.
1: Voilà, exactement. Je veux dire, faut pas voir le club échangiste comme le démon, en fin de compte. Hein. Je dis pas non plus, c'est le médicament pour tous les problèmes de couple. Mais franchement, quand même, à un moment donné, dans le couple, sexuellement, ça va plus. Là-bas, ça booste un peu, en fait. Mais il faut surtout que les deux soient d'accord.
2: Voilà. Parce qu'ils disent que les femmes se sentent pas, mais non, ils doivent reposer. Qu'elles reposent, n'importe quoi.
1: C'est quoi?
2: Je finis tout ça. Les femmes sont 60 ans, il faut plus qu'ils font l'amour. Il y a des gens qui ont pris ce point. Moi, quand j'ai déjà 60 ans, maintenant, il faut que j'arrête de faire tout ça.
1: Non, mais après, tu as une autre sexualité, Luna. C'est pas juste aller te faire, excusez-moi l'expression, te faire non. Non, tu as une autre sexualité, ou juste, tu peux décider, juste, tu vas te faire caresser sans pénétration. Tu as le choix.
2: Justement, mais des fois, par exemple, j'ai des aventures, je lui dis, je fais comme tu étais mon homme ce soir, tu es avec moi, c'est comme si tu es mon homme à moi. Mais après, le lendemain, basta, tu rentres chez toi, je rentre chez moi. Mais le soir-là, qu'il vient, moi, je fais tout avec lui. Par exemple, si on va à l'hôtel, on fait tout ensemble et tout, comme si c'était mon homme.
1: Pourquoi après, tu vas payer une chambre d'hôtel alors que tu as le club là où tu as 15 personnes disponibles?
2: Jamais été, j'aurais honte. Jamais.
1: Et tu sais quoi, on va changer de numéro. Tu me permets qu'on échange de numéro, Wendy?
2: Oui, bien sûr.
0: Oui, hors antenne, hein, parce que mon Dieu, là, si vous laissez ça à l'antenne, là. Mais non, mais ça peut être une belle expérience vraiment, hein, les clubs libertins.
1: Pour moi, c'est comme si décomplexer le sexe, en fait.
0: Oui.
1: Le sexe, c'est pas tabou. Tu as plein d'opportunités. Tu as le choix d'échanger avec quelqu'un ou. En fin de compte, je redis, le club échangiste, c'est. Il n'y a pas d'obligation. On n'est pas annulé. C'est toi qui décides. C'est toi qui veux aller. C'est toi qui invites. Ou tu te fais inviter, tu as le droit de dire non. Mais voilà, c'est vraiment. Pour moi, c'est vraiment là où je vais, par contre, c'est très respectueux. Vraiment très respectueux. Vraiment.
0: Oui, après, de toute façon, les personnes aussi qui vont dans les clubs échangistes comme ça, c'est des personnes qui vraiment sont libres d'esprit. Tu sais que t'auras pas de jugement, rien, en fait, tu vois.
1: Et t'imagines vraiment, Wendy, on prend une coupe au champagne, à poil, tout le monde.
0: Ouais, c'est ça.
1: On discute, mais franchement, on discute. Quelqu'un habite à l'air, la nana est à poil. C'est même pas tabou, en fin de compte. On sait pourquoi on est là. C'est au moins une discussion. En plus, je me jure, au sein des clubs échangés, on parle pas de sexe. On parle, ben, tu fais quoi dans la vie, nanana. Franchement, c'est vraiment. Comme si
2: c'était normal.
1: En fait, hein.
0: Luna, tu devrais y aller, Luna. Je suis sûre que
1: Luna,
0: tu kifferais.
1: Prends mon numéro, on le fait à ton doux.
2: Au bitou.
1: Bisous.
0: Elle a demandé, tu habites où?
1: Saint-Fombray, dans l'Est.
0: Ah oui, c'est vrai, en plus.
2: Moi aussi dans l'Est.
0: Ah ben, en plus. Mais non, mais vraiment, s'il y a des couples qui n'ont plus de relations sexuelles, allez dans des clubs échangistes. Des clubs libertins.
1: Mais comme je dis, il faut que tout le monde soit d'accord, en fait.
0: Oui.
1: Après, peut-être la femme, elle n'est pas d'accord, parce que peut-être il y a une timidité aussi, tu sais, tabou créole.
0: Oui, c'est vrai. Ouais, parce que malheureusement, en plus, c'est vrai qu'à La Réunion, il y a certaines, tu sais, dans certaines familles, la sexualité, c'est quelque chose de tabou. Et quand tu as grandi justement avec ce tabou-là, c'est compliqué après, plus tard.
1: C'est compliqué, mais comme je dis, il faut juste qu'à un moment donné, moi je pense qu'il faut juste que les couples, je ne pousse pas au péché, hein, Inch'Allah, pardon mon Dieu, savent qu'il y a quand même cette ouverture, en fait. Cette ouverture où, mais c'est pas obligé, hein, t'es pas obligé de coucher, c'est pas obligé que ce soit, mais tu y vas, la nana peut garder, la femme peut garder son pari en haut, ils peuvent juste traverser, regarder comment ça se passe, revenir après une deuxième fois, une troisième fois.
2: Ouais, c'est ça, vous regardez comment ça se passe. On va y aller, on va voir comment c'est.
0: Luna, t'es jamais allée, Luna?
2: Non, jamais.
0: Ah là là.
1: Bon, on va y aller toutes les deux.
2: Ok.
0: Mais Luna, en plus, toi qui aimes le sexe, en plus.
2: Ben, j'ai honte de faire ça. Je sais pas, quand je fais
0: quelque chose. Mais pourquoi tu as honte?
2: Ben, il y a beaucoup de gens. Il y a des gens qui te connaissent là-bas et tout.
1: Non, non, non, non, non. C'est ce qui passe à l'intérieur, reste à l'intérieur, en fait. Parce qu'en général, alors, tout ça, là-bas, là.
0: Ouais, mais après, ce mois-là, ce que Luna, il dit là, un peu vrai, créolien, trop causé, ça.
1: Ah, oui, mais après franchement, il n'y a pas de ça. En fin de compte, est-ce que vous voyez beaucoup de créoles sur des clubs échangés? En général, c'est les gens qui vont là-bas, c'est que les gens qui sont ouverts là-dessus. Il n'y aura pas de critique, il n'y aura pas de jugement, en fait.
0: Non, parce qu'il y a des hommes, mariés qui vont là-bas aussi.
2: Ah oui, c'est sûr.
0: À mon avis, ça doit être un endroit où les hommes. Pourquoi Diego, il lève les bras en l'air?
1: Même des couples de 50 ans, elles passent une demi-journée là-bas, en fait. Mon mari en fin de soirée. Mais voilà, la femme, elle dit, ouais, ben, on est là depuis ce matin, en fait. Elle me dit, tu es pas fatiguée? Non, je suis pas fatiguée, on va partir demain matin.
2: Chuté. Non, parce que, ouais, il y a des grosses eaux là-bas.
1: Non, en fin de compte, c'est pas une idée ou la reçue. C'est une idée reçue, il n'y a pas de gros oiseaux là-bas. Vous connaissez quand tout le monde a froid là, tout le monde est égalité. Il n'y a pas plus un point, enfin peut-être un 2-3 mètres en plus, mais bon.
0: Non, mais en plus t'as de tout là-bas, quoi. Donc.
1: Il y a de tout, il y a des jeunes de 18 ans, il y a des couples de 20 ans, il y a des gens de 4 ou 60 ans qui sont en couple. Mais c'est un truc décomplexé, en fait. Nous, on n'est pas là pour juger, pour faire commérage, là. Nous, on est là pour prendre le plaisir qu'on a besoin.
2: Bah oui. Simplement.
1: Et qu'on la propre.
0: Ah là là là là là là. Bon.
2: Moi, j'étais. Quand j'avais 22 ans, 23 ans, j'étais vraiment coincée. Mais après, quand j'ai connu Freedom. Je me suis lâchée, là. J'ai rencontré des hommes.
1: Eh bien, écoute, tu sais quoi, tu laisses ton numéro à l'antenne et on ira faire un tour toutes les deux. Mais comme ça, juste pour le fun, pour voir. C'est pas obligé, de faire rien, en fin de compte, toi, arrive. Regarde.
0: Oui, voilà, tu regardes et si en fait, s'il va, si vraiment tu le sens, en fait.
1: Oui, mais je m'explique à Zot, là-bas, on a déjà cuisiné, des hammams. Donc voilà.
0: Après, il y a des balançoires, il y a de tout, Luna, là-bas.
1: Il y a des balançoires, il y a des pièces sadomaso, il y a de tout en fait.
0: Genre, il y a des pièces où on peut t'attacher et tout ça.
1: Ouais, avec un. Ouais, bref. Moi, je pense que
0: attends, tu le mets. Mais là, mais tu peux dire, hein, on est dans l'heure, tu peux dire.
2: Non, mais je dis, je peux attacher le mec, moi je veux attacher le mec. Mais tu veux pas qu'il m'attache, moi. C'est moi qui fais
1: tout. Non, mais en fait, c'est toi qui décides ce que tu as envie en fait. C'est toi qui décides. La personne ouverte ou pas, il n'y a pas de jugement. Tout le monde est à poil, en fin de compte. On est tous pareils, en fin de compte. Il n'y a pas un peu plus, un peu moins. Comme elle a dit, peut-être 2-3 centimètres en plus, mais c'est pas ça qui fait l'homme.
2: Elle ne croit pas ta commune, elle va te dire, jamais.
1: C'est quoi?
2: Elle ne croit pas ta commune, elle va te
0: dire. Non, Luna. Il y a des femmes rondes aussi qui vont là-bas.
1: Il y a des femmes très rondes, décomplexées. Ouais. En fin de compte, méfiez-vous, parce que maintenant, il y a beaucoup de regards. Hein.
0: Il y a de là-bas, tout.
1: Et franchement, Luna, là-bas, il n'y a pas de grosse, c'est pas machin. Tu arrives là, il y a de tous les goûts. Hey, Luna, tu sais quoi? À cause en plus, mon numéro, il est affiché avec Wendy. Genre. Voilà. Tu peux donner Wendy mon numéro? Wendy, tu peux donner Luna mon numéro?
0: Oui, bah, le standard va donner après l'émission. Je t'y appelle après l'émission standard.
1: Ok. Rappelle-le.
0: Eh bien, Luna, tu as vu, tu t'es fait une nouvelle copine.
2: Merci.
0: Bah Mélanie, en plus, elle recharge. Mais Mélanie, tu vois, c'est pas un homme que tu as trouvé, c'est une femme.
1: Je voulais essayer, mais bon, j'aime pas les huîtres, en fait.
0: Non, mais Luna aussi, Luna, elle a déjà essayé, elle préfère les anguilles. Elle.
1: Ah, j'aime pas les moules, je préfère les...
0: Elle est pareille, Luna, elle est pareille, elle aime pas trop ça.
2: J'ai essayé pour mon fantasme, je veux dire.
0: Mais tu as déjà essayé, toi, Mélanie?
1: Oui, j'étais bourrée.
0: Mais tu t'en souviens ou pas?
1: Je sais pas, je me rappelle plus. Je me rappelle plus, mais c'est très.
0: Il a fait un burn-out total du truc, quoi. Ouais. Il ne rappelle plus du tout.
1: Je me rappelle même plus. Déjà, je pense qu'il m'a pas été très. Il n'a pas dérangé moi parce qu'il m'a pas nourri le lendemain, comment ça, vous la réveiller.
2: La femme en question avec elle, elle était en couple. Son mari tient les oreilles. Mais elle m'a dit non, mais elle tout seul, mais pas son mari toujours. Mais pas. T'inquiète pas.
1: Mais qu'est-ce que ça monopolise la ligne, moi, non?
0: Non, mais inquiète pas, l'émission est finie dans 2 minutes. Donc.
1: Mais justement, là, ça fait les autres.
0: Ah non, mais là, il est trop tard, là. Elle achèverait jusqu'à minuit.
2: Après, ça fait que la femme me dit non, c'est avec moi que tu vas faire l'amour et tout. Il dit bah, ok.
1: Mais comment on rappelle pas?
2: Non, mais rappelle que je me rappelle pas de moi. Ah, mais elle m'a posé un gars, elle m'a dit, mais gars, comme ça, elle m'a affronté. Oh, tu sais, quand c'est fini, elle m'a comme ça. Franchement, tu veux l'amour mieux, mon mari. D'abord.
3: Voilà. Ouais.
2: Jamais fait, première fois.
3: Ouais.
2: Première fois, mais je me dis, puis je suis duité. Demain, je dois partir en métropole. On est en train de faire la valise et tout, la caisse et tout. Ah, mais c'est l'ultime aménage jusqu'à aujourd'hui, moi.
0: Mais t'as kiffé ton expérience avec une femme, Luna, ou pas?
2: Hein?
0: T'as kiffé ton expérience avec une femme?
2: Oui, oui, c'était bien, oui. Ah. Parce que quand elle était en train de me lécher, je dis, oh, Luna, t'es une grosse chatte comme ça.
3: Ah ouais.
2: Ah, bon, oui. Bien, mais c'est pas ma faute. Ah, tu chiens, j'aime bien. C'est quand tu clipes, il est encore très conforme, jusqu'aujourd'hui.
1: Ouais, voilà, aujourd'hui, mais après, connais quoi, des fois, ou pas bonne pour mes expériences, comme il me dit là, 2 grammes, et on refait l'expérience, c'est pas la même chose, en fait, pour appuyer.
2: Mais justement, des fois, justement, comme je dis tout le temps, mon clito, c'est par la rigueur de cette femme. Et les hommes me disent, tu es fatigué, je suis trop mort, je suis pas bâche, le clito, donc il est plus petit, ma honte. Mais non. C'est pas des fois, au même, il ne fait plus, bah, il n'y aura pas trop su.
0: Bon, les filles, je vais vous laisser, ça va être la fin de l'émission, là, déjà. Merci beaucoup à toutes les deux.
1: Merci.
0: Merci beaucoup, Mélanie. Merci beaucoup, Luna.
1: Pour les oreilles chasses.
0: Non, ben, il n'y a pas de souci. Appelle le standard, une de vous deux, pour faire l'échange de numéro de téléphone.
1: Oui,
2: Mélanie.
0: 41, 41, 41. Oui, mais connais pas. N2Z2 qui appelle le standard et comme ça nous fait l'échange de numéro. Qui ça, il n'y a pas le standard, comme ça, m'y envoie le numéro pour.
1: Ok, Luna, on appelle.
2: Ok, c'est bon.
0: Alors, j'envoie le numéro de Mélanie pour toi, Luna, comme ça le standard te donne son numéro.
2: Ok, là, okay.
1: Ça marche. Bonne soirée.
0: Allez, bonne soirée les filles, gros bisous.
1: Et bon week-end.
0: Allez, à bientôt, au revoir. Ça y est, c'est la fin de l'émission. Nous, on est qu'à jour, on est vendredi. Je vous dis à la semaine prochaine. Passez une excellente soirée, une très bonne nuit. Et n'oubliez pas, le standard est là toute la nuit. Donc, si vous avez des informations, 02 62 41 51 51. Bonne soirée à tous.
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6: Bonsoir, bienvenue à tous dans votre grand journal d'Europe 1 Nuit au sommaire de l'actualité ce soir. Après la mort de l'influenceuse Sonia Belina, le principal suspect mis en examen pour assassinat, on reviendra sur son passé judiciaire très chargé entre violences conjugales et affaires de stupéfiants. Un vol à l'arraché qui tourne mal dans le métro lyonnais, un retraité âgé de 82 ans se fait voler son collier avant d'être foudroyé par un arrêt cardiaque. 2 suspects sont en garde à vue. Ce genre d'agression serait monnaie courante dans les rames lyonnaises. On y revient en début de journal. Discours musclé contre l'immigration à Mayotte pour Édouard Philippe en déplacement aujourd'hui et une rencontre avec la police aux frontières au programme. Mais l'ancien Premier ministre d'Emmanuel Macron est-il crédible sur ce sujet? Analyse à venir avec le service politique d'Europe 1. Au moment où les cyberattaques deviennent monnaie courante, les hackers se frottent les mains avec l'obligation prochaine de la facturation électronique pour toutes les entreprises. Les logiciels sont inégaux. Question sécurité. Et les chefs d'entreprise s'inquiètent, nous expliquera Aurélien Fleureau. Des risques de grossesse non désirée ou de possibles contaminations sont à craindre. Plusieurs dizaines de milliers de préservatifs non conformes vendus en France ces derniers mois alertent la répression à des fraudes. Détails à suivre dans ce journal. Une famille qui renonce à ses vacances pour retrouver son chat 12 jours passés sur une aire d'autoroute. Récit à suivre. Et puis enfin, un coup de chapeau avec un petit pincement au cœur. Le cycliste français Julien Alaphilippe tire sa révérence à l'âge de 34 ans. Après la mort de l'influenceuse Sonia Belina, retrouvée dans des vignes à Saint-Gilles dans le Gard il y a 10 jours maintenant, on en sait plus sur le profil du principal suspect et son lien avec la TikTokeuse. Cet homme est mis en examen ce soir pour assassinat et placé en détention provisoire. Après s'être montré peu coopératif en garde à vue, le parquet de Nîmes évoque de lourds antécédents judiciaires, un casier qui s'étend sur près de 16 ans, Jean-Baptiste Marty.
7: Oui, de multiples condamnations depuis 2010, notamment pour des faits de violence et pour des infractions en lien avec les stupéfiants. Cet homme de 32 ans avait été condamné en décembre 2023 pour avoir frappé sa compagne alors qu'il résidait dans le Nord. Il avait par la suite été contraint de porter un bracelet anti-rapprochement, une mesure qui l'avait obligé à déménager dans le sud, dans l'agglomération nîmoise, à plus de 800 km de son ex-conjointe. C'est donc là qu'il habitait depuis plus d'un an et demi, avec un suivi de près par les services pénitentiaires de réinsertion. Il avait noué depuis plusieurs semaines une relation avec Sonia Bellina. Selon le parquet, le suspect présumé avait rendez-vous avec l'influenceuse, une rencontre tarifée. Ils avaient d'ailleurs déjà eu une relation la veille de la disparition. Pour les gendarmes, c'est bien lui qui a été la dernière personne en contact avec la TikTokeuse, même si en garde à vue, l'homme n'a rien avoué, a gardé le silence. En attendant, l'enquête, elle se poursuit. Le mis en cause a été placé en détention provisoire.
6: Les précisions de Jean-Baptiste Marty du service police-justice d'Europe 1. Ce drame dans le métro lyonnais, victime d'un vol à l'arraché, un homme de 82 ans est mort. Il se trouvait en compagnie de son épouse et a été agressé dès son arrivée dans la station. Les précisions de notre correspondante dans la région Auvergne-Rhône-Alpes, Noémie Loisel.
4: Il est environ 16h lorsqu'un individu arrache le collier d'un homme de 82 ans à la station de métro Sans Souci. À ses côtés, son épouse. L'agresseur prend la fuite avec une complice. Le couple reprend ensuite le métro mais sort deux stations plus loin, poursuit Alain Barberis, secrétaire départemental du syndicat Alliance Police Nationale.
8: Après cette agression, on a la victime qui a eu un malaise. Malgré l'intervention des secours, il est décédé d'un arrêt cardiaque.
4: À la station de métro aujourd'hui, cette habitante du quartier depuis plus de 10 ans ne cache pas son inquiétude.
9: Pas en sécurité du tout. Il y a mon fils qui a eu le cas il y a plus de 6 mois de ça. Il s'est fait arracher son téléphone dans le métro à Garibaldi. J'ai 3 enfants et même moi j'ai peur quand je rentre dans le métro. On tient toujours le sac, on est toujours à regarder à droite à gauche. Est-ce qu'il y a quelqu'un qui va nous arracher quelque chose? C'est la peur.
4: Sandrine, 44 ans, qui emprunte elle aussi régulièrement le métro, a déjà été témoin d'un vol à l'arraché.
10: Ça arrive de temps en temps qu'il y ait des incivilités dans le métro, des gens alcoolisés. De voir quelqu'un partir en arrachant le sac de quelqu'un en courant, oui, j'ai déjà eu. Malheureusement, ça arrive de plus en plus souvent.
4: Selon le ministère de l'Intérieur, les vols violents sans armes dont font partie les vols à l'arraché ont bondi de 65% l'an dernier dans le Rhône. Lyon, Noémie Loisel, Europe 1.
6: Les deux suspects âgés de 20 et 21 ans sont placés en garde à vue ce soir. Il fait sa rentrée politique sous le soleil de l'océan Indien, Édouard Philippe, à Mayotte aujourd'hui avant de se rendre sur l'île de la Réunion. Demain, le candidat Horizon à la présidentielle choisit le thème de l'immigration avec des propositions choc. Une visite d'un centre de rétention administrative, un temps d'échange avec la police aux frontières également au menu, et les réactions ne manquent pas ce soir, que ce soit dans la population, dans le monde politique, pas crédible venant d'un ancien premier ministre macroniste et de l'opportunisme électoral, dénonce certains, ce qui pousse Édouard Philippe à devoir se justifier, Maïlène Trémollet.
11: Oui, après son engagement à mettre en place un moratoire sur l'immigration dès son arrivée à l'Élysée et à restreindre le droit du sol, Édouard Philippe se défend de toute manœuvre électorale.
12: Je suis venu ici pas pour parler de ceux qui ont envie de jouer à un match, je suis venu ici pour parler aux Mahorais qui sont des concitoyens français. Lorsque vous voulez présider la République, vous parlez à tous les Français.
11: Pourtant, plusieurs collectifs locaux dénoncent un coup de communication, comme Amina, membre du collectif Réunion Mayotte.
13: Quand elle était au pouvoir, on n'a jamais daigné recevoir les collectifs pour les entendre là-dessus. Parce qu'il est candidat, il vient me sortir ça. Moi, je prends ça comme un doigt d'honneur, tout simplement.
11: De même, Anissa réclame des actions concrètes.
14: Nous, les Maoris, on n'y croit pas du tout. C'est que des beaux parleurs, ces politiciens. Ils viennent, mais c'est pas pour faire quelque chose pour Mayotte. Ils viennent pour le paraître, voilà.
11: Et la classe politique va dans le même sens, des écologistes au Rassemblement National. Hier, Marine Le Pen dénonçait un candidat, je cite, lancé dans une course sondagière.
6: Maïlène Trémollet du service politique d'Europe 1. La police espagnole annonce l'arrestation de 5 passeurs qui auraient fait payer jusqu'à 9000 euros à des migrants arrivés fin juillet à Ceuta pour les transporter en bateau vers la péninsule ibérique. Ils appartenaient à un réseau recherchant des personnes en situation irrégulière. Depuis l'arrivée massive de migrants marocains fin juillet, la police espagnole n'a pas précisé combien de migrants auraient pu être transportés par ce réseau. Une attaque à l'épée dans un lycée suédois fait un mort. Aujourd'hui, 3 personnes sont blessées, dont 2 gravement. La police suédoise a dû faire feu dans les jambes du forcené pour le maîtriser. Ses motivations, tout comme son profil, ne sont pas connues pour l'heure. Plusieurs dizaines de milliers de préservatifs non conformes vendus ces derniers mois en France. Des pharmacies et des commerces comme Amazon, Monoprix concernés selon la répression des fraudes, des grossesses non désirées ou encore des possibles infections sexuellement transmissibles. Les conséquences sont nombreuses, d'autant que les marques pointées du doigt ont été beaucoup vendues. Emma Benyoussef-Sudarovitch.
15: Oui, 40 000 préservatifs vendus essentiellement sur Internet ces derniers mois, en majorité sur des sites de distributeurs asiatiques, des marques comme Friday Bay, Okamoto ou encore Sagami. Ces préservatifs ne portent pas le marquage CE, gage de qualité et de respect des normes européennes. Mais plus inquiétant encore, deux références pourtant estampillées CE ont aussi été identifiées comme non conformes lors de contrôles effectués en pharmacie et en magasin. Ces préservatifs présentent des risques d'éclatement ou des signes de perforation. 260 000 unités ont été rappelées en mai dernier, mais aussi au début de ce mois. Les autorités de santé recommandent aux consommateurs qui ont utilisé ces préservatifs d'effectuer un test de grossesse en cas de retard de règles et de faire un dépistage pour les infections et maladies sexuellement transmissibles.
6: Emma Ben Youssef Sudarovic. Même si ça ne rapporte pas toujours gros, les vols de données semblent assez faciles pour les hackers du fisc jusqu'à SFR. S'introduire dans les fichiers clients ressemble à un jeu et les pirates ont déjà dû cocher cette date sur leur calendrier. Le 1er septembre prochain, les entreprises seront contraintes de passer à la facturation électronique TPE, PME. 10 millions de structures sont concernées et la sécurité des logiciels est très inégale. Des campagnes de phishing ont déjà été lancées par les hackers ces derniers jours et les experts s'alarment. Le reportage d'Aurélien Fleurot.
16: Attaqué cet été pour la première fois quelques jours après le piratage des données de la DGFiP, Jean-Marc Barki, patron de la PME Sticoya, n'était déjà pas rassuré et l'arrivée de la facturation électronique n'arrange rien.
17: Avec ce qui vient de se passer, la question c'est comment on peut avoir confiance. Si l'État est hacké ou si qui que ce soit est hacké, ça veut dire que en fait nos concurrents pourraient avoir la totalité de nos clients, nos factures, nos prix, etc. etc. Et moi je pense que c'est dangereux.
16: Et les pirates n'ont pas attendu le 1er septembre puisque des attaques existent déjà et profite de cette période de transition, constate Enzo Morin, expert cyber de la société d'attaque, qui aide les entreprises à anticiper ces risques.
18: On a déjà vu ces derniers temps quelques campagnes qui pouvaient déjà usurper un peu toutes ces plateformes agréées. Nous, un des premiers risques qu'on a identifié, c'est pas forcément sur la facturation en tant que telle, c'est sur le phishing lié à la migration justement vers ces nouveaux outils.
16: Et pour se prémunir, parmi les conseils à suivre, il faut bien vérifier qu'il y a un humain, un contact habituel derrière une demande et toujours instaurer une double vérification même pour des transactions qui paraissent anodines.
6: Aurélien Fleurot du service économie d'Europe 1. Les vacances, on le sait, ne se passent pas toujours comme prévu, mais là c'est le pompon. Un chat qui s'enfuit et tout est chamboulé. Le 8 août dernier, une famille versaillaise en route pour les Hautes-Alpes fait une pause fraîcheur en pleine canicule sur autoroute. Mais Chanel, une chatte noire d'un an et demi, se fait la malle et la famille va alors mettre tout en œuvre pour retrouver l'animal. Mathieu Prior.
19: Oui, après avoir cherché l'animal toute la journée et une partie de la nuit, la famille prend une décision radicale. Elle annule ses vacances et s'installe dans l'hôtel à proximité de l'aire d'autoroute pour partir à sa recherche. Les Versaillais n'ont pas lésiné sur les moyens. Stéphane, le papa.
20: Avec les associations, on a quadrillé la zone et on a réalisé un système de trappage. C'est des cages, en fait, pour trapper des chats. On a acheté des sécateurs et des gants pour couper les herbes qui pourraient nous gêner, nous, pour essayer de l'attraper ou de la rejoindre dans des endroits où un chat aurait pu être vu. On réfléchit au drone, je suis en affaire avec deux sociétés, on essaie de voir comment faire.
19: Leur histoire devenue virale touche les internautes qui se mettent également à la recherche de Chanel.
20: C'est juste magnifique, en fait on n'en revient pas, on pensait pas que ça prendrait cette ampleur évidemment. On a eu une dizaine d'appels ce matin et hier soir pour nous dire que des chats avaient été vus ici et là.
19: De retour en région parisienne pour le travail, Stéphane et sa famille promettent une récompense de 500 euros à la personne qui retrouvera Chanel. Selon les associations, la chatte qui est jeune et craintive devrait se trouver entre 2 et 3 kilomètres aux alentours de l'aire d'autoroute de Lille d'Abo.
6: Mathieu Prior du service reportage d'Europe 1. Et puis enfin, après un Tour de France cet été qui était en fait un dernier tour de piste, même si on ne le savait pas encore à ce moment-là, Julian Alaphilippe renonce à sa dernière année de contrat avec l'équipe Tudor et met un terme à sa carrière avec effet immédiat. Et quelle carrière, double champion du monde des classiques comme le Milan-San Remo, la Flèche Wallonne, 6 victoires sur le Tour de France où il aura fait vibrer le pays sur l'édition 2019 avec ce maillot jaune qui est resté 2 semaines sur ses épaules. Incroyable carrière et un pincement au cœur pour l'ancien coureur Bernard Thévenet. Écoutez.
21: Ça a eu un petit pincement au cœur quand même. Quand on voit tout ce que Julian a apporté au cyclisme français. Julian Philippe, c'est surtout le maillot jaune dans le Tour de France qu'il a gardé pendant beaucoup plus longtemps que prévu. Les premiers jours, on disait oui, bon, c'est bien, mais il va le perdre, mais après, il l'a gardé pendant une quinzaine de jours. Mais là, il avait été vraiment épatant. Puis après, bon, il y a ses deux titres de champion du monde. Aussi, je pense qu'il il a vraiment donné une bonne image au cyclisme parce qu'il était toujours disponible. Il y a des gens qui lui demandent des autographes et il se pliait à cette règle-là. Avec l'expérience qu'il avait et dans l'équipe où il était, il y avait pas mal quelques néophytes. Mais je pense qu'il a pu, il leur a même d'ailleurs certainement apporté beaucoup de bons conseils.
6: Bernard Thévenier qui était joint tout à l'heure par Caroline Baudry. Les sports et cette autre clap de fin, les Girondins de Bordeaux, le club de foot exclu des championnats nationaux en raison de graves problèmes financiers. Leur dernier recours a échoué. Ils risquent désormais la liquidation judiciaire, ce qui marquerait la fin d'une époque pour ce club couronné 6 fois champion de France et qui a vu évoluer des joueurs comme Zinedine Zidane sous son maillot. Un mot des marchés financiers pour terminer. Le CAC 40 termine en hausse aujourd'hui au terme d'une semaine de soubresauts marqués par les inquiétudes des investisseurs concernant la flambée des taux d'intérêt des dettes souveraines. Le CAC qui prend 0,37% à 8484 points, ce qui met fin à une série de 8 séances consécutives de recul pour l'indice vedette parisien. 22h14 bientôt, l'heure de la météo avec vous Marlène Duré. Bonsoir Marlène, la tendance pour demain c'est simple, moins d'averses et plus de soleil.
2: Et oui, on sera influencé par la météo outre-Manche, puisqu'il y a cet anticyclone qui va se former sur les îles britanniques. Et puis aussi l'arrivée d'un air plus sec qui va favoriser l'atténuation des averses. Alors le risque sera encore présent dans un ciel variable demain, plutôt au nord, nord-est, notamment le matin, sous un ciel assez chargé, mais ça va s'améliorer en cours de journée. Et puis aussi près de la Manche, au nord d'une ligne reliant Lille à Saint-Lô, dans le Cotentin, avec même la possibilité d'un orage vers la Flandre, mais là aussi le temps ira en s'améliorant. Et puis au sud, là, du grand soleil, un petit risque d'averse sur le relief pyrénéen et côté Mercantour dans les Alpes du Sud, petit vent sensible vent d'ouest sur les côtes varoises et en Corse, petit mistral à 40 km à l'heure. Les températures, alors les minimales sont en baisse, elles seront plutôt appréciables au réveil, notamment pour bien aérer nos habitations. Il fera 8 à 12 degrés en général, jusqu'à 15 au sud de la Garonne et 15 à 20 près de la Grande Bleue, ça peut monter jusqu'à 24 en Corse. Les maximales donc afficheront 19 à Cherbourg, 21 à Lille, 24 à Paris et Dijon. Il fera 25 à Royan et à Loches, 26 à Lyon et à Pau, 28 à Cahors, à Montpellier et jusqu'à 31 à Ajaccio. Donc hormis dans le sud-ouest où ça monte, les températures seront globalement stationnaires demain et puis elles seront en hausse pour la journée de dimanche.
6: Merci beaucoup Marlène Duré, bonsoir. Et on retrouve maintenant à 22h15 Valérie Darmon, le best-of de la Libre Antenne.

0: Bonsoir et bienvenue dans les meilleurs moments et sans doute les moments les plus forts de la Libre Antenne de cette semaine. N'hésitez pas tout de même à composer le 01 80 20 39 21, 01 80 20 39 21, numéro non surtaxé de notre standard. Et vous pouvez aussi nous écrire pour réagir à ce que vous entendez à l'antenne au 7 39 21 75 centimes plus coût du SMS. Bonne émission.
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0: Bonsoir Philippe.
2: Vous m'entendez?
0: Ah, je vous entends Philippe, je vous entends. Bonsoir.
2: Ah bonjour Valérie. Hey.
0: Comment allez-vous Philippe?
2: Ben là je suis au boulot, mais alors je fais attention parce que je suis entre deux rondes, je suis agent de sécurité.
0: Ah d'accord, mais vous avez un petit accent, vous m'appelez d'où, de Belgique?
2: Non, des Vosges.
0: Ah des Vosges, très bien.
2: C'est à côté d'Épinal quoi, la Brest, Gérard Maire.
0: D'accord, alors là vous êtes au travail?
2: Oui, parce que je suis agent de sécurité incendie, je garde une usine pour les risques incendie, on fait des rondes, quoi.
0: D'accord.
2: Alors, entre deux rondes, avant, j'étais au Parlement européen aussi en sécurité incendie, mais là, il m'est arrivé que, c'est ça que je voulais dire, je peux m'exprimer une minute.
0: Ah, mais bien sûr, mais même plus qu'une minute, nous sommes ensemble jusqu'à 1h du matin.
2: Tout ce soir, je pense.
0: Comment?
2: Je voulais, on n'aura peut-être pas le temps de développer et tout, quoi.
0: Alors, je vous écoute. Dites-nous ce que vous souhaitez nous dire ce soir, Philippe, sur l'antenne d'Europe 1. Je vous écoute.
2: Bon, déjà, je suis agent de sécurité. Bien, je voulais développer ça, mais avant... voilà, je vous le dis tout de suite. Qu'est-ce que j'ai dit, Nicolas? Je voulais développer parce que ça fait 20 ans que je fais l'agent de sécurité. Moi, je rêvais toujours d'être en gendarmerie, mais j'ai pas réussi. Avant, j'étais mécano.
0: Oui.
2: J'ai remarqué, j'aimais bien mon métier, mais on n'est pas respecté, quoi. Comme je disais à Nicolas, nous, un agent de sécurité se fait agresser, on n'en parle pas à la radio, on va en parler deux minutes, et puis après, il n'y a plus rien. Un policier se fait agresser, on va en parler pendant six mois, il n'y a aucune reconnaissance, nous, on est vraiment dans le vent. Un peu comme les agents de nettoyage, quoi.
0: Ah oui, c'est pas faux, maintenant que vous nous le faites remarquer, en fait, Philippe.
2: Et puis moi, je vois, nous, vous avez déjà vu des agents de sécurité qui font grève, on n'a pas le droit à la grève, on n'a le droit à rien du tout, autrement à se virer.
0: Ouais.
2: Les policiers, ils ont encore le droit de faire grève. Moi, ça fait 20 ans que j'ai vu ça. On est payé à ras des pâquerettes, on est d'astreinte n'importe comment, on vous appelle n'importe comment, enfin bref, voilà.
0: Vous avez quel âge, vous, Philippe?
2: Justement, donc je vais pour le deuxième point, puis si on peut se rappeler une fois.
0: Oui,
2: le deuxième point, j'ai 65 ans, mais je travaille encore parce que j'ai voulu aider mon père qui a eu un accident de vélo, et puis qui était hémiplégique.
0: Oui.
2: Je voulais l'entraîner pendant 2 ans pour qu'il puisse revivre avec ma mère tranquille. Bon, ça n'a pas fait comme normalement quand on a un traumatisme crânien ou qu'ils disent qu'on a 2 ans pour récupérer, quoi.
0: Oui.
2: Et puis moi, je me suis laissé entraîner parce que ma mère était un peu prenante, quoi. Elle comptait que sur moi, puis moi, j'arrivais pas à lui dire non.
0: Vous êtes fils unique, Philippe?
2: Non, j'ai une sœur qui est décédée, j'avais une deuxième sœur, mais elle s'occupait pas, elle cherchait pas à s'occuper. Donc, elle a vu que moi, je m'occupais, ainsi de suite, c'est moi qui ai fait les frais, quoi. Donc, quand j'étais à l'usine, j'arrivais à m'en occuper. Puis après, moi, je croyais qu'il gagnerait pour deux. Moi, je m'étais donné 2 ans.
0: Oui.
2: Mais au fur et à mesure, ma mère, comme j'arrivais pas à lui dire non, ma mère, je manquais de rien. Mais elle avait fait des enfants, c'était un peu pour elle. Après, quand on avait quelqu'un, ça lui plaisait pas, elle aurait aimé garder ses enfants pour elle, quoi. Mais moi, elle comptait toujours que sur moi, j'ai jamais réussi à lui dire non. Et après, ça s'est fait que moi, j'ai continué tout en bossant. J'étais même à Strasbourg, je revenais souvent à Épinal, ainsi de suite. J'ai manqué de m'endormir au volant, ainsi de suite. Enfin, bref. Et puis quand j'ai voulu lui dire que moi, avant, quand j'avais lancé un boulot, que j'étais tout prêt, je pouvais le faire. Je voulais qu'elle prenne un appart, quitter la maison dans un appart bien agencé avec mon père. J'aurais aimé que ma sœur, elle vienne un petit peu parce qu'elle n'était pas loin. Mais même que j'étais à Strasbourg, au Parlement, elle me disait, tu diras qu'est-ce qu'il faut comme course à maman, ainsi de suite, quoi. C'était le truc comme ça, quoi.
0: Ouais, c'est-à-dire qu'il n'y avait que vous, tout reposait sur vous, en fait, Philippe, c'est ça.
2: Voilà.
0: Hein, ouais.
2: Et
0: parce
2: après,
0: que, parce que vous n'arriviez pas à mettre vos limites, hein, c'est ça?
2: Voilà. Mmh. Et puis ma mère, j'arrivais pas, et j'avais beau expliquer que je pouvais plus. À la force, c'est moi, parce que moi j'écoute souvent des émissions sur les aidants familiaux qui aident leurs enfants malades, ou ils arrêtent une carrière, ils arrêtent un truc. Alors moi, je bosse encore parce que j'ai arrêté ma carrière là-bas, au Parlement, que j'aurais pu être chef de poste en sécurité liée au Parlement européen. Alors après, j'ai pété les câbles. Après, je suis resté, parce que ça a duré, je m'en suis occupé pendant 10 ans. Je refaisais des petits boulots. J'avais monté une petite entreprise de à mon compte pour tondre, tout ça, mais ça marchait pas. Parce que je refaisais du boulot, parce que pareil, il fallait que je m'occupe.
3: Parce que vous vouliez vivre près de vos parents?
2: Ben non, mais c'était ma mère qui était tellement prenante. Et puis moi, comme moi je suis descendant d'Italiens, on est famille.
3: Oui.
2: Donc moi, je sais que j'aimerais pas d'aller à la maison de retraite. Donc j'évitais, je faisais ça pour que mon père n'aille pas à la maison de retraite, quoi.
3: Ah oui, vous avez évité les pads à votre père, en fait, hein, c'est ça. Oui.
2: Oui.
3: Oui, oui.
2: Je m'en suis occupé 10 ans avec ma mère.
3: Oui. Bon. C'est tout à votre honneur, c'est tout à votre honneur, Philippe, hein.
2: Ah oui, oui, mais on ne doit pas regretter, mais il y a des fois, je regrette de ne pas avoir su m'arrêter à temps. Parce qu'après, c'est moi qui ai pété les câbles. Après, il y a eu le problème que ma sœur, elle a mis sous tutelle ma mère, alors qu'elle croyait que j'allais prendre quelque chose. Parce que, après, j'avais une campagne, mais elle était décédée, donc, je suis revenu vivre avec ma mère carrément, la connerie que je n'ai pas fait. Donc, après, ma sœur, elle croyait que j'allais prendre de l'argent ou faire quoi, mais on payait la maison de retraite pour mon père après qu'elle était obligée d'y aller, ainsi de suite. Après, c'est ma mère qui a été pas bien, et donc ça recommençait, j'ai pété les câbles complets.
3: Oui, en fait, vous avez géré votre père pendant 10 ans, ensuite vous avez géré votre mère, et vous gériez en plus les comptes de la famille, et votre compagne est décédée en cours de vie, voilà, c'est ça, hein, voilà, de votre vie, oui. Ah oui, ça fait beaucoup pour une seule personne, hein.
2: Oui, et puis voilà, encore rapide, parce que c'est l'heure, elle tourne, encore un autre truc que... Donc après, ma sœur, elle a mis ma mère sous tutelle sans me le dire.
3: Ah, oui.
2: Et puis après, qu'est-ce que j'ai fait? Parce que j'étais pas content, parce que moi je suis pas un mec violent, j'aime bien l'attendre, j'aime bien tout, mais j'étais hors de moi. Donc, quand elle a été chercher ma mère, elle a amené chez le juge des affaires familiales sans me le dire, elle est revenue, puis ma mère elle me dit, j'ai été chez le juge, pourtant ma mère avait toute sa tête. Alors elle m'a dit qu'elle était sous tutelle, alors je lui dis. Et puis moi, qu'est-ce que j'ai fait comme connerie, la seule fois? Mais j'ai pris maman, mais je l'ai serré par les bras. En lui disant, mais tu te rends compte? Pendant 10 ans, on s'est occupé de papa tout seul avec les deux. Et puis tu fais ça dans mon dos. Et je savais que c'était pas elle, parce que ma mère, elle m'aurait pas fait de... Et puis qu'est-ce que ça n'a pas fait? Comme j'ai serré un petit peu les bras...
3: Et puis, qu'elle prenait
2: du Préviscan. Mm-hmm. Ça lui a marqué le bras.
3: Oui.
2: En lui disant, si vous voyez. Vous voyez qu'est-ce que je veux dire?
3: Oui, oui, donc ça lui a fait des bleus.
2: Oui.
3: Et ça s'est retourné contre vous?
2: Ça s'est retourné contre moi parce qu'ils ont dit, ils ont trouvé ça, l'agence de tutelle, avec ma nièce, mon truc, ils ont mis ça contre moi pour que je parte de la maison. Je me suis retrouvé dehors. J'ai dormi 6 mois dans ma voiture.
3: Ah oui, donc personne n'a été reconnaissant du fait que vous vous soyez occupé de votre père et de votre mère. Et donc, vos sœurs vous ont mis dehors de l'appartement.
2: Voilà. Et puis, alors comme j'étais complètement dégoûté, plus ravi de rien, parce que j'avais regretté mon boulot au Parlement, ainsi de suite. Et puis, moi qui suis qui est de la douceur, je me faisais passer pour un con. Il a fallu que j'aille au tribunal. Au tribunal. Et puis comme je m'inquiétais pour ma mère, parce qu'ils sont venus l'enlever pendant que j'étais encore dans la maison, les services sociaux. Et puis c'est l'agence de tutelle.
3: Mais si elle est mise sous tutelle, elle peut rester dans sa maison, votre mère. Hein, c'est juste les comptes qui sont gérés par l'agence de tutelle. Pourquoi est-ce qu'ils l'auraient mise dehors de chez elle?
2: Non, ils m'ont mis dehors, moi.
3: Ah oui,
2: comme d'accord. Comme j'étais dans la maison de ma mère. Mmh. Et puis en attendant, ils ont pris ma mère sans me dire où qu'elle était. Vous voyez pas qu'est-ce que je veux dire? Les services sociaux.
3: Ah, et ils l'ont mis où, votre mère?
2: Eh ben, j'arrivais pas à savoir où que c'était. Donc, en plus, comme je m'inquiétais pour ma mère, que je savais pas où qu'il avait enlevé, ou pas enlevé, mais mis...
3: Placé, votre mère?
2: Placé.
3: Oui.
2: Alors, moi, je téléphonais partout. C'était considéré comme harcèlement.
3: Ah, Et vous, donc, vos sœurs, elles vous en voulaient vraiment, Philippe, hein?
2: Ben voilà, comment? Et en plus, alors j'étais au tribunal, comme j'étais agent de sécurité, au tribunal, je me suis défendu, j'avais une lettre du kiné comme quoi je m'occupais bien de mon père, ça lui a permis d'aller à la maison de retraite, ainsi de suite. J'avais une lettre du maire de ma commune, que, ainsi de suite.
3: Comme quoi vous étiez un bon aidant.
2: Je me suis retrouvé au tribunal. Alors, en attendant d'aller au tribunal, moi, j'allais toujours à la gendarmerie, mais j'ai dit que j'ai envie de passer vite au tribunal. J'ai envie de... Mais pendant 8 mois que j'attendais, moi, j'étais malade comme un con, je me serais flingué, quoi.
3: Mm-hmm. En fait, ce que vous êtes en train de nous dire, c'est que ce qui est important, c'est que pour les personnes âgées qui sont prises en charge par des aidants de la famille, c'est bien qu'elles fassent le nécessaire lorsqu'elles ont toute leur tête pour protéger l'aidant qui les soutient et qui vit parfois avec elles.
2: Oui, voilà.
3: Surtout quand les familles ne s'entendent pas. C'est très très important de protéger les aidants, en fait. Hein. C'est ça que vous êtes en train de nous dire, oui. Philippe.
2: Ben oui.
3: Pour éviter ce genre de déconvenues.
2: Voilà, parce que moi, j'avais aucune violence, hein. Mais j'ai quand même passé au tribunal. Donc, au tribunal, j'avais tous les papiers qu'il fallait pour, comme quoi, du maire, de machin, que j'étais bien placé.
3: Oui, des attestations, mais, de l'entourage.
2: Mais ça n'a pas fait, en gros, encore 2 minutes, justement, on pouvait se rappeler. Comment en gros, j'ai pris, vous vous rendez compte? Alors, j'étais malade complet, moi, j'étais... Alors, pour 3 mois avec sursis.
3: Ah, vous avez été condamné ?

0: ne m'avait pas dit où était ma mère.
1: Mais donc vos sœurs, elles ont eu gain de cause finalement.
0: Eh ben voilà. Alors, l'avocat d'ATV, il n'a pas surgi après tout ça. Il a seulement dit, il est surgi à la fin, quand j'ai essayé de me défendre. Ah ben oui, mais vous avez quel âge, monsieur? À l'époque, j'avais 57. Eh ben oui, puis votre mère, elle a combien? Eh ben à l'époque, elle avait 85. Eh ben, alors, j'ai plus rien à dire. Donc, parce que j'ai 57 ans, je vais tout subir, quoi. C'est moi le fautif, quoi.
1: Et aujourd'hui, vous... Alors, aujourd'hui, vous avez un travail, évidemment, et vous vivez où aujourd'hui, Philippe?
0: J'ai essayé de refaire ma carte pro. Et puis, un peu plus, j'avais plus ma carte pro. J'ai été obligé de... J'ai fait appel, et puis après, j'ai regagné. Parce que, agent de sécurité, maintenant, ça passe par le ministère de l'Intérieur. Si vous avez un délit, vous pouvez aller vous faire voir pour votre boulot. Donc, j'ai repassé, j'ai refait appel, et j'ai regagné un non-lieu.
1: Et pendant combien d'années, ça a traîné combien d'années, cette affaire?
0: Ah ben, j'étais 2 ans que j'étais comme un navet, quoi.
1: Ah oui. Ah oui.
0: Puis après, il y a ma fille qui était plus là, qui m'a recontacté parce que j'avais une coupure avec ma fille par rapport à sa mère, quoi. Alors ça m'a remonté, puis après j'ai refait mes formations à 5-8 ans pour avoir ma carte pro d'agent de sécurité, l'incendie, tout ça. J'ai refait 3 mois de formation, j'ai refait tout.
1: Vous avez reconstruit votre vie, en fait. Vous avez reconstruit votre vie. Mais comme voilà. Quoi, il faut vraiment protéger les aidants lorsqu'il y en a un qui vit sous le toit de la personne qui est aidée, hein, oui.
0: Voilà. Et puis, la troisième, maintenant, je me suis bien refait. J'ai rencontré quelqu'un par en virtuel, puis on s'est rencontré deux fois, mais elle habite Mont-de-Marsan.
1: Ah oui, c'est à l'opposé
0: de
1: chez vous.
0: Alors, un dernier, si on pouvait se rappeler dans la semaine.
1: Alors, ce que je vous propose, Philippe, c'est qu'on se rappelle le jour où on fait la spéciale Saint-Valentin. Comme ça, vous nous parlerez d'amour avec la personne que vous avez rencontrée à Mont-de-Marsan. Vous
0: voulez
1: bien?
0: Mais en gros, vous ne pouvez pas me mettre un message à un routier. Parce que moi, j'ai une vieille voiture que j'ai expliquée à Nicolas. En gros, elle habite Mont-de-Marsan, puis moi, j'habite Épinal. 850 bornes, c'est galère.
1: On en parlera le 14 février. Vous voulez bien, Philippe?
0: Ah oui, oui, oui.
1: Et on passera votre annonce le 14 février, parce que là, c'est la fin de l'émission.
0: Oui. Et puis j'étais dans la galère, mais par contre, vous m'avez bien aidé, parce que quand je vous écoutais toutes les nuits, voilà.
1: Bah écoutez, avec plaisir, avec plaisir. Je vous dis, la semaine prochaine...
0: Pour développer les aidants qui ne se passent pas avoir.
1: Vous avez bien fait de témoigner ce soir. On se dit à la semaine prochaine, Philippe, sans faute. Bon travail cette nuit. Bon travail cette nuit. À bientôt, Philippe. À bientôt.

0: accompagne vos nuits. Bonsoir Claude.
1: Bonsoir.
0: Merci d'être avec nous sur l'antenne d'Europe 1. Pour nous parler de quoi ce dimanche soir? Dites-moi.
1: Pour parler des pervers narcissiques, des femmes perverses narcissiques.
0: Ah oui, ah oui. Alors, vous êtes victime d'une perverse narcissique pour vouloir en parler ce soir sur l'antenne d'Europe 1?
1: Victime indirectement, parce que c'est ma fille qui est avec une perverse narcissique depuis 17 ans. Et donc, moi, j'ai écouté l'émission de Marie-Estelle Dupont, et je suis tout à fait d'accord avec elle que ces gens-là sont des coquilles vides et qui s'accrochent à quelqu'un qui a que des qualités, c'est exactement ça.
0: Et des prédateurs, ou des prédatrices, c'est ça, dans ce cas. C'est comme ça qu'elles se sentent, ou qu'ils se sentent, narcissisés. Parce qu'il y a une grosse faille narcissique à la base, en fait. Hein. Et j'en profite pour dire que Marie-Estelle Dupont, pardonnez-moi, je vous interromps juste un instant, c'est non, juste pour informer les auditeurs et les auditrices que Marie-Estelle Dupont sera avec nous durant les 2h30 d'émission, le week-end du 8 mai, parce que nous allons parler du sujet de la famille, dans le cadre de la semaine spéciale sur Europe 1, la famille Europe 1. Voilà, donc on va recevoir Marie-Estelle Dupont, comme nous l'avions fait d'ailleurs il y a quelques années maintenant, lorsque nous avions traité du langage des émotions. Je vous redonne la parole, Claude. Donc, beaucoup d'impuissance en vous, parce que face à une perverse narcissique ou un pervers narcissique, on n'a pas d'autre choix que de fuir. Mais là, ce n'est pas possible, parce qu'il s'agit de votre fille.
1: Oui, c'est ça. Il s'agit de ma fille, et ça fait 17 ans que ça dure. Elle lui a pris son cœur, son cerveau, son ventre. Elle est obligée d'avoir un enfant, que je crois que ma fille ne voulait pas l'enfant. Et donc, je pense que ma fille a deux défauts, malheureusement. Elle est immature et influençable. Mmh. Et alors, elle est sous l'emprise de cette femme depuis 17 ans. Mmh. Qui a passé son temps à l'éloigner de moi, à l'éloigner de son frère, l'éloigner de ses cousins, l'éloigner de sa famille.
0: De ses amis aussi. D'elle. De ses amis et, aussi.
1: Oui, oui, parce qu'il ne fréquente que les amis de la perverse narcissique.
0: Alors, comment ça se passe entre vous et votre fille? Est-ce qu'elle a réussi à couper le lien ou pas du tout? Et surtout entre vous et votre petite-fille ou votre petit-fils, puisque votre
1: mon
0: fille a un enfant.
1: Fils, oui. Oui. Bah, avec mon petit-fils, il a 8 ans. Il se passe des choses qui commencent à être un peu bizarres. Et donc, je suis étonnée de la part de ma fille qu'elle accepte des choses comme ça. Et malheureusement, je ne peux pas lui parler à ma fille.
0: Et comment vous le savez? C'est votre petit-fils qui vous raconte?
1: Oui, c'est ma petite-fille. C'est mon petit-fils qui me l'a dit il y a 2 jours. Oui.
0: Et quand vous dites bizarre, Claude, vous pensez à quoi? Vous êtes sur une antenne libre, vous n'êtes pas obligé de tout nous dire. Hein, vous le savez, hein, Europe 1 est une radio libre.
1: Oui, un comportement qui n'est pas normal, quoi.
0: Oui, mais le problème de la perverse narcissique ou du pervers narcissique, c'est que rien n'est normal. Donc, qu'est-ce qui se manifeste avec votre petit-fils?
1: Oui, c'est ça, les pervers. Ils sont pervers, quoi. Ils n'ont pas de limite, ces gens-là. Tout est permis. On a le droit de tout faire.
0: Enfin, ils s'autorisent à tout faire. Ouais. On n'a pas forcément, le droit de tout faire, mais eux s'autorisent à tout faire.
1: C'est ça.
0: Voilà, c'est surtout ça.
1: C'est des véritables bulldozers.
0: Oui. Alors, comment vous avez repéré, à part l'isolement, qui est un des signes évidemment de la perversion narcissique, que votre fille était sous emprise? Comment ça s'est manifesté au départ vis-à-vis de vous, par exemple?
1: Ça fait quand même 17 ans, hein, donc ma fille, qu'est-ce qu'elle a fait? Elle a vendu l'appartement que je lui avais acheté, elle a quitté son emploi qu'elle avait dans la région parisienne du jour au lendemain, parce que la personne lui a demandé de venir sur la Côte d'Azur, et c'est ce qu'elle a fait. Et moi, je suis restée estomaquée, parce que j'ai perdu ma fille, elle est partie à 1000 km. Je ne m'attendais pas du tout. Et puis, elle a fait un travail de sape. Au début, elle m'a dit, c'est incroyable ce que votre fille, elle est attachée à vous. Je lui ai dit, c'est un peu normal avec tout ce que j'ai fait pour elle. Et elle, depuis 17 ans, a passé son temps à gommer l'amour de ma fille pour moi. Et aussi, par rapport à son frère, à lui faire prendre en grippe son frère, lui faire prendre en grippe la famille, les cousins, tout le monde, quoi.
0: Mmh. Voilà. Et est-ce qu'elle vous paraît heureuse, votre fille?
1: J'en suis pas si sûre. Parce que ma fille travaille beaucoup, elle fume comme un sapeur. Et mon petit-fils, il me dit qu'elle est souvent énervée, mais elle va rester dans cette situation-là. Elle n'est pas prête à en sortir parce qu'elle est comme dans une secte, elle est sous emprise totale de cette femme. Mais elle va avoir 48 ans, elle la connaît depuis l'âge de 30 ans, et c'est comme ça. Moi, bah, évidemment, c'est une souffrance pour moi depuis 18 ans. Bon, moi, j'ai mon petit-fils, on me le donne souvent à garder, donc je ne me plains pas de ce côté-là. Mais c'est pas parce que j'ai un petit-fils que j'ai quand même perdu ma fille. Et puis maintenant, mon petit-fils qui me raconte des choses qui me paraissent bizarres, eh ben, je peux même pas en parler à ma fille.
0: Ah oui, non, surtout pas, parce que elle risque de vous couper de votre petit-fils en plus, parce que c'est le levier, votre petit-fils, c'est le levier de chantage pour elle, hein, parce que ce sont tellement de grands manipulateurs ou manipulatrices.
1: C'est sûr.
0: Que évidemment, elle va utiliser ce levier pour vous faire taire ou un chantage affectif. Mais est-ce que votre petit-fils vous raconte que sa maman, par exemple, est victime d'humiliation ou de cris, ou si elle pleure, ou des choses comme ça, ou c'est fait de manière beaucoup plus subtile?
1: Non, elle dit, elle n'est pas des choses comme ça, non.
0: Donc il n'assiste pas à des scènes...
1: Ça ne se passe pas comme ça, non.
0: Oui, il n'assiste pas à des scènes où il y a du chaud et du froid, ce qui les caractérise aussi, d'ailleurs.
1: Oui, ça, peut-être que ça se passe, mais enfin, il n'y a pas de choses comme ça. Oui. Il s'appelle Mamour à tour de bras. Non.
0: Oui. Bon, après, qu'on appelle ses enfants Mamour ou
1: non,
0: Mon Amour...
1: Non, entre femmes. Entre femmes.
0: Oui, mais, femmes. Oui, mais c'est pas grave, ça.
1: Oui, bien sûr.
0: Oui, non, voilà, on peut avoir des mots... Oui. Dans les couples, c'est logique, on s'appelle avec des petits mots gentils, des mots intimes, vous voyez.
1: Oui, mais il n'y a pas d'humiliation publique entre elles.
0: D'accord. Donc il n'y a pas de violence verbale, il n'y a pas de moment où votre fille pourrait être en grande fragilité.
1: Je pense pas, non.
0: Elle est encore en contact avec vous tout de même ou pas? Elle vous appelle de temps en temps? Vous la croisez quand elle vous amène votre petit-fils?
1: Oui, elle le dépose. Je vais le chercher à l'aéroport. Après, je la redescends sur la côte d'Azur. Voilà.
0: Donc vous voyez le couple quand même alors?
1: Oui, on se voit. Oui.
0: Et comment est la pervers narcissique avec vous?
1: Ben, on n'a pas grand-chose à se dire. Parce que moi, je sais qui elle est. Et donc, elle sait que moi, je suis pas une amie pour elle. Hein.
0: Ouais. Vous n'êtes pas dupe. Elle le sait.
1: Je pense, mais je ne sais même pas si elle sait quoi, ce qu'elle est elle-même, vous voyez. Tellement qu'elle est dans son truc. Ouais.
0: Mais c'est une vraie question de savoir s'ils sont conscients de ce qu'ils font. Hein.
1: C'est ça.
0: C'est toute la problématique. Donc vous, ce qui vous préoccupe ce soir, et c'est la raison de votre appel, il me semble, c'est que votre petit-fils vous a confié il y a 2 jours des bizarreries, comme vous dites.
1: Oui.
0: Des bizarreries qui touchent à quoi? C'est-à-dire que... sa deuxième mère, hein, si je puis dire.
1: Oui,
0: parce que, évidemment, quand on est enfant d'un pervers narcissique ou d'une perverse narcissique, c'est extrêmement compliqué. Hein. Il vaut mieux que l'enfant soit suivi assez tôt par une pédopsie. Quel âge il a? Vous avez dit 8 ans, hein, c'est ça, votre petit-fils? Voilà.
1: Oui, mon petit-fils, il n'y a pas de ça du tout là-dedans. Il vit d'une façon normale. Il n'y a absolument rien de ce côté-là.
0: Il suit une scolarité qui va bien, tout roule à l'école.
1: Oui. Il se trouve qu'il est très intelligent.
0: Oui.
1: Et ma fille a beaucoup de chance d'avoir un fils comme ça.
0: Oui. Donc il est tout à fait équilibré, il va bien, il a des copains, il a des bonnes notes, visiblement le couple parental a l'air bien, à part le dysfonctionnement que vous ne nous racontez pas ce soir mais qui vous inquiète.
1: Oui.
0: D'accord, et donc vous pouvez évidemment pas parler à votre fille, donc vous êtes coincé.
1: Oui.
0: Est-ce qu'elle
1: est... Par exemple, mon petit-fils, il veut... Enfin ça n'a rien à voir avec ce que je veux pas dire... C'est bientôt son anniversaire. Elle veut inviter des copains et des copines chez eux. Ma fille a dit plus tard, c'est-à-dire en juin ou en juillet, quand elle aura le temps. Mais ils n'invitent personne parce qu'elle sait en fonction de la copine. Oui. ma copine ça l'intéresse pas tout ça. Mm-hmm. Ma petite fille, mon petit fils, il peut pas inviter d'amis chez eux.
0: Ah oui, d'accord. Donc elle, oui, bah oui, forcément, parce qu'elle l'isole aussi, évidemment, de l'extérieur. C'est comme ça qu'elle peut asseoir son pouvoir.
1: C'est ça.
0: Et votre fille, elle ne s'oppose jamais.
1: Jamais. Tout est fait en fonction de. Tout est fait en fonction de l'autre. Tout tourne autour de l'autre, c'est les amis de l'autre. Mmh. Il n'y a rien du côté de ma fille.
0: Et votre petit-fils, il n'a pas peur de sa mère pervers narcissique. Il n'en a pas peur.
1: Non.
0: C'est plutôt,
1: non,
0: bonne... c'est plutôt un bon point.
1: On s'entend bien avec elle. Elle est affectueuse avec elle. Donc,
0: Oui. Oui. Ouais. Donc, et votre fils n'a plus de contact avec sa sœur.
1: Ils ont des contacts. Ils ne téléphonent jamais. Déjà, ils ne téléphonent jamais. Ils ont quand même 48 et 44 ans. Mmh. Ils ne s'appellent pas. Ils ne prennent jamais de nouvelles d'eux. Et c'est l'autre qui a fait un travail de ça. Hein,
0: oui, oui.
1: Mon fils est assez sensible aussi à tout ça. Donc, comme il sent qu'il n'y a pas une bonne ambiance et qu'il serait plutôt visé, bah, il est en retrait.
0: Oui, comme il sent qu'il n'est pas le bienvenu, bah, il se met en retrait.
1: Voilà.
0: Évidemment. Mmh. Oui. Et sa sœur, est-ce que sa sœur lui manque et est-ce que lui manque à sa sœur?
1: Lui, il est persuadé qu'il y a une détestation, donc il ne met pas le doigt dedans, quoi.
0: Il n'ose pas. Il n'ose pas.
1: Ouais.
0: Et le père des enfants, il est présent?
1: Le père de mes enfants.
0: Oui, parce que si vous ne pouvez rien faire, peut-être. Ah, voilà, oui, d'accord.
1: Merci, ma terre. Je suis mariée avec un veuf de 52 ans, mais j'avais déjà mes enfants qui avaient 20 ans. Donc j'étais merci, ma terre. Il n'y a pas de père.
0: Il n'y a pas de père, oui. Donc il n'y a pas d'autre. Voilà. Vous ne pouvez pas vous appuyer sur quelqu'un d'autre à part votre compagnon éventuel, mais qui les a connus tard. Donc il peut s'entendre avec eux.
1: Il
0: mais...
1: est très fatigué. Hein. Il a 94 ans. Oui. Il n'a plus sa tête et il ne peut rien faire.
0: Oui. Et est-ce qu'il y a des cousins au niveau de votre petit-fils? Ou là aussi, elle a coupé avec le reste de la famille et donc il n'y a pas de cousins?
1: Non. Ah non, parce que petit-fils, des cousins, c'est vrai que mon fils
0: a des enfants,
1: oui, il n'en a pas.
0: D'accord.
1: Il est célibataire à 44
0: ans. Oui, donc vous êtes vraiment démunis là, Claude, parce que vous ne pouvez pas parler à votre fille du tout, parce que la problématique du pervers narcissique qui est marié, celle, j'ai pas écouté l'émission, je ne l'ai pas entendue, parce que c'est en journée, évidemment, avec Romain Desarbres, mais elle a dû le dire, il n'y a pas d'autre choix que de partir. Hein. Ceux-là, on ne les voit jamais en cabinet.
1: Entendu quand elle a dit ça, parce que moi, j'ai écouté l'émission, puis comme je connais la situation, ça m'a beaucoup intéressé. Je m'étais même inscrit à ce moment-là pour parler. Mais puis après, je l'ai rappelé pour dire que il fallait quand même s'intéresser à mon cas personnel.
0: Bah oui, parce
1: mais j'ai entendu ce qu'elle a dit.
0: Mais oui,
1: et donc... mais ma fille, elle n'est pas là. Hein.
0: Non, bah pas du tout. Puis en plus, elle ne voit même pas qu'elle est sous emprise. Surtout si à la maison, c'est plutôt harmonieux.
1: Oui.
0: Hein, et visiblement, votre petit-fils ne se plaint pas de disputes entre ses mères. Voilà.
1: De temps en temps, mais... De temps en temps, elle dit des trucs comme ça, mais c'est pas fréquent.
0: Oui, et puis quand vous croisez votre fille, elle a pas l'air totalement déprimée.
1: Non.
0: Pas du tout.
1: Elle est stressée, énervée, sur les nerfs. Elle fume énormément.
0: Et elle fumait
1: elle
0: avant ou pas
1: beaucoup.
0: Elle fumait avant.
1: Comment?
0: Elle fumait avant.
1: Elle fume depuis l'âge de 16 ans. Elle a jamais arrêté à 48 ans.
0: Oui, bon. Parce que vous, ce qui vous inquiète, c'est la bizarrerie à laquelle vous faites allusion. On peut savoir quel domaine ça touche ou pas, quand même, dans cette bizarrerie, à part qu'elle isole de ses copains-copines de l'école.
1: C'est limite inceste, hein, de toute façon.
0: Ah, d'accord. Donc c'est un climat incestueux, incestuel. D'accord.
1: Ce n'est pas ça, oui. C'est ma petite fille m'a raconté, mais... Moi, je lui ai dit, il ne faut pas faire ça. Elle m'a dit, si, c'est mon petit-fils m'a raconté. Mmh. Il m'a dit, si, c'est bien.
0: Oui, là, c'est grave.
1: Après, je ne dis plus rien. Qu'est-ce que je peux dire?
0: Oui, de toute façon, si elle lui fait passer ça, si elle banalise, si elle objectise, lui, à son âge, il ne sait pas que ce n'est pas bien, puisqu'il vit comme ça. Mais là on touche un sujet sensible, c'est-à-dire que bon, vous pouvez pas faire un signalement aujourd'hui en l'état puisque vous n'avez pas d'épreuves à parler dire de votre petit-fils.
1: Non.
0: Si vous faites le signalement, vous risquez de alors là vous allez vraiment à la rupture oui, nette avec votre fille et vous pouvez pas prendre ce risque.
1: Non.
0: En l'état en même temps vous êtes censé protéger votre petit-fils. Donc, peut-être que c'est pour ça que je vous parlais d'un pédopsie. Si c'est le pédopsie qui fait le signalement, parce que le pédopsie, une fois qu'il a l'autorisation des deux mamans, ou des deux parents d'ailleurs, quand l'enfant est mineur, pour suivre et accompagner l'enfant, on a besoin des autorisations des deux parents, hein, c'est impératif, il va voir l'enfant seul. Et l'enfant, de toute façon, d'une manière ou d'une autre, il va finir par raconter qu'il y a des choses, il va raconter sa vie. Hein? Et là, le pédopsie peut, en revanche, lui, faire le signalement, après avoir convoqué les mères.
1: Bon, de toute façon, là, l'ambiance a l'air normale, et donc on est tout à fait dans un truc qu'on ne peut rien faire, quoi.
0: Oui, mais alors vous pouvez pas renoncer non plus, hein, parce que là, s'il y a de l'incestuel, alors de l'inceste, je ne sais pas jusqu'où il a été, vous raconter ce qui se passe, ce qui se passe... Si c'est de l'inceste, il faut quand même faire quelque chose. Hein. On ne peut pas laisser ça en l'état. Ouais. Hein. Parce que plus on agit tôt, plus vous protégez l'enfant.
1: Oui, c'est un comportement qui n'est pas normal, moi je considère.
0: Qui est déviant.
1: Voilà, c'est ça. C'est exactement ça.
0: Ouais. Moi je me rapprocherai quand même d'Allo Enfants Sans Danger. Je composerai quand même le 119 pour leur demander.
1: Moi je ne vais rien faire.
0: Mais vous avez trop peur.
1: J'ai peur de perdre complètement ma fille, de plus voir mon petit-fils. Hein, ouais, donc, c'est ouais. Quoi.
0: Alors, dans ces cas-là, de votre côté, faites de la psychoéducation. C'est-à-dire que, parce que déjà, la bonne nouvelle...
1: Alors, qu'est-ce que je dis à l'enfant?
0: Voilà, c'est ça. La bonne nouvelle, c'est que l'enfant vous parle et vous raconte. Oui. Ça veut dire qu'il a une confiance totale en vous.
1: Oui.
0: Donc, vous pouvez continuer de le faire parler sans poser des questions frontales, c'est-à-dire vous posez pas des questions suggestives hein, qui induisent la réponse.
1: Question. C'est lui qui m'a parlé. Hein.
0: Oui, mais à l'avenir, ce serait bien que vous en posiez, mais pas en frontal, pas en suggérant une réponse. Des questions ouvertes. Parce que si ça va plus loin, il va falloir quand même trouver un biais pour réagir. Vous le devez, vous pouvez pas laisser les choses en l'état. Hein. Donc, continuez de le faire parler, notez dans un carnet ce qu'il vous dit. C'est comme ça, vous constituez quand même un dossier pour protéger votre petit-fils. Et il faut vraiment, vraiment continuer d'expliquer que son corps lui appartient. Qu'on ne se promène pas tout nu à la maison, qu'on ne dort pas tout nu dans le lit des parents, qu'on n'a pas le droit de toucher son corps, quelle que soit la partie du corps. Voilà, il faut que vous fassiez, faut que vous asséniez tous ces messages.
1: D'accord.
0: Mais pas je mets les pieds dans le plat, parce que l'autre, elle va le savoir.
1: Moi, quand il m'a dit ça, j'ai dit c'est pas normal. Il faut pas. Non, je te dis, il faut pas faire ça. C'est pas normal, c'est pas bon. Donc, lui, il a répondu si, c'est bien.
0: Oui. Vous savez, quand par exemple des enfants tout petits sont abusés, ils considèrent que c'est bien parce qu'ils savent pas qu'il faut pas le faire.
1: C'est ça.
0: Et en plus, ces gens-là passent leur temps à leur dire que c'est normal, que c'est parce qu'ils les aiment et que comme ça, on leur montre qu'on les aime, etc., etc. Vous de votre côté, vous contrebalancez en lisant des histoires qui touchent à ce sujet pour qu'ils comprennent bien que là aussi c'est noir sur blanc et qu'on n'a pas le droit de l'approcher, qu'on ne dort pas parce que lui aussi il peut dire moi je préfère dormir dans mon lit. Voilà, donc il faut vraiment que vous contrebalanciez de votre côté par les histoires. Par des jeux, par le dessin. Peut-être que vous, il faudrait que vous alliez voir une pédopsie pour en parler. Vous, hein, en tant qu'adulte, hein, ou une psychiatre d'ailleurs, hein, pour en parler, pour savoir quels sont les mots justes à employer avec votre petit-fils. Ça, c'est important aussi. Et surtout, ne pas lâcher l'affaire, Claude. Hein, encore une fois, il faut le faire parler sans y aller en frontal. C'est très important. Et notez ce qu'il vous dit, hein. D'accord. Et là, on a un SMS au 73921 qui n'est pas signé. Et cette personne suggère qu'Europe 1 fasse ce signalement, vu que vous ne pouvez pas. On va se renseigner. On va se renseigner. Mais je pense que ça vous fait peur quand même, non?
1: Ouais.
0: On va rester en contact de toute façon en antenne si vous le souhaitez, Claude. Et nous, on va se renseigner de notre côté sur ce qu'il est possible de faire ou non. Mais moi, je crois qu'il faut que de toute façon... Alors, on parle à votre fille, c'est impossible puisqu'elle est sous emprise. Moi, j'irai voir le psychiatre de votre côté. Demandez l'avis du psychiatre. Il ne faut pas que le signalement ait lieu par votre intermédiaire. Il faut que ça ait lieu par quelqu'un d'autre. Donc, ça veut dire qu'il faut mettre dans la boucle un psy. Et vous, de votre côté, en tant que grand-mère... Alors vraiment, vous allez faire. Mais ce qu'on fait, ce qu'on se doit de faire en tant que parent, hein, de toute façon, d'informer l'enfant des dangers qu'il court. Et puis, si à un moment donné, effectivement, dans ce qu'il vous raconte, parce qu'il vous, il faut que vous soyez son repère sécurisant, hein, donc il faut qu'il se sente. Et d'ailleurs, si vous en a parlé, c'est qu'il doit sentir quelque chose, hein, quand même. Voilà, vous voyez. Donc, dès que si vous sentez que les choses s'aggravent. Là, Claude, moi je vous demande vraiment, je vais vous laisser mon numéro de téléphone personnel hors antenne. Il faut trouver une solution, il faudra qu'il y ait signalement. On ne peut pas laisser cet enfant en proie à ces actes qui sont condamnables et condamnés. Hein.
1: Bien sûr.
0: Donc si ça devient vraiment... là, on est déjà dans l'incestuel, d'après ce que vous avez l'air de dire, sans nous trop nous en dire, hein. Donc, les dégâts sont les mêmes. Les dégâts sont les mêmes.
1: Il s'agit de mon petit-fils, c'est pour ça que je réagis, quoi.
0: Vous avez raison. Vous avez raison. Vous l'avez dit à votre fils? Vous l'avez dit à personne pour l'instant?
1: Parce qu'il m'en avait déjà parlé il y a quelque temps. J'en ai touché un mois, mon fils. Lui, il n'a pas vu le danger parce qu'il juge les gens après soi-même, quoi. Il a dit, bon, c'est quelqu'un qui est petit et tout. Enfin, il n'y a pas... Et là, j'aimerais bien lui reparler, mais après, ça me retombe dessus. Il a l'air de dire que c'est moi qui suis folle, donc... lui, il ne va rien pouvoir faire non plus. Hein.
0: Allez voir un psychiatre, parce que le psychiatre, sa parole compte. Hein. C'est pas un psychothérapeute, c'est pas... Voilà, un psychiatre, c'est un sachant, c'est un médecin, il a prêté serment. Donc voilà, allez voir un psychiatre, parlez-lui, racontez-lui ce que dit l'enfant. Et puis surtout, à chaque fois que vous avez votre petit-fils, vous allez acheter plein de bouquins. Au milieu des bouquins classiques, je sais pas moi, sur les super-héros, etc., vous glissez des ouvrages qui vont l'éduquer sur le plan sexuel. Et puis vous allez répéter les messages qu'il est censé apprendre à l'école par des parents dignes de ce nom. Et puis vous allez faire le point avec le psychiatre. Moi, je vais vous donner mon numéro de téléphone. On va rester en contact et on va voir si oui ou non jusqu'où on va. Faut vérifier aussi les dires de l'enfant. Si c'est une fois de temps en temps, et puis ça dépend ce qui se passe. Là, vous ne nous en parlez pas à l'antenne et je comprends parce que vous protégez aussi. Vous avez peur qu'on vous reconnaisse en fait, Claude. C'est ça.
1: Oui.
0: Ouais. Donc je crois qu'on met tout ça en place et surtout on reste en lien parce que si ça s'est avéré, ce que vous semblez suggérer, enfin vous parlez pas d'inceste heureusement, mais si c'est déjà de l'incestuel, il faut vraiment que...
1: C'est un comportement qui n'est pas normal. Moi, je me suis pas comportée comme ça avec ma fille.
0: Oui, alors
1: elle n'a pas vécu ça, ma fille.
0: Oui, ok, mais ça dépend jusqu'où on va. Hein. Il y a différentes manières d'éduquer ses enfants. Aussi, moi je vous le répète aussi, Allô Enfance en danger, le 119, vous pouvez le composer, vous ne risquez rien, c'est anonyme, comme nous le dit une femme au 73921 là aussi, hein, ce soir. Moi je serai vous, je composerai dès ce soir, hein, parce que je crois que c'est ouvert 24-24, il me semble, ou en tout cas demain dans la journée, ça c'est certain, au moins le 119.
1: Ok. Bon, je vous remercie pour toutes les informations.
0: C'est important, hein, Claude. Vraiment, c'est important. Ne banalisez. Là, vous ne le banalisez pas, vous avez compris hein, ce qui se passe. Mais au moins pour évaluer, parce que c'est pas parce que vous ne l'avez pas fait Il y a certaines cultures où on dort avec son enfant, par exemple, hein, où on dort avec son enfant jusqu'à 5 ans ou 6 ans. Il y a d'autres cultures où on allaite ses petits jusqu'à 6-7 ans. Vous voyez, donc quand vous ne nous donnez pas suffisamment d'informations...
1: D'informations, ils sont tous nus dans le lit. Elle a 60 ans, l'enfant il a 28 ans et ma fille a 48.
0: Ils dorment ensemble?
1: Ah, ils sont, de toute façon, ils sont dans le lit. Oui, hein. Je ne sais pas ce qu'ils font, mais... Voilà, quoi.
0: Ah oui, ah ben, appelez le 119, s'il vous plaît, Claude. Donc demain, le 119, le psychiatre. Moi, je vais vous laisser mon numéro de téléphone. Nous, on va se renseigner par rapport à tout ça. Il faut vraiment protéger votre petit-fils. Vous avez...
1: Merci beaucoup.
0: Oui, j'espère vous avoir aidé. Et je compte sur vous. Donnez-nous de vos nouvelles. Nicolas va vous donner mon numéro.
1: Oui, d'accord.
0: D'accord.
1: Merci beaucoup.
0: Prenez bien, bien soin de vous, Claude, s'il vous plaît.
1: Oui.
0: Merci beaucoup.
1: Merci beaucoup.
0: À très bientôt. Au revoir.
1: Au revoir.
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2: Un homme de 18 ans armé d'une épée s'est introduit dans un lycée suédois en pleine rentrée scolaire avant de tuer une personne et d'en blesser au moins trois autres, dont deux gravement. Il s'agirait d'élèves de 12 et 17 ans. Les policiers ont pu intercepter le forcené en lui tirant dans les jambes. Ses motivations ne sont pas encore établies. Le principal suspect dans l'assassinat de l'influenceuse Sonia Belina, mise en examen et incarcérée, âgée de 32 ans, son passé judiciaire est très chargé pour des affaires de stupéfiants et de violence, notamment sur une ex compagne qui avait obtenu la pose d'un bracelet anti-rapprochement. Peu coopératif lors de sa garde à vue, il indique avoir eu une relation avec la tiktokeuse en qualité d'escort girl. Une école élémentaire du Havre a subi des dégradations dans la nuit de mercredi à jeudi, dont des tags à caractère raciste, antisémite et sexiste, annonce la préfecture de Seine-Maritime. La femme suspectée d'avoir égorgé son fils de 17 ans mercredi à Antibes a été placée en hôpital psychiatrique, annonce ce soir le parquet de Grasse. Le phénomène climatique El Niño qui nous impacte cette année pourrait être le plus important jamais connu, avec la menace de conditions climatiques extrêmes pour l'année 2027 qui pourrait être pire encore à l'échelle du globe selon l'agence climatique anglaise. Une trentaine de marques de préservatifs non conformes ont été vendues en France ces derniers mois en ligne et en pharmacie et sont susceptibles d'entraîner des grossesses non désirées ou des infections sexuellement transmissibles, alerte la répression des fraudes selon le site Rappel Conso. Les marques concernées sont FryDB, Okamoto, Sagami et Mailubi. Arthur Fils, 21e joueur mondial, file en demi-finale du Masters 1000 de tennis de Cincinnati. À 22 ans, Arthur Fils est le premier Français à atteindre trois demi-finales de Masters 1000 dans la même saison depuis Guy Forget. C'était en 1991. L'équipe de France de volley qui a lancé idéalement son championnat d'Europe ce vendredi en l'emportant face à la Slovaquie à Göteborg. Cette fois, c'est officiel. C'était dans l'air ces derniers jours avec des fuites de presse, mais Julien Alaphilippe confirme qu'il met un terme à sa carrière à l'âge de 34 ans. Un des plus beaux palmarès du cyclisme français, double champion du monde, vainqueur du Milan San Remo, de 6 étapes du Tour de France et d'une ribambelle de classique. Et puis c'est confirmé, cette autre clap de fin pour les Girondins de Bordeaux. Ils sont exclus pour les championnats nationaux en raison de graves problèmes financiers. Ils risquent désormais la liquidation judiciaire, ce qui marquerait la fin d'une époque pour ce club couronné 6 fois champion de France et qui a vu évoluer des joueurs comme Zinedine Zidane sous son maillot. Puis un dernier mot, une dernière minute, ce résultat, l'équipe de France de Cécifoot qui se qualifie pour la finale de l'Euro qui se joue à Strasbourg. Les Français, on le rappelle, qui sont déjà champions olympiques en titre et qui semblent inarrêtables. 23h03, le retour de la libre antenne en mode best-of.

0: Composez le 01 80 20 39 21 01 80 20 39 21, numéro non surtaxé de notre standard. Vous pouvez nous joindre aussi au 5 39 21 75 centimes plus coût du SMS et à l'adresse libreantenne@europe1.fr si vous souhaitez réagir à ce que vous entendez sur l'antenne. Belle émission, chers amis.
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0: Bonsoir Joyce.
2: Oui, bonsoir Valérie. En fait, j'avais appelé dimanche et Nicolas m'a rappelé aujourd'hui. Voilà, j'étais assez désemparée dimanche. Ça va un peu mieux, mais c'est vrai que c'est pas d'amour dont il s'agit.
0: Oui, c'est pas grave du tout. De... Oui,
2: mais voilà. Voilà, je suis en charge de studio de mon fils qui est à l'étranger. Et là, j'avais un studio qui s'était libéré. J'avais fait visiter 3 fois, j'étais très fatiguée et un peu lasse aussi de faire visiter pour rien. Et j'ai trouvé une dame qui m'avait paru bien, qui, comme dit la petite voisine d'à côté, nous a charmés. Je me suis fait un peu posséder par cette dame qui finalement m'a attendrie parce qu'elle avait une histoire difficile, douloureuse, avec déjà un visage assez marqué. Et donc, je lui ai laissé une chance. Elle n'avait pas d'argent. Elle allait avoir un travail, être soignante. Elle avait fait des demandes d'aide sociale pour des fonds sociaux, logement. Enfin, donc je lui ai fait confiance. Et depuis, depuis c'est la descente un peu aux enfers. J'ai eu des chèques sans provision. Et le garant, je ne sais pas, mais je suis dans maintenant avec tout ce qui est arrivé, avec son manque de communication. Et le travail, elle me donne pas d'attestation de travail. Elle a quand même pris une assurance. J'ai pu quand même vérifier qu'elle avait pris une assurance. Mais bon, voilà, j'avais besoin de conseils par rapport à des gens à qui ça arriverait, puisque il y a un chèque sans provision, le premier, et puis la caution. Ça sera
0: elle a quel âge, cette dame?
2: Elle a à peu près 45 ans. Elle en fait presque 10 de plus, je trouve.
0: Elle a des enfants, pas d'enfants? Elle est seule dans le studio?
2: J'ai rien su de son histoire. Elle a perdu son mari. C'est ça qui m'a attendrie. Elle était dans le sud de la France. Je ne pense pas qu'elle ait d'enfants. Elle ne m'a pas évoqué. Je ne sais pas. J'étais dans un état un peu second. Je n'ai pas posé trop de questions. Elle m'a tellement... j'étais un peu sidérée par son histoire douloureuse. Elle a perdu son mari d'un cancer il y a quelques mois. Elle était dans le sud de la France. Elle se rapproche de sa maman à Chinon, mais je pense pas qu'elle ait d'enfants, elle est seule. Et je me suis posé beaucoup de questions à un moment donné, parce que ça s'adapte depuis le 15 janvier. Je pensais même qu'elle était, comme j'avais plus de communication, je pensais même qu'elle sortait éventuellement d'asile psychiatrique avec la maman de la petite qui habitait à côté. On s'est posé trop de questions. J'ai été au commissariat de police. Le téléphone indiquait qu'il n'y avait plus personne, enfin, on ne pouvait plus la joindre. Orange m'a dit, c'est parce que certainement elle ne paye pas sa facture. Donc, je suis allée au commissariat de police. Là, elle a répondu et je vais la rappeler. Ne vous inquiétez pas, j'étais chez une amie, elle ne m'a jamais rappelé. Il y a tout petit bout de communication qui persiste. Je l'ai appelée, elle ne m'a pas répondu, mais elle m'a mis « tu vas ». Et puis ensuite, je suis au travail jusqu'à 21h30, ce qui se correspondrait à un travail d'aide-soignante à l'hôpital. Mais malheureusement, elle ne me donne pas d'attestation.
0: Et pourquoi vous n'appelez pas l'hôpital, Joyce, pour vérifier?
2: Ah oui, je l'ai fait, mais on n'a pas le droit de signaler, on n'a pas le droit de me dire si elle travaille ou pas.
0: Ah voilà, oui, même le service RH?
2: Non, voilà, j'étais au service RH, justement.
0: Ah oui.
2: J'ai fait tout. Enfin, depuis dimanche, je me suis beaucoup mobilisée. J'ai vu une assistante sociale. Bon, en même temps, j'ai téléphoné au service où elle a été reçue par une assistante sociale. Donc, je sais qu'elle a. J'ai fait tout son parcours. Je sais qu'elle a vraiment fait une aide, une demande d'aide sociale. Elle est allée à la CAF. Elle a vraiment, on me l'a certifié. Ça, on a pu me le dire. Mais tout est bien compliqué parce que j'ai un deuxième chèque que j'ai mis qui est sans provision certainement. Le loyer doit être payé le 20 de février, mais j'y compte pas
0: elle
2: trop.
0: Elle vous a donné une caution, Joyce, cette dame, ou pas?
2: La caution, c'est un chèque. Les chèques n'ont pas été faits de sa main. C'est au nom de quelqu'un d'autre qui va se retrouver interdit bancaire par sa faute.
3: Mais vous l'avez déposé, le chèque de la caution?
2: Oui, oui, je l'ai déposé, mais lui aussi va être sans provision, un chèque de 900 euros. Déjà, le chèque de 250 est sans provision, donc j'imagine que plus elle nous doit le loyer de février de 500 euros, je pense que c'est mal barré, quoi. Et donc, j'ai appelé un peu pour prendre.
3: Vous avez écouté votre cœur et finalement, vous vous êtes fait un peu abuser, c'est ça, hein? Est-ce que ça vous est déjà arrivé dans le passé, comme ça, d'être abusé, qu'on abuse de votre gentillesse?
2: Jamais de la vie. Je sais pas. Elle nous a charmé. C'est ce qu'a dit la petite locataire qui habite à côté, parce que mon fils a deux loyers. La petite a dit, mais elle l'a dit à sa maman, mais la maman me l'a dit ce soir, parce que je suis très en lien avec la maman de la petite. Avec les parents, mais surtout la maman, parce qu'elle a aussi le partage de l'électricité, donc ils ont voulu la rencontrer. Elle a jamais répondu ni au téléphone ni à la porte alors qu'elle était à l'intérieur. Et la maman, on s'est monté peut-être la tête un peu toutes les deux, on s'est fait peur parce qu'on sait pas qui est cette femme finalement, on ne sait rien d'elle, quoi. Donc
3: elle vous a un petit peu endormi en fait avec ses blessures, avec son parcours, c'est et ça. Vous avez voulu être gentil finalement, c'est ça. Alors c'est pas une histoire d'amour, mais c'est une histoire de gentillesse.
2: Ah oui, finalement, c'est une histoire
3: et de solidarité, mais qui tourne mal, qui tourne à votre détriment. Oui.
2: Exactement, parce que elle m'a vraiment fait de la peine. Hein. Je me suis dit en moi-même, il faut lui laisser une chance. Elle m'a présenté son papier de demande de fonds social logement. Si, normalement, le papier est à remplir avant de faire un contrat de location. Et je vais faire la remarque. Elle m'a dit, oui, mais ça va venir vite. L'aide. Mais après, j'ai appris que l'aide, c'est juste un mois et peut-être la caution à 90%. Donc, il n'y aura pas énormément d'aide. La CAF, si on veut s'en défaire de cette dame, enfin, il y a des choses qui sont inquiétantes quand même. Hein. Donc, si on veut s'en défaire, la CAF, c'est compliqué parce que une fois qu'elle est plus dans les murs, normalement, on n'est pas censé toucher la CAF. Donc, moi, vu ce que je sais, elle prend ses douches dans la nuit, il y a du mouvement vers chez elle, on ne sait pas trop ce qui s'y passe. Une dame du troisième étage, parce que c'est un immeuble, m'a dit qu'il y avait effectivement du bruit là-haut. La petite, elle n'est pas tout le temps là, elle est à la fac et elle est très très calme et sérieuse. C'est pas elle, donc c'est sûr que on se demande ce qu'elle fait dans la chambre, si elle ne reçoit pas du monde pour pas être trop...
3: En tout cas, elle y est. Vous pourriez peut-être aller frapper un jour à la porte, sachant qu'elle est là dans la nuit, par exemple.
2: Mais ça me fait un peu peur parce qu'elle peut être dangereuse. On ne sait pas trop.
3: Ah bah faut pas y aller toute seule, Joyce. Vous avez quel âge?
2: Oui, c'est ça.
3: Vous avez quel âge?
2: Moi, j'ai 70 ans.
3: Oui, c'est mieux que vous soyez accompagnée, ça c'est sûr. Quitte à y aller à deux ou trois personnes, sans vouloir rentrer dans un conflit, mais au moins...
2: Mais moi, je suis très seule, hein. J'ai pas deux ou trois personnes à venir comme ça la nuit. C'est peut-être un copain qui viendrait. Moi,
3: c'est ça. Je pensais, alors, c'est un peu sexiste, ce que je vais dire, mais un homme, c'est toujours plus dissuasif quand même. Donc,
2: c'est sûr.
3: Peut-être y aller au moins à deux, et ne pas chercher le conflit, mais chercher à comprendre, et puis lui dire que vous avez aussi, j'imagine, besoin de cet argent, et essayer de négocier dans un premier temps, peut-être.
2: Je lui ai parlé gentiment, j'ai mis un SMS, l'assistante sociale que j'ai vue il y a deux jours, parce que je fais tout ce qu'il faut, je vais avoir un rendez-vous avec une juriste, je vais avoir un avocat gratuit en mars, la juriste le 26 février, mais en attendant, je me sens très seule dans cette histoire et un peu en panique quand même, mais oui, je lui ai mis un SMS plus que correct, et en lui expliquant que mon fils avait vraiment besoin de cet argent, parce que il a besoin pour des soins à sa fille. Je lui ai tout expliqué. Je lui ai parlé. Elle n'a pas répondu. Et ce matin, j'ai dit, je vais changer de voix. Je vais lui parler autrement. Puis je vais lui parler de l'attestation de travail. Ne pas mélanger l'argent, les soins ça de côté. Et puis finalement, elle n'a pas répondu, quoi. Donc elle ne me répond pas.
3: Elle ne vous répond plus finalement. Elle fait la morte, oui.
2: Oui, elle fait la morte parce que je pense qu'elle a pas d'argent et elle a pas de réponse par rapport à ça.
3: Oui, parce que peut-être qu'elle, dans sa tête, si elle avait de l'argent, elle vous le donnerait finalement. Donc là, elle est en instinct de survie plutôt.
2: On pourrait le penser, oui. Elle s'est repliée dans cette chambre, dans ce studio, pour se mettre à l'abri. Et en plus, je l'ai bien arrangée pour qu'il soit cocooning. Mais moi, je suis, c'est moi qui ai mis mon fils dans cet embarras, donc je m'en veux terriblement. Et je me dis, mais comment j'ai pu? Parce que c'est ça aussi qui me dépasse, c'est comment j'ai pu. Parce que moi, je suis très cartésienne, et ça fait 5-6 ans que je gère les appartements, les studios de mon fils, et j'ai jamais eu de problème comme ça, je gère. Mais là, ça m'a échappé, quoi. J'ai eu de la peine.
3: Bah oui, vous avez été sensibilisée à son histoire, en empathie. Oui. Bon, c'est plutôt à votre honneur d'être touchée. Bon, maintenant, le problème, oui, c'est les conséquences, effectivement.
2: Le problème, c'est que comment je vais rattraper tout ça? Parce que là, je vais lui faire une lettre recommandée avec accusé de réception. Là, je vais après prendre sur Internet. J'ai vu qu'on peut avoir accès à un juriste.
3: Gratuit.
2: La démarche pour le locataire, après, quand il y a un problème, il est gratuit. C'est des démarches qu'on fait sur Internet. Et j'ai un juriste gratuit que je vois le 26. Je vais voir avec elle ce qu'il y a lieu de faire de plus. Mais je me sens que je peux pas faire plus, quoi. Tout le monde me dit, il faut attendre voir pour le deuxième chèque, mais je suis bien sûre que elle va ni faire elle a le RIB de mon fils, puisque pour le fonds social, elle avait besoin du RIB. Je lui ai redit qu'elle avait le RIB, il fallait absolument qu'elle donne. En plus, quand elle a su que j'avais mis le chèque, comme j'avais plus de nouvelles d'elle, mon fils m'a dit, il faut que t'encaisses le premier chèque pour voir ce qui se passe. Eh bien, elle m'a dit, oh là là, vous avez touché le chèque, mon ami m'a fait un coup foireux, alors ça doit être le gars qui lui a fait le chèque. Elle devait avoir réalisé que le chèque était sans provision, je vous redonnerai l'argent, vous me rendrez le chèque. Je sais pas, un truc comme ça, j'ai dit, oh là, moi je rentre pas dans les histoires d'argent liquide. Et du coup, je sais pas ce qui se passe, quoi.
3: Mais le chèque, il est sans provision, le chèque du cautionnaire aussi. Oui, c'est ça, donc elle vous endort vraiment, parce qu'elle le sait. Donc
2: tout est sans provision et il y a un garant, mais le garant, est-ce qu'il est fictif, est-ce qu'il est, je sais pas qui est cet homme.
3: Oui, c'est vrai. Ce qui est étonnant, Joyce, c'est que vous n'avez rien vérifié finalement, mais rien du tout, c'est-à-dire ni les garanties, ni le cautionnaire, ni vous avez attendu le contrat de travail. Comment vous l'avez trouvée, cette femme? Comment elle s'est approchée de vous?
2: Très chaleureuse, comme a dit la petite à côté, très chaleureuse, sympathique, courageuse. Elle m'a porté la petite table basse que j'avais emmenée, qui était un peu lourde, désireuse de bien faire. Comme j'avais oublié le contrat de location et que c'était pas au même endroit, je lui ai dit, écoutez, on va venir à la maison. Je l'ai emmenée à la maison. Et alors, c'est là où ça m'a quand même mis la puce à l'oreille. Je l'ai installée à la salle à manger pour faire ce contrat. J'aurais dû penser que c'était un acte manqué, le fait d'oublier ce papier. Il n'y a pas eu de signaux, il n'y a pas eu de warning. C'est trop bizarre, je sais pas ce qui m'est arrivé. Et en plus de ça, elle s'est levée, puisque je l'ai trouvée derrière moi dans la chambre, alors que j'étais partie chercher le papier dans la chambre. Donc là, j'ai trouvé ça vraiment très curieux, cette attitude de problématique des limites, je sais pas trop ce qu'il y a eu.
3: Oui, c'est sûr.
2: L'intrusion.
3: Mais ça vous a pas alerté,
2: J'ai pas dans ma tête, je pensais toujours quelqu'un qui a besoin d'aide. J'ai toujours eu que ça dans la tête. Elle a besoin d'aide. C'est comme si je n'avais plus rien d'autre que ça.
3: Ouais.
2: Ça va la sauver.
3: Et les anciens locataires, c'était aussi des profils auxquels vous veniez en aide ou pas du tout?
2: C'était des étudiants avec des parents responsables. Le problème, c'est que ce garçon est parti avant l'heure. Il est parti en décembre. Il devait partir en juin. Il est parti rejoindre sa sœur. Et c'est en janvier, c'est plus difficile de trouver des jeunes, des étudiants. Ils ont normalement tout le monde a un peu sa place. C'est difficile de trouver des jeunes avec des parents. C'est toujours le problème. Il y a des jeunes, mais il y en avait deux au moins sur les trois à qui j'ai fait visiter, qui trouvaient que c'était trop cher, quoi. Et moi, j'ai vu avec mon agent immobilier, il m'a dit, mais vous savez, non, pas du tout. C'est à deux minutes des trams et des bus, à 5 minutes de la gare. Il y a tout ce qu'il faut. Le logement est refait à neuf et tout. Il est très bien. C'est même pas assez cher. Donc, on est dans un monde où il y a vraiment des difficultés financières. D'autres difficultés qui s'y greffent aussi, psychologiques et autres. Et du coup, quand vous êtes sensible à une situation, c'est compliqué, quoi, parce que et puis surtout j'ai pas senti des désarroi, mais j'ai senti, ça m'a fait plaisir, ça m'a fait du bien de voir quelqu'un si intéressé par mon logement, quoi. Enfin, c'est le logement de mon fils, hein. Du coup, parce que les trois autres ont trouvé à redire, c'était ou trop cher ou ceci, elle, c'était parfait, tout était parfait, et c'est ça qui a dû me satisfaire aussi, en me disant mais tout est parfait dans le meilleur des mondes quelque part.
3: Elle est contente, vous êtes contente.
2: Oui, c'est ça. C'est que... ça. Ouais. Et j'ai même pas regardé les chèques. J'ai pris les chèques sans regarder qu'ils n'étaient même pas écrits de sa main. Je n'ai rien. C'est moi qui ai écrit les papiers. Tous les autres papiers, par contre, c'est moi qui ai contrôlé. J'ai bien fait les états des lieux, la liste de l'inventaire. J'ai tout. Mais le contrat de location n'aurait pas dû être fait avant d'avoir tout un tas de sécurité.
3: Bah oui, c'est ça. Vous avez baissé votre garde. Oui. Ce qui est plutôt, si on envoie au monde de la confiance, normalement on récupère de la confiance. Bon, visiblement c'est pas le cas. Vous pourriez peut-être la jouer en lui disant, je comprends que vous ayez des difficultés financières. Si vous voulez, on peut voir le loyer à la baisse, mais au moins essayons d'être réglo, au moins sur ce que vous allez me donner. Parce qu'au départ c'était ça. C'est pas évident, hein, c'est un cas de conscience, hein, que vous posez aussi. C'est-à-dire que vous voulez aider quelqu'un qui est dans le besoin. Et en même temps, cette personne, soit n'a pas du tout les moyens, et voilà, mais vous vous trouvez en difficulté, soit elle les a et elle est malhonnête. C'est pas évident. Alors, comme cas de conscience, parce qu'on a envie d'aider l'autre, mais on n'a pas envie de se faire avoir non plus. Et oui.
2: C'est pas mon logement, ce sont les studios de mon fils en plus. Donc je fais tout pour mes fils, pour que c'est mon leitmotiv, ce sont mes enfants. À part mes enfants, moi j'ai rien d'autre dans ma vie. Enfin, je veux dire, j'ai des amis, mais très peu. Pour l'instant, on a très peu, mais des bons copains et de mes activités. Mais je n'ai pas de relations affectueuses. Donc mes enfants, mon fils n'arrêtait pas aussi. C'est un peu de sa faute de me mettre la pression, mais disant il faut qu'on trouve. Et puis après, il était content. Il disait oui, j'ai mis le loyer à 500 euros, donc j'étais très contente que tout aille bien, mais j'étais un peu dans une espèce d'illusion, hein. Je me suis fait une illusion que tout allait bien, et parce que j'en avais certainement besoin à ce moment-là de me sentir d'avoir réussi à trouver une
3: utile, voilà, et efficace, utile pour cette personne, voilà. Et efficace avec votre fils.
2: Avec mon fils, donc j'étais pleinement satisfaite, et elle était tellement gentille quand on était à la maison. Elle m'a dit, si vous voulez, je pourrais vous donner un coup de main, je pourrais faire ci. Et je pense qu'au fond de moi, c'est ça qui m'a marqué le plus, c'est qu'elle avait l'air de bonne volonté. Enfin, j'avais pas l'impression.
3: C'est la gentillesse qui vous a. C'est la gentillesse qui a calmé votre prudence, en fait. Hein, vous avez été sensible à sa gentillesse. Mais selon ce que va vous dire le juriste et selon les recours que vous allez avoir sur le plan juridique, Joyce, peut-être que vous pouvez tenter de lui dire, peut-être que dans un premier temps, là on n'en est pas encore, en tout cas, vous verrez bien l'issue de l'histoire, mais peut-être de lui dire, je comprends vos difficultés financières, si vous voulez, trouvons un accord. Peut-être que ça peut être une troisième voie, peut-être autre que celle juridique, fracas et tambour pour essayer de la mettre dehors. Vous voyez ce que je veux dire?
2: Parce que le problème, c'est que si je vais très vite, le juge, au bout de 2 mois, il statue. Parce que maintenant, ils ont accéléré un peu les procédures, en principe, et je l'espère quand même que si ça n'allait pas, ça sera bien qu'au bout de 2 mois. Mais après, si l'injonction de payer, elle ne répond toujours pas, parce que moi, je vais lui faire ma propre injonction de payer quand même après. Mm-hmm. Je vais tenter ce que vous me dites, mais sinon, après, c'est une lettre recommandée avec accusé de réception, et je lui fais l'injonction de payer, et moi, et l'électricité de la dame à côté aussi, enfin, le partage. Et puis sinon, après, si vous saisissez un juge, un commissaire de justice, c'est lui qui ferait l'injonction, et si elle ne répond pas, après c'est la police qui la sort manu militari, quoi.
3: Donc, c'est pour ça que pour éviter d'en arriver jusque-là, peut-être essayer de négocier avec elle, même peut-être une petite baisse de loyer, si ça peut l'aider. Peut-être.
2: Faut que j'essaye de voir après comment les choses peuvent être négociées, parce que si vraiment elle travaillait, moi, si elle était honnête, elle aurait dû me dire, j'ai pas mon certificat de travail, je vais la voir dans une semaine, je sais pas, elle me répond pas. Donc comment est-ce que je peux faire confiance à quelqu'un qui ne répond pas, qui me dit pas,
3: peut-être, peut-être elle a honte, hein. Peut-être elle a honte, peut-être qu'elle est vraiment en très grande difficulté, peut-être qu'elle est en très grande précarité. Bon, ça n'enlève pas le fait qu'elle a menti, mais en même temps, si elle est dans la survie,
2: Et en même temps, pourquoi elle me dirait qu'elle est aide-soignante et qu'elle a un travail, je suis en formation, ça y est, je vais commencer, l'entretien s'est très bien passé, et je vais commencer la semaine prochaine, et a priori, elle aurait commencé cette semaine, mais pourquoi elle n'aurait pas la possibilité de me donner un certificat de travail?
3: Il n'y a que le juriste qui va vous dire la marche à suivre. Il n'y a même pas d'agent immobilier, donc vous pouvez même pas vous retourner vers l'agent immobilier.
2: Je sais que je peux aussi porter plainte pour abus de confiance. Il y a des tas de choses, mais moi là, ce que je vois aussi, ce qui m'inquiète par-dessus tout, c'est que j'aimerais bien qu'à un moment donné, je sois rassurée sur sa moralité, parce que si imaginons qu'elle travaille pas, parce que là, moi, je peux pas être sûre qu'elle travaille, mais comment, de quoi elle vit, qu'est-ce qu'elle fait, il y a des bruits, il y a des passages, qui sont ces hommes qui passeraient, je sais pas qui c'est, ces gens-là, et si vous savez, il y a des voix, des drôles de personnes.
3: Vous avez raison.
2: J'ai commencé à alerter des personnes du syndic en leur disant, est-ce que vous voyez du monde, est-ce que, parce que ça, sinon, ça va se retourner contre moi. Ben, moi, j'ai mis quelqu'un en place qui est quelqu'un qui est peut-être pas d'une bonne moralité, vous voyez.
3: Oui, c'est ça.
2: Qui est inquiétant.
3: On a Brigitte qui vient de composer le 01 80 20 39 21 et qui souhaiterait interagir avec nous. Bonsoir Brigitte.
4: Oui, bonsoir Valérie, bonsoir Joyce. Donc,
2: merci beaucoup Brigitte.
4: Il y a un moment donné, j'ai pas entendu, mais bon, j'avais déjà le début et là, j'ai repris il y a quelques minutes. Donc, de toute façon, votre locataire, si elle n'a pas de travail, normalement, elle fait sa demande de RSA et bon, dans les 2-3 mois, elle peut avoir la somme déjà et d'une. Alors je ne comprends pas, puisque si elle n'a pas de droit d'ouvert auprès de France Travail, normalement, elle se tourne vers la CAF. Hein. Voilà, c'est
2: l'allocation
4: chômage, ou bien après, elle va voir une assistante sociale, elle pose un rendez-vous, elle remplit un dossier qui est communiqué à la CAF. Hein, je vous fais ça dans les grandes
2: lignes. Elle l'a déjà fait, ça. Elle l'a fait.
4: Oui, elle a demandé le RSA.
2: Mais elle me dit rien, elle me communique pas du tout, j'arrive pas à la joindre.
4: Moi, ce que je vous dis, là, j'ai écouté au maximum tout ce que vous avez dit toutes les deux. Donc, de toute façon, si elle a travaillé, normalement, elle a l'âge, si elle a eu tant de travail.
3: Ah, on vous entend plus, Brigitte, ça a coupé.
2: Non.
3: Ça a coupé. On a Guy au 739-21 pendant que Nicolas va rappeler Brigitte, qui nous dit qu'il faut que vous fassiez appel à un médiateur de l'immobilier. Alors, je ne savais pas que ça existait.
2: Personne n'en a parlé, même les assistantes sociales que j'ai vues, personne n'a parlé de ça.
3: Donc, il existe peut-être des médiateurs de l'immobilier, je ne sais pas. En tout cas, oui, comme le dit de toute façon. Et la CAF, c'est vous qui l'a touché? Enfin, les APL, c'est vous qui les touchez directement?
2: Alors, justement,
3: ou c'est
2: je
3: elle
2: les
3: qui
2: ai
3: les touche?
2: Oui. Justement, je pense qu'elle comptait bien les toucher. À mon avis, elle n'a jamais parlé de faire un... Alors, est-ce qu'elle leur a donné mon RIB? Mais ça m'étonne, parce que si elle aurait donné mon RIB, il serait connu. Il n'est pas connu. J'ai appelé la CAF. On m'a dit qu'elle avait vraiment fait une demande. Mais alors, le problème, c'est que moi, je peux faire la demande de virement direct. Mais le problème, c'est que si je fais cette demande de versement direct, moi, je m'engage après à la garder. C'est un peu le dilemme. Parce que là, il y a un petit alinéa. Je m'engage à contrepartie à signer à la caisse tout impayé dans les 3 mois.
3: Oui.
2: Alors ça veut dire que eux ils me payent, mais je comprends pas bien la formulation déjà. Et immédiatement signaler le départ de l'allocataire du logement concerné ou la rupture du contrat de prêt. Ça veut dire que si nous on l'améliore, je peux pas toucher les arriérés, quoi. C'est ça le truc.
3: Alors on a retrouvé Brigitte.
4: Oui.
3: Brigitte.
4: Oui, désolée, excusez-moi,
3: c'est pas grave,
4: j'ai des problèmes de réseau ici. Donc je vous disais, donc normalement elle a le droit aussi à une allocation logement, donc il y a différentes allocations logement. Donc elle, apparemment, elle est célibataire, donc ça serait une allocation logement sociale, ou si vous avez une convention pour vos appartements, ça serait une APL. Donc, que vous perceviez directement
2: Oui, mais ça ne sera qu'un seul mois, j'ai compris. Oui, oui. Mais ça sera qu'un seul mois. J'ai demandé à l'assistante sociale que j'ai rencontrée. Ça sera juste un mois et peut-être 90% de la caution et c'est tout. Il n'y aura rien d'autre. Après, je ne sais pas ce qu'elle va toucher.
4: Parce que pour la caution, vous me dites qu'elle a fait un chèque qui n'était pas approvisionné. C'est ça?
2: Non, il ne sera pas. Oui, c'est aux 3/4 sûr. Là,
4: je m'en fiche. Alors moi, ce que je suis très étonnée, si elle est en précarité, normalement, quand elle a rencontré l'assistante sociale, et si actuellement, là, elle ne vous paye pas les loyers, il y a le Fonds Solidarité Logement, et normalement, le Fonds Solidarité Logement, il y a un petit dossier à remplir, les rendre...

0: Mais... Quand, oui, d'accord, parce que quand elle a loué, quand on lui a donné les clés, quand on lui donne les clés, hein, signé le bail, il faut qu'elle donne cette assurance. Sinon, si elle n'a pas d'assurance, c'est une cause de résiliation de bail. Voilà, ça c'est une
1: alors,
0: chose.
1: Alors, elle doit bien connaître la loi, parce que je vous écoute et en même temps je réalise que elle s'est dépêchée de revenir chez moi parce que j'habite pas dans la même ville et elle m'a apporté cette assurance ainsi que le cautionnaire parce qu'elle devait peut-être savoir que si elle me donnait pas l'assurance, je pouvais rompre le bail.
2: C'est peut-être ah ça. Bah alors, alors là, ça voudrait dire qu'elle est manipulatrice, qu'elle est pas perdue que ça.
0: Tirer les marrons du feu, si l'on peut dire ça.
2: Oui, oui c'est ça.
0: Voilà. Non, mais j'ai un ami qui a exactement les mêmes problèmes que vous, c'est pour ça, et je m'étais renseignée pour lui. Mais là, avec la loi Gasparian qui est sortie, je sais pas, il y a 3-4 ans maintenant, de toute façon, maintenant...
2: Ah, on a reperdu... C'est encore un problème. Voilà, on a reperdu, effectivement, Brigitte. Donc, Guy, au 739-21, 75 centimes plus coût du SMS, nous dit qu'il faut donc faire appel au médiateur de l'immobilier, comme tout à l'heure, et qu'ensuite, il faut passer en commission d'attribution de logement. Commission d'attribution de logement. Ça vous fait une nouvelle piste à explorer aussi.
1: Mais moi, je n'ai pas à passer dans une commission, c'est elle, l'attribution de logement, mais je ne sais pas qui s'occupe de ça déjà. Commission d'attribution de logement, c'est très curieux ça. C'est
2: médiateur de l'immobilier, commission d'attribution de logement, on a Brigitte qui vous a donné des pistes. Ce qu'on va faire, c'est que on va vous donner le contact de Brigitte hors antenne, Joyce.
1: Oui.
2: Comme ça, vous allez pouvoir échanger toutes les deux. Et puis, ben, écoutez, je vous souhaite évidemment bon courage dans cette affaire, parce qu'en fait, cette personne, de toute manière, quoi qu'il arrive factuellement, a abusé de votre gentillesse.
1: Oui.
2: Voilà,
1: sûr,
2: tout simplement.
1: Des bras, j'ai fait trop de choses, j'étais trop gentille.
2: Oui. Et si les informations que nous a données Brigitte à l'instant au 01 80 20 39 21 s'avèrent vraies, ça veut dire qu'elle a préparé son coup. Donc ça change un petit peu la donne aussi. Hein. Et là, faudra pas avoir de remords. Dans ces cas-là.
1: Non, mais je crois que vu ce que j'ai entendu, il n'y a pas, enfin, je verrai la juriste, mais je pense que la seule chose à faire, c'est une lettre recommandée avec accusé de réception, lui oblige, enfin, avec une injonction payée, et après, c'est le juriste, et j'ai vu que la loi a changé, là, justement, depuis 2026.
2: Ça favorise un petit peu plus. Voilà, c'est ça.
1: Bah,
2: écoutez, merci
1: donc,
2: Joyce d'avoir appelé ce soir l'antenne d'Europe 1 et on vous donne le contact de Brigitte hors antenne.
1: D'accord.
2: Merci beaucoup.
1: Merci
2: au revoir.
1: Beaucoup, Valérie. Bonne
2: au revoir. Vous aussi. Au revoir.

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1: Bonsoir Marianne.
2: Oui, bonsoir Valérie.
1: Merci d'être avec nous.
2: Je suis très contente de vous parler.
1: Avec plaisir.
2: J'ai écouté depuis le début votre émission, comme je le fais assez régulièrement. Et j'ai apprécié vraiment beaucoup l'intervention de Marie-Noël.
1: Marie-Estelle.
2: Marie-Estelle Dupont. Et je me suis reconnue à chaque étape. Son parcours m'a parlé, ça a fait écho en moi, vraiment à chaque étape, et même l'idée de la foi, hein, comme mon père était parti, moi j'avais la foi, notre père qui est au ciel, c'était devenu un père et tout ça, et que je voulais me protéger contre une mère dont je ne connaissais pas vraiment, et en même temps je protégeais ma mère, enfin bref, ça m'a parlé tout au long de son expérience et tout. Mais ce qui m'amène à vous précisément ce soir, c'est une autre situation qui me fait souffrir. Et je pense qu'il doit y avoir beaucoup de grands-parents ou de parents d'un certain âge. Moi, j'ai 77 ans, qui se trouvent dans la même situation que moi. À savoir que maintenant, j'ai deux fils et qui ont 56 et 51 ans. Et qui communique de moins en moins avec moi. Pour le premier, on peut dire qu'il ne communique plus. Et ça, depuis à peu près deux ans et demi. Et je ne comprends pas comment, pourquoi, et qu'est-ce que je peux faire, et voilà.
1: Il y a eu quelque chose il y a deux ans avec votre fils aîné?
2: Alors, pas vraiment. Non, on ne peut pas dire ça. Simplement, il a eu des enfants tard, il les a eu coup sur coup, il en a eu trois. Ça a été difficile à élever, il m'a appelé très très souvent pour les garder. Enfin, l'un et l'autre, sa compagne est élevée. Et je suis allée les garder très souvent et nous avions des liens très, très serrés. Et en plus, quand ils étaient petits, ces enfants, eh bien, ils m'invitaient pendant les vacances. Les petits, les moyens, les vacances, ils louaient, ils faisaient des locations, ils m'invitaient un peu. J'ai l'impression, c'est pas vrai, il faut pas que je pense comme ça, il faut que je pense contre moi-même, que je me dis que j'ai été utile et que maintenant ils n'ont plus besoin de moi. Parce que les enfants ont 12, 10, 7 ans et qu'ils sont parfaitement autonomes et qu'ils n'ont plus besoin de moi, voilà, donc ils ne me sollicitent pas.
1: Donc ça veut dire que les fêtes de Noël, la fête des grands-mères, des choses un petit peu symboliques, vous les passez pas avec eux?
2: Non, on ne se voit pas, on ne se voit qu'à Noël, et encore à Noël, ça se passe. Voici, cette fois-ci, ils m'ont invité le 24 au soir pour que j'apporte les cadeaux pour les trois enfants, donc ils habitent Paris, donc moi j'habite la région parisienne, c'est pas loin. Je suis arrivée avec mes cadeaux, j'étais un peu chargée, et puis je suis restée 3-4 heures. Je suis partie. Le lendemain, nous sommes retrouvés, comme chaque année, le 25, au midi, dans l'autre famille, hein, la famille de la maman, qui est une famille très très nombreuse, une famille catholique traditionnelle très nombreuse. Enfin bon, c'est catholique, mais enfin bon. C'est pour le contexte, et il y a beaucoup de frères et sœurs, ils sont cinq, la maman fait partie de la fratrie de cinq, et il y a beaucoup de frères et sœurs, de cousins, de cousines, et tout ça, voilà.
1: Ils vous ont invité.
2: Oui, mais ils m'invitent depuis la naissance des enfants, je suis invitée le 25. Et c'est à peu près tout. Depuis deux ans, je ne les vois plus vraiment, sauf que la seule fois où je les ai vus récemment, c'est à la demande des deux grands, la grande fille qui a 10 ans et le garçon qui a 5 ans, qui a 7 ans, pardon, j'ai dit 12 ans et 10 ans maintenant, disons. C'est eux qui ont demandé à venir en février. Ils ont insisté, paraît-il, énormément pour venir voir mamie, parce que moi je les prenais. Je les prenais, non seulement j'allais les garder chez eux, Mais aussi, je les prenais à la maison chez moi.
1: Et vous les avez vus, les petits-enfants, vous les avez vus, Marianne?
2: Là, je les ai vus au mois de février, une semaine sur les deux, parce que l'autre semaine, ils partaient ailleurs, en Normandie, où il y a la famille, l'autre famille a une maison. Donc voilà. Donc c'est
1: mais,
2: tout.
1: Mais est-ce que
2: je
1: vous avez
2: vu la petite? Je n'ai pas vu la petite. La petite, qui a 7 ans, je ne l'ai pas vue depuis le 25 décembre. Et je n'ai aucune nouvelle.
1: Est-ce que vous appelez vos petits-enfants, vous?
2: Alors voilà, oui. Ce qui se passe, c'est qu'on a l'impression que ça a sauté. Ils ont passé le relais, surtout mon fils, je parle de mon fils, mais quand même ma belle-fille aussi. Ils ont passé le relais aux petits-enfants. Et mon fils me dit, mais tu n'as qu'à les appeler toi-même et tu auras des nouvelles, voilà.
1: De toute façon, c'est pourquoi pas. Vous voyez ce que je veux dire?
2: Bien sûr, je ne m'en prive pas, parce surtout qu'ils ont installé dans leur appartement, c'est un appartement de fonction, ils sont directeurs d'école à Paris tous les deux, et dans l'appartement, il y a un téléphone, il y avait un téléphone où il y avait de grosses pastilles, où il y avait des photos quand les gens ne savaient pas trop lire, et de mamie, de maman, de papa, des secours, etc. Maintenant, il y a un autre téléphone, mais moi j'appelais dans le vide parce que je ne savais pas qu'ils avaient changé de modèle. Ils avaient un modèle plus conforme à leur âge. Mais mon fils avait oublié. Je lui ai dit, mais ça fait longtemps. Mais appelez. Mais j'appelle, ça fait plus d'un mois que j'appelle. Ah, c'est parce que je t'ai pas dit qu'on a changé le téléphone. Enfin, vous voyez, j'ai l'impression. Bah, c'est pas bien. Mais j'ai l'impression d'être la dernière roue du carrosse, quoi. Que mon fils,
1: est-ce que vous voyez de temps en temps votre fils? Bon, alors là, vous le voyez presque plus, mais est-ce qu'avant, vous arriviez à le voir un peu seul?
2: Alors, ça, je le voyais parce que, comme je vous dis, il habite, il est un logement de fonction dans l'école. Et lorsque je venais garder les enfants, il se dépêchait de monter vite, dès que les cours étaient terminés. Au contraire, parce qu'il savait que j'étais là. Il prenait un plaisir fou de venir prendre un petit goûter en même temps que les enfants et tout ça. On voyait qu'il était radieux de me voir. Et heureux de voir à quel point ils m'ont remercié beaucoup. Merci pour ce que tu fais pour les enfants, d'être venu les garder. Moi, je répondais toujours, mais c'est un plaisir. Mais pour lui aussi, c'était un plaisir de se retrouver. On a l'impression que...
1: Marianne, est-ce que vous pourriez proposer à votre fils un déjeuner en tête à tête? Vous avez quel âge, Marianne?
2: Moi, maintenant, j'ai 77. 856.
1: Bon, 77 ans, vous pouvez bouger, aller dans Paris.
2: Tout à fait, mais il n'acceptera pas. J'ai déjà fait ça.
1: Ah, vous avez essayé?
2: Il n'accepte pas.
1: Vous avez essayé?
2: Oui, il n'accepte pas. Parce qu'il me répond toujours, depuis quelque temps, systématiquement, je suis très pris, je n'ai pas le temps.
1: Voilà. Donc même un déjeuner, il n'a pas le temps?
2: Non, il n'a pas le temps.
1: Et est-ce que vous lui avez demandé... Mais pourquoi tu ne veux plus qu'on se voie? Tu me dis toujours non. Est-ce que tu peux me donner juste une explication? Je ne t'impose
2: il
1: pas de te revoir.
2: Il répondra que c'est pas ça. Il dit, je n'ai pas le temps. Tu ne te rends pas compte, avec 3 enfants, j'en ai eu 2, je me rends compte. J'avais fait le même métier, je me rends compte. La charge mentale, je me rends compte. Et cette excuse n'est pas valable. Ils sont partis pendant les vacances de Pâques dans la petite maison qu'il nous reste. Nous avions pas mal de... Nous avions quelques propriétés, enfin, c'est pas moi, mais avec mes parents. Et ça a été vendu en succession dans la ville où nous sommes nés tous, même mes enfants. Donc c'était une famille installée tous, voilà. Et il ne nous reste plus que cette petite maison de campagne à laquelle nous sommes attachés, puisqu'il ne nous reste plus que ça. Mais elle est trop petite pour contenir tout le monde. Mais on arrive quand même à la sauver, cette maison. Donc, priorité aux enfants, pour qu'ils puissent en profiter, faire leur enfance au milieu des champs, des bestioles, ce qui tient beaucoup à cœur à mon fils, parce qu'il adore ça, quoi. Il se ressource, il a été élevé là comme ça. Il veut que les enfants aient la même éducation. Donc, ils y sont allés pendant les vacances de Pâques, et j'ai appelé simplement une seule fois. J'ai appelé trois fois, mais il ne répond pas. Alors une fois, deux fois, trois fois, je n'insiste pas. Et je me dis, je vais téléphoner à sa femme. Par contre, sa femme, elle me répond toujours. Toujours, toujours, toujours. Instantanément, dès qu'elle peut, elle me répond. Elle m'a répondu, ah, c'est toi, ah oui, hein. Ça fait plaisir, oui, ben, on passe des bonnes vacances, tout se passe bien, tout se passe bien. Merci, quand nous sommes arrivés, on a trouvé la maison propre, comme c'était moi qui étais partie la dernière en septembre, on a dit, eh, merci, ça fait plaisir, et puis tout va bien, et puis c'est tout. Voilà,
1: ben,
2: c'est
1: dans tout. Ces cas-là, Marianne, pourquoi c'est vous ne passez tout, pas?
2: Elle ne s'étend pas, elle ne s'étend pas, hein.
1: Non, mais pourquoi vous ne passez pas? Peut-être par votre belle-fille, pour dire, en plus elle est, vous m'avez dit, issue d'une famille catholique, donc avec des valeurs, a priori, familiales. Vous pouvez tout à fait passer par votre belle-fille en lui disant, tu sais, moi j'aimerais bien vous voir davantage, puisqu'on n'est pas loin, hein, géographiquement on n'est pas loin. Est-ce qu'on pourrait imaginer, je sais pas, une fois par mois, un déjeuner familial? Ça peut être chez moi, ça peut être chez vous. Ah, est-ce que tu penses qu'on peut...
2: Ils ont le même discours, ils sont pareils, ils ont le même discours. Moi, je ne sais pas si on peut y croire, ils sont du même signe. Bon, bah, ça, c'est anecdotique peut-être, mais ils se ressemblent beaucoup, ils fonctionnent bien, hein, ils s'accordent très bien, ils fonctionnent bien ensemble, ils font une équipe parfaite, et tant mieux. Ça va être un peu ça, on n'a pas le temps. Et là, il y a eu des week-ends prolongés, par l'intermédiaire de ma petite fille aînée maintenant qui a un téléphone puisqu'elle est collégienne, ils lui ont donné un téléphone, mais un téléphone complètement bloqué, hein, qui ne fait que quelques numéros et quelques photos et puis c'est tout, quoi, le basique. Mm-hmm. Eh bien, elle m'appelle pendant toutes les vacances où elle était dans cette petite maison de campagne de famille, elle m'a appelé. Mamie, pourquoi tu viens pas? Enfin, pas, elle m'appelle pas, elle m'écrit. Elle aime bien écrire des SMS. Mamie, pourquoi tu viens pas? Je lui dis, je peux pas, ma voiture est au garage. Mais on va te chercher au train. La maison est trop petite. Mamie, pourquoi tu viens pas? Elle m'a cessé pendant toutes les vacances de me dire ça. Et elle me confie, on voudrait un chat. Est-ce que tu pourrais nous aider, mamie, à convaincre papa d'avoir un chat? Je lui dis, tu sais que papa ne m'écoute pas. Mais peut-être que s'il va t'écouter, elle me confie plein de choses. Et par son intermédiaire, j'ai des nouvelles. Elle a fait même enregistrer à son frère et à sa petite sœur un petit message aussi.
1: Mais Marianne, vous savez, je vais vous dire ce que j'ai dit à Claire tout à l'heure. L'important, c'est que vous ayez des nouvelles de vos petits-enfants aussi, hein. Voyez, vous n'êtes pas vous n'êtes pas esselée dans le sens où vos trois petits-enfants vous donnent des nouvelles.
2: Mais oui, bien sûr, mais moi, j'aime mon fils, j'aime.
1: Oui, j'entends bien. Mais moi, je pense que vous devriez passer par votre belle-fille. En disant, bien sûr qu'elle va peut-être vous répondre, mais vous n'êtes pas dans sa tête, hein, vous pouvez pas faire les questions et les réponses.
2: C'est parce qu'elle m'a déjà répondu la même chose, ils sont raccord.
1: Oui, mais insister en parlant de votre ressenti, en disant, moi, je suis très très heureuse d'être en lien avec mes petits-enfants, ça c'est un bonheur quotidien, et vraiment, c'est merci à vous de permettre cela.
2: Moi, je leur ai fait plein de compliments, je leur ai demandé des pardons si j'ai fait des erreurs, j'ai tout fait.
1: Et demandez à votre belle-fille, si c'est possible, parce que vous avez envie d'être proche aussi de votre fils, comme vous l'avez été longtemps, on peut imaginer un déjeuner par mois, c'est pas beaucoup demandé, en famille, chez vous ou chez eux. Voilà,
2: Et moi, ils ne viendront pas. Mon fils m'amène les enfants quand les enfants viennent me voir et que je les garde quelque temps. Ils sont venus depuis leur putain d'enfance, ils sont venus, j'ai une deuxième petite chambre, ils sont venus, je les ai eus aussi à la maison. Veulent pas venir parce qu'ils n'aiment pas l'endroit.
1: Alors proposez d'y aller, vous. Proposez. Moi, je viens. On n'est pas obligé de s'éterniser, on n'est pas obligé de passer tout un samedi ensemble ou tout un dimanche. Mais j'aimerais bien juste pouvoir aussi vous voir tous les deux, en plus de mes petits-enfants, une fois par mois. Est-ce que tu penses que ce serait possible?
2: Moi, oui, vous savez, je me retiens aussi d'avoir des mots affectueux ou des élans affectueux vers mon fils parce que j'ai peur que que ma belle-fille le prenne un peu comme de.
1: Mais là, je vous propose de passer par votre belle-fille. Parce que c'est la seule qui a répondu pendant les vacances, votre fils. Il sait que le lien est là, donc c'est un peu à la one again, voyez. Alors, oui, votre exactement. Belle-fille, elle a quand même décroché, elle a quand même pris le temps, elle vous a remercié.
2: Tout le temps.
1: Elle voit sa famille, donc elle sait ce que c'est qu'avoir une famille.
2: Oui, c'est ça.
1: Moi, je pense qu'il faut jouer... c'est pas jouer d'ailleurs, hein. Il faut être sincère et authentique. Et c'est d'accord. ce que vous êtes. Vraiment, je pense qu'il faut, ça se tente vraiment, Marianne.
2: Et je voulais vous dire encore une chose, une bêtise que j'ai faite, c'est parce que mon fils aîné, il est très carré, il est très, il a toujours été comme ça, autoritaire, carré, exigeant envers les autres, envers lui-même, très dur, voilà. Et il a mis en place un numéro où nous sommes tous les trois, son frère, lui et moi, et nous communiquons par SMS en ce qui concerne l'occupation et la gestion de la maison, la petite maison à la campagne. Nous sommes tous les trois copropriétaires, j'ai 50% et 25%. Donc ça passe par là et tout le temps dit, est-ce que la maison sera libre par exemple le 10 juillet, ça passe comme ça tout le temps, mais il n'y a rien d'autre. Et là, pendant les vacances les dernières, elle a dit, la petite est partie en centre équestre, voici le numéro, ça c'est ma belle-fille hein, qui a posté ça. Voici le numéro pour ceux qui ont envie de lui écrire, et c'est tout. J'ai pas eu de nouvelles si la petite avait reçu la carte, j'ai pas eu de nouvelles quand j'ai envoyé en février le cadeau d'anniversaire, parce que tous les trois ils sont nés à la même époque. Donc j'ai envoyé tout ça, donc j'ai pas eu. Bon, est-ce que j'ai fait comme bêtise, c'est que j'en avais marre moi de ne pas avoir mon fils au téléphone ni de pouvoir communiquer comme je vais vous l'expliquer, je vais pas tout reprendre, mais que ce soit froid comme ça par l'intermédiaire de ce seul et unique canal SMS très très très froid et
1: factuel. Basique
2: et très immatériel, quoi. Comme on fait maintenant, les gens se parlent comme ça, de manière
1: dématérialisée. Ça, c'est sûr.
2: Alors, oui,
1: et qu'est-ce que vous avez fait?
2: Ils sont habitués à faire ça dans leur boulot, hein. Ils font ça tout le temps, que les emails, ça tombe dans leur boulot. Ce que j'ai fait, c'est que j'en ai eu assez. J'ai dit, c'est décevant, c'est pas sympa, je me suis pas trop bien expliqué, et puis, j'ai coupé contact, j'ai bloqué. Et ça, c'est une bêtise.
1: Et vous avez débloqué depuis?
2: Oui, il y a bloqué.
1: Bon, ils n'ont pas su que vous aviez bloqué.
2: Non, j'en sais rien.
1: Non, on voit pas quand on est bloqué, me semble pas. C'est pas grave, hein. Vous avez le droit d'avoir des petits mouvements de colère. C'est tout petit.
2: Bah oui,
1: c'était pas dirigé. C'était pas. Vous allez pas vous culpabiliser pour ça.
2: Non, vous avez... J'étais mal. J'étais vraiment mal.
1: Non, mais par contre, ce que vous pouvez faire sur le groupe famille, c'est dire à vos fils. Bon, vraiment, j'aimerais bien qu'on déjeune tous les trois.
2: Ils s'entendent pas tous les deux. Mes deux fils, c'est comme chien et chat, et ça, c'est depuis toujours, toute leur enfance. Ils ne s'entendent pas. Ils s'en veulent, ils ne s'entendent pas.
1: Non, ça, c'est pas la bonne idée.
2: L'un n'aime pas la mentalité de l'autre, l'autre n'aime pas du tout la mentalité de l'autre.
1: Et est-ce que vous êtes proche de votre deuxième fils?
2: Oui, plus. Sentimentalement, on peut ouvrir son cœur plus. L'autre, non, il est trop rigide. Et peut-être qu'il a beaucoup de sentiments, mais il ne les montre pas. L'autre, oui, il est plus sentimental, il a toujours été.
1: Donc il est plus proche de vous. L'autre, il vous appelle quand même, c'est le 51 ans.
2: Vous le
1: voyez davantage.
2: Oh, je le vois maintenant, récemment, il a pris conscience que... il y avait des choses, parce que bon, comme je vous ai dit, l'histoire de Marie et Estelle m'a beaucoup parlé, parce qu'il y a tout un contexte aussi, il y a ça aussi qui joue beaucoup, il y a une situation qui a été très très douloureuse, ce que Marie et Estelle a expliqué, ça a résonné énormément pour moi, j'ai beaucoup de souffrance, et des ruptures qui ont été obligées d'être faites, mais comme ce n'était pas la même époque, moi, je ne pouvais pas prendre d'appartement toute seule, et j'ai fui par le mariage, il y a longtemps, donc, hein. J'ai fait par le mariage et malheureusement, je me suis mariée avec quelqu'un de narcissique qui était comme ma mère.
1: Ah oui.
2: Qui arrive souvent.
1: C'est souvent.
2: Donc, voilà, c'est ça.
1: Oui.
2: Et je ne savais pas que ces gens existaient. J'étais ignorante, je n'avais aucune notion de psychologie, je n'avais pas encore fait mes études, je ne savais pas ce qui m'arrivait et tout ça, et voilà. Et là, récemment, enfin pas récemment, il y a 14 ans, j'ai fui la maison. On avait une belle maison, j'ai tout fait pour l'avoir. Ça m'a coûté très cher, mais j'ai eu du courage, de la force de partir. Et c'est aussi ma mère en même temps qui était du même côté que mon mari, qui était la même chose. J'étais obligée.
1: Voilà. Mais vous me parlez de contexte, Marianne, mais vous pouvez dire à vos fils aussi, laissons le passé où il est, moi j'aimerais vous revoir. Voilà, vous savez, de toute façon, on ne force pas les gens. Donc, qu'est-ce que vous risquez au pire du pire? Pas grand-chose.
2: Mais j'ai fait tout mon possible pour ne jamais couper le contact avec mes enfants.
1: Oui, ça c'est fondamental.
2: Ça a très bien marché.
1: Oui.
2: Ça a très bien marché. Ils sont ouf. Tout a très bien marché. Le père a essayé, mais ça n'a pas marché. Il n'a pas réussi.
1: Vous leur dites simplement, je suis en manque de votre présence. Les SMS, c'est bien. Les WhatsApp, c'est bien. Mais je suis en manque de votre présence. Essayons de déjeuner de temps en temps ensemble. Ça, vous pouvez dire, Marianne.
2: Par le téléphone, je ne peux pas parce qu'il ne décroche pas, il m'a bloqué.
1: Faites-le par SMS. Sur le groupe famille, puisqu'ils ne s'entendent pas les deux, donc non. Mais un par SMS, en manque de te voir poser autour d'un bon plat. Essayons de trouver vraiment un moment et vraiment j'en ai besoin.
2: Ils l'ont fait pour ma belle-fille, la mère des enfants et même mon fils, donc en accord. Et ils ont lancé une invitation en Normandie, là-bas où les autres familles ont une maison. Et ils ont lancé une invitation pour moi-même et pour le frère et sa compagne. Ça n'a pas eu lieu puisque la compagne a répondu non. J'ai d'autres projets, je ne serai pas libre et tout ça. Et le frère ne s'entend pas avec le frère, il n'a pas voulu venir non plus.
1: Ah, donc vous voyez, ils ont quand même tendu la main.
2: Oui, mais ça n'a pas eu lieu, je ne sais pas comment on va s'en sortir.
1: Oui, mais vous, par exemple, dans tout ça, vous pouvez dire, mais moi j'ai envie de vous voir. Même si ton frère et sa compagne ne veulent pas venir ou ne peuvent pas venir, moi j'ai envie de vous voir, donc maintenant.
2: D'accord, vous voulez faire.
1: Bah oui.
2: Mais pas par le canal de ce. Puisqu'il me bloque. Quand il est dans son bureau de directeur, il me bloque. Quand les vacances arrivent, j'ai trop de travail. Quand c'est la reprise, je suis en pleine reprise, j'ai trop de boulot. C'est vrai, c'est pas vrai, parce que là, il y a eu beaucoup de congés, il y a eu les fériés. Et là, la grande qui a le téléphone m'a dit, on va avoir une nounou ce soir parce qu'ils partent. Les parents s'en vont. Et bon, vous voyez bien qu'ils ont du temps de libre. Mais ils n'en ont pas pris pour moi du tout. Quoi.
1: Oui, ils sont dans leur vie. Alors peut-être, je ne les excuse pas du tout, hein, mais peut-être qu'ils ont une vie à 100 à l'heure tout de même aussi. Hein.
2: Et oui, voilà. certainement.
1: Mais moi, je crois que vous ne vous positionnez pas assez. J'ai l'impression que vous ne vous positionnez pas assez.
2: Vous avez raison, Valérie, vous avez raison. Et c'est un peu mon défaut.
1: Essayez, Marianne, essayez.
2: Je le crains. Je le crains un peu, mon fils.
1: D'accord, voilà. Il est là, le sujet.
2: Il est un peu autoritaire et je crois qu'en l'absence d'un père très défaillant, très narcissique, très malade, très, très caractériel, qui travaillait pas et qui a fait des séjours psychiatriques, qui nous en a fait voir de toutes les couleurs, je pense que mon fils aîné a un peu pris un peu le dessus sur moi.
1: Il est là le sujet, Marianne. C'est que vous le craignez, donc vous n'êtes pas naturel.
2: C'est ça.
1: C'est pour ça que je vous ai parlé tout à l'heure d'être juste authentique et sincère. Qu'est-ce qui peut vous arriver de pire? De toute façon, vous ne le voyez déjà pas. Vous le voyez une fois par an?
2: Un peu plus quand même, mais là ça fait un moment que je ne l'ai pas vu.
1: Soyez juste dans le cœur. Juste dans le cœur.
2: Donc je passe par le canal du.
1: Oui, de votre. Soit les SMS, puisque vous échangez. Oui, bah de toute façon, vous n'avez pas le choix. Donc le SMS,
2: ah, et puis
1: votre belle-fille. Votre belle-fille. Vraiment.
2: Non, ma belle-fille, elle va répondre la même chose.
1: Essayez, vous me faites les questions et les réponses. Essayez, Marianne. Et puis moi, je vous propose de nous rappeler aussi, comme pour René tout à l'heure, pour nous dire comment ça a évolué.
2: Ah, c'est gentil.
1: Mais pour que ça évolue, il faut bouger.
2: Il faut que je bouge.
1: Alors, osez.
2: Et je ne peux pas quand même ne faire que de la communication par,
1: oui, mais
2: par
1: là-dedans,
2: mes petites enfants. Ils ne sont pas là pour faire la communication de leurs parents.
1: Bien sûr que non, mais c'est déjà.
2: Je ne veux pas.
1: Mais c'est déjà un cadeau d'être aussi proche de ses petits-enfants.
2: Oh, mais ils m'adorent. Ils m'ont décerné.
1: Le prix de la meilleure mamie, bah, c'est déjà pas mal. Marianne, on arrive à l'issue de l'émission. Je vous souhaite une très belle nuit.
2: Je voudrais bien vous rappeler si je peux.
1: Avec grand plaisir. Nicolas a entendu toute notre conversation, il a noté. Je vous embrasse, Marianne.
2: Merci beaucoup pour cette soirée.
1: Au revoir.

jours, remise d'un puissant séisme qui a fait près de 300 morts la semaine dernière. La Colombie touchée par de violents incendies, 24 départs simultanés et 20 000 hectares brûlés dans l'ouest du pays. Rentrée scolaire sanglante dans un lycée suédois ce vendredi, un homme âgé armé d'une épée s'est introduit avant de tuer une personne et d'en blesser au moins trois autres, dont deux gravement. Il s'agirait d'élèves de 12 et 17 ans. L'un d'eux a dû être opéré en urgence. Les policiers ont pu intercepter le forcené en lui tirant dans les jambes. Ses motivations ne sont pas encore établies. Au moins 19 morts et plus de 130 blessés, dont des enfants en Ukraine, après des frappes russes dans une attaque de drone sur un centre commercial dans la région de Dnipro. Attaque qualifiée d'ignoble par le président Zelensky. Le principal suspect dans l'assassinat de l'influenceuse Sonia Belina, mise en examen et incarcérée dans le Gard, âgée de 32 ans, son passé judiciaire est très chargé pour des affaires de stupéfiants et de violence, notamment sur une ex-compagne qui avait obtenu la pose d'un bracelet anti-rapprochement peu coopératif lors de sa garde à vue. Il indique avoir eu une relation avec la TikTokeuse en qualité d'escort girl. Une école élémentaire du Havre a subi des dégradations dans la nuit de mercredi à jeudi, dont des tags à caractère raciste, antisémite et sexiste, annonce la préfecture de Seine-Maritime. La femme, suspectée d'avoir égorgé son propre fils de 17 ans mercredi à Antibes, a été placée en hôpital psychiatrique, annonce ce vendredi soir le parquet de Grasse. Les réseaux sociaux dans la tourmente aux États-Unis, alors que Meta fait face à un procès fédéral et la menace d'une pénalité à près de 200 milliards de dollars, TikTok, on l'apprend, a accepté une transaction de 400 millions de dollars pour éviter un procès du ministère américain de la justice qui lui reproche d'avoir allègrement piétiné la protection des enfants utilisant la plateforme. Arthur Fils, 21e joueur mondial de tennis, file en demi-finale du Masters 1000 de Cincinnati à 22 ans. Arthur Fils est le premier français à atteindre trois demi-finales de Masters 1000 dans la saison depuis Guy Forget en 91. L'équipe de France de volley a lancé idéalement son championnat d'Europe vendredi en l'emportant face à la Slovaquie à Göteborg. Cette fois c'est officiel, Julian Alaphilippe confirme qu'il met un terme à sa carrière à l'âge de 34 ans avec un des plus beaux palmarès du cyclisme français, dont deux titres de champion du monde. Clap de fin pour les Girondins de Bordeaux également. Après l'échec de leur dernier recours, ils sont exclus des championnats nationaux en raison de graves problèmes financiers. Ils risquent désormais la liquidation judiciaire. Le retour de la Première Ligue et le champion Arsenal qui commence fort ce vendredi soir. Victoire 3-0 face au promu Coventry. Puis enfin, toujours du foot, l'équipe de France de Cécile Foot se qualifie pour la finale de l'Euro qui se joue à Strasbourg en ce moment. Les Français qui affronteront l'Angleterre dimanche en fin d'après-midi. On retrouve tout de suite à minuit 3 la suite et la fin de la libre antenne d'Europe 1.

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2: Bonjour et bienvenue dans la Libre Antenne de ce week-end. Rendez-vous avec les moments les plus forts de cette semaine, si vous le souhaitez. Et puis, vous pouvez toujours composer le 01 80 20 39 21. C'est le numéro de notre standard. Il est non surtaxé, vous le savez. Et nous envoyer tout de même, jusqu'à 1h du matin, vos SMS au 7 39 21, 75 centimes, plus coût du SMS. Profitez bien de votre émission, chers amis.
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2: Bonsoir Michel.
3: Bonsoir.
2: Merci d'être avec nous sur l'antenne d'Europe 1. Que puis-je faire pour vous?
3: Je m'étais assoupie tout à l'heure.
2: Ah ben c'est normal, il est 0h47.
3: Donc,
2: on est samedi.
3: De bien me réveiller.
2: Alors dites-moi, que puis-je faire pour vous? De quoi voulez-vous nous parler?
3: Eh bien, c'est un peu différent de ce que nous avons entendu ce soir. Je voudrais tout d'abord,
2: oui.
3: Vous dire que je pense régulièrement, et j'envoie des pensées positives, à ce monsieur dont j'ai oublié le prénom, qui s'était retrouvé le week-end de Pâques.
2: Harold. Voilà, on a pris de ses nouvelles, je sais plus, c'était le week-end dernier ou c'est vendredi soir, hier soir.
3: Oui, il a rappelé. Non,
2: la semaine dernière, je crois.
3: Oui.
2: Voilà. Et il va bien.
3: Il va bien, mais
2: oui, j'espère. Grâce à vous tous.
3: Oui, c'est merveilleux ce qui a pu être fait pour lui.
2: Oui, oui.
3: Mais c'est incroyable que quelqu'un se retrouve dans une telle situation. C'était vraiment...
2: Oui, ça nous a tous touchés, hein. Vraiment. Et ben voilà, ça c'est la magie de la Libre Antenne, avec cette solidarité qui se dégage.
3: Formidable, voilà. Formidable. Et donc je pense à lui, je ne le connais pas bien sûr, mais je suis loin de lui aussi physiquement, parce que je suis en...

0: situation qui n'est pas désespérée.
1: Oui. Tant mieux.
0: Mais qui, pour certains, pourrait l'être. Enfin, pour moi, je vis seule depuis très longtemps.
1: Oui.
0: Et je me suis occupée de mes parents en fin de vie. Pendant plusieurs années, je suis restée près d'eux en fin de vie.
1: Mmh.
0: Et notre donation partage étant faite, moi je devais avoir, et j'ai eu d'ailleurs, la maison familiale. Alors j'ai eu des difficultés à me l'approprier au départ, je disais la maison de mes parents. Mais c'est pas ma maison, c'est la maison de mes parents.
1: C'est normal, puis, si c'est la maison des parents, ça reste la maison des parents, ben, bien sûr.
0: Oui, et puis je me la suis appropriée malgré tout. Voilà, c'est ma maison. Et donc, c'est cette maison qui a besoin de beaucoup de travaux. Il y a des travaux intérieurs, mais extérieurs. Et puis, c'est très grand. Et je vis seule. Et alors, mais ça, de vivre seule, c'est pas encore un problème. Quoique, je vais vous raconter ce qui m'est arrivé.
1: Vous avez quel âge, Michel ?
0: 68 ans.
1: 68 ans, d'accord.
0: Oui. Je vais changer en fin d'année, hein, mais pour le moment...
1: Bon, pour l'instant, vous avez 68 ans. Restons au présent.
0: J'ai 68 ans, voilà. Je ne le crois pas, mais c'est ainsi. Mmh. Et donc, oui, j'avais rencontré un monsieur parce que je vais boire un café de temps en temps. Je discute avec des gens, je discute facilement. Et donc, ce monsieur, nous avions eu une conversation intéressante, enfin, sur les arbres, la nature, etc. Puis il y a peut-être 2 mois, je ne sais plus, j'avais oublié ce monsieur, j'y pensais plus. Et je l'ai revu jeudi. Et donc, bon, son couple, ça ne va pas du tout, il va se séparer, etc. On boit un café, on discute, il me raconte un peu de ses problèmes. Et puis il me dit, mais ce que je n'ai jamais fait jusqu'à présent... Est-ce que vous voulez bien m'offrir un café? Alors je me suis dit, bon ben oui, pourquoi pas.
1: Oui, il parle que d'un café.
0: C'était tout à fait agréable. Pourquoi pas? Et c'est la première fois, c'est vrai, que je rentre comme ça avec quelqu'un.
1: Ah, chez vous? Ah, il vous demandait de lui offrir un café chez vous? J'avais compris, au café, moi. Ah oui, d'accord.
0: Oui, nous étions au café.
1: Oui, d'accord, ok.
0: Et donc, ben oui, pourquoi pas, s'il a envie de parler, oui, pourquoi pas. Et en fait, ce monsieur... Elle n'a plus de relation avec sa femme, apparemment, depuis... Mais est-ce que c'est... Je pense que c'est vrai, d'ailleurs.
1: Mmh.
0: Ça n'a pas l'air d'aller très bien, non. Et en fait, ce qui l'intéressait chez moi, c'était plus pour coucher, seulement.
1: Alors, oui.
0: Je jure que ça m'a fait un choc, quand même.
1: Bah, ça, oui, bon, d'accord. Et donc,
0: ça
1: vous
0: m'a fait un choc.
1: Oui.
0: Je ne m'y attendais pas du tout.
1: Oui. Mmh. Vous aviez pas vu, vous l'aviez pas vu venir, en fait,
0: j'avais
1: c'est
0: pas
1: ça.
0: Pas vu venir du tout.
1: D'accord.
0: Mais pas du tout. Mais pas du tout. Alors là, je me dis, mais là, t'es pas forte. Non, je n'avais pas vu venir du tout. Et moi, ça ne m'intéresse pas.
1: Oui.
0: Bah non, je lui dis, mais il faut être amoureux. Enfin, il faut avoir un minimum de... Je sais pas, moi. Ah oui, vous savez, les hommes, c'est pas comme les femmes. Bon, bah peut-être, mais...
1: Ok, bon, vous l'avez conduit.
0: Bah oui, hein, moi, non, ça m'intéresse pas du tout.
1: Il a compris.
0: Ah oui.
1: Ah, il a été correct, clairement. D'accord.
0: Ah oui,
1: ça,
0: oui.
1: C'est le plus important,
0: fait.
1: Oui.
0: Je lui ai dit, ah oui, tout à fait, je lui ai dit clairement que nous, quand on est dans la solitude, en plus, pour parler de la solitude, de rencontrer quelqu'un avec qui ça va durer 6 mois et que ça ne va pas, au bout du compte, eh bien, il faut se réadapter à la solitude.
1: Oui. Et puis en plus, lui, il était marié. Hein. Enfin, il est marié.
0: Oui.
1: Donc en plus, bon, voilà. C'est
0: mais
1: pas
0: bon,
1: très.
0: Bien, Pour le moment, il n'est même pas séparé.
1: Oui.
0: Bon. Je ne sais même pas si sa femme est au courant encore qu'il veut partir. Donc, d'après ce que j'ai compris, donc, chaque chose en son temps. Hein.
1: Mm.
0: Mais là, ça m'a tellement déçue que je n'ai pas envie de le revoir, ce monsieur.
1: Vous lui avez dit, écoutez, c'est même pas la peine qu'on reste en contact. Vous avez été trop loin.
0: C'était un peu. Mais si je le revois, on se recroise, je lui dirai, oui.
1: Bon. Est-ce que c'est pas un petit peu narcissisant quand même, Michel, d'avoir comme ça un homme qui vous dit. C'est narcissisant ou c'est plutôt un manque de respect selon vous, Michel?
0: Oui, un peu un manque de respect quand même, je trouve. Oui.
1: Vous habitez une grande ville ou une petite ville ?
0: J'habite en pleine campagne.
1: En pleine campagne, oui. Donc pour le retrouver, c'est quand même compliqué. Vous n'allez pas le recroiser tous les quatre matins en plus, c'est
0: non,
1: ça qui est bien.
0: Non. J'habite en pleine campagne. Donc oui. C'est aussi ça le sujet, c'est que j'habite en pleine campagne. Oui. Alors cette maison, par contre, je ne m'y sens pas seule. C'est assez curieux ce que je dis. Je ne m'y sens pas seule, comme si mes parents étaient là. Ils ne sont plus là, ils sont décédés. Mais comme si mes parents étaient là.
1: Comme s'il y avait des présences, vous voulez dire ?
0: Je ne me sens pas seule.
1: Oui. Mais il n'y a pas de phénomène inexpliqué, hein ? Non, du tout, c'est ça.
0: Non, pas du tout.
1: Oui, vous sentez la présence de vos parents, en fait.
0: Non, il n'y a pas de phénomène paranormaux. Rien de tout ça. Non. Mais, je ne sais pas comment expliquer.
1: Ben c'est plutôt rassurant de ne pas se sentir seule dans la maison, non ?
0: C'est pour ça que je n'arrive pas, enfin pour d'autres raisons, mais qui seraient longues à expliquer, là je n'ai pas le temps. Pour d'autres raisons, mais des raisons importantes aussi. Et que je n'arrive pas à quitter cette maison.
1: Parce que vous voulez la quitter en fait ? Idéalement, vous aimeriez la quitter ?
0: Parce qu'il y a beaucoup de travaux, que je n'ai pas les moyens de financer. J'en ai fait, hein, mais bon, c'est assez énorme. Surtout à l'extérieur, il y a beaucoup de travaux.
1: Donc vous êtes coincé en fait.
0: Bloqué là, en fait.
1: Ouais, vous êtes coincé entre deux envies, c'est-à-dire l'envie de garder la maison, mais manque de moyens pour l'entretenir, et l'envie d'en partir pour construire une autre vie, c'est ça ?
0: Pour construire une autre vie.
1: Oui. Et la louer, c'est pas possible, Michel.
0: Non, en l'état, c'est impossible.
1: Ah, je vous entends mal, vous êtes très très loin.
0: En l'état, c'est impossible.
1: Ah, en l'état, c'est impossible.
0: Ah non, c'est impossible. Ouais.
1: Et puis c'est un bien familial, surtout. Donc oui. Les biens familiaux, ce sont des enclumes ou des ancrages. Donc, soit une encre, soit une enclume. Oui. C'est la difficulté. Vous avez des enfants, Michel ?
0: Non.
1: Non, et donc vous êtes toute seule à prendre la décision, en plus.
0: J'ai plus d'enfants, j'ai pas d'enfants, j'ai plus de frères et sœurs.
1: Oui. Alors vous savez, hier on a eu Marie-Thérèse qui nous a appelé. Elle a une grande maison aussi à Foix, dans la ville de Foix. Et à un moment donné, elle en a eu assez de la solitude. Et ben, elle a décidé de louer son jardin à des gens qui avaient envie de faire du jardinage.
0: Oui, j'ai écouté, en effet.
1: Et moi, j'ai trouvé ça génial pour rompre avec sa solitude. Peut-être que vous pourriez tenter la même chose dans votre région.
0: Mais ça ne résout pas mon problème de travaux.
1: Non, mais en attendant, ça peut créer du lien déjà. De vous sentir un petit peu moins seul, de vous faire des amis, de vous faire un réseau, déjà.
0: Et là, je suis en pleine campagne. Il n'y a pas... Je ne vois pas qui...
1: Bah, il doit y avoir des villages aux alentours, non ? Ou des villes ?
0: La grande ville est à 40 km.
1: Oui, bah elle c'était 35, hein, Marie-Thérèse. Hein.
0: Oui, mais il n'y a pas des gens qui sont venus de...
1: Je sais pas, elle avait une vingtaine de personnes hein, qui venaient chez elle pour faire son jardin au fil du temps. Elle a lancé ça il y a que 2 ans, hein, et finalement il y a déjà une vingtaine de personnes qui viennent. Parce que si là vous n'arrivez pas à bouger, ce que j'entends parfaitement, peut-être qu'il faut changer les choses dans votre vie d'aujourd'hui dans la maison. Alors vous pouvez pas la louer parce que elle est peut-être pas aux normes. Vous pouvez pas en partir parce que pour l'instant, vous n'arrivez pas à vous en libérer complètement.
0: Une histoire, il y a toute une histoire ici dans ce village. Enfin, c'est toute une histoire.
1: Oui.
0: C'est vraiment une quand je parle de l'histoire, je parle aussi de l'histoire avec un grand H.
1: Ah oui.
0: Oui.
1: Donc la petite histoire qui rencontre la grande histoire dans le collectif. Oui.
0: Oui.
1: En tout cas, moi, ce que j'entends, c'est que peut-être il faut que vous bougiez quelque chose dans votre quotidien, sans aller tout de suite sur ce choix qui vous clive d'ailleurs de partir ou de rester. Peut-être que c'est ça la piste, Michel, à privilégier.
0: Ouais.
1: Peut-être.
0: Oui.
1: c'est peut-être une piste de réflexion. Si vous souhaitez nous rappeler dans la libre antenne pour nous raconter un peu plus avant l'histoire de votre famille dans la grande histoire, n'hésitez pas à nous rappeler, Michel. Parce que là, je suis obligée évidemment de raccrocher avec vous parce qu'on arrive au terme de l'émission de ce soir.
0: Je pense que je rappellerai.
1: Avec grand, grand plaisir. Cette émission est la vôtre. Passez une belle nuit, Michel. Passez une belle nuit. À bientôt. Au revoir.

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1: Bonsoir Céline. Merci d'être avec nous sur l'antenne d'Europe 1 ce soir pour nous parler de quoi, dites-moi Céline.
2: Moi je peux vous parler de l'expérience que j'ai eue face au handicap avec mon fils Lucas qui a la trisomie 21. Et en fait, si vous voulez parler d'amour, c'est vraiment un être tout amour en fait, mon petit.
1: Voilà. Ah, quel âge il a, votre petit?
2: Bientôt 10 ans.
1: Alors, on commence par le début peut-être. Alors, Céline, vous avez quel âge?
2: Alors, moi, j'ai 52 ans.
1: Oui.
2: Voilà.
1: Donc grossesse tardive pour vous, Céline. Parce que je compte bien, vous l'avez eu à 42. Donc, grossesse tardive. Vous avez d'autres enfants?
2: Oui, j'ai un fils de 22 ans.
1: Ah oui, c'est le petit dernier, Lucas?
2: Oui, exactement. C'est juste deux enfants.
1: Alors, deux garçons, racontez-nous alors comment s'est passé déjà son arrivée et la grossesse.
2: Alors, en fait, j'ai su, donc avant d'accoucher, que mon fils avait la trisomie 21.
1: Oui.
2: Donc, ça a été une étape, assez... il a fallu quand même qu'on réfléchisse avec mon mari... si on continuait la grossesse ou si on stoppait la grossesse. Et puis quand on est enceinte en tant que maman, c'est très compliqué en fait.
1: Ce choix est cornélien, ça c'est certain, oui.
2: Voilà, oui. C'est voilà. Et après je pense que c'est très personnel. Pour ma part, je pouvais pas retirer le lien que j'avais avec mon enfant, donc j'ai décidé de poursuivre ma grossesse et d'accoucher de mon petit garçon.
1: Et votre mari vous a suivi sans problème?
2: Alors mon mari avait beaucoup de mal avec le handicap, il a fallu que ça mûrisse en fait. Il y a eu plusieurs étapes avant qu'il accepte d'avoir un enfant atteint de trisomie 21. Et puis quand j'ai accouché, on va dire malheureusement ou heureusement, j'ai fait un malaise vagal. Il a eu son fils du coup dans les bras directement et le lien s'est créé. Et après, voilà.
1: Le lien s'est créé instantanément. C'est ça que vous voulez dire?
2: Ouais.
1: On a l'habitude de dire que c'est l'enfant qui rend ses parents parents. Est-ce que ça a été le cas particulièrement pour Lucas? Peut-être plus que pour votre fils aîné?
2: Ah oui, c'est vrai que nous, en tant que maman qui portons l'enfant, on a un lien vraiment très fort. Alors que le papa... Il y a une distance quand même. Ils portent pas l'enfant, donc automatiquement, ils peuvent se rapprocher de la maman, etc. D'imaginer l'évolution de leur fille dans le ventre de la maman, mais bon, ça reste quand même assez
1: flou. Mais c'est pourquoi d'ailleurs il existe l'aptonomie. L'aptonomie, c'est... Vous en avez entendu parler de l'aptonomie, Céline?
2: Pas du tout.
1: Alors c'est une technique d'accompagnement justement de la grossesse pour les mamans. À partir du moment où on commence à sentir le bébé, et le papa vient donc aux séances d'aptonomie assister avec la maman, et il va participer, il va poser ses mains sur le ventre d'une certaine manière, et on va rentrer en communication par l'intérieur. Alors je l'exprime avec mes mots, si des auditeurs, des auditrices savent ce que c'est que l'aptonomie et veulent réagir, ils peuvent nous appeler au 01 80 20 39 21 ou nous écrire au 7 39 21 bien sûr. Donc le papa va poser ses mains d'une certaine manière, on va communiquer avec l'enfant par l'intérieur et on peut faire remonter par exemple le bébé vers le cœur, on peut lui montrer le chemin pour se préparer à l'accouchement lorsqu'il s'enfonce à l'intérieur avant de pouvoir être expulsé. Voilà, on peut accompagner comme ça la maman et le bébé avec la présence du papa, et donc il joue un rôle particulier le papa dans ces cas-là. Et donc, il est beaucoup plus impliqué. Donc, ça s'appelle l'aptonomie pour les auditeurs qui nous écoutent.
2: C'est très bien de l'expliquer parce que ça peut servir à quelqu'un qui rencontre des difficultés dans l'acceptation d'un nouveau-né ou on sait rien.
1: Alors, quand vous nous disiez, Céline, à l'instant, qu'il y a eu plusieurs étapes pour votre mari, c'était quoi les étapes, par exemple? Vous, vous avez su au bout de combien de temps? Vous avez su au bout de deux mois, déjà, pour la trisomie, à peu près, à la deuxième écho, non?
2: Oui, moi, je le... Voilà. En fait, il y a eu des... ils ont vu qu'il avait une nuque épaisse. Ils ont vu à l'imagerie qu'il y avait quand même des choses. Et puis, il avait une cardiopathie. En fait, il avait déjà un problème au niveau de son cœur. En fait, il y a plusieurs diagnostics qui mènent au fait de conclure à une trisomie 21. Donc, voilà. Donc, en fait, ils ont fait plusieurs relevés et puis ils se sont dit, bon...
1: Et après, ils ont fait la myosynthèse.
2: Non, ils m'ont fait un prélèvement du trophoblaste. Donc, en fait, ils passent par le cordon ombilical et puis ils vont chercher...
1: Donc ça a confirmé le diagnostic de toute façon, puisque c'est une des premières choses qu'ils recherchent de toute façon, que surtout quand on a 42 ans. Enfin, ils le font toujours, mais plus la grossesse est tardive, plus ils vérifient de toute façon. Est-ce qu'ils ont mis d'ailleurs en regard ce qui s'est passé pour Lucas et votre âge ou pas? Parce que la grossesse tardive, elle n'est pas suivie de la même manière, de toutes les manières.
2: Ah oui, bien sûr, tout à fait. Oui. Oui, j'ai été beaucoup plus suivie. D'ailleurs, j'ai été suivie par l'hôpital de la Timone, qui a fait de...
1: Du très bon travail.
2: Voilà, j'étais très bon travail, voilà, j'étais très bien suivie. Donc j'ai su avant que mon petit...
1: n'arrive au monde. Est-ce que c'était important de le savoir avant? Pour vous préparer tout de même ou pas? Est-ce qu'il y a eu un temps de préparation, Céline? Ou une fois que vous le savez, vous acceptez? Vous mettez combien de temps à accepter le diagnostic?
2: Quand on m'a fait le prélèvement, on m'a appelé en me disant qu'il y avait eu un souci au niveau des résultats et qu'ils étaient obligés de prendre plus de temps. Donc là, moi, j'ai commencé à douter du résultat. Parce que, ils m'ont donné... Normalement, le résultat, c'était très rapide. Et finalement, ça devait être, je veux dire, 48 heures. Et en fait, c'est sorti sous 3 semaines. Donc, le résultat m'a été donné un peu brutalement, en fait. J'étais en train de faire mes courses et on m'a dit, au téléphone... Eh bien, c'est bien ça, c'est la trisomie 21. Venez demain, vous signerez le papier pour l'enlever.
1: Ah oui, donc en fait, il y avait déjà une injonction qui était contenue dans l'annonce. C'est-à-dire l'injonction de toute façon, vous ne le gardez pas. Ah oui.
2: Voilà, donc ça a été un peu brutal pour moi, j'avoue. Donc, automatiquement, psychologiquement, vu que lorsque je suis venue sur place, on ne m'a pas... expliquer un enfant handicapé, qu'est-ce que ça a apporté comme bienveillance dans la vie et puis ce que ça pouvait m'apporter comme souci.
1: Ce que ça impliquait dans le plus difficile.
2: Je pourrais le compte. En fait, on m'a envoyé la feuille devant moi et on m'a dit vous signez en bas. Et en fait, moi, j'ai eu un recul et j'ai dit non, je suis désolée, moi c'est pas possible, je peux pas signer ça, voilà.
1: Donc vous avez tout de suite
2: j'étais seule, hein.
1: Et oui, et vous avez tout de suite su que de toute manière vous mèneriez cette grossesse à terme.
2: Voilà.
1: Ça a été aussi instantané que votre mari lorsqu'il a rencontré Lucas à l'accouchement, quoi, finalement.
2: Voilà, c'est ça. Voilà.
1: Et après, vous êtes rentrée en négo, entre guillemets, avec votre mari. Comment ça s'est passé quand vous le lui avez dit, quand vous vous êtes posé la première fois Est-ce que vous, de toute façon, vous l'auriez gardé quoi qu'il arrive?
2: Oui, moi, en fait, j'étais persuadée que si je faisais partir mon enfant, en fait, ça m'aurait détruite psychologiquement. Et ça m'aurait, enfin de toute façon, j'aurais pas été une bonne compagne pour la suite de notre vie à deux, en fait.
1: Oui, vous l'auriez fait porter la responsabilité, vous voulez dire. Vous auriez

0: il s'est rangé.
1: Moi, j'ai respecté.
0: Oui.
1: Voilà, moi, j'ai respecté son point de vue. J'ai dit, il n'y a pas de souci. Si tu veux prendre du temps, voilà, tu prends ton temps. Et si tu ne te sens pas de rester à mes côtés, je comprendrai aussi que tu puisses partir, en fait. Et ce qui fait que, bah, en fait, au final, on est restés ensemble. Et puis maintenant, bah, on est heureux.
0: Une famille, voilà, une famille tout simplement.
1: Une famille unie et heureuse.
0: C'est rude hein, quand même de lui dire, bah, si tu veux partir, tu pourras partir. C'est-à-dire, c'est mon enfant avant tout, hein. Quoi qu'il arrive là, quand même, quand c'est posé comme ça.
1: Bah, c'est moi avant tout, on va dire.
0: Ouais.
1: C'est plus en fait une question de survie personnelle. C'est même pas mettre mon enfant dans la balance par rapport à lui. C'est mon mode de fonctionnement en fait.
0: Oui, c'est vos valeurs, c'est ça que vous voulez dire.
1: C'est mes valeurs.
0: Ouais.
1: C'est mes valeurs, c'est la façon dont je suis constituée. On peut pas se renier, enfin je sais pas comment vous dire.
0: Oui. Combien de temps de mariage avec votre mari?
1: Ah ben nous, ça fait 33 ans qu'on est ensemble.
0: Ah oui, magnifique. Grande histoire d'amour aussi, hein.
1: Voilà.
0: Des enfants de l'amour, ouais. Et grande histoire d'amour. Lucas était désiré, bien sûr.
1: Bien sûr,
0: voilà,
1: bien sûr.
0: Hein, une grossesse tardive, 42 ans, j'imagine que voilà.
1: Ouais.
0: Et votre entourage, il a réagi comment?
1: Bah en fait, on a des amis vraiment exceptionnels qui nous ont beaucoup soutenus. Et tous ces amis qui nous ont soutenus sont toujours là autour de nous et voilà, même si ils nous ont quand même alertés sur le fait qu'un enfant handicapé c'était très dur, que notre vie allait changer, que enfin bon, évidemment, mais n'empêche que voilà, au final bah ils se sont rendus compte que voilà, on arrive quand même à gérer. Et puis c'est enrichissant quoi d'avoir un enfant. Gens peut-être s'en apercevent pas, mais bon.
0: Ah ben quand vous dites plein
1: c'est
0: d'amour.
1: C'est beaucoup de luttes, c'est beaucoup de combats.
0: Oui.
1: Mais aussi
0: tellement d'amour.
1: Ça nous renvoie
0: tellement
1: oui,
0: d'amour.
1: Voilà.
0: Vraiment tellement d'amour hein, pour ces enfants là.
1: Oui. Oui.
0: Alors, donc, Lucas vient au monde. Là, vous travaillez à ce moment-là, Céline, ou vous faites quoi dans la vie?
1: Eh ben moi, en fait, je venais de perdre mon travail. J'avais été licenciée économique. Et donc, quand on m'a annoncé que mon enfant était handicapé, ça a été double choc, quoi. Voilà.
0: Et finalement, donc, vous pouvez rester à la maison. Finalement, vous pouvez rester
1: en fait,
0: à la maison.
1: J'ai demandé.
0: Oui.
1: Et malheureusement, j'ai c'est ça le ce qui est difficile financièrement, c'est que vous perdez votre emploi et puis donc vous touchez quand même le chômage.
0: Oui.
1: Sauf que quand vous demandez à être auprès de votre enfant dans un hôpital, on vous coupe donc votre chômage. Et avant que la CAF vous redonne des aides pour être en rapprochement d'enfants malades, vous avez 3 mois, vous n'avez plus d'argent du tout. Donc, voilà.
0: Alors, comment vous faites à ce moment-là? C'est votre mari qui pallie
1: Mon mari, il travaillait. Il avait quand même son CDI. Mais ce qu'il y a, c'est que, vous enlevez toutes vos dépenses superflues, déjà.
0: Et vous serrez la ceinture.
1: Serrez la ceinture, puis vous mangez un petit lu le midi, par exemple.
0: Ah oui, ah oui.
1: Ah oui, non, mais c'est vraiment, vraiment. Hein,
0: donc vous gardez l'argent que vous avez, vous le consacrez pour les deux enfants, finalement. Hein.
1: Exactement.
0: C'est ça, hein, voilà.
1: Exactement.
0: Et vous,
1: ouais.
0: vous sacrifiez pendant 3 mois le temps que la CAF débloque les aides.
1: Exactement. Exactement.
0: Donc c'est presque pour reprendre vos termes, hein, voilà, c'est triple peine
1: ouais.
0: en fait. Hein. On perd l'emploi.
1: Ouais.
0: Vous apprenez l'handicap de votre fils et en plus perte d'argent sèche. Ouais.
1: Et en plus qu'il a une cardiopathie.
0: C'est pour ça qu'il est hospitalisé. À

0: moment-là. C'est pour la cardiopathie, hein, bien sûr. Oui.
1: Oui, oui, oui. Tout à fait.
0: Et ensuite, le mode de garde s'organise comment quand on a un enfant qui est atteint comme ça de trisomie?
1: Alors, bah là, le mode de garde, il n'y en a pas eu puisque c'était de 2016 à. En fait, jusqu'en 2018, il a été pratiquement tout le temps hospitalisé.
0: Ah, pendant 2 ans, il a été hospitalisé?
1: Eh oui. Eh oui.
0: Pour la cardiopathie, bien sûr. Hein.
1: Eh oui. Voilà. Eh oui. Eh oui. Voilà. Et puis après, donc il est quand même allé en petite section de maternelle, moyenne section et grande section de maternelle dans mon village, et avec une aide scolaire, une AESH maintenant ça s'appelle.
0: Oui. Oui.
1: Voilà. Et là en fait, ce qui est compliqué, c'est que vous avez vos sentiments envers votre enfant, vous voulez pas qu'on lui fasse du mal, vous voulez pas, voilà, vous avez l'affectif qui rentre en compte, et l'école fait ce qu'elle peut en fait, voilà, avec les moyens qu'ils ont.
0: Pour le protéger, vous voulez dire, pour l'accompagner?
1: Pour l'accompagner.
0: Oui.
1: Pour l'accompagner. Sauf que bon bah lui, il avait tellement de problèmes au quotidien. Il a pas que la cardiopathie, il a aussi un œil avec lequel il voit pas très bien. Il a la trisomie 21, donc évidemment que les aides scolaires, bah, elles faisaient ce qu'elles pouvaient avec Lucas.
0: Mais il avait une aide qui lui était dédiée, hein, c'est ça. Une
1: oui,
0: personne
1: exactement.
0: Qui lui était dédiée, hein. Voilà.
1: Ah oui, oui, oui.
0: C'est pas, oui, elles aident pas les autres enfants, hein. Elles aident l'enfant à qui on accorde.
1: Alors,
0: ce qui est vraiment
1: formidable, c'est que dès l'hôpital, en fait, on vous oriente directement vers les services qui vont vous aider pour accompagner votre enfant handicapé. Donc la maison des handicapés, vous avez aussi des organismes comme le CAMPS où vous avez des psychomotriciennes, un médecin, voilà. Donc vous avez quand même des accompagnements.
0: Donc vous vous sentez soutenue tout de même?
1: Oui.
0: Accompagnée,
1: oui,
0: en tout cas, en tant que parent.
1: Oui, oui, oui, oui. Après, évidemment, on est tout le temps en lutte, en combat, parce que on va à l'école, on a peur qu'il soit mis de côté, on a peur. Voilà. Et en fait, c'est ça, cette navigation entre, c'est mon enfant, je veux pas qu'on lui fasse du mal parce qu'il est déjà, très, très, très faible, et l'éducation nationale qui donne ce qu'il peut pour intégrer l'enfant dans une classe, mais qui ne peut pas non plus parce que le petit, l'insertion des handicapés dans l'école, c'est très compliqué.
0: Et est-ce qu'il a eu affaire justement à la méchanceté de ses petits camarades?
1: Ah, pas du tout.
0: Pas du tout. Oui. Est-ce que le fait que vous soyez dans un village, ça a changé la donne, d'après vous? Ou c'est peut-être plus familial, peut-être plus solidaire?
1: Oh bah après ça, je pense que ce sont les personnes qui sont en place à la tête du village et qui font en sorte que voilà, ça se passe bien. Hein. Je pense que c'est dans.
0: Donc il a été accueilli en fait par les autres enfants.
1: Ah oui, complètement. Alors ça, franchement. Au niveau des enfants, c'était extraordinaire.
0: Ça, c'est magnifique déjà, oui. Parce qu'on sait combien ils sont durs entre eux parfois. Hein,
1: ouais.
0: Tout de même.
1: Ouais.
0: Et comme il a 10 ans aujourd'hui, tout le long de sa scolarité, ça s'est passé comme ça?
1: Alors, en fait, au niveau de la maternelle, ça a été encore à peu près. Mais dès qu'il est rentré en CP, ça a été trop compliqué. En fait, on leur demande de la lecture, de compter, d'additionner. Lui, il ne sait même pas reconnaître 10 chiffres, les 10 premiers chiffres. Donc, c'est donc à partir de là, j'ai demandé à avoir un institut médico-éducatif.
0: Oui, donc adapté.
1: Voilà.
0: À son handicap. Là, ben, oui.
1: Voilà, et là, il a été, c'est bon, en fait, on a trouvé l'Institut médico-éducatif, et il est très, très bien soutenu par des éducateurs spécialisés.
0: Près de chez vous?
1: Oui. Oui, oui, il y a une navette qui vient le chercher et qui le ramène. Voilà, depuis cette année.
0: Ah, depuis cette année. Et donc, ses 6 ans et ses 10 ans, puisque c'est que cette année, il était à l'école publique normale.
1: Alors, il est rentré en maternelle un an après.
0: D'accord.
1: Voilà. Et donc, il a fait le CP intégralement, avec une aide scolaire, mais bon, bah, il était tout seul dans une salle avec elle, et elle lui faisait faire... un peu de psychomotricité, un peu de... Il allait quand même dans certains cours. La danse, le chant...
0: Oui, tout ce qui n'est pas à apprendre intellectuellement, j'ai envie de dire. Hein. Voilà, voilà, c'est ça.
1: Et il l'intégrait même au spectacle de fin d'année. Voilà, ils ont fait ce qu'ils ont pu hein, pour l'intégrer au maximum.
0: Oui. Voilà. Est-ce que vous pensez que vous avez eu de la chance de ce point de vue-là ou pas? Parce qu'on voit que vous rendez hommage aussi, non seulement à votre fils, évidemment, mais aussi aux personnes de l'éducation nationale, aux éducateurs, à l'établissement, aux associations, aux médecins de la Timone. On sent que vous avez été extrêmement bien prise en charge aussi en tant que parent.
1: Oui. Oui, d'ailleurs, je pourrais même m'excuser auprès d'eux parce que vraiment, des fois, j'avais l'affectif qui envers mon enfant qui était un peu prononcé et donc quelquefois j'aurais pu avoir des propos un peu durs. Mais bon, eux, ils font ce qu'ils peuvent, quoi. Je veux dire, leur quotidien n'est pas simple. Ils ont une classe à gérer, ils ont un établissement à gérer et avoir un enfant handicapé en plus dans leur établissement, c'est
0: que ça rajoute des complications, c'est ça que vous voulez dire.
1: Et ils sont quand même restés vraiment bienveillants envers moi. Hein. Voilà. Ils m'ont jamais rejeté, ils m'ont juste tout le temps expliqué qu'il faudrait que je fasse une demande d'établissement spécialisé, etc.
0: Est-ce que ça a été un parcours du combattant ou pas, Céline?
1: Un peu quand même, parce que je suis allée jusqu'à faire une lettre à Madame Macron quand même.
0: Ah oui, et donc ça a servi?
1: Oui, parce que, en fait, moi, je me sentais pas assez comprise par rapport aux problématiques que je traversais avec mon enfant. Mais après, j'ai compris que c'était pas qu'ils voulaient pas m'aider, c'est que ils avaient aussi eux leur cadre et leur structure à préserver.
0: Mais sur quoi ça a chopé, par exemple, Céline? Sur quoi ça a chopé? Sur quoi ça a coincé?
1: C'est simplement que moi je me faisais une idée. Je pensais que mon enfant pouvait être intégré dans une classe classique avec les autres enfants. Mais c'est une fausse idée.
0: Ah oui, ils vous ont montré que c'était une illusion de votre part. C'est ça qui a été dur à accepter pour vous.
1: Exactement. Oui. Exactement. Oui.
0: Donc c'était votre cheminement, en fait, qui posait plus, alors pas problème, mais qui ralentissait le processus, finalement.
1: Exactement.
0: Il est difficile, ce processus d'acceptation?
1: L'acceptation que votre enfant, en fait, est mis de côté, en fait. C'est ça, en fait, qui est difficile à accepter.
0: Est-ce que c'est mis de côté ou c'est prendre un chemin différent en raison de sa différence?
1: Oui, voilà, c'est ça.
0: Oui.
1: C'est ça.
0: Céline, je vous retrouve. Oui. On était en train d'évoquer votre histoire et la naissance de Lucas, votre fils de 10 ans aujourd'hui, trisomique, atteint aussi d'une cardiopathie, ce qui lui a valu donc 2 ans d'hospitalisation à la Timone à Marseille, avant d'être scolarisé d'abord en maternelle et puis ensuite à l'école primaire, et maintenant il est en institut médico-éducatif. Et vous nous expliquiez juste avant le flash info de Maëlle Hassani, d'abord que vous en avez appelé quand même à Brigitte Macron pour faire un peu bouger les lignes et trouver du soutien, ce que vous avez trouvé tout au long du parcours, hein, puisque vous avez rendu hommage à toutes les personnes qui vous ont accompagné, que ce soit l'éducation nationale, à l'hôpital, les éducateurs spécialisés, etc. Et vous nous disiez qu'en fait, l'école classique, publique, a permis à Lucas de bien se socialiser, mais qu'en revanche, oui, pour l'apprentissage, ça a été plus compliqué, et qu'il a fallu que vous, vous fassiez le deuil d'une certaine manière, je vais le dire sous cette forme, avec des guillemets, de la normalité, en fait, hein, pour Lucas. Et que, oui, et que vous avez eu du mal à entendre tous ces professionnels autour de vous qui disaient que ce serait bien de le faire entrer dans un établissement spécialisé, finalement.
1: Oui, tout à fait. Tout à fait, c'est ça. Et on va dire que la maternelle est dans un schéma, en fait, où les enfants... s'assoit en tailleur, disent bonjour à la maîtresse. Enfin, il y a des petits rituels comme ça qui font qu'un enfant handicapé peut encore suivre ce mode en fait d'apprentissage. Mais dès qu'on commence à partir en grande section, c'était très compliqué parce qu'on commence à partir dans l'écriture. Donc dès qu'en fait on lui demande quelque chose qu'il ne comprend pas, il prend la porte, il veut fuir. Donc voilà.
0: Ah oui, il se rend compte que lui n'y arrive pas.
1: Oui, c'est ça. Ben, en fait, voilà, on lui demande des choses trop complexes par rapport à son niveau intellectuel. Donc en fait, lui, il veut fuir, il veut partir, il veut quitter.
0: Et il veut pas y retourner. Et il veut pas y retourner le lendemain.
1: Voilà. Oh, si. Il y a pas, non, ça à ce niveau-là, il n'y avait jamais tout su.
0: Ah oui, lui voulait bien retourner à l'école tout de même.
1: Oui. Ah oui, il était très à l'aise avec ses camarades. Son enseignant de première année, à un moment donné, parce qu'il est hyper laxe, donc en fait, il s'était luxé la hanche, hein, et donc il avait été hospitalisé pour lui remettre les hanches dans l'axe. Et son enseignante, en fait, avait fait chanter des enfants. Et lui avait envoyé donc les enfants qui chantaient, l'audio, c'est ça. Et faut voir comme il réagissait par rapport à ça. Hein.
0: C'est magnifique.
1: Non, vraiment, ça a été formidable.
0: Ah oui,
1: vraiment,
0: c'est des grands. Ça, c'est vraiment de grands cadeaux de la vie, hein. Tout cet amour, oui, aussi qui circule, en fait.
1: Exactement, ouais.
0: Et aujourd'hui, est-ce que à l'IME, à l'Institut Médico-Éducatif, ça se passe bien au niveau de l'apprentissage?
1: Ils sont extraordinaires. Autant la directrice que les éducateurs, que le personnel soit enseignant, que... Enfin, c'est vraiment on est tombé sur un institut exceptionnel.
0: Ça a été dur d'avoir une place ou pas, Céline?
1: Alors, ça faisait quand même plus de 2 ans qu'on demandait.
0: Ah oui.
1: En fait, moi, j'ai demandé tardivement, en fait.
0: Et le temps que vous acceptiez, c'est ça?
1: Et voilà, c'est ça. C'est ça. Et on m'avait prévenu, on m'avait dit, mais demandez dès la deuxième année de maternelle, etc. Mais moi, j'étais pas prête. Donc, en fait, j'ai pas fait ma demande. Et ce qui fait que ça a tardé. Voilà.
0: Et votre mari, lui, il a accepté plus vite que vous qu'il faudrait à un moment donné placer votre fils dans un établissement spécialisé, qu'il aurait un autre destin, qu'on allait devoir avancer à son rythme et pas au rythme qu'on imaginait?
1: Oui. Oui, tout à fait. Tout à fait. Mais après, comme on est avec mon mari, on est beaucoup dans le respect de l'un et de l'autre. On communique beaucoup. Il voyait bien que j'étais en souffrance, que c'était très compliqué de me séparer de mon enfant dans un institut, alors que là, je pouvais l'avoir dans l'école de mon village à côté.
0: À côté.
1: Et je pouvais en profiter, voilà.
0: Vous étiez déjà une maman, alors avec un enfant handicapé, j'imagine que c'est encore plus, hein. Mais vous étiez déjà une maman un peu fusionnelle avec votre fils aîné?
1: Oui.
0: Oui, voilà. Donc de toute façon, c'est dans votre structure de départ, en fait, hein, c'est ça.
1: Exactement.
0: C'est dans votre ADN, oui, en plus.
1: Ouais,
0: c'est pour ça que c'est difficile, d'autant plus. L'interrogation qu'ont souvent les parents lorsqu'ils ont un enfant handicapé, c'est que va-t-il devenir lorsqu'on ne sera plus là? C'est une question que vous êtes forcément posée.
1: Ben c'est ce pourquoi mon mari était très réticent quand j'étais enceinte, en fait. Parce que lui, c'est ce qu'il disait. Nous, on va vieillir et quel va être son travail, comment il va pouvoir débrouiller sans nous, voilà.
0: Alors aujourd'hui, est-ce qu'il y a des éléments de réponse quand vous voyez que Lucas peut-être a trouvé un petit peu d'autonomie, arrive à se sociabiliser, peut-être suivre quelques apprentissages? Est-ce que vous avez des éléments de réponse? Est-ce que vous êtes un petit peu rassurée?
1: Complètement. Bah déjà, depuis qu'il est dans cette IME, il commence à dire quelques mots, parce que comme il a de l'hyperlaxité, du coup, il a du mal à maîtriser sa langue, donc il a du mal à articuler. Donc il a ça aussi. Il a du mal à s'exprimer. Donc automatiquement, quand il n'y a pas de communication, c'est très difficile d'avoir une relation avec d'autres enfants ou d'autres adultes. Voilà. Donc là maintenant, il arrive à dire bonjour s'il se concentre bien, il arrive à donner le nom de certains animaux, voilà, mais il faut vraiment qu'on lui demande
0: de se concentrer.
1: De la concentration. Oui, voilà.
0: Est-ce qu'après ça va devenir presque un conditionnement ou pas? Cette concentration va-t-elle se mettre en place plus naturellement pour lui demander moins d'efforts au fil du temps?
1: Je pense, oui. Et en fait, il va avoir des automatismes. Mais ce qu'il y a, c'est que pour un enfant, on va lui dire, tu vois, ce mot-là, ça se dit comme ça. Et lui, on va être obligé de lui répéter 50 fois. En fait, c'est ce qui est compliqué chez Lucas. Je parle de mon cas parce que je ne veux pas dire que tous les enfants hyperlaxes sont comme ça. Ou voilà, je voudrais pas froisser qui que ce soit. Mais Lucas, en fait... dans chaque apprentissage, c'est 50 fois répété. Voilà, c'est ce qui est difficile pour les parents, pour nous en fait. Voilà.
0: Donc à la maison, quand vous demandez quelque chose, vous répétez jusqu'à ce que ça rentre en fait, c'est ça?
1: Voilà, oui, c'est ça. Il faut tout le temps accompagner. Même pour les jeux. En fait, il ne sait pas jouer seul. Donc, il faut tout le temps être là à l'accompagner, parce que si on n'est pas avec lui, eh ben, en fait, il va chercher notre attention. Donc, il va faire une bêtise, il va chercher, voilà, il va ouvrir le frigo, il va prendre le, je sais pas, voilà.
0: Oui. Donc, ça, un enfant classique va le faire aussi, hein, en fait. Chercher l'attention du parent.
1: Un enfant classique. Oui, tout à fait, mais l'enfant classique, on va lui dire, non.
0: Oui, il va l'entendre.
1: Voilà, il va l'entendre. Voilà, c'est ça.
0: Est-ce que vous avez des amis?
1: On a mis, par exemple, un verrou au frigo, parce que sinon, il nous dévalise le frigo.
0: Ah oui, d'accord. Est-ce que vous avez des animaux de compagnie qui peuvent peut-être l'aider aussi dans le quotidien, des choses comme ça ou pas?
1: Lucas adore les animaux, les chiens, les chats, etc. Ouais. Mais nous, ce serait une charge encore supplémentaire. Et j'avoue que non.
0: Non, d'accord.
1: Non.
0: D'accord.
1: Mais après, avec à l'IME, il les emmène faire des sorties, voir des animaux. Il n'y a pas de souci.
0: Est-ce que vous avez repris le travail ou vous dédiez toute votre vie à votre fils?
1: Alors, heureusement, c'est que quand j'étais responsable de magasin, je chantais aussi en fait un petit peu à côté, et ce qui fait que j'ai réussi à changer de métier, à être chanteuse professionnelle, ce qui fait que je travaille le week-end, mais ça m'empêche quand même de travailler plus, en fait. Donc, je suis aidante familiale.
0: Oui.
1: Et chanteuse professionnelle.
0: Ah ben, mais j'adore voilà. La manière dont vous le dites, parce que ça fait vraiment double casquette, double travail aussi. Et c'est bien de, voilà. de le dire comme ça, parce que être aidant, c'est un vrai travail. Hein. Être
1: exactement.
0: Aidant, même quand c'est pour aider, évidemment, des gens qu'on aime. Donc, oui. C'est important de le dire. On a Célia au 739-21, donc je rappelle que c'est 3 fois 75 centimes plus coût du SMS, qui nous écrit, qui dit qu'elle est enseignante en IME et qu'elle confirme que le suivi est très différent de ce qui se fait en milieu ordinaire. Nous pouvons, dit-elle, réellement accompagner chaque élève dans les apprentissages et dans de bonnes conditions. Effectivement, il faut beaucoup répéter et surtout ludiciser les activités. Ah oui, les rendre ludiques, en fait, hein.
1: Voilà,
0: c'est ça, exactement. Bah, souvent, d'ailleurs, même pour, en général, hein, quand apprendre en s'amusant, on apprend mieux, en général aussi, de toute façon. Quel rapport Lucas avec son grand frère et inversement?
1: Alors là, c'est vraiment fusionnel.
0: Ah, l'amour fou,
1: oui.
0: C'est ça.
1: Hein. Ouais. Oui. Alors évidemment, mon fils, il a 22 ans, il fait sa vie. Il a son emploi en alternance électricité, il a ses amis, voilà. Le soir, il n'est pas forcément là, le week-end non plus. Mais quand il rentre, il ira pas se coucher sans aller dire au revoir à son petit frère. Et quand on a besoin de lui, bon, alors on va pas non plus le prendre pour une nounou, attention, hein. Parfois, il est là pour nous soutenir et faire en sorte que mon mari et moi, on aille sortir au restaurant. Voilà.
0: Oui, vous êtes très, très solidaires, très solidaires les uns des autres. Hein.
1: Ah, ouais, complètement.
0: Ouais. Et, très aimant. Voilà, donc, ouais, ça fait du bien à entendre Céline ce soir sur l'antenne d'Europe 1. Vraiment, c'est magnifique ce lien hein, que vous nourrissez depuis bientôt un peu plus de 30 ans avec votre époux et puis ensuite avec vos deux enfants hein, aussi. Hein, donc c'est vraiment très très beau. Est-ce que votre fils aîné s'est senti un petit peu délaissé lorsque Lucas est venu au monde puisque votre attention s'est forcément portée sur le dernier né qui en plus est hospitalisé pendant 2 ans parce que très souvent les enfants aînés se mettent un petit peu en retrait, essayent de ne pas déranger, en pâtissent malgré les parents, hein, malgré l'amour des parents.
1: Alors, délaissé en amour, non. Mais ce qu'il y a physiquement, évidemment, j'ai été obligée de rester au chevet de Lucas à l'hôpital. Et mon mari a été obligé de beaucoup travailler. Donc, bien évidemment que mon fils Théos a été obligé
0: De s'autonomiser très vite.
1: Ah oui, voilà. Il est d'ailleurs très très indépendant aujourd'hui. Oui, il a besoin de personne pour faire sa vie.
0: Et vous en parlez avec lui de cette période?
1: Oui, c'est certain que il en a souffert, hein, c'est évident. Hein, c'est même d'avoir un petit frère handicapé, hein, et au multi-handicap, hein, il n'a pas que la trisomie 21. Hein. Hyperlacité, le fait qu'il soit aveugle d'un œil, le fait que voilà, c'est beaucoup beaucoup, le fait qu'il soit encore pas propre non plus.
0: Oui.
1: Donc tout ça, ça rajoute voilà. Mais bon, maintenant il a surmonté ça.
0: Et est-ce que vous, avec votre époux, vous êtes fait aider par des psys au moment depuis la naissance? Parce que ça fait beaucoup d'épreuves, hein, tout de même pour un couple.
1: Alors,
0: la trisomie, mais tout ce qui est secondaire, enfin qui est secondaire, c'est même pas secondaire, hein, mais toutes les autres pathologies associées, c'est lourd à porter, hein.
1: Oui. Oui, moi, j'avais vu une psychologue à l'hôpital qui m'avait beaucoup aidée. Mais mon mari, non.
0: Non, il a fait tout seul.
1: Non, mon mari, il a trouvé ses ressources lui-même. Et Et puis bah je pense aussi le fait que on soit entouré de d'amis vraiment
0: bienveillants,
1: sincères et, oui, et bienveillants, ça a beaucoup fait.
0: Et vos familles peut-être aussi, les grands-parents.
1: Oui aussi, oui.
0: Les grands-parents, les oncles, les tantes, la famille aussi.
1: Les oncles et tantes pas trop, mais mes frères, ça c'est sûr.
0: Merci beaucoup Céline d'avoir témoigné ce soir sur l'antenne d'Europe 1, nous avoir parlé de tout cet amour qui est très touchant. Je vous souhaite évidemment à tous les quatre et à vos amis et à votre famille bien sûr de très belles fêtes de fin d'année.
1: Eh ben,
0: ça se passe chez vous ?
1: Moi également.
0: Ça se passe chez vous, Noël ?
1: Ça se passera chez mon frère.
0: D'accord.
1: Et ma belle-sœur adorable.
0: Bon, bah, donc un peu de repos pour vous, parce que quand on prépare pour je ne sais combien de personnes, c'est fatigant aussi.
1: Donc, oui, heureusement, j'ai un frère qui est cuisinier.
0: Ah, bah, alors là, c'est encore mieux, là. Donc, je vous souhaite de très, très belles fêtes de fin d'année, un très joyeux Noël à tout le monde.
1: Merci beaucoup de m'avoir écouté.
0: Avec grand plaisir, Céline. Merci beaucoup de nous avoir appelé ce soir. Merci. Au revoir.
1: Au revoir.
0: Merci de votre fidélité à l'antenne d'Europe 1 et à la Libre Antenne. On se retrouve lundi dès 22h15. D'ici là, prenez soin de vous, des autres et du monde. Au carillon d'Europe 1, il est 1h du matin. Tout de suite, vous avez rendez-vous avec les programmes de la nuit.
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4: Bonjour et bienvenue sur Europe 1 dans l'émission Les Athlètes de Dieu. Dans cette série d'entretiens, je rencontre des sportifs d'exception, des passionnés de sport, mais aussi des chercheurs de Dieu. Tous ont un point en commun, leur foi chrétienne qu'ils considèrent comme une force motrice dans leur quête de performance et leur équilibre mental. Pour la première fois, ils acceptent de partager sur Europe 1 cette dimension intime de leur vie. Aujourd'hui, j'ai le plaisir de recevoir l'un des duos les plus emblématiques du paysage audiovisuel français, Philippe Candeloro et Nelson Montfort. Pendant près de 20 ans, leurs commentaires enflammés ont marqué l'histoire du patinage artistique, mêlant passion, expertise et une complicité devenue culte. Philippe Candeloro est double médaillé de bronze olympique, un patineur audacieux. À ses côtés, Nelson Montfort, journaliste polyglotte à la voix immédiatement reconnaissable. Mais au-delà de leur parcours exceptionnel, Philippe Candeloro et Nelson Montfort partagent aussi une dimension plus intime, celle d'hommes de foi. Ils sont des athlètes de Dieu.
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4: Bonjour Nelson Montfort.
5: Bonjour Cyril, bonjour à vous tous.
4: Bonjour Philippe Candeloro.
5: Bonjour Cyril.
4: Merci d'être avec nous, quel plaisir de vous retrouver tous les deux.
5: Ouais, vous parlez pour vous, hein, parce que pour nous deux, c'est compliqué. Hein.
4: franchement, vous êtes un duo détonnant. Le feu. Et la glace. La glace pour Nelson, qui est toujours très classe. Et puis le feu dans vos commentaires, Philippe Candeloro.
5: Oui, parfois ça peut s'inverser. Hein. Il peut être le feu et moi la glace.
6: D'autant que la glace, Philippe connaît quand même assez bien. Puisqu'il y a passé plus de 40 ans de sa vie. Donc,
5: ce qui est bien, c'est qu'entre nous, en fait, on n'a même pas besoin de répéter. C'est pas des sketchs. C'est de la bonne humeur, c'est de la bienveillance. Et, on peut parler l'un sur l'autre sans vraiment se vexer.
4: Ça, c'est super. Et d'ailleurs, vous êtes au théâtre. Hein, actuellement, on le rappelle, une magnifique pièce. Vous êtes en tournée partout en France. Et là aussi, cette amitié, elle est importante pour bien s'entendre et pour bien répéter, Nelson.
6: Ça patine à Tokyo.
4: Ça patine à Tokyo,
6: c'est le titre de la pièce. Une comédie policière écrite par un duo de jeunes auteurs, Crémastigrange, qui signe également les mises en scène. Et voilà, c'est vrai que je disais en préparant cette émission à notre amie Isabelle de Châtelut que la représentation, elle dure 1h10, 1h15, mais nous, nos soirées, elles durent plus de 2h, parce qu'on va après la rencontre du public. Et là, c'est un échange très, très privilégié.
4: Est-ce que vous vous souvenez de la première fois que vous êtes rencontrés ? C'est-à-dire la première fois que vous êtes vus, Nelson et
5: moi, je ne me rappelle pas exactement la première fois, mais moi, Nelson commentait les épreuves de patinage dans lesquelles j'étais. Donc,
4: c'est vrai que c'est extraordinaire.
5: J'ai vu la première fois Nelson Montfort, c'est comme quand ne le prend pas mal, Nelson, mais c'est comme quand j'ai rencontré Carlos pour la première fois ou Annie Cordy.
7: Ah oui, Annie Cordy.
6: Carlos, c'est excellent, grand chanteur.
5: Mais non, mais parce que c'est des gens qui ont façonné ton enfance à regarder. Donc en fait, moi, pendant ma carrière sportive, il y avait Nelson qui était le grand commentateur au bord des terrains et tout ça. Et donc on avait toujours l'impression de le connaître depuis très longtemps. En fait, même en interview, on a l'impression que c'était un pote plus qu'une personne qui avait évidemment pas la même, qui avait une différence d'âge entre moi et lui.
6: C'est lui qui m'a donné ce surnom qui me colle à la peau, Nelson Montfort, mais le son moins fort. D'ailleurs, c'est une réplique de la pièce, et c'est vrai que le public réagit à chaque fois, parmi d'autres.
7: Est-ce que, et après on va allumer la première bougie virtuellement, c'est la tradition de cette émission, est-ce que votre rencontre c'est plutôt coup de foudre à Notting Hill ou une amitié qui s'est construite avec le temps, Philippe Candeloro?
5: Oh non, je pense que, enfin je sais pas, c'est un peu les deux à la fois, je dirais. Puisque moi il y avait bon le respect de l'athlète avec le journaliste, et puis après il y a eu la rencontre professionnelle qui était la première, était pas tout feu tout flamme ou tout feu tout flamme justement.
7: Il a fallu d'une certaine façon, Nelson, lui apprendre les codes de la télé, la rigueur du commentaire, parce que vous connaissiez
5: il a jeté l'éponge dès le départ.
6: Je pense que ce qui fait le charme et l'impact de Philippe, c'est effectivement sa spontanéité. Donc moi, je n'étais en aucun cas là pour le brider. Hélas, vers la fin, d'autres s'en sont chargés. Mais enfin, c'est pas le propos.
7: C'est une autre histoire, et vous nous avez évidemment beaucoup manqué pour ces Jeux Olympiques de 2026. Même si les commentaires étaient brillants, on a évidemment une pensée pour vous deux, parce que vous faites partie finalement du quotidien des Français dans des Jeux Olympiques. Quand on allumait la télé, on voulait entendre Nelson Montfort et Philippe Candeloro. Et là aussi, c'est une belle marque de reconnaissance pour votre travail, Nelson.
6: Oui, je crois que ce duo, qui souvent on me parle, vous savez, de cette fameuse série Amicalement Vôtre avec
5: Persuados.
6: Voilà, exactement, avec les regrettés Roger Moore et Tony Curtis, de mémoire, avec cette générique, cette bande-son qui était. Oui, ça me fait extrêmement. Oui, mais ça a existé pendant des années. Et Lance Sinclair et Danny Wilde. Et voilà. Et donc, voilà, ce sont des moments, oui, effectivement, quand. Souvent, les chauffeurs, pareil pour Philippe, les chauffeurs de taxi, ils disent, ah, mais Philippe est pas avec vous, ce genre de.
5: Il est dans ma valise.
6: Il est dans ma valise.
5: Les gens qui me posent cette question à 19h, j'ai mis ça, il est déjà couché à cette heure-ci. Parce qu'il n'y a pas de voir. Voilà. Non, mais c'est vrai que 19 ans, on a travaillé ensemble. Alors, on a pas eu non plus les super JO, parce que, hormis Turin en 2006, quand on a commencé, il faut savoir que tous les Jeux Olympiques derrière ont été avec des décalages horaires assez importants. Ouais. Donc, c'est vrai que si on fait une comparaison avec les Jeux de cette année, là, de 2026, avec
7: surtout la ville. Pyeongchang, il y a des décalages horaires.
5: Bah, c'est ça, Vancouver. Même Sochi, on avait trois heures. Ouais. Pékin, on était sous cloche Covid encore. Donc, on n'était pas, enfin, je veux dire, évidemment, on aurait peut-être pu faire 5, 6 ou 7 millions sans décalage horaire. Et puis vers la fin, effectivement, Nelson l'a dit tout à l'heure, c'est que on n'était plus aussi libre de nos paroles. Ça fait plus de 10 ans que j'ai pas sorti des fameuses candélorettes, comme dirait Nelson.
6: que les téléspectateurs et téléspectatrices adoraient.
5: C'est ça.
7: Mais oui.
5: Qu'on était venu me chercher pour ça à la base aussi. Hein. Faut le savoir.
7: Quand on regarde le patinage, et il faut quand même qu'on arrive dans le cœur de cette émission qui est Athlète de Dieu. Mais c'est vrai que quand on regarde le patinage, pour la majorité des Français dont je fais partie, je connais pas bien ce sport. On le regarde tous les 4 ans. Et on a envie de s'amuser, on n'a pas forcément envie d'avoir que de la technique, on a envie de comprendre ce qui est beau, la beauté. Alors, du geste,
6: le regretté Daniel Bilalian avait surnommé Philippe Michel Audiard, et moi il m'avait surnommé David Niven. Ouais. Eh bien moi j'adorais ça, d'ailleurs je rends hommage à Daniel Bilalian qui vraiment a donné sa chance à Philippe. Il me semble bien que c'est Daniel qui on se tutoie, on se voit, je ne sais plus.
5: À l'époque il n'y avait pas l'intermédiaire de Cyril Clopeau.
6: Exactement, qui était le bras droit de Daniel.
7: Alors, les athlètes de Dieu sur Europe 1, merci d'être avec nous en partenariat avec Holy Games, ce mouvement de l'église qui est né après les Jeux Olympiques, enfin avant les Jeux Olympiques, et pour accompagner les sportifs. Donc après, on a 4 bougies et on va vous demander d'en allumer une première. Nelson, Philippe, elles sont là. Il y en a quatre petites, faut que vous, vous en choisissez une. Peut-être que Philippe, vous pouvez commencer, vous êtes le premier à choisir, et puis après, ce sera Nelson.
5: Je vais faire l'inverse de ce qu'on nous apprenait à l'école. Je vais choisir rose pour les garçons.
7: Ah, très bien. Alors, tout à l'heure, vous nous disiez qu'il en manquait une de couleur. Quelle couleur il manque?
5: Bah, il manque la couleur noire, si on veut se rapprocher des couleurs des anneaux olympiques.
7: Ouais, c'est vrai.
6: Ah oui, exact, parce que donc, alors que je dise pas de bêtises, USA, enfin, Amérique du Nord, Europe, bleu, Asie, naturellement, jaune, Océanie, vert, et effectivement, Philippe a raison, il manque l'Afrique. Ça, c'est une belle,
7: c'est magnifique. C'est une belle,
6: parce que je suis pas sûr que tout le monde connaisse la signification des anneaux olympiques. J'en suis pas sûr.
7: Bravo, Nelson. Ouais. Et on va faire une chose, c'est que pour la prochaine émission, dès qu'on pourra, on va éditer une bougie en noir et, on est en train de s'arracher les cheveux, Isabelle Bechet.
5: C'est surtout qu'en plus, en mettant Holy Games, c'est que nous, il y a une institution auprès des Olympiens qui s'appelle Holy. Les Olympiens, en fait.
7: D'accord.
5: C'est une association de tous les Olympiens. Donc c'était O-L-Y. Bon, là, il y a le H en plus. Mais en fait, moi, ça me parle tout de suite sur l'olympisme. Voilà.
7: C'était quoi cette association
5: C'est l'association, en fait, des Olympiens.
7: D'accord.
5: Donc, vous avez été Olympien un jour dans votre vie. Vous pouvez
7: participer. Double médaillé de bronze pour vous.
5: Voilà. Alors, c'est pas forcément que des médaillés. Hein, c'est des gens qui ont participé. Il y a la maison des Olympiens à chaque Olympiade où, en fait, vous sentez souvent le bienvenu.
6: Pas toujours.
5: Plus qu'au CNOSF.
6: Moi, je me suis. Oui, c'est ce que j'allais dire.
7: On t'a quand même Amélie Doudac.
6: Philippe n'avait pas d'accréditation nécessaire pour entrer dans. Enfin, on va pas rentrer là-dedans.
5: on va encore nous dire qu'on est aigri.
7: Alors, quelle est la phrase de la bougie?
5: Toi, t'es gris, mais moi, je suis pas aigri.
7: Philippe, ça va être compliqué là. C'est à la cour d'école. Non, je rigole. La bougie rose dont vous avez choisi. Est-ce que vous pouvez nous lire la phrase alors, Philippe?
5: Ah, il faut que je sorte les lunettes. Je les ai pas en plus. La phrase, qu'est-ce qu'elle dit?
7: Sinon, c'est Nelson. Nelson.
5: J'ai pas mis les loupes.
6: Par ta victoire, grandit son éclat.
7: Alors, est-ce que ça vous inspire cette phrase, Nelson? Par ta victoire, grandit son éclat. Vous en avez vécu des victoires. Et vous avez vu un peu que la transformation des athlètes. Vous aussi, ces victoires ont forgé votre caractère, votre vie.
6: Je préfère laisser Philippe répondre parce que moi, effectivement, j'ai couvert 16 Jeux Olympiques, mais je n'ai jamais eu la moindre médaille. Alors que lui, ni de bronze, ni de quoi, ni de chocolat ou de quoi que ce soit.
5: Enfin, je dirais, ça dépend où on place le mot victoire, en fait. Parce que c'est pas forcément parce que tu gagnes la médaille d'or que évidemment, t'as remporté une victoire. C'est plutôt la victoire sur soi-même, je dirais. Quand on est aux Jeux Olympiques, alors évidemment, un championnat du monde, ça a de l'importance, mais moins que les Jeux Olympiques. La victoire, moi je dirais, pour reprendre moi, la victoire, c'est, même si j'ai eu que deux médailles de bronze olympiques.
7: Tandis que tout le monde aimerait avoir votre palmarès.
5: De suite. Je dis que pour l'association au bronze. Alors qu'une médaille olympique reste une victoire en soi. Pour un athlète de haut niveau, vous pouvez avoir été 10 fois champion du monde. Si vous n'êtes pas une fois sur le podium olympique, vous avez quelque part une amertume.
6: Et ça concerne beaucoup de patineurs, notamment.
5: Donc moi, la victoire, elle est qu'aujourd'hui, je dirais, et l'éclat. Parce qu'on parle d'éclat et de victoire, c'est que finalement, moi, les programmes que j'ai réalisés au moment des Jeux Olympiques, ils n'ont pas gagné la médaille d'or, mais ils ont gagné le cœur du public. Ils ont donc, c'est tout ça qui a donné de l'éclat et de la valeur à ces deux médailles que j'ai pu réaliser finalement sur deux Olympiades coup sur coup. Ça, aujourd'hui, je suis pas sûr que dans les prochaines Olympiades et pour le patinage français, on en aura. À part là, en danse sur glace, on a un réservoir plus important. On est une belle maison d'école de danse française sur glace. On vient de le voir avec Cizeron, qui viendra apporter encore une médaille d'or.
7: Cizeron et Fourny-Baudry, c'est exceptionnel ce
6: Cizeron,
7: ce
6: il faut quand même préciser qu'en 3 Jeux Olympiques, il sort une médaille d'argent et 2 médailles d'or.
5: C'est ça.
6: Ils sont pas si nombreux. Et peut-être que, je sais pas,
5: c'est encore décidé. Peut-être revenir en 2030.
6: Peut-être.
5: Mais avec peut-être une nouvelle partenaire encore.
7: En danse, parce qu'il y a eu Gabriel
6: prolonger un petit peu. Et Laurence.
5: Ça, c'est l'ensemble de leur carrière qui fait, parce que bon, on peut pas négliger non plus la carrière qu'il a fait avec Gabriel Papadakis. Aujourd'hui, c'est Laurence Baudry-Fournier qui l'accompagne. Est-ce qu'en 2030, on espère qu'ils seront encore là et qu'ils nous ramèneront encore une médaille d'or, parce que ça sera vraiment un exploit par rapport au niveau mondial.
7: Alors, question importante, un peu indiscrète. À partir de quel moment, en tout cas, quel a été votre premier contact avec la foi, Nelson?
6: Je dirais que... Je pense que
5: pas trop de choses à la
6: fois. Non, mais je dirais que bon, elle m'accompagne quand même depuis mon plus jeune âge. Est-ce qu'il y a eu un élément déclencheur? Bon, il se trouve que j'étais fils unique, que j'ai perdu mes parents dans les deux cas malheureusement assez jeunes, et donc étant fils unique, donc orphelin, on va dire, c'est peut-être à ce moment-là que j'ai cherché la consolation du Seigneur. Oui, je pense que c'est à ce moment-là. D'autant que mes deux parents sont décédés à peu d'années d'écart. Oui, je dirais que c'est là. Ouais.
7: Et c'était donc un moment quand vous étiez jeune.
6: Et... C'est-à-dire que comme je n'avais pas de frères et sœurs, et pour vous dire pas de famille, oui, c'est à ce moment-là que ma famille est devenue le Seigneur. Oui.
7: Et votre famille, elle est là, et bien sûr, vous y pensez. Le lien entre la terre et le ciel.
6: Oui, j'y pense en fait. S'il s'agit de mes parents, j'y pense tous les jours, et je dirais même. Enfin, je vais pas dire toute la journée, mais il y a un petit peu de ça. Mais c'est également le cas de personnes qui m'ont accompagné. Peut-être que le fait d'être fils unique m'a permis aussi de me constituer une foi chrétienne. Ça, c'est certain. Mais également le fait de pas avoir de frères et sœurs fait que j'ai rencontré tout au long du chemin des personnes. Alors je vais peut-être faire rougir mon voisin de gauche, mais qui pour moi sont devenus quelque part des frères et des sœurs. J'ai beaucoup d'amis, et c'est assez amusant parce que j'ai des amis dont la plupart ont des frères et sœurs, mais quelque part je me suis peut-être ils sont plus proches de moi que de leurs frères et sœurs. L'expression Cyril, on ne choisit pas sa famille, on choisit ses amis, alors ça je la fais mais mienne totalement.
7: Oui, c'est vrai. Et vous avez aussi peut-être conduit par le Seigneur d'une certaine façon à faire de belles rencontres.
6: Mais Cyril, je veux pas dire ça. Regardez pour vous. Philippe. Je veux pas dire ça pour vous flatter, mais nous on se connaît pas depuis si longtemps, mais tout de suite ça a fait tilt.
7: Bien sûr.
6: Or, ça a fait tilt pourquoi? Pour ça, parce qu'on parce que vous savez, on ne parle pas du Seigneur si facilement. Vous ne parlez pas du Seigneur comme ça dans la rue à Pierre, Paul ou Jacques. Mmh. Encore Pierre, Paul ou Jacques, c'est un mauvais exemple parce que ce sont des apôtres, et pas n'importe lesquels.
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7: On passe un moment absolument exceptionnel dans ce studio siégel à Europe 1 pour cette émission, les athlètes de Dieu.
6: Pierre, Paul ou Jacques, c'est assez drôle, mais ça m'est venu comme ça.
7: Ah non, mais voyez l'Esprit Saint qui tombe sur vous, voilà, Nelson.
5: Elle n'a pas été faite par hasard, cette expression, de toute façon.
7: Il travaille à son, ses pièces et ses répliques, Nelson.
5: Il a été capable de sortir les quatre autres.
7: Alors, Philippe, c'est à vous. Philippe, la question que j'ai posée tout à l'heure à Nelson Montfort, c'est votre premier contact avec la foi, et je crois que vous êtes d'une famille d'origine italienne, donc on sait qu'en Italie la foi catholique elle est très présente, qu'on la pratique, en tout cas qu'il y a des traditions. Est-ce que cette tradition familiale elle est venue aussi, en tout cas on vous l'a transmise, mon cher Philippe?
5: Alors elle était pratiquée par mes parents, par mes frères et sœurs, ils ont tous fait catéchisme, hein. Moi j'ai pas pu le faire parce que j'ai le patinage qui est venu un peu on va dire stopper un petit peu cette évolution familiale. Bon bah je suis baptisé, voilà, je suis chrétien. Aujourd'hui c'est vrai qu'on se pose plus la question de savoir est-ce qu'on doit faire baptiser nos enfants, est-ce qu'on doit pas leur laisser le choix demain de leur religion, de leur foi. Moi aujourd'hui la foi je l'ai trouvée plus à travers le sport qui je pense m'a accompagné. C'est vrai quand je regarde l'affiche là avec la croix qui brille derrière et le côté sportif là, c'est
6: très belle affiche.
5: C'est un peu ça en fait, c'est-à-dire qu'on se sent accompagné. En fait, donc moi je suis pas en train de prier Dieu ou quoi tous les jours. Je me dis j'ai l'impression de faire partie de ce monde-là actuellement, de mon passage pour faire plaisir aux gens, parce que j'ai l'impression que je procure du plaisir aux gens.
7: Bien sûr.
5: La réussite finalement de ma carrière, de ma vie aujourd'hui, on dit toujours que j'ai une bonne étoile. Donc on sait pas si c'est Dieu, on sait pas si c'est un autre Dieu. En fait, j'ai pas cette certitude. En tous les cas, la certitude que j'ai, c'est que j'ai l'impression d'avoir une bonne étoile, comme l'a toujours dit mon entraîneur. André Brunet, et me dire tout ce que je touche, tout ce que je vais faire va être un peu propulsé par une force qui est indépendante de ce que moi je représente. Donc forcément on y croit, et c'est pas pour rien que ces deux médailles olympiques, à un moment donné il faut de la chance, Il faut la provoquer, la chance. Il faut être accompagné. Je pense que je suis bien accompagné. Et j'évite de faire le minimum de conneries pour pas être puni, justement, et de perdre cette chance qui m'accompagne.
7: Mais on vous sent intéressé par la foi. C'est quelque chose qui vous interpelle.
5: J'essaie de trouver qu'est-ce que c'est que la foi. On nous l'explique pas. On a foi en soi. On a foi en ce qu'on croit, en ce qu'on nos objectifs. On nous explique pas ce que c'est que la foi quand t'es gamin aujourd'hui. On se sent un peu accompagné. Alors tu me dis, ouais, dans une église, une fois, j'ai eu l'impression d'avoir vu des trucs passer. Alors tu dis, on va me prendre pour un fou si je raconte ça.
7: Ah, mais il faut le raconter, qu'est-ce que vous avez vu passer?
5: Non, mais tu dis, t'es là, il y avait, je crois que c'était sur une messe du dimanche. Alors j'étais tout gamin, hein, de souvenir, je devais avoir 7 ans, un truc comme ça. Et t'es à côté des copains et des copines, mais t'as l'impression d'avoir vu quelque chose. Mais c'est pas, toi, c'est pas visible. Peut-être que tu te fais de l'imagination. Alors tu dis, bon, il doit se passer quelque chose, ça doit exister. Il doit y avoir.
7: Il y avait de la joie, il y avait quoi?
5: Bah là c'était moi j'ai juste vu un truc un peu passer devant mes yeux puis t'expliquer quoi aujourd'hui j'ai pas le souvenir exact, mais voilà, tu te dis bon, il va se passer quelque chose quand même.
7: Et la Sainte Messe, c'est quelque chose en tout cas pas forcément, vous n'y allez pas forcément, mais ça vous, ça vous intéresse, enfin je veux dire, s'il y a une messe, vous pouvez y aller et ça vous rappelle aussi votre lien vers l'éternel.
5: Alors quand j'ai l'occasion de pouvoir visiter une cathédrale ou tout ça, j'y vais. Donc forcément, tu fais ton signe de croix, tu rentres, tu as beaucoup de respect pour n'importe quelle d'ailleurs religion. Mais c'est vrai qu'aujourd'hui, on se rend dans une église plus souvent pour des enterrements. Donc c'est pas la joie qui règne à ce moment-là.
7: Ah, c'est vrai que là, c'est dur, hein, ces cérémonies.
5: Les mariages aujourd'hui, il y en a de moins en moins. Donc en fait, c'est ce qu'on se dit avec la famille. J'ai encore enterré mon parrain la semaine dernière. Donc en fait, tu dis au revoir à des souvenirs, pas spécialement à des personnes, mais à des souvenirs qui rassemblent ta vie. Et puis quand tu commences à passer 50, 60, à 70 pour mon ami Nelson, tu te dis
6: 90.
5: C'est toute cette, il y a de la tristesse en soi, et tu dis bah vas-y, profites-en. T'en as déjà bien profité maintenant, mais non. Profitez-en encore plus, quoi.
7: Et profiter, c'est quoi? Justement, c'est intéressant ce terme de profiter, Nelson Montfort. Vous qui avez eu une carrière extrêmement riche et longue, vous avez interrogé les plus grands athlètes. Là aussi, vous avez été béni par tout ce que vous avez pu faire et tout ce que vous avez donné, ce que vous l'avez donné toujours, vous l'avez fait vraiment à fond. On a bien senti que c'était pas n'importe quoi quand vous étiez à l'antenne. Mais comment on fait pour que ce terme profiter, ça soit dans un profit aussi pour les autres?
6: C'est une très bonne question, une très bonne observation, Cyril. Je pense que moi aujourd'hui, j'ai effectivement choisi. J'avais deux possibilités, effectivement, après ces 19 ans de commentaires avec Philippe, soit d'arrêter ou de m'éteindre progressivement. Je suis heureux d'employer cette expression d'éteindre progressivement, parce que là, il y a des bougies. Justement, c'est
7: bon, on va l'allumer peut-être.
6: Ces bougies, j'ai eu envie de les allumer. Exactement, oui. J'ai eu envie de les allumer. J'ai l'impression qu'aujourd'hui, c'est pas une impression, c'est même une certitude. Je suis encore plus occupé que je ne l'étais il y a encore 2-3 ans. Et ça, c'est un choix. Et la grande différence, effectivement, et Philippe ici en est l'incarnation, c'est qu'aujourd'hui, je travaille, si on peut appeler ça travail, uniquement avec des gens que j'aime. Puis il est en train de se profiler une collaboration avec l'étage d'en dessous ou d'au-dessus, enfin, je sais plus.
7: C'est nous.
6: Voilà. Bon, ben,
7: c'est
6: voilà. Très bien. Ce sont des gens qui m'accueillent avec cœur, avec générosité, etc. Donc, qu'est-ce que je vais demander de plus? Je veux dire, voilà. Donc, moi, c'est vraiment, et d'ailleurs, dans notre pièce de théâtre, ce n'est que ça. Je veux dire, moi, si je m'entendais pas avec mon partenaire, il y a bien longtemps que j'aurais arrêté. Or, non seulement on n'arrête pas, mais au contraire,
5: on est sous cacheton quand même, hein, faut le dire.
7: Oh non, mais je vous crois pas.
6: Vu le montant du cachet, on pourrait s'en dispenser quasiment.
7: Mais non, donc, mais voilà. Faut faire pour le plaisir aussi, c'est important de.
6: Mais parce que d'aller vers. Pardon. Bah. Non, mais la pièce qui dure donc 1h15, comme je le disais. Sapatine à Tokyo. Qui durera pour nous 2h15 facile, parce qu'on va au moins 1 heure derrière avec le public. Ce sont des échanges irremplaçables.
7: Nelson Montfort, Philippe Candeloro, on allume une deuxième bougie.
5: Allez, Nelson, c'est à toi cette fois-ci.
6: Mais symboliquement.
7: Oui, parce qu'on est dans un.
6: Puisez votre énergie dans le Seigneur. Il se trouve que la couleur jaune, je l'aime depuis toujours. Je ne sais pas pourquoi. Je crois que c'était la couleur préférée de mon père. Non, mais c'est pas un hasard. Je porte très très souvent du jaune.
7: Et vous savez quoi? C'est la couleur du Vatican.
6: Ah, ça, je le savais.
7: Du drapeau. Oui, mais parce que vous êtes un peu le pape des commentaires. Des commentateurs.
6: Je passe souvent devant l'annonciature, là, qui est une petite rue qui donne dans l'avenue du président Wilson, que vous connaissez, rue de l'Argilière, me semble-t-il. Oui, ouais, je cache comme ça. Et donc, effectivement, je connais les couleurs du Vatican. Puisez votre énergie dans le Seigneur. Bah, écoutez, je crois qu'on vient de répondre à ça. Je vais vous faire une petite confidence, pas avant une épreuve sportive, parce que moi, les épreuves sportives que je peux faire restent du 10e niveau amateur. Mais souvent, avant un défi, un challenge, écoutez, ne serait-ce qu'avant, je pense que Philippe ne me voit pas. Avant d'entrer sur la scène de la pièce de théâtre, je fais un petit signe de croix.
7: Ah oui, comme un footballeur
6: il y a beaucoup de footballeurs qui ne le font pas.
7: Il y a des Brésiliens, Olivier.
6: Oui, absolument. Sauf que la différence, c'est que les footballeurs le font devant des milliers de personnes. Moi, je le fais tout seul. Je crois que Philippe m'a jamais vu le faire, en plus. Mais voilà, c'est un petit signe de croix.
7: Mais un beau signe de croix, le beau signe de croix, lentement posé, tourner son regard vers le ciel. Alors là, c'est déjà une grande prière. C'est presque la plus belle des prières.
6: En tout cas, c'est une prière intime, ouais. Et qui jusqu'à présent semble m'avoir porté bonheur.
5: C'est vrai que on est plus. Peut-être vindicatif avec la foi quand c'est intime.
7: Oui.
5: C'est là où dans les messes et tout ça, là il y a une espèce de communauté. Puis aujourd'hui, c'est vrai que même moi, j'avais une petite boucle d'oreille en croix depuis des années que j'ai malheureusement perdu parce que j'avais l'impression que c'était un signe un peu.
7: Oui, mais là vous avez une boucle d'oreille.
5: Là, on en a refait une petite là qui est plus argent que doré. Mais en fait, c'était comme si tu avais un signe de en guise de protection, tu vois. C'est pas de te montrer en fait sa religion, sa foi, parce qu'en plus aujourd'hui en France, même si on est un pays laïque, ça devient compliqué aujourd'hui de porter un signe, un symbole en tout cas. Même ma femme me disait, mais pourquoi tu remets ça? Ça se trouve un jour tu vas te faire couper l'oreille à cause de ça.
7: Ah oui, carrément.
5: Bah oui.
6: Comment ça a arraché le.
5: Non, ouais, mais bah, on se pose la question de savoir si on est vraiment encore, on va dire, en liberté, en disant est-ce que j'ai le droit de porter ceci, de faire ceci, de dire cela. Ça, c'est, je trouve, c'est aujourd'hui, c'est compliqué. Maintenant, bon, voilà, on vit avec notre temps. J'ai remis cette petite croix. J'aurais pu mettre aussi. C'est peut-être parfois plus un bijou plutôt qu'une. Moi, je crois à ce qui m'accompagne aujourd'hui. Maintenant, encore une fois, j'ai pas vu Dieu en face de moi qui m'a dit tu vas être ceci, tu vas être cela, tu vas faire ci, je vais te donner des pouvoirs et voilà, on va croire en Dieu quoi.
7: Il est toujours discret, le Seigneur, en général. Ouais. Après, il y a des mystiques effectivement qui ont fondé des rencontres. Et vous, la rencontre aussi décisive de votre vie, que ce soit Nelson ou Philippe, c'est votre couple, parce que vous êtes marié et vous parliez il y a un instant de votre épouse. Vous êtes un vrai duo, c'est un véritable socle quand on vous entend qu'elle fait cette remarque justement sur votre croix.
5: Mais d'ailleurs, Olivia, de toute façon, est d'origine juive, hein, donc alors de par son père, donc elle n'est pas réellement, son père n'a jamais suivi la religion de son côté de la famille, s'engueulait souvent d'ailleurs avec ses frères et sœurs. Et donc nous, c'est pareil, on n'a pas fait baptiser nos enfants. On aurait dit, vous serez libre demain de savoir quel chemin vous allez vouloir prendre, et puis en fonction à l'amour. Ça se contrôle pas, je pense que ça doit pas être une barrière en fait, et ça doit pas être non plus un chemin de rapprochement parce que vous faites partie de la même religion. C'est d'abord l'amour qui compte, et je pense que j'ai trouvé avec Olivia, c'est ça, c'est-à-dire c'est le chemin qu'on a eu ensemble. Moi, je me suis pas posé la question de toute ma vie de dire bah c'est bon, elle a une belle baraque, c'est un bon profit, ah bah c'est bon, c'est une religion qui m'ira bien. Non, je me suis pas posé la question. Moi, je suis là, je suis resté. Elle s'est battue aussi contre plein de gens qui voulu un jour nous séparer. L'amour, comme on dit, a été plus fort que tout. Et puis, on est encore ensemble aujourd'hui. On a de très beaux enfants, un peu perturbés par ce côté sociétal que l'on traverse aujourd'hui. Mais ça fait partie, on va dire, l'évolution de notre existence, malheureusement, parfois.
7: Nelson Montfort, la vie conjugale, sans rentrer dans des détails privés, évidemment, on reste discret, mais la vie conjugale, tout un programme, et c'est vraiment magnifique. C'est un beau parcours de vie.
6: C'est-à-dire que je suis en plus dans une profession où un couple qui dure depuis bientôt 40 ans est une image rarissime, mais rarissime. Enfin, personnellement, je crois que je n'en connais aucun, en dehors de Philippe, mais c'est pas tout à fait 40 ans. Donc voilà, c'est une vraie, vraie fierté, effectivement, que Dominique et que nos deux filles, Isor et Victoria, qui sont le fruit de notre union, oui, ma compagne, ça c'est.
5: J'allais dire, surtout en plus, quand on est connu, on est souvent plus souvent chassé que chasseur.
6: Comme c'est juste.
5: C'est vrai qu'il faut résister à toute cette pression.
7: Bien sûr.
5: De part et d'autre, de notre part à nous, mais aussi de nos compagnes.
7: Tout à l'heure, Nelson Montfort disait, je fais un signe de croix, je l'ai jamais dit, c'est quand même une chose assez très très belle et confidentielle que vous nous avez livrée là dans les athlètes de Dieu. Est-ce que Philippe, sur la glace, on rappelle, vous êtes double médaillé olympique, c'est quand même exceptionnel. Est-ce qu'il y a eu une pensée à un moment donné vers quelque chose, vers l'au-delà, vers le Seigneur là-haut?
5: Là-haut, forcément, quand je fais, en fait, je faisais pas un signe de croix, mais quand je faisais, je faisais un grand signe pour me ramener en fait de l'énergie.
7: Ouais.
5: Et à ce moment voilà, quand tu fais ça, tu regardes le ciel et tu dis, bon, bah voilà, on y est, il faut. Si t'es là, voilà, montre-moi.
6: Il ne l'a jamais dit.
5: Accompagne-moi.
6: C'est la première fois que j'entends Philippe parler comme ça. C'est la première fois que je parle, vu que je viens de faire un signe de croix avant d'entrer sur la.
7: Merci pour voilà, ces confidences.
5: Ouais. Encore une fois, en fait, tu dis, bah vas-y, c'est maintenant ou jamais, en fait, que tu dois me montrer que ton travail, le travail que j'ai fourni jusque-là et que maintenant, c'est. Parce que nous, on n'a pas le droit à l'erreur, hein, c'est un saut sur 10 secondes. Hein. Si tu foires ce premier saut, en fait, c'est fini. Donc tu dis, il faut. Et d'ailleurs, quand je regarde les images. Non, mais quand je regarde les images des Jeux Olympiques là, où j'ai fait les médailles sur le programme court, comme je dis, mon triple axel, il passe vraiment à pas grand chose. S'il n'y a pas l'aide de quelque chose, de quelqu'un, de l'énergie des gens, je crois beaucoup aussi à l'énergie des gens en fait, qui m'accompagnent, qui me boostent. Je pense que c'est l'ensemble de tout ça qui a fait que j'ai eu la carrière que j'ai eue.
7: Les athlètes de Dieu sur Europe 1, émission exceptionnelle avec Nelson Montfort et Philippe Candeloro, le plus grand duo de commentateurs de l'histoire de la télévision française avec Thierry Roland et Jean-Michel Larquet, évidemment, et on a une pensée pour Thierry Roland, qui a été un immense commentateur et qui fait partie d'ailleurs du Variété Club de France, qui a été le président, et on pense bien évidemment à Jacques Vendroux, qui est notre journaliste phare de sport ici sur Europe 1. Alors Philippe.
5: C'est gentil, Jacques.
7: Il est exceptionnel.
6: Quelqu'un que nous aimons beaucoup.
7: Alors Philippe et Nelson, il y a des bougies encore, il y en a deux, il faut en allumer une nouvelle.
5: Bon, alors la verte, tiens. Les derniers seront les premiers.
6: Les derniers seront les premiers.
5: Bah oui, réalité. Quelque part. On dit souvent dans une compétition, on parle du premier, mais aussi du dernier. Finalement.
7: Oui, mais vous avez été très souvent premier. Enfin,

0: crois que c'est plus dur d'être quatrième que d'être dernier.
1: Et aux Jeux Olympiques.
2: Parfois, il n'y a que quatre concurrents.
1: Alors, pardonnez-moi. Alors, écoutez, on est dans les athlètes de Dieu, mais on va faire une petite digression. Nous allons vous demander de commenter du patinage. Parce qu'on est évidemment un petit peu triste de ne plus vous entendre sur le patinage. Donc, on a décidé de vous faire commenter au hasard. Une petite compétition de patinage.
0: On n'est plus entraîné, hein, attention.
1: Ah, non, mais donc on va voir si vous savez commenter. Donc on va faire comme ça. Voilà. Et 4, 3, 2, 1, 0. Alors, vous avez commenté, c'est au hasard. Hein. On a pris un.
2: Ah bah au hasard.
1: C'est une compétition.
0: Alors, écoutez, Nelson, là sur la glace va se présenter un jeune homme.
2: Un jeune homme que nous apprenons à connaître.
0: Un jeune homme qui voilà. À l'époque n'avait que 26 ans.
2: Alors, ce qui est intéressant à voir, c'est qu'il n'est que cinquième en entrant après le programme court, ce qui est relativement contre-performance. Mais là, il entre sur la glace pour son programme libre. Hein, et c'est donc Charles de Batz, alias D'Artagnan, qui va donc l'accompagner.
0: Alors, la petite anecdote concernant ce costume, Philippe nous faisait une confidence comme quoi, au moment de la prise des mesures, le couturier était un petit peu proche de son anatomie. Et du coup, ils sont tombés, je crois, amoureux l'un de l'autre.
2: Alors,
0: ce qui est sorti, ce beau costume justement bien moulé avec ses bottes, petites bottes en cuir. Si vous voyez ce que je veux dire, Nelson, ça nous rappelle quelques soirées intimes.
2: Qu'est-ce que vous voulez ajouter à cela?
1: Écoutez, ce sont les Jeux Olympiques et c'est bien sûr la première médaille de bronze. C'est D'Artagnan.
2: C'est la deuxième de mémoire.
0: C'est la deuxième.
1: C'est la deuxième.
2: C'est la deuxième.
1: C'est
2: son triple axel qui donc passe de justesse. Enfin, j'ai l'impression qu'il passe quand même assez bien. Voilà.
0: J'ai l'impression que vous changez de lunettes.
1: Donc c'est la deuxième.
2: C'est D'Artagnan.
1: Voilà, c'est médaille de bronze, voilà. D'Artagnan.
2: Voilà, absolument.
1: Philippe Candeloro, Nelson Montfort.
2: Voilà, en direct.
0: Nelson commentait d'ailleurs ces images-là à cette époque-là.
1: Hein. Et ça a été un moment incroyable, ça, à commenter, Nelson.
2: Oui, parce que de mémoire, le podium n'était pas acquis, ni même la médaille d'or. C'est un petit peu difficile à aller chercher.
0: Il y avait du monde. Il y avait des concurrence.
2: Todd Eldredge, USA, Elvis Stoïko, Canada,
0: et puis Ilya
2: Kulik, Russie, à l'époque, Russie, ouais.
0: Scott Davis aussi qui était là, qui était un quelqu'un qui aurait pu prendre la place sur le podium.
2: Et grâce à ce programme, Philippe, Elvis Stoïko qui finalement terminé deuxième de mémoire, mais grâce à ce programme, Philippe a non seulement monté sur le podium à la troisième place, mais je crois était tout près de la médaille d'argent.
0: Un dixième près. Stoïko était blessé à cette Olympiade là. Il a quand même été au bout. En fait, moi, ce qui me plaît dans l'exploit sportif, c'est la combativité des gens. En fait, moi, je m'en foutais si quelqu'un me battait, parce que s'il était meilleur que moi ce jour-là, ou s'il m'a démontré qu'il a eu encore plus l'écrou, plus la foi, ça me tranquillisait en fait. Je me dis, s'il est meilleur, il est meilleur. Moi, j'ai donné ce que je pouvais pas faire beaucoup mieux ce jour-là. D'ailleurs, ce qui a beaucoup plu dans ce programme, c'est la partie chorégraphique, la partie KPDP, le côté théâtral que j'ai amené.
2: Sans épée.
0: D'ailleurs, ce programme-là, à chaque Olympiade, repasse régulièrement de la part du CIO, parce que c'est des programmes qui ont marqué, comme celui de Thorvillendin sur Boléro de Ravel. Ça fait partie des programmes répertoires des Jeux Olympiques, donc quelque part, et je me souviens très bien, à une minute de la fin, je fais la grande traversée de la suite de pas, là, avec l'épée.
1: Ah oui,
0: et je sens les gens, tout le monde en fait, même les Américains qui étaient là, ou les Canadiens qui étaient là pour supporter leur candidat quelque part, j'ai senti cette ferveur des gens qui t'accompagnent, qui te boostent, donc 4 minutes 50 à l'époque, le programme. J'étais crevé à ce moment-là. Et puis en plus, moi, dans ma tête, je donne beaucoup d'énergie dans cette fuite de pas. Et 10 secondes plus tard, je dois me rebalancer pour un triple axel. Et là.
1: Ah oui, alors là, c'est terrible. Parce que le triple axel, c'est.
2: Deuxième triple axel du programme. À l'époque, il n'y avait pas encore les coulisses et le Rydberger. On le commente live. À l'époque, il n'y avait pas encore de quadruple saut de mémoire.
0: Non, Kulik faisait deux quadruples boucles piquées dans son programme. Moi, je les avais pas assez on va dire, assurés pour pouvoir les mettre dans un programme. Et au risque de me casser la figure. Donc, on était mes deux programmes. C'était avec le triple axel, triple piqué, qui était très bien passé dans ce programme. Puis voilà, après, la grande suite de pas, tu, d'un seul coup, tu sors là, les gens.
1: Alors, Philippe, sur ce costume, il y a une croix.
0: Oui. Ah oui. C'était pour respecter la croix, plus la croix de
2: mousquetaires.
0: D'ailleurs, c'était une

0: l'idée de mes costumiers s'appelait les mauvais garçons. Et c'était, j'aimais bien ces costumiers parce qu'ils avaient chacun leur personnalité. Ils étaient trois. Il y en avait un qui avait le côté artistique, l'autre qui avait le côté couture, et l'autre qui avait le côté un peu théâtral. Et d'ailleurs, c'était des costumes. J'avais changé d'habilleur et on est passé dans un. C'était des spécialistes du théâtre, pas du patinage. C'est pour ça que ce sont pas des costumes le triple XL qui est parti légèrement sur la droite là, c'est dommage.
1: Parce qu'il y a toujours les images.
0: Et donc en fait ça donnait plus de posture. Ouais. On était déjà, j'avais passé depuis un petit moment, hein, parce que avant c'était
2: la fin de programme était un peu plus délicate. Ouais, hein, mais vous restez debout.
0: Triple Salco, ouais, sur ouais. la fin évidemment. Ouais.
2: Bah après 4 minutes.
1: Qu'est-ce qui est le plus dur là dans toutes ces figures?
0: Bah le plus dur c'est de pas en rater une.
2: Ouais. deuxièmement d'attendre le résultat.
0: Là, alors c'est dur. Ma grande chance, c'est que j'étais l'avant-dernier du groupe. Par contre, j'ai attendu 40 minutes dans le couloir. J'ai appelé ça le couloir de la mort.
1: Ah oui, carrément.
0: Parce qu'en fait, tu passes par un tas d'émotions, et c'est là où tu te dis, c'est la fin. J'avais dit à mon prof, là, je sens que je peux plus être en capacité de résister à cette pression dans le bide. Mmh. Tout ça, quand tu entends le concurrent d'avant, il passe. Mmh. Mais maintenant, il y a des écrans vidéo en plus, donc tu peux regarder si tu veux. Mmh. Quand t'entends les gens te faire, applaudissements, tu sais qu'il a réussi son quadruple. À ce moment-là, parce que tu connais le programme par cœur du concurrent. Et puis quand t'entends des « Oh !», ça veut dire que dans ta tête, tu dis « Bah s'il a raté, c'est que moi je peux devenir premier. » Tu vois ? Et donc tu subis ça pendant 40 minutes sur chaque candidat.
1: Et comment ça s'est passé à la fin, quand il y a la médaille de bronze ?
0: Bah là, moi j'ai réussi à aller à 97% du maximum de ce que je pouvais faire, moi, perso. Donc après, c'est les juges qui jugent.
2: Il restait un concurrent derrière qui était
0: assez lus. Stoïko. Ah oui. Kulik, il était quasiment intouchable.
1: Explosion de joie à la fin.
0: Bah ouais, bon, on le voit sur les images, on le voit. Et puis c'est tout. La récompense pour moi, Alex, c'est je tire ma révérence. Je suis dans un costume d'un personnage français, d'Artagnan, qui tire sa révérence parce que ça va être ses derniers Jeux Olympiques, je le sais. Et je suis déjà médaillé olympique. Donc en fait, la grosse difficulté, c'est que tu viens défendre encore une médaille que t'espères terminer avec autour du cou parce que ça va être la fin.
1: Alors si, Nelson Montfort, si Jésus était patineur, est-ce qu'il aurait été Philippe Candeloro?
2: Vous avez des questions très inattendues.
1: C'est un peu le but du podcast.
2: Oui,
0: pense à moi quand j'ai fait Georges de la Jungle. Sur glace, Georges de la Jungle.
1: Ça, c'est génial. Ça.
0: Devant 25 000 personnes finir en slip léopard, je peux te dire que.
2: Donc là, je ne suis pas sûr que
0: d'arriver.
2: Voilà, c'est ça, oui. Je ne suis pas sûr que. Mais je pense que ce programme qu'on vient de voir, avec une croix qui effectivement peut se confondre avec la croix du Seigneur, oui, je pense qu'il aurait trouvé son compte.
1: Ouais. Oui, puis un caractère aussi affirmé, oui, comme l'était le Seigneur quand il est allé annoncer la bonne nouvelle.
2: Il y a eu beaucoup d'événements.
1: Ouais, Philippe Candeloro, si Jésus était commentateur, est-ce qu'il aurait été Nelson Montfort?
0: Oh, certainement, mais enfin moi, il aurait vite fait couper la télé parfois. pour aider ses fidèles à bien dormir.
1: Alors, Nelson Montfort, est-ce que Jésus préfère les gagnants ou les perdants?
2: Les perdants.
1: Ah oui? Il n'aime pas les gagnants.
2: Je réponds même avant la fin de la question, parce que les perdants ont besoin de consolation, les perdants ont besoin de d'empathie, les perdants ont besoin qu'on les entoure, qu'on les aime et tout. Vous savez ce qui se passe, c'est que je pense que Philippe confirmera quand il y a la victoire, tout est facile. Je veux dire, tout le monde, on est heureux, etc. Quand moi sur les interviews, j'en ai quand même fait quelques-unes. Celles dont je garde le souvenir le plus fort, c'est avec perdants. En tout cas, les déçus, ceux qui terminent une quatrième, ceux qui ou pire, je veux dire, voilà, tout ça. Donc je pense que le Seigneur console beaucoup plus les perdants. Je veux pas dire que les gagnants n'ont pas besoin du Seigneur, mais enfin, en tout cas, ils n'en ont pas besoin au moment où ils gagnent. Mmh. Après, alors que les perdants en ont besoin tout de suite.
1: Philippe?
2: Tout de suite.
0: Bah, je partage complètement. Ah ouais. C'est que le gagnant, il a plus besoin peut-être de quelqu'un qui lui laisse les pieds sur terre. Mmh. Alors que le perdant, il a plus besoin quand justement on l'élève vers le haut.
1: Alors, on a l'évangile des sportifs qui a été distribué pendant les Jeux Olympiques. Et si vous le voulez bien, on aimerait beaucoup que vous puissiez lire, eh bien, un passage de l'évangile.
0: Moi, c'est
1: qui
0: mort.
1: Va très bien.
0: Je sais pas lire et en plus j'ai pas mes loupes.
1: Eh ben c'est pas grave, ça va être Nelson. Un passage d'évangile qui va bien résumer votre amitié, c'est Jean 13 à partir du verset 34. Jésus à ce moment-là annonce que Judas va le livrer et donc on est ici. Regardez.
2: Je vous donne un commandement nouveau. Aimez-vous les uns les autres. Il faut que vous vous aimiez les uns les autres. comme je vous ai aimé.
1: Bah, aimez-vous les uns les autres. Et verset d'après.
2: Je pense qu'il n'y a pas de plus belle. Si vous avez de l'amour les uns pour les autres, alors tous sauront que vous êtes mes disciples. Bah, je pense qu'il n'y a pas beaucoup plus beau que cela. Je regrette parfois que ce livre a été donc distribué aux sportifs pendant les JO de Paris 2024. J'en avais entendu parler. Nous l'avions même présenté à l'antenne. Isabelle doit s'en souvenir. Mais est-ce que tout le monde, est-ce que tous les sportifs olympiques respecte cela, ce serait c'est naïf pour le croire.
0: Pas seulement les sportifs olympiques. Moi, je pense que le sport est normalement une exemplarité du fair play. Ouais. Donc, le fair play, pour moi, représente ce que Nelson vient de lire.
2: Mmh. Ouais. Le problème, c'est que malheureusement,
0: le monde et l'argent et la réussite et le pouvoir et tout ça fait que ces valeurs-là, j'ai l'impression qu'elles sont pas toujours.
1: Quel plaisir d'accueillir aujourd'hui dans ce studio à Europe 1 deux grandes personnalités du sport, Nelson Monfort, commentateur de télévision, qui a interrogé les plus grands. Et puis, bien évidemment, Philippe Candeloro, immense patineur, et qui nous a fait tant vibrer, notamment lorsqu'il était déguisé en D'Artagnan ou en Napoléon. Messieurs, on va allumer la dernière bougie de cette émission.
2: C'est la bleue. Lorsque je suis faible, c'est alors que je suis fort. Alors, ça, c'est intéressant, c'est peut-être un petit peu lié à ce dont nous venons de parler. Lorsque je suis faible, c'est-à-dire que lorsqu'on a une contre-performance, je prends une métaphore sportive, évidemment, une contre-performance ou autre, c'est alors que je suis fort.
0: C'était une métaphore conjugale. La référence ne peut pas avoir lieu.
2: Qu'est-ce que vous voulez ajouter à ça?
1: C'est
2: d'enchaîner. Voilà.
1: Alors, ça, on vous retrouve bien.
2: Mais là, mais oui,
1: les
2: mais
1: blagues de seconde.
2: C'est pour ça qu'on l'aime.
0: Et sinon, mais oui, j'ai pas une affaire sur cette planète. Je peux plus sortir des conneries pareil.
2: C'est là où justement le Seigneur peut apporter beaucoup. Je pense que lorsque je suis faible, c'est alors que je suis fort. Mais ça, c'est grâce à l'aide de quelqu'un. Et ce quelqu'un, c'est celui dont nous parlons depuis le début de cette émission.
0: Il y a l'entourage. Le quelqu'un dont Nelson parle, je pense qu'il peut être aussi avec ceux qui vous entourent.
2: Bien sûr.
1: Oui, parce que la transmission de la foi, et quand on vit cette foi, c'est... ce qu'on disait tout à l'heure, c'est aussi d'être tourné vers les autres. Donc c'est un savoir vivre, presque une philosophie de vie où on se tourne vers le bonheur des gens. Alors, question à vous poser, Nelson Monfort et Philippe Candeloro. Ce sont des questions traditionnelles que nous posons à nos invités. Est-ce qu'il y a une musique qui vous apaise? On va commencer par Nelson parce que Nelson est un mélomane. Est-ce qu'il y a une musique en particulier qui est vraiment pour vous primordiale et que liste?
2: J'hésite. Je dirais le cœur d'entrée de la Passion selon saint Matthieu de Jean-Sébastien Bach.
1: Ou
2: toujours du même Bach, le Root Wall qui est la sortie de la Passion selon saint Jean.
1: C'est intéressant parce que vous avez choisi Bach, vous n'êtes pas le seul à avoir choisi Bach. Il y a aussi Gianni Longo qui a choisi Bach. Il y a une certaine rigueur dans Bach. c'est une musique un peu baroque. C'est pas du romantisme à la Chopin. Si vous voulez. C'est intéressant. Et c'est quoi? C'est parce que vous êtes très rigoureux dans votre vie. Je vois sur les horaires, sur la façon de vous habiller. Il y a de la rigueur chez vous.
2: Les horaires. J'ai appris à Philippe la ponctualité. Parce que c'était pas gagné d'avance, croyez-moi.
0: Merci mon Nelson pour ça.
2: Vous avez raison. Il y a une rigueur dans l'écriture musicale, ça c'est certain. Mais il y a également une spiritualité absolument énorme lorsqu'on écoute.
1: Jean-Sébastien Bach, qui a été enterré à Leipzig.
2: C'est exact.
1: Il a été le chaplain, c'est lui qui s'occupait de la musique là-bas.
2: Il écrivait, ça paraît absolument incroyable, il écrivait une cantate tous les dimanches. Je sais pas si vous vous rendez compte de ce que c'était, parce qu'il était entre deux églises, notamment l'église Saint-Thomas à Leipzig, à laquelle faisiez allusion. Ça paraît absolument la force de travail de Jean-Sébastien, c'est vrai pour beaucoup d'autres musiciens classiques. Bon, lui a eu quand même un peu le privilège des années, même s'il nous a quittés à l'âge de 65 ans, ce qui pour l'époque était quand même assez âgé. Mais cette force de travail, effectivement, cette rigueur, vous avez raison, tant qu'il était très luthérien et dans sa manière d'être, peut-être que là aussi je m'y retrouve. C'est un musicien je pense que vous sentez au ton de ma voix que j'aime profondément.
0: Il kiffe.
1: On écoute un extrait de Jean-Sébastien Bach sur Europe.

0: Est-ce que pour vous, la musique, Philippe Candeloro, on va vous poser la question et vous allez nous donner votre titre préféré, mais est-ce que c'est une forme de prière, écouter de la musique?
1: Alors c'est pas une prière, mais de toute façon, moi, la musique a toujours fait partie de ma vie, de ma carrière, puisque sans musique, j'aurais pas pu exprimer tous les personnages que j'ai faits. C'est toujours très associatif, hein. Si on me demande une musique, j'aime bien la Vivo Perlei de Bocelli, qui chante en duo, parce qu'en plus, elle me transporte vers mes origines, souvent.
2: Et ils sont deux, d'ailleurs, je crois.
1: Ouais, c'est ça,
0: vous êtes capable de nous chanter un extrait ou pas?
1: Vivo Perlei, la musique. Vivo Perlei, la musique. Bon, voilà, moi, je suis pas un mélomane comme Nelson. Et puis après, il y a une autre chanson qui s'apparente un petit peu plus, peut-être, justement, à cette foi, c'est l'envie d'aimer des 10 commandements. Ça a toujours été une musique pour moi qui, déjà dans notre univers du patinage, permet des envolées extraordinaires qui sont en association complète avec notre façon de nous exprimer sur glace. Ouais. Ça fait voyager les gens. Ça les fait, peu importe qui la chante, peu importe tu crois à ta religion ou quoi que ce soit. Je trouve que c'est une musique qui emmène tout le monde vers le ciel. Voilà.
0: Envie d'aimer. On écoute extrait donc de cette comédie musicale des 10

0: Autre question importante. Est-ce que vous avez une habitude, c'est-à-dire d'aller dans un lieu de ressourcement, un lieu qui vous apaise, un lieu où vous allez pouvoir peut-être passer du bon temps, quelque chose de récurrent ou pas? Est-ce qu'il y a un endroit sur cette magnifique terre, en France ou ailleurs, où vous aimez vous recueillir, ou en tout cas aller vous reposer? Nelson Montfort.
1: Je pense que cette réponse va vous plaire, parce que c'est un endroit relativement récent que je n'arrête pas de dire à Philippe de venir peut-être découvrir un jour. C'est dans les Vosges, c'est à Vintron dans les Vosges, non loin de Gérardmer. C'est une chapelle qui s'appelle la chapelle du frère Joseph, qui était un saint homme qui vivait au XVIIIe siècle. Bon, les hivers dans les Vosges sont très rudes, en tout cas il l'était beaucoup plus à l'époque qu'aujourd'hui avec le réchauffement. Et dans cette petite chapelle qui date de la fin du règne Louis XIV, de 1711, je crois, etc. Vous avez tout pour répondre à votre question, Cyril. C'est une petite chapelle qui n'a pas bougé depuis donc plus de 3 siècles. Alors il y en a beaucoup d'autres, mais il se trouve que celle-là, je l'ai découverte relativement récemment. Et voilà, je pense peut-être à bien d'autres, mais c'est, oui.
0: Mais il s'est passé quelque chose dans cette chapelle.
1: Oui, je pense que, oui. D'ailleurs, ce que je précise aussi, mais Philippe y a fait allusion tout à l'heure quand il parlait de visite de cathédrale. D'ailleurs, j'étais récemment, tout récemment même à Amiens, où il y a une cathédrale absolument merveilleuse.
0: Les cathédrales gothiques en France.
1: Je crois que c'est la plus grande et pas loin d'être la plus belle. Enfin bon. Et en plus, ce jour-là.
0: Il y a Reims aussi. J'aime beaucoup celle de Reims.
1: Mais quand le soleil faisait très beau, quand le soleil se reflète dans les vitraux bleus, il faut qu'il fasse beau, parce que là, c'est tout à fait extraordinaire.
2: En fait, si on prend le temps de bien regarder tout ça, j'ai l'impression qu'effectivement, ça n'a pas été fait et ça n'a pas été mis là par hasard.
1: Et si je peux ajouter quelque chose, souvent, et d'ailleurs Philippe en témoignait il y a quelques minutes, souvent dans ces endroits, on s'y rend seul. Enfin, moi, en ce qui me concerne, toujours. Je suis en seul. Et il y a quelque chose de différent.
0: Parce que c'est une relation personnelle.
1: Oui, exactement.
2: Bah oui, chacun voit midi à sa porte, comme on dit. On n'impose à personne, en fait, ce que nous, on a envie, à ce moment-là, de se recueillir et de vivre.
0: Le principe même, justement, de notre foi, le principe même de la laïcité, vous en parliez tout à l'heure, c'est croire ou ne pas croire dans la liberté. Sans imposer.
2: C'est ça.
0: C'est extrêmement important. Vous avez raison, Philippe Candeloro.
2: Je pense que c'est très important. Alors moi, le lieu, c'est pas ça. Un lieu fermé, moi. C'est
0: alors plus, votre lieu, ouais.
2: Moi, c'est plus la liberté, la nature. Je suis très attaché parce que j'ai beaucoup voyagé quand j'étais jeune, des compétitions à droite, à gauche. Et puis je me souviens du côté de Foromeux, ça va me rattraper, mon côté économe. J'avais planqué une pièce de 5 balles dans un tronc d'arbre. Et je me dis, à chaque fois que tu reviendras dans le coin, tu viendras voir si ta pièce est encore là. Oui. Et en fait, c'est comme si c'était ma chapelle. Tu dis, t'es là, tu fais.
1: Est-ce qu'elle y était encore?
2: Bah non, j'ai jamais retrouvé, ça fait chier.
1: quelqu'un a dû vous la chipper.
0: Voilà, on lance un appel sur Rempart. Alors c'était des francs à l'époque.
2: C'était des francs.
0: Donc il y a une pièce de 5 francs qui appartient à Philippe Candeloro. Merci de la rapporter.
2: Du côté du plat des abeillons, du côté de Foromeux, ceux qui habitent dans le coin.
1: C'est vraiment difficile. C'est en jamais.
0: Attends, on va essayer de la retrouver. Si on la retrouve, on la retrouvera.
2: Quand t'es gamin, tu crois à plein de trucs, tu t'imagines plein de choses, et puis tu reviens là 30 ans après. Moi, j'adore faire voyager les gens dans le temps, parce que je pense que c'est une machine pour les gens à voyager dans le temps. Quand ils me parlent aujourd'hui dans la rue, on dit vous nous avez fait rêver avec votre patinage. Donc en fait, je leur ai procuré un moment, un instant T, qui reste dans leur mémoire, et c'est pareil pour moi quand je voyage quelque part.
1: Je pensais pas le dire, mais là, c'est tout à fait lié. Il se trouve que pendant 30 ans, j'ai suivi le tournoi télévisé Roland Garros, comme vous le savez. Il y avait un arbre un petit peu en dehors pas au pied du cours central, mais
2: au centre.
1: Voilà, du côté du cours Suzanne Lenglen, voilà. Mais assez isolé. Et chaque début de tournoi, pas pendant 30 ans, mais enfin pendant les 10 dernières années, chaque début de tournoi, je mettais un petit cœur et une croix.
0: Ah, c'est beau.
1: Et alors là, effectivement, l'hiver, évidemment, mais souvent, je retrouvais traces de, évidemment, la pluie, la neige, etc., faisait que ça disparaissait, mais souvent, je retrouvais.
2: Les athlètes, c'est ce qu'on reste dans l'émission, on est très superstitieux.
1: Ah ouais.
2: Moi, c'est pareil, j'avais une paire de chaussettes que je mettais toujours pour le programme. Il y avait des trous, des machins, des fois, elles tenaient même debout toutes seules, mais je voulais la mettre parce que je m'étais dit, c'était la paire de chaussettes qu'elle
0: allait gagner. La sainte paire de chaussettes.
1: Rafa mettait toujours le même slip.
0: Rafa Nadal, il met toujours le même slip.
1: Évidemment, comme il ne jouait pas tous les jours, vu qu'il se promenait, il jouait tous les 2-3 jours, je pense qu'il avait le temps de le laver. Enfin, je ne vais pas rentrer dans ce genre de détails.
0: Ah oui, vous la tenez de Rafa
1: Philippe,
0: Nadal.
1: Rafa, c'était la superstition née. Je ne sais pas si vous vous souvenez.
0: C'est tic,
1: la mèche, les cheveux, comment. Et puis surtout, il traversait jamais les lignes. Il traversait toujours le poids. Mais c'était presque ma maladie, entre guillemets, parce que si on n'en juge pas son palmarès.
2: Non plus en envahir.
0: Philippe, voilà, quelle est la différence, et Nelson, entre superstition et croyance?
2: Ouais, je pense que les deux se rejoignent à un moment donné. C'est pas la même définition, mais je pense qu'à un moment donné, il y a une convergence inexplicable.
1: Je suis assez d'accord.
0: On arrive bientôt à la fin de l'émission, mais j'ai quand même deux, trois questions encore à vous poser, à Nelson Montfort et à Philippe Candeloro. Vous avez interrogé, Nelson, des athlètes comme Bolt, Carl Lewis, Michael Johnson, Léon Marchand, Michael Phelps, Nadal, Federer, Djokovic, Bill Clinton. Quelle est votre plus belle interview?
1: Je pense que, bon, il y en a beaucoup, hein. Je pense que en sport, c'est vrai que j'ai toujours aimé les outsiders. Et aux Jeux Olympiques de Londres 2012, l'équipe de France du relais 4x100 mètres nage libre. Vous parliez de Marchand à l'instant. La natation française n'a pas commencé avec Marchand. Il y a eu des et le relais 4x100 mètres, on dit parfois que ça illustre un peu la force d'une natation, parce que bon, un athlète c'est une chose, mais un relais, bon. Et là, l'équipe de France du relais 4x100 mètres se présente en finale avec, je crois, le 5e ou 6e temps. Un peu comme Philippe qui rentre sur la glace avec le 5e classement, enfin le classé 5e avant le programme libre. Donc ils étaient vraiment outsiders. Vous avez USA, Canada, Russie, Chine, Japon, Australie, enfin bref. Et l'équipe de France remporte la course, gagne devant l'USA de Michael Phelps. Et je crois n'avoir jamais vu quatre garçons aussi heureux. Vraiment, ils resplendissaient de bonheur. C'est un bonheur. Et à la limite, il n'y a presque pas de questions à poser. Ça partageait notre bonheur. Donc, dans l'or, je crois avoir bonne mémoire. Philippe me dit que j'ai souvent une bonne mémoire. Amaury Levaux, Clément Lefer, Fabien Gillot et Yannick Agnel. Et donc là, Yannick Agnel, en plus, auteur d'un dernier relais extraordinaire, parce qu'il prend pas en tête. Il prend deuxième ou troisième, mais bon. Et l'interview est très belle. Et Yannick me souffle à l'oreille: tu es comme notre cinquième relayeur. J'y pense encore aujourd'hui. Ça fait 13 ans, n'est-ce pas? Mais j'y pense encore aujourd'hui. Je me dis là, ce métier vaut la peine d'être vécu. Ouais.
0: Philippe, votre plus beau moment sur la glace?
2: Moi, je dis toujours, quand on me pose cette question, comme pour le meilleur personnage, machin, c'est que, en fait, tout, ça a été que des meilleurs moments pour moi. C'est-à-dire qu'à partir du moment où tu fais lever une foule de 25 000 personnes dans une arène, bah, tu te dis, oui, t'as fait quelque chose de bien dans ta carrière ou dans ta vie.
1: Dans ta vie.
2: C'est ça, le procurer du plaisir aux gens, j'ai toujours voulu ça, en fait, quelque part. C'est pour ça que la notoriété, moi, je la vis bien tous les jours, dans la rue, je me cache pas. Parce que quand j'étais gamin, je rêvais de ça. Donc, aujourd'hui, je l'ai, j'essaie de l'entretenir, j'essaie d'être le plus humble et le plus simple possible, comme les gens que je peux croiser dans la rue.
0: Merci, j'espère que vous avez passé un bon moment avec nous.
2: Très bien.
0: Nelson Montfort, Philippe Candeloro. Et soyez bénis, comme on peut évidemment le dire dans cette
1: Holy
0: émission.
1: Games et à tête de Dieu.
2: Et que Dieu fasse en sorte que je retrouve ma pièce de 5 francs.
0: À bientôt, Philippe.
2: À bientôt.
0: Au revoir, Nelson.

0: Alors la santé mentale a récemment pris la première place dans les préoccupations de santé selon l'OMS devant le cancer. Et dans le même temps, la baisse de la natalité a conduit l'Assemblée nationale à lancer une commission parlementaire qui a duré plusieurs mois, au cours de laquelle Aziz Lecor et moi-même avons participé. Et à la suite de laquelle le rapporteur, Jérémy Patrier-Létus, a regroupé un certain nombre de propositions qui semblent avoir rencontré un certain écho chez une partie de la classe politique. Preuve d'ailleurs, comme il le disait, que ce sujet peut tout à fait dépasser un certain nombre de clivages politiques. Bruno Retailleau, pas plus tard qu'hier, a donné un grand entretien à l'AFP sur la natalité, dans lequel sa position rejoint des propositions concrètes évoquées au cours de ses auditions. Alors c'est pour cette raison que je voulais revenir aujourd'hui sur la santé mentale des jeunes femmes qui accouchent et sur le postpartum. C'est un terme médical, le postpartum. Il désigne cette période spécifique de vulnérabilité qui suit l'accouchement, où le cerveau est remodelé par des facteurs hormonaux et sociaux dans le but justement que la mère puisse s'adapter à cette période extrême et s'adapter aux besoins de son bébé qui est complètement dépendant. Mais nous avons perdu le sens de ce lien en faisant croire aux femmes que nier leurs besoins était une forme d'émancipation, et beaucoup de mères se sentent perdues entre des injonctions contradictoires et vivent dans un environnement qui nie purement et simplement la problématique essentielle de toute femme qui accouche: récupérer, retrouver un sommeil suffisant pour son équilibre hormonal et ses capacités cognitives et physiques, la nécessité de se focaliser sur sa propre récupération et sur la sécurité du bébé en déléguant à d'autres adultes, dont le père, le fonctionnement plus large du foyer. Et évidemment, ça se traduit par des chiffres inquiétants en termes de dépression du postpartum. Environ 17% des femmes seraient concernées, peut-être parce qu'on leur demande de retrouver la vie d'avant, alors que ce n'est pas de cela qu'il s'agit. Si la modernité nous a apporté de merveilleux progrès en termes de sécurité dans l'accouchement, elle a de toute évidence détruit les liens et le bon sens qui, dans toutes les sociétés traditionnelles, font des quelques semaines qui suivent la naissance un mois d'or au cours duquel une jeune accouchée se voit prodiguer des soins spécifiques. Et on connaît aujourd'hui l'impact des violences pendant la grossesse sur le développement du bébé, le lien entre le manque de sommeil et la dépression ou le dérapage dans la maltraitance, le lien entre la fatigue chronique et l'anxiété ou les pathologies du lien. Et tout cela nous montre combien la santé mentale des jeunes mères est aujourd'hui un sujet trop peu pris en compte.
1: Et on va en parler pendant une heure avec vous, Marie-Estelle Dupont. Je rappelle le numéro de téléphone d'Europe 1 pour témoigner et puis pour échanger avec vous, évidemment, c'est le 01 80 20 39 21. 01 80 20 39 21, appel non surtaxé. Déjà, commençons par le commencement. Est-ce que vous pourriez nous décrire, j'allais dire concrètement, et puis avec votre regard de psychologue clinicienne, évidemment, le postpartum, cette période après l'accouchement?
0: Oui, alors en fait, la grossesse ne s'arrête pas tout à fait au moment de l'accouchement. Les remaniements physiologiques et cérébraux qui ont commencé pendant la grossesse dans le but d'assurer la survie du petit se poursuivent. En fait, l'être humain, c'est un mammifère, donc sa survie dépend du lien d'attachement avec sa figure maternelle. Mais c'est pas n'importe quel mammifère, l'être humain. C'est le mammifère qui a le plus grand potentiel à actualiser et qui a la plus grande immaturité à la naissance. Globalement, les veaux et les chatons, ils s'en sortent assez rapidement et leur mère retrouve sa liberté d'aller et de venir. Le petit homme, il est dans une néoténie, dans une détresse, dans une dépendance, qui fait que, comme la nature est bien faite, le cerveau de la femme s'adapte à ça. Ça s'appelle la matrescence. Et donc, au moment de l'accouchement, le cerveau de la femme n'est pas comme avant la grossesse, il n'est pas comme celui d'un homme non plus. Il y a des remaniements physiologiques qui vont lui permettre de s'adapter, d'avoir une hypervigilance accrue, focalisée sur le bébé. C'est ce qui fait d'ailleurs que certaines femmes disent « mais je n'en ai plus rien à foutre du reste du monde ». Et en fait, c'est tout à fait physiologique, c'est fait exprès. C'est pour que vous soyez très focalisé sur votre bébé, qu'il y ait une hypervigilance, c'est-à-dire que le cerveau va augmenter sa connectivité dans les réseaux qui sont liés à la régulation des émotions, pardon. Et puis, il va y avoir tout un tas de changements hormonaux qui vont soutenir l'allaitement, l'attachement et une diminution de la matière grise, c'est-à-dire qu'on voit bien une réduction de volume dans certaines parties du cerveau pour qu'il y ait un déplacement, un transfert, une spécialisation vers les besoins du nourrisson. Donc les mondanités ne vous intéressent plus, peut-être les informations ne vous intéressent plus, en revanche les besoins du bébé, vous les pressentez, vous vous réveillez 5 minutes avant lui, et tout ça, ça correspond à des véritables modifications cérébrales et on ne peut pas les nier. Et il y a notamment quelque chose de très fréquent chez les mamans, c'est ce qu'on appelle le brouillard cérébral, le mommy brain fog, qui fait que on arrive dans la cuisine, on ne sait plus pourquoi, on ne sait plus plus ce qu'on est venu chercher. On a l'impression qu'on perd la mémoire, qu'on n'arrive plus à lire un livre pendant quelques temps, mais en fait, c'est un recalibrage. On est concentré sur le bébé, donc oui, il y a une mémoire de travail qui baisse, et puis ça va revenir. C'est-à-dire qu'au maximum, ça dure, allez, 2 ans, peut-être un tout petit peu plus dans certains cas. Mais comme à cela s'ajoute évidemment le manque de sommeil et puis la diminution des hormones de grossesse progressive, il est évident que le postpartum, c'est un moment spécifique. On n'arrête pas, on sort pas de l'état de grossesse à l'instant où le bébé sort de notre corps. Et en fait, on a complètement oublié ce moment dans la modernité, qui est une transition. C'est ni la grossesse, ni la normalité habituelle. C'est un état de transition qui est nécessaire pour cette dyade entre le bébé et la mère, où la maman a besoin de récupérer, le bébé a besoin que sa maman soit adaptée à ses rythmes, ça s'appelle l'accordage. Et en fait, dans les sociétés traditionnelles, on n'a pas forcément conceptualisé comme nous, avec les neurosciences, ce remodelage cérébral. On sait en revanche beaucoup mieux le prendre en charge. C'est-à-dire que la maman, elle est entourée, on lui demande de ne pas prendre en charge les tâches ménagères, on lui apporte à manger, on lui amène son bébé, on lui serre le bassin. Bref, on a tout un tas de pratiques qui permettent à la femme de réintégrer progressivement son identité de femme, tout en se défusionnant petit à petit.